Et Takun, le génie qui circule sur les tourbillons, dit « Partez, la chasse sera bonne !» Cette année, la mare de Fitili est pleine. Cette année, les bergers peuls n'ont pas épuisé l'eau pour abreuver les troupeaux. Les bergers passent toute leur journée à l'ombre, les bergers apportent l'eau et le lait traditionnel à Wangari et aux chasseurs. Les chasseurs sont là, assis à côté des peuls, ils ne parlent pas. Et les jeunes bergers qui se battent déjà avec des lions à coups de bâton ou à coups de pierre savent très bien pourquoi les chasseurs sont venus. Ils savent très bien qu'il s'agit de lions dont on ne parlera que lorsque le chef des peuls sera là. Le chef arrive, il dit simplement « Oui, il y a des lions ». Et le vieil Ali ajoute « Il y a beaucoup de lions autour de Fitili. Chasseurs, vous n'aurez qu'à faire quelques pas et vous pourrez les attraper par la queue ». Et l'après-midi, les chasseurs partent en reconnaissance. Belébia, Yeya, Taïru Koro, Isiaka et Ali. Ali, l'apprenti qui veut devenir chasseur et qui n'a pas le droit d'avoir un arc avant d'avoir montré son courage. Voici la trace. La trace d'un lion que les chasseurs connaissent bien. C'est un lion plus fort et plus malin que les autres. Un lion que les chasseurs appellent l'Américain. Ici, l'Américain a bondi. Là, une tache de sang. Et sur le sol, un charme magique, un tira que l'on accroche au cou des chameaux pour leur éviter des accidents de brousse. Le cadavre du chameau est à côté, sous les épineux. Le tira n'a pas agi, le lion l'a attaqué. C'est un lion qui ne mange pas les bêtes qu'il tue. Alors, le plus doucement possible, les chasseurs placent les pièges. Mais l'Américain est un lion qui connaît tous les secrets de chasse, et Isiaka prend d'autres précautions. Le génie Takun lui a dit « Les lions sont comme de belles filles. Les lions aiment le parfum. Ouvre une petite bouteille, mets-la à côté des pièges. » Et certainement, le lion viendra et appellera tous les autres lions. Isiaka enterre, sous un tas de cailloux, une petite bouteille de parfum Soir de Paris. Et chacun des chasseurs vient placer un petit caillou en formulant le même vœu que les lions viennent ce soir visiter les pièges. Au campement des bergers, Yeya prépare la tête d'une vache tuée par les lions. Les chasseurs restent toute la journée sous les arbres avec les bergers. Ils ne parlent pas de chasse. Si l'on parle trop de chasse, on risque de rompre les charmes de brousse. On risque d'avoir contre soi les génies de la chasse. Ali, l'apprenti, répare ses sandales avec un vieux morceau de vêtement militaire. À côté, Belébia prépare un gouri, un collier magique, pour être invisible aux lions. Un gouri fabriqué simplement avec une tresse de cuir, une tresse de fourrure, une tresse de corde, enfermée dans une gaine de peau. Les flèches attendent dans les carquois, et sur l'arc de Taïru, il y a d'autres gouris, quatre petits sachets qui contiennent tous les grands secrets de la brousse. Le matin, le premier piège est parti. Ce n'est qu'un chacal, mais un chacal, c'est l'esclave du lion. Un chacal, c'est Genji Ham. C'est la première viande de brousse. Le deuxième piège a pris un maridenda, un serval. Un serval aussi, c'est viande de brousse. Un serval, cela s'égorge, et avec la fourrure, on fabrique un carquois. Le troisième piège a attrapé un zibda, une civette. Et c'est sur la civette que les chasseurs essayent le poison vieux de 3 ans, le poison boto. Wangari tire dans le gras de l'épaule. Et Yeya dit les devises du poison. Voilà ton jour, Boto. Les ancêtres t'ont donné à Taïru. Taïru t'a pris avec méchanceté. Celui que tu piques, ses yeux sont ouverts, mais il ne voit pas. On dit, voilà la trace. On dit, voilà la mort. J'ai suivi la trace de sang. J'ai suivi la trace de mort. Fais du mal, poison Boto. En lui demandant pardon, Ali égorge la civette pour transformer cette viande de brousse en viande de village. Et Yeya, en s'excusant aussi, coupe sous la queue de la civette la poche à musc qui sert à faire des parfums. Et maintenant, dans la brousse de Fitili, il y a la trace de sang qui conduit à la trace de mort. Mais les lions ont attaqué les troupeaux. La vache préférée de Diogona, un berger peul de Fitili, a été blessée hier soir. Le lion a commencé à l'égorger. Le berger a chassé le lion à coups de bâton, mais les moindres blessures de lion sont très dangereuses. La femme du berger Diogona pleure sa vache, car les bergers peuls aiment leur vache comme un enfant.
Et Tairu Koro, le chef des chasseurs, qui sait tuer les lions, jette sur les blessures un peu de poussière en prononçant les formules magiques qui guérissent les blessures de lions. Maintenant, les pièges sont placés et visités tous les matins. Ce matin-là, un piège n'est plus à sa place. Les chasseurs, Tairu, Belébia, Ali, Wangari, Siaka, suivent les traces. Peut-être celle d'un petit lion, peut-être celle d'une hyène. L'animal a traîné son piège très loin. Il est là, on s'approche doucement, c'est une hyène. Une hyène qui essaye d'atteindre l'eau. L'hyène est l'animal le plus terrible de la brousse. Il se nourrit de cadavres. C'est un tiarkao, un sorcier qui mange les âmes. Yeya tire. Et Yeya et Wangari disent les grandes devises du poison boto pour qu'il agisse le plus vite possible. Alors, Isiaka tire une deuxième flèche. Meurs, meurs vite, hyène. Meurs le plus vite possible. Va-t'en, animal charogne. Isiaka a peur. Et tous les chasseurs ont peur de l'âme méchante de cette hyène qui peut les rendre fous. Isiaka a dit, elle ne se relèvera plus. Tairu s'approche. Il tire le cadavre hors de l'eau. Tairu demande pardon à cette hyène, puis il tape trois fois sur la tête avec son arc pour que l'âme dangereuse s'en aille. Isiaka égorge l'animal qui maintenant n'est plus impur. Sa viande séchée et sa peau serviront à préparer les grands charmes magiques que l'on vend dans les pays du Sud, et la flèche qui a tué l'hyène ne servira plus jamais. Mais, malgré toutes ces précautions, la mort de cette hyène n'est-elle pas présage de malheur? Alors, c'est la mauvaise chance. Un piège a attrapé un lion. Sur le bois, il y a des traces de mâchoires. Mais le lion a réussi à casser le piège et à s'enfuir. Les chasseurs sont inquiets. Les charmes magiques de l'arc de Tairu sont-ils assez puissants? L'arme de cette hyène n'a-t-elle pas gâté la brousse? Mais Tairu dit simplement « Il faut réparer le piège, il faut refaire le courage, il faut continuer la chasse. » Maintenant, c'est la guerre de brousse. Les chasseurs retrouvent la trace de l'Américain, la trace du pied blessé par le piège. L'Américain est accompagné de deux lionnes et d'un petit lion. Cette nuit, les lions sont venus à Tokiabolia, près d'un campement de Touareg. Ils ont attaqué un bourricot, et comme par défi, ils ne l'ont pas dévoré. Wangari interroge le chef des Touaregs. Oui, les lions sont restés toute la nuit à tourner autour du camp en rugissant. Le grand Ali dit « Ils vont revenir ce soir !» Isiaka dit « Mettons des pièges tout autour du cadavre du bourricot !» Wangari répond « L'Américain est malin, il est fort, mais au nom de Dieu, nous sommes aussi malins et aussi forts que lui !» Oui, dit simplement Tairu, le chef des chasseurs. Et l'on recouvre le cadavre de bourricot d'épines, mais tout autour, il y a des pièges. Au matin, l'emplacement d'un piège est vide. Il y a une trace, un lion a été pris. C'est un jeune mâle, peut-être le fils de l'Américain. Les chasseurs saluent le petit lion, et Tairu, le chef, calme le petit lion, car il n'est pas bon de tuer un lion en colère. Tairu balance sa hache lentement d'arrière en avant. Il parle au petit lion dans son cœur. Et Yeya et Wangari disent et chantent les devises des chasseurs, les louanges du petit lion. Alors, le petit lion se calme. Isiaka, le plus jeune des chasseurs, est désigné pour tuer le petit lion. Il sait que le chasseur qui tue un jeune lion risque de perdre un fils dans l'année. Mais la chasse est une chose grave et méchante dont on connaît les risques. Et Tairu, le chef des chasseurs, parle dans son cœur au petit lion. Il lui demande de pardonner au chasseur et de mourir le plus vite possible. Et par trois coups de son coupe-coupe, Tairu libère l'âme du petit lion. Alors, les chasseurs reprennent la trace de l'Américain et de ses deux femelles. Un matin, à Karigusu, un drapeau qui flotte dans le vent indique qu'un lion est pris, tout près du camp des Bella. Wangari dit « Faites attention, le piège a attrapé seulement un doigt du lion. Il est furieux, il peut se sauver. » Isiaka choisit ses trois meilleures flèches. Et Tairu, le chef, pousse le cri de courage. « Mukaga !» Le lion est touché par une flèche de Wangari. Alors, Wangari chante les louanges. Il chante les louanges des chasseurs, les louanges du courage et de l'adresse, les louanges du lion qui va mourir. Et Yeya crie
les grandes devises du poison Botteau. Malheur, malheur, malheur, Botteau. Voilà des jours difficiles, poison Botteau. Fais du mal, poison femelle plus méchant que le poison mâle. Ô poison Botteau, si la flèche est rentrée, l'animal meurt. Si la flèche est restée, l'animal meurt. Si la flèche est tombée, les os sont morts. Les jambes sont mortes, le sang est mort. Voilà ton jour, Botteau. Le soleil est chaud, l'ombre est chaude. Tu ne peux pas aller en avant, tu ne peux pas aller en arrière. Ton cœur est du feu, ton ventre est du feu. Ton sang est du feu, que ton ventre fume, que ton sang se mette à bouillir. Malheur, malheur, malheur, Botteau. Celui qui te laisse meurt de faim, celui qui te prend vomit sa mort. Alors, Taïrou redit au lion les paroles de courage. Lion, maintenant, il faut mourir. Ishyaka tire en arrière le cadavre de l'animal. C'est une lionne adulte. Taïrou, le chef, fait les grands charmes magiques pour libérer l'âme de la lionne. Il lui met des poudres d'écorce dans le nez, la bouche, l'anus. Puis il caresse la lionne, il lui demande pardon. Sans cela, l'âme de la lionne risque de rendre fou l'un des chasseurs. Les trois flèches qui ont tué la lionne sont retirées par les chasseurs. Ce sont leurs plus grands trophées. Enfin, Taïrou donne à la terre sa trace de sang, sa trace de mort. Il jette un petit morceau de terre sur le crâne de la lionne pour que son âme s'en aille définitivement. Alors commence la vraie guerre de brousse. L'Américain et sa dernière femelle attaquent tous les jours. Un matin, l'un des Touaregs annonce qu'un lion est pris au piège, là, au nord, tout près du campement de Fitili. Malgré les conseils des chasseurs, malgré les ordres de Taïrou, les bergers Peuls veulent voir la mort d'un lion, eux qui n'ont pas le droit de tuer le lion. Et soudain, c'est la catastrophe. Le lion charge avec son piège, rattrape un berger Peul. Je m'arrête de tourner, mais le magnétophone continue à enregistrer. Alors, c'est le miracle. Au moment où les autres bergers attaquent à coups de lance, le lion meurt. On dégage le berger blessé. C'est Diogona, le berger dont la vache favorite avait été attaquée quelques jours plus tôt. Et sur le sol, il y a le sang de Diogona et le sang de la lionne. Alors, les chasseurs insultent les bergers et les bergers insultent la lionne. Wangari dit « Femme de l'Américain, hier tu attaquais les troupeaux, tout à l'heure tu attaquais les bergers, maintenant regarde comment tu es. » Et Belébia dit les louanges du poison Botteau qui tue plus vite que la charge d'un lion. Il dit les louanges des chasseurs qui n'ont pas fui. Il dit les louanges de la lionne de Fitili qui a eu le courage avec un piège à la patte d'attaquer les bergers Peuls. À côté, la femme du berger Diogona pleure. L'autre jour, elle pleurait sa vache favorite. Aujourd'hui, elle pleure son mari. Et la fille du berger pleure aussi. Elle pleure son père. Elle pleure jusqu'au moment où les vieilles femmes lui disent « Tu pleures parce que ton père a été blessé par un lion,
mais ce sont des choses qui arrivent tous les jours. Il n'y a pas de honte. Pourtant, c'est pour dissimuler la honte que l'on tente une couverture derrière laquelle, à l'abri des regards, Damourezika soigne Diogona, le berger blessé. Et Taïrou, le chef des chasseurs, dit au berger, « Diogona, tu as dû faire des choses mauvaises pour qu'un lion te choisisse deux fois. Au nom de Dieu, tu as de la chance de ne pas être mort. » Et les chasseurs disent au berger ce qu'il doit faire pour apaiser la colère de la brousse. Alors la chasse s'arrête, puisqu'il y a eu un accident d'homme. Et les chasseurs rentrent au village de Yatakala. Le cadavre de la lionne de Fitili a été placé dans la Land Rover et tout le long de la route, Wangari chante. Je chante pour les vrais chasseurs et non pas pour les chasseurs d'animaux morts. Notre chef s'appelle Taïrou, le mari de Kombi, le père d'Ilyasu. Je te dis bonjour, je te salue, brave des braves, le chasseur du matin, le chasseur du soir, le chasseur de tous les temps. Oh, les chasseurs, lequel va mourir, lequel va vivre jusqu'à demain? Oh, le lion, j'ai vu le poil de tes pattes, j'ai vu le poil de ton front, la taille de ce lion, je ne l'avais jamais vu. Oh, mes frères garçons, prenez votre place de garçons, que ceux qui n'ont pas de courage retournent au village avec les femmes. Nous, les garçons, nous savons comment nous allons faire pour tuer ce lion. Nous sommes fatigués et tranquilles, nous sommes les chasseurs Gao, les tueurs de lions de Yatakala. Notre nom est connu du lever du soleil au coucher du soleil. » Et tout le village se précipite vers Boseido, à l'ombre du tamarinier, où, traditionnellement, les chasseurs font le rituel du lion mort. Quand tout le monde est là, Wangari dit « Regardez, voilà notre chef, voilà Taïrou Koro, Taïrou Koro qui a eu la chance avec lui, Taïrou qui a su préparer le poison, et voilà Isiaka, Isiaka le meilleur des tireurs. » Et les femmes disent « Nous avons des maris qui sont comme les guerriers d'avant, des maris qui ont plus de courage que des lions. » Yeya place autour de la tête de la lionne des entraves d'écorce qui montrent que l'animal de brousse est devenu animal de village. Yeya sort sa langue et Taïrou, une fois de plus, met dans les orifices la poudre qui permet à l'arme de sortir. Puis la lionne est égorgée pour que sa viande soit comestible. Wangari et Yeya enlèvent le piège. La patte n'a même pas été cassée. Belébia caresse le lion. Belébia met son doigt dans le trou de la blessure et le dépeçage commence. Car si on tue le lion, c'est aussi pour le manger. Il n'y a pas de viande meilleure que la viande d'un lion tué à la flèche empoisonnée et elle a le mérite aussi de guérir les rhumatismes. Et Wangari raconte aux femmes l'histoire de la chasse de la lionne. Cette lionne est maigre, cela fait 8 jours qu'elle n'a pas mangé. C'est une demoiselle, c'est une bordelle, elle n'a pas de mari. C'est une mauvaise femme qui cherchait les garçons. Quand une femme ne reste pas tranquille, elle tombe toujours dans des coups pareils. Et voilà qu'on a l'explication du miracle du berger. En ouvrant la poitrine de la lionne, en plein cœur, on découvre la flèche d'Isiaka. Et, comme le veut la coutume, cette flèche est donnée au chef des chasseurs, à Taïrou Koro. C'est à Taïrou Koro que l'on donne le cœur de la lionne. Ce cœur, que l'on fera dessécher et que l'on ira vendre dans les pays du Sud, à un homme important qui, grâce à ce cœur, aura lui aussi beaucoup de courage. Et aujourd'hui, à Yatakala, les tambours des griots jouent les louanges des chasseurs de lions, de ceux qui ont ramené la viande au village, de ceux qui ont chassé la honte vers la brousse. Et l'après-midi, les tambours des griots appellent les garçons au bord du Gorwol pour le récit traditionnel de la chasse que doivent mimer les chasseurs. Wangari raconte comment les chasseurs se sont approchés du petit lion, comment ils ont tué le petit lion. Et Wangari dit « Les enfants, quand vous êtes devant un petit lion, il ne faut jamais avoir peur. Il faut simplement bien viser. » Maintenant, les rôles changent. C'est Wangari qui imite la lionne de Fitili. Wangari avance en rugissant. Sidiki fait le chasseur qui s'approche d'un enfant qui représente un buisson. Il s'approche doucement, il tire la lionne de Fitili. Toute la journée est la journée des chasseurs. Et le soir, comme le veut la coutume, avant de rentrer dans leur village, les chasseurs se retrouvent autour de la peau de la lionne. Isiaka, le meilleur tireur, a repris son violon godier

Il joue Gawai Gawai, l'air des chasseurs. Et Wangari, pour tout le village, raconte l'histoire de la chasse. Les enfants, c'est cela l'histoire de Gawai Gawai, l'histoire de la chasse au lion. L'histoire que vous raconte un jour Wangari, l'histoire du chacal, l'histoire du Maridenda, l'histoire du petit lion, l'histoire de la lionne de Karaïgoussou, l'histoire de la lionne de Fitili, l'histoire de l'Américain qui est toujours en brousse. L'histoire d'Isiaka, le meilleur tireur, l'histoire de Tairu Koro, le chef des chasseurs, le chef des poisons, l'histoire de Yeya, son petit frère, qui sait si bien chanter les louanges du poison Botto, l'histoire d'Ali, le nouvel apprenti qui, maintenant, a le droit d'être un chasseur, l'histoire de Belébia, le meilleur pisteur du pays de nulle part, l'histoire du lion, qui maintenant a aussi le baza, la corde des captifs dans son nez. Cette histoire, les enfants, vous ne la vivrez sans doute jamais, car, quand vous serez grand, personne ne chassera plus jamais le lion à l'arc. Voilà, l'histoire de Gawai est terminée.

0: 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Aujourd'hui, la chasse au lion à l'arc de Jean Rouche. Assistante de réalisation, Annie Cœur de Vais.
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1: Au sud de Clermont-Ferrand, dans le Puy-de-Dôme, la ville d'Issoire est un cadre idéal pour évoquer l'histoire, la culture et les traditions d'Auvergne d'hier à aujourd'hui. La localité abrite notamment l'une des 5 églises romanes d'Auvergne, dites majeures. Mais l'histoire des bâtiments remarquables n'est pas tout, car à Issoire, comme ailleurs, l'architecture et l'habitat traditionnel, organisés jadis autour de la communauté villageoise, laissent la place depuis des décennies à des constructions plus standardisées. Ces transformations inspirent à des architectes du cru un certain nombre de réflexions et de publications. En 1980, 3 architectes co-auteurs d'un ouvrage sur les maisons paysannes et la vie traditionnelle en Auvergne intervenaient au micro de Claude Hudelot dans l'émission Que voici, 12e épisode d'une série estivale sur l'Auvergne. Burons et Cantou n'auront plus de secrets pour vous au terme de cette émission, qui est loin de verser dans la nostalgie et c'est heureux. Car si un patrimoine architectural auvergnat est toujours à connaître et à préserver, nous disent ces architectes, il serait vain de chercher dans les secrets de fabrication des maisons d'antan des techniques à transposer en l'état à notre époque. Voici donc Un mois en Auvergne, 12e épisode, une émission du 20 août 1980.
2: L'Auvergne, c'est aujourd'hui Issoire, où le quartier de France Culture est installé dans un jardin qui a un nom merveilleux, le jardin du bout du monde. Claude Hudelot, nous vous y rejoignons immédiatement, mais vous gardez la liaison avec nous parce que nous avons beaucoup de questions déjà concernant le thème que vous avez choisi aujourd'hui, qui est, je crois, l'architecture, j'en suis même sûre, l'architecture rurale, des questions concernant les types de maisons que l'on y trouve, les conséquences de l'impôt sur les fenêtres, les grottes que l'on trouve dans les vallées, les sculptures des portes et des façades et le traitement des résidences secondaires. Alors, à vous le libre choix de distribuer toutes ces questions au cours de votre émission. Nous ferons le relais avec vous. Bonjour à vous.
3: C'est très gentil. Bonjour. Bonjour Françoise. Oui, nous sommes au jardin du bout du monde, qui est un très beau jardin d'Issoire, qui se trouve à l'est d'Issoire, qui est en fait le jardin du bout de la ville aussi. Et nous sommes effectivement avec 3 invités qui pourront répondre à toutes ces questions, puisqu'ils viennent de publier avec un autre architecte, puisqu'ils sont architectes tous les 3, un remarquable ouvrage qui s'appelle « Maisons paysannes et vie traditionnelle en Auvergne ». C'est un énorme livre qui est passionnant à lire et aussi à

0: regarder, car il est très beau, il fourmille de dessins, de photos et de documents de toutes sortes. Alors bien sûr, nous sommes à Issoire et nous allons évoquer d'abord cette ville, et je dois dire que l'évocation pour moi a commencé ce matin par le clairon. J'ai été réveillé par le clairon, car j'étais, je crois, près de la caserne, et aussi surpris par la région, parce que depuis le début, avec Sylvie Andreux, nous vous avons beaucoup parlé de cette verdure de l'Auvergne. Et bien ici, et bien, c'est plutôt la couleur paille qui domine, parce que nous sommes descendus, nous sommes en Limagne. Et c'est de Limagne, bien sûr, dont nous parlerons beaucoup aujourd'hui, à propos de cette architecture rurale. Et Issoire, autre surprise aussi, c'est une ville plate. Vous vous souvenez de Saint-Flour sur le rocher, vous vous souvenez d'Aurillac avec ses vallons et ce Thiézac, ce petit village où nous avons été, près d'Aurillac. Tout cela est très vallonné. Ici, non, nous sommes dans un domaine plat. Nous retournerons d'ailleurs d'Issoire à la montagne, mais dans deux jours avec le maire de Saint-Quentin en Sauxilange, Alain Giron. Pour le moment donc Issoire, avec une vieille ville qui est très, je dirais presque provençale, probablement à cause des toitures dont nous parlerons dans l'émission, et puis aussi avec une rue qui s'appelle la rue Pissevin, des maisons qui sont roses, avec une très belle pierre. Alors j'aimerais savoir d'où vient cette pierre, Luc.
1: Eh bien cette pierre, c'est essentiellement de l'arkose, bien que la région fourmille d'une quantité de matériaux de construction bien différents. Mais effectivement, la ville d'Issoire doit sa couleur en grande partie à cette pierre arkose qui a des couleurs plus ou moins ocre ou rouge par quelquefois. Et c'est elle qui donne donc cet aspect un petit peu méditerranéen à nos maisons régionales limagnaises.
0: Et c'est cette pierre qui donne aussi son cachet à l'église romane qui est très très belle.
1: C'est elle, oui, qui donne donc cette couleur à l'église également. Et Issoire, si vous voulez, c'est un petit peu le résumé des Limagnes, en sens que c'est une ville qui a de tout temps été une ville d'échange, une ville culturelle, si vous voulez, où se trouve justement cette église romane de Saint-Austremoine. C'est une ville où ça a été une ville active d'échange entre bas pays et haut pays. Enfin, je pense que nous aurons l'occasion d'y revenir plus tard. Dans l'émission.
0: Alors, détail sur le temps. Ce matin, j'ai été acheter mon journal, j'ai été acheter La Montagne, bien sûr, chez le libraire qui est tout près de cette église, et où, entre parenthèses, figurent de nombreux ouvrages régionaux, dont le Margaridou, dont le vôtre, ce monumental Maison Paysanne d'Auvergne, et puis aussi Cuisine d'Auvergne, dont nous reparlerons dans l'émission demain avec Annette Pourra, Monsieur Roche, et puis un viticulteur de Boude, qui s'appelle Monsieur Sauva, Claude Sauva, des livres de Jean Anglade, bien sûr, Le Sentier Randonné de Jean-Pierre Marty, qui sera l'invité de Sylvie Andreux pour une émission à Ambert et qui sera ici avec nous pour nous parler d'édition demain, des livres de Sabatier, qui est un des enfants du pays, Fallet, qui n'est pas loin, puisqu'il est du Bourbonnais, je crois, surtout le Gaspard des Montagnes, qui figure en bonne place, L'Herbier de l'Auvergne et du Limousin, de Georges-Emmanuel Clancier. Enfin, plein de livres, des contes et légendes, dont nous reparlerons d'ailleurs, effectivement, vendredi. Et dans cette librairie, il y avait un vieux monsieur qui disait donc au libraire, il disait, vous savez, aujourd'hui, je le dirais sans accent, il disait, aujourd'hui, le temps est noir. Et effectivement, il fait lourd et il fait sombre. Et un autre monsieur est rentré tout de suite après et lui a dit, mais aujourd'hui, toujours aujourd'hui donc, c'est le désert. Et effectivement, on sent, Issoire un peu endormie. C'est comme ça que vous le ressentez aussi, vous, Richard Dumas?
2: Oui, enfin, cette période de l'année, c'est un peu normal que les villes auvergnates soient endormies. Disons les villes, puisque en fait, c'est la campagne qui s'anime. Bon, il y a les moissons, c'est la période des moissons, c'est la période où les paysans sont dans les champs. Encore une bonne partie de la population auvergnate et rurale. Donc les villes, c'est un fait, et surtout au petit matin, en période de vacances, au mois d'août, sont quand même un peu désertes.
0: Et dans la vitrine du libraire, il y a bien sûr le trésor des contes d'Henri Pourra, et c'est un de ces contes que je vous propose tout de suite, aujourd'hui, Le pauvre soldat.
3: Il y avait une fois un garçon de l'Auvergne. Il faut croire que de tout temps, les rois, les chefs d'État, ceux qui mènent le monde, n'ont su boire et trinquer ensemble pour se mettre d'accord. Et ce qu'ils mènent, ma foi, c'est à eux de trinquer. Enfin bref, ce garçon dut partir pour la guerre. Il devint un crâne soldat, mais il resta un Auvergnat.

0: C'est-à-dire que dans ses fumées de bataille et de gloire, il ne perdait jamais le nord. Un jour, l'affaire fut chaude, et lui, il s'en donna comme un de ces soirs d'orage où on ne veut pas vivre tant qu'on n'a pas chargé et engrangé les foins. De tout son corps, de tout son cœur, à travers les feux de fil, les bombes, les hasards. Le lendemain, le colonel le fait appeler.
1: « Mon brave, tu as mérité qu'on fasse quelque chose pour toi. Voilà donc, je te donne à choisir. Ou 500 francs, ou la médaille. »
0: La médaille. Il aurait tenu à la médaille. Il faut savoir se faire honneur. Et d'autre part... Mon colonel, je veux vous demander une chose.
1: Oui, mon vieux, quelle chose?
0: Dites, au gouvernement, la médaille, combien coûte-t-elle?
1: 100 francs, mon vieux.
0: Alors, mon colonel, donnez-moi la médaille... Et les 400 francs restants.

0: C'était Dominique Labourier qui donnait ce conte d'Henri Pourrat, conte ô combien savoureux. Alors, quand on ouvre votre livre « Maison paysanne et vie traditionnelle en Auvergne », on s'aperçoit d'une chose, il y a une carte, il y a deux cartes qui commencent ce livre et on s'aperçoit que Issoire, pratiquement, est au milieu de cette Auvergne. Alors, quelles sont les limites de l'Auvergne, Roland Audet ?
1: Bien, nous avons pris l'Auvergne historique, c'est-à-dire l'Auvergne de 1850, c'est-à-dire qu'au nord, nous allons jusqu'à Vichy. Nous englobons donc une partie du Bourbonnais et puis nous prenons le département du Puy-de-Dôme, du Cantal et une partie de la Haute-Loire jusqu'aux environs du Puy.
0: Ce n'est plus exactement l'Auvergne d'aujourd'hui.
1: Ce n'est plus exactement l'Auvergne d'aujourd'hui puisque l'Auvergne d'aujourd'hui, c'est essentiellement et c'est surtout le Puy-de-Dôme et le Cantal.
0: Et vous vous êtes attaché à découvrir, je dirais, d'abord les villages, ensuite la maison. Ils nous en parleront, bien sûr, et tout ce qui tourne autour de la maison, disons l'exploitation. Et pour finir, vous abordez l'intégration dans le site et le symbolisme de ces maisons. Alors on va peut-être commencer, pour répondre aussi un peu à nos auditeurs, par les villages. On parlera, bien sûr, entre autres, des villages troglodytes. Et un mot sur l'histoire, peut-être, de ces villages en Auvergne, Luc Breuillet.
2: Oui, les villages, leur origine remonte bien souvent à la fin du Haut Moyen-Âge. C'est à ce moment-là que se constitue un petit peu l'essentiel de l'organisation des villages tels qu'on peut les voir actuellement. Pendant tout le Moyen-Âge, en effet, on assiste à une espèce de regroupement de l'habitat en Limagne, autour des châteaux. Et ces châteaux vont donc être à l'origine de tous ces villages perchés, de ces villages compacts qui font la particularité de la Limagne. En dehors de la Limagne, si vous voulez, dans les montagnes, on a eu un petit peu le même phénomène de regroupement de l'habitat à partir du Xe siècle, XIe siècle. Mais dès le XVe siècle, bien des localités ont perdu cette structure resserrée parce que les conditions économiques d'exploitation des terres, les échanges commerciaux, ne permettaient pas à cette structure resserrée de rester telle qu'elle était. Une évolution s'est produite qui a conduit à une dissémination de l'habitat sous forme de petites localités de 10 maisons, 20 maisons, 30 maisons, suivant les endroits.
0: Alors la question qu'on se pose, c'est est-ce que ce sont des hameaux ou est-ce que ces petites unités sont des villages ?
2: Alors justement, l'Auvergne a la particularité d'être un pays de villages et non pas de hameaux. Un hameau, d'habitude, on entend par hameau une localité de quelques maisons seulement. En Auvergne, un village de 5 maisons est un vrai village, en sens que la définition du village qu'on peut donner, si vous voulez, c'est un petit peu l'ensemble des échanges sociaux qui constituent une communauté très soudée et qui forme donc ce qu'il est convenu d'appeler la vie commune.

0: communautaire qui est vraiment la caractéristique du village. Alors que le hameau est quelque chose qui est un ensemble de bâtiments qui peuvent être réunis au même endroit, c'est entendu. Dans ce hameau, on ne trouve pas du tout les mêmes liens entre les différents foyers qui constituent la localité.
1: Richard Dumas.
2: Oui, en fait, ce que je voulais dire, c'est que le village est vraiment quelque chose de particulier en Auvergne. Il y a vraiment une vie communautaire à l'intérieur de ce village et même à l'intérieur de quelques maisons, enfin un groupement de quelques maisons d'habitation, de granges. En fait, c'est le mot village est perçu par les gens qui l'habitent vraiment comme ça, si vous voulez, pas comme un hameau. Finalement, le hameau, c'est quelque chose vu de l'extérieur, alors qu'en fait, les gens vivent à l'intérieur d'un village et ils parleront jamais de hameau.
0: Le mot hameau n'existe pas en Auvergne.
1: Cette vie communautaire passe par des espaces, par des lieux.
3: Oui, c'est ça, oui. Le village se regroupe autour d'une place appelée le Coudert, sur laquelle s'organise toute la vie communautaire. C'est-à-dire que c'est ici qu'on retrouvera le four, le lavoir, l'abreuvoir. C'est ici que les paysans viendront entreposer leur meule de foin ou leur tas de bois. C'est ici que se passe toute la vie du village.
1: Et vous parliez de vie communautaire, mais dans votre livre, vous faites allusion à des communautés de paysans, puisque nous parlions d'histoire tout de suite.
2: Oui, les communautés de paysans, c'est quelque chose d'assez particulier, qu'on retrouve un peu disséminé dans toute l'Europe et dans toute la France, et particulièrement dans le centre de la France, et principalement en Auvergne. Bon, dans les régions très difficiles, les communautés de paysans sont nées à peu près au Moyen-Âge, enfin à l'époque du Moyen-Âge, au moment du défrichage. Et c'est bien évident qu'à cette époque...
1: Oui.
2: C'est bien évident qu'à cette époque-là, pour une mission d'une telle importance, il fallait être nombreux, évidemment. Et des paysans, pour acquérir plus ou moins leur indépendance, se groupaient sous l'autorité d'un chef et formaient finalement une communauté paysanne où tout était partagé, aussi bien les fruits du travail que les tâches et les corvées.
1: Le moulin, par exemple, était partagé aussi ?
2: Le moulin, non pas parti. Enfin, chaque communauté paysanne vivait en autarcie, sur elle-même. Bien sûr, elle vivait comme une communauté villageoise, de la même façon. Mais le vécu, si vous voulez, était le même. Par contre,
0: certaines communautés avaient un moulin, mais c'est... les communautés paysannes, si vous voulez, qui avaient un moulin, qui avaient un four, en général, c'était des communautés déjà importantes, structurées, organisées. Tandis que un grand nombre de ces communautés paysannes étaient, des groupes familiaux élargis qui profitaient des services communautaires de l'ensemble du village. Hein. Donc, un village pouvait être constitué de foyers, c'est-à-dire traditionnels, si vous voulez, c'est-à-dire le père, la mère, les enfants, et puis aussi donc d'une, deux, trois, quatre, plusieurs communautés agricoles, paysannes, qui, elles, pouvaient atteindre jusqu'à 40 ou 60 personnes dans certains cas.
1: Et on se souvient aujourd'hui de ces communautés, on en parle encore ?
3: Oui, oui. C'est encore très récent dans les mémoires des Auvergnats, puisque les dernières communautés, certaines ont été dissoutes en 1960, donc vous voyez que c'est tout proche de nous.
1: Les anciennes communautés, non pas les communautés de hippies, comme on dit.
3: Les anciennes communautés qui ont été dissoutes.
1: Donc on a pu les étudier tout à loisir.
3: On a pu les étudier, disons, au point de vue vie communautaire, mais au point de vue bâtiment communautaire, il est très difficile de les étudier. D'ailleurs, on en retrouve très peu de traces quant à leur origine dans notre région, parce que les bâtiments, bien sûr, ont beaucoup évolué au cours des siècles.
1: Alors, je repense à une question d'un auditeur qui a dû appeler au 524 19 19 et peut-être en PCV s'il n'était pas à Paris, s'il était par exemple à Issoire. Je repense à donc une question d'un auditeur sur les troglodytes. Vous étudiez assez longuement, justement, les formes troglodytes.
4: Oui, est-ce que je peux me permettre de préciser François cette question oui. Parce que plusieurs questions, et une surtout de M. Morino, touchait à cet aspect des choses. Trouve-t-on encore en Auvergne des cabanes circulaires en pierre sèche à toit conique qui découlent de la case gauloise? Seconde question, on trouve en Dordogne des grottes où s'abritaient les hommes le long des vallées? En trouve-t-on encore dans les vallées de l'Auvergne? Et les hommes les utilisaient-ils pour se loger ou pour entreposer le fourrage?
1: Alors, on va parler peut-être d'abord des troglodytes, et puis on reprendra la question de la cabane plus tard, puisqu'il s'agit là, si vous voulez, dans l'esprit de nos architectes et de nos auteurs, de ce qu'on peut appeler un habitat temporaire, je crois, et qui a encore sa valeur aujourd'hui en Auvergne, même s'il tend à disparaître. Alors, les troglodytes.
2: L'habitat troglodyte, il existait bien entendu en Auvergne, et le long de certaines vallées, notamment tout près d'Issoire, on retrouve des vestiges de cet habitat. Et c'était vraiment des habitations, c'était des fermes en fait, avec plusieurs niveaux. Si on prend l'exemple de la Roche Blanche, qui est entre Issoire et Clermont-Ferrand, c'était vraiment des fermes, des exploitations, avec une partie habitation, une partie bâtiment d'exploitation, avec les caves, les pigeonniers, et ainsi de suite. Et tout ça taillé dans la falaise, accessible par l'extérieur, par des échelles,
3: C'est un ensemble de maisons dans la falaise
2: qui formait un village.
3: C'est un village. C'est exactement le même système qu'un village, mais pour des raisons de sécurité, on se mettait dans la falaise.
1: Avec des niveaux, avec des hauteurs?
2: Oui, avec des niveaux, bien sûr. Par exemple, c'est très caractéristique. En partie basse, on avait une partie cuvage et vin. En partie supérieure, on avait un local habitation. Et au-dessus encore, on avait des greniers, des réserves à blé, qui étaient accessibles par des petites ouvertures, de façon à minimiser le risque de pillage, et qui était toujours latent, disons, dans cette région riche.
1: Vous employez le passé.
2: Comment ?
1: Vous employez le passé, je veux dire.
2: Bien
1: que
2: sûr.
1: Ces maisons ne sont plus habitées ?
2: Non, ces maisons ne sont plus habitées depuis certainement très longtemps. Et
3: enfin, en ce qui concerne la Roche Blanche,
1: si on prend
3: la région autour de Champé, c'est-à-dire c'est pas très loin d'Issoire non plus en direction des Dors, il existe quelques cas isolés de maisons s'appuyant sur la falaise.
2: Oui, mais disons que c'est pas deux sortes d'habitat troglodyte, si vous voulez, les grottes proprement dites, et puis l'habitat troglodyte tel qu'on peut le retrouver dans la vallée de la Loire, du côté d'Angers, un habitat mi-creusé dans la falaise et mi-construit. Bon, cet habitat existe en Auvergne, il existe à Enval, il existe à Champé, il existe à La Roche, et on le retrouve dans plusieurs petites localités.
1: Vous, architecte, vous vous sentez concerné par ce type d'habitat?
2: Ben, dans un sens, c'était un habitat très intéressant. On s'adossait au nord, donc, et on ouvrait la façade au sud. Donc, si vous voulez, c'était un peu un. Enfin, déjà à l'époque, on tenait compte, on était obligé. C'était pas. On tenait compte du climat, du temps et pour la position et l'orientation de la maison. Quoi.
3: Enfin, même dans la structure des locaux, dans la hiérarchie des locaux, leur position par niveau, c'est-à-dire que les caves ou les locaux de vinification en rez-de-chaussée, si on peut employer ce mot, puis le local d'habitation, puis les greniers, c'est intéressant de voir cette structure. C'est la même structure qu'on retrouvera dans la maison vigneronne en Limagne.
1: Oui, Luc Grelier.
0: Cet habitat est une forme, si vous voulez, d'habitat fossilisé, donc qui remonte vraisemblablement pour les maisons les plus anciennes, les maisons troglodytes les plus anciennes, au Moyen-Âge. Et on trouve finalement, dans cette forme d'habitat, l'ancêtre de la maison en hauteur, qui est le prototype de la maison limagnaise, telle qu'on peut la voir à Issoire et dans tous les villages qui environnent Issoire.
1: Alors, je crois qu'une description, Rolandais par exemple, serait la bienvenue d'une ferme, d'une maison, de ce coin de pays d'Auvergne, donc la Limagne.
3: Bien, la Limagne, c'est essentiellement la maison vigneronne, c'est-à-dire que c'est une maison en hauteur, disons que c'est la maison vigneronne la plus intéressante et la plus caractéristique de la Limagne.
1: La plus séduisante aussi.
3: La plus séduisante, certainement. Malheureusement, il en reste de moins en moins, il en reste très peu. Donc, avec en partie rez-de-chaussée, le cellier et le cuvage, à l'étage auquel on accède par un escalier extérieur amenant sur l'estre, c'est-à-dire l'estre est une partie balcon-terrasse dans lequel peut s'inscrire un évier de pierre. C'est-à-dire, c'est une cuisine extérieure, et de cette cuisine extérieure, on rentre dans la partie habitation, qui peut être donc se présenter sous une forme de salle commune, ou voire une salle commune plus une chambre. Et en partie haute, au-dessus de l'habitation, les greniers, ou plus tard, les chambres. L'ensemble de la maison étant protégé par un auvent très débordant sur la façade avant, vu que la Limagne est quand même une région relativement ensoleillée.
1: Ce qui donne son charme à l'habitation, souvent. Hein.
0: On vivait dehors, dans la maison limagnaise. On vivait sur l'Estre.
3: C'est ça. C'est
0: cette espèce de...

0: Je rappelle que nous sommes à Issoire, que nous avons un téléphone, le 524-1919, que vous pouvez appeler en PCV si vous n'habitez pas, Paris ou la région parisienne. Et nous parlons donc d'habitat rural, d'architecture en Auvergne, avec trois des auteurs d'un livre qui s'appelle « Maison paysanne et vie traditionnelle en Auvergne », qui est édité par un éditeur régional qui sera notre invité demain. Je l'ai nommé tout à l'heure, c'est Jean-Pierre Marty. Alors, je voulais simplement... Je vous entends, François, oui. C'est bien cela?
1: Oui, je voudrais simplement un éclaircissement. C'est un auditeur qui le veut. Vous avez parlé tout à l'heure des petits villages. Et notre auditeur nous demande si la création de ces petits villages n'est pas due au fait que la région d'Auvergne était celle des grandes abbayes qui ont perdu de leur puissance au 10e, 11e et 12e siècle. Alors, c'est peut-être une réponse très rapide. Je ne voudrais pas l'anticiper sur votre
0: prochain thème. Luc Breuillet me fait un signe négatif.
1: Non, bien.
0: Alors, on vous écoute, Luc.
2: Oui, beaucoup de ces petits villages ont pour origine... une ancienne communauté paysanne, donc ces fameuses communautés dont nous avons parlé tout à l'heure. Cette communauté s'étant désagrégée à une période qui est d'ailleurs très variable suivant les régions, et qui a donc été un petit peu l'élément cristallisateur du village, comme l'église ou le château l'ont pu être également en Limagne. Si vous voulez, ces petits villages, on les trouve surtout dans l'Auvergne des montagnes et dans l'Auvergne pauvre.
0: Alors nous en venons maintenant, pour répondre à une autre question d'un auditeur, à ce qu'on peut appeler donc l'habitat secondaire et temporaire. Et il se trouve que ce matin, en lisant La Montagne, j'ai relevé un article très intéressant sur les noces d'or avec la solitude pour Pierre le berger. Pierre Plat a un troupeau de 800 têtes de bétail qu'il garde en estive en ce moment à la ferme, une ferme entre guillemets à Chamaroux, puisque c'est une ferme d'estive qui lui sert que 5 mois par an. Et c'est là que, ma foi, devant la cheminée, il fait sa soupe, il fait son potage. C'est là que le jambon est encore pendu à la poutre. Et dans la cave, eh bien, il y a des tonneaux avec du vin, et probablement, du moins j'espère, du vin d'Auvergne. Et puis il y a le Cantal, il le dit, et le Saint-Nectaire. Et cet homme donc vit dans une de ces baraques, une de ces maisons, comme on peut en trouver encore beaucoup en Auvergne. Mais malheureusement, je crois, Richard Dumas, que ces maisons... Ces habitats tendent à disparaître, c'est bien cela, et c'est votre gros souci.
3: Oui, en fait, c'est effectivement cela. Les burons en Auvergne sont de plus en plus rares, enfin burons et jasseries, puisque les burons étaient spécifiques au massif de l'Ouest, c'est-à-dire pour situer un peu les choses, les monts d'Or et le massif cantalien essentiellement, et les jasseries étant beaucoup plus spécifiques au massif de l'Est de l'Auvergne, c'est-à-dire les monts du Forez, essentiellement les monts du Forez.
0: Ce sont des terres différentes pour des habitats semblables?
3: Non, les habitats sont aussi différents.
4: C'est ça, on est là en présence de deux types d'estives complètement différents, c'est-à-dire que dans le Forez, à l'est donc de notre région Auvergne, il s'agit des jasseries, c'est-à-dire les jasseries sont un petit village qui regroupe un ensemble de jas. Le jas étant l'habitat d'estive. Et là, on est en présence d'un type d'estive familiale. C'est-à-dire que la jasserie n'étant pas très éloignée du village, qui se trouve dans la vallée, les jasseries sont à une dizaine de kilomètres environ. Et c'est toute la famille qui montera en estive garder le troupeau pendant l'été. Alors que dans le Cantal, l'estive est complètement différente. C'est-à-dire que ça sera un berger qui montera avec plusieurs bêtes, enfin plusieurs centaines de bêtes, voire qui regroupera plusieurs propriétaires et qui restera là pendant à peu près 140-150 jours.
0: C'est le cas de ce Pierre Plat qui est décrit ce matin dans la montagne.
4: C'est ça, oui.
0: Et la tonne?
4: Alors la tonne est un habitat complètement différent, c'est un habitat qu'on trouve au contraire en plaine, c'est-à-dire dans les Limagnes, et qui est un habitat de viticulteurs, de vignerons, c'est la petite maison de jardin, de vigne.
0: Alors, ce qu'il faut dire, c'est que ces habitats produisent, si je puis dire, beaucoup de coutumes. Luc Breuillet.
2: Oui, exactement. Pour parler de la tonne, par exemple,

0: La Tonne, c'était un petit peu la maison secondaire des vignerons. C'était là qu'on se rendait en famille en général le dimanche ou les jours de fête et qu'on allait passer la journée, les jours où il faisait beau. On invitait les amis, on emmenait le repas. Et devant La Tonne, bien souvent, se trouvait une terrasse qui était ombragée par une treille. La treille est chez nous un petit peu l'équivalent du platane en Provence. Et chaque tonne, comme chaque maison, avait sa treille. Et là, on passait donc la journée en famille pendant la fête. Certaines tonnes, par ailleurs, possédaient une cave. C'était une maison en réduction. Et dans cette cave, on se réunissait aussi, mais alors entre hommes. Et c'est là qu'on se racontait les histoires d'hommes qu'on ne disait pas aux femmes, évidemment. C'est là qu'on recevait les amis.
1: C'est là aussi qu'on buvait un bon petit coup. Hein,
2: oui, des histoires grivoises.
0: C'était des histoires grivoises, des espèces de contes, des chansons, et bien sûr.
2: Et la femme était exclue complètement de cette société-là, en fait.
0: Tout à fait, oui.
3: Enfin, de la cave. La cave était vraiment le domaine réservé aux hommes.
2: Mais le buron, c'est un espace d'hommes aussi.
3: Le buron, oui. Alors là,
1: enfin, le buron, donc c'est ce que je disais tout à l'heure.
2: Oui.
1: C'est uniquement les monts du Cantal, des Dors, enfin donc de l'Aubrac. Hein. Et là, c'est un espace uniquement d'hommes. Le berger, le buronnier reste là tout seul pendant ces 4 à 5 mois d'estive.
3: Enfin, le buron, avec ses aides, mais qui sont toujours en masque.
1: Le boutillier, le vacher.
0: Le buron, c'est une cave avec avec une autre pièce à côté où l'on fabriquait le fromage et c'est tout. Tandis que le jas, finalement, c'est une ferme.
1: C'est
0: une ferme complète.
3: Une ferme d'altitude.
2: Mais il y a une contradiction dans ce que dit d'ailleurs le berger, le vacher plutôt, dont je parlais tout à l'heure, Pierre Plat. Il parle de la solitude d'une part et il dit d'autre part qu'il était patron de buron. Ça veut dire qu'il était avec des aides à certains moments.
3: Oui, c'est ça. C'est-à-dire que de toute façon, pour s'occuper de 400 bêtes, avec deux traites par jour, tout seul, on n'y arrive pas. Hein, évidemment, il n'y avait pas de treilleuse électrique, rien du tout. Donc, il fallait des aides. Et le principal objet du buron, en fait, c'était la fabrication de la fourme, enfin de la fourme du Cantal. Et donc, l'activité était de traire les vaches, enfin, c'était ça, et de fabriquer le fromage.
2: Qu'est-ce qui est indispensable ? L'eau et le feu, c'est bien cela ?
3: L'eau et le feu, absolument.
2: Et quelle eau ?
3: Ah, l'eau de source, l'eau de la source, évidemment. Le buron était toujours près d'une source, de façon à laver les linges, à laver les instruments.
1: C'est ça, tous les linges et instruments nécessaires à la fabrication du fromage.
2: Et qui montait ? C'était les gens de la ferme ou
3: on prenait un buronnier, il y avait certaines fermes importantes, enfin certains domaines importants avaient leur propre buronnier. D'autres fermes moins importantes, il existait des bergers communaux, en fait des buronniers qui louaient leurs services pour plusieurs propriétaires, pour l'estive, pour la période d'estive de 5 mois. C'était des professionnels qui ne faisaient que ça et qui habitaient sur une montagne, quoi, dans un buron.

0: pierre sèche.
1: Alors nous allons revenir maintenant à la maison et à la ferme, mais à un lieu sacré entre tous, c'est la salle commune, dont on ne peut pas ne pas parler dans une émission sur l'architecture rurale en Auvergne. Alors, quelle était la fonction de la salle commune et comment se répartissait l'espace, Luc Bruyer ?
0: Oui, la fonction de la salle commune, à vrai dire, elle différait un petit peu suivant la région d'Auvergne où l'on pouvait aller. Mais, si vous voulez, la salle commune la plus connue, qui est présentée un petit peu comme le prototype, à vrai dire, c'est la salle commune des montagnes volcaniques, des montagnes de l'Ouest, c'est-à-dire les monts d'Or, le plateau du Cézallier ou les monts du Cantal. Cette salle commune-là était une grande pièce, pavée de dalles assez grossières, en général. Et quand on entrait dans la maison,

0: dans la salle commune. En général, à gauche ou à droite, sur le mur pignon, on trouvait la cheminée. Et au fond, dans l'ombre, une rangée de 2 lits, 3 lits, 4 lits clos, qui étaient à vrai dire des lits semi-clos, fermés par un rideau en général. Près de la cheminée, la table, qui en général pouvait faire 2 à 3 mètres de long, suivant la dimension de la salle.
1: C'est ces tables qui ont alimenté les antiquaires depuis quelques générations, c'est bien
0: c'est cela. Et enfin, les meubles traditionnels tels qu'on peut en voir encore, une horloge, un vaisselier, quelques étagères, et devant les lits, les fameux marchebancs, qui étaient des espèces de coffres à linge qui servaient en même temps de banc et d'échelle pour accéder au lit clos.
1: Et le cantou ?
0: Alors le cantou, c'est l'âtre. C'est cette grande cheminée qui pouvait abriter 2, 3, 4 personnes. Et c'était le cantou, un petit peu, c'était donc le centre de la maison. C'était là qu'on recevait l'invité de marque qui arrivait. C'était là que se tenait le grand-père ou la grand-mère âgée, à la fois pour se chauffer, mais aussi pour une question symbolique, puisque c'était le centre de la maison.
1: Le grand-père et la grand-mère qui dormaient dans le lit qui était le plus près de la cheminée aussi, c'est bien
0: cela ? Exactement, oui.
1: Mais vous parlez donc de ce cantou, vous parlez aussi de l'aiguière dans votre livre, qui joue un rôle important, semble-t-il.
0: Alors l'aiguière, si vous voulez, c'est un petit peu l'équivalent de l'office ou de la laiterie, suivant les régions d'Auvergne, puisqu'il y avait des différences dans les modes de vie. L'aiguière, c'est aussi l'évier, la pierre d'évier, où l'on faisait la vaisselle, où l'on lavait les ustensiles qui servaient à la traite, par exemple.
1: Quelle pierre ?
0: C'était une pierre qui pouvait être en calcaire, mais en général, c'était plutôt une pierre basaltique, qui était creusée en forme d'évier et qui était munie d'une évacuation qui traversait le mur et déversait les eaux usées à l'extérieur. Et on récupérait ces eaux usées dans un seau pour nourrir les cochons.
1: Roland Houdet.
2: Oui, en ce qui concerne les montagnes de l'Ouest, je voudrais rajouter que l'aiguière se traduit souvent par un renfoncement voûté, bien souvent sur le mur nord, et qui extérieurement donne une excroissance de la salle commune, c'est-à-dire un volume extérieur à la maison qui se détache par un toit à 2 ou plusieurs pentes.
1: Toujours à propos de la salle commune, vous soulignez bien dans votre ouvrage la zone masculine et la zone féminine.
3: Oui, bien sûr, dans les femmes étaient à la cuisine, c'est quelque chose
1: de notoire.
3: Oui, de notoire, bien sûr. Et leur zone particulière donc était l'aiguière et puis la cheminée, le cantou et le banc, la table étant perpendiculaire au mur bien souvent et face à la fenêtre si vous voulez, de façon à ce que tous les convives aient un éclairage convenable. Le côté cheminée appartenait était le domaine des femmes, alors que le côté de la porte était le domaine des hommes, si vous voulez, pour recevoir les éventuels invités et gens qui pouvaient se présenter.
0: Oui, la description que nous allons faire sur la salle commune, hein, il faut bien préciser les choses, c'est la salle commune donc des montagnes volcaniques. Mais si on se rend en Limagne, par exemple, les choses sont bien différentes. La salle commune, d'abord, est beaucoup plus petite. Ensuite, et cela tient essentiellement à la taille moindre des exploitations et au fait qu'on n'avait pas de domestiques, alors qu'en montagne, 1 ou 2 domestiques, 3 domestiques, c'était malgré tout assez courant au siècle dernier. Et par ailleurs, le mobilier était tout à fait différent. Les lits clos, tels qu'on peut les voir en montagne, n'existaient pas en Limagne. Ils ont disparu vraisemblablement dès le début du 19e siècle et ont été remplacés par des lits ouverts, qui était muni quelquefois d'un baldaquin. Et la salle commune limagnaise, elle est donc intérieure, puisque donc on habitait dans la salle intérieure pendant l'hiver, mais à l'extérieur, c'est l'estre dont j'ai parlé tout à l'heure. L'estre servait véritablement à la fois d'aiguière, justement, c'est là qu'on faisait la vaisselle, et aussi c'est là qu'on prenait quelquefois les repas.

0: pendant les belles journées d'été.
1: Et la souillarde ? Qu'est-ce que la souillarde ?
0: La souillarde, c'est une petite pièce qui, en général, se trouve fréquemment dans ces intérieurs de maisons de vignerons en Limagne. C'était, si vous voulez, l'équivalent de l'aiguière, mais sans eau. C'était l'endroit où l'on entreposait le matériel de cuisine dont on ne se servait pas. Ou alors, c'était un petit peu le garde-manger, si vous voulez.
1: Alors, on a beaucoup parlé d'habitation jusqu'à présent, et je crois qu'on pourrait parler maintenant d'exploitation. On ne va pas évoquer tous les postes, tous les lieux où se trouvaient les cochons, les vaches. Entre parenthèses, je crois que ça s'appelle la vacherie, c'est bien cela ?
2: La vacherie, c'est quelque chose de particulier.
1: Précisez,
2: c'est,
1: alors, la vacherie.
2: La vacherie, c'est un habitat intermédiaire entre le buron et la ferme. C'est-à-dire, c'est situé à mi-hauteur, un petit peu, entre le buron qui est vraiment en altitude et la ferme qui est beaucoup plus basse. Et en descendant les troupeaux ou en montant les troupeaux, on s'arrêtait dans cette vacherie qui était... je vous dis, une grange étable intermédiaire.
3: En outre, elle permettait de pouvoir stocker du fourrage sans avoir à faire des charrois très très longs.
1: Et la grange étable de Limagne, à quoi elle ressemblait-elle ?
0: La grange étable de Limagne, dans beaucoup d'exploitations, elle était pratiquement inexistante chez 80% des paysans. On ne trouvait d'étables, de granges étables, que chez les agriculteurs qui avaient déjà une exploitation importante. Alors, chez ces gens-là, on trouvait une grange étable qui était constituée par un bâtiment couvert d'un toit de pente. Dans la façade principale, au centre, une porte assez grande, c'était la porte de la grange. À gauche de cette porte, une autre porte plus petite, c'était la porte qui donnait accès à l'étable. Et on nourrissait les bêtes donc à partir de la grange grâce à des petites ouvertures qui permettaient de passer le foin donc directement de la grange à l'étable. Le procédé est d'ailleurs assez courant dans beaucoup d'autres fermes françaises. La Limagne, par contre, a des granges tout à fait particulières et intéressantes dans les domaines où les troupeaux étaient beaucoup plus importants et où l'on trouve un système de stabulation proche des stabulations modernes, avec deux étapes disposées de part et d'autre de la grange, ce qui permettait de réduire le moins possible les travaux d'aller et venu avec le foin.
1: Alors, je rappelle que nous sommes toujours à Issoire, en direct, avec trois architectes, trois auteurs d'un livre sur l'architecture rurale en Auvergne. Nous sommes plus précisément au jardin du bout du monde. Nous avons un téléphone, le 524 19 19, et nous parlons actuellement de tout ce qui tourne autour de la maison d'habitation, et avec un sujet qui est très bien traité dans votre livre, comme tout ce qui est traité dans votre livre, avec beaucoup d'images et de couleurs, c'est le pigeonnier et le colombier. Et il y a la structure, bien sûr, qu'on connaît, mais il y a aussi l'histoire, par exemple, du colombier, et qui peut toucher, qui peut construire un colombier, qui peut ne pas construire un colombier, par exemple. Luc Bruyer, ça vous fait sourire.
0: Oui, l'histoire des colombiers, c'est une vieille histoire qui a fait, non pas couler beaucoup d'encre, mais qui a sans doute fait couler un peu de sang, parce que les colombiers ont été, surtout dans notre région, mais dans quelques autres régions françaises également, l'enjeu d'une rivalité entre la noblesse et la paysannerie. L'élevage du pigeon avait finalement une grande importance dans l'économie traditionnelle de certaines régions, dans les régions qui produisaient, si vous voulez, des céréales. C'était des régions en général qui manquaient de viande, et le pigeon fournissait donc une nourriture carnée qui se nourrissait des céréales qu'on produisait. Par ailleurs, la colombine servait d'engrais pour certaines cultures particulières, le chanvre par exemple, le tabac ou d'autres productions. Et pendant très longtemps, les seigneurs, la noblesse, ont limité la prolifération des pigeonniers, parce que le pigeonnier aurait pu devenir un jour, si vous voulez,

0: une espèce de petite forteresse où une paysannerie en révolte aurait pu s'abriter. Alors, pendant très longtemps, notamment dans les pays du nord de la France, dans les pays de droit coutumier, le pigeonnier a été interdit et n'a pas été accessible à la paysannerie. Chez nous, le phénomène est un peu différent, parce qu'une partie de l'Auvergne donc, se trouve en pays de droit écrit, et dans ces régions-là, la tradition qui interdisait à la paysannerie de construire des pigeonniers, cette tradition est tombée beaucoup plus vite, et les pigeonniers en Limagne ont pu se multiplier par centaines, voire par milliers.
1: Il se trouve que ces pigeonniers sont très beaux, souvent. Ils sont peints, parfois.
0: Cette peinture, c'est vraiment l'originalité de la région. C'était des fresques qui étaient réalisées au moment de la construction du pigeonnier et qui entouraient la grille d'envol des pigeons.

0: Je crois malheureusement, Roland Houdet, que ces peintures disparaissent, hein, ces peintures de pigeonniers.
1: C'est ça, elles se dégradent de plus en plus vite, et d'autant qu'elles sont pratiquement méconnues. Et je vais raconter une petite anecdote qui nous est arrivée dans un village pas très loin d'Issoire d'ailleurs, où nous renseignant pour demander s'il existait dans le village des fresques sur certains pigeonniers, on nous a répondu d'une manière vraiment affirmative, alors qu'à 10-15 mètres de l'endroit où on avait posé la question, on en a trouvé. Donc vous voyez, c'est quelque chose de totalement méconnu et qui malheureusement se dégrade parce qu'elles sont faites sur l'enduit.
0: Comme la plupart des maisons et des architectures de ce pays, les pigeonniers et les colombiers s'intègrent parfaitement dans le site.
1: Oui, c'est le propre de toute construction rurale, c'est-à-dire qu'il y a une parfaite connaissance du milieu, du site, une parfaite connaissance des contraintes avant de construire. Et c'est ce qui fait que ces maisons sont parfaitement intégrées.
2: Claudie Delot, question sur les maisons, ce n'est pas dans le pigeonnier, mais juste sur les façades. Selon les régions naturelles de l'Auvergne, nous dit cet auditeur, les entourages des portes sont-ils sculptés? Peut-on donner les grandes lignes de ces sculptures qui parfois font apparaître des cercles? Et ces cercles peuvent-ils être d'origine celte? Les portes d'entrée qui devaient résister aux intempéries et protéger les habitants sont-elles néanmoins sculptées? Et quels sont leurs types de serrures et de verrous intérieurs?
0: Alors des questions qui sont vraiment très
2: techniques,
0: très très précises, non, pas seulement techniques, mais très précises,
2: d'observation,
0: oui,
2: de regard.
0: Nous sourions tout autour du quart parce que c'est un thème que nous souhaitions justement aborder. La question vient vraiment à son heure. Ça dépasse la technique puisque nous sommes dans le domaine du symbole et que le symbolisme en architecture auvergnate est, semble-t-il, très fort. C'est un thème que vous abordez dans le dernier chapitre de cet ouvrage. Alors les questions peut-être, les réponses d'abord à cette question. Et puis après, nous en viendrons plus largement au symbolisme.
1: Oui, autour des portes et autour des fenêtres se trouvaient bien souvent bon nombre de sculptures qui pouvaient être des rosaces, des croix, des losanges, des cercles, peu importe, et qui avaient pour effet d'éloigner les malins qui pouvaient rentrer dans la maison. C'est-à-dire, même au niveau de la serrure, les malins pouvaient rentrer par la serrure, et c'est pour cette raison que bien souvent les ferronneries qui se trouvent au droit de la serrure sont sculptées et ouvragées pour empêcher le malin de rentrer. Voilà. Et bien souvent, derrière la porte, dans certaines régions, notamment dans les massifs volcaniques, on mettait un seau d'eau derrière la porte pour que le malin, s'il réussissait à passer la serrure, tombait dans ce seau.
0: Mais tout de suite, on a posé la question des cercles. Je crois qu'il y avait des spirales, il y avait des losanges, des triangles. Et chaque fois, c'était une destination bien précise. On peut se référer peut-être au livre et passer à la page 467 ou 68, c'est bien cela. On a chacun nos livres qui sont énormes et qui nous couvrent complètement. Le cercle, la spirale, la boule, la croix par exemple. La croix marque quatre dimensions, quatre directions. D'ailleurs, ce chiffre se retrouve souvent dans le rythme même de notre vie, jusqu'au rythme fondamental des saisons. Le carré, on vient de voir avec la croix que le chiffre 4 conditionne l'homme et sa vie. Aussi, cette figure symbolise l'homme dans son espace terrestre. Je vous cite, messieurs.
1: C'est ça, on trouvait également la sphère, par exemple, qu'on trouvait sur les portails ou à l'aplomb des cheminées, et qui, elle, représentait la fécondité.
0: L'étoile,
1: oui, également.
0: Le cœur, qui représentait l'amour. Et aussi beaucoup d'objets que vous appelez d'un nom barbare, je crois, apotropaïques. Alors expliquez-moi ce que sont ces objets apotropaïques.
3: Les objets apotropaïques, c'était des objets qui avaient pour fonction de guérir, de remettre sur le droit chemin, etc. Alors ces objets-là étaient disposés dans la maison, aux endroits névralgiques.
0: Aussi bien
3: dans la maison ou dans les tables. L'utilité dont on en avait besoin, si vous voulez.
0: Et les animaux?
3: Les animaux étaient...
1: On retrouvait exactement le même système, c'est-à-dire qu'au droit de la porte de l'étable, on retrouvait bien souvent une étoile ou un cercle qui devait protéger les animaux. Et également, dans toutes les étapes d'Auvergne, on retrouve le rameau de buis béni.
0: Il y avait les bons animaux et les mauvais animaux ?
1: Non, pas du tout, mais enfin, le malin pouvait rentrer dans l'étable et soit donner la maladie aux vaches ou faire tourner le lait. Et donc, il fallait se protéger de ça par certains symboles.
0: Et puis, il y a les vertus des végétaux aussi. Luc Breuiller.
3: C'est ça, bah, certains végétaux étaient donc utilisés au même titre que des objets. Par exemple, parmi ces objets, certains objets curieux, enfin qui paraissaient curieux aux gens du 19e siècle, notamment les flèches préhistoriques, étaient précieusement gardées, car ces flèches ou ces grattoirs avaient, pensait-on, avaient des effets particuliers pour guérir tel ou tel mal ou se prémunir contre le sort lancé par un voisin.
0: Mais est-ce que plus généralement, l'emplacement de la maison était choisi et comment était-il choisi ?
3: L'emplacement de la maison était choisi, si vous voulez, par rapport au site général, il était choisi pour des questions de objectives. D'emplacement bien ensoleillé, par exemple, proximité de l'eau, etc.
0: Et par rapport aux croyances
3: hein. Mais par rapport aux croyances, il est vrai qu'il existait des endroits où l'on ne devait pas construire parce que c'était des endroits où un grand-père ou une grand-mère, enfin, ou un aïeul quelconque, avait eu des problèmes avec, avec le malin ou Dieu sait quelle autre bête maléfique. Et à ce moment-là, on évitait bien de construire à ces endroits-là. Il y avait des lieux qui étaient bons et d'autres qui étaient réputés comme étant mauvais.
0: J'en viens maintenant à la conclusion et je vais me permettre de lire la dernière page de votre ouvrage qui ouvre un débat que malheureusement nous ne pourrons pas tenir ici, mais je crois qu'il faut le suggérer. Tout au long de cette étude, nous avons découvert une architecture à l'image de l'homme, simple et vraie, mais nullement dénuée d'originalité. Pourtant, la maison paysanne n'est pas un fait exceptionnel, elle est seulement le fruit d'une étroite complicité entre l'homme et la nature. Homme de la terre, le paysan a toujours su tirer parti de ce qu'elle lui offrait, il y a puisé sa maison. Homme de devoir, respectueux des règles et d'une tradition, il a su perpétuer la forme tout en l'adaptant à ses nouveaux besoins. Homme de sagesse enfin, il a toujours su concilier un fonctionnalisme obligé avec un certain désir de paraître. Toutefois, sous prétexte d'une réussite confirmée, il serait vain de vouloir calquer nos maisons sur celles d'autrefois. Il faut, au contraire, imaginer une architecture à notre mesure, adaptée à nos moyens et à nos exigences contemporaines, comme l'ont fait en leur temps nos aïeux. Alors voilà la question. Pastiche ou bien invention d'un nouvel habitat en Auvergne ?
3: Eh bien, il s'agit véritablement d'un appel à l'invention. Si l'on examine l'architecture rurale, on constate que

0: Chaque époque a produit une architecture adaptée à ses besoins, à ses aspirations, à ses croyances. Et l'étude, l'intérêt qu'on peut porter à ces constructions, que ce soit en Auvergne, que ce soit en Lorraine, que ce soit en Bourgogne ou en Bretagne, c'est véritablement de voir comment des gens, avec les moyens de réalisation qu'ils avaient, avec les moyens techniques, avec leur foi, parce qu'il s'agit de foi, de croyance, quelquefois en une certaine pérennité, etc. Eh bien, comment ces gens-là ont produit quelque chose qui a été véritablement un habitat adapté à leurs besoins. Et nous pensons qu'il faut, si vous voulez, pour respecter cette tradition, non pas copier les formes telles que nous pouvons les voir dans l'architecture rurale, mais suivre une démarche comparable qui, elle, nous conduira à un habitat qui sera justement nécessairement régional, mais contemporain, adapté à nos besoins actuels. C'est une question de démarche, ça n'est plus une question de forme.
1: Avec les matières qui sont celles de ce pays ?
0: Avec les matières qui peuvent être celles de ce pays. Nous avons parlé d'Arcos, nous aurions pu parler aussi de la pierre de Volvic, de l'Oz, de Pizet, de Torchy, etc. Mais aussi avec les matériaux que l'on trouve de nos jours et qui sont donc à notre portée et que nous pouvons utiliser. Il y a, si vous voulez, toute une tradition, une façon de voir les choses qui, elle, peut être et doit être réutilisée, réinvestie dans l'architecture contemporaine. Mais là où est le danger, c'est malheureusement ce que l'on voit beaucoup plus actuellement, c'est que sous prétexte de restituer, de garder cette architecture et cet environnement tout à fait intéressant, on se contente de copier des formes. Et à notre avis, c'est la dernière chose qu'il faut faire.
1: Ici en Auvergne, c'est un habitat, bien sûr, traditionnel et individuel. Est-ce que ça veut dire que dans le futur, vous, jeunes architectes auvergnats, vous proposerez ce type d'architecture individuelle ? Ou est-ce qu'il y a des solutions qui peuvent mêler les deux ? On peut retrouver un peu l'esprit de ce village que vous décriviez au début.
2: Bien sûr, il y a des solutions qui peuvent mêler les deux. La preuve, l'habitat communautaire n'était pas du tout une structure individuelle. On vivait en communauté en Auvergne. On a cette tradition dont on a parlé tout à l'heure. Et pourquoi pas recréer, si vous voulez, à l'image de ces communautés, des villages auvergnats, des villages contemporains de toutes pièces, ou restructurer des bourgs existants en y adaptant des réalisations contemporaines.
1: Vous êtes 4 architectes, vous travaillez dans ce pays. Est-ce que vous avez déjà avancé ce type de réalisation ?
2: Disons qu'on essaie, c'est toujours pareil. Enfin, il y a des choses, si vous voulez, qui nous tiennent à cœur. Et par exemple, quand on voit la terre de Limagne, qui est une des terres les plus riches de France, disparaître petit à petit, enfin... sous forme de lotissement, sous forme de pavillon, ça nous fait un peu quelque chose, quoi, parce que c'est...
1: Ça vous fait mal.
2: Oui, le retour en arrière est toujours difficile, alors qu'il y a tout un tas de lieux, si vous voulez, qu'on pourrait investir, qui pourraient être investis sans gréver notre patrimoine, en fait, qui est essentiellement la terre. Enfin.
3: Le centre des villages auvergnats des pleupres au profit des lotissements, et c'est quand même malheureux de voir pratiquement les 3/4 de cet habitat auvergnat disparaître.
1: Alors je rappelle le titre de votre ouvrage, Maison paysanne et vie traditionnelle en Auvergne. 4 auteurs, Luc Breuillet, présent aujourd'hui, Richard Dumas, Roland Ondet et Patrice Trapon, qui n'est pas là. Et nous allons nous écouter pour finir cette émission, comme c'est un peu la tradition maintenant dans ces matinées du mois d'août en Auvergne, avec une recette tirée d'un livre qui est aussi aux éditions créées, une recette de Marguerite Doux. Je crois qu'aujourd'hui c'est la patronque.
4: La soupe au fromage et au pain bis. Faire revenir 6 oignons coupés en tranches dans une noix de beurre fondu avec 3 gousses d'ail. Saler légèrement et couvrir largement d'eau, laisser bouillir un moment. Mettre dans la soupière en terre d'Auvergne un lit de minces tranches de pain bis, recouvrir ces tranches d'une couche de fromage du Cantal râpé, recommencer ainsi jusqu'à ce que la soupière soit pleine. Verser dans la soupière le bouillon et mettre à gratiner au four. Il faut que la cuillère se tienne droite comme un piquet au milieu de la soupière. Après cette soupe, qu'il faut servir un jour de grand froid au repas de midi, un rôti de volaille, entouré de cressons ou d'endives, une compote de fruits, continueront le régal. Un petit verre à liqueur de genièvre aidera à la digestion et vous préservera de la grippe. Vous n'aurez plus qu'à bourrer votre pipe en vous réjouissant d'avoir un toit pour vous abriter alors que l'essire au dehors fait rage, et vous remettre au travail. Margaridou, journal et recettes d'une cuisinière au pays d'Auvergne, édition créée.
1: C'était Jean Lescot qui lisait ce texte, et tout à l'heure nous avons entendu donc Dominique Labourier, et puis de l'autre côté de la vitre dans notre car studio, eh bien, il y a toujours avec nous bien sûr Fabien Leclerc et Marc Aumenier que nous retrouverons demain, ainsi que Annette Pourra, Claude Sauva et Monsieur Roche pour parler justement de la table en Auvergne, et aussi nous dialoguerons avec Jean-Pierre Marty à propos de l'édition dans ce pays. Au revoir, à demain.
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Au micro de Mélanie Chalandon, Florence Delay a raconté dans À voix nue son enfance et son adolescence, sa participation au film de Robert Bresson, Jeanne d'Arc, enfin mieux qu'une participation puisqu'elle y tenait le rôle titre. Elle a évoqué aussi sa passion pour l'Espagne, sans oublier la corrida. Puis, de théâtre, de quête du théâtre, il fut question dans la vie de cette écrivaine, essayiste, traductrice, agrégée d'espagnol, comédienne, scénariste et membre de l'Académie française. Et puis, le théâtre qui permet, comme le roman, d'être une autre. Voici les deux derniers volets de la série À voix nue. Enseigner, c'est étudier encore et immortel après le père.

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1: Bonsoir Florence Delay et merci de nous recevoir ce soir à nouveau. Vous êtes écrivain, je le rappelle, essayiste, traductrice, comédienne, dramaturge. Vous avez été professeur de littérature comparée et générale à la Sorbonne et vous êtes membre de l'Académie française. Hier soir, nous avons parlé du théâtre, une grande passion née très tôt dans l'enfance et qui ne vous a jamais quitté. Nous avons raconté comment les circonstances de la vie vous ont fait choisir le métier de professeur et non celui de metteur en scène. C'est donc de l'enseignement et de l'écriture dont nous allons parler ce soir. Est-ce que vous vous souvenez, Florence Delay, de votre premier cours et même de la préparation de ce premier cours à la Sorbonne?
2: Oui. Oui, c'était un cours au thème imposé sur les traductions de Shakespeare au XVIIIe siècle. J'avais trouvé une façon de capter mon auditoire sur ce sujet sévère, qui était un merveilleux trait du traducteur Ducis au XVIIIe, qui a traduit entre autres Othello, après la mort de Desdémone, tuée par Othello. Les gentilshommes vénitiens s'entretiennent entre eux des causes de sa mort, et Bruce

0: Comment l'un d'eux explique les choses en disant « c'est la faute au climat ». Bon, évidemment, c'est une phrase qui ne se trouve absolument pas dans Shakespeare et qui correspond tout à fait aux recherches du XVIIIe siècle, qui découvrent les influences du climat sur les tempéraments. Et ce « c'est la faute au climat » a détendu terriblement l'atmosphère et on a commencé comme ça.
1: Quel était l'intitulé de votre poste à la Sorbonne ?
0: J'ai été assistante et ensuite maître assistant et ensuite maître de conférence. J'ai jamais été professeur. J'ai jamais soutenu ma thèse. J'ai fait semblant.
1: Et enseigner à la Sorbonne, choisir la Sorbonne, déjà, est-ce que c'était un choix et est-ce que c'était facile de pouvoir accéder à l'université de son choix ?
0: Ah non, on est choisi. Enfin, il se trouve, on postule. On postule et on est choisi. Il se trouve que j'ai eu beaucoup de chance parce que j'étais toute fraîche agrégée d'espagnol et celui qui dirigeait, le professeur qui dirigeait le secteur de littérature comparée, c'était pas encore des UFR, des unités de valeur comme ce sera après la réforme. Charles Dédéian choisissait enfin ses assistants parmi soit des agrégés de lettres, soit des agrégés de langue, puisque finalement il n'y a pas une agrégation de littérature générale et comparée, et qu'on y vient par les lettres et la littérature française comme par les langues et les autres littératures.
1: L'année de votre rentrée, c'est l'année 1967, donc pour l'année scolaire 67-68.
0: Oui, et tout éclate à la fin.
1: Donc vous êtes aux premières loges, Florence Delay.
0: Je suis aux premières loges et c'est évidemment un très grand choc. J'ai vécu cette période avec passion. J'habitais au quartier latin aussi, j'habitais rue de la Harpe, pas loin de la Sorbonne. Par exemple, je me souviens encore de la première assemblée générale où on avait mélangé les collèges, le collège A des professeurs et le collège B des assistants et maîtres assistants, ça s'était jamais vu. Et le collège A n'était pas très enthousiaste de nous voir siéger en même temps. Enfin, il y a beaucoup de souvenirs de 68 et aussi des souvenirs un peu douloureux parce que, au fond, j'étais jour et nuit à la Sorbonne.
1: Et vous participiez aux assemblées.
0: Aux réunions, aux assemblées. Et je le vivais avec joie et curiosité. Et mon père le vivait avec douleur et anxiété. Parce que son bureau à Sainte-Anne a été occupé. Des propos ont été dits qu'il n'admettait pas, à savoir que les étudiants dans cet amphithéâtre où il avait tant enseigné n'avaient rien appris. Ça, c'était une contre-vérité, sans doute. Et il a senti que j'étais de l'autre côté. Et ça a été très douloureux pour lui, je crois. Jusqu'au moment où il m'a dit d'aller chercher ses diplômes qui lui étaient chers, qui étaient dans son bureau, qui étaient occupés. Et donc, je suis allée à Sainte-Anne. Et voilà. Donc ça a été. Je me suis pas rendu compte sur le moment. C'est après que j'ai mesuré qu'il avait dû être très blessé par tout ça. D'ailleurs, il a démissionné peu après. Il avait fini sa carrière. Il avait commencé très tôt et il s'est retiré.
1: Et vous, qu'est-ce qui vous touchait, Florence Delay, dans ce mouvement ? Était-ce la remise en cause de la séparation stricte entre celui qui apprend et celui qui dispense le savoir ? Est-ce que c'était autre chose dans Mai 68 qui vous a touché ?
0: Je me souviens d'un propos de Bergamine qui a vécu Mai 68 à Paris. Et qu'il disait que ça lui rappelait les premiers jours de la République, enfin la joie. Bon, il y a eu, vous savez, je suis aussi assez superficielle, et j'ai, mais comme dirait Jean Giraudoux, je trouve assez d'épaisseur à la surface du monde. Elle me suffit. Et si je reste à la surface de mai 68,

0: Eh bien, c'était passionné. Il y a eu une libération de parole inouïe des étudiants. Taiseux, que je n'avais jamais vu parler, tenaient un discours. Il y avait cet espoir aussi d'aller du côté de la politique qui n'était pas mon territoire. Moi, j'étais plutôt dans un renversement de la vieille Sorbonne où brusquement une égalité merveilleuse naîtrait entre A, B et les étudiants. Et voilà. J'ai été très surprise aussi. Et j'ai beaucoup écouté. Voilà.
1: Vous dites parfois, Florence Delay, que c'est parfois grâce à la question d'un étudiant, la suggestion d'un autre, que vous avez orienté une recherche, écrit un livre, etc. Quelle était votre relation aux étudiants ?
0: Comment dire ? Un sentiment d'égalité. D'abord, j'avais leur âge. Enfin, j'étais un peu plus âgée, mais pas tellement. Et ensuite, j'avais vraiment le sentiment d'avoir tout à apprendre. D'ailleurs, il y a beaucoup de propos dans un livre qui s'appelle « L'école » d'Antoine Vitesse. Il parle bien sûr de l'école de théâtre. Il y a beaucoup de propos qui me rapprochent de ce que je pense aussi de l'enseignement. Il dit « L'enseignement n'a ni commencement ni fin ». Et ce n'est pas parce que j'avais un peu d'avance sur mes étudiants qu'il fallait me sentir, sentir ma maîtrise. Et d'ailleurs, je déteste le mot maîtrise. Et je n'aimais pas avoir le sentiment de posséder un sujet. Je voulais découvrir ce sujet avec mes étudiants, avec un peu d'avance sur eux, parce qu'autrement, et aussi mes instruments de travail. Mais je n'avais pas envie de leur opposer un discours tout fait et quelque chose de fermé. Je pense que c'était l'époque aussi, vous vous souvenez, de l'œuvre ouverte d'Umberto Eco, de cette idée. Et je crois que l'idée d'être un panier percé me convenait parfaitement, c'est-à-dire me laisser traverser. Et il est vrai que j'ai beaucoup appris avec mes étudiants, mais eux aussi. Je veux dire, c'était à double sens. En particulier, enfin, ça a été frappant, parce que je mettais au programme, il y avait des sujets obligés. Bien sûr, des questions de licence ou d'agrégation, bon, qui étaient un programme. Bon. Et puis, il y avait, à l'époque bénie, où j'enseignais, il y avait des UV libres, et vous pouviez choisir l'intitulé du cours que vous vouliez faire, et également le séminaire que vous vouliez faire. Moi, j'ai pris un séminaire très tard, parce que je ne me sentais pas... j'ai pris séminaire à la fin de ma carrière. Et donc, je choisissais toujours, en UV libre, ce que j'avais envie de découvrir.
1: Et alors, parmi ces choses que vous aviez envie de découvrir, il y a notamment un travail de plusieurs années sur les Indiens d'Amérique, oui. Sur les textes, les discours... Oui. Des Indiens d'Amérique. Est-ce que, et ce travail que vous avez mené avec Jacqueline Baldran,
0: oui.
1: Il intervient un peu avant le renouveau indien.
0: Oui.
1: Est-ce qu'il y avait une dimension militante, Florence Delay, dans le choix de ce travail ?
0: Alors, elle est venue après. Le choc qui a déterminé le choix, c'est une lecture de poème, rue de la Harpe, chez moi, à une époque où la lecture publique n'existait pas beaucoup. C'est un poète américain, Jerome Rottenberg, qui avait fait une anthologie, qui avait vécu pas mal de temps dans une réserve Sénéca, qui a écrit une magnifique anthologie de poésie indienne qui s'appelait « Shaking the Pumpkin », c'est-à-dire « En agitant la calebasse », c'est-à-dire « En rythmant ». Et il a fait une lecture, chez moi, avec quelques poètes qui étaient là, Jacques Roubaud, Michel Deguy, etc. Et c'était, il a commencé par des chants de chevaux, des Indiens Navajo, je crois. Bon, c'est-à-dire, c'était des hennissements rythmés. Et petit à petit, on se transformait en cheval. Et puis, il y a eu d'autres poèmes. Et le choc a été tel que que j'ai dit à Jacqueline Baldran, « Allez Jacqueline, prenons notre courage à deux mains, on se lance, on va faire un cours. Bon. » On ne savait rien. On a commencé à travailler sur une carte du western parue dans Télérama pour situer les Sioux, les Cheyennes. On a travaillé tout l'été et on a honnêtement dit à nos étudiants à la rentrée, on est des grandes débutantes, mais voilà, est-ce que vous voulez ? Et le cours a été formidable. Et alors, au fur et à mesure des années, on est passé aux luttes politiques, aux discours de chefs indiens, aux poèmes, chants des Indiens d'Amérique. On est allé approfondissant et le résultat a été beaucoup de bonheur. Il m'arrive encore de rencontrer d'anciens étudiants qui font leur vie. Mais vous vous souvenez, on travaillait sur les Indiens d'Amérique. Et en plus, avec on a travaillé sur leur mythe aussi, et sur ce personnage extraordinaire qu'on appelle le farceur, the trickster, celui qui joue des tours, et qui, selon les tribus, devient un coyote, jet bleu. Et oui, c'était une période très, très, très heureuse et très enrichissante. Et quand le cours a été fini, Jacques Roubaud m'a dit, mais qui m'avait beaucoup aidé à rassembler les textes, que vas-tu faire de tout ça? Et nous avons fait un livre qui s'appelle Partition rouge, poème, chant des Indiens d'Amérique du Nord. Donc, quelquefois, le cours et ses découvertes aboutissaient à un livre.
1: Eh bien, venons-en au livre, justement. Dans un épisode précédent de notre conversation, vous nous expliquez comment Maurice Molliot, un de vos professeurs d'espagnol, vous avait fait reprendre la préparation de l'agrégation, et ce professeur était convaincu de votre destin d'écrivain. Et vous l'étiez-vous à ce moment-là?
0: Alors,
1: Il y a cette phrase que vous rapportez dans l'un de vos livres, où il vous dit... Florence Delay, vous n'écrirez pas en bon français, car le bon français, c'est la fin de la littérature.
0: Oui, ça m'a beaucoup frappé. Pour revenir à votre question, je crois que j'en étais convaincue, parce que, de toute façon, nous avions fait un pacte, Natacha, Michel et moi, en classe de seconde, au café Jean Bar, qui était en face de La Fontaine. On avait fait le pacte de devenir écrivain. Mais nous avons fait passer tout avant. C'est-à-dire moi, le théâtre, et puis ensuite l'agrégation d'espagnol, elle, la philosophie et la politique. Et puis un beau jour, on s'est rencontrés, on avait fait tout ce qu'on avait dit, sauf écrire nos premiers romans. Et on s'y est mis, ensemble, en se réunissant deux fois, trois fois par semaine. Et on se lisait l'une à l'autre ce qu'on avait écrit, on se corrigeait avec fureur et très durement. Et voilà comment ont été écrits nos deux premiers livres.
1: Votre premier livre paraît donc en 1973, c'est « Minuit sur les jeux ». Il est écrit à la première personne, et le narrateur, Julie, vous ressemble un peu, Florence Delay.
0: Oui, c'est en effet un roman d'éducation. Je crois que beaucoup d'écrivains ont commencé par un roman d'éducation. Je l'ai écrit à l'âge où je pensais mon éducation terminée. Mais en fait, c'est pas vrai, on la recommence tout le temps. Et il y a des romans de seconde éducation, de troisième éducation. Et là, c'est en fait un jeu qui prend en compte un peu toutes les filles de ma génération et du lycée. Je leur emprunte d'ailleurs des histoires. Tout ne m'est pas arrivé à moi, mais à elles aussi. Et c'est une sorte de portrait, peut-être, des jeunes filles de cette génération-là. En particulier, l'éducation laïque, enfin je veux dire, il y a toute une analyse en fait aimante et critique du lycée, et puis ensuite à la sortie du lycée, ben on découvre qu'on a un corps et que personne ne nous a jamais expliqué.
1: Personne ne vous avait prévenu.
0: Personne ne nous avait prévenu. Voilà. Et après, donc, viennent les aventures de ce corps qu'il faut habiter.
1: Incarner,
0: oui.
1: Comme on incarne Jeanne d'Arc.
0: Mmh. Voilà, donc, et le premier roman de Natacha s'appelle Ici commence. Et puis, voilà, on a continué. On a continué chacune une route.
1: Alors, il y a un autre travail, Florence Delay, d'écriture et de traduction. C'est cette entreprise de La Célestine que vous allez écrire, enfin traduire pour Antoine Vitesse, si je ne me trompe pas. C'était une commande ?
0: Oui, ça a été une commande d'Antoine Vitesse. Et j'en profite pour faire l'éloge de la commande. Car grâce aux commandes, on fait des choses qu'on ne ferait pas. Et il faudrait... C'était une façon de faire des mécènes de la Renaissance. Hein. Bon. Bref, Antoine Vitesse a été...
1: C'était autour de 1989, c'est ça à peu près ?
0: C'est ça. Ouais. Alors la rencontre avec Antoine Vitesse, elle est due, dirais-je, à mes propres forces. C'est-à-dire que rien n'est intervenu. J'ai été assise à côté de lui un soir à une projection. Et il s'est tourné vers moi et il m'a tutoyée. Mais j'ai beaucoup travaillé sur son tutoiement. C'est très intéressant, le tu de Vitesse. C'est un tu royal, à mon avis. Il s'est tourné vers moi et en fait, je l'intéressais. Parce que sa mère était en train de lire un de mes romans. Et le trouvait très bien. Donc j'étais fière comme un petit bon. C'était mon second roman. Et alors j'ai commencé à rôder autour de Vitesse. J'ai pas fait partie de son école, cette école où, dont sont sortis tant de comédiens absolument merveilleux. Mais l'école d'Antoine Vitesse a donné lieu à des livres et à, que j'ai lus avec ardeur. Il disait par exemple que l'école est le plus beau théâtre du monde. Et il pense à l'école de théâtre, mais je pense à l'école tout court, que c'est le plus beau théâtre du monde. Et donc, je suis entrée dans son entourage et j'ai commencé à voir ses pièces et assister aux répétitions. Puis, il a pris la direction du théâtre national de Chaillot. Et là, il a fait plein de choses très pédagogiques aussi. Il a monté des discours politiques qu'il a fait redire par ses comédiens. Et il y avait toute une idée d'enseignement liée aussi à la liberté et à l'invention de ces comédiens, car lui s'inspirait beaucoup d'eux. Et alors, Antoine avait aussi un don extraordinaire de gaieté. Il imitait à merveille et il pouvait faire tout le monde, de Georges Marchais à imiter tout le monde. Et j'aurais bien aimé avoir ce don d'imitation. Enfin, c'est une grande figure. Il a beaucoup compté pour moi et il a eu la générosité de me commander la Célestine. Seulement, il voulait la Célestine intégrale. Et c'était 24 heures.
1: C'est un texte
0: enfin,
1: très long.
0: Très très long. Il y a 24 actes où... Bon. Alors...
1: Est-ce qu'on peut rappeler, pardon, Florence Delay, qu'est-ce que ce texte de la Célestine ?
0: Alors, là, oui, vous avez tout à fait raison. La Célestine est le grand texte qui fait la jointure entre le Moyen-Âge et les temps modernes. C'est une sorte de roman parlé. Il est à la fois théâtre et roman. En fait, La Célestine est la première grande pièce et le premier roman.
1: Et c'est un texte espagnol, donc.
0: Et c'est un texte espagnol de Fernando de Rojas qui raconte l'histoire, c'est une tragicomédie, écrite pour blâmer les amoureux fous qui appellent Dieu leur ami et prévenir contre la turpitude des intermédiaires. Et l'intermédiaire, c'est Célestine. Elle va donner d'ailleurs un nom commun, une Célestine, c'est une entremetteuse. Et cette turpitude des intermédiaires, c'est un sujet brûlant et actuel. Et il l'avait bien senti, Vitesse. Alors, il voulait que je traduise tout, et à l'époque, il y avait le comité de lecture de Gallimard, les cours à préparer, j'écrivais aussi, ça m'a semblé monumental, et j'ai dit non. Et puis... Il a monté intégralement à ce moment-là le soulier de satin. Il était, Il aimait les projets fous et l'extravagance.

0: lorsque je me suis rendu compte que la paire de ciseaux était très subjective. C'est que je coupais ce que j'aimais moins, au fond, et que je me réfugiais derrière une attitude très loyale et très transparente, et qu'en fait, non, c'était peut-être moins transparent qu'il n'y paraissait.
1: Et Florence Delaisse, ce texte a finalement été mis en scène par Antoine Vitesse pour le Festival d'Avignon, c'est ça ?
0: C'est ça. Il a été joué dans la cour d'honneur et ensuite à l'Odéon.
1: Et vous vous souvenez de sa réception ?
0: Oui, oh, très mauvais. Très mauvais.
1: Comment vous l'expliquez ?
0: Elle est dure, la cour d'honneur. Elle est dure, la cour d'honneur. Je l'explique pour deux raisons. Je l'explique à cause d'un escalier qui avait été conçu par Yanis Kokos, censé aller des bas-fonds au ciel. Bon. Seulement, tout se jouait beaucoup sur les marches, et par exemple, mon ami Roubaud, qui compte toujours, avait compté le nombre de marches qui avaient été franchies par tous les comédiens et descendues. Bon, c'est pour vous dire que cet escalier gênait. Et puis l'autre chose, c'est une malveillance. Je me souviens, il y avait une Mélibée magnifique qui était Valérie Dréville, et quand elle se suicide, parce que tout se termine très mal, quand elle se suicide du haut de la tour, devant son vieux père, elle se suicide et nue, ayant tout abandonné. Et c'était très très beau. Et alors, des plaisanteries, des colibés, etc. Ah, c'était dur. Mais à l'Odéon, ça s'est très bien passé.
1: Revenons un instant, Florence Delaisse, sur l'idée du modèle. Il y a un séminaire que vous avez monté également qui s'appelait « Le modèle, la copie, l'invention ».
0: Oui. Alors, c'est un sujet qui m'a hanté depuis toujours, parce que, un petit peu par réaction à la superbe du XXe siècle qui a prétendu, depuis ses débuts, tout inventer. Or, je crois que j'aime le passé, j'aime les formes anciennes. Je pense qu'on a tout à gagner à ne rien oublier, enfin, ne rien oublier, à reparcourir des chemins anciens. Et j'ai établi ce cours à partir d'une exposition du Louvre qui s'appelait « Copier-créer », passionnante, qui montrait qu'au fond, tous les grands peintres avaient été au Louvre copiés des maîtres. Et qu'en fait, en littérature, ça pouvait peut-être être comme ça aussi.
1: Et était-ce une manière de faire tomber un tabou, quelque part ?
0: Oui, le
1: tabou du...
0: Le tabou de l'invention à tout prix. Du neuf, du tout beau, tout neuf. Non, la beauté vient de loin. Se tourner vers le passé, et même redécouvrir des écrivains oubliés. C'est un peu les ressusciter, et c'est le travail d'un professeur.
1: Merci beaucoup, Florence Delaisse. Bonsoir, et à demain.

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1: Bonsoir Florence Delay.
2: Bonsoir.
1: Nous vous retrouvons ce soir pour notre dernier entretien. Florence Delay, je rappelle que vous êtes écrivain, que vous êtes également essayiste. Vous avez traduit de nombreux ouvrages de l'espagnol et vous êtes également comédienne et dramaturge. Vous avez été professeur de littérature générale et comparée à la Sorbonne et nous évoquions hier votre parcours d'enseignante. Ce soir, nous allons évoquer un événement important de votre vie, votre réception en 2000 ans à l'Académie française. Et Florence Delay, vous confessez dans un de vos livres avoir été un peu réticente au premier abord à entrer dans l'Académie française.
2: Oui, parce que ça me semblait une maison solennelle et je me demandais si elle me enfin si je lui ressemblais ou si elle me ressemblait. Et puis je dois dire que l'idée d'y entrer après mon père, chose qui lui aurait fait un immense plaisir, m'a séduite. C'est cela, venir après lui et surtout précéder, je l'espérais, un certain nombre d'écrivains que j'admire aujourd'hui. Et ça ne s'est pas trop fait. Voilà. Il faut dire, ajouter peut-être, que j'aime les institutions. J'aime le lycée. J'aime l'université. Et j'aime l'académie parce qu'au fond, elle est un conservatoire. De même que il y a le conservatoire d'art dramatique ou le conservatoire des arts et métiers, l'Académie française est le conservatoire de notre langue. Et cela, travailler à la commission des dictionnaires, entrer dans ce bel endroit, ce grand passé, voilà, finalement, j'ai dit oui à la proposition qui était très, très flatteuse, mais ça me faisait un peu peur, voilà.
1: C'était donc une proposition et vous n'avez pas fait campagne ?
2: Ah, si, après, on m'a suggéré de la faire. c'est dans l'ordre des choses.
1: C'est un rite.
2: Oui, voilà. Certains vous suggèrent, certains viennent de leur plein gré. Et puis d'autres viennent parce qu'on leur a suggéré de poser leur candidature. Et là, on doit faire une campagne, c'est-à-dire on écrit à chaque académicien pour proposer sa visite. Et voilà. Et certains disent oui, certains disent non. Et puis arrive le jour de l'élection. C'est un jeudi, il pleut. On se dit, mais qu'ai-je fait? Et puis on apprend qu'on a été élu ou pas. Un jeudi.
1: Un jeudi, un 4 de décembre.
2: Un jeudi.
1: De l'an 2000.
2: Donc. Oui, c'est cela. Et j'enseignais encore à ce moment-là. J'étais encore à Sancier. Et voilà.
1: C'était quand même une joie, Florence Delay, l'élection, d'apprendre que vous étiez élue.
2: Oui, c'était. En fait, j'étais assez troublée. Mais après, le trouble s'est dissipé parce que j'ai dû préparer une sorte d'agrégation qui était le discours sur mon prédécesseur. Et ça, c'est aussi difficile qu'une question d'agrég, pour la bonne et simple raison que je devais faire l'éloge d'un philosophe dont je n'avais pas lu une ligne.
1: Donc Jean Guiton.
2: Voilà, c'était Jean Guiton. Et je me souviendrai toujours avoir reçu une lettre un peu ironique de Chris Marker, se demandant un peu ce que j'allais faire là-bas, mais me disant que Jean Guiton avait écrit un très grand bouquin. Et c'était Portrait de Monsieur Pouget. Donc, immédiatement, tout affaire cessante, j'ai lu Portrait de Monsieur Pouget et je suis entrée dans l'œuvre de Jean Guiton, effectivement, par un chef-d'œuvre.
1: Et ça vous a plu ?
2: Ah oui, non, c'est un livre tout à fait extraordinaire. Bon, j'ai lu d'autres choses, après je n'ai pas tout lu, mais j'ai essayé et j'ai mené l'enquête sur un homme que je ne connaissais pas, que je n'avais pas lu. Et cette enquête, au fond, c'était la même enquête que j'ai fait au Pays Basque pour écrire un roman qui s'appelle Etchemendi. Les romans, pour moi, sont des enquêtes. Et finalement, j'ai fait une enquête sur Jean Guiton et j'ai appris beaucoup, là encore, beaucoup de choses. Et puis ensuite a commencé la vie académique, c'est-à-dire la vie du jeudi, dont la partie passionnante est donc cette commission du dictionnaire à laquelle j'appartiens.
1: Revenons juste un instant sur l'écriture de ce discours. À la différence du roman, cette enquête devait déboucher sur un éloge. Et il y a une phrase dans votre discours, vous dites « Qu'eût-il pensé d'une femme, lui qui nous jugeait inachevée ?»
2: Oui,
1: ça devait être difficile de faire l'éloge avec cette phrase.
2: Je n'allais pas faire l'économie de toutes les réticences du catholicisme dur et pur envers les femmes. Et d'ailleurs, quand j'ai reçu à mon tour, une dizaine d'années après Monseigneur d'Agens, qui est évêque d'Angoulême, j'ai rappelé que j'ai fait l'éloge des femmes qui sont les petites mains de l'Église, comme en haute couture, vous avez le couturier, mais vous avez les petites mains qui font tout. Et j'étais heureuse de faire notre éloge dans ce paysage-là.
1: On se souvient aussi de la première phrase de votre discours. « Il me semble, mesdames
2: !» Oui, alors là...
1: Vous étiez combien de femmes à votre arrivée? Il y avait combien de femmes à l'Académie française, Florence Delay?
2: Alors, je suis la quatrième. Donc, Marguerite Yourcenar était morte. Et il y avait Hélène Garrard-Dancos et Jacqueline de Romilly. Donc, elles étaient deux. Mais j'étais tellement contente de commencer par « Il me semble, mesdames », qui est une phrase qu'utilise beaucoup Marguerite de Navarre, la sœur de François Ier, et qui est le titre aussi d'un livre que j'ai écrit, « Il me semble, mesdames ». Alors c'était « Il me semble, mesdames, que je vous dois autant de reconnaissance qu'à vous, messieurs, qui êtes plus nombreux. » Voilà. Et vous savez, c'est toujours le diapason, la première phrase, hein, c'est le « là ». Et je voulais commencer avec légèreté.
1: Florence Delay, vous entrez donc dans le lieu des immortels. Profitons-en pour parler un peu de votre rapport à la religion catholique. C'est un rapport qui commence très tôt, puisque vous êtes scolarisée chez les sœurs.
2: Alors, juste avant de repasser au couvent de l'Assomption, où je suis très petite, j'aimerais juste vous dire que dans la cour, une des cours de l'Académie française, il y a un cadran solaire avec une inscription latine qui dit « Quia breves horas tuas », puisque tes heures sont brèves, voulez à d'illustres travaux. Et ce cadran solaire donc montre la vie est brève, alors ne la perds pas, voula au labeur. Et ça, j'aime beaucoup cette phrase. Donc, oui, alors, je suis élevée au couvent de l'Assomption, et puis j'oublie tout. Je rentre au lycée, et je m'éloigne. Jamais vraiment. Mais voilà, je ne pratique plus, je ne lis pas pendant des années.
1: Vos parents ne vont pas à la messe?
2: Maman, oui. Mon père, non. Maman y va de temps en temps, je l'accompagne, j'ai eu une grand-mère très pieuse, une autre tout à fait agnostique, mais comment dire, ma vie s'en passe. Et puis, comme très souvent dans mon existence, elle revient. Elle va revenir d'une façon qui m'émeut encore, c'est à la mort de José Bergamine. J'avais fondé une association de ses amis pour l'aider matériellement, de ses amis français, à laquelle contribuait toujours l'abbé Pézeril, qui était à ce moment-là évêque auxiliaire de Paris, Et à la mort de Bergamine, Mgr Pezril a voulu faire une messe à Saint-Séverin, qui était le lieu où il avait rencontré Bergamine en exil. Et Bergamine était venu le trouver parce que Pezril avait accompagné la mort de Bernanos, de Georges Bernanos. Donc vous voyez, il y avait une sorte de chaîne. Et donc, j'ai rencontré à cette occasion le père Pezril. Et je suis tombée sur un... comme un père de l'Église, quoi. Je veux dire, une espèce de personnalité intelligente et rayonnante. Et donc, j'ai commencé comme ça à lire, à me renseigner sur cette religion que je connaissais par fragments, par lambeaux. Et petit à petit, voilà, j'ai repris le chemin de quelquefois de l'Église ou de la lecture. Et puis, en même temps, est arrivée la proposition, cette Bible qui se préparait, cette nouvelle traduction de la Bible, sur des principes très nouveaux, à savoir que chacun des livres de l'ancienne alliance comme de la nouvelle alliance était traduit par deux personnes, donc un exégète, c'est-à-dire quelqu'un de savant en la matière, un spécialiste, un bibliste, et un ignorant, l'écrivain, mais moins ignorant en sa langue. Donc cette alliance a donné parfois dans cette nouvelle traduction de très beaux résultats. Et alors, il y avait donc le retour de l'intérêt très grand pour la religion chrétienne, le travail avec mes exégètes qui m'apprenaient tant de choses, et c'est à ce moment-là que, hop, je crée un nouveau séminaire qui s'appelle « Histoire de Bible à la Sorbonne », histoire comme Godard l'écrit dans « Histoire de cinéma », avec le « S » entre parenthèses, qui est un séminaire ouvert à tout, pourvu que les livres choisis, les poèmes ou les romans choisis par mes étudiants aient un rapport avec la Bible. Et c'est immense. Et c'est immense. Donc là, on pouvait aller de Thomas Mann à Melville, etc. Et tout cela a formé un massif où je me suis sentie bien. Et j'y suis toujours.
1: Et puis Florence Delay, ça n'est pas anodin, vous avez quand même incarné Jeanne d'Arc quand vous aviez 21 ans. Et vous incarnez Jeanne d'Arc pas à n'importe quel moment de sa vie, au moment de son procès ou au moment où sa foi est mise à l'épreuve. Vous Florence Delay à 21 ans, quelle idée aviez-vous à ce moment-là de la foi ?
2: À 20 ans, rien. À 20 ans, je pensais que c'était une très belle chose pour ceux qui l'avaient. Mais... Je n'éprouvais pas de sentiment pour l'éternité, pour la parole du Christ, pour la parole du Christ, elle est arrivée beaucoup plus tard et maintenant elle m'accompagne et je me suis rendu compte de la chance que j'avais eue de faire Jeanne, mais bien des années après, sur le moment. J'étais toute...
1: C'était un rôle comme un autre.
2: Non, pas comme un autre. Mais j'étais encore, permettez-moi de vous dire, à la surface des choses. Enfin, j'y suis toujours d'ailleurs. Mais peut-être, j'ai gagné en largesse, peut-être. Et peut-être un peu en hauteur aussi. Mais je descends souvent.
1: Vous dites souvent que c'est la joie qui vous a rapproché du christianisme.
2: Oui. Je dis oui d'autant plus volontiers qu'a prévalu une sorte d'image douloureuse qui accompagne les derniers jours du Christ, de la passion, du calvaire, du Golgotha, de la couronne d'épines. C'est oublier les promesses de toute sa vie. C'est les promesses de l'homme qui parle en marchant, de l'homme qui délivre...

0: qui délivre des paroles inimaginables, qui renverse les puissants, qui renverse tout ce qu'on croit être important et qui, à ses yeux, ne l'est pas. Et le sermon des Béatitudes sur la montagne, bienheureux les pauvres d'esprit, bienheureux, etc. Bon, c'est quelque chose, si on reste un tout petit peu avec lui, qui est bouleversant, qui bouleverse l'ordre social du monde. Et c'est cette parole révolutionnaire que je chéris dans les évangiles et puis la lecture de la Bible, de tous les grands livres, des prophètes, enrichit beaucoup. Et vous sépare un peu du quotidien et de la peur de la mort.
1: Une parole qui est, Florence Delay, vous êtes une grande traductrice, et donc traduire la parole biblique, toucher un peu au sacré. Est-ce que c'est pas la traduction la plus difficile finalement?
0: Écoutez, non, parce que la Bible a été magnifiquement traduite maintes fois. Il y a beaucoup de traductions que j'aime, celle de la Bible de ma grand-mère par exemple, de l'abbé Crampon. Je veux dire, il y a beaucoup de très belles traductions. Mais pour moi, ces traductions, c'est comme un paysage à une heure différente. Il n'y a pas de doute que le paysage à l'aube n'est pas le même qu'à midi ou à 8h du soir. Et la Bible, comme tout grand livre, a besoin d'être inlassablement retraduite pour que nous l'entendions. Vous voyez, par exemple, j'ai travaillé l'évangile de Jean. Bon, c'était un travail de fourmi. Il y avait très peu de choses à faire. Mais ce peu de choses est très important. Vous voyez, par exemple, dans l'évangile de Jean, c'est celui où il y a des épisodes, il y a de magnifiques scènes avec des femmes qu'il n'y a pas dans les autres évangiles. En particulier avec une femme qu'on lui amène parce qu'elle a été découverte en train de tromper son mari. Bon. Cet épisode s'appelle la femme adultère. Et on lui dit, nous, la loi nous commande de lapider ces femmes-là, toi, que dis-tu? Et Jésus garde le silence et dessine dans le sable. C'est un moment poignant. Aujourd'hui, la femme adultère, écoutez, c'est vieilli. L'adultère, on en parle chez les avocats pour le divorce ou pas, je ne sais pas. Je trouvais beaucoup plus fort de dire la femme infidèle. Parce que l'infidélité, c'est beaucoup plus grave que l'adultère. Et donc, mon travail, c'était infime. C'était de mettre infidèle au lieu d'adultère. Voilà.
1: C'est infime et ça change beaucoup de choses.
0: Mais je crois. Parce que ça permet à des gens jeunes, par exemple comme vous, de comprendre une scène que le mot adultère rendait brusquement un peu noble et éloigné.
1: La Bible, Florence Delay, premier texte féministe? C'était un peu une provocation, oui.
0: Oui, non.
1: Je vous dis ça parce que vous rappelez un jour, et je crois que c'est justement dans votre discours d'accueil à Mgr Claude Dagen à l'Académie française en mai 2009, vous rappelez « Rien dans les évangiles n'annonce semblable opprobre. Nous sommes, avec les apôtres, premières amies du Christ. » Vous parlez des femmes à ce moment-là.
0: Oui, mais c'est évident. Le Christ dit qui il est pour la première fois à une femme, à la Samaritaine. C'est une femme qui le voit pour la première fois après sa résurrection. C'est Marie-Madeleine. Elles sont là. C'est elles qui sont au pied de la croix. C'est une femme qui verse du parfum sur lui. Et on critique et il dit, mais il aime ce geste. Non, on est très présente et on est ses amis comme les apôtres.
1: Est-ce qu'il y a des fois dans votre vie, Florence Delay, où vous vous êtes sentie féministe, où vous vous êtes dite féministe?
0: Dans d'autres pays que le mien, oui. Ici, je crois qu'on a, on a le travail est fait d'une certaine façon, même s'il y a encore des inégalités. Mais en revanche, mon cœur se serre en pensant...
1: C'est le décentrement dans d'autres pays qui...
0: où je trouve certains sorts...
1: Quel pays, quelle destination?
0: Écoutez, ça m'est difficile de parler à la place des autres, mais j'ai beaucoup de mal à voir une femme en burqa. Parce que je pense que... Parce que pour moi, mais française, occidentale, c'est comme une cage. Et ça me fait penser à la phrase de Kafka, « Une cage s'enfuit à la recherche d'un oiseau. » Et quand je vois la burqa, je me dis, c'est comme une cage qui enferme un oiseau. Mais peut-être que je me trompe, je n'en sais rien.
1: Florence Delay, parallèlement à votre travail de traduction sur les textes de la Bible, vous continuez à écrire pour vous, à écrire des romans.
0: Bien sûr. Et le roman me sert aussi à explorer des territoires inconnus. Par exemple, j'ai écrit un roman que j'aime bien, qui s'appelle « La fin des temps ordinaires », parce qu'un jour, j'avais été très surprise d'apprendre qu'on était dans le temps ordinaire. Il est vrai que la religion chrétienne est pleine d'événements extraordinaires. La résurrection, la nativité, l'ascension. Mais il y a un temps ordinaire. Et cette expression m'a brusquement saisie. Et j'ai imaginé l'histoire d'un cordonnier, je dirais pas pourquoi, dont le modèle est bâillonné, et de ses amis du sud-ouest, qui aiment la pelote basque et les taureaux, qui allait se convertir. J'ai écrit un roman sur la conversion, et au départ, pour essayer de savoir ce que c'était que méditer, parce que la méditation, je ne sais pas ce que c'est, j'ai jamais pu méditer. Et je me suis dit, je vais tout savoir quand j'aurai fini mon roman. Eh bien, pas du tout. C'est à la dernière page que Labarthe, mon héros, s'en va dans les Landes pour essayer d'avoir un été un peu spirituel, etc. Il se passe plein d'autres choses, mais en fait, ce roman est sourdement l'histoire d'une conversion. Et c'est très simple. J'avais été en Inde 2 mois avec Jean Echenoz. On avait fait une tournée des Alliances Françaises de l'Inde. Et j'étais revenue avec l'image de la pauvreté, de la misère. Et brusquement, j'ai vu qu'elle était à Paris, qu'elle était là. C'était pas la peine d'aller en Inde pour la voir. Et j'ai imaginé donc que le cordonnier, un jour, voit passer dans la rue un homme pieds nus. Et un grand trouble naît de ce passage. À mon avis, c'est le Christ. Mais tout est pris dans un contexte joyeux de copains, d'aventures de beaucoup de personnages. Et c'est une conversion heureuse. Puisque, comme vous le savez, j'essaye toujours de rester proche de la joie.
1: Alors que les conversions dans l'histoire, et notamment dans l'histoire espagnole, sont loin d'être heureuses.
0: Ah oui,
1: il y a une grande histoire de la conversion forcée.
0: Oui, mais oui, là vous parlez du drame juif. Mais n'oubliez pas par exemple que si Thérèse d'Avila s'est convertie en lisant des romans de chevalerie, et d'ailleurs c'est un chevalier, Thérèse d'Avila. Ignace de Loyola, lui qui était un jeune homme coureur et bagarreur et très éloigné de la religion, s'est converti après une blessure infligée par les Français, merci la France. Et il n'y avait rien dans la maison de ses parents, il n'y avait pas de roman de chevalerie, donc il a pris ce qu'il y avait, c'était la légende dorée de Jacques de Voragine, et en lisant toutes ses vies de saints, il s'est dit, mais enfin, moi aussi je pourrais faire ça. Et il a créé la Compagnie de Jésus. Donc vous voyez, la lecture mène à tout.
1: On a dit, Florence Delay, que vous êtes entrée, on parlait de l'Académie française, vous avez été élue en 2000 et vous rentrez, vous êtes reçue en 2001, et c'est à peu près à cette période que vous quittez la Sorbonne, que vous quittez l'enseignement ?
0: Oui. Oui, je suis partie.
1: Et comment se fait ce passage de l'un à l'autre ? C'est assez naturel ou le passage d'une institution à l'autre, hein, finalement ?
0: Oui, mais à l'époque, on nous poussait gentiment vers la sortie, à 60 ans. On obtenait un demi-service, enfin, un demi-service, et voilà. Et moi, je souhaitais avoir un peu plus de temps pour travailler pour moi. Et donc, j'ai quitté ce métier très aimé, en me disant peut-être qu'il était temps de quitter la jeunesse, peut-être.
1: Florence Delay, vous avez coutume de dire que parmi les facultés de l'âme, la mémoire est celle que vous possédez le moins, et même que vous défendez l'oubli.
0: Est-ce parce que je suis oublieuse, j'oublie beaucoup ? J'oublie les blessures, mais j'oublie aussi des choses aimées, des livres aimés, donc je les redécouvre. L'oubli permet de commencer sans cesse. Et puis l'oubli est proche peut-être du pardon, est une forme du pardon. Et je crois que il ne faut pas oublier les événements cruels. Il faut peut-être les pardonner. Mais moi, je sais que l'oubli m'a aidé dans la vie. Hélas, on n'est pas maître. Et les rêves ou un parfum ou un paysage ramènent quelque chose qui fut douloureux. Mais bon.
1: Je vous remercie, Florence Delay.
0: Merci à vous.

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1: Est-il un dandy? 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
3: Ce qui est le plus remarquable dans les aventures d'Arsène Lupin, pour moi, c'est que Maurice Leblanc réussit à écrire des aventures dans lesquelles l'histoire et la géographie ne sont pas là comme simples éléments de décor pour faire bien, mais font partie intégrante du récit. C'est évident avec l'Aiguille Creuse, par exemple. On n'imagine pas que l'Aiguille Creuse se passe ailleurs qu'Étretat. De même, vous connaissez l'excellent roman La Comtesse de Cagliostro, dans lequel Maurice Leblanc a remarqué que si on tirait un trait reliant chacune des abbayes du pays de Caux, on aboutissait au dessin de la Grande Ourse. Et la résolution de l'énigme vient de ce que Lupin découvre cela. Et là encore, donc c'est les abbayes du pays de Caux qui en effet reliaient entre elles des signes de dessin de la Grande Ourse, et cette aventure, on ne peut pas la situer ailleurs. Et c'est vrai aussi dans La Bariva. Dans ce roman La Bariva, la solution de l'énigme repose sur les phénomènes de la barre, qu'on appelait aussi mascaré. Ce phénomène qui faisait qu'au marais d'équinoxe, il y avait une grande vague qui remontait la Seine. Là aussi, on ne peut pas situer ça ailleurs. C'est pourquoi Maurice Leblanc me semble beaucoup plus lié au pays de Caux que Maupassant, par exemple. On assimile souvent au pays de Caux, parce qu'à mon avis, Maupassant, dans les contes qui se situent dans le pays de Caux, si on remplace Yport par Plouvalec, ça peut se passer en Bretagne. Alors que dans les plus réussies des aventures d'Arsène Lupin, celles que j'ai citées, on pourrait ajouter l'île aux 30 cercueils en Bretagne, ou encore la demoiselle aux yeux verts qui se passe en Auvergne. Dans les plus réussies de ces aventures, Maurice Leblanc utilise l'histoire et la géographie pour nous faire entrer dans le domaine de la légende.

0: Jacques Derouard.
1: On évoquait, quand on était au Clos Lupin, quelques-unes des idées fausses qui circulent autour d'Arsène Lupin dans le grand public, et vous m'en rappeliez quelques-unes.
2: Oui, alors ces idées fausses, je pense qu'elles sont nées très tôt avec la pièce de théâtre qui avait été tirée par Francis de Croisset de l'œuvre de Maurice Leblanc. Et cette pièce de théâtre a eu un très grand succès, et comme ce qui est visuel s'ancre mieux dans l'esprit des gens que ce qui est écrit, les Parisiens, puis le monde entier, parce que la pièce de théâtre a eu un grand succès, ont vu en fait Arsène Lupin tel que le jouait André Brulé, qui était un acteur alors très célèbre. Et on se représente depuis Arsène Lupin avec une cape, un chapeau haut de forme, une canne à pommeau, tous éléments qui ne figurent pas du tout dans les aventures d'Arsène Lupin telles que Maurice Leblanc les a écrites. Et puis ensuite, il y a eu surtout les feuilletons télévisés qui ont eu beaucoup de succès et qui ont imposé une certaine image d'Arsène Lupin qui n'a rien à voir avec le vrai Arsène Lupin. Par exemple, on se le représente en train de danser avec une jolie femme, jamais il en est question dans les aventures d'Arsène Lupin. On se le représente débouchant des bouteilles de champagne à toutes les occasions, alors que je ne pense pas qu'une seule fois Maurice Leblanc fasse référence au champagne dans les aventures d'Arsène Lupin. On se le représente surtout comme un séducteur qui ne connaît que les succès, alors que dans les aventures d'Arsène Lupin, il ne connaît que les échecs. À la fin de Des Nuits Creuses, Raymonde, avec qui il allait enfin pouvoir connaître le vrai bonheur, meurt dans ses bras. Enfin, Arsène Lupin n'est pas quelqu'un qui soit vraiment heureux en amour, sauf dans La Comtesse de Cagliostro, et encore, ça dure très peu de temps. Elle l'aime, oui, mais toujours de manière assez ambiguë. Florence Levasseur dans Les Dents du Tigre, par exemple. Maurice Leblanc ne sait jamais s'il a affaire à quelqu'un qui l'aime ou qui, au contraire, est un monstre odieux. Dans 813, la femme qu'il pourrait aimer est carrément un monstre. Dans La Comtesse de Cagliostro, Clarisse Détigue l'aime beaucoup, mais Lupin n'y fait pas très attention, elle la laisse fort malheureuse. Hein. Le mariage d'Arsène Lupin, c'est encore pire, puisqu'il séduit cette malheureuse Angélique de Sarzeau-Vendôme, qui n'est pas très belle, et qui finalement se réfugie ensuite dans un couvent. Donc, comme histoire d'amour, c'est pas...
3: Il vit toujours en marge de la société et en opposition avec les lois. Mais ces lois, il ne les transgresse que pour servir la société. C'est aussi un patriote. Il sert son pays à sa manière et avec tant de magnificence que son pays, qui devrait le coffrer, est contraint de le remercier. Au fond, il est chauvin, cocardier, épris de gloire et de panache, réactionnaire en diable, bref, un bourgeois, capitaliste et bien pensant. Jusqu'en amour, il professe les sentiments les plus retardataires. Toujours amoureux, il l'est toujours pour le bon motif. Chaque fois, il lui faut l'assistance de monsieur le maire et de monsieur le curé. Autant que je sache, il est bigame, sinon trigame, ce qui est un hommage à la sainte institution du mariage.

0: Alexandre Jacob, dont on peut penser ou non qu'il a inspiré le personnage d'Arsène Lupin, a été tour à tour pirate, libertaire, fondeur d'or, gentleman cambrioleur et justicier. Né en 1879, mort en 1954, il a à son actif des centaines de cambriolages uniquement destinés à financer la cause anarchiste, ce qui lui a valu 25 ans de bagne et inspiré 17 tentatives d'évasion. Bernard Thomas.
1: Le jeune Maurice Leblanc, qui était un romancier psychologique, qui avait publié quelques livres qui n'avaient pas fonctionné, il se faisait les dents, se retrouve journaliste au journal Gil Blas. Et donc en 1905, au printemps 1905, et assiste au procès Jacob. Alors c'est un procès retentissant quand même. Jacob vient au bout de 150 cambriolages déclaré, c'est-à-dire qu'il y en a sûrement 500. Il y a une bande de 40 bons hommes dans le box et femmes dans le box des accusés. Parmi ces gens, il y a sa maman, qui est une sorte de Madalton pacifique, mais qui est totalement de son côté, qui tient les comptes de la compagnie. C'est-à-dire qu'on ne garde rien pour soi, et tous ceux de la bande qui volent le vol, en quelque sorte, sont renvoyés immédiatement et engueulés par la maman. Et alors, en plus, il faut bien voir que Jacob n'est pas un accusé comme les autres, c'est quelqu'un qui inverse les rôles et qui fait le procès du procès qu'on lui fait. Le procureur lui dit « Mais enfin, vous êtes un criminel » et il répond du tac au tac « Mais beaucoup moins que vous, monsieur le procureur. Vous avez les mains rouges comme votre toge, comme votre robe, alors que moi je n'ai jamais versé le sang. » Le président lui dit « Quels sont les jurés que vous allez récuser ?» Il dit « Mais je les récuse tous, ils sont là pour me juger. » Il faut dire qu'à l'époque, les jurés étaient choisis en fonction d'une sorte de suffrage censitaire, c'était uniquement parmi les bourgeois. Donc, David, mais alors, comment est-ce que vous faisiez pour aller cambrioler? C'est très simple, répond Jacob. D'abord, je ne suis pas cambrioleur, je suis un récupérateur. Je ne vole pas, je vole des voleurs. Et quand j'arrive dans un pays où je vois des usines et des cheminées, je sais que là, il y a des braves gens qui sont en train de travailler. Par contre, lorsque dans le bottin mondain, je découvre qu'il y a des châteaux, là, je commence à m'intéresser aux choses. Il y a des gens, voilà. Et lorsque je peux lire dans le bottin mondain qu'il y a monsieur le marquis de, etc., qui a trois châteaux, je me dis, il y en a quand même deux de trop. Il peut pas être dans les trois en même temps. Donc là, je me dis qu'on peut rétablir la justice en allant récupérer dans les châteaux. Alors, ce procès était absolument fulgurant parce que Jacob était un homme d'esprit, de répartie, avec l'accent du midi en plus chantant, et tout le monde se tordait de rire aux répliques. Ce qui fait qu'il est évident que le jeune Maurice Leblanc a été frappé par ça. Et on peut pas éviter de faire le rapprochement avec l'apparition de la première livraison, comme on disait à l'époque, d'Arsène Lupin, qui s'appelait Arsène Lupin, gentleman cambrioleur, dans Je sais tout, qui a lieu 3 mois plus tard, qui a lieu en juin. Donc, j'ai tendance à dire que entre les deux, il y a quand même quelque chose de frappant.
2: Oh, le bon vieux temps, nos aïeux souvent arrêtaient les diligences. Oui, mais à présent, quel perfectionnement, on est devenu plus régence. Le triomphateur, c'est le cambrioleur avec sa patte, monseigneur, qui vous fait sauter les verrous de sûreté et qui tranquillement, sans le moindre boucan, fait son petit déménagement. Nous ne sommes pas des voleurs, vraiment c'est trop bête, bête. Nous sommes cambrioleurs, ça c'est bien plus chouette.

0: Et quand on est amateur, vraiment c'est beaucoup d'honneur d'avoir comme visiteur les bons cambrioleurs.
1: J'ai lu certains textes qui affirmaient que Maurice Leblanc était présent au procès d'Alexandre Jacob comme journaliste pour le Gil Blas, ce qui est tout à fait faux. Donc on a écrit des choses qui sont inexactes. Et il n'y a aucune raison de penser que Maurice Leblanc se soit inspiré d'Alexandre Jacob plus que de n'importe qui d'autre. Ce qui est vrai, c'est que le thème dont il traite dans les

0: premières aventures d'Arsène Lupin, c'est-à-dire le thème du cambriolage, c'était un thème qui était très à la mode au début du XXe siècle. Le cambriolage était un phénomène nouveau. D'ailleurs, le mot cambriolage n'apparaît dans la littérature qu'au début du XXe siècle. C'est un mot nouveau. Et alors, je pense que c'est parce que ça correspond à une nouvelle forme de délinquance à l'époque. Disons que j'imagine qu'avant, la délinquance, ça consistait à se mettre à un coin de bois et puis d'attendre que des gens passent pour leur retirer l'argent. Donc le cambriolage est sûrement un phénomène nouveau au début du XXe siècle, qui s'explique comment, j'en sais rien, par peut-être la multiplication des résidences secondaires, qu'il y avait moins de domestiques pour rester dans les maisons inoccupées, je ne sais pas. Enfin, c'est un fait, et c'est un fait que dans les journaux et dans les revues du début du siècle, on voit beaucoup d'articles sur les cambriolages qui semblent préoccuper les gens. Et ce qui est amusant, c'est que le mois même où Arsène Lupin vit sa première aventure dont je sais tout, c'est-à-dire en juillet 1905, la revue concurrente, Lecture pour tous, publie un article consacré, c'est le titre de l'article, au cambrioleur dernier cri. Et qui dit, nous avons maintenant le cambrioleur qui opère en gants blancs et en redingote, ces cambrioleurs qui se font passer pour des hommes du monde pour mieux tromper leurs victimes. Et avant d'écrire les aventures d'Arsène Lupin, Maurice Leblanc a notamment travaillé pour le journal Loto, l'ancêtre de l'Équipe, et il a écrit au bien 200 comptes pour le journal Loto. Ce sont des comptes sportifs, comme on disait, beaucoup mettent en scène la bicyclette ou l'automobile, mais beaucoup mettent en scène aussi des cambrioleurs qui ont des automobiles pour échapper rapidement aux agents qui, eux, allaient encore à bicyclette à l'époque. Donc c'est le cambriolage est un fait nouveau. Alors, Alexandre Jacob fait partie des cambrioleurs qui ont été arrêtés à l'époque, qui ont été jugés. Alors c'est vrai qu'il y a un peu coïncidence de date, puisque c'est en 1905 que Marius Jacob a été arrêté, mais rien n'indique que ce soit à lui, plutôt qu'à un autre, qu'ait pu songer Maurice Blanc. En fait, il a pu songer à un tas de choses.
1: Sauf que, comme Arsène Lupin, il déposait sa carte de visite.
0: Oui.
1: Ce qui devait quand même être assez inhabituel, même à l'époque.
0: Oui. Mais déposer la carte de visite, là aussi, est-ce que ça ne fait pas partie des idées reçues sur Arsène Lupin? Est-ce que vraiment, vous pouvez me citer une phrase où Maurice Leblanc le montre déposant une carte de visite, oui?
2: Oui. Dans l'arrestation d'Arsène Lupin, par exemple, page 3, Lupin laisse sa carte ornée de cette formule. Arsène Lupin, gentleman cambrioleur, reviendra quand les meubles seront authentiques.
3: J'ai tout de même sauvé mon Michel-Ange, la perle de ma collection. Qu'est-ce que c'est que ça ? Arsène Lupin. Mais je me demande pourquoi il a laissé celui-là.
4: C'est un expert.
2: Alexandre Sergueï Bogouslavski, sorte de Lupin moderne.
5: Écoutez, moi j'ai connu qu'un vrai malfaiteur. J'ai approché beaucoup de voyous, dehors et dans les prisons, n'est-ce pas? Mais de vrais malfaiteurs, j'en ai connu qu'un. C'était un châtelain français qui avait une grosse fortune et qui faisait les coffres-forts. Vous savez, tous les voyous, c'est des pauvres types. Même s'ils font des gros coups, ils le font par nécessité. Le vrai malfaiteur, c'est celui qui commet un délit pour le plaisir, parce qu'il aime ça. Hein ? Il avait dans son château, d'ailleurs, une collection fantastique de coffres-forts. Chaque fois qu'il y avait un nouveau coffre-fort, moi je vous parle des années 30, hein, chaque fois qu'il y avait un nouveau coffre-fort, il l'achetait. Et puis il le démontait, puis après, quand il se trouvait devant. Hein. Et alors, je lui ai demandé un jour pourquoi il faisait ça. Il m'a dit, moi j'aime ça. C'est encore mieux que d'ouvrir une jeune fille, il m'a dit. Alors ça, c'est un vrai malfaiteur. Nous sommes

0: cornichons. Attention, garez-vous ce soir, on les attaque. Les bourgeois, les salauds, va bien falloir qu'ils raquent. On n'est pas sur le tas pour jouer de la figue libre. On va prendre un gros coffre et lui percer le bide. On perce.
1: Est-ce que vous considérez-vous qu'Arsène Lupin est un dandy ?
2: D'une certaine façon, oui. Il est un dandy dans la tradition des dandys du 19e siècle. Maurice Leblanc lui-même était dandy. Et le dandysme de Maurice Leblanc se manifeste dans beaucoup d'écrits qu'il a consacrés à la bicyclette. Parce que pour lui, faire de la bicyclette, c'était affirmer sa supériorité sur les autres, sur le commun des mortels. Il a écrit quelque part à l'époque les convois d'omnibus révoltent les délicats en mal d'indépendance. Ces délicats en mal d'indépendance, c'était bien les dandys, ceux qui prétendaient finalement montrer qu'ils étaient au-dessus des autres. Alors c'est très curieux parce que le dandysme de ces années 1890, ce dandysme, il consiste à la fois à se voir par certains côtés supérieur aux autres, mais aussi à se placer politiquement plutôt de gauche. Et d'une certaine façon, c'est vrai que Lupin affirme sa supériorité sur les autres. Parce qu'il est indépendant, il y a chez lui un certain mépris pour la foule. Et puis par certains côtés, c'est aussi un héros romantique. C'est les origines très modestes que lui donne Maurice Leblanc, et par le fait qu'il nargue la société, en fait.
3: Tu lui donnes rendez-vous hier soir à 7 heures, et sous le contrôle d'un de mes hommes, tu prépares un joli petit alibi. Tu te glisses dehors et tu rejoins Arnoux dans les bureaux déserts, et là tu l'abats. Tu mets dans sa poche la lettre accusatrice tapée par toi, tu places sur la table une confession dont tu imites la signature, et tu files. Ça, c'est de joli travail, hein.
4: Joli roman, monsieur l'inspecteur Béchoux. Mais j'en connais un autre aussi amusant. Une belle histoire que sont en train d'imprimer les journaux du soir et qui fera bien rire le public aux dépens de la police.
3: Laquelle ?
4: Vous cherchez en Amérique un bandit, cependant qu'il se moque de vous en se faisant passer ici pour détective. Regardez-le sans son maquillage. Faites revenir de sa retraite l'inspecteur Ganimard. Et vous verrez s'il hésite à reconnaître son vieil ennemi, Arsène Lupin.
3: Oh, c'est mesquin ce que tu fais là, Gazir.
2: Au début du siècle, beaucoup de journalistes ont rendu la littérature populaire de l'époque, qui était représentée surtout par Nick Carter ou par Arsène Lupin, par Raffles, qui fut célèbre en son temps, ou par Sherlock Holmes. Les journalistes du début du siècle ont souvent rendu ces œuvres-là, qui étaient très très populaires et largement diffusées par le cinéma, ont rendu ces œuvres-là responsables de la délinquance. Et c'est vrai que dans ses carnets, Henri de Monterlan écrit que lorsqu'il était enfant, vers 1912, sous l'influence d'Arsène Lupin, il s'était mis à voler dans les magasins et il avait un carnet dans lequel il rendait compte de tous ses vols commis méthodiquement par admiration pour Arsène Lupin. Alors, on a vu, c'est vrai, des délinquants se réclamer d'Arsène Lupin. C'était le cas dans les années 20 d'un certain Serge de Lens, ou je ne sais pas comment on prononce son nom, ça s'écrivait L-E-N-Z. Et qui prenait des manières un peu d'Arsène Lupin. Lorsque son procès a eu lieu, les journaux ont volontiers titré un Arsène Lupin moderne. Et comme on voit d'ailleurs très fréquemment aujourd'hui encore dans les faits divers, référence à Arsène Lupin pour parler d'un cambrioleur, pourvu que ce cambrioleur soit un peu facétieux.
3: Alors madame, on vous a cambriolé et on ne vous a rien pris.
5: Oui, oui.
3: Oh, c'est gentil.
5: Venez voir. Si je n'avais pas vu ce meuble renversé, j'aurais pu croire que j'avais rêvé.
3: Mais vous n'avez touché à rien.
5: Oh, rien ?
3: Bien. Un coffre secret.
5: En effet.
3: N'est-ce pas ? Vous avez vérifié, madame ?
5: Oui, oui, oui. Voulez-vous que je l'ouvre ?
3: C'est inutile.
5: Attendez, je vais vous dire le mot.
3: Pour quoi faire ?
5: Pour l'ouvrir.
3: Pour l'ouvrir ? Le coffre est médiocre, il s'ouvre à l'oreille.
6: Toujours blafard.
3: Toujours.
5: Vous voyez, tout y est. Mes oui. Papiers, mes bijoux, mon collier.
3: Mais c'est le fameux collier d'Olga Vauban. Mm. Oh, fichtre.
7: La carrière, elle est compliquée. Hein.
8: Oui, bah oui, elle est compliquée. Vous commencez par décimer les poulaillers.
7: Quand j'étais môme, oui.
8: Et vous finissez orfèvre et faussaire. Expliquez-moi un peu.
7: Oh non, pas, j'ai pas fini faussaire. J'ai été faussaire dans ma jeunesse. J'ai fini comme orfèvre et sculpteur de pierres précieuses à partir du moment où je me suis installé en Suisse, c'est-à-dire il y a plus de 40 ans.
8: Mais comment vous êtes devenu faussaire à un moment ?
7: Écoutez, j'étais très fâché avec la société. Alors j'ai voulu me foutre d'elle.
8: Oui, mais encore faut-il apprendre à le faire.
7: Ah ben, je suis né graveur. Pour faire un bon graveur, il faut 4 ou 5 ans de métier.

0: Moi, j'étais graveur en 3 semaines. Je ne voudrais pas faire des comparaisons déplacées, mais j'ai gravé comme Mozart faisait de la musique.
1: Combien de fausses monnaies vous faites différentes?
0: Ça, j'en parle pas. J'en ai fait, voilà. J'en ai fait pour moi, j'en ai fait pour d'autres. Même pour des gouvernements, si vous voulez savoir, parce que ça se fait aussi. On le dit pas, mais ça se fait.
1: Est-ce que ça vous a rapporté beaucoup d'argent?
0: Oui, assez. Pas trop, suffisamment. L'argent m'a jamais intéressé.
1: Donc c'était
0: c'est très agréable d'en avoir, mais accumuler du fric, je trouve ça répugnant.
1: Vous avez aussi volé un bateau en 1939 au Louvre,
0: l'Indifférent. Oui, c'est exact, oui. En fait, c'était un contrat pour faire foutre le pervers qui était directeur des musées nationaux à la porte, n'est-ce pas? Moi, j'ai tenu mon contrat, les gens qui me l'ont fait faire ne l'ont pas tenu.
1: Mais vous l'avez rendu, le tableau?
0: Bien sûr que je l'ai rapporté, le tableau. Les flics ont cavalé pendant 2 mois. Et il y avait quand même certainement au moins une dizaine de personnes qui étaient au courant. Et à un moment, la République française, si je me souviens bien, elle a offert 200 000 francs. C'est beaucoup d'argent, on gagnait 1 000 francs par mois. Elle a offert 200 000 francs de récompense à qui donnera une indication pour retrouver le tableau. Hein. Et j'ai vu le moment où j'allais être vendu. Et à ce moment-là, il n'y avait qu'un moyen, j'ai rapporté le tableau au juge d'instruction qui était chargé de l'affaire.
1: Vous l'avez volé comment, ce tableau?
0: Un dimanche après-midi devant tout le monde. À ce moment-là, le système de sécurité, c'était un petit fil de fer, vous savez, qui était enroulé autour des clous. Hein. Et alors, un dimanche après-midi, je savais que pour ne pas être vu, hein, il ne faut pas se cacher. Hein. D'ailleurs, regarde, devant tout le monde, un dimanche après-midi, hein, j'ai soulevé le tableau, j'ai défait mon fil de fer. Il y a même un gardien qui est venu près de moi qui m'a dit « Vous travaillez le dimanche ?» J'ai fait « Hélas, oui !» Il m'a pris pour un type. Il a dû avoir de l'avancement, le type. Puis j'ai mis le tableau sous le bras, puis je suis parti.
1: C'est du Lupin, ça.

0: Laurence Brice. Son mari Patrick est en prison pour le braquage sans violence de 23 banques. Comme les héroïnes lupiniennes, elle a été par amour capable de tout.
1: Vous ne saviez pas que l'homme avec lequel vous viviez attaquait des banques?
2: On a partagé donc 4 ans d'une première étape ensemble. Je ne connaissais absolument pas ce qu'il faisait. Il me disait travailler pour une chaîne de montage de lignes de tension. Et bon, rien d'apparent ne laissait penser le contraire, parce qu'il ne montrait rien, tout semblait couler de source. Il partait une journée, deux journées, tous les deux mois, tous les trois mois, et rien ne laissait supposer qu'il attaquait des banques.
1: Quand même, en très peu de temps, presque 30 banques, un peu plus de 3 millions de francs. Et cet argent, il était où alors? Il en faisait quoi?
2: Bon, on l'a dépensé certainement, c'est vrai. En bougeant un petit peu, c'est vrai, parce que on a pas mal bougé. On a aussi créé un petit magasin, donc il a fallu investir un petit peu, donc cet argent servait aussi à ça. Donc Patrick avait l'intention de s'implanter, de vivre normalement. Rien d'exceptionnel ne transparaissait.
3: En ce qui concerne les vols, les récupérations, disons, la première de Jacob, c'est du Arsène Lupin avant la lettre. Il s'agit d'aller récupérer chez un usurier marseillais, un gars qui gageait en second les pauvres objets que les gens pauvres avaient donnés. Alors vous aviez une montre à 10 balles, le gars vous en donnait 3 francs, et puis ensuite la vendait, et il y avait plein de trucs comme ça. Bon. Et Jacob, à 20 ans, avec deux copains, s'est déguisé en commissaire de police en se mettant des fausses moustaches, en se fabriquant des faux papiers, et puis en se mettant des écharpes tricolores, qui étaient les brassards de première communion qu'ils avaient, teintes en bleu, blanc, rouge, avec les trois potes, puis ils sont arrivés chez le gars, ils lui ont dit, mandat de perquisition, vous êtes le receleur d'une montre que vous possédez à la suite d'un quadruple assassinat, ouvrez vos coffres. Et le type a eu tellement peur, parce que c'était

On est au palais de justice de Marseille. Et là, il a accroché les menottes à un banc dans la salle d'attente du procureur de la République. Et le gars s'est retrouvé là, abandonné. Et vers 11h du soir, un balayeur est passé. Qu'est-ce que vous faites là? Mais j'attends le procureur de la République. Enfin, c'est monsieur le commissaire. Commissaire, ah bon, on ne connaît pas ce commissaire-là. Alors on a réveillé le juge d'instruction de service qui a dit, ben, foutez-le au trou, hein, on n'a pas que ça à faire. Voilà. Si ce n'est pas du Arsène Lupin, hein, on peut se demander quand même ce qu'il en est. Alors il y a des anecdotes comme ça. Il y en a quand même plusieurs. Il y a le jour où Jacob arrive à Rochefort, dans une belle demeure, la maison d'un officier de marine très riche, qui s'appelle Julien Viau. Il faut bien préciser qu'il ne s'en prend qu'à des catégories très particulières de citoyens, qui sont les militaires de haut rang, dont les marins, bon, le clergé de haut grade, et les magistrats. Ce qu'il a appris dans Victor Hugo, qui les appelle les parasites de la société. C'est dans 93, c'est pas lui qui l'a inventé, hein, c'est bon. Alors donc, il arrive chez Julien Viau, et puis alors, il met tout dans une charrette, il y a des meubles précieux, il y a des bijoux, il force le coffre, etc. Puis à un certain moment, il découvre qu'il y a beaucoup de livres également dans la maison. Alors il regarde un peu perplexe, et puis il n'y a aucun doute, un certain nombre de correspondances, de dédicaces, d'envois, lui permettent de découvrir que Julien Viau porte un autre nom, il s'appelle Pierre Loti. Alors il redépose tout ce qu'il a volé, remet en place bien soigneusement, puis il avait des cartes de visite qui étaient signées Attila. C'était gravé, alors Attila s'excuse pour le désordre qu'il a commis chez vous. Pour rien au monde, je ne volerais quelqu'un qui vide sa plume si joint 5 francs pour les désordres que j'ai pu causer pour la femme de ménage. Voilà, voilà le personnage. Un autre jour, chez une marquise, il a forcé le coffre. Ça lui a demandé un travail de chien parce que c'était un beau coffre à l'ancienne. Et puis il pensait trouver des trésors là-dedans. Et il trouve des lettres d'amour absolument déchirantes, horribles. Il découvre que cette femme était horriblement malheureuse. Et il est allé chercher 3 lingots d'or qu'il a mis dans le coffre. Et puis il est parti en disant, Madame, tâchez d'aller mieux.

0: Votre mari apparaît, du témoignage même des policiers d'ailleurs, comme un personnage lupinesque. Il envoyait du champagne aux policiers qu'il recherchait, il envoyait des fleurs à la caissière de la banque qu'il avait. Est-ce que vous pourriez me parler un peu de cette espèce de côté comme ça, de bandit romanesque de votre mari ?
1: Patrick, bon, il a dans sa nature d'être généreux, d'être courtois. C'est une nature, c'est pas une fabrication de personnage par rapport à ses actes. J'ai su qu'il avait envoyé des fleurs à une banquière. J'ai su que, bon, par rapport aux gendarmes qui l'ont arrêté, il y a quelque chose qui passait parce qu'il a un certain respect, une certaine admiration pour des gens qui savent faire leur travail, tout simplement.
0: Est-ce que vous avez une idée de ce qui, au départ, l'a poussé à commettre ce que la société considère comme des délits ?
1: Je sais qu'il avait, avant de me connaître, bien sûr, commis des petits larcins, des petits vols, des chiquiers, etc. Mais la première vraie arrestation, c'était un hold-up qu'il n'avait pas commis, et pour lequel, d'ailleurs, il a été acquitté 10 ans après. Il s'est évadé. Donc, là, sa véritable histoire commence là. Et finalement, bon, il s'est retrouvé en cavale. Et le seul moyen de subsister, c'était évidemment de voler. Et il s'est dit, ma foi, puisqu'on m'accuse d'avoir braqué des banques, alors je vais le faire.
2: Mademoiselle, pourquoi me surveillez-vous comme ça ?
3: Qu'est-ce que vous voulez, monsieur ?
2: Mais je ne vous ai pas donné votre droit. Pourquoi vous surveillez-vous ? Vous aviez peur ?
3: Moins que vous.
2: J'avais peur, moi ?
3: Plus maintenant. C'est tout à l'heure que vous aviez peur.
2: Mais pourquoi, grand Dieu ?
3: Parce que c'est vous, Arsène Lupin.
4: J'ai fait moi-même mon apprentissage en faisant des lettres, graveur de lettres. Alors, graveur de lettres, c'est con comme la lune. Hein ? Vous savez, des cartes de visite ou des trucs comme ça. Mais le charme de la lettre gravée,

0: c'est qu'on peut équilibrer les choses. Chose qu'on ne peut pas faire en imprimerie. Par exemple, si vous avez un R, vous voyez la forme d'un R, et puis un A à côté, ça fait un grand vide entre. Le graveur, il peut jouer pour que le vide soit élégant. C'est un boulot de singe, finalement, un bon graveur de lettres. Mais ça vous donne un œil fantastique. Et un bon graveur de lettres, après, il peut faire n'importe quoi.
1: Au lieu de faire, de rapprocher le R du A, il rapproche le B du A et ça finit par faire Banque de France.
0: Exactement. Non, cela dit, si, vous voulez, si ça vous amuse, qu'on parle un peu de fausse monnaie, maintenant, bon, c'est un art qui est fini. Vous savez, il y a des métiers qui sont foutus. Alors, jusqu'à il y a, disons, une trentaine d'années en arrière, c'était encore un métier possible.
1: Hein? Pourquoi ?
0: Non, vous savez, il y a deux sortes de fausse monnaie. Hein? Il y a la fausse monnaie mal foutue. Je précise qu'on ne parle jamais que de celle-là. Quand une monnaie est parfaite, parce que ça existe, hein, on n'en parle jamais. La monnaie la plus contrefaite, c'est évidemment le dollar, puisqu'il est universel. On estime, enfin je parle des professionnels, hein, enfin des banquiers, on estime que sur la Terre, actuellement, il y a entre 12 et 15% de faux dollars qui ne sont pas détectables. C'est beaucoup. Et en général, c'est des gouvernements qui les font. Vous savez, avec l'électronique, maintenant, on met ce qu'on appelle dans le métier des pots de banane. C'est-à-dire qu'on peut rendre une encre magnétique, et dans l'encre magnétique, vous enregistrez le premier passage de la cantate 202 de Bach, ou un truc comme ça, et puis alors, ça répond ou ça répond pas. Depuis 30 ans, c'est vraiment un métier foutu qui n'a plus aucun intérêt. Parce que, actuellement, pour faire un billet de 1000 francs suisses, il faudrait à peu près 100 millions de francs suisses de matériel, au minimum. Plus 3 ou 4 ans ou 5 ans de boulot. Alors, si vous avez 100 millions de francs suisses, vous allez les foutre à la banque, à 3%, ça vous fait 200 000 francs suisses à bouffer par mois. Pourquoi faire ça? Ça devient bête, vous comprenez, ça n'a plus aucun intérêt.
1: La dernière fois que vous en avez fait, vous, de la fausse monnaie, c'était quand?
0: Moi, avant que je vienne en Suisse. En France. Il y a 50 ans, quoi.
1: Des francs ou des dollars à l'époque?
0: Je dirais pas.
2: Arsène Lupin, tu es fait!
3: Arsène Lupin, moi?
2: Oui! Moi, tu peux rire, cette fois-ci, ça y est.
4: Mais c'est ridicule. Monsieur est un homme célèbre, une personnalité parisienne, un multimillionnaire.
2: Oh, vous êtes pas vrai, vous.
4: Mais c'est un vrai policier, monsieur Laroche.
2: Mon excellent chef, vous n'avez rien compris. Bon, enfin, regardez-vous, est-ce que vous voyez bien que c'est un acteur professionnel?
3: Je veux savoir qui a monté ça.
1: Maurice Leblanc dit qu'il n'a pas du tout été influencé par Conan Doyle, mais qu'il a été influencé par Edgar Poe.
5: Oui, peut-être est-ce vrai. Peut-être est-ce vrai. En tout cas, il n'a parlé d'Edgar Poe que bien après les débuts d'Arsène Lupin. À l'époque, les contes d'Edgar Poe apparaissaient comme le prototype du roman d'aventure et du roman d'énigme. Hein, double assassinat dans la rue Morgue. Et Maurice Leblanc, c'est vrai par la suite, mais pas dans les tout premiers Lupins, fait assez souvent référence à Edgar Poe. On peut faire un rapprochement aussi entre le chevalier Dupin, le héros d'Edgar Poe, et le nom d'Arsène Lupin. Peut-être, par exemple, dans le roman Le Bouchon de Cristal, Maurice Leblanc rappelle l'épisode de la lettre volée, hein, qui est la lettre que personne ne retrouvait parce que justement, elle était bien en évidence. De la même manière, dans Le Bouchon de Cristal, personne ne songe que le bouchon qu'on recherche puisse être caché dans un paquet de tabac gris qui figure sur une table au vu et au su de tout le monde.
6: Il y a tout le mystère Jacob qui est très proche du mystère Lupin. Vous avez, par exemple, l'usage des codes, des messages codés. La correspondance de Jacob à sa mère utilise des codes dont l'origine, c'est le mot portugais. Parce que chaque lettre est différente, vous les retournez, il suffit de prévenir. Enfin, je vais vous expliquer parce que c'est consulter votre agent secret favori. Bon, mais Lupin utilise ce genre de procédé. Il y a les déguisements. Lupin se déguise tout le temps, il change de personnage. Or, parmi les premiers achats de Jacob lorsqu'il devient vraiment professionnel, il y a un achat de friperie, de façon à pouvoir se déguiser en colonel de hussards, en curé, en ouvrier, en maçon, etc., avec les papiers d'identité qui vont en même temps. Vous avez également la bande. La bande de Lupin est infinie, il y a des ramifications partout, des gens dont on ne sait pas d'où ils viennent, qui l'aident et qui l'aiment surtout. Alors, ce qu'on disait de la bande d'Abbeville, des travailleurs de la nuit de notre Jacob, c'est qu'ils étaient 40, mais que les ramifications étaient immenses à travers l'Europe. On ne savait pas jusqu'où ça allait. Vous avez le raffinement de la technologie. Lupin cambriole d'une manière absolument inouïe, fantasmatique. Enfin, c'est absolument prodigieux. Jacob, c'est beaucoup plus concret, naturellement, parce que c'est du vrai, c'est dans le vrai. Mais tout de même, l'instrumentation qu'il a mise au point pour percer les coffres-forts, ce sont des instruments de chirurgie. Tous les policiers étaient absolument ahuris. Vous avez quoi d'autre? Vous avez l'utilisation, qui peut paraître toute bête maintenant, de l'indicateur des chemins de fer, c'est-à-dire des horaires des trains. C'est une idée de génie. On est en 1900, au début des chemins de fer, et qui avait eu avant lui l'idée de se servir des horaires pour être, à Abbeville le matin et le soir même à Rodez? Personne n'y pensait. Les gendarmes, qu'est-ce qu'ils avaient à leur disposition? Ils n'avaient pas le téléphone comme maintenant, ni le fax, ils n'avaient rien du tout. Donc le gendarme de Rodez qui venait d'avoir un cambriolage sur lui ne pouvait pas soupçonner que c'était le même qui... etc. Donc personne ne s'y retrouvait.
1: Il y a autre chose aussi, il y a l'habitude qu'ont les deux bandes de communiquer par la presse.
6: Oui, c'est même plus beau. C'est que Jacob a été créateur de trois journaux. Le premier, qui est un journal anarchiste en 1880 à peu près, qui est une petite feuille, je ne sais plus comment ça s'appelait, à Marseille, enfin toute petite. Le deuxième, qui est quand même assez rigolo, c'est lui qui a créé... Les copains anarchistes sont tristes, mais enfin, c'est quand même avec son fric qu'a été acheté le terrain de la rue d'Orcel sur lequel a été bâti l'imprimerie du Monde Libertaire, de ce qui est devenu le Monde Libertaire depuis. Remarquez, c'est plutôt rigolo, hein. Et puis après ça, quand il y a eu son procès, la bande est venue à Amiens pour assister à son procès, pour créer un journal qui s'est appelé Germinal. Alors, un journal qui absolument terrifiait la police et la justice, parce qu'on se demandait ce qui se trafiquait là-dedans. Il y avait des messages codés, et il donnait, en effet, il livrait ses ordres par l'intermédiaire du journal.

0: Comment vous le décririez, vous, aujourd'hui?
1: Ah bah, je pourrais vous faire la réponse que faisait Maurice Leblanc dans une des aventures d'Arsène Lupin, où il dit « Comment pourrais-je décrire Arsène Lupin? Chaque fois que je l'ai vu, c'est un homme nouveau qui m'est apparu. » Un homme nouveau par son aspect, puisqu'il avait l'art du déguisement. Alors là aussi, on trouve dans ces aventures d'Arsène Lupin les reflets de l'époque. Les artistes à transformation, comme Frégoli, étaient très à la mode. Hein, ces artistes qui, au cours d'un seul spectacle, changeaient 20 fois de tête. C'était quelque chose d'à la mode. Mais surtout, Arsène Lupin a changé parce que la mentalité de Maurice Leblanc lui-même a changé. Il y a eu une évolution considérable, qui est l'évolution de Maurice Leblanc, mais qui est celle aussi de beaucoup d'écrivains furent ses contemporains. Beaucoup d'écrivains, comme Maurice Leblanc, ont été dans les années 1890 des sympathisants anarchistes. Hein. Barrès avait des sympathies pour les anarchistes. Barrès, on sait ce qu'il est devenu à la veille de la Première Guerre mondiale, patriote, cocardier, etc. Maurice Leblanc a connu la même évolution. Ce qui explique que le Lupin des années 1911-1912, des années qui précèdent la Première Guerre mondiale, soit devenu quelqu'un de plus inquiétant que le premier Lupin, beaucoup moins anarchiste et beaucoup plus patriote, en fait. Et dans les romans publiés pendant la guerre de 14-18, Arsène Lupin met tous ses talents au service, en fait, de son pays, la France. Et le Lupin d'après-guerre, Maurice Leblanc l'a écrit lui-même, devient finalement un monsieur qui a surtout le souci de défendre contre l'injustice les malheureux. Dans le recueil Les Huit Coups de l'Horloge, c'est très net. Hein, il se fait le défenseur de la veuve et de l'orphelin. Il ne commet quasiment plus de cambriolage. Dans le très beau roman La Demoiselle aux yeux verts, Lupin est quelqu'un qui résout une énigme qui va permettre à Aurélie de retrouver sa jeunesse, en fait. De même, dans le roman La Bariva, toute l'enquête menée par Lupin consiste à venir en aide à une malheureuse jeune fille qu'on voulait spolier de son héritage.

0: Et puisque vous refusez de me comprendre à demi-mot, j'ajouterai qu'Arsène Lupin a trouvé ici, pour l'accomplissement de ses projets, une amie, plus qu'une amie, une complice aveugle et passionnément dévouée. Elle réfléchit, maîtresse d'elle-même maintenant, et fort calme, il demanda « Vous êtes Herlock Sholmès, n'est-ce pas ?»«
1: Oui. »
0: Et même, songeait l'anglais, se croit-elle en danger ? Mais non, puisque Lupin la protège. Avec Lupin, rien ne peut vous atteindre. Lupin est tout puissant, Lupin est infaillible.
1: Comme vous êtes sûr de lui, dit Sholmès.
0: Aveuglément. Tout ce qu'il fait est bien, n'est-ce pas ? Tout ce qu'il veut se réalise. Et vous approuvez tout, et vous êtes prête à tout pour lui.
1: Je l'aime, dit-elle, frissonnante de passion.

0: Moi, je fais la distinction entre les actes et l'homme, parce que bon, les actes sont répréhensibles. Et puis, ma foi, bon, c'est vrai, c'est... Je les condamne aussi, parce que... Et en même temps, je me dis que s'il a tort du point de vue légal, il n'a pas forcément tort du point de vue moral, quoi. Il a toujours été très correct, même dans sa façon d'agir. Et je me souviens d'une anecdote que j'ai apprise. Suite à son arrestation, il était rentré dans une banque et il y avait une petite grand-mère qui avait retiré 2000 francs. Et lorsqu'il a braqué la caissière, la petite grand-mère a voulu lui donner ses 2000 francs. Il a dit non, madame, c'est à vous, cet argent est à vous, je ne prends pas votre argent.
1: Oui, parce qu'il faut préciser qu'il n'a jamais tué ni blessé personne.
0: Non. Ça fait partie du personnage, moi c'est quelque chose que j'aurais pas pu accepter.
2: La morale d'Arsène Lupin, en fait, elle pourrait sembler inexistante puisqu'il se moque des lois, mais en réalité, la morale d'Arsène Lupin, elle est très forte et elle ressemble à la morale de tout le monde. Même dans les premiers récits, dans l'une des nouvelles du recueil Arsène Lupin, le gentleman cambrioleur, il est vraiment cambrioleur à ce moment-là, mais lorsqu'il est surpris par Miss Nelly en train de mettre dans sa poche des choses qui ne lui appartiennent pas, il se met à rougir. Et il le restitue ça le lendemain parce que pour lui c'est très mal ce qu'il avait fait. Donc il avait un sens de la morale tout de même, un sens de la morale qui lui faisait évidemment voler ceux qui étaient riches. Et de ce point de vue-là, bien souvent, les gens qui sont victimes d'Arsène Lupin sont déplaisants, hein, comme le baron Cahorn. Ils ont d'ailleurs, ces gens déplaisants qui sont victimes d'Arsène Lupin, des noms aux consonances israélites, parce qu'il y avait à l'époque un certain antisémitisme qui transparaît dans les premières aventures d'Arsène Lupin.

0: Je l'ai beaucoup connu. Ce n'était pas un méchant homme. Je n'irai pas jusqu'à l'égaler aux sept sages de la Grèce, ni même à le proposer comme exemple aux générations futures. Mais cependant, il faut le juger avec une certaine indulgence. Il fut excessif dans le bien et mesuré dans le mal. Ceux qui souffrirent par lui méritaient leur peine. Et le destin les eût châtiés un jour ou l'autre s'ils n'avaient eu la précaution de prendre les devants. Entre un Lupin qui choisissait ses victimes dans la tourbe des mauvais riches et tel grand financier qui dévalise et jette dans la misère la foule des petites gens, tout l'avantage ne revient-il pas à Lupin? Et d'autre part, quelle abondance de bonnes actions, quelle preuve de générosité et de désintéressement. Cambrioleur, je l'avoue, escroc, je ne le nie pas, il fut tout cela, mais il fut bien autre chose que cela. Et s'il amusa la galerie par son adresse et son ingéniosité, c'est par les autres choses qu'il la passionna. On riait de ses bons tours, mais on s'enthousiasmait pour son courage, pour son audace, son esprit d'aventure, son mépris du danger, son sang-froid, sa clairvoyance, sa bonne humeur, le gaspillage prodigieux de son énergie. Toutes qualités qui brillèrent à une époque où précisément s'exaltaient les vertus les plus actives de notre race. L'époque héroïque de l'automobile et de l'aéroplane. L'époque qui précéda la Grande Guerre.
1: La légalité, il s'en moque. L'honorabilité, il la ridiculise. Le sérieux, il l'ignore, comme la prudence. Et pourtant, à sa manière, c'est un homme de devoir et de vertu.
2: Oui.
1: Vous êtes bien semblable à ça?
2: Assez, oui. Ça peut faire rigoler, mais j'ai un grand sens du devoir et de la vertu, justement. D'une certaine devoir et d'une certaine vertu. Hein, pour les valeurs bourgeoises.
1: Alors, dites-moi.
2: Ne jamais trahir quelqu'un, la fidélité... La compassion, enfin, être capable de comprendre les autres. Il y a des choses qui ne se font pas. Hein, un pickpocket ne vole pas son porte-monnaie à un aveugle. Ça ne se fait pas. Par exemple, avec la fausse monnaie, je n'ai jamais trompé quelqu'un. J'ai trompé des institutions. Quand je faisais de la fausse monnaie, je l'ai portée à la banque. Je ne payais pas avec.
1: Une des autres caractéristiques de Lupin, c'est qu'il porte, il aide... d'une certaine manière, la veuve et l'orphelin. Est-ce que ça a été, vous aussi, une...
2: J'ai aidé beaucoup de gens. J'ai donné beaucoup d'argent. Je ne veux pas m'étendre là-dessus, mais j'ai donné aussi beaucoup d'argent. Et j'ai aussi des remords de ne l'avoir pas fait quand j'aurais pu le faire, aussi. Vous savez, il y a les deux. J'ai fait les deux.
1: Sa première qualité lupinienne, c'est évident, évidemment d'être un bandit élégant, je dirais. Sa deuxième qualité lupinienne, c'est quand même une espèce de tendance systématique à l'évasion. Et alors, vous avez participé à 3 tentatives d'évasion. Est-ce que vous pourriez me les raconter un peu?
3: Lorsque je suis allée voir Patrick pour la première fois, au bout de plusieurs mois, puisque le permis de visite est délivré vraiment difficilement, j'ai petit à petit appris ce que c'était le monde carcéral et toutes les lacunes, les failles dans la justice. Et je me suis dit, c'est pas possible qu'on puisse accuser quelqu'un qui, la première fois, n'avait pas commis ces actes-là. Et petit à petit, on a mis en place cette évasion. Et ma foi, bon, il y avait les sentiments, il y avait cette force qui me poussait à faire quelque chose. Il y avait cet amour-là qui était bien présent. Et ma foi, j'y suis allée. Je me suis dit, OK, je fais quelque chose. Dis-moi ce que je peux faire.
1: Et vous avez fait quoi?
3: La première fois, j'ai placé des armes sous un banc de palais de justice. Et j'ai eu beaucoup de mal à le réaliser. Je me voyais... J'étais spectatrice un petit peu de mes actes et je l'ai fait. Je l'ai fait et ça n'a pas marché. Ça n'a pas marché, il n'était pas présent le jour de l'instruction, il n'est pas venu à cette instruction et donc ça n'a pas marché. Et moi, je me suis fait avoir lorsque je suis revenue chercher ces armes, parce qu'évidemment, j'en avais pas d'autres, et j'étais condamnée. Et je suis sortie au bout de 7 mois.
1: Et la deuxième tentative?
3: La deuxième tentative, c'était à Rennes. Donc moi, j'étais sortie depuis peu de Laval, où j'étais incarcérée, et j'avais redemandé un permis de visite. Il était difficile de correspondre par courrier, le courrier était lu, était censuré, mettait X temps à venir de l'un à l'autre. Et encore une fois, notre seul but, c'était d'être ensemble. Là, ma participation était moindre puisque je n'ai pas eu à fournir les armes. Ce qui était prévu, c'était une évasion à l'explosif, c'est-à-dire qu'un Corse qui était copain de circonstance, Patrick, qui était à l'intérieur aussi, a fait venir des explosifs. Donc moi, mon rôle consistait à l'attendre à l'extérieur, à fournir des véhicules, un itinéraire de repli.
1: Et ça s'est passé comment ?
3: Disons que j'ai entendu depuis là où je l'attendais, à peut-être 500 mètres de là, j'étais dans un lavomatique, et j'ai entendu les détonations, et il y en a eu 4. Il est sorti, et il a pu me retrouver. On est parti dans un itinéraire de repli que j'avais trouvé. C'était un petit parc avec un étang. C'était en plein mois d'août, donc c'était un peu touristique. Donc c'était une cache idéale, du moins dans un laps de temps très court.
1: Et là, la cavale a duré combien de temps ?
3: La cavale a duré 6 mois.
1: Il a été repris comment ?

0: sur un braquage.
1: Et il y a une troisième tentative.
0: Et là, une troisième et dernière tentative qui a eu lieu à Moulins. Donc là, il fallait faire très vite parce qu'il était transféré tous les 2, 3, 4 mois, justement pour éviter les évasions. Et lorsqu'il est arrivé à Moulins, il a fallu faire très vite pour monter un plan. Et ben, ce plan, c'était de nouveau avec les détonateurs et les explosifs. Et de faire sauter les portes et de sortir. Et malheureusement, donc, il y a eu 2 portes qui ont réussi à sauter. En arrivant à la troisième, on a vu à travers un hublot qu'il y avait des gendarmes derrière une table cachée avec un revolver pointé sur nous. Donc on a compris qu'il n'y avait pas d'issue possible. Notre seule pensée à ce moment-là, c'est de nous rétracter, de rester ensemble. Une prise d'otage a commencé là, avec des détenus qui attendaient le parloir suivant et donc les gardiens qui étaient présents. Et cette prise d'otage a duré 22 heures. C'était quelque chose qu'on ne vivait pas comme quelque chose de méchant, d'agressif, quoi. Notre but était d'être ensemble. Donc, au bout des 22 heures, on a dû se rendre.
2: L'un des premières scènes Lupin, c'est l'évasion d'Arsène Lupin. Il y a une évasion de Jacob qui est absolument magnifique. Et quand il est jeune, il se fait passer pour fou. Il y a des hordes de jésuites qui sont partout. On le met chez les fous, donc à l'asile du Mont-Péril, pas loin de Marseille. Et puis alors là, on le met dans une cellule isolée, c'est tout ce qu'il voulait. Il réussit à faire copain avec un gardien, qui est en fait un anarchiste clandestin qui n'a pas manifesté. Et puis un beau jour, il y a l'évasion, une évasion absolument, qui est du pur Arsène Lupin, à laquelle participent papa et maman. Papa qui est un vieil alcoolique qu'on a traîné quand même, et maman l'épicière qui veut qu'on lui rende la liberté à son fils qui est innocent. On lui fait descendre une échelle de corde par une verrière qui est tout à fait au sommet. Et puis pendant ce temps-là, les autres gardiens s'aperçoivent qu'il se passe quelque chose, entendent du bruit. Et Jacob... crie, bon, passe-moi le revolver. Il n'y a pas de revolver du tout. Bon, ça y est, je l'ai. Ne bougez pas. Bon, tout le monde est paralysé, s'imagine qu'il va tuer. Il n'y a pas de revolver, il n'y a rien du tout. Il grimpe l'échelle de corde et il fiche le camp. Voilà. Bon, nous sommes en plein dans le personnage.

0: Maurice Leblanc disait que les deux de ses livres qu'il préférait étaient L'Aiguille Creuse, donc qui se passe ici, et L'Agence Barnett. Est-ce que c'est un sentiment que vous avez vous-même ?
1: Ah, ce sont deux œuvres très réussies, très différentes, puisque, en fait, L'Aiguille Creuse, c'est un roman, et L'Agence Barnett et compagnie, c'est un recueil de nouvelles. Mais c'est un recueil de nouvelles que j'aime beaucoup, parce que Maurice Leblanc, il fait preuve de beaucoup d'humour. Alors, il y a toute une histoire pour L'Agence Barnett, c'est qu'en réalité, lorsque Maurice Leblanc a d'abord écrit Les Aventures de Barnett, dans son esprit, Barnett n'avait rien à voir avec Arsène Lupin. Mais comme Lupin se vendait bien, et surtout que Lupin était protéiforme et que finalement il pouvait revêtir toutes les identités, et finalement, si les nouvelles de l'agence Barnett ont paru dans Lecture pour tous comme une création nouvelle de l'auteur d'Arsène Lupin, lorsque le volume est paru, eh bien on a fait de Jim Barnett un avatar d'Arsène Lupin.
0: On a un peu le sentiment que toutes les fois qu'il a tenté d'échapper à Arsène Lupin, il a été rattrapé à la fois par la logique de l'édition, mais aussi par le public revoulait de l'Arsène Lupin et ne voulait pas autre chose.
1: Et c'est vrai que ça lui est arrivé avec très très souvent. Disons qu'il a d'abord conçu une certaine amertume d'être considéré comme un écrivain populaire. Il aurait voulu sans doute être considéré comme un écrivain psychologue digne d'entrer à l'académie, etc. Enfin, dans son esprit, et vu le milieu qu'il a fréquenté avant Arsène Lupin, pour lui, écrire Les Aventures d'Arsène Lupin et se voir publié dans des collections populaires à 90 centimes, c'était un peu déchoir, incontestablement. Et après la Grande Guerre, lorsqu'il s'est enfin résolu à être devenu un romancier populaire, il s'est dit, pour que mon Arsène Lupin me fasse moins d'ombre, je vais essayer de créer d'autres types. Et il a essayé, en effet, avec Dorothée, avec beaucoup d'autres personnages. Et c'est vrai qu'il n'a pas vraiment réussi à imposer d'autres types comme Arsène Lupin avait réussi à s'imposer. Et pourquoi ? Les autres personnages qu'il a voulu créer sont apparus comme des visages différents d'Arsène Lupin, puisque Arsène Lupin, justement, avait cette caractéristique de pouvoir avoir 1000 visages. Et Dorothée ne peut pas être prise pour Arsène.

0: Lupin parce que c'est une jeune fille. Mais en réalité, toutes les qualités dont elle fait preuve, c'est les qualités d'Arsène Lupin.
1: Pour s'en débarrasser, il aurait pu, au lieu de le mettre à la fin des Dents du Tigre, à la retraite dans le clos Lupin, il aurait pu le faire mourir.
0: Il aurait pu le faire mourir, ce qui est le cas à la fin de 813 d'ailleurs, puisque à la fin de 813, Arsène Lupin se jette du haut des rochers de Capri, et il a sûrement eu souvent la tentation de le faire mourir. Manifestement, quand on lit la fin de L'Aiguille Creuse, c'était dans l'esprit de Maurice Leblanc, la dernière aventure d'Arsène Lupin. Parce que qu'est-ce qui se passe à la fin de L'Aiguille Creuse ? Sa retraite est découverte par les gendarmes, et Maurice Leblanc l'écrit, c'était ça qui faisait la force d'Arsène Lupin. C'était cette retraite inviolable. Et quand on lit la fin de L'Aiguille Creuse, on voit s'enfoncer dans l'ombre, portant dans les bras le cadavre de celle qu'il aimait, on a tout à fait l'impression que c'est la fin d'Arsène Lupin, et qu'il va se retirer quelque part, et qu'on n'entendra plus parler de lui.
2: Lieu de mémoire. Arsène Lupin, Jean-Marc Fambonne, Brigitte Bouvier. Avec Laurence Brice, Timur Sergueï Boguslavski, auteur de La Morue de Brixton, publié chez Arléa, Jacques Deroire, responsable de la récente édition des œuvres de Maurice Leblanc dans la collection Le Masque, Bernard Thomas, auteur de Les Vies d'Alexandre Jacob, publié chez Fayard. Les textes de Maurice Leblanc sont lus par Anne Créis, Bruno Argulon de Radio France Rouen, Pierre-Alain Bridel de la Radio Suisse Romande et Sylvie Dezingue de Radio France Belfort ont enregistré. Michel Créis et Andreas Jaffré ont mixé. Deux ouvrages encore pour les Lupiniens. L'indispensable Arsène Lupin, gentilhomme philosopheur, d'André Comte-Sponville et François Georges, publié aux éditions du Félin, et l'incontournable intégralité des aventures d'Arsène Lupin, aux éditions Robert Laffont, dans la collection Bouquins.

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1: En 2008, François Chalin consacrait deux numéros de Métropolitain à ce qu'avait été le rapport à l'architecture d'André Malraux, plus précisément à ce qu'avait été sa ligne politique en la matière durant la quinzaine d'années où il fut le ministre des Affaires culturelles du général de Gaulle. Alors que le premier numéro s'intéressait à l'action du ministère Malraux pour la conservation du patrimoine architectural, le second était consacré à ce qu'avait été sa politique concernant l'architecture contemporaine, la création, dans ces années 60, durant lesquelles la France se modernisait, quand poussaient partout des maisons de la culture et de nouvelles préfectures, et où il s'agissait aussi de répondre, parfois dans l'urgence, au manque de logements, de lycées et d'équipements de toutes sortes. Pour évoquer cette époque, entre grandes ambitions et exigences du réel, François Chalin avait convié deux architectes qui en avaient été des acteurs, Michel Folliesson et Jean-Claude Bernard. Max Kerrien, directeur de l'architecture au ministère des Affaires culturelles de 63 à 68, Dominique Amouroux, historien de l'architecture du XXe siècle, et le critique François Loyer. Une émission au cours de laquelle on pouvait entendre des extraits de discours de Malraux. Celui prononcé lors de l'inauguration de la Fondation Meg à Saint-Paul-de-Vence en 64, celui de l'inauguration de la Maison de la Culture d'Amiens en 66 et le discours d'hommage à Le Corbusier prononcé par Malraux dans la cour carrée du Louvre en septembre 65. Métropolitain, André Malraux et l'architecture, administration, architecture contemporaine et création, une émission diffusée la première fois le 31 décembre 2008 sur France Culture.
2: La cinquième planète était très curieuse. C'était la plus petite de toutes. Il y avait là juste assez de place pour loger un réverbère et un allumeur de réverbère. Le petit prince ne parvenait pas à s'expliquer à quoi pouvait servir quelque part dans le ciel, sur une planète sans maison ni population, un réverbère et un allumeur de réverbère. Cependant, il se dit en lui-même, peut-être bien que cet homme est absurde. Cependant, il est moins absurde que le roi, que le vaniteux, que le businessman et que le buveur. Au moins, son travail a-t-il un sens. Quand il allume son réverbère, c'est comme s'il faisait naître une étoile de plus ou une fleur. Quand il éteint son réverbère, ça endort la fleur ou l'étoile. C'est une occupation très jolie. C'est véritablement utile puisque c'est joli. Antoine de Saint-Exupéry, Le Petit Prince, publié chez Reynal et Hitchcock à New York en 1943, puis chez Gallimard à Paris en 1946, chapitre 14. 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Voici pour terminer l'année la seconde de nos deux émissions sur André Malraux et l'architecture. Mercredi dernier, nous recevions Henri Godard, Marie-Yvonne de Saint-Pulgent, François Loyer et Dominique Hervier pour un premier débat qui était centré sur la littérature d'une part et le patrimoine d'autre part. Nous avions entendu les voix de André Malraux, de son directeur de cabinet André Hollot, de Maurice Doublet qui était préfet de Paris et du critique d'art Raymond Cognat. Ce matin, nous parlerons de ses rapports avec l'architecture contemporaine. Ce sera avec Max Kerrien qui fut notamment directeur de l'architecture, les historiens ou critiques Dominique Amouroux et à nouveau François Loyer et les architectes Jean-Claude Bernard et Michel Folliesson. Premier document sonore, on écoute André Malraux dans son discours d'inauguration de la Fondation Meg à Saint-Paul-de-Vence le 31 juillet 1964. C'était dans le journal Interactualité de 13h.
3: Ceci n'est pas un musée. Lorsque nous regardions tout à l'heure le morceau de jardin où sont les miroirs, il se passait la même chose que lorsque nous regardions la salle où étaient les Chagall. Ces petites cornes que Miro réinvente avec leur incroyable puissance onirique sont en train de créer dans votre jardin, avec la nature au sens des arbres, un rapport qui n'a jamais été créé. Quand nous parlons de fondation, la plus célèbre fondation américaine, c'est-à-dire Barnes, si elle était ici, elle n'aurait aucun rapport avec ce que vous avez fait, elle serait en arrière de 50 ans, car admirable comme elle est un musée. Mais ici, est tentée avec un résultat que nous n'avons pas à juger et qui appartient à la postérité. Est tenté quelque chose qu'on n'a jamais tenté, créer l'univers, créer instinctivement et par l'amour, l'univers dans lequel l'art moderne pourrait trouver à la fois sa place et cet arrière-monde qui s'est appelé jadis le surnaturel. Ceci est à peine fini et nous sommes sur le silence qui succède au dernier coup de marteau. Je pense à Shakespeare, c'est par une nuit pareille, Jessica. Bien, c'est par une nuit pareille qu'on écouta le silence qui succédait au dernier marteau qui avait fait le Parthénon. C'est par une nuit pareille que Michel-Ange écoutait les derniers marteaux qui construisaient Saint-Pierre.
4: Un moment très caractéristique de Malraux, son style incantatoire, ses références au songe, au silence, à la nuit, etc., etc., qu'on retrouvera dans quasiment tous ses discours. En vrai, en fait, il utilise un répertoire rhétorique assez limité quand il parle des questions architecturales. Michel Folliasson, c'est la première fois que nous vous recevons dans cette émission. Je vais donc vous présenter. Vous avez bientôt 84 ans, le 12 janvier. Exactement. Vous êtes né dans la Loire, vous avez fait vos études à Lyon, comme tout garçon auvergnat, puis aux Beaux-Arts de Paris, dans l'atelier de Otello Zavaroni. Vous êtes premier, second Grand Prix de Rome en 1956. Le thème proposé était une acropole. Rien que cela. Vous êtes architecte en chef du Nouveau Créteil, avec Phaéton, votre ami Phaéton, puis vous avez été associé à Jacques Binou. Vous avez été architecte conseil de la ville nouvelle de Sergi.

0: et pontoise dans les années 65-66, tout à fait dans ses démarrages. Et dans ses mémoires, le directeur des établissements publics, Bernard Hirsch, parle de vous en termes très sympathiques. Il vous décrit comme le type du bon vivant, gai, bout en train et volubile, qui avait le goût d'épater le bourgeois et celui des fanfares et des bretelles tricolores. Je suis un peu déçu que vos bretelles ne soient que bleu marine aujourd'hui.
1: Écoutez, oui, j'ai toujours beaucoup aimé bien manger, bien rire, bien boire et écouter les fanfares. J'ai toujours un faible pour les fanfares.
0: Vous aviez dessiné des esquisses pour cette vie nouvelle. C'était à l'époque l'idée d'une vie nouvelle très dense, très hérissée. C'était supposé être pour 2010. Elle a été construite très différemment.
1: Oui, alors je dois dire que vous dites très dense, mais beaucoup moins dense qu'on ne devrait construire aujourd'hui. Parce qu'on était encore dans l'ère du gaspillage, des énergies, des surfaces, de tout. Mais ce que j'ai beaucoup regretté dans tout ça, c'est que dans les premières esquisses que j'avais faites pour Sergy-Pontoise, j'avais surtout développé un système de transport en commun complètement isolé de tout le reste de toutes les autres circulations et de toute la vie et qui desserrait tous les points névralgiques.
0: Ne tapez pas sur la table, c'est pas une batterie de fanfare. Hein.
1: Et c'est la première idée qui a été morcelée parce que c'était évidemment peut-être trop coûteux de faire ça.
0: Votre plus belle réalisation est sans doute, enfin à mon avis, c'est la préfecture de Seine-Saint-Denis à Bobigny, que vous avez achevé en 71, commencé en 65 dans ces mêmes années. Un immeuble pyramidal en béton très sombre avec des terrasses plantées. Puis une chose assez particulière, ce sont des allèges inversées, inclinées par le bas, qui lui donnent une matérialité toute spéciale.
1: Oui, c'était... Je vais utiliser un matériau à base de béton qui était fabriqué à Rotterdam par Choc Béton. Parce que je pensais que c'était un matériau inaliénable et très durable, ce qui est le cas d'ailleurs, et avec comme gravillon uniquement du granit. Et j'ai regretté de ne pas trouver plus sombre. Quand Pompidou est venu l'inaugurer, le président Pompidou m'a dit « c'est bien sombre ». Je lui ai répondu « pas assez, monsieur le président
0: ». Autre objet extrêmement sombre de vous, c'est la fameuse tour Pleyel de 129 mètres au carrefour Pleyel, qui était en acier prérouillé qu'on appelait Cortaine,
1: oui,
0: à
1: alors,
0: l'époque.
1: Là, il faut que je lève une ambiguïté, parce que cette tour n'a pas été construite par moi. Au départ, j'ai fait un projet avec mon associé Jacques Binou. On avait fait un projet, et c'est moi qui m'étais occupé de la recherche du parti, et j'avais fait avec trois éléments dissymétriques, c'était des tours qui avaient une face penchée et les trois constituaient un ensemble. Et puis, le maître d'ouvrage, qui était Rothschild, et qui était, tout Rothschild qu'il était, il était extrêmement mesquin. Moralité, je me suis vexé à mort et j'ai abandonné le truc et je l'ai laissé à nos deux associés qui sont devenus. On était aussi associés sur une opération pour la RATP, nous on a pris la RATP, eux ils ont pris Pleyel. Et la RATP c'est pas fait, eux ils ont fait Pleyel.
0: En revanche, voilà. Oui, vous avez quand même fait un gratte-ciel, puisque vous avez fait la tour de 117 mètres qu'on appelle la tour AGF, à la Défense, avec tout le quartier, maintenant elle s'appelle Neptune,
1: le quartier
0: je crois,
1: Louis-Blanc.
0: Avec le quartier Louis-Blanc.
1: La tour s'appelle Neptune.
0: Oui, et un quartier qui est aujourd'hui menacé, puisque les projets du promoteur russe Hermitage seraient de raser tout ce quartier pour y construire sa gigantesque tour en forme de H mou.
1: Mais cher monsieur, bien pire que ça. Ils rasent rien. Ils percent au milieu, ils enlèvent un petit bâtiment le plus bas, puisque j'avais fait mon problème, la densification de la Défense posait le problème de l'ensoleillement de la dalle où tout le monde se promenait. Donc moi j'avais fait, en partant du sud au nord, j'avais fait des tours, la plus haute étant au nord, l'ombre se projetant sur un énorme carrefour qu'il y a derrière, donc qui gênait personne. Et eux, ils enlèvent la plus petite tour, ils en pensent une énorme de 200 mètres, quelque chose comme ça, qui en plus vient obérer complètement l'ensemble de la composition.
0: Enfin, on peut, si les gens qui sont amateurs d'Internet peuvent voir, il y a beaucoup de polémiques, beaucoup de blogs, beaucoup de gens qui se battent à ce propos. Vous avez dessiné un gratte-ciel de presque 300 mètres pour Buenos Aires, qui est un peu votre chef-d'œuvre, qui n'a pas été construit.
1: Oui, ça c'est ma fierté, parce que j'avais... Il s'agissait de construire... Le titre du concours était « Construire le plus haut immeuble de Buenos Aires ». Donc on avait prévu un bâtiment de 275 mètres de haut. Et ce que j'ai cherché, c'est une structure qui corresponde à ce type de problème. Et la structure consistait à faire une espèce de grand bâti primaire qui, lui, avait des étages. Tous les 15 niveaux, il y avait un étage plein qui est un étage technique. et qui servait en même temps de

0: Entre-rendement de l'ensuite. Et tout le reste, c'était...
1: Massacrez pas nos micros.
0: Tout le reste, c'était une construction légère, métallique, et qui, effectivement, ne demandait plus rien. Et sur chaque plateforme, on posait 7 niveaux, et on en pendait 7. Et il restait un niveau. Et ce niveau, il était libre, il n'y avait pas de poteau, rien, donc on était toutes les salles de réunion à ce niveau-là.
1: Il était très beau aussi plastiquement, parce que sa base carrée relativement petite s'effilait jusqu'à devenir...
0: L'idée aussi, c'était le problème d'une tour élevée, c'est le problème du contreventement. Donc ce que nous avons fait sur l'axe nord-sud, qui est l'axe des vents dominants, on a fait une grande diagonale en base, au sol, et en partie haute, la grande diagonale était dans l'autre sens. C'est-à-dire que plus on allait, plus le bâtiment se rétrécissait, plus il devenait filé, et en même temps, moins il posait de résistance au vent.
1: Vous avez été reçu à l'Institut en mars 1998, au fauteuil de Bernard Zerfus, grand architecte, accueilli par Christian Langlois, l'architecte postmoderne, auteur du Sénat notamment. Et la poignée de votre épée que vous avez laissée sagement au vestiaire est un quartz qui évoque l'architecte résistant mais fragile. Vous n'avez pas l'air tellement fragile.
0: Ah, c'est la définition que j'ai donnée dès le départ.
1: Oui, mais enfin bon, j'en crois rien. Jean-Claude Bernard, vous vous êtes né en 1930, vous êtes un élève de Le Maresquier, beau-frère de Michel Debré, un homme qui a joué un rôle assez important à l'époque de Malraux pour l'architecture. Vous êtes premier Grand Prix de Rome en 1960, le sujet était le centre d'affaires d'une grande capitale. Ouais. Et à la Villa Médicis, comme c'était la mode à l'époque, vous avez projeté un projet de ville utopique que vous avez appelé la ville totale.
2: Oui, vous savez, on avait l'obligation de faire des envois pendant 3 ans, et j'avais décidé de ne pas faire de relevé, etc., etc., de faire ce qu'on avait l'habitude de faire dans les envois de Rome, mais de refaire un petit peu comme Tony Garnier, qui avait fait une ville industrielle. Mais moi, j'étais parti sur des idées plus abstraites, parce que faire une ville tout seul, même à la Villa Médicis, ça me paraissait un petit peu difficile. Mais donc j'avais échafaudé un certain nombre d'hypothèses et je les ai traduites en volume. Mais ce n'est pas du tout la recherche d'une véritable ville. Oui. C'était plutôt la traduction comme un architecte d'images qui traduisaient des idées. Voilà.
1: Jean-Claude Bernard, ensuite, vous avez conçu beaucoup de stations de ski à Val d'Isère, près de Val d'Isère, Val Claréatine, Val Thorens, des quantités, des milliers de lits.
2: Oui, des milliers de lits, oui. Ouais. C'était la grande époque de la ruée vers la montagne, tout ça. J'ai eu la chance de rencontrer un jeune promoteur à l'époque, qui était très dynamique, et il m'a embarqué dans des aventures un petit peu, parfois un petit peu scabreuses, mais enfin, c'est le lot des architectes. On suit beaucoup les clients, et quand ils sont dynamiques, ben, on y va.
1: Mais avec une certaine volonté, j'ai regardé dans les livres, votre œuvre, elle est souvent d'une assez forte expressivité physique, hein. Oui. Il y a de la roche, il y a de la pierre, il y a du béton, il y a des biais,
2: Oui, parce que si vous voulez construire,
1: il y a des écailles, je dirais.
2: Oui, construire en montagne, c'est pas construire en plaine. On a quelque chose qui est très extraordinaire, ce qui est la montagne. Mais la montagne n'a pas d'échelle. On ne sait pas quelle dimension a la montagne. Et il faut résister à ça. Et on résiste, peut-être par des petits moyens de temps en temps, mais aussi par une volonté très forte d'être inscrit et surtout d'être inscrit dans le relief de la montagne, plutôt exacerber la montagne, les restes de collines comme ça, plutôt que de s'effacer.
1: C'était d'ailleurs des époques où on prenait l'architecture moderne en montagne, alors que rapidement on allait prôner de l'architecture néo-villageoise. Hein.
2: Et vous ce qui a été fait après.
1: Et vous êtes aussi un architecte qui a joué un rôle tout à fait important dans ce qu'on a pu appeler un retour à l'urbanité, notamment un quartier que vous avez fait dans les années 70, tout à fait le début des années 70, à Créteil, qui s'appelle Les Aumoines, était un quartier qui voulait retrouver certaines des qualités de la ville ancienne et rompre avec les objets isolés de la tradition.
2: Oui,
1: Charles d'Athènes, un peu.
2: L'expérience est quand même un peu limitée, car malgré que chaque architecte avait en charge un nombre assez important de logements, la Aumoine de mémoire, c'était un petit 600 logements, c'était quand même des paquets de 600 logements. Que ce soit des paquets de petites maisons, c'était des paquets de 600 logements, et chacun de ces paquets était quand même un petit peu isolé.
1: Et puis, cette doctrine urbaine qui faisait votre singularité, vous l'avez transposée cette fois, je peux dire, dans la polémique, une polémique qui n'a pas cessé, dans le fameux quartier de l'Horloge, au nord du Centre Pompidou, qui est un gros quartier de 735 logements, avec des passages, des venelles, des effets d'urbanité traditionnels très complexes, et qui a souvent été assez mal jugé.

0: Oui, c'est mal tombé, si vous voulez. Parce que j'ai réagi à l'époque, c'était dans les années 70, non, même 60, 69 même.
1: Ça s'est terminé en 83, c'était commencé en 70, oui.
0: Et à l'époque, on construisait encore à Paris les grandes opérations d'urbanisme, c'était des dalles avec des tours. Et il y avait un projet sur ce quartier qui était une dalle et des petites tours. Moi, j'ai balayé, on m'a demandé de faire quelque chose. J'ai essayé de retrouver, avec les moyens actuels, tout ce qui était la ville, tout ce qui sont les racines d'une ville, c'est-à-dire des rues, des impasses, des
1: Des
0: placettes, des
1: escaliers.
0: escaliers, puis essayer de voir monter, descendre, enfin, tout un jeu. Bah, bon, avec les
1: Une
0: moyens.
1: espèce d'Italie mythique, un peu.
0: Oui, absolument. C'était un peu les restes de l'étude que
1: De
0: j'avais
1: Rome,
0: faite à
1: oui.
0: Rome. Voilà. Et puis, mais architecturalement, il y avait une ambiguïté parce que je me suis trouvé dans une période où il n'y avait plus comment dire, de réalité de l'architecture. L'architecture, disons, des années 60, plus personne n'en voulait. Mais il n'y avait pas encore eu les jeunes générations qui sont venues après, d'architectes qui ont fait les villes nouvelles. Et je me suis trouvé un peu entre les deux et coincé
1: Situation très
0: dans une
1: inconfortable du
0: situation
1: point de vue
0: inconfortable.
1: historique, oui.
0: Et même, disons, du point de vue vis-à-vis de la ville et de l'urbanisme de la ville, car souvent, je me suis trouvé en butte avec des. Vous savez, on m'a dit, pourquoi il n'y a pas d'espace vert, par exemple?
1: Déjà, on dit
0: Déjà,
1: aussi,
0: on m'a dit, mais pourquoi il n'y a pas d'espace vert dans cette ville, dans ce quartier?
1: Et puis ensuite, un complexe de tours très très important au coin de la rue Vercingétorix et de l'avenue du Maine, combien 20 étages peut-être
0: Oui,
1: à peu
0: ça c'est
1: près,
0: oui, à peu près, oui.
1: qui est très, très célèbre, que les gens voient bien, là, qui est pas loin du grand hôtel Café Dufaux, le
0: Tout à fait
1: grand hôtel
0: Dufaux,
1: blanc.
0: oui.
1: Et vous êtes quelqu'un qui avait disparu très tôt. Pourquoi êtes-vous parti?
0: Pour beaucoup de raisons. Premièrement, j'ai disparu dans une période où il n'y avait plus beaucoup de travail. Mon agence avait complètement décliné et je ne voyais pas comment m'en sortir de cette. C'est ça. J'avais fait d'énormes concours, beaucoup de grands concours contre des gens comme Foster, tout ça, bah, où je me suis fait étaler, bien, et j'ai perdu beaucoup d'argent. Et du coup, je me suis dit, bon, bah, je m'arrête.
1: Vous avez disparu avec quel âge?
0: À
1: 57 ans?
0: 65. 65
1: 65? Ah,
0: ans.
1: c'est pas, ça va quand même.
0: Merci.
1: Non, c'est l'âge de la retraite, c'est encore l'âge de la retraite. Je pensais que vous aviez disparu plus jeune que ça, qu'à
0: Non,
1: 55 ans.
0: Non, non,
1: je
0: non,
1: vous
0: non, non,
1: avez
0: non, j'ai arrêté à 65 ans.
1: Bien, puisqu'on parle d'âge, je rappelle qu'André Malraux était ministre d'État en juin 58, mais qu'il est devenu ministre des Affaires culturelles, à proprement parler, en juillet 59, ceci pour 10 ans. J'ai regardé, il avait 58 ans. Il avait 58 ans et les architectes. Le Corbusier avait 72 ans, Breuer, je dis ceux qui comptent, ou ceux qui ont compté pour lui, Breuer 57, Niemeyer et Dufaux 51, Albert 49, Demeyer et Zerfus 48. Les gens étaient jeunes, hein?
0: Oui.
1: Dubuisson 45, Lagneau et Faugeron 44, Voginski et Lecouteur 43, Claude Parent 36, Balladur 35, Folliaçon, vous aviez 34 ans, Bernard 29 ans et vous préparez le prix de Rome. Voilà pour situer un peu ces générations, parce qu'on a souvent du mal à se figurer que les architectes puissent avoir une certaine présence sur la scène à 30 ou à 40 ans. François Loyer, vous commencez l'ouvrage qui est paru récemment au Moniteur sur cette période par un essai global sur l'architecture française à la fin des années 50, et vous écrivez que dans ces débuts de la Ve République, l'architecture vous paraît tiraillée entre deux pôles, on pourrait dire le pôle technique et puis le pôle artistique.
2: Oui, je crois que l'influence de la technologie, de la construction américaine a complètement fasciné la génération des années 50-60 et que tout le monde avait en tête la Leverhaus de Gordon Munshaft comme modèle
1: Premier
2: idéal.
1: Gratte-ciel américain.
2: Premier
1: oui.
2: gratte-ciel américain
1: New
2: avec
1: York,
2: la.
1: je veux dire.
2: New York,
1: Moderne,
2: ce,
1: moderne, moderne.
2: Avec cette grande façade vitrée absolument fabuleuse, qu'on a d'ailleurs idéalisée par la photographie, qui est sur place, en réalité, n'est pas tout à fait comme on l'imagine. Mais ça faisait partie de l'imaginaire des architectes. Et il y avait en face un autre regard beaucoup plus porté par les arts plastiques et qui tirait les architectes vers autre chose, vers le maniement beaucoup plus libre des formes. Quelqu'un qui est très typique de ces contradictions, c'est André Bloch, qui a, j'irais, appartenu aux deux
1: Directeur de
2: tendances.
1: l'architecture d'aujourd'hui, la
2: Oui,
1: revue.
2: et qui a été l'admirateur de la pensée de Mies van der Rohe, l'importateur en France de l'architecture américaine, mais qui a été en même temps l'homme qui a indigné ses amis en abandonnant une architecture très géométrique, dans la logique de la galerie tradition des moderne, René, tradition moderne, pour redécouvrir la plasticité de Gaudi et commencer à construire à Meudon ces sortes de tours sculptures qui sont complètement fabuleuses et invraisemblables au début des années 60.
1: Ce que je veux dire aussi, c'est que l'architecture relevait et relève toujours d'ailleurs de deux champs inconciliables d'une certaine façon, un champ culturel et un champ productiviste. Et que le champ productiviste, dans ces années de construction massive de logements, par exemple, était assez loin du champ artistique. En caricaturant, mais c'est vrai.
2: Incontestablement, dans la mesure où il s'agissait de mettre en place des outils de production industrielle. Et donc, les architectes étaient priés de se soumettre à cette demande, qui était vraiment une demande de l'État. Comment faire pour...
1: De la société, même.
2: Oui, de la société, mais l'État l'a renforcé considérablement. Je veux dire, il y a quelques exemples extraordinairement réussis, comme le Chef Village du Buisson, qui date des débuts des années 50, mais avec des procédures techniques extravagantes, de fabriquer au bord de la Seine des panneaux et de les transporter par camion de Bougival à Saint-Germain-en-Laye. Et on s'est aperçu que quand on voulait les transporter, il fallait refaire tous les ponts entre Bougival et Saint-Germain, parce qu'ils n'étaient pas assez hauts. Et donc, on était dans une sorte de paradoxe technique où on voulait faire des choses extraordinaires et où les outils n'étaient pas du tout au point. Donc les architectes étaient pris entre deux choses.
1: Vous avez ce souvenir-là, Folliasson, par exemple. Vous avez ce souvenir-là d'un monde partagé entre deux aspirations très différentes.
3: Moi-même, j'étais tout à fait partagé aussi parce que j'ai fait beaucoup de recherches très plastiques et en même temps, j'ai construit beaucoup de trucs très géométriques. Et ça venait à la fois de l'influence du milieu et de l'influence des clients. Je me rappelle avoir fait un projet pour l'UAP, et quand j'ai présenté ça en séance, il y a le directeur de l'UAP qui était donc mon interlocuteur, il a dit « L'UAP est une grande dame qui ne s'habille pas avec ses fanfreluches, reprenez votre projet. »
1: Et vous, Jean-Claude, vous étiez différent parce que vous êtes beaucoup coltiné les questions d'urbanisme. Donc, le fait que l'architecture ne soit pas seulement une expression comme ça plastique d'objets, vous êtes intimement convaincu de ça.
0: Oui, mais on a quand même été tous confrontés à ce que tu viens d'être évoqué. Il fallait construire. Je ne parlerai pas, par exemple, du lycée par jour que l'on construisait en France. Mmh. Il fallait des moyens qui sont absolument inconcevables maintenant et avec des méthodes qui sont très discutables. Donc moi-même, j'ai commis, comme tout le monde, des lycées préfabriqués. Voilà.
1: Et ils sont moins bien que ceux qui n'étaient pas préfabriqués ?
0: Et bien sûr, parce qu'il y avait des contraintes financières telles que c'était impossible. C'était les entrepreneurs qui étaient véritablement les architectes.
1: Qui Malraux aimait-il parmi les architectes ? Dominique Amouroux, peut-être, ou François Loyer, ou Faugeron, l'un ou l'autre, si vous vous en souvenez. Je dis Faugeron parce que, bien sûr, il y a ce nom très étrange de cet architecte aujourd'hui peu connu. Il est auteur du pavillon français à Montréal, notamment, qui est Faugeron. Malraux aimait beaucoup Faugeron. Il a essayé de l'implanter. Vous vous en souvenez, Maxime, puisque vous écrivez à ce propos. Oui. Grand Prix de Rome aussi, Faugeron, je crois.
4: Il n'était pas premier Grand Prix.
3: Il était premier second aussi, peut-être même deuxième.
1: Enfin, Grand Prix de Rome quand même.
5: Non, mais c'est vrai que Malraux ne jurait que par Faugeron. Oui. Il avait un jour, en sortant d'une réunion, je crois que c'était à Matignon, il était tombé en arrêt devant une maquette qui était la maquette d'un hôtel projeté à l'emplacement de la gare d'Orsay, qu'il était question de démolir. Et alors Malraux m'a fait passer un petit papier vert, comme il en faisait circuler à travers son cabinet, pour me dire « il faut faire de la maquette de Faugeron, qui se trouve à un tel endroit, le futur ministère de l'Éducation nationale ». Alors à ce moment-là, j'ai entrepris, peut-être au-delà du raisonnable quand on s'adresse à un ministre, mais finalement, il l'a très bien pris. J'ai entrepris de lui dire que l'architecture ne se promenait pas comme les sculptures lorsqu'on veut, par exemple, en mettre dans le jardin des Tuileries. Il fallait, un, tenir compte du site, deux, tenir compte du programme et, naturellement, s'assurer que le programme et le site sont satisfaits par le parti qu'on adopte. Rien à faire. Malraux répondait « Non, ça ce sont des vues qu'on me pose, je tiens beaucoup à ce que ce soit Faugeron ». À ce moment-là, je lui ai fait faire j'ai consulté Henri Bernard.
1: Architecte de la Maison de la Radio, notamment.
5: Oui, absolument. Et Voginski. Et j'ai rapporté dans une

0: L'occasion d'une réception, on s'est mis un petit peu à l'écart de la foule en habit décoration et robe longue, et j'ai recommencé mon histoire. Et à ce moment-là, Malraux m'a sorti cet argument que j'ai considéré comme l'argument final. C'est tout de même moi qui ai écrit la condition humaine, et ça, on ne me l'enlèvera pas.
1: Je ne vous ai pas présenté Max Carien, vous êtes né à Concarneau en 1921, vous êtes conseiller d'État, vous avez été très longtemps, pendant 35 ans, maire de Paimpol, et vous êtes aussi le beau-frère d'un architecte premier, second Grand Prix de Rome, Moignet, qui est mort l'an dernier. Donc on est vraiment très très honorés dans cette émission d'avoir tant de gens qui ont des rapports avec le Grand Prix de Rome. Et vous avez surtout été le principal fonctionnaire en charge de l'architecture durant des années, puisque vous avez été directeur de l'architecture au ministère des Affaires culturelles, 63 à 68, président du conseil d'administration de la Caisse des monuments historiques et des sites, président de l'Institut français d'architecture pendant 6 ans, et auteur d'un fameux rapport de 1982 que vous avez commandé Jacques Lang pour une nouvelle politique du patrimoine qui vous fit très sérieusement d'ailleurs taxer de gauchisme à l'époque.
0: C'est possible.
1: C'était tout à fait certain.
0: Tout pouvait arriver.
1: C'était tout à fait certain. Je me souviens bien des articles du Figaro et du Quotidien de Paris qui vous étrillaient pas mal. Vous avez écrit deux ouvrages sur Mémoriel. Un qui porte sur Malraux, qui est paru au Linteau en 2001, qui s'appelle Malraux, l'anti-ministre fondateur, et un qui traite de votre carrière en général. Vous avez écrit que, dans l'un ou dans l'autre, je ne sais plus, que Malraux ne tenait pas à conserver l'architecture dans ses prérogatives de ministre.
0: Effectivement, en 1960, j'étais à l'époque directeur du cabinet du ministre de la Santé publique, qui était mon collègue et ancien Bernard Chenot au Conseil d'État. Et un jour, Sudreau a demandé à Bernard Chenot de le recevoir et en ma présence. Et j'entends encore les premiers mots dont Sudreau s'est servi en arrivant. « Je viens vous piquer, Kerien, pour en faire un directeur général de l'urbanisme et de l'architecture. » Ah, oui, oui, Malraux est d'accord, je lui en ai parlé, il est tout à fait d'accord. Très bien. Le lendemain, un commando furieux, animé par Albert Beuret, se précipitait à Matignon et faisait comprendre au cabinet du Premier ministre qu'il n'était absolument pas question de dépouiller le ministère des Affaires culturelles d'une de ses prérogatives, fut-elle l'architecture. Donc, on n'en a plus parlé, mais Malraux, effectivement, avait, dans la conversation, consenti à se défausser de l'architecture à laquelle, en réalité, il ne tenait pas. Il faut bien voir quel était le rapport de Malraux avec l'architecture. Le rapport de Malraux avec l'architecture n'avait rien à faire avec ce qu'on est tenté d'appeler la démarche architecturale. Pour Malraux, l'architecture, c'était en quelque sorte la signature, l'empreinte digitale, si l'on peut dire, on pourrait même dire aujourd'hui l'ADN des civilisations. Et sur ce terrain, il était imbattable, car il avait une culture virevoltante, extraordinaire, qui pouvait le faire passer d'une culture à l'autre, d'un siècle à l'autre.
1: Pourvu que la culture soit ancienne, il privilégiait plutôt les cultures anciennes que les cultures au sens historique.
0: Oui, mais malgré tout, il ne dédaignait pas l'existant. Par exemple, pour lui, Versailles existait, Notre-Dame existait. C'est vrai que Sumer, c'était plus important, parce que c'était plus ancien. Mais en réalité, l'architecture a créé, c'est-à-dire comment faire pour faire en sorte que sorte du sol sur un territoire dont on a la maîtrise une architecture qui réponde à un programme, qui réponde raisonnablement à ce programme, comment faire en sorte pour qu'elle s'incruste dans l'existant sans que ce soit un véritable défi au bon ordre local, que la politesse, en quelque sorte, règne à la fin du chantier, que, bien entendu, on soit parti d'un programme exprimé en français dans le texte. Et il faut reconnaître que Malraux n'était pas le seul à ne pas se préoccuper du programme, car l'un des premiers problème que j'ai eu à une époque où n'existait pas encore la cellule de la création architecturale que j'avais obtenue de créer dans ma direction, je me suis trouvé en présence d'un programme, ou plus exactement en présence d'une démarche d'une association importante, c'était l'administration des finances, et c'était très exactement la direction des monnaies et médailles.

0: qui voulait construire la nouvelle usine monétaire à Pessac.
1: À Bordeaux, oui.
0: Et à un certain moment de la conversation, j'ai dit, mais avez-vous un programme ? Mais parfaitement, et on m'a sorti un immense plan qu'on a posé sur ma table et qui était le plan d'un hôtel du XVIIIe siècle avec un corps principal et deux ailes en retour. Alors, évidemment, j'ai immédiatement mis un terme à, non pas à la conversation, mais à la méthode à laquelle on voulait se référer, et le directeur des bonnets et médailles a immédiatement signifié à son entourage que, bien entendu, on allait faire comme je venais de le dire. Mais spontanément, on commençait par faire un dessin, et puis après, on s'arrangerait pour faire en sorte qu'on puisse s'y tenir.
1: Oui, mais alors vous, Max Ehrens, je sens bien, quand on lit votre livre, on sent que vous êtes absolument imprégné de deux morales, une morale que je dirais fonctionnaliste d'une certaine façon, et une autre qui est la morale de la ville et de l'espace urbain. Ce n'est pas précisément la morale des Grands Prix de Rome qui pense à d'autres modes de composition.
0: Je ne crois pas que les Grands Prix de Rome soient forcément étrangers à ce que vous appelez d'ailleurs la morale. Ce n'est pas tout à fait de la morale. Je dirais que c'est la prise en compte de la multiplicité de paramètres auxquels il faut répondre quand on fait de l'architecture.
1: Mais c'est ce que vous opposez constamment à Malraux.
0: Je le lui ai opposé à plusieurs reprises de 1963 à 1965, mais pas après 1965, parce qu'à partir de 1965, il a été enfermé dans son bureau. J'entends encore l'annonce de cette méthode qui n'était pas due au hasard, c'était prévu, c'était projeté. Nous allons le mettre à écrire dans son bureau et comme ça on pourra travailler. J'ai eu probablement le tort de ne pas réagir à ce moment-là parce que j'avais déjà répondu à 14 ou 15 questions et je commençais à trouver que ça faisait beaucoup. Mais effectivement, on n'a plus vu Malraux. Sauf éventuellement pour l'inauguration d'une maison de la culture ou quelque chose du genre. Mais autrement, il n'y a plus eu aucun véritable contact avec lui, et je trouve que c'est tout à fait dommage. Parce que si on avait eu l'occasion de discuter directement avec Malraux d'un certain nombre de problèmes d'architecture en ce qui me concerne, ou de d'arts et lettres, avec par exemple Pierre Moineau, etc., il est certain qu'il aurait pu s'instaurer un échange entre ministre et directeur, à l'occasion duquel on aurait pu bénéficier de la vision de Malraux, car Malraux avait des visions extraordinaires. Ça n'allait pas au-delà de la vision, mais après tout, le métier d'un ministre n'est pas forcément d'aller au-delà de la vision. Ce n'est pas forcément de s'attaquer à la méthodologie, mais encore faut-il qu'entre la vision et la méthodologie, il y ait quelque part un contact. Malheureusement, Malraux, on ne l'a plus vu. On ne l'a revu qu'en mai 68, lorsqu'il a organisé successivement trois réunions dites Conseil des directeurs, alors que cette institution avait complètement disparu. Et c'est à ce moment-là qu'on a pu recommencer à parler, mais absolument ni d'architecture, ni d'arts et lettres, mais tout simplement de conjoncture politique.
1: Et quelle est votre, très brièvement, quelle est votre interprétation personnelle de sa disparition ? Certains ont dit alcoolisme, d'autres ont dit paludisme.
0: Je n'ai pas d'opinion médicale. Ce qui est certain, c'est que ses collaborateurs directs, et en particulier Albert Beuret, qui était à ses yeux un véritable ami, a considéré qu'en 1965, il fallait le mettre au vert, organiser un voyage plus ou moins thérapeutique avec lui, ce qui a eu lieu d'ailleurs, mais c'est la seule explication que j'en ai recueillie, car je n'ai pas fait personnellement d'enquête sur le détail.
1: Nous entendions la semaine dernière un très très beau moment de Malraux pour c'est de son discours, vous parlez de ses discours. On le sortait pour des discours, ça on le sort le 19 mars 66 pour le fameux discours d'inauguration de la Maison de Culture d'Amiens, plus de vieillâtre j'imagine, qui est un magnifique discours. La semaine dernière on entendait la phrase sur le moment où l'homme, ce demi-gorille, lève les yeux, etc. et se sent mystérieusement le frère du ciel. On va entendre un autre moment qui a dû vous choquer un peu, qui est sur l'université, ce qu'est l'université et ce qu'est la culture.
2: L'université est ici pour enseigner. Nous sommes ici pour enseigner à aimer. Il n'est pas vrai que ce soit au monde ait jamais compris la musique parce qu'on lui a expliqué la 9e symphonie. Que ce soit au monde ait jamais aimé la poésie parce qu'on lui a expliqué Victor Hugo. Aimer la poésie, c'est qu'un garçon, fût-il quasi illettré, Mais qui aime une femme entend un jour, lorsque nous dormirons tous deux dans l'attitude que donne aux morts pensifs la forme du tombeau, et qu'alors il sache ce que c'est qu'un poète.
1: Voilà, tout ça nous amènerait à une question qui vous a beaucoup préoccupé toute votre vie, qui est la réforme de l'enseignement de l'architecture. Max Rey, on ne va pas en parler ce matin parce qu'on se concentre sur les questions de création architecturale. Peut-être une fois, on parlera de l'enseignement, mais vous y avez travaillé pendant très longtemps. Tout de même, une chose, on dit souvent que l'ancienne école des Beaux-Arts était un système bloqué, dominé par l'institut, l'académisme, tout ça. Bon, on l'admet, on sait bien que l'enseignement, après, est devenu tout à fait autre chose, calqué sur le mode universitaire, avec des docteurs, avec des gens de toutes sortes, etc. Est-ce que l'ancien système était si mauvais que ça? Et c'est plutôt un foliasson que j'aimerais
3: poser. Eh bien, écoutez, cette remarque que j'ai vu dire, écrire et dire par beaucoup de gens, moi, je dois vous dire, j'étais très heureux à cette école. J'ai connu un épanouissement formidable à cette époque, et dans cette école, par son enseignement. Alors, j'avais un patron qui était un jeune patron, qui était pas très conformiste.
1: Zavaroni. Déjà son prénom, alors, Othello.
3: Eh oui, Othello. Et Othello nous a enseigné, avant toute chose, ça rejoint son discours sur l'amour, il nous a enseigné l'enthousiasme. Elle dit, l'architecture, c'est une autre affaire. Moi, je veux que vous soyez enthousiaste pour tout ce que vous pensez, que vous soyez débordé, que vous ayez un virus, et que ce virus vous pousse à faire des choses. C'est plus important que tout le reste. Et moi, j'ai eu l'occasion, après, pendant 10 ans, j'ai été professeur d'architecture à Nancy.
1: Nancy, oui.
3: Et j'ai orienté tout mon enseignement sur l'enthousiasme aussi.
1: Mais vous avez quitté Nancy assez jeune, hein. Vous avez quitté la carrière d'enseignant à...
3: Moi, j'ai quitté en mai 68.
1: Ah, à cause de mai.
3: À cause de mai 68. J'avais des élèves... Moi, j'ai eu une séance épouvantable avec des élèves qui m'ont dit... Vous comprenez, la sélection, c'est terminé. Le fait de se battre, c'est terminé. Mais je lui ai dit, mais écoutez, vous êtes un fils à papa, alors. Il me dit, non, monsieur. Je dis, si vous êtes un fils à papa, vous êtes complètement con. Parce que, mon vieux, dans la vie, il faut savoir comment on peut arriver à faire quelque chose. Alors, moi, vous dites, Foliasson, c'est notre patron, donc il est arrivé, très bien, bon. Mais moi, un jour, j'ai dit à mon père, qui était médecin de campagne, je lui ai dit, tu sais, je me suis complètement foutu dedans. J'ai pris une profession dans laquelle il faut avoir de l'argent, des parents, et des moyens, et des relations. J'ai pas d'argent, mes parents ne sont pas dans le coup, et je n'ai aucune relation. C'est foutu. Et je disais à mes élèves, eh bien, voyez, je suis quand même votre patron aujourd'hui.
1: Il est vrai que vous n'aviez pas de formation à la sociologie, pas de formation à l'histoire, ou quasiment pas. Il y a beaucoup de choses manquaient du point de vue de la formation qu'on appellerait académique. Vous en convenez.
3: Oui. Non, mais ça, c'est tout à fait vrai. Notre génération, on était parfaitement conscients. D'ailleurs... Beaucoup d'entre nous se sont développés de notre côté, tout à fait en dehors de l'école, sur ce genre de terrain. Mais je dois dire quand même que je ne garde que des très bons souvenirs de cet enseignement.
1: Mais ce qui est assez paradoxal, c'est que cette génération-là, formée dans l'école que l'on dit vieillotte, ceci, cela, folklorisante et autres, quand même, quand elle était confrontée à la construction de bâtiments, à la défense ou ailleurs, elle les faisait correctement. Donc cet enseignement, à certains égards, c'était satisfaisant.
3: Mais vous savez,
1: François Loyer,
3: notre génération a été très influencée par Le Corbusier.
1: Oui.
3: Et moi, je me rappelle notre patron, qui était à peine plus âgé que nous, mais il était plus âgé que nous. Et il n'était pas dans ce coup-là. Et je me rappelle, un jour, je lui présente un croquis pour un projet. Il me dit, ça y est, t'as le virus. Je dis, comment j'ai le virus? Ah ben, ça y est, t'as vu Le Corbu encore. Mais je dis, alors? Et peu à peu, le patron en est arrivé à penser que c'était peut-être pas complètement idiot. Et nous étions, notre génération, on parlait tout à l'heure d'architectes grecs, avec ces architectes grecs, ces étudiants grecs que nous avions à notre atelier, on était des supporters de Le Corbusier à tout cran.
1: Max Rey, vous avez créé une cellule de la création architecturale. Oui. C'était en janvier 66. Elle était dirigée par Gingère, qui ensuite deviendra directeur de l'Institut de préfiguration du musée d'Orsay, président de la fondation Le Corbusier. Et puis, il y avait Jean-Claude Bernard, et puis ensuite, il y a eu Gérard Grandval, Jean Doulcier, Mitrofanov et quelques autres. Quelle était sa fonction?
4: Sa fonction était de faire en sorte que le sort d'un projet, généralement, du secteur public, n'arrive pas devant le Conseil général des bâtiments de France
0: dans un état de dénuement tel que la seule solution, c'était de le renvoyer pour une étude plus sérieuse, ce qui est arrivé au Conseil général de faire, même à des gens qui avaient le grade d'inspecteur général des bâtiments civils. Hein, c'est, le Conseil général exerçait son métier. Et bien entendu, à travers ce quotidien, d'aboutir à une sorte de jurisprudence, mais de jurisprudence non pas du tout sur l'architecture, il ne s'agissait absolument pas d'imposer une architecture à la France, il s'agissait de faire en sorte que la démarche architecturale aboutisse sans trop de difficultés à des projets possibles, à des projets valables.
1: Pour les projets de l'État, c'est-à-dire université, oui, des
0: mais
1: choses comme ça.
0: En fait, notre service a eu aussi pas mal de demandes. En somme, on nous a fait fonctionner comme des consultants et nous n'avons jamais refusé de donner des avis, même par exemple au maire de Cannes ou enfin à toutes sortes
1: Jean-Claude
0: de gens
1: Bernard,
0: qui nous
1: vous
0: ont demandé
1: de votre action dans ce cadre-là. Vous étiez jeune, très jeune, j'étais 33 ans.
5: Ouais, j'étais très jeune, je sortais de la villa, en effet. Ouais. Et puis tout à fait par hasard, parce que je cherchais du travail, je me suis retrouvé dans le bureau de monsieur Kérien et qui m'a dit « mais venez tout de suite là
1: ». Qui faisiez-vous concrètement?
5: Depuis que je sais que je viens ici, j'essayais d'y repenser à ça. C'était très informel. En fait, on était un peu les missi dominici du directeur de l'architecture. C'est comme ça que je l'ai ressenti.
1: Il était autoritaire?
5: Non, mais en dehors des règles, en dehors des... Enfin, pas des règles, c'est pas tout à fait le terme, mais en dehors des choses établies, comme le Conseil général des bâtiments de France, enfin, toute cette chose qui était très lourde à manier avec les architectes en chef, avec les architectes des bâtiments civils, parce qu'il y avait... faudrait aussi évoquer...
1: Oui, c'était un système passé, très, très organisé.
5: Un système qui était figé... Et qui ne produisait plus grand-chose de très très bien, en fait. Hein? Alors, on était un petit peu chargé d'aller un peu titiller, moustiller, râler. Et si je peux raconter une anecdote. Et un jour, Gingère, qui était mon supérieur, puisque lui c'était l'administratif, il me dit, il faudrait que tu ailles à Reichshoffen, parce que ils veulent faire le centenaire de la bataille. Il me dit, je ne sais pas du tout ce qui va sortir de ça. Alors, je me rends à Reichshoffen. J'arrive dans la salle de la mairie, une petite mairie là, avec un maire qui était Deleuze, qui était un ancien ambassadeur de France, ça, c'était un peu sûr. Hein. Et alors, sur les étagères d'armoire, il y avait un cavalier qui tombait, un cavalier qui sautait, un cavalier qui était à côté de son cheval. Enfin, il y avait toute une panoplie de trucs. Alors lui-même, le maire, il m'a dit, je ne sais pas ce qu'on va faire. Alors en discutant, au déjeuner, je lui ai dit, faudrait faire quand même quelque chose, parce que quand même, la France, l'Allemagne, on va quand même pas commémorer encore ça. Et j'ai évoqué un lieu pour rassembler. J'ai fait des croquis, alors après chez moi, j'ai fait des croquis, je les ai envoyés. Je ne sais pas ce qui s'est passé. Et au mois d'août 70, j'ai entendu un discours commémoré. Je me suis dit, tiens, où est-ce qu'ils se sont réunis? Et il y a 2 ans, une belle-sœur qui se promenait par là est tombée sur un lieu. Et j'ai mon nom sur un bâtiment, sur quelque chose.
1: Premier Grand Prix de Rome, maintenant c'est marqué. Oui.
5: Et voilà. Et je ne suis jamais allé. Je ne sais pas du tout ce qui a été fait, mais j'ai signé quelque chose.
1: Ce n'était pas comme ça qu'avait été conçu, j'imagine, la mission de Max
5: Kérien. Non, mais c'est caractéristique un peu de la, l'espèce de non-formalisme.
1: Oui, voilà, oui. Il n'y avait pas toutes ces règles de concours. Autrefois, voilà, les choses se faisaient plus facilement, d'ailleurs.
0: Ce n'est pas le seul cas dans lequel les architectes de la création architecturale aient proposé un parti est suivi d'un véritable projet qu'on a réalisé.
1: Comment se faisait, Max Kérien, le choix des architectes, par exemple pour la faculté de Jussieu, pour les maisons de la culture ou pour les préfectures, puisque nous avons ici l'auteur d'une des belles préfectures de la région parisienne?
0: Eh bien, au départ, nous avions démarré sur quelque chose d'extrêmement simple. Le service n'existait pas encore, puisqu'il n'est éclos qu'au 1er janvier 1966. Donc, nous essayions de nous informé de ce qui sortait en architecture. Et c'est là d'ailleurs que nous frôlions un peu l'arbitraire, nous mêlions directement à l'architecture, puisque nous disions un tel a l'air de faire des choses pas mal, tel autre, il ne faut surtout pas le prendre. Bon.
1: C'est un peu à l'estime, bien sûr.
0: Hein. Ben, oui, forcément. On finissait par se faire une liste de gens avec qui on pouvait travailler. Et quand le problème des préfectures s'est présenté, nous avons fait comme d'habitude, nous avons pris notre liasse de mémoire, et nous l'avons refeuilleté, et c'est comme ça que nous avons choisi Michel Folliasson, Henri Bernard, Daniel Badani, Lagneau,
1: Et
0: André Voginski, bien sûr.
1: Par exemple, de l'ouvrier, ça n'est pas mis le schéma des gens de la...
0: Je n'en ai pas le souvenir, mais j'ai lu le contraire, quelque part. Alors, comme quelquefois la mémoire est infidèle, mais ce qui est probable, c'est que nous avons dû prendre un contact et en parler. Oui.
1: Folliasson, vous vous souvenez comment vous avez été choisi? Donc,
3: Écoutez, moi j'ai été conseiller, ça va dans le droit fil de la question que vous venez de poser, parce que moi j'étais conseiller de Paul Delouvrier à l'époque, et Paul Delouvrier m'avait chargé d'une mission au sein du district, c'était de chercher les terrains pour les préfectures.
1: Ah oui.
3: Et j'ai cherché des terrains, alors évidemment j'ai pris dans chaque département, j'ai fait une analyse des terrains qui appartenaient à l'État, pour prendre déjà des terrains qu'on n'avait pas achetés, et j'ai proposé. Et tous les terrains ont été pris, sauf un, celui de la Seine-Saint-Denis. J'avais proposé Saint-Denis, pour le passé historique de Saint-Denis, je trouvais que c'était écrit dans les textes que Saint-Denis devenait la préfecture de ce département, et de l'ouvrier, il y avait des séances où les maires étaient convoqués, des villes en question, et de l'ouvrier me passait la parole, il fallait à son commenter. Alors moi, j'avais fait des tas de plans et des schémas, et je commentais en disant, voilà pourquoi je propose ça. Et tout ça. Et quand il y a eu Bobigny, de l'ouvrier ne m'a pas passé la parole. Et il a dit à propos de la Seine-Saint-Denis, tout le monde n'est pas du même avis que moi, mais je pense, M. Valbon, qui est là, le maire de Bobigny, va sans doute m'approuver, je pense qu'on a fait un mauvais sort à Bobigny et que Bobigny se doit d'avoir une préfecture et ça va permettre de décoincer cette ZUP qui a toujours été coincée.
1: Oui, ce qui est vrai d'ailleurs.
3: Oui, hein? C'est pas seulement vrai, c'est l'histoire réelle. Et donc, un jour, de l'ouvrier m'a appelé dans son bureau et m'a dit « Bon, ben, Folliasson, je crois que on va vous proposer pour la préfecture de Seine-Saint-Denis à Bobigny. » Et vous serez associé avec Maté. Je lui ai dit, écoutez, si vous voulez m'associer avec quelqu'un, je veux bien. Mais un, je ne veux pas en entendre parler. Deux, vous lui donnerez sa part d'honoraire. Je ne veux pas qu'il travaille avec moi. J'en ai rien à faire. Moi, j'ai choisi un associé. Je l'ai, ça me suffit. Alors, de l'ouvrier était emmerdé, évidemment, on n'en a plus parlé. Et puis, 4-5 mois après, il m'appelle dans son bureau et me dit, Folliasson, alors vous êtes nommé pour faire la préfecture de Bobigny. Je dis seul. Il me dit, oui, bien sûr, pourquoi? Ah, je dis rien, mais ça. Et il me dit, Malraux est entièrement d'accord.
1: Voilà, donc c'était Max Kérien qui était d'accord. En fait.
3: C'est Max Kérien.
0: Il faut dire que l'un des mots historiques que Malraux a prononcé, c'est le jour où je suis allé prendre congé de mon ministre. Le mot est exactement celui-ci, j'en garantis chaque mot. Vous ne pourrez toujours pas dire que je vous ai empêché de faire ce que vous vouliez.
1: Donc vous êtes le grand responsable. Les relations de Malraux et de Le Corbusier, on pourra en débattre assez longtemps, bien que malheureusement, je trouve qu'elles sont très mal documentées. C'est-à-dire qu'on sait très peu de choses, on ne sait pas s'ils se sont rencontrés, un peu, mais on ne sait pas s'ils se sont fréquentés, même si Malraux le laisse entendre. Et elles culmineront dans le discours lyrique de la nuit du 1er septembre 1965, d'un court carré du Louvre, qu'on va entendre in fine. Elles ont connu plusieurs manifestations, d'abord les réclamations de Le Corbusier incessantes pour la protection de son œuvre, Ville à Savoie notamment, mais d'autres, on en parlait la semaine dernière, l'exposition, pendant un an d'exposition au Musée national d'art moderne, de novembre 62 à novembre 63, c'est extraordinaire, un an d'exposition sur Le Corbusier à la demande de Malraux, et les tentatives de lui passer une commande, notamment ce très grand projet d'école d'art et de musée à la Défense. Projet tardif, on lui passe en 64, il meurt en 65. Dominique Amouroux, vous avez étudié très précisément cette période.
6: Je suis parti effectivement de ce constat de l'étonnement de l'exposition qui a eu lieu au Musée d'art moderne, une année d'exposition. Et ça a été moyen pour André Malraux de préparer, je pense, l'opinion publique à la commande qui allait lui être passée peu de temps après, quelques mois après, que lui a transmise Max Kérien, qui était celle, effectivement, de ce grand ensemble à la Défense, comprenant le musée du XXe siècle et 4 écoles d'art. Et on est là, me semble-t-il, aussi...
1: C'est-à-dire cinéma, télévision, art décoratif, etc. Très grande chose, hein.
6: Quatre grandes écoles destinées vraiment à renouveler complètement l'enseignement. Donc c'est aussi une façon d'anticiper des questions qui vont se poser à propos, que vous posiez, évoquiez oui. tout à l'heure, à propos de la réforme de l'enseignement de l'architecture, mais pas seulement, puisque effectivement était aussi en cause la réforme de l'enseignement des arts décoratifs et la création d'un nouvel établissement sur l'enseignement du cinéma de la télévision.
1: On dit la Défense, mais c'est pas vraiment la Défense.
6: Alors c'est en termes généraux.
1: Aujourd'hui, on dirait Nanterre, quoi.
6: La Défense est effectivement plutôt Nanterre. C'était 45 hectares.
1: Donc qui ne plaisent pas à Corbus du tout.
6: Un grand site que Corbus ne trouve pas à son goût. Mais je pense que là, c'est un prétexte. Je pense qu'il avait tout au long de sa vie développé cette idée d'un musée du XXe siècle. Et il avait maintes et maintes fois dit qu'on pouvait le construire n'importe où, y compris dans un champ de pommes de terre, que ça lui importait peu le site.
1: Oui, sauf qu'il demande quand même qu'on détruise de petits et grands palais pour qu'il puisse les faire à Paris.
6: Et quand il va...
1: C'est vrai.
6: Quand il va à recevoir cette commande, moi j'ai un peu le sentiment qu'il cherche par tous les moyens à éviter cette commande. Effectivement, quand il refuse le site de la Défense, il vient proposer qu'on rase le petit et le grand palais pour faire son musée. Je ne pense pas qu'un seul instant il ait eu l'outrance de croire qu'on allait sacrifier une partie des Champs-Élysées pour qu'il puisse faire le musée à cet endroit-là. Donc je lis plutôt ses réactions comme toute une stratégie d'évitement de cette commande.
1: Pourtant il travaille, il esquisse des choses.
6: Peu, très peu.
1: Il est vieux, il faut dire, il est fatigué la dernière année.
6: Il est fatigué. Je pense aussi qu'il se doute, et c'est un peu dit dans la lettre de commande ou de précommande de ce bâtiment, on lui dit que les programmes ne sont pas arrêtés pour les 4 écoles d'art, que tout ça va encore évoluer. Et je crois que du haut de son expérience, il se méfie aussi de cette chose qui très rapidement de glisser. Il ne faut pas oublier non plus que nous sommes dans une période de sa vie où Chandigarh et Ahmedabad l'occupent beaucoup et qu'il est en train de concevoir son projet pour l'hôpital de Venise.
1: Qui est magnifique.
6: Dans lequel il s'investit, effectivement.
1: Oui,
6: et il investit
1: plus important pour lui, oui. Voilà. C'est-à-dire que ce sont des projets pas très détaillés, ces projets pour la Défense. Ce sont des esquisses, vraiment.
6: Ce sont, j'allais dire, à peine des ébauches. Mm-hmm. Les 3 dessins qui sont connus et qui sont reproduits là, dans le livre, c'est à peine du travail. Enfin, mm-hmm. C'est vraiment une première intention jetée sur le papier.
3: Oui, je voudrais rappeler une anecdote que j'ai vécue qui se rattache à ça. C'est qu'un jour, de l'ouvrier m'appelle et me dit « il faut que j'aille voir le Corbus. Prenez un rendez-vous avec le Corbus, vous allez lui négocier Montesson ». Je ne sais pas si vous avez
1: la plaine
3: de Montesson. Oui. Alors moi, j'ai dit, écoutez, c'est quand même loin de Paris, c'est emmerdant, je ne vois pas comment je vais lui présenter ça, quel argument je vais trouver. Puis je lui dis, puis si on prend la plaine de Montesson, ça va être très difficile, parce que j'ai déjà fait des études sur la plaine de Montesson, il y a un problème de circulation automobile, on va finir par faire un tour avec au milieu, mettre le champignon, etc. Il me dit, allez voir quand même le Corbus, vous me direz ce qu'il en pense. Alors j'ai été voir le Corbus, je prends rendez-vous, j'arrive chez lui, et le Corbus me dit, qu'est-ce qu'il s'agit, de quoi s'agit-il, jeune homme? Alors, c'est de l'ouvrier qui vous envoie. J'ai dit oui, parce que monsieur Paul de l'ouvrier a une idée, il pense que comme vous seriez un peu à l'étroit sur la Défense, peut-être que dans cet axe qui n'en finit plus de partir jusqu'à la mer, il y a encore Montesson. Et qu'est-ce que vous en pensez? Il dit, mais pourquoi? Je dis, pour votre musée de l'adieu. Ah, la bouse de vache! C'est comme ça que lui-même appelait son projet.
1: Bon, enfin, c'est un projet que... Bon, il y a une photo très émouvante de Malraux dans la neige, en 66, après la mort de Corbusier, visitant le site avec Boginski et Dubuisson, hein, puisqu'il avait confié à Boginski et Dubuisson.
6: Alors, curieusement, sur la photo qui est dans le livre, ils ne sont là ni l'un ni l'autre, oui. Mais effectivement, dans la lettre de commande, il est question immédiatement de Dubuisson et de Boginski. Et c'est Boginski, donc, après la mort de Le Corbusier, qui reprendra l'ensemble.
1: Qui fera 3 projets en novembre 65, 67, mai 69 encore, assez tard. Quoi.
6: Assez tard.
1: Mais sans aboutir vers vraiment aucun des projets ?
6: Ben, chaque fois, on enlève un certain nombre d'éléments. Oui. Le musée du XXe siècle va finir effectivement par disparaître. Les écoles d'art restées dans Paris, là où elles sont, et le projet va mourir de lui-même.
1: Et les écoles d'architecture dispersées, comme on le sait, en plusieurs unités pédagogiques.
6: La réforme de l'architecture interviendra.
1: Grâce à l'action de Max Carrière. On va écouter Le Corbusier pour finir avec un bref moment de sa conversation de mai 1965 avec Hugues Delsal. C'est certainement les derniers propos de l'architecte qui étaient enregistrés, puisqu'on est en mai et qui va mourir en août.
7: Monsieur Le Corbusier, aujourd'hui, en 1965, s'il y avait un autre petit Le Corbusier de 20 ans ou 18 ans, comme vous, lorsque vous avez commencé, qu'est-ce que vous lui diriez en 1965 Qu'est-ce que vous lui lègueriez comme héritage architectural?
8: Ben, je lui dirais, vas-y petit, tu recevras bien assez de coups de pied dans le derrière pour savoir que tu fais quelque chose de bien, n'est-ce pas? Et vas-y, c'est le sort de tout homme, c'est de faire, non pas ce qu'on a, non pas réussir, c'est un des mots les plus affreux des temps modernes. Réussir, ça veut dire mettre de l'argent dans sa poche. Tandis que réussir, c'est faire quelque chose.
1: Nous en restons là. On trouvera sur notre site internet les références de quelques ouvrages. Et nous terminerons comme nous avions commencé avec la voix d'André Malraux, à savoir deux très brefs moments de son fameux discours d'hommage à Le Corbusier d'un cours carré du Louvre pendant la nuit du 1er septembre 65, après que le vieil architecte... Vous étiez ? Vous voyez son nom ?
3: Oui, j'étais.
1: Oui, après que le vieil architecte s'était noyé sur la plage de Roquebrune-Cap-Martin.
2: Il avait été peintre, sculpteur et plus secrètement poète. Il ne s'était battu ni pour la peinture, ni pour la sculpture, ni pour la poésie. Il ne s'est battu que pour l'architecture. Avec une véhémence qu'il n'éprouva pour rien autre, parce que l'architecture seule rejoignait son espoir confus et passionné de ce qui peut être fait pour l'homme.
1: Voilà, et puis ces dernières phrases.
2: Et voici enfin la France. Celle qui vous a si souvent méconnu, celle que vous portiez pourtant dans votre cœur lorsque vous avez choisi de redevenir français après 200 ans, qui vous dit par la voix de son plus grand poète « Je te salue au seuil sévère du tombeau. Adieu, mon vieux maître et mon vieil ami. Bonne nuit. »
1: Ouais, c'est quand même un sacré moment d'anthologie. La voix du plus grand poète, vous savez de qui il s'agit ? Il ne s'agit bien évidemment pas d'André Malraux lui-même, mais de Victor Hugo. « Je te salue au seuil sévère du tombeau », c'est la citation d'un alexandrin de l'élégie à Théophile Gautier. « Je te salue au seuil sévère du tombeau, va chercher le vrai, toi qui suis trouvé le beau, tu vas sentir le vent sinistre de la cime et l'éblouissement du prodige éternel. » Et par curiosité, c'est une élégie à laquelle tenait beaucoup Malraux, puisqu'on y trouve aussi le fameux « Oh, quel farouche bruit font dans le crépuscule les chaînes qu'on abat pour le bûcher d'Hercule, etc. » Ça, dont il fera le titre d'un livre. « Les chevaux de la mort se mettent à hennir et sont joyeux, car l'âge éclatant va finir. » On trouvera sur notre site internet donc les références de vos ouvrages, aux uns et aux autres, notamment vous, Max Carrière.

Nous évoquions pour la seconde fois André Malraux et l'architecture, cette fois-ci contemporaine, avec Max Kerrien, Dominique Amouroux et François Loyer, les architectes Jean-Claude Bernard et Michel Folliasson. C'était Métropolitain, une émission de François Chalin, réalisation Viviane Noël, avec aujourd'hui la technique Sébastien Royer.

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Pendant très longtemps, le son d'un saxophone dans la musique classique était unique, devait être invariable, indépendant de l'instrumentiste, alors que dans le jazz, il existe depuis toujours

autant de sons de saxo que de saxophonistes dignes de ce nom. Partant de là, dans le quatrième volet de la série qu'il consacrait à l'instrument inventé par Adolphe Sax, Yvan Amar proposait aux auditeurs du Rythme et la Raison de 1990 de voyager dans l'infinie variété des sons, l'infinie richesse des timbres des grands maîtres saxophonistes de la musique jazz. Un voyage musical chez Coleman Hawkins, Don Byas, Dexter Gordon, Lester Young, Lee Konitz ou Charlie Parker, éclairé par les commentaires des saxophonistes Jean-Louis Chotan et plus particulièrement de Steve Lacy à propos de Sonny Rollins. Le rythme et la raison, Adolphe Sax et ses enfants, quatrième d'une série de 5 émissions, le timbre et les attaques, le son des saxophonistes de jazz. Première diffusion, le 18 octobre 1990, sur France Culture.

0: L'histoire du jazz est, somme toute, relativement jeune, hein, ça fait moins d'un siècle. Elle est plus jeune encore que l'histoire du saxophone qui, lui, en a bien un et demi. Et comme Jean-Louis Chautant le rappelait il y a deux jours, alors que dans le saxophone classique, il y a en général un son de référence, un son qui est le bon, sous-entendu tous les autres sont mauvais, bah dans le jazz c'est exactement le contraire, c'est-à-dire qu'on a un son par musicien. Et si on n'a pas de son, à soi, on n'est pas musicien de jazz. Toujours est-il qu'il y a des familles, qu'on peut regrouper les musiciens, qu'on peut faire une histoire donc du jazz, et que pour faire cette histoire, il faudra non seulement regrouper les musiciens en famille, mais aussi, en entendant tel ou tel de ces musiciens, pouvoir les dater. Et quand je dis dater, c'est pas du tout de façon péjorative. On vient d'entendre pendant quelques instants, et puis on va le réentendre maintenant, Coleman Hawkins. En entendant ça, on voit bien que c'est pas du saxophone moderne. Alors si vous aviez à parler un petit peu de Coleman Hawkins, c'est peut-être difficile dans l'abstrait, mais comment vous décririez ce son ? Soit par référence à ce qu'il a changé.
1: Mais il a eu beaucoup de sons d'abord, parce que d'abord quand il a commencé, il jouait pratiquement du saxo basse, saxophone basse.
0: Jean-Louis Chautant.
1: Qui était un instrument qui était très employé au début, dans les années 24, 25, 26, par là.
0: C'était peut-être une époque aussi où le saxophone avait tendance à être un instrument rythmique autant qu'un instrument solo, ou même plus.
1: C'est vrai. Mais alors, ce Coleman Hawkins jouait merveilleusement de ça. On entend ça à un disque de Fletcher Anderson. Bon, et petit à petit, il s'est mis au ténor, et puis il est devenu soliste, Mais c'était quand même pour moi une esthétique, c'était le grand-père, enfin bon.

0: Don Byas était aussi pour moi un peu de la vieille école. Mais bien que j'ai beaucoup d'admiration pour lui.
1: Mais c'est difficile d'expliquer ce que vous entendez par la vieille école. Est-ce que c'était au niveau du son ou plus au niveau du phrasé, de l'utilisation,
0: enfin, c'était, rapport avec la musique ? C'était au niveau du son, de la rythmique, de la conception harmonique et une conception un peu, il y avait un peu racoleuse chez Don Byas, merveilleusement, j'adore ça, le style racoleur, putassier, c'est rhapsodisant comme ça, surtout quand c'est fait magistralement comme ça. Don Byas caresse.

Anton Baillas caresse, comme dit Jean-Louis Chautant. Il caresse, mais il attaque aussi de temps en temps. En tout cas, il en est capable. C'est l'un des quelques saxophonistes qui, comme Coleman Hawkins d'ailleurs, bien qu'appartement à la dite vieille école, entre guillemets, ont su prendre le train du bebop et ont su se confronter à des musiciens plus jeunes qu'eux, à une esthétique plus jeune qu'ils n'avaient été au départ en tout cas. C'est également l'un des quelques musiciens que les saxophonistes français avaient pu entendre dans les années 50. Il y avait aussi Dexter Gordon.

0: puis il y a eu Dexter Gordon qui est aussi très vite, qui était alors là sublime, beaucoup plus inquiétant et dérangeant et excitant qu'il n'a été par la suite, puisque c'était l'ancêtre de John Coltrane, avec une sonorité très particulière, là, vraiment une originalité dans la sonorité, très timbrée, les sons très dans le masque, alors que les sons avant lui étaient un peu en arrière, un peu dans la gorge, comme ça. Lui a commencé
1: Dexter,
0: à...
1: Dexter, il joue du ténor. Il semble que plus on va bas dans les tessitures, plus il soit facile de détimbrer l'instrument.
0: C'est une question de mode, un peu, le fait de détimbrer ou de jouer subtone, comme on dit.
1: Ouais. Alors, est-ce que vous pouvez déjà expliquer plus précisément ce que ça veut dire, ça?
0: Ben, jouer subtone, c'est supprimer, c'est rendre plus pauvre le son, mais plus pauvre, ça ne veut pas dire moins intéressant. Le pastelliser, si on veut, on cherche des timbres en demi-teinte, si on veut, ou détimbrer, pour faire des effets. Par exemple, Lester Young a fait des sons détimbrés. Mais ce sont des questions de mode.

Je me souviens que avant la guerre, ça a été, enfin moi j'étais pas là, mais on me l'a dit, avant la guerre, le 39-40, il y a eu des sons timbrés, on voulait au saxophone. Alors il y a eu des becs qu'on appelait becs trompettes. C'est-à-dire que Tony Truant, avec une chambre, sans le terme technique, la chambre du bec, c'est une partie du bec qui est très basse, donc ça timbre artificiellement, c'est-à-dire ça coupe des graves. Et après la libération aussi, il y a eu une époque comme ça, où on a recommencé à faire des becs qui timbraient. Et puis, il y a aussi une dizaine d'années, avec le jazz rock, on a recommencé ça. Et tout, c'est une sorte de cycle. Hein.

Juste après guerre, Earl Bostick était l'un des rois du rhythm and blues. Il joue en général du saxophone alto et il est difficile de timbrer plus que lui. Is this Blues, Don't You Do It?

0: Earl Bostick ici dialogue avec Lowell Hastings qui est au saxophone ténor, et si le timbre est un des éléments importants pour le style, pour la sonorité d'un musicien, ce n'est pas le seul bien entendu, parce qu'il y a aussi la façon dont on prend le son, c'est-à-dire que c'est un problème d'attaque.
1: Les grands artistes n'ont pas une attaque, ils en ont une infinité, même dans le classique. Mais c'est vrai que Konitz est quelqu'un qui a eu d'abord plusieurs styles différents, parce que le Konitz des années 50 n'est pas le même que celui des années 90. À un moment, il jouait très juste dans les années 50, puis après, il s'est mis à jouer volontairement, dit-il, trop bas ou trop haut. Il jouait sur des instruments totalement désaccordés, extrêmement vieux, qui cherchaient avec un soin méticuleux des instruments d'une cinquantaine d'années. Où... Je ne sais pas exactement ce qu'il cherchait. Et donc, avec des attaques un peu foireuses comme ça, mais c'était volontaire. Alors, par rapport à Parker, qui avait une attaque massive, l'autre un peu fuyant comme ça, un peu nostalgique.
0: Vous avez l'impression qu'il y a de la nostalgie chez Konitz ?
1: Oui. Oui, oui, paradis perdu.

C'est vrai qu'il y a de la nostalgie chez les Koenitz. Une nostalgie bien particulière parce qu'elle a quelque chose d'un peu lunaire en même temps. Et c'est vrai qu'il n'y a aucune nostalgie chez Charlie Parker, et comme disait Jean-Luc Chautan, c'est probablement ça qui fait sa grandeur. Il y a un point sur lequel, aujourd'hui en tout cas, les saxophonistes et les musiciens de jazz font l'unanimité, c'est le fait que écouter Charlie

C'était Johnny Hodge, qui était très flatteur, comme ça, magnifique, mais bon, c'était un autre genre de pute qu'on voulait avoir. Une méchanceté, une cruauté, voilà, on en venait à la cruauté, c'est-à-dire scruter le réel, découper dans la chair quelque chose, hein, plus que caresser.

0: Charlie Parker a eu des centaines, des milliers d'enfants. On pourrait presque se demander qui, parmi les musiciens d'aujourd'hui, et en particulier les saxophonistes d'aujourd'hui, n'est pas un enfant de Charlie Parker. Mais forcément, quand on est si prolifique, eh bien, on a des enfants qui sont plus doués que d'autres. Sonny Rollins, qui serait plutôt un petit frère d'ailleurs qu'un fils de Charlie Parker, est sûrement l'un de ceux qui se sont mieux débrouillés pour assurer cette postérité. Il a beaucoup travaillé, et une des choses qui avait subjugué d'ailleurs les musiciens qui l'entouraient, c'était qu'il allait travailler sous le pont de Williamsburg. Et parfois, il emmenait Steve Lacy avec lui, Steve Lacy qui témoigne.
1: À cette époque-là, Sonny Rollins était le champion du monde. Je l'admirais à la folie, vraiment, et j'ai eu la chance à travailler avec lui sur le pont de Williamsburg.
0: C'était quelle époque?
1: C'était la même année que j'ai joué avec Monk et c'était l'année 60, l'année où les choses commençaient vraiment à dérouler.
0: Et qu'est-ce qu'il faisait sous le pont de Williamsburg? Il travaillait, il faisait des gammes ou il jouait des morceaux?
1: Tout, un peu de tout. Hein. On jouait des notes longues, on jouait des gammes, on jouait des morceaux. Mais c'est surtout le son, parce que sur le pont, il y avait les bateaux, les avions, le trafic. Il y avait un bruit vraiment fort. Et il n'y avait aucune aide acoustique. Il n'y avait aucune écho pour nous. Mais le monde était bouillant, terriblement bouillant. Et donc, il me fallait plusieurs jours dans cette atmosphère avant de produire un son qui était convenable. Et j'ai découvert que si je pouvais faire ça, quand je rentrais dans une pièce, c'était facile à jouer. Et ça m'aidait à développer mon son, là.

0: C'était le timbre et les attaques, le son des saxophonistes de jazz, le quatrième numéro de la série Adolphe Sax et ses enfants, diffusé le 18 octobre 1990 sur France Culture. À suivre. 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
4: Bonjour à toutes et bonjour à tous, bienvenue sur France Culture. En ce jeudi, nous sommes ensemble jusqu'à 9h avec au programme de ces matins d'été une discussion avec l'historien Nicolas Offenstadt sur le pacifisme. Que reste-t-il du pacifisme comme mouvement? Est-il encore audible alors que les gouvernements d'Europe se préparent, nous préparent à une guerre de la Russie? Défendre la paix, est-ce donner un quitus à Vladimir Poutine? Est-ce lâcher l'Ukraine? Une question délicate, sensible, qu'il nous semblait important de poser dans ces matins d'été, avec donc l'historien Nicolas Offenstadt, ce sera à 7h40. 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Les journaux sont présentés par Camille Marigaud. Bonjour Camille.
5: Bonjour Julie, bonjour à toutes et à tous. La riposte de Matignon après le vol de données qui a visé le fisc. Le Premier ministre annonce la création d'une nouvelle unité dédiée au cyber. Encore une strate, regrette certains, au risque de fragiliser davantage la gestion de ces risques au sommet de l'État. Et cette question, le divorce est-il consommé entre les autorités et la communauté des hackers éthiques? Dossier complet dans ce journal. Jusqu'à 20 000 $ de caution pour un visa touriste aux États-Unis, cela concerne désormais 50 pays, en majorité africains. Nouveau tour de vis de l'administration Trump en matière de politique d'immigration. Et c'était pour certains leur unique occasion de voir la mer cette année après un été caniculaire. Des milliers d'enfants, accompagnés par le Secours populaire français, ont participé hier à la journée des oubliés des vacances à Deauville. Reportage en fin d'édition. Après la sidérante fuite de données qui a touché la Direction générale des finances publiques, Sébastien Lecornu a annoncé hier la création future d'une task force. Traduction, une nouvelle unité qui sera chargée d'intervenir en soutien des ministères en cas d'attaque. La cybersécurité n'est pas qu'une affaire de crédit, c'est aussi une discipline, a insisté le Premier ministre, qui a donné jusqu'à demain à Nicolas Roche, le secrétaire général de la Défense et de la Sécurité nationale, pour constituer ce groupe de travail, entre autres avec des membres de l'Agence nationale de la sécurité des systèmes d'information, l'ANSSI, une task force au contour encore flou et dont la pertinence, Valentin Gris, pose question.
6: Ajouter un interlocuteur supplémentaire en cas de crise, c'est l'idée de l'exécutif et ce n'est pas une piste qu'aurait retenue Aurélie Lutrin, avocate et fondatrice du cabinet EOCosmo, qui pilote la transformation numérique d'entreprises et de collectivités.
7: C'est-à-dire que si on a des équipes terrain qui commencent à dire mais on n'a pas forcément les outils nécessaires, on n'a pas l'architecture nécessaire, on n'a pas les bonnes procédures, et si rien n'est fait, vous aurez beau mettre une super institution à la tête, si on répète ça, on aura encore des cyberattaques.
6: Elle se montre sceptique sur l'ajout de cette task force à l'ANSSI, qui fait déjà autorité sur le sujet, et à la plateforme Cybermalveillance, qui produit déjà du conseil aux organisations.
7: Moi, j'aimerais savoir comment on coordonne les actions de l'ANSSI, comment on coordonne les actions de Cybermalveillance, et puis de cette future entité qui va encore être créée. Là, on est en train de créer des millefeuilles illisibles, il n'y a rien de pire. On va favoriser les cyberattaques parce que tout le monde va être compétent pour tout faire.
6: Sur le fond, elle estime surtout que le problème, c'est la construction d'architecture informatique fiable, la formation du personnel et la mise en place de mesures pour vite réagir en cas d'attaque. Bercy a ainsi mis beaucoup de temps à identifier une intrusion qui a pourtant résulté dans le vol de données de 700 000 personnes.
7: Quand il y a une cyberattaque qui a eu lieu, combien de temps on met déjà, un, à repérer la cyberattaque, deux, à endiguer la cyberattaque? Et c'est là où le bas blesse. Donc, généralement, il n'y a pas de procédure interne. On se rend compte qu'il y a une cyberattaque et ensuite, c'est alerte générale. Il n'y a pas de plan de continuité d'activité, parfois, de gestion des risques, hein, tout simplement.
6: Le gouvernement doit opérer au 1er janvier prochain une réforme de la gouvernance du numérique avec la mise en place d'Ariane, une autorité sous le contrôle de Matignon, qui devra, elle aussi, cohabiter avec l'ANSSI et avec cette nouvelle entité.
5: Valentin Gris, et mardi, le ministère des Comptes publics, David Amiel, a plaidé pour un recours plus soutenu aux hackers éthiques qui ont longtemps pris une part importante dans la cybersécurité, mais qui semblent absents des cercles politiques. À l'origine, c'est du côté de Boston et du MIT que s'enracine le hacking. Et Chloé Leprince, le terme venu de l'anglais signifie tailler à la hache grossièrement. Et au début des années 80, le hacker est celui qui bidouille et qui défie les autorités.
8: Les premiers rassemblements de hackers ont lieu au milieu des années 80 aux États-Unis ou en Allemagne. Et puis, en une quinzaine d'années, ce sont les pouvoirs publics, les États, qui vont faire appel à ces cerveaux puissants en quête de défis. En 2000, la CIA lance aux hackers un appel à recrutement. Et puis en Europe, les spécialistes parlent d'un marché blanc où le hacker devient l'expert sécurité. Ce marché va culminer entre le début des années 2000 et le milieu des années 2010. C'est l'âge d'or de la divulgation responsable par ceux qu'on appelle parfois les white hats, les chapeaux blancs, pour les différencier des pirates malfaisants.
5: Et ces hackers, Chloé, qui révèlent les vulnérabilités à coup de tests d'intrusion, sont payés par l'État ou par les entreprises.
8: En termes de rémunération, se généralise alors ce qu'on appelle des bug bounties, des primes pour avoir dévoilé un point de vulnérabilité du système. Et un hacker éthique peut répondre à des appels d'offres, mais en contrepartie, il s'engage à de grands principes, à commencer par la confidentialité des données. Un hacker éthique n'est pas censé annoncer publiquement qu'il a trouvé une faille.
5: Mais en France, la frontière est restée souvent floue entre hacker éthique et hacker malveillant.
8: Oui, au point que la loi a vraiment tardé à donner un statut aux hackers éthiques. Est-ce aussi parce que la revalorisation des primes, ces bug bounties, est intervenue trop tardivement? L'an dernier, plus 50% d'augmentation pour les hackers éthiques de France Connect. En France, les hackers se sont finalement éloignés de l'État. Les candidats sont plus rares, selon Georges-Axel Jaloyan, un de ces cerveaux informatiques devenus officier, puis chercheur et aujourd'hui passé au ministère de l'Intérieur. Dans une note interne destinée aux officiers de gendarmerie, Jaloyan parle d'un divorce de plus en plus étanche entre pouvoir public et hackers, sur fond de retour aux sources pour les hackers qui sont de moins en moins nombreux à lever la main pour sortir de la clandestinité et respecter le processus de divulgation responsable qu'implique le hacking éthique.
5: Les détails de Chloé Leprince. Le parquet de Lorient annonce ouvrir une information judiciaire pour 40 nouvelles agressions sexuelles et 10 viols contre Joël Lesquarnec, 75 ans, l'ex-chirurgien déjà condamné en 2025 à la peine maximale de 20 ans de réclusion pour près de 300 viols et agressions sexuelles, la majorité sur ses patients, dont beaucoup étaient mineurs au moment des faits. Il pourrait donc y avoir un troisième procès, le Lesquarnec. Ils sont une vingtaine venus des États-Unis et attendus aujourd'hui au Libéria. Le pays africain a annoncé en début de semaine qu'il accueillerait jusqu'à 1200 personnes expulsées des États-Unis. Cela fait partie du programme sans précédent de l'administration Trump pour expulser des ressortissants étrangers en situation irrégulière. Le tout alors qu'outre-Atlantique, la politique migratoire américaine et plus généralement d'accueil se durcit encore un peu plus désormais pour obtenir un visa de tourisme ou d'affaires. Les ressortissants de 50 pays devront payer non plus 15 000, mais jusqu'à l'équivalent de 20 000 dollars. Julie-Marie Lecomte.
9: L'administration Trump entend couvrir ses frais en cas d'expulsion. Elle les évalue autour de 18 000 dollars par personne renvoyée, mais l'objectif, c'est surtout de dissuader les gens d'essayer de rester une fois

0: Leur visa expiré. Dans un premier temps, il y a un an, une caution a été mise en place pour quelques pays comme la Mauritanie. Puis la liste s'est élargie en janvier et en avril dernier. Maintenant, c'est le plafond de cette caution qui augmente. Désormais, les Algériens, les Tunisiens, les Ivoiriens, les Sénégalais, les Gabonais, entre autres, sont concernés. Les Africains représentaient pourtant en 2024 moins de 5% des voyageurs étrangers aux États-Unis et une infime minorité avait essayé de se maintenir sur le territoire américain de façon illégale. Des pays qui accepte de passer des accords avec les États-Unis pour accueillir ce que le département de la sécurité intérieure expulse désormais vers des pays tiers échappent à la mesure. C'est le cas par exemple du Libéria ou du Cameroun.
1: Julie-Marie Lecomte, Donald Trump promet à l'Iran un D-Day économique et menace tout pays qui aiderait la République islamique dans son effort de guerre de terribles mesures de rétorsion. Dans un long message publié sur ses réseaux sociaux, le président américain exige, je cite, que la contrebande de pétrole, l'échange de devises et le transfert de liquidités cessent avec Téhéran. Entre l'impopularité du conflit aux États-Unis, l'impasse de la diplomatie et des réserves de munitions américaines bien entamées, Donald Trump semble afficher ces derniers temps une position plus attentiste vis-à-vis de l'Iran. La justice chinoise condamne le responsable du géant Evergrande, symbole de la crise de l'immobilier, à la prison à vie. Une crise qui continue à peser sur l'économie nationale. Le groupe lui-même et sa branche immobilière sont quant à eux condamnés à presque 8 milliards de yuan, l'équivalent d'environ 2 milliards d'euros d'amende.
2: Vous écoutez France Culture, il est 7h08, la suite de votre journal Camille Marigot. Ils vont retrouver ce matin du sable dans leurs chaussures et ils auront plein de souvenirs à raconter.
1: 5000 enfants de région parisienne accompagnés par le Secours Populaire Français ont passé la journée d'hier à la mer sur la plage de Deauville en Normandie. Cette journée des oubliés des vacances organisée chaque année par l'association depuis plus de 40 ans. Une sortie proposée aux familles qui n'ont pas les moyens de partir en congé et dont beaucoup ont particulièrement souffert de cet été caniculaire. C'est un reportage de Fatou Lordiouf.
3: Moi j'ai plongé la tête sous l'eau, tout mon corps sous l'eau et maintenant j'ai trop froid. Trop bien. J'ai envie de refaire.
4: Célina, 9 ans, vient de Noisy-le-Sec en Seine-Saint-Denis. Comme tous les enfants, arrivée à Deauville, presque impossible de la canaliser. Pour beaucoup, la journée du secours populaire est leur seule occasion de voir la mer et de profiter enfin d'un peu de fraîcheur. Comme Axil qui se jette à l'eau dès qu'on lui donne le feu vert. Il a passé un été difficile.
5: Il faisait chaud, on n'arrivait pas très bien à dormir.
6: T'avais la clim
5: Non, qu'un ventilateur. C'était pas suffisant quand même.
4: La Seine-Saint-Denis est le département le plus touché par la pauvreté en métropole, indiquait l'INSEE en 2021.
7: Beaucoup sont dans les cités.
4: Martine, bénévole du Secours Populaire.
7: Les passoires thermiques, bah oui, c'est les HLM qui ont été construits dans les années 60-70, effectivement. Ou même des appartements souvent tout petits, quoi.
4: Célina n'est pas beaucoup sortie à cause de la chaleur.
6: Tu préfères les vacances ou tu préfères l'école ?
8: L'école. Au moins, on s'ennuie pas beaucoup. On peut faire plein de trucs et puis on joue aussi à l'école et on apprend.
7: Là, les retours, c'était incroyable. Quand on entend ça, bah, c'est que du bonheur pour eux puis pour nous. Redonner le sourire aux gens, moi, c'est ce qui m'habite, quoi.
4: Malheureusement, la pluie fait sortir les enfants de l'eau. Mais Célina dit avoir hâte de raconter cette journée à ses copines à la rentrée. Elles partent en vacances chaque année.
1: Le reportage de Fatou Lordiouf.
2: Il est 7h10, l'heure du reportage de la rédaction et la série de la rédaction Maison d'artistes, une histoire de l'art au présent.
1: Continue donc, nous sommes ce matin dans la Drôme, au palais idéal du facteur Cheval. La maison est à l'œuvre ici. André Breton, Robert Doisneau, Lee Miller, Agnès Varda, les plus grands artistes ont admiré ce palais. Cet été, la sculptrice, plasticienne et performeuse Prune Nourry expose ses sculptures. C'est un reportage d'Aline Biette.
9: 26 mètres de long, 12 mètres de haut et 12 mètres de large.
10: Ce sont bien les dimensions du palais idéal que donne le responsable du lieu Frédéric Legros. Cette bâtisse est l'œuvre d'un seul homme, d'un facteur qui, une fois la nuit tombée, construit un palais fait de chaux et de pierres débusquées dans la nature. Une à une, il les assemble à la lumière de sa bougie. « Je passais pour un fou, un original », rapporte cet incompris qui, en 1879, débute cette construction. Encore aujourd'hui, visiteurs et artistes sont captivés par les multiples messages inscrits sur son palais.
9: Les trois quarts sont de lui. On a une phrase de Goethe, on a un poème turc. Et il y a des phrases aussi

0: parties qui sont inscrites par des visiteurs dans son livre d'or et que le facteur cheval réinscrit sur le palais.
1: Parmi ses maximes, l'artiste invité Prune Nourrie a posé son regard sur celle étonnante inscrite à l'entrée du palais. Défense de rien toucher. Appel à rien ou tout toucher, le mystère de cette formule a conduit la sculptrice et plasticienne à concevoir au Palais Idéal une exposition faite pour être intégralement touchée.
2: Je pense que la sculpture, c'est un médium extrêmement sensuel. Et le toucher, c'est à la fois pour moi quelque chose d'essentiel en tant que sculptrice, mais c'est aussi quelque chose d'essentiel en tant qu'être humain, qui est une manière de pousser droit, en fait, quand c'est le toucher positif. Toucher la main de personnes âgées, sentir le contact humain, c'est très important pour faire passer tellement de choses, tellement de non-dits. Et aussi, pour moi, c'est une expérience personnelle, puisque pendant que j'ai eu l'expérience d'un cancer du sein et donc d'une chimiothérapie, ce soin avait des effets secondaires qui étaient l'un d'eux, la possibilité de perte de sensation du bout des doigts, d'atteinte des nerfs. Le fait de me dire à un moment donné à quel point mes mains sont la continuité de mes yeux, cette question-là, c'est la première fois que je me la suis posée en tant que sculptrice.
1: Prune Nourrie invite aussi à se pencher sur une femme singulière, l'âme du palais, comme elle l'appelle, en référence à cette pièce métallique qui soutient en leur cœur les sculptures. Cette femme, quelque peu oubliée, est Philomène, la deuxième épouse du facteur cheval.
2: Philomène est aussi un mystère, puisqu'on ne la voit dans aucun écrit. Le journal de Ferdinand Cheval ne parle pas ou peu d'elle. Et dans leur contrat de mariage, Philomène, qui était analphabète, a quand même demandé que l'héritage qu'elle amenait en tant que veuve irait à leur famille et à Ferdinand Cheval, qui pouvait l'utiliser si, et seulement si, il construisait avec quelque chose de grand. C'est quand même étonnant.
1: Au-delà de ce coup de projecteur sur Philomène, c'est un dialogue au féminin que Prune Nourrie noue avec le facteur cheval, comme avec ses Vénus. Six sculptures qu'elle a dressées devant ce palais polychrome et qui donnent à voir de façon saisissante toutes ces nuances. Le directeur du lieu, Frédéric Legros.
0: Les six Vénus reposent effectivement sur des socles en pisé, un type de construction traditionnelle en terre qui se développe dans toute la région. Mais en plus, Prune utilise la terre de Haute-Rive, donc il y a vraiment une couleur qui est la même que celle utilisée par le facteur cheval.
1: Prune Nourrie se dit aussi impressionnée par la constance du facteur cheval. 33 ans d'épreuves, plus opiniâtres que moi se mettent à l'œuvre, inscrit cet acharné dès l'entrée de son palais. Un défi lancé aux artistes bâtisseurs, mais aussi aux visiteurs.
3: Le palais idéal du facteur cheval, conversation avec l'artiste Prune Nourrie, c'était un reportage d'Aline Biette. Le temps pour aujourd'hui globalement sera marqué par de la pluie et des orages sur le sud-est. Le soleil refait en revanche de belles apparitions sur le Languedoc-Roussillon, un temps plus calme et plus frais aussi sur une moitié nord-ouest du pays. Les températures ce matin, 19 degrés à Paris, 17 à Lille, 21 degrés à La Rochelle et Strasbourg, 27 degrés à Nice, 29 degrés pour Ajaccio. 7h15, les matins d'été avec vous, Julie Gacon.
4: Merci Camille Marigot, à tout à l'heure, 7h30.
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4: Au Royaume-Uni, des députés et le collectif Good Law Project font circuler une pétition aujourd'hui pour une enquête sur la mort de Jason Harder, retrouvé mort vendredi dernier, quelques jours après avoir démissionné de son poste de professeur à Cambridge. La police parle pour l'instant d'une mort naturelle, vraisemblablement un suicide. Ce n'est pas à nous d'en décider, bien évidemment, mais ce qui est certain, c'est que Jason Harder a été la cible d'une très violente campagne médiatique, dont le point de départ est l'accusation d'avoir plagié une partie de son travail de thèse. S'en sont suivis des dizaines et des dizaines d'articles dans toute la presse pour commenter son parcours, son autisme, mais surtout sa couleur de peau qui seule lui aurait ouvert les portes de la prestigieuse université britannique. Que dit cette campagne de harcèlement à la fois de l'état de la presse britannique, de celui des universités notamment? On en parle avec vous, Philippe Marlière, bonjour.
7: Bonjour.
4: Merci beaucoup d'être avec nous depuis Londres où il est 6h17. Merci. Vous êtes professeur de sciences politiques à l'University College de Londres et on peut prendre le temps avec vous de dérouler cette histoire et notamment le contexte dans lequel Jason Harder avait été nommé en 2023. À l'époque, est-ce que l'université de Cambridge avait fait état de la couleur de peau de Jason Harder ou est-ce qu'elle s'était contentée de saluer son bagage et ce qu'il allait apporter à l'université comme ça se fait pour tous les professeurs?
7: Alors, à l'époque, en 2023, lorsque Jason Harder a été recruté à Cambridge, l'université n'avait pas directement fait état de la couleur de peau de l'universitaire, mais l'université avait insisté assez nettement sur son parcours de vie, c'est-à-dire le fait que c'était un jeune homme issu de la classe ouvrière immigrée, de parents ghanéens. Elle avait aussi parlé de ses problèmes de santé importants, le fait qu'il soit autiste et le fait qu'il ait en particulier insisté sur le miracle qu'il représentait sur un plan académique puisqu'il n'avait pas parlé jusque l'âge de 12 ans et il avait appris à lire et écrire à l'âge de 18 ans. Donc entre 18 ans et la réalisation d'une thèse quelques années plus tard, puis sa nomination à Cambridge à l'âge de 37 ans, ce qui est dans tous les cas de figure un âge très, très jeune pour être professeur, surtout d'une université aussi prestigieuse. Vous voyez un petit peu, le parcours de vie était en soi extraordinaire et l'université de Cambridge, effectivement, avait fait état de manière très claire sur son site lorsqu'elle avait accueilli l'universitaire à l'époque.
4: Donc elle était soucieuse, cette université de Cambridge, en tout cas disait-elle, de promouvoir l'inclusion à l'époque, et c'est toujours le cas sans doute, j'imagine que ça n'a pas beaucoup bougé, mais seuls 1,13% des professeurs britanniques sont noirs dans les universités. L'université de Cambridge a quand même essayé d'en faire un argument, entre guillemets, ou presque un argument marketing à destination d'étudiants qui aujourd'hui doivent payer assez cher les frais de scolarité.
7: Oui, c'est la critique principale que l'on fait aujourd'hui à Cambridge, c'est-à-dire c'est de ne pas avoir assez parlé de son parcours académique, ce qu'il avait fait, ses publications, est-ce que c'était un bon professeur, etc. Et d'avoir mis en avant effectivement le fait que ce soit un professeur issu de ce qu'on appelle la diversité. Alors la diversité, c'est quelque chose de très sérieux au Royaume-Uni, qui s'applique à tous les domaines de la vie sociale, pas simplement l'université, basé sur une loi, un acte du Parlement de 2010. Donc c'est pas quelque chose d'improvisé qui se fait à la tête du client. Toutes les universités et toutes les industries britanniques sont en théorie, à tout le moins, tout à fait désireuse de mettre en œuvre la diversité. Alors, la critique qui a eu lieu, c'est justement le parcours de Jason Harder n'est pas à la hauteur de ce poste prestigieux. Ses publications ne sont pas bonnes. Et en quelque sorte, il a eu ce poste non pas parce que c'était un bon universitaire, mais parce qu'il était noir. C'était effectivement la critique dès 2023, sous-entendue ou parfois même exprimée sans détour par certaines personnes, notamment sur les réseaux sociaux. Et donc, vous voyez, dès le début, il y a eu un examen très minutieux de ce recrutement, quelque chose qui est tout à fait inhabituel dans le monde universitaire.
4: En juillet dernier, tout ça s'accélère puisqu'un certain Nathan Kofnas prend la plume pour dénoncer Jason Harder. Ses mots, ce sont ceux-là. Il dit que les Noirs disparaîtraient de presque tous les postes prestigieux en dehors du sport et du divertissement s'ils étaient recrutés sur leurs mérites. Qui est ce Nathan Kofnas qui a quelques comptes à régler par ailleurs avec Cambridge et comment ensuite a-t-il été relayé ?
7: Oui, alors cet universitaire qui s'appelle Nathan Koffness, effectivement,

0: joue un rôle important dans cette affaire, puisqu'il a été lui-même recruté à Cambridge. Son contrat a été terminé par l'université en 2024 parce qu'il avait tenu des propos qu'on peut qualifier de racistes, même de suprémacistes blancs, disant, vous l'avez dit, qu'il n'y aurait pas de noirs dans les postes de direction sans la diversité, où les noirs seraient cantonnés au sport
1: Au divertissement,
0: voilà, donc propos éminemment raciste. Et donc il avait été viré, hein, disons-le comme ça, et on le voit réapparaître en juillet dernier, alors que Kaufness s'intéressait à Jason Hardy depuis longtemps, mais en juillet, il publie une note sur son site Substack, dans lequel il reprend effectivement les accusations de plagiat qui étaient déjà présentes en 2023, cette fois-ci. Il essaie d'étayer ses propos en donnant des exemples d'emprunts non référencés à une thèse publiée 6 années avant celle d'Hardy. Et donc tout part de là. Alors, ce qui se passe, c'est donc en juillet, il publie cette note et puis c'est repris massivement par les médias de droite britanniques. Et là, il y a un enchaînement terrible avec, sur une période de 2 semaines, plus de 200 articles de presse dans la presse nationale qui sont publiés, ce qui est tout à fait inédit, jamais vu. Des articles qui sont cinglants, qui présentent Hardy comme un affabulateur et un faussaire, qui disent effectivement que c'est vraiment la dérive totale des politiques de diversité, cette personne ne devrait pas être à ce poste. Et finalement, voilà les attaques qui redoublent d'intensité, qui n'en finissent pas et qui amènent Hardy à présenter sa démission très vite, hein, le 5 août. Et là, ça ne s'arrête toujours pas, c'est-à-dire que les articles continuent, les réseaux sociaux, évidemment, s'en mêlent. Bref, Jason Hardy est harcelé nationalement, mais aussi humilié. Et puis, on connaît la fin, c'est-à-dire le 14 août. Donc, tout va très, très vite. Il est retrouvé mort à son domicile.
1: Dans les pages de journaux, y compris de journaux sérieux, que l'on cite régulièrement d'ailleurs dans nos revues de presse internationales sur France Culture, le Guardian aussi a repris des termes. Comment ces journaux plus sérieux que les tabloïds qui nous ont habitués depuis longtemps à leurs outrances, là on est allé très très loin, mais comment ces journaux plus sérieux ont-ils repris cette affaire?
0: Oui, alors je l'ai dit, il y a la presse de droite qui s'en mêle, une presse de droite qui d'ailleurs n'est pas une presse d'extrême droite ou confidentielle, hein, sont des quotidiens tels The Times ou The Telegraph, qui sont bien à droite, mais tout à fait des quotidiens très connus, très lus et très respectables. Et ce qui est plus intéressant, et peut-être étonnant même, c'est qu'un quotidien de gauche, le quotidien de gauche le plus connu au Royaume-Uni, The Guardian, qui aussi publie plusieurs articles sur cette période très courte de 2 semaines. Hein, plusieurs articles, notamment un article qui reprend un à un les arguments ou les accusations, hein, puisque actuellement il y a toujours une enquête qui doit être menée. Je crois qu'il faut être très prudent sur les accusations de plagiat notamment. Et qui reprend donc tous ces arguments, y compris les accusations d'embellissement de CV sur des activités extracurriculaires, notamment sportives, de collecte de fonds pour œuvres caritatives, toutes choses que Jason Hardy aurait exagérées pour embellir son CV. Donc, The Guardian, qui ne peut pas être suspecté d'être un quotidien réactionnaire ou indifférent aux questions de diversité, par l'entremise d'ailleurs d'un journaliste noir, je crois qu'il faut dire, parce que celui-ci a effectivement dit « j'ai fait une enquête très approfondie et pour moi ça a été très dur, parce qu'effectivement ce n'est pas une chose que j'aurais aimé révéler, mettre à jour, mais effectivement les faits sont là ». Donc il y a effectivement un emballement général. Et je crois que, comme le Premier ministre Andy Bonham l'a dit, je pense qu'il faut maintenant faire une pause, réfléchir à ce qui s'est passé, et notamment bien enquêter. C'est-à-dire que toutes ces accusations extrêmement graves qui, manifestement, ont amené à cette tragédie, il faudra les revoir. Et je lisais hier, par exemple, qu'effectivement, des proches d'Hardy disent qu'effectivement, il y a une grande partie de ces accusations qui ne sont pas fondées.
1: Le plagiat, c'est le moment de le dire, le plagiat est une faute morale et il ne s'agit pas ici de le nier. En revanche, vous disiez, il faut faire très attention à ces accusations parce qu'il n'y a pas eu d'enquête pour l'instant. En tout cas, elle est en cours. Est-ce que Cambridge a déjà été confronté à des accusations de plagiat? Comment réagit l'université dans ces cas-là en général?
0: Oui, alors ça, c'est aussi également un point intéressant. D'abord, il y a une enquête qui a suivi la soumission et la défense de la thèse de Darday en 2015. Son université, Liverpool Johns Moore, l'a acquitté de plagiat. Parce que vous voyez, ça commence déjà dès la publication de sa thèse. Il a été acquitté, disons qu'il n'y avait pas de faute grave et volontaire de sa part sur ce plan. Donc il faudra qu'il y ait effectivement une autre enquête, je pense que c'est absolument nécessaire. Un jeune homme est mort, donc je crois qu'on lui doit au moins ça. Et il y a eu effectivement des cas de plagiat, il y a des cas de plagiat dans l'université en général, pas simplement au Royaume-Uni d'ailleurs, malheureusement. Je ne dirais pas que c'est une occurrence fréquente, mais ça arrive. Et ce qui est intéressant, c'est de comparer la frénésie médiatique, et je dirais d'une violence inouïe contre Randay pendant cette période récente, avec d'autres cas de plagiat où effectivement les médias se sont très très peu intéressés. Des cas notamment d'un professeur, on croit qu'on peut comparer, puisque ça concernait l'université de Cambridge en 2024, un professeur qui avait emprunté, qui aurait emprunté, puisqu'il a été acquitté, des travaux à ses étudiants, qui auraient copié des travaux d'étudiants sans les référencer, qui a été finalement acquitté. Donc, vous voyez, il y a deux poids, deux mesures ici qui, effectivement, laissent un petit peu songeur par rapport notamment la violence de ces attaques, le fait qu'elles ne se soient pas interrompues alors qu'il avait démissionné. Et finalement, ce qui était en ligne de mire, c'était au-delà de Jason Hardy et de ce plagiat, c'était effectivement les politiques de diversité. Je crois que les médias de droite, effectivement, avaient, c'est clair, pour intention de discréditer la diversité.
1: Donc on a bien entendu, Philippe Maria, à quel point ce drame était aussi la conséquence de plusieurs, disons, institutions qui se sentent menacées et qui réagissent de façon inconsidérée, que ce soit les universités qui ont parfois un discours qui peut susciter des réactions très dures, par exemple cet éditorial du Spectateur qui dit « Le wokisme fabrique de faux dieux et de véritables tragédies » en accusant Cambridge d'avoir fait appel à un professeur noir pour le plaisir des étudiants, alors que vous avez bien expliqué combien cette question était très importante au Royaume-Uni depuis longtemps, que ce n'était pas qu'affaire d'affichage, mais surtout la presse britannique qui se sent totalement en crise et qui se sent à ce point menacée qu'elle se jette sur ce qu'il pense être le premier scoop venu. Et ça se vend, peut-être pour finir, tous ces articles ont été, les journaux à chaque fois qu'ils ont fait état de cette affaire se sont vendus massivement.
0: Oui, comme on dit, ça a fait le buzz, notamment, surtout dans cette période du mois de juillet, du mois d'août, qui est une période, comme vous le savez, pour les médias, les journalistes, plutôt creuse. Hein. Bon, il y a le feu de forêt, etc. Mais, mis à part ça, sur le plan, il n'y a pas d'histoire politique ou sociétale croustillante. Et il s'en est trouvé une par l'intermédiaire de Jason Hardy. Donc ça, je crois que c'est un point important. Et quand même, pour revenir sur la question de la diversité...
1: Oui, on arrive à la fin de cette émission, si vous pouvez juste le dire en quelques mots, s'il vous plaît. J'ai peut-être mal employé mes mots.
0: En une phrase, ceux qui ont en ligne de mire la diversité, je crois qu'on peut dire que tout simplement, le problème de Cambridge, qui a aussi évidemment des fautes très graves dans la façon dont elle a géré l'affaire, ce n'est pas la diversité, mais le fait qu'elle ait très mal appliqué la diversité. Mmh. Je crois qu'il y aura aussi une enquête à mener sur le jury qui a recruté Hardy et qui est aussi une enquête à faire sur pourquoi Cambridge a-t-elle laissé en race campagne un universitaire dont on savait qu'il était fragile, il était autiste, lorsqu'il a démissionné.
1: Merci beaucoup Philippe Marlière. Vous êtes professeur de sciences politiques à l'University College de Londres. Merci d'avoir été avec nous. Je précise que vous préparez également un livre sur la banalisation des idées d'extrême droite en France. Merci beaucoup. Il est 7h31, les titres de l'actualité avec vous Camille Marigaud, bonjour.
2: Bonjour Julie, bonjour à toutes et à tous. Les familles des deux réalisateurs français arrêtés le 27 juillet dernier au Togo expriment leur immense inquiétude, notamment pour leur santé. Gaël Mokaer et Sébastien Pérez-Pezzani étaient en tournage au moment de leur arrestation avec un collaborateur local professionnel. Fred Védomé a annoncé Reporters sans frontières hier appelant à leur libération immédiate. D'abord assignés à résidence, ils ont été placés en détention provisoire, inculpés pour fausse déclaration. Selon RSF, les trois hommes sont privés de liberté retenus près de Lomé. Une information judiciaire ouverte pour 10 nouveaux viols et 40 agressions sexuelles contre Joël Le Squarnec. Lors de son procès, l'existence de nouvelles infractions est apparue ou a été confirmée selon le parquet de Lorient, qui indique aussi avoir reçu des plaintes complémentaires. L'ex-chirurgien, 75 ans, a été condamné en 2025 à la peine maximale de 20 ans de réclusion pour des viols et agressions sexuelles sur près de 300 victimes, la plupart mineures et en état d'endormissement au moment des faits. La rentrée politique commence aujourd'hui à gauche avec les universités d'été des écologistes à Grenoble et les amphis de la France insoumise à côté de Valence dans la Drôme. Demain, ce sera notamment autour de l'université d'été des communistes à Toulouse et celle des ex-insoumis ce week-end de l'après à Tours. Au moins 6 personnes ont été tuées dans des bombardements russes la nuit dernière à Kiev en Ukraine et une autre dans la région de la capitale, dans le district de Brovary, alors que les frappes s'intensifient entre Kiev et la Russie depuis plusieurs semaines, faisant de plus en plus de victimes civiles. Il est 7h32, la suite des matins d'été avec vous, Julie Gacon.
1: Merci beaucoup Camille Marigaud. C'est l'heure de la revue de presse internationale. Bonjour Marie Dorcel.
3: Bonjour Julie, bonjour à toutes et à tous.
1: Dans votre revue de presse, des centaines de personnes vont être déportées des États-Unis vers le Libéria.
3: 1200 d'ici un an, précisément, annonce du gouvernement hier rapportée par le Daily Observer. Les 20 premières ressortissantes de pays africains ou occidentaux, précise le communiqué, doivent arriver aujourd'hui sans qu'on connaisse encore leur nationalité. Une douzaine d'États d'Afrique subsaharienne ont déjà signé un accord d'expulsion de force avec les États-Unis, comme le Burundi, le Cameroun, le Rwanda ou encore le Soudan du Sud, liste le Daily Maverick. Mais cet accueil de 1200 déportés fait du Libéria l'un des plus importants participants déclarés au programme d'expulsion de ressortissants de pays tiers mis en place par l'administration Trump en Afrique, précise Business Insider Africa. Le gouvernement libérien assure que ces personnes seront accueillies comme des hôtes de la République et pourront demander l'asile, mais l'accord suscite des interrogations sur le statut et la protection de certains expulsés, alerte Africa News. Car si les déportés envoyés vers ces pays tiers ne sont pas expulsés dans leur pays d'origine, s'ils y encourent des risques, c'est illégal, précise la BBC dans un long article consacré au sujet. Cela ne leur garantit pas une protection pour autant. Comme l'explique à Deutsche Welle, l'avocat de ces 3 Ghanéennes de la communauté LGBTQIA+, persécutées chez elles, arrivées aux États-Unis en 2024 et expulsées vers le Cameroun.
4: They are doubly victimized.
3: Elles sont doublement victimes. Elles ont fui un pays qui les a persécutées et elles sont envoyées dans un pays qu'elles ne connaissent pas et qui peut aussi lui aussi les persécuter. Ça rend leur situation encore plus dangereuse. Des déportés envoyés à des milliers de kilomètres des États-Unis et parfois de leurs proches, à l'image de Sanchez, un Hondurien qui a passé 10 ans aux États-Unis sans papier avant d'être expulsé le 1er août dernier en République centrafricaine. Alors même que sa demande d'asile était encore en cours d'étude, raconte El País, un voyage de 22 heures que ces déportés ont passé les mains et les pieds attachés dans l'avion, témoigne au journal un Cubain. Depuis, ils sont logés dans un hôtel qu'ils n'ont pas le droit de quitter, à moins de soudoyer les gardes pour aller à l'épicerie ou chez le coiffeur grâce à l'argent que leur envoie leur famille sans savoir ce qu'il va advenir. Tout s'est passé sans notre consentement, par la force, nous avons été kidnappés, déclare à El País l'un de ses expulsés. Selon Amnesty International qui signe une tribune dans le Daily Maverick incitant les États africains à refuser d'être complices de la politique anti-immigration cruelle et raciste de l'administration Trump, plus de 100 personnes ont été embarquées de force par des agents de l'ICE et renvoyées vers des pays tiers en Afrique depuis le début de l'année.
1: Pour terminer votre revue de presse, Marie Dorcel, c'est une consécration, une grande fierté et un symbole.
3: Angélique Kidjo étoilée, l'artiste béninoise aux 18 albums, 40 ans de carrière. derrière 5 Grammy Awards, liste de nombreux médias comme Afrique Info, Banuto, la BBC ou encore Deutsche Welle, est devenue hier la première musicienne africaine noire à avoir son étoile sur le célèbre Walk of Fame à Hollywood, souligne la Nouvelle Tribune. La chanteuse en avait bien conscience hier après avoir inauguré donc son étoile, comme on l'entend dans cette vidéo d'Africa News.
5: C'est un moment historique pour mon pays et pour le continent et pour la culture en général. Et je ne remercierai jamais assez la Chambre de commerce de Los Angeles d'avoir pensé à moi. Et le monde s'ouvre, les portes s'ouvrent. Gardons-les ouvertes pour tout le monde.
3: Nous, les Africains, nous ne savons pas ce que nous avons donné au monde et ce que nous continuons de lui donner pour que la musique existe. Sans nous, aucune musique n'est possible sur cette planète, a déclaré Angélique Kidjo pendant son discours, raconte la Nouvelle Tribune. L'icône béninoise grave son nom dans l'histoire et porte au sommet les rythmes, la créativité et la dignité de toute notre nation. Là, de son côté, féliciter le président béninois, rapporte le site 24h au Bénin. Hier, aux côtés de la chanteuse, le ministre béninois de la Culture et l'ambassadrice du Bénin aux États-Unis étaient donc présents, souligne le média Banuto. Romuald Wagdani a aussi salué son engagement indéfectible pour l'éducation des jeunes filles, notamment via sa fondation Batonga, qui œuvre en faveur de l'éducation des jeunes filles, rappelle 360 Afrique. Si elle a inauguré hier son étoile à Hollywood, Angélique Kidjo n'en était pas à sa première distinction internationale, y compris en dehors de la musique. Elle a notamment reçu en 2015 le Crystal Award du Forum économique mondial, puis le prix ambassadeur de la conscience d'Amnesty International en 2016, est figuré au classement du Time des 100 personnalités les plus influentes du monde, énumère All Africa. Tout ça donc en continuant de créer régulièrement. Son dernier album, Hope, est sorti en avril dernier.

0: Angélique Kidjo, la voix d'Angélique Kidjo pour conclure votre revue de presse internationale. Merci Marie Dorsay. Angélique Kidjo, engagée, disiez-vous, pour l'éducation des jeunes filles, engagée aussi pour la paix, notamment en République centrafricaine. La musique, dit-elle, peut inspirer la paix. Nicolas Hoffenstadt vient de s'installer dans notre studio, c'est notre invité des matins. On le retrouve dans un instant pour parler de paix, de pacifisme.
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0: Est-il encore possible aujourd'hui en Europe de défendre un discours de paix alors que les États de l'Union européenne se réarment tous azimuts, que la menace russe est dans la bouche de tous les États-majors? N'a-t-on d'autre choix que celui d'entrer à notre tour dans une logique de guerre? C'est une question que beaucoup trouveront naïve, mais que nous posons ce matin sans provocation aucune et avec un véritable désir de comprendre. Que reste-t-il du pacifisme aujourd'hui? Les voix antimilitaristes qui s'élèvent en Europe sont-elles un consentement, un quitus donné à Vladimir Poutine, comme il leur est systématiquement reproché? Peut-on se sentir profondément avec les Ukrainiens et contre la guerre? Et comme notre rapport au pacifisme est aussi influencé par notre histoire, c'est un historien que nous recevons ce matin. Bonjour Nicolas Hoffenstadt.
5: Bonjour.
0: Merci beaucoup d'être avec nous. Vous êtes professeur en histoire contemporaine à l'Université Paris 1 Panthéon-Sorbonne, membre de l'Institut d'histoire moderne et contemporaine. Vous travaillez sur les processus de guerre et de paix du Moyen-Âge à nos jours, avec un intérêt particulier pour la Première Guerre mondiale. Les discours de Jaurès nous seront utiles tout à l'heure en deuxième partie pour comprendre ce qui s'est joué dans le camp de la paix à l'époque de Jaurès, mais aussi dans l'entre-deux-guerres pendant et après la Seconde Guerre mondiale. Mais d'abord, Nicolas Hoffenstadt, comment définir le pacifisme comme mouvement de pensée? Est-ce que le pacifisme, c'est ne jamais prendre les armes, quoi qu'il en coûte?
5: Alors, évidemment, je vais compliquer un peu les choses comme historien. Il n'y a pas de définition unique du pacifisme, mais il y a énormément de débats sur ce qu'est véritablement le pacifisme. Certains, les plus radicaux, vous diront qu'être pacifiste, c'est être contre toutes les guerres. Donc c'est une position morale, c'est une position de principe. Même devant l'invasion, même devant la guerre, vous avez la position de ne pas prendre les armes, de ne pas faire la guerre. Donc ça, c'est une position très forte, très radicale. C'est ce qu'on appelle parfois d'ailleurs le pacifisme intégral. Hein. Mais les Anglais, par exemple, disent pacifiste uniquement pour les gens qui ont une position de refus de toute guerre. Il y a une deuxième définition qui est de s'opposer à la guerre, mais de comprendre qu'elle puisse être acceptable in extremis. On a parfois appelé ça le pacifisme juridique. Hein. Les Anglais ont un autre terme, ils parlent des pacificistes, justement, pour distinguer ceux qui refusent totalement la guerre de ceux qui ne l'acceptent que comme vraiment ultime recours hein, face à la violence. Donc, pour moi, le pacifisme, de toute façon, ça demande un engagement. On n'est pas pacifiste parce qu'on est vaguement pour la paix, parce qu'on préfère la quiétude à la violence. Hein. Le pacifisme, hein, c'est un engagement, c'est une position morale qui est très discutée. Encore une fois, il y a tout un ensemble de manières de l'incarner. Et il ne faut pas confondre le pacifisme non plus avec tous les discours de paix que peuvent tenir les hommes politiques, les dirigeants, dirigeantes à un moment donné.
0: On peut donc faire la guerre tous azimuts comme Donald Trump et prétendre au prix Nobel de la paix, créer un conseil de la paix pour Gaza qui n'a rien de pacifique. On peut se réclamer du pacifisme et se réclamer de la paix, mais ça n'est pas la même chose.
5: Absolument. Et donc, il faut distinguer deux choses. Ça, c'est fondamental comme point de départ de toute discussion. Le pacifisme comme un véritable engagement pour la paix, avec les nuances sur lesquels on reviendra, et les discours de paix qui sont le fait de tous les souverains. Vous savez, ça c'est un principe, je dirais en tous les cas, dans l'Occident chrétien, le souverain, puis ensuite les dirigeants politiques sont censés assurer la paix pour leur population. Donc le discours de paix est tenu depuis le Moyen-Âge. J'ai fait ma thèse sur la manière dont les souverains parlaient de la paix au Moyen-Âge. Ils parlent tous de la paix. Ce sont ceux qui appliquent les principes christiques sur Terre. Donc ce sont des souverains de paix, même s'ils ne cessent de faire la guerre.
0: Et qui vous partent en croisade.
5: Voilà. Donc de toute façon, le discours de paix, il est souvent consubstantiel au pouvoir. On le voit encore aujourd'hui. Et donc l'idée de faire la guerre demande, et ça c'est ça qui est un vrai point important, de justifier. Si on considère que la paix est une valeur morale supérieure, ce qui est le cas notamment dans le christianisme, dans l'Occident chrétien, mais pas seulement, à partir de ce moment-là, si c'est une valeur morale supérieure, il faut se justifier de ne pas la respecter. Et donc du coup, ça demande un discours de justification de la guerre. Ça, la différence entre la guerre et la paix, c'est que la guerre doit être justifiée.
0: Nous avons reçu avant-hier dans Les Matins d'été l'écrivaine et politiste ukrainienne Tetiana Ogarkova qui nous a dit, je cite, « On se défend aujourd'hui, nous les Ukrainiens, par amour pour les siens et pour ce qui est sien. On se défend pour son jardin de roses, pour sa cour d'immeubles mal asphaltée et les murs de l'entrée qui serait grand temps de repeindre, pour ceux derrière le front, dans les villes de l'arrière, dans les appartements d'autrui ou bien à l'étranger. » Tetiana Ogarkova nous a dit que du point de vue des Ukrainiens qui vivent la réalité de la guerre, il arrive... Je cite que le pacifisme aide l'agresseur, que le pacifisme devienne collaboration. Alors on parlera tout à l'heure de l'histoire du pacifisme au cours du XXe siècle, mais je voudrais peut-être d'abord d'emblée vous poser la question. L'amour pour les siens, est-ce que c'est toujours lui qui est venu à bout des plus belles idées de paix ?
5: Effectivement, parce qu'il y a beaucoup de pacifistes dans toute l'histoire. On reviendra peut-être plus tard sur l'histoire, mais effectivement, il y a de nombreux pacifistes qui ont fini par s'engager. Qui ont même pris les armes. Je vous donnerai des exemples, par exemple, pour la guerre d'Espagne. Il y a des pacifistes qui ont pris les armes parce qu'ils considéraient, dans le fond, qu'il y avait une cause qui finissait par être supérieure à leur amour de la paix. Oui, donc tout à fait, les questions de défense, les questions de protection des populations, les questions d'idéaux supérieurs, parce qu'il n'y a pas seulement l'amour des siens, mais il y a aussi, par exemple, l'amour de la démocratie, l'antifascisme, la défense de la République, qui ont suscité la prise d'armes, la défense armée par des gens qui, pourtant, était fondamentalement pacifiste. Donc il y a tout un ensemble d'ambiguïtés. Mais ce qu'il faut rappeler, c'est qu'il y a quand même dans le pacifisme engagé un principe moral supérieur qui est l'idée, dans le fond, que la violence militaire, toutes les formes de violence sur les corps sont le mal absolu. Donc c'est une discussion à la fois philosophique, morale et citoyenne qu'on peut avoir. Donc c'est pas parce que le pacifisme a pu conduire à des situations extrêmement terrifiantes, l'exemple des années 30, est le plus connu, mais on peut en parler pour l'Ukraine, que forcément l'idée morale de pacifisme doit être rejetée d'emblée. Parce qu'il y a quand même dedans beaucoup de choses, évidemment, très puissantes, qui est l'idée, dans le fond, que la lutte pour la paix est centrale dans les constitutions humaines. Et d'ailleurs, il y a un lien aussi qui est important, c'est que quand vous parlez pacifisme, vous parlez violence. C'est pas juste une abstraction. C'est dans le fond un refus de la violence aussi, des formes de la violence. Alors on pourra en discuter, mais ça entraîne beaucoup de choses. Donc vous voyez, c'est compliqué de dire, ben non, le pacifisme peut mener forcément à des situations terrifiantes où finalement il arrive plus de malheur que de paix. Oui, mais il y a un principe moral très fort quand même derrière.
0: Un principe moral, certes, sauf qu'aujourd'hui, ceux qui défendent ce discours-là d'une paix à tout prix, du refus total de la violence sur les corps, sont aujourd'hui accusés d'être naïfs. Alors, face à ce courage des Ukrainiens qu'on ne peut qu'admirer, face à leur souffrance qu'on ne peut pas connaître, et il n'est en aucun cas ici question de juger la façon dont ils et elles mènent et énoncent leur lutte pour la survie et la liberté, mais quelle place garder néanmoins pour une idée de paix, un idéal de paix, sans être accusé immédiatement de donner un quitus à Vladimir Poutine, ce dont se défendent d'ailleurs ceux qui aujourd'hui défendent soutiennent l'idée du pacifisme.
5: Là aussi, il y a plusieurs choses. Ce qui est évident quand même dans ce qu'on voit sur la scène politique européenne et même mondiale, on voit que ceux qui mettent dans le fond l'idée de paix en avant de manière très générale, sans prendre en considération les adversaires, la réalité du rapport de force et la guerre telle qu'elle s'est déclenchée, dans le fond, mettent sur le même plan l'agresseur et l'agressé. Donc il est vrai que le discours de paix n'est pas équivalent selon les situations. Si vous dites en général il faut négocier la paix comme si c'était une forme de généralité, que les gens étaient égaux devant cette négociation, évidemment on voit bien que là vous favorisez l'agresseur puisque vous considérez que la paix dans le fond est quelque chose de général où tout le monde a sa responsabilité. Il y a des responsabilités différenciées, donc c'est vrai que le pacifisme peut avoir évidemment une incarnation politique très forte. Et d'ailleurs il y a un point sur lequel on n'est pas encore de définition sur lequel on est parvenu, c'est qu'il y a des tas de pacifistes d'opportunisme, c'est-à-dire qu'ils ne sont pas ancrés ni dans un engagement, ni dans valeurs morales, mais qui sont liées à la situation présente. Je donnerai juste un exemple historique. Toute une partie de l'extrême droite s'est trouvée beaucoup plus pacifiste quand les régimes auxquels elle avait affaire étaient des régimes fascistes. Pas par amour de la paix, pas par une théorie profonde de la paix ou de l'antiviolence, mais parce qu'elle ne voulait pas que la France, en l'occurrence, finalement, s'oppose au régime fasciste, au régime mussolinien ou au régime hitlérien. Donc là, c'est, et donc ces gens défendaient la paix, hein, l'extrême droite de la fin des années 30, non pas par un idéal de paix, mais pour des raisons de pacifisme opportuniste. Donc ça, ça arrive tout le temps.
0: Mais on accuse les pacifistes aujourd'hui, vous venez de le dire, de mettre sur un même plan l'agresseur et l'agressé. Mais personnellement, ce n'est pas ce que je lis quand, par exemple, je lis le texte de la philosophe Déborah Brosteau, qui écrit dans la revue AOC, mais elle défend aussi, enfin, elle fait partie du mouvement guerre contre la guerre. Donc c'est, ça reprend les termes du texte de Jean Jaurès, un texte que Jean Jaurès avait écrit d'ailleurs, je ne sais plus, en 1914 ou 1913. En tout cas, cette philosophe, elle écrit qu'une lutte anti-guerre peut aussi être une résistance aux logiques du déni, résistance au déni de Vladimir Poutine qui affirme mener une opération spéciale et non une guerre, qui prétend que c'est l'Ukraine qui est de toute façon responsable et qu'il s'agit pour les Russes de lutter contre les nazis, mais résistance aussi au déni par exemple du gouvernement israélien des dynamiques guerrières et génocidaires à Gaza, bien que les ministres d'extrême droite les revendiquent désormais ouvertement, déni face à tous ces crimes et des puissances occidentales et de leur complicité. Est-ce qu'on a toujours accusé les pacifistes d'être dans le déni ?
5: Oui, ça a été toujours une accusation, c'est-à-dire l'idée que, dans le fond, on n'est pas réaliste quand on est pacifiste face à un adversaire. D'ailleurs, encore une fois, les positions parfois étaient subtiles et compliquées, et très souvent, beaucoup de pacifistes, de gens qui avaient lutté contre la guerre, disaient, en gros, si, en revanche, il faut lutter jusqu'au dernier moment, c'est la position de Jaurès, d'ailleurs, que vous évoquez à l'instant, il faut tout faire contre la guerre. Il faut lutter de toutes ses forces contre la guerre, mais si on est agressé, et ça c'est un point très important, c'est pour ça que dans la guerre en Ukraine, c'est un point crucial, et c'est un point crucial du débat, c'est la question de la légitime défense. Hein, c'est-à-dire que la légitime défense fait basculer le débat. C'est à partir du moment où il y a cet enjeu-là, évidemment, on n'est plus dans une théorie de la paix, dans une lutte en général, on est de la question de savoir comment se défendre. Et donc, beaucoup de pacifistes disaient, il faut tout faire, grève, lutte, etc., face au danger de guerre, mais quand on est attaqué, il est de son devoir de se défendre. Il y en a qui diront, et c'est aussi une position morale, il ne faut pas se défendre parce que dès qu'on prend les armes, on se salit. On se salit et donc on rentre dans la spirale de la violence. Alors vous allez me dire, qu'est-ce qu'ils proposaient ? Par contre, certains proposent, dans les théories pacifistes, de laisser l'adversaire rentrer sur son territoire et d'opposer une résistance civile, une résistance passive. Je ne juge pas, hein, je vous donne les positions.
0: Vous nous donnez les positions différentes.
5: Voilà, mais... et donc du coup, c'est ça qui est très important à comprendre, c'est que l'entrée en guerre réelle, la présence d'un agresseur, c'est quelque chose qui fait basculer complètement le débat. On n'est plus dans la position théorique, on est dans l'idée qu'il y a une légitime défense. Et beaucoup de pacifistes considèrent qu'on peut, dans ce cas-là, se défendre.
0: Mais les discours aujourd'hui, les qu'on entend le plus en direction de la Russie et de l'Ukraine, c'est de dire non pas que les Ukrainiens peuvent se battre pour eux-mêmes et qu'il est logique pour eux d'être dans une légitime défense, mais qu'ils le font et qu'il faut qu'ils le fassent pour défendre les Européens.
6: Nous nous mobilisons si fortement pour que l'Ukraine puisse repousser l'agression russe et retrouver sa liberté. C'est bien sûr parce que le combat des Ukrainiens, c'est aussi le nôtre. Chaque fois que les Ukrainiens reculent, la menace se rapproche de nous et c'est bien la sécurité des Françaises et des Français qui est en jeu. Mais c'est aussi parce qu'accepter de laisser triompher la force brutale de l'envahisseur, fermer les yeux sur ces crimes de guerre aujourd'hui, ce serait autoriser par avance toutes les violations futures, où qu'elles soient, et consacrer définitivement la loi du plus fort.
0: Jean-Noël Barrot, le 7 janvier 2025, à la conférence des ambassadrices et des

0: comme supérieurs dans leur rapport à la solidarité humaine, au vivre ensemble, que sont par exemple la paix, la République et la démocratie, peuvent entrer en contradiction. Et donc du coup, évidemment, c'est quelque chose qui est arrivé, là où ça a été vraiment extrêmement tendu, c'est dans les années 30, quand... Il faut rappeler le contexte, on sort de la Première Guerre mondiale, donc on sort de l'horreur des tranchées, donc beaucoup des gens qui vivent dans l'entre-deux-guerres ne veulent plus revoir la guerre. Et eux, ils l'ont vécu, hein, c'est 10 millions de morts, c'est toute une partie de la jeunesse européenne qui a été fauchée dans des conditions terrifiantes. Hein. Et donc du coup, approche évidemment avec la montée des fascismes, le danger d'une nouvelle guerre. Et ça devient une guerre réelle en Espagne à partir de 1936. Donc là, on est dans un dilemme qu'on situe dans la guerre d'Espagne, mais dans le fond, qui est exactement le même aujourd'hui, par certains côtés. Si vous abandonnez votre idéal de paix pour faire la guerre, dans le fond, vous perdez ce que vous aviez défendu jusque-là, c'est-à-dire l'idée « plus jamais ça, plus jamais l'horreur des tranchées ». Parce qu'il faut penser que les gens raisonnent par rapport aux guerres qu'ils ont connues et qu'ils ont vécues. Mais si, en revanche, vous restez fidèle à votre idéal de paix et que vous considérez qu'il ne faut pas soutenir l'Espagne républicaine qui se bat contre Franco, soutenue par les dictatures fascistes et nazies, ben dans ce cas-là, c'est l'idéal de la défense de la démocratie, de la défense de la liberté, de l'antifascisme qui s'effondre. Donc vous imaginez le dilemme qui est extrêmement dur à résoudre. Et il faut faire attention, je le dis souvent, de ne pas le juger ces gens par rapport à ce qu'on sait après de la victoire. Parce que c'est toujours facile après de dire « bah oui, mais c'était évident, il fallait arrêter Hitler à ce moment-là. Oui, c'est évident, il fallait soutenir. » Oui, mais ce que les gens avaient aussi en tête, et j'y insiste souvent, c'est la guerre de 14-18 et ses violences. Donc du coup, on juge aussi par rapport à son champ d'expérience et pas seulement à des projections sur le futur.
1: On a le pacifisme de son histoire, dit Maurice Weiss. On en parlera tout à l'heure. Être antimilitariste, disent les antimilitaristes, ce n'est pas être contre toute résistance armée, c'est résister à certaines confusions. Et je cite encore le mouvement « guerre à la guerre », non pas « guerre contre la guerre », mais « guerre à la guerre », c'est le texte de Jaurès. Est-ce qu'on peut, par exemple, au nom de la défense de nos valeurs européennes et de la démocratie, se ranger du côté de multinationales de l'armement, comme Thalès, Thalès qui, comme le groupe Safran, a été consulté par le nouveau directeur de Sciences Po, Louise Vassy, pour réfléchir avec d'autres à la façon d'enseigner les relations internationales à Sciences Po aujourd'hui, Thalès avec qui l'Université de Liège a également signé un partenariat pour, je cite, « mettre les sciences au service de l'intérêt général », alors que Thalès, on le sait, a vendu à l'armée israélienne pour 2 millions d'euros de pièces pour la modernisation de ses drones, qui font des massacres à Gaza, que Thalès fournit aux Émiratis des engins que ceux-ci envoient au Soudan, aux forces de soutien rapide qui commettent des atrocités sous les ordres du général Emeti. Le pacifisme, c'est aussi un discours de lutte contre les simplismes qui contribuent in fine à nourrir le complexe militaro-industriel. Est-ce que c'est toujours le cas, le terme de complexe militaro-industriel, cette accusation du camp pacifiste portée contre le complexe militaro-industriel, j'ai appris qu'il apparaissait pour la première fois dans un texte de 1914.
0: Bien sûr, parce que il est évident que l'industrie de l'armement n'est pas une industrie qui est toujours très morale et qui n'est pas non plus forcément défense des intérêts les plus généraux. Donc et il est évident aussi que plus on produit des armes, hein, plus on facilite la guerre. Et donc du coup, la lutte contre les industries de guerre était centrale dans le pacifisme. Parce que là, on le réduit dans notre discussion un peu rapidement, mais on ne peut pas tout dire, à l'idée de faire la guerre ou pas faire la guerre. Mais le pacifisme, c'est une doctrine qui est évidemment beaucoup plus riche, qui a réfléchi d'abord sur la position individuelle. Est-ce que vous faites la guerre ou pas? Est-ce que vous la déléguez aux autres? C'est la question de l'objection de conscience. Donc, il y a bien d'autres questions dans le pacifisme que simplement de la décision de faire la guerre ou de ne pas faire la guerre. Il y a quel est le rôle du citoyen? Jusqu'où accepter la violence? Quelle est la place des populations civiles? Comment on prépare? Et ça, c'est fondamental chez les pacifistes. L'éducation à la paix. Vous parliez du fait qu'il y avait aussi bien des manières de lutter pour la paix autrement que dans le moment politique, bah quelque chose qui était central chez les pacifistes, mais je vais revenir sur les industries, c'était l'éducation à la paix. L'idée qu'il faut que les enfants soient éduqués à la paix, et notamment c'était le refus de jouer avec des jeux de guerre. Un des grands théories était que si on apprend aux gamins à faire tout le temps des luttes avec des pistolets en plastique ou des arcs, ben on les apprend finalement dans le fond la violence de la guerre. Donc il y avait des milliers de livres, de publications pour éduquer à la paix. Donc vous voyez, le pacifisme, c'est pas simplement une question de géopolitique instantanée, c'est de construire une société aussi qui puisse éviter à terme la guerre. Donc du coup, ça en fait partie, la lutte contre les industriels de l'armement, et ça c'est évidemment central. Il y a une phrase célèbre d'Anatole France, ou en tous les cas qui lui était prêté, on croit mourir pour la patrie, on meurt pour les industriels. Hein, donc ça, c'était répété dans la bouche des pacifistes. Donc oui, l'idée de lutter contre les industries de l'armement, c'était fondamental et c'était structurant, évidemment. Pourquoi? Parce que dans le fond, c'est la même chose que l'éducation à la paix. Si vous voulez construire la paix, c'est pas au moment où la guerre s'est déclenchée, évidemment. Hein, c'est de toute façon trop tard. Donc du coup, la question d'être un pacifiste, c'est quelqu'un qui va préparer

0: préparer les sociétés à être le moins apte possible à déclencher des guerres, et si elles se déclenchent, hein, à les rendre les moins violentes possibles et les plus courtes possibles. Donc vous voyez, il y a cette idée quand même que c'est pour ça que je vous disais que c'était un engagement. C'était la construction d'une position forte dans le rapport des sociétés à la violence.
1: Avec cette idée aussi toujours de dire justement qu'on a oublié ce que c'était que la guerre et surtout accuser de déni les pacifistes en disant ils ont oublié que la guerre existe aussi parce qu'on a plutôt bien vécu dans les années 70-80, mais c'est oublier aussi, et c'est ce que dit le politiste Jean-François Bayard, que sa génération en l'occurrence a vécu dans la douce euphorie de l'invraisemblance de la guerre, mais c'est parce que la paix était souvent l'externalisation de la guerre au détriment d'autrui. Dans des années 50 aux années 80, l'Ouest et l'Est se sont affrontés par peuples interposés pour s'éviter les affres d'une troisième guerre mondiale.
0: C'est tout à fait juste. D'ailleurs, c'est ce que ma génération aussi a vécu. Hein. C'était que la guerre était un horizon qui n'existait pas pour les Européens. Et ça, c'est le fruit quand même de la construction européenne qui est évidemment l'idée que... On parle souvent de la construction européenne en termes économiques, en termes politiques, mais il y a une dimension qui était fondamentale dans la construction européenne, c'était d'éviter toute guerre sur le continent, et notamment, évidemment, toute guerre franco-allemande, hein, qui avait ensanglanté à plusieurs reprises, hein, depuis le 19e siècle, le continent européen en particulier. Et donc, du coup, cette idée de l'Europe comme facteur de paix, c'est quelque chose qui évidemment était très puissant et qui d'ailleurs a marché dans une certaine mesure.
1: C'est une bonne conscience qu'elle nous a créée parce
0: bonne
1: que la
0: conscience,
1: guerre
0: une
1: se
0: réalité
1: faisait
0: aussi,
1: ailleurs.
0: Une réalité aussi. Il n'y a pas eu de guerre évidemment
1: en Europe, mais ailleurs.
0: En Europe. Et là où il y a eu quand même un premier retour quand même qui nous a interrogé, c'était après la chute du bloc de l'Est et l'explosion de l'ex-Yougoslavie, parce que là la guerre est revenue quand même aux portes de l'Europe et aux portes immédiates de l'Europe, et des guerres même avec une dimension génocidaire, hein, puisqu'on sait évidemment les violences qui ont été exercées, en particulier sur les populations bosniaques. Donc il y a eu quand même un premier retour de la guerre qu'il ne faut pas oublier dans les années 90, qui était extrêmement troublant et qui a d'ailleurs posé cette question aussi de savoir de l'intervention. C'était évidemment assez terrible, hein, les positions de tout un ensemble de troupes qui agissaient au nom des institutions internationales, qui ne pouvaient pas intervenir et qui parfois ont été obligées de laisser faire des massacres. Donc cette question de l'investissement de l'Europe dans la guerre, il s'est posé, et il se pose encore d'ailleurs dans la mémoire qu'on a de terribles guerres de l'ex-Yougoslavie. Donc d'une certaine manière, il y a eu ce premier moment, à mon avis, qui était un désenchantement de cette Europe de paix.
1: Même si en Europe, les verrous de cette mémoire sont en train de sauter, que ce soit l'Allemagne qui se réarme, que ce soit des discours qu'on réentend aujourd'hui de se préparer à quelque chose. Et d'ailleurs, on disait tout à l'heure, on a le pacifisme de son passé, c'est ce que dit l'historien Maurice Weiss. Alors il faut faire une histoire de ce mouvement au XXe siècle aussi, pour comprendre et éclairer les positions actuelles des uns et des autres face à la guerre en Ukraine. On en parle après le journal de 8h. Il est 8h. Le journal est présenté par Camille Marigaud. Bonjour Camille.
2: Bonjour Julie, bonjour à toutes et à tous. Le coup d'envoi de la rentrée politique aujourd'hui avec à gauche les universités d'été des écologistes, d'un côté celle des insoumis de l'autre, une gauche toujours plus divisée en vue de la présidentielle et des législatives. Nous irons dans ce journal sous le soleil des Antilles provençales avec la sécheresse et les vagues de chaleur. Des producteurs de métropole troquent les tomates pour des bananes ou des papayes et la recherche avance sur le sujet, vous l'entendrez. Le bon moment pour ralentir, les mots du patron d'OpenAI qui lève le pied sur son dernier modèle d'intelligence artificielle. Nous verrons pourquoi. Enfin, du futur au passé. Et inversement, il n'y a finalement qu'un pas avec le retour en force de la photographie argentique en France. Reportage en fin d'édition. Mais avant de développer ces titres, un espoir dans la lutte contre le cancer de la peau. Le traitement expérimental des laboratoires américains Merck et Moderna donne de bons résultats. Ils viennent d'annoncer que la dernière phase d'essais cliniques de leur vaccin à ARN messager était réussie sur les patients atteints d'un mélanome avancé. Une maladie qui touche près de 18 000 personnes chaque année en France. Alors Magali Homo, en quoi consiste ce nouveau traitement ?
3: Eh bien, l'idée, c'est de fabriquer pour chaque patient un traitement personnalisé à partir des mutations propres à son mélanome. C'est du sur-mesure en quelque sorte. L'ARN messager sert, si vous voulez, de mode d'emploi. Il donne aux cellules des instructions pour fabriquer des protéines capables d'alerter le système immunitaire. L'objectif, c'est de permettre aux défenses de l'organisme de mieux reconnaître les cellules cancéreuses et de les attaquer. Une thérapie personnalisée créée en 6 semaines combiné à de l'immunothérapie déjà développée par Merck. Un traitement qui s'adresse à des patients qui ont déjà subi une intervention chirurgicale. C'est pour ça qu'on appelle ça un vaccin thérapeutique. Il s'agit d'empêcher une récidive, un retour des cellules cancéreuses.
2: Et quand verra-t-on ce vaccin sur le marché ?
3: Alors pas avant, au moins un an et demi, hein, selon les spécialistes. L'essai clinique de phase 3 mené sur 1137 personnes vient tout juste de s'achever. C'est la dernière grande étape avant une demande d'autorisation. Maintenant, les laboratoires vont pouvoir entamer des démarches auprès des autorités qui devront analyser les résultats avant d'approuver ce traitement et sa commercialisation.
2: Magali Homo, une thérapie qui pourrait fonctionner sur d'autres cancers, notamment ceux qui touchent la zone ORL. Des essais sont actuellement en cours. La rentrée politique avec la présidentielle en ligne de mire, elle débute aujourd'hui à gauche. La France Insoumise ouvre ses universités d'été à Valence, dans la Drôme. Les amphis, les écologistes font leur rentrée à Grenoble, suivront les communistes à Toulouse, puis les ex-insoumis de l'après à Tours et le PS la semaine prochaine. Et à 8 mois de la présidentielle, il sera plus que jamais question, Adrien Taufollet, de main tendue et d'appel à la raison.
4: C'est Marine Tondelier qui a lancé la première invitation pour parler de la rentrée dimanche, à quelques jours des journées d'été, et on ne peut pas dire que l'accueil ait été particulièrement chaleureux. En interne, chez les écologistes qui vont une nouvelle fois s'afficher divisés entre une aile gauche portée par Sandrine Rousseau, qui évoque désormais publiquement la possibilité de voter Jean-Luc Mélenchon, et l'aile droite incarnée notamment par Yannick Jadot, qui affiche sa proximité avec Raphaël Glucksmann. Peu chaleureux également les anciens partenaires du NFP, et en particulier LFI. Pour le stratège électoral insoumis Paul Vanier, le geste de la patronne des écologistes est un peu culotté. Si la proposition de Tondelier était sincère, elle n'aurait pas refusé la proposition d'accord que nous avons faite aux écologistes pour les sénatoriales, tacle le député LFI qui a en travers de la gorge cette infidélité des Verts qui leur a préféré pour ce scrutin le Parti Socialiste. Moins rancunier, le coordinateur national des insoumis, Manuel Bompard, rappelle quant à lui qu'il a fait une proposition de nouvelle alliance populaire aux autres forces de gauche en prévision des prochaines échéances électorales et qu'elle est toujours sur la table. Mais plus pour longtemps, on veut une alliance qui crée une dynamique. Passé fin octobre, cela n'aura plus d'intérêt, prévient-il, espérant convaincre les 7 élus écologistes qui seront présents aux amphis, dont la chef des députés, Cyrielle Chatelain. C'est là leur seul véritable espoir de ralliement à gauche, car si les écologistes se tournent finalement une nouvelle fois vers le PS, une fois le candidat social-démocrate désigné en octobre, ce n'est pas chez les communistes qui préparent une nouvelle candidature de Fabien Roussel qu'ils trouveront des alliés, ni chez les anciens insoumis de l'après, qui doivent préciser lundi prochain leur futur positionnement.
2: Adrien Taufollet du service politique de France Culture, Yannick Jadot qui dans le quotidien Libération annonce le lancement d'une initiative, un rassemblement transpartisan pour, je cite, refonder la gauche autour de la sociale écologie sans les insoumis donc. Les familles des deux réalisateurs français arrêtés le 27 juillet dernier au Togo ont exprimé leur immense inquiétude, notamment pour leur santé. Gaël Mokaer et Sébastien Pérez Mezani était en tournage pour France Télévisions lors de leur arrestation avec un collaborateur local, selon Reporters sans frontières, qui appelle à leur libération immédiate. La préfecture du Var prévoit de prendre un arrêté pour interdire à la chasse dans les secteurs boisés incendiés cet été. La mesure doit commencer le 13 septembre prochain. Objectif, favoriser le repeuplement par le petit gibier des zones touchées. Le texte, en revanche, ne s'applique pas à la chasse aux sangliers en battu. Ces dernières semaines, plusieurs associations ont réclamé une suspension de la chasse d'été ou dans ces zones touchées pour permettre à la faune de se régénérer. Le Var, ou face à la sécheresse, une dizaine d'agriculteurs ont décidé de se lancer dans la culture de plantes tropicales. Elles demandent beaucoup moins d'eau et s'adaptent mieux à la chaleur. Certains ont même pris le virage il y a plusieurs années déjà, comme cette agricultrice qui a basculé 80% de son exploitation bio en arboriculture tropicale il y a 2 ans. Margot Longeroche l'a rencontrée à Olioul, près de Toulon.
5: Dans la serre d'Isabelle Pertois, c'est bien simple, on se croirait aux Antilles.
6: On fait une douzaine de bananiers qui ont des régimes de bananes. Nous sommes aussi sur la deuxième année de production de papaye que vous voyez ici, qui atteignent plus de 3 mètres de haut. On est sous le soleil des Antilles provençales.
5: Tout ça est encore au stade expérimental, mais l'agricultrice a vendu ses premières bananes en décembre dernier.
6: Le régime faisait 25 kilos à peu près et nous en avons obtenu une dizaine. 5 à peu près ont été destinés à la consommation. Nous en avons perdu d'autres parce que nous ne savions pas encore comment gérer la maturité du fruit.
5: Ces arbres tropicaux consomment 4 fois moins d'eau que des tomates ou des salades, par exemple. Sur la petite part du terrain encore en maraîchage classique, rien n'a résisté à la chaleur.
6: Quand on a des tomates qui sont aujourd'hui brûlées, qui sont petites et qu'on est dans l'incapacité de contrôler cette production, personne n'en veut. Ce n'est pas un caprice que de faire de la banane, ce n'est pas un caprice que de faire de la papaye.
5: Et la sécheresse exceptionnelle de cet été lui donne raison. D'autres exploitants de la région s'intéressent à sa production de fruits tropicaux.
6: Cette année, c'est la première année où je reçois des appels d'agriculteurs qui veulent venir visiter l'exploitation.
5: Et justement, avec les quelques agriculteurs qui se sont lancés dans cette culture, ils veulent faire labelliser la banane du Var.
2: Reportage Margot Longeroche. Alors, tous les arboriculteurs ne peuvent pas investir eux-mêmes dans l'expérimentation de ces cultures dont le rendement s'observe sur plusieurs années. C'est justement le rôle du Centre technique interprofessionnel des fruits et légumes qui cherche de nouvelles espèces plus adaptées au changement climatique. Les premiers plants d'agrumes ont commencé dans le Gard en 2022, suivis par les ananas, les mangues et les avocats. Amandine Boubonnec pilote le projet.
7: Les agrumes sont en plein champ, pleine terre, vraiment en conditions classiques pour un arbre fruitier. Et pour les avocats, comme on est encore un petit peu dans un contexte climatique qui est un peu limitant, on a encore des risques de gel qui sont quand même présents et qui pourraient être mortels ou très fortement dommageables pour l'avocat. Nous, on s'est mis en pleine terre, mais sous un abri. Ça reste des cultures presque tropicales hein, pour ce qui est de l'avocat, de l'ananas. Donc, on craignait un petit peu par rapport aussi au manque d'humidité de l'air. Là-dessus, on n'a pas eu de problème. Les cultures ont semblé bien s'adapter aux conditions d'humidité atmosphérique qu'on a chez nous. Ensuite, on surveille tout ce qui est brûlure liée aux fortes chaleurs. On en a sur certains types d'agrumes, mais c'est quelque chose voilà, où il existe des techniques. Et une question forcément qui revient beaucoup et sur laquelle on travaille énormément, notamment sur l'avocat, c'est tout ce qui est consommation en eau. Donc là, on travaille vraiment en agriculture de pointe. La parcelle, elle est équipée d'énormément de capteurs pour pouvoir, en fait, à la fin, savoir la consommation réelle et de dire, voilà, pour produire tant de kilos d'avocat dans le Gard, il nous a fallu telle quantité d'eau.
2: Un propos recueilli par Léna Cloarec. Pour atteindre un seuil de pleine production, il faudra attendre encore quelques années. Le parquet de Lorient annonce ouvrir une enquête, une information judiciaire pour 40 nouvelles agressions sexuelles et 10 viols contre Joël Le Squarnec, 75 ans, l'ex-chirurgien déjà condamné en 2025 à la peine maximale de 20 ans de réclusion pour près de 300 viols et agressions sexuelles. La majorité sur ces patients, dont beaucoup étaient mineurs au moment des faits. Il pourrait donc y avoir un troisième procès. À l'étranger, la prison à vie pour le fondateur du géant Evergrande. En Chine, le groupe lui-même et sa branche immobilière écopent de presque 8 milliards de yuan, l'équivalent d'environ 2 milliards d'euros d'amende. Evergrande, autrefois principal promoteur immobilier du pays, porté par des décennies d'urbanisation rapide et d'amélioration du niveau de vie, un durcissement des conditions d'accès au crédit visant à limiter les emprunts excessifs, l'a poussé au défaut de paiement en 2021. Donald Trump promet à l'Iran un D-Day économique et menace tout pays qui aiderait la République islamique dans son effort de guerre, de terribles mesures de rétorsion. Dans un message publié sur ses réseaux, le président américain exige, je cite, que la contrebande de pétrole, l'échange de devises et le transfert de liquidités cessent avec Téhéran. Les discussions diplomatiques sont, elles, au point mort après plusieurs mois de conflit et alors que Téhéran verrouille toujours le détroit d'Ormuz. OpenAI, le géant américain de l'intelligence artificielle, donne un coup de frein à son patron. Sam Altman a annoncé hier ralentir le développement de son modèle d'IA le plus avancé, en cause notamment le dérapage d'un de ses outils en juillet dernier lors d'un entraînement. Une IA a mené de façon complètement autonome une cyberattaque d'elle-même. Elle a piraté Hugging Face, une plateforme mondiale où des développeurs partagent leur modèle d'IA. Alors ce ralentissement décidé par l'entreprise est-il, Aurore Richard, en train de marquer un tournant pour l'intelligence artificielle ?
8: Le patron d'OpenAI estime que c'est le bon moment pour ralentir. « Nous tenons profondément à la sécurité de l'IA », assure Sam Altman. Un discours clair, efficace, mais pour Jean Catan, ancien secrétaire général du Conseil de l'intelligence artificielle et du numérique, il faut lire entre les lignes.
9: si ces entreprises voulaient vraiment le bien universel et la sécurité de toutes et tous, alors peut-être qu'elles penseraient la mise en transparence de leur développement. Peut-être qu'elles accepteraient le partage d'informations et de modèles avec les autorités publiques ou avec des entités de recherche situées de par le monde.
8: Cette annonce, ajoute Jean Catan, a été faite dans un contexte singulier, une prochaine entrée en bourse pour OpenAI et surtout une très grande concurrence.
9: Il y a une course à l'échalote entre, évidemment, Anthropic et OpenAI pour qui sera à la fois le plus performant et qui sera à la fois le plus vertueux, puisque aucune des deux entreprises, a priori, n'a envie d'être associée à des risques majeurs. Donc, il y a là un jeu entre les entreprises, un jeu très dangereux, un jeu qu'on pourrait même rapprocher de celui du pompier pyromane. Je suis à la tête de développements potentiellement très dangereux et je fournis la lance à incendie qui permettra éventuellement d'arrêter le feu.
8: Une façon donc de s'imposer sur le marché, selon Jean Catan, et aussi peut-être d'obtenir la préférence de Donald Trump et de son gouvernement.
1: Aurore Richard, alors que nos téléphones et les appareils numériques en général permettent de cliquer en boucle pour atteindre la photographie parfaite, souvent, de plus en plus en tout cas grâce à l'intelligence artificielle, certains jeunes préfèrent revenir à la pellicule et notamment à l'argentique, une pratique qui demande évidemment du temps et de l'observation. Gabriel Upravan, ce vieil objet n'appartient désormais plus au passé.
10: Les appareils argentiques ont souvent une belle histoire à raconter. Clémence a 25 ans, elle s'est mise à la photographie argentique il y a 2 ans.
11: Mes parents avaient un appareil photo argentique dans le grenier et ils me l'ont donné parce qu'ils n'en avaient pas l'utilité. Et je trouvais ça super chouette de pouvoir commencer à faire des photos à l'argentique. Donc j'ai acheté une pile exprès qui était un petit peu compliquée à trouver. Et depuis, je fais des photos avec et je suis super contente.
10: Une trouvaille qui datait de 1990. L'argentique, c'est une expérience unique qu'elle ne retrouve pas sur les appareils numériques.
11: Je suis partie en voyage pas mal et en fait, en allant dans les labos et en disant je vais dans telle région, il y aura tel climat, qu'est-ce que vous me conseillez comme pellicule pour ce genre de voyage? Les labos à chaque fois m'ont donné des pellicules trop cool qui faisaient des rendus incroyables en fonction des pays où j'allais. Et forcément, ça fait une touche un peu particulière quand on rentre de voyage et qu'on voit que les photos sont super belles, qu'il y a un grain, que les couleurs elles ressortent pas pareil que quand on fait du numérique. Et puis faut attendre et ça c'est assez chouette aussi.
10: Dans son laboratoire de développement de photos créé il y a 43 ans, Jean-Louis Cagnin coupe les pellicules pour les stocker dans un carnet. Grâce au retour de l'argentique, son atelier a repris du poil de la bête. Il a même pu embaucher de nouveaux employés.
12: Sur l'année 2018, on était à peu près à une quarantaine de films par jour qu'on développait. Que l'année dernière, on était déjà à presque 80. Ça fait un peu 60% d'augmentation. Et là, cette année, on dépasse les 100 films par jour développés. Du coup, ça fait tout de suite une différence au niveau du chiffre et ainsi de suite.
10: Pour le gérant du laboratoire, l'argentique et ses 36 prise permet de mieux observer et réfléchir à ce que l'on veut photographier.
1: Reportage Gabriel Upravan, l'occasion de rappeler qu'après la journée mondiale de la photographie hier, la photographie fêtera son bicentenaire à partir du 1er septembre. Et Julie Gacon à mes côtés qui souligne à raison aussi le coût souvent très élevé du développement de ces pellicules photo argentiques.
13: Il n'y en a plus beaucoup qui le font en plus.
1: Ouais, la Drôme, l'Ardèche pour finir et l'Isère placée en vigilance orange aux orages. Aujourd'hui, le temps sera globalement avec de la pluie pluvieux sur le sud-est, parfois accompagné de rafales de vent jusqu'à 80 km/h. Soleil, en revanche, sur le Languedoc-Roussillon, des nuages au sud de la Garonne, le temps plus frais avec des températures autour de 20 degrés à Lille et à Brest, 23 degrés à Paris, 26 à Strasbourg. On attend 22 à Biarritz, jusqu'à 32 degrés à Ajaccio. Puis à 8h15, la suite des matins d'été avec vous, Julie Gacon.
13: Merci beaucoup Camille Marigot et bonjour Pierre Ramon.
14: Bonjour Julie Gacon.
13: La chronique d'été du Grand Continent au sommaire aujourd'hui.
14: Aujourd'hui, je vais vous parler d'un récit, celui du déclin des sociétés libérales et des échos qu'il a jusqu'en Chine.
13: A tout de suite.
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1: La chronique d'été du Grand Continent, Pierre Ramon, vous nous parlez d'un palais autrichien où se joue, dites-vous, une scène cruciale.
14: En effet, Julie, pour comprendre les liens qui unissent les mouvements d'extrême droite d'aujourd'hui, je vous propose de revenir à un sommet, il y a plus de 10 ans, dans le palais Liechtenstein de Vienne. On y trouvait un ensemble de figures politiques, Marion Maréchal Le Pen, alors députée montante du Vaucluse, le chef du parti bulgare Ataka, le président du parti de la liberté d'Autriche d'extrême droite, mais aussi des politiciens et aristocrates espagnols, croates, géorgiens et russes. La cause de leur réunion est simple, constater l'inévitable déclin de l'Occident et proposer une solution en la personne de Vladimir Poutine. Et cette scène sert de point de départ à une analyse de l'expression « déclin de l'Occident » que nous publions dans le cadre de notre vocabulaire de l'extrême droite. Ce concept provient du livre d'Oswald Spengler, « Déclin de l'Occident », publié au début du siècle pour analyser les causes de la chute de l'Empire romain et dont la réinterprétation et diffusion très large à partir des années 50 contribue à cimenter les droites extrêmes au-delà des nations. Et malgré tous les discours savants qui peuvent le réfuter, ce récit du déclin, dans sa séduction négative, progresse et fournit une doctrine à la révolution conservatrice. C'est peut-être parce qu'il résonne avec une collection d'expériences individuelles, de l'âge qui passe, du temps qui semble toujours un peu moins doux. Avant, c'était mieux. Il n'y a pas besoin de le démontrer, tout le monde le ressent un peu.
1: Ce discours du déclin, quand c'est un discours, est très présent au sein des extrêmes droites européennes, mais qu'en pensent aussi les autres pays du monde qui regardent ce continent plongé dans une forme de nostalgie?
14: Alors, c'est une question très judicieuse, car en effet, le discours du déclin des sociétés libérales que portent les partis réactionnaires occidentaux trouve un écho régulier dans les doctrines de la Chine de Xi Jinping. C'est le cas, par exemple, de Jiang Qigong, professeur de droit à l'université de Pékin et grand défenseur de la pensée de Xi Jinping, dont nous traduisons et commentons un essai structurant. Pour Jiang Qigong, le monde est toujours, d'une manière ou d'une autre, gouverné par un empire unique et les sociétés libérales occidentales, en raison de leur déclin, ne seraient plus capables d'occuper cette place qui reviendrait par conséquent à la Chine. Mais surtout, les causes qu'il met en avant pour expliquer l'affaiblissement des pays occidentaux est très similaire à celle-là même que mettent en avant les déclinistes européens. Ce sont notamment, je le cite, le déclin politique et la gouvernance inefficace causée par le libéralisme politique et la décadence et le nihilisme créés par le libéralisme culturel.
1: Donc tout ça, ce sont des discours, des textes d'analyse. Est-ce que ils se traduisent de façon concrète par des décisions politiques?
14: Tout à fait. Nous pouvons même tirer un fil entre la diffusion du discours du déclin et une chose très concrète comme notre politique industrielle. C'est ce que montre un spécialiste des relations commerciales entre la Chine et l'Union européenne, Finbar Birmingham, dans un entretien que nous publions dans le Grand Continent. Son constat est simple, mais radical. Les pays européens disposent de nombreux outils pour résister au choc industriel chinois, que nous constatons tous les jours, mais ils n'osent pas les utiliser. Et de son côté, le Parti communiste a cessé de craindre ces outils, il agit même comme si ces outils n'existaient pas. Ainsi, ceux qui cèdent parfois à la tentation du déclinisme et qui veulent pour cela mettre à bas les modèles politiques et sociaux qui ont été bâtis en Europe tiennent en fait sur nos sociétés un discours qui est compatible avec celui des idéologues du Parti communiste chinois. C'est pourquoi nous attachons une telle importance au texte et qu'avec la rentrée, dans le Grand Continent, nous publierons chaque semaine une pièce de doctrine chinoise traduite, analysée et commentée par des sinologues ou d'autres spécialistes. Cette démarche vise à mieux comprendre ce que leurs auteurs pensent, apprendre à leur répondre et sortir des récits qui nous enferment parfois dans des fatalités comme « il n'y a pas d'alternative »,« la bifurcation est impossible » et bien sûr « le déclin est inévitable ». En effet, pour conclure en citant un vers du poète Alfred Tennyson, dans un texte consacré à la figure d'Ulysse, qui est décidément inévitable cet été, « Tis not too late to seek a newer world », il n'est pas trop tard pour chercher un monde plus neuf.
1: Merci Pierre Ramon pour votre chronique d'été du Grand Continent.
14: Merci.
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1: Nous sommes toujours avec notre invité Nicolas Offenstadt, professeur en histoire contemporaine à l'Université Paris 1 Panthéon-Sorbonne, membre de l'Institut d'histoire moderne et contemporaine. Nous évoquons ce matin le pacifisme et pour éclairer la première partie de cet entretien tout à l'heure sur les discours de paix et discours de guerre en Europe face à la Russie, il est salutaire de retracer avec vous l'histoire du pacifisme au XXe siècle pour comprendre de qui et de quoi se réclament aussi les discours aujourd'hui, quels qu'ils soient. À quand remonte, Nicolas Offenstadt, le pacifisme en tant que mouvement organisé?
0: Alors on peut dire que l'organisation du pacifisme avec des ligues, avec des associations, avec des militants, c'est en gros le milieu du 19e siècle et ça s'est approfondi avec tout un ensemble de conflits aussi au second 19e siècle. Donc on voit vraiment dans les années d'avant 14, assez paradoxalement, dans les années 1880-1914, vraiment dans toute l'Europe et au-delà, des ligues pacifistes, des associations qui se construisent pour véritablement éviter la guerre. Et à cette époque, un des éléments majeurs, c'est la notion de droit. Militer pour la paix, c'est organiser les relations internationales, c'est donc faire rentrer les conflits potentiels dans une prévention par le droit. D'ailleurs, il y a un mouvement français à l'époque qui est assez intéressant sur le plan intellectuel qui s'appelle la paix par le droit. Donc cette

0: l'idée qu'il faut organiser le monde pour éviter la guerre. Donc ça, c'est une première matrice du pacifisme qui se développe beaucoup à la fin du 19e siècle.
1: Avec aussi l'idée que la guerre est nécessairement contre les peuples. Ce sont beaucoup des mouvements de gauche qui portent cette idée.
0: Alors, ces pacifistes juridiques, pas forcément. C'est parfois les élites, d'ailleurs, de l'époque. Hein. Vous allez trouver des gens qui sont ministres, qui sont diplomates, qui sont parfois même militaires, mais qui ont l'idée qu'on peut éviter la guerre. Donc, ce n'est pas des pacifistes au sens radical, c'est-à-dire c'est pas des gens qui sont contre toutes les guerres, mais c'est l'idée qu'il faut essayer de les limiter et de les empêcher avant qu'elles se déclenchent. Il y a une deuxième matrice quand même qui est très importante et dont on a encore les traces aujourd'hui dans l'histoire du pacifisme, c'est la matrice de gauche, socialiste à l'époque, puis communiste. Dans le fond, effectivement, c'est ce que vous disiez à l'instant, l'idée que toute guerre c'est contre les peuples et que ce sont les élites et notamment les puissants qui envoient les prolétaires se raffronter les uns les autres, tandis qu'eux bénéficient évidemment des résultats de la guerre. Donc cette idée que les prolétaires n'ayant pas de patrie ni d'intérêt à faire la guerre, il faut lutter contre. Et ça c'est très important, c'est une matrice du mouvement ouvrier dans le fond, à la fois par un idéal moral, c'est pas uniquement un idéal de classe, c'est aussi un idéal moral que, évidemment, hein, une humanité socialiste, une humanité solidaire, c'est une humanité qui ne fait pas la guerre. Donc cette matrice socialiste, elle est évidemment très forte. Puis il y en a une troisième qu'il ne faut pas oublier, qui joue encore un rôle aujourd'hui, on le voit bien dans les débats entre le pape et Trump, c'est la matrice religieuse. Hein, dans les évangiles, hein, le Christ de paix est une figure très importante que toute la théologie va penser et développer. Et notamment, et donc aussi bien dans le protestantisme que dans le catholicisme, l'idée de paix, elle est centrale. Et donc, ça a suscité pendant tout le 19e et le 20e siècle tout un ensemble de mouvements catholiques ou protestants pour la paix, avec de larges nuances. Et donc, du coup, vous voyez, il y a au moins trois matrices. Il y a cette matrice juridique, donc fin 19e siècle, la matrice du mouvement ouvrier qui se développe au même moment, et puis il y a la matrice sur le temps plus long d'un pacifisme religieux qui a donné des choses très fortes. Hein. Tout un ensemble de mouvements pour l'objection de conscience était soutenu par exemple par des pasteurs protestants. Hein, donc du coup, il y a quand même un lien très fort aussi entre l'idéal religieux et l'idéal de paix.
1: Alors que va faire en 1914 l'invasion par l'Allemagne de la Belgique pour attaquer la France, le plan Schlieffen et la première bataille de la Marne à ses convictions qu'il faut préserver la paix à tout prix?
0: Alors on a une forme d'effondrement, c'est vraiment le terme, de tous les mouvements pacifistes. Alors avec un côté parfois un peu mystérieux et d'autres qu'on peut expliquer, c'est-à-dire que millions d'Européens qui avaient lutté pour la paix, soit dans le cadre des églises, soit dans le cadre du mouvement ouvrier, soit dans le cadre d'institutions diplomatiques ou associatives, se sont quasiment tous, à quelques exceptions près, ralliés à la guerre et à la défense nationale. Avec, dans le fond, cette idée dont on a déjà un peu discuté, c'est qu'il faut tout faire pour la paix tant qu'on peut, mais quand la guerre arrive, il faut défendre son pays. Donc cette idée a été finalement plus forte que l'engagement des grands discours, y compris des grands discours qui disaient « on va faire la grève générale contre la guerre, tout le monde va baisser les fusils ». Rien de tout ça n'est arrivé. Et tous ces gens se sont ralliés, dans le fond, à la guerre en considérant qu'elle était défensive. Et
1: ce qui est intéressant... On ne sait pas ce qu'aurait dit Jaurès, mais puisqu'il est mort le 31 juillet 1914.
0: On ne sait pas ce qu'on aurait dit, mais en fait, il n'y a pas de grande surprise, parce qu'il avait toujours dit qu'en cas d'attaque, il fallait se défendre. Donc la guerre de légitime défense, c'est quelque chose qui était déjà qu'on trouve dans la pensée de Jaurès. Donc c'était évidemment un pacifiste, mais il n'a jamais dit, hein, d'ailleurs il a réfléchi aux armées, hein, il a toute une réflexion militaire, Jaurès, que si le pays est attaqué, il ne s'agit pas de se laisser abattre. Donc ce point de vue-là, je pense qu'il n'y a pas beaucoup de doute sur l'idée que, comme tous les socialistes, quasiment, sauf quelques exceptions, ils se seraient ralliés à la défense nationale au nom de la légitime défense. Et c'est pour ça, et c'est très important, que alors même que l'Allemagne attaque, elle se présente comme un État agressé et comme un État encerclé. Pourquoi ? Parce que pour légitimer la guerre, il faut toujours être en légitime défense. Alors elle s'est dit, oui, mais nous, à l'époque, on est encerclé. On est encerclé d'un côté, on a la France, de l'autre, on a la Russie, donc il faut se défendre. Et s'il n'y a pas cette possibilité... Donc du coup, dans le fond, l'agression, elle est toujours dans le discours de celui qui attaque. Donc c'est pour ça qu'il faut se défier aussi, évidemment, des discours.
1: Quand Pétain remplace Nivelle à la tête des armées françaises, son entourage essaie de le convaincre que ce sont la gauche, les socialistes, les pacifistes qui sont derrière les mutineries nombreuses des poilus, mutineries suite notamment à la boucherie du chemin des Dames en avril 1917 et au massacre, l'anéantissement de l'armée, ou qui l'armée frôle l'anéantissement à Verdun. Mais lui n'en croit rien. Lui, à ce moment-là, Pétain, il dit que ce ne sont pas les pacifistes qui font la guerre.
0: Oui, enfin, oui, alors ça c'est souvent, c'était le discours effectivement, c'était le discours de tout un ensemble de généraux au moment des grandes mutineries que vous évoquez, évidemment, c'est l'arrière. Hein, mais ça, c'est un discours assez classique hein, chez les militaires. C'est la faute de l'arrière, et c'est la faute de l'arrière qui, en quelque sorte, provoque la sédition au sein de l'armée. Aujourd'hui, on sait qu'il n'en est rien. Hein, c'est que les soldats n'en pouvaient plus de la guerre. Ils n'en pouvaient plus de la guerre parce qu'ils étaient dans les tranchées depuis des années, dans des conditions terribles que l'on connaît, mais aussi parce que les conditions dans lesquelles on les envoyait se battre étaient, à leurs yeux, inadmissibles. C'était quand même encore des citoyens sous l'uniforme et ils avaient la capacité de débattre. Mais ce qui est intéressant là aussi par rapport à notre discussion sur la légitime défense, c'est que ces mutineries n'ont jamais eu quasiment lieu en première ligne. C'est-à-dire quand les soldats défendaient la tranchée face aux Allemands, ils ne se mutinaient pas. Ils se mutinaient à l'arrière, au moment où ils pouvaient protester contre les décisions. Donc vous voyez, cette idée, elle est très puissante de légitime défense. Elle fait que souvent, même ceux qui auraient des idéaux de paix ou de révolte contre la guerre, ben, face à l'ennemi, face au danger, on resserre en quelque sorte les rangs pour se défendre.
1: Donc c'est plus tard, quand la guerre montrera toutes ces horreurs, les horreurs de la Première Guerre mondiale, qu'il va devenir possible d'émettre des critiques. Et l'âge d'or du pacifisme, vous le dites régulièrement dans vos travaux, ce sont les années 20, on en a parlé rapidement tout à l'heure, tellement la guerre avait été atroce. Une guerre est toujours atroce, mais là c'est un massacre, 10 millions de morts. On développe l'objection de conscience, aussi chez les partis de droite d'ailleurs, cette idée dépasse la gauche. Début des années 30, les débats reprennent, à entendre notamment ce discours de Paul Vaillant-Couturier, membre fondateur du Parti communiste français, ici le 1er mai 1932.
2: Deux mondes, le monde capitaliste, le monde socialiste. Le monde à l'envers, le monde à l'endroit. Dans l'un, le monde capitaliste. Un effort continu pour réduire toute production économiquement utile au profit de la production de guerre. Dans l'autre, le monde socialiste, un effort continu pour employer les ressources de la collectivité à la création des richesses. Dans l'un, le monde capitaliste, la guerre considérée comme la seule solution à la crise et au chômage. Dans l'autre, le monde socialiste, la paix, prise en permanence pour objectif, la paix favorable au développement et à la victoire définitive du socialisme, consolidé par une série sans précédent de succès diplomatiques.
1: Paul Vaillant-Couturier en 1932, alors lui meurt en 1937, mais Nicolas Offenstadt, est-ce que les forces de gauche qui défendaient avec lui le pacifisme, alors dès la Troisième République, mais au-delà, là en l'occurrence les années 20, est-ce qu'elles vont maintenir leur discours, cette fois face à la montée des fascismes ?
0: Et c'est là qu'il va être en fait une forme de scission de la gauche qu'on va voir se pérennisé tout au long du XXe siècle et encore aujourd'hui. Certains vont dire que dans le fond, il est plus important de participer à la défense nationale, donc ça veut dire se réarmer. On a ce débat aussi aujourd'hui, hein, parce que le débat sur la guerre et la paix en Ukraine, c'est l'idée de savoir est-ce qu'on soutient l'Ukraine en envoyant des armes et donc en finançant la guerre, et par ailleurs en développant une armée qui peut être soit française, soit européenne. Ben, ce débat, c'est déjà évidemment le débat qu'on a dans les années 30. Est-ce que face au fascisme, il faut réarmer ? Et si on réarme, donc on soutient les industries de l'armement, on soutient des gouvernements pour lesquels on peut être finalement assez critique par ailleurs. Donc c'est un débat qui évidemment est très important. Et ce qui va se passer, pour être bref, c'est que dans la fin des années 30, il y a véritablement deux gauches. Il y a une gauche qu'on peut dire défensiste, qui considère que le fascisme étant une menace imminente, il faut se réarmer, il faut être prêt, donc il faut résister au fascisme. Et une gauche qui considère que la paix est un absolu et qu'il faut continuer, en quelque sorte, à défendre les idéaux de paix absolue, y compris face au réarmement du fascisme. Et donc, la division est très forte. Elle est vraiment extrêmement tendue, y compris dans le Parti socialiste à l'époque. Le Parti communiste, lui, d'ailleurs, va aussi changer de doctrine. Il va progressivement, sous l'impulsion de Staline, parce auquel il est évidemment en partie soumis, et va choisir la position de la défense nationale et de l'antifascisme. Donc, vous voyez, il y a des dilemmes dans toute la gauche à ce moment-là, c'est que faire face au fascisme, et d'ailleurs qui est dans le fond un dilemme, encore une fois, qui n'est pas disparu, que faire face à la violence quand elle se déchaîne et que vous voulez maintenir un idéal à la fois démocratique et pacifiste.
1: Donc en 1939, si on défend la paix, on est nécessairement collabo, ou c'est
0: pas
1: plus compliqué que ça ?
0: Pas du tout, c'est beaucoup plus compliqué que ça, parce que évidemment, certains vont considérer à un moment donné qu'il faut résister, qu'on a tout fait pour l'idéal de paix, mais que devant la montée des fascistes, et puis la guerre réelle, quand elle est déclarée en 1939, il faut alors résister. C'est un de ces personnages, par exemple, qui est passé du pacifisme à la résistance et qui est mort récemment, c'est Edgar Morin. Jeune homme, il était tout à fait pacifiste, hein, dans l'esprit décrit, et puis ensuite, progressivement, hein, devant les dangers, il est devenu, évidemment, avant tout, un militant antifasciste. Donc beaucoup de gens se sont convertis. D'ailleurs, on a même, c'est d'ailleurs assez frappant, on a même des gens qui étaient des pacifistes très résolus, qui sont allés se combattre combattre en Espagne dans les brigades internationales. Donc il y a vraiment des conversions. Hein, de gens qui considèrent qu'à un moment... Et d'autres qui vont au contraire, alors là c'est très marquant, qui vont soutenir le régime de Vichy, non pas du tout parce que ce sont des fascistes qui sont pro-nazis, non pas du tout parce qu'ils soutiennent la révolution nationale et la morale du maréchal Pétain, mais qui considèrent que dans la conjoncture de l'époque, dans le fond, Pétain, en signant l'armistice, en refusant la guerre en apparence, permet... malgré tout, de défendre des idéaux de paix. Et on a donc des pacifistes qui vont véritablement entrer dans la collaboration, des gens qui étaient sincèrement pacifistes. Ce n'est pas de l'opportunisme. Ils ont milité pendant des années, ils ont défendu les idéaux. Ils vont continuer sous Vichy, y compris jusqu'en 1944, à écrire dans des journaux de la collaboration pour défendre l'idéal de paix en dénonçant, par exemple, en 1944, les bombardements alliés. Un exemple qui me vient, qui est une militante pacifiste, hein, qui avait pris la parole assez courageusement pendant la guerre de 14-18, Marcel Capi, qui pendant toute l'entre-deux-guerres va écrire dans les journaux « Se battre pour la paix », liant féminisme et pacifiste, qui va écrire dans la presse de la collaboration au nom de la continuité de son engagement. Donc on a ces deux types de figures.
1: Ces deux types de figures et les autres, les Munichois, pour le dire vite, ceux qui ont approuvé les accords de 38 à Munich quand les démocraties ont préféré céder une partie de la Tchécoslovaquie à Hitler plutôt que de risquer un affrontement. C'est une expression qu'on peut parfois croiser encore aujourd'hui. Être Munichois, c'est préférer céder à l'adversaire pour limiter la guerre plutôt que lui résister. Mais pour faire un saut dans le temps, comment pendant la guerre froide, ces questions vont-elles ressurgir ? Notamment avec l'apparition. Enfin, l'apparition, elle aura déjà été testée. Et avec. C'est un désastre, bien sûr, un massacre pendant la Seconde Guerre mondiale. L'arme nucléaire, un pacifisme. Aujourd'hui, le pacifisme se réclame aussi de la lutte contre le nucléaire et contre le discours de la dissuasion nucléaire qui appelle à investir toujours plus dans l'arme nucléaire, alors même que la planète est déjà bourrée de tout ce qu'il faut pour la détruire et au besoin les planètes les plus proches, comme écrivait Robert Mell dans Malville. Là, comment l'arme nucléaire a bousculé le débat entre pacifisme, non-pacifiste, pacifiste radicaux ou pas ?
0: Elle va bousculer beaucoup de choses. D'abord, ce qu'il faut rappeler en 1945, et c'est lié à ce que vous disiez sur les Munichois, c'est que assez paradoxalement, la position du pacifisme est assez paradoxale parce que d'un côté, il y a une forme de délégitimation. On dit, dans le fond, le pacifisme, c'est Munich. Vous l'avez dit, c'est-à-dire que le pacifisme, c'est ce qui a permis de céder progressivement à Hitler tout ce qu'il a voulu, de ne jamais lui résister et donc de déclencher l'horreur de la Seconde Guerre mondiale, de la Shoah et de tout ce qui a accompagné les années 39-45. Donc il y a une idée, et d'ailleurs, certains pacifistes vont avoir des positions assez douteuses, parfois se rapprocher de l'extrême droite parce que les choses deviennent confuses à partir de ce moment où ils sont accusés d'avoir soutenu ou permis le fascisme guerrier. Donc vous voyez, c'est assez paradoxal. On dit, regardez, les pacifistes, c'est Munich. Et d'ailleurs, vous l'avez dit très justement, on le dit souvent. Sauf que, et ça j'y insiste aussi beaucoup, quand on dit les Munichois, quand on dit ces gens étaient aveugles, ils n'ont rien vu. Ils n'ont rien vu parce qu'on est tous déterminés par son champ d'expérience et pas uniquement par les représentations du futur. Et le champ d'expérience des gens de l'entre-deux-guerres, il faut le rappeler, c'est pas pour les justifier ou les critiquer, c'est la guerre de 14. Ces gens-là ont vécu avec leurs copains qui ont perdu leur corps dans leurs mains. Parfois, il y en a qui racontent qu'ils ont récupéré le corps de leurs copains d'école. Donc pour eux, ce n'est pas de se projeter sur ce qu'est le fascisme. Ils disent, le fascisme, c'est peut-être très mal, c'est peut-être horrible, mais nous, on a vécu l'horreur dans les tranchées. Donc il faut avoir en tête que ces gens-là, ils avaient l'horreur des tranchées en tête. Roland Dorgelès disait, l'écrivain, il disait, moi j'ai plus de copains, t'es jeune homme, j'ai plus de copains sous terre que sur terre. Donc c'est avec cette image-là que les gens vont être Munichois. Ils sont pas Munichois comme ça parce qu'ils sont lâches ou parce qu'ils ont peur du fascisme ou parce qu'ils sont sympathisants. Ils sont aussi Munichois parce que ce qu'ils ont en tête, en arrière-plan, c'est ça. C'est j'ai plus de copains sous terre que sur terre. Et donc ils n'ont pas forcément envie de recommencer. C'est encore une fois ni une justification, mais c'est une explication du contexte. Et donc cette idée, dans le fond, cette tension fondamentale entre la guerre et le sauvetage de la démocratie, ça va rester. L'idée de Munichois, elle va revenir dans les années 50 au moment de la crise de Suède, elle va revenir au moment des négociations dans les années 70. Donc cette idée, elle est très très puissante. Hein. L'idée que si on cède, évidemment, pour pacifisme, on va en quelque sorte renforcer les régimes autoritaire. Alors, il y a deux choses qui changent, je vous réponds, sur le contexte. Ouais. D'abord, il y a un élément qui est une continuité, qui est une ambiguïté, c'est que le camp socialiste, donc on est en pleine guerre froide, hein, donc l'URSS, ses alliés, et puis tous les partis communistes qui sont très puissants à l'époque, se définissent comme le camp de la paix. C'est pour ça que je dis que le discours de paix, il faut toujours le décrypter, il correspond aussi parfois à des positions politiques. Et donc, il y a un mouvement de la paix qui va être lancé, donc qui va rassembler des millions de personnes, hein, puisque c'est le camp communiste, à l'époque extrêmement puissant, qui va dire « nous sommes la paix ». Donc, les impérialistes l'OTAN, les États-Unis et leurs alliés, c'est le camp de la guerre. Donc il va y avoir une polarisation et d'une certaine manière, les communistes vont essayer d'absorber le discours de paix en se présentant dans la tradition de Lénine, hein, qui avait aussi tenu ce discours au moment de la Révolution russe, d'être le camp de la paix. La deuxième rupture, très, effectivement, c'est que le nucléaire pose la question d'un fond, est-ce que la guerre peut être encore légitime ? Et c'est même des débats qu'on va avoir dans l'Église, hein, qui va se demander, est-ce qu'il peut y avoir encore une guerre juste ? Au moment où la guerre peut être, là ça peut être très concret, hein. On était après Hiroshima et Nagasaki, donc les bombes nucléaires elles avaient explosé. Donc si on les fait exploser dans un contexte de guerre froide, est-ce que c'est pas la fin du monde ? Et donc du coup, est-ce que la guerre est encore légitime ? Donc vous voyez, le débat il est évidemment fondamental à ce moment-là. C'est pour ça qu'il va y avoir des mouvements pacifistes absolument ultra puissants dans les années 50, dans les années 70-80 contre le nucléaire, parce que dans le fond ça pose la question d'une légitimité de la guerre à ce moment-là.
1: Et c'est une question qui résonne encore aujourd'hui, des philosophes comme Jean-Pierre Dupuis, des chercheurs comme la chaire nucléaire, connaissance du nucléaire à Sciences Po, le disent beaucoup, le fait que les États dotés aujourd'hui ne cessent de dire combien leurs systèmes d'armes sont une garantie nécessaire et irremplaçable de sécurité et de souveraineté et contribuent en permanence eux-mêmes à la désirabilité de ces armes comme un cercle vicieux, quelque chose dont on ne peut jamais sortir. Or, on a déjà de quoi créer plusieurs Hiroshima, c'est attesté, c'est calculé. Ce qui me permet de conclure avec vous, Nicolas Offenstadt, sur la question de l'engrenage, ne pas accepter la guerre comme modèle de compréhension de la politique internationale, c'est aussi comme ça que se définissent les pacifistes aujourd'hui. Bien sûr que la Russie, quand elle envoie ses troupes aux frontières de l'OTAN, la Chine, quand elle procède à des exercices militaires autour de Taïwan, bien sûr que la guerre se rapproche. Ce que eux disent, c'est pas parce que la guerre est possible qu'elle est déjà là. Et nous, en retour, on s'arme de nouveau. C'est un cercle vicieux qui pose énormément de questions. Et c'était vraiment la raison pour laquelle on avait besoin de vous entendre sur le pacifisme aujourd'hui.
0: Oui, juste un dernier mot, c'est pour ça qu'il faut penser aussi le pacifisme pas simplement comme une décision de l'instant, mais dans le fond comme une construction. C'est ça qui est intéressant, parce qu'une fois que la guerre est déclarée, évidemment, les positions, c'est de courir après l'événement. Mais et c'est ça qui est peut-être intéressant dans la réflexion, c'est se demander comment, quels sont les outils préalables qui peuvent faire que la guerre soit un outil de moins en moins utilisé. D'où la question de l'éducation, d'où la question de la construction des formes de solidarité dans une société qui peuvent éviter d'autres formes de violence. Donc c'est pour ça que c'est une construction de temps long qui doit être élargie à l'instant guerrier. Sinon, évidemment, une fois que l'instant guerrier est déclenché, il est difficile d'avoir une position lucide.
1: Merci beaucoup Nicolas Offenstadt, et comme j'ai cité Tetiana Ogarkova au début de cet entretien, je peux terminer avec Shirin Ardakani, avocate franco-iranienne qu'on a également reçue dans les matins d'été il y a 2 semaines et qui parle aussi de la guerre états-unienne contre l'Iran comme d'une opération infâme qui présente la guerre comme une libération alors que la guerre est une infamie, elle n'a jamais sauvé personne et elle donne aujourd'hui, elle fournit à la République islamique de quoi persister dans sa traque contre les dissidents qu'elle accuse de collaborer avec l'ennemi. Merci beaucoup Nicolas Offenstadt d'avoir été avec nous pour parler des processus de guerre et de paix avec toute la connaissance que vous avez, en particulier sur la Première Guerre mondiale, mais pas seulement. Merci beaucoup.
0: Merci.
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1: Avoir 20 ans plus tard, il chantera un hommage à Jean Jaurès, mais aussi Le Diable Sava, chanson considérée comme antimilitariste où Satan vient faire un tour sur Terre et puis il voit qu'on est tous en train de se faire la guerre, alors il se dit « ça va ». En attendant, le jeune homme dont Raphaël Laloum nous parle à 20 ans, puisque c'est le principe de cette chronique, on est à Bruxelles dans les années 50.
7: Juillet 1949, Bruxelles. Dans la commune d'Anderlecht, un jeune homme quitte le 7 rue Jacquemin, la maison de ses parents. Il marche et comme d'habitude, prend le tram 33 pour se rendre au boulot. Dernière cigarette avant la longue journée qui vient. Il a l'impression de boire sa jeunesse à toute vitesse. Il s'appelle Jacques Brel. Il a 20 ans. Jacques est le fils de Romain Brel, directeur d'usine, ancien chercheur d'or au Congo, et de Lisette, femme au foyer. Le garçon suit les mêmes rails que les fils de la bourgeoisie bruxelloise. Éducation catholique, scoutisme, collège privé. Puis il est renvoyé du collège Saint-Louis. Trop cancre, trop rêveur, trop révolté en classe. À 20 ans, il travaille dans la cartonnerie familiale Van Est et Brel, au service commercial, carton ondulé. Il établit des prix, prend contact avec la clientèle et pose un paquet de questions. « Bonjour monsieur, donnez-moi votre délai, 4 jours, c'est compris. » Même voix, même intonation, Jacques porte la cravate, ici, il est le fils du patron. Et il doit donner des ordres à des jeunes issus de milieux plus modestes. Des gars avec leurs 20 ans qui n'avaient pu naître.
8: « Leurs 20 ans qui n'avaient pu naître. »
7: écrira-t-il dans la chanson Jaurès. Parfois, Jacques s'imagine au même bureau que son père, 10 ans plus tard, devenir le directeur de la cartonnerie, assis, silencieux, à faire les comptes. On ne rêve pas chez les Van Est et Brel, on attend. Tout cela manque de vie pour Jacques, mais comment casser les carreaux de l'usine? Pour échapper au carton, Jacques est inscrit depuis plus d'un an à la Franche Cordée, un mouvement de jeunesse catholique dirigé par Hector Brudonx, un homme énergique, fougueux, un guide spirituel pour Jacques. Discipline et persévérance sont ses mots d'ordre. La Franche Cordée organise des spectacles dans les orphelinats et hôpitaux. C'est ici que Jacques tombe amoureux de Thérèse Michelson, dite Mich, une jeune sténodactylo qui sera bientôt sa fiancée. C'est aussi ici qu'il joue de la guitare et fait entendre à ses camarades ses premières chansons.
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7: La devise de la Franche Cordée, plus est en toi, lui revient souvent dans la tête. Jacques veut faire le grand pas, devenir auteur de chansons. C'est à la Rose Noire, une boîte à Bruxelles, que le public entend pour la première fois sa voix. À l'étage, guitare à la main, costume de velours noir et moustache d'un jour, le garçon se présente sous le nom de Jacques Bérel, fantaisiste. Il alterne chansons, poèmes et histoires drôles. Et puis un jour, sa cousine, Claire Van Est, le met en contact avec une certaine Angèle Güller, animatrice radio de l'émission La Vitrine aux Chansons. Il chante et c'est comme si une lampe s'allumait dans la nuit, dit-elle en guise de présentation dans son émission. Coup de chance, le mari d'Angèle Güller, Clément Dailly, travaille pour la maison de disques Philips. Quelques mois plus tard, le 17 février 1953, Jacques enregistre un premier disque, 78 tours. Il a 23 ans, 2 titres, La Foire et Il y a. 200 exemplaires vendus, c'est peu.
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7: Mais pour la première fois, le garçon signe Jacques Brel. Puis le 1er juin 1953, Jacques quitte enfin la cartonnerie familiale. Il quitte ces gens-là dont il parlera si vivement dans ses chansons. Jacques Brel portera un regard critique sur cette bourgeoisie immobile, conformiste, fiévreuse. La jeunesse sera le cœur battant de ses chansons, l'âge des révoltes et des créations. À 20 ans, Jacques Brel commence à rêver.
1: Avoir 20 ans, la belle chronique de Raphaël Halloum réalisée par Thomas Beau. Dans quelques instants, eh bien, on parlera aussi, ça fait écho à cette chanson de Jacques Brel, Les Moutons, où il s'adresse à une bergère, lui parle de son troupeau pour mieux chanter son refus de la soumission et du conformisme. On parlera de moutons et de troupeau au sens propre, premier degré. Il est 8h45, le journal est présenté par Camille Marigaud. Bonjour Camille.
11: Bonjour Julie, bonjour à toutes et à tous. La justice chinoise a condamné ce jeudi le fondateur d'Evergrande et infligé l'équivalent de plus de 2 milliards d'euros d'amende au groupe. Evergrande, symbole de la crise immobilière de 2021 en Chine et qui continue à peser sur l'économie du pays. Le groupe a longtemps été un moteur de la croissance chinoise avant de tomber en défaut de paiement. La Chine où une start-up est entrée hier dans le club très fermé des entreprises privées possédant des fusées réutilisables. Landspace, c'est son nom, a réussi hier à récupérer au sol le premier étage de son lanceur, une technologie déjà maîtrisée par les Américains SpaceX et Blue Origin et qui permet donc de réutiliser les fusées et d'en réduire le coût à Pékin. Les explications de Delphine Sureau.
12: Déploiement des pieds d'atterrissage.
13: En direct sur la télévision CCTV, le premier étage de la fusée Zhouchui 3 se pose sur la plateforme d'atterrissage en plein désert, parfaitement stable.
14: Elle tient debout, elle tient debout.
13: Une première tentative avait échoué en décembre. Le mois dernier, c'est en mer que le propulseur d'une fusée Longue Marche, développée par l'État chinois, avait été récupéré. Cette partie à la base de la fusée fournit la poussée pour arracher le lanceur du sol. La récupérer et la réutiliser permet de réduire considérablement les coûts. Landspace se rapproche ainsi de SpaceX dans sa course au réutilisable. Son patron et fondateur, Zhang Changwu, est d'ailleurs régulièrement présenté par la presse comme le Elon Musk chinois. Mais cet ancien banquier d'affaires est réaliste. Le spatial commercial chinois est encore dans une phase de rattrapage. Il suit SpaceX, disait-il en janvier 2025. La maîtrise des propulseurs réutilisables va d'ailleurs permettre à la Chine de réaliser un autre de ses objectifs, concurrencer Starlink, le réseau Internet par satellite d'Elon Musk.
11: La ministre australienne des Affaires étrangères se dit outrée par la décision d'Israël de clore l'enquête pénale sur la mort d'une humanitaire australienne et de ses collègues à Gaza. Elle convoque l'ambassadeur Zomi Francom, faisait partie de l'organisation World Central Kitchen. Elle et d'autres employés tués en 2024. Leur convoi avait été touché par une frappe aérienne israélienne, de quoi provoquer l'indignation à l'échelle mondiale. Le premier ministre israélien Benjamin Netanyahou a déjà admis que son armée avait tué les bénévoles, je cite, par inadvertance. En France, le premier ministre Sébastien Lecornu a annoncé hier la création d'une task force chargée d'intervenir en soutien des ministères en cas de cyberattaque après celle qui a visé le fisc. Cette task force doit être constituée dans les 3 jours d'ici demain par Nicolas Roche, secrétaire général de la Défense et de la Sécurité nationale. Une mesure, Valentin Gris, qui risque surtout d'ajouter de la complexité administrative.
14: Ajouter un interlocuteur supplémentaire en cas de crise, c'est l'idée de l'exécutif et ce n'est pas une piste qu'aurait retenue Aurélie Lutrin, avocate et fondatrice du cabinet EOCosmo, qui pilote la transformation numérique d'entreprises et de collectivités.
15: C'est-à-dire que si on a des équipes terrain qui commencent à dire « mais on n'a pas forcément les outils nécessaires, on n'a pas l'architecture nécessaire, on n'a pas les bonnes procédures, et si rien n'est fait, vous aurez beau mettre une super institution à la tête, si on répète ça, on aura encore des cyberattaques. »
14: Elle se montre sceptique sur l'ajout de cette task force à l'ANSSI, qui fait déjà autorité sur le sujet, et à la plateforme Cybermalveillance, qui produit déjà du conseil aux organisations.
15: Moi, j'aimerais savoir comment on coordonne les actions de l'ANSSI, comment on coordonne les actions de Cybermalveillance, et puis de cette future entité qui va encore être créée. Là, on est en train de créer des millefeuilles illisibles, il n'y a rien de pire. On va favoriser les cyberattaques parce que tout le monde va être compétent pour tout faire.
14: Sur le fond, elle estime surtout que le problème, c'est la construction d'architectures informatiques fiables, la formation du personnel et la mise en place de mesures pour vite réagir en cas d'attaque. Bercy a ainsi mis beaucoup de temps à identifier une intrusion qui a pourtant résulté dans le vol de données de 700 000 personnes.
15: Quand il y a une cyberattaque qui a eu lieu, combien de temps on met déjà, un, à repérer la cyberattaque, deux, à endiguer la cyberattaque? Et c'est là où le bas blesse. C'est que généralement, il n'y a pas de procédure interne. On se rend compte qu'il y a une cyberattaque et ensuite, c'est alerte générale. Il n'y a pas de plan de continuité d'activité, parfois, de gestion des risques, hein, tout simplement.
14: Le gouvernement doit opérer au 1er janvier prochain une réforme de la gouvernance du numérique, avec la mise en place d'Ariane, une autorité sous le contrôle de Matignon, qui devra, elle aussi, cohabiter avec l'ANSSI et avec cette nouvelle entité.
11: Ouais. Valentin Gris, le temps pour aujourd'hui qui s'annonce estival est très chaud dans le sud-est, mais des orages ponctuellement violents s'organisent entre les Alpes et l'Italie au nord-ouest. Le temps s'annonce doux et lumineux, les maximales de 20 à 23 degrés près de la Manche et sur les Hauts-de-France, 28 à 33 sur les régions méditerranéennes, jusqu'à 36 en Corse. Il fera 24 à 28 degrés en général ailleurs. Il est 8h50 et Julie Gacon avec les matins d'été.
1: Merci beaucoup Camille Marigaud.
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1: Voilà déjà 2-3 mois que les bergers ont éloigné leurs bêtes des plaines et des garrigues où l'eau se faisait rare dès le printemps pour les conduire vers l'herbe grasse des montagnes, la transhumance. Ce sont surtout les oiseaux qui en profitent. D'en haut, le spectacle est beau, chorégraphique même, quand les bergers les guident d'une parcelle à l'autre. Et notre invité voudrait nous en faire profiter aussi. Bonjour Fred Sancerre.
16: Bonjour.
1: Merci d'être avec nous. Vous êtes le directeur de la compagnie Derrière le Hublot. Vous êtes en train de préparer des chorégraphies pastorales que vous donnerez à voir en septembre dans 7 lieux en plein air du Cantal, de l'Ardèche, de l'Aveyron. On redonnera les dates et les lieux tout à l'heure. D'abord, comment vont les brebis, comment vont les vaches en cet été caniculaire? Les bergers avec lesquels vous travaillez ont pu leur trouver des pâturages, de l'herbe grasse?
16: Bah, de l'herbe grasse, elle est moins grasse que d'habitude. Hein. C'est-à-dire que les bêtes souffrent comme les humains, en fait, et comme les paysans. Donc, et y compris d'ailleurs dans le Massif central, puisque le projet que l'on mène à Nima se déroule dans le Massif central. On imagine ce grand plateau gorgé d'eau, etc. C'est plus le cas, en fait, ça n'arrive plus. Hein. Donc, on a des endroits dans lesquels les bêtes mangent du foin, qui était plutôt des réserves pour les mois à venir, mais qui commencent déjà dans ces réserves-là, sachant que c'est pas... les bêtes en mauvaise santé, produisent moins, donc c'est beaucoup de tracas aussi pour le monde paysan là-dessus.
1: Des paysans, des bergers qui vont devoir

0: un paysage, des troupeaux, des éleveurs, éleveuses, paysans, paysannes et bergers, bergères, et des centaures, cette figure mythologique en tout cas. Voilà. Et pour cette occasion, du coup, on a imaginé et on a trouvé des paysages qui permettent au public de voir la performance en direct et non plus à travers le prisme de la vidéo ou de la photographie. En fonction des lieux, il y a 7 lieux différents, mais on aura toujours une marche d'approche qui ira d'une vingtaine de minutes à 2h30 parfois. En tout cas, on aura besoin de ce temps pour aller trouver dans les endroits d'estive et de pâturage, du coup, les lieux à propos pour découvrir le travail des artistes et des animaux.
1: Et des animaux qui vont se mouvoir. Comment vous préparez avec le berger la façon qu'ils auront de se déplacer, de se mouvoir pour former ce que vous appelez des animaglyphes?
0: Ouais, alors c'est sept lieux différents, sept paysages très identifiés, enfin très différents dans le Massif Central. On a choisi des lieux et des diversités géologiques, de lumière, de végétation, etc. Sept troupeaux différents aussi. Et du coup, on a travaillé à partir de ce que savent et de ce que développent les paysans bergers eux-mêmes, en fait, avec leurs chiens de troupeau parfois. Et on a dessiné finalement entre eux les chorégraphies qui peuvent être portées par le Théâtre du Centaure et du coup, ces centaures de Marseille, ouais, voilà. Et Camille qui peut faire danser ses chevaux, etc. Et on a travaillé à partir des gestes, des mouvements que peuvent mettre aussi en œuvre les paysans avec leurs troupeaux dans ces paysages-là. Donc chaque fois, ce sera très différent. Et ce sera pour, en ce qui concerne les paysans, bergers et les troupeaux, ce sera surtout basé sur les mouvements qui sont ceux du quotidien pour ces troupeaux-là. Je veux dire, on n'est pas au cirque, là. On ne va pas faire sauter les troupeaux de brebis dans des cerceaux de feu. Non, on sera vraiment en train de... Un peu comme les murmurations des oiseaux quand on les regarde dans le ciel, quand ils bougent, on va essayer de retrouver ces énergies-là et cette matière chorégraphique finalement dans les champs, dans les prairies.
1: Et qu'est-ce que vous souhaitez que ça aille toucher en nous, cette chorégraphie animale?
0: Parce que ce qu'on souhaite en tout cas et ce que ça touche, on pense là, hein, c'est que en fait, c'est une autre façon de s'immerger dans un paysage. C'est une autre façon pour nous de regarder aussi ces métiers et ces savoir-faire très particuliers qui sont ceux des bergers, avec leurs chiens de troupeau, qui sont un élément essentiel aussi de ces chorégraphies-là. Que ça puisse nous permettre de voir l'animal dans son espace aussi. Voilà, puisqu'il sera respecté dans son espace. On n'ira pas les toucher. On les regardera, nous, d'assez loin, pendant le spectacle, en tout cas. Et ce qu'on a envie, c'est qu'il y ait cette rencontre entre nous autres humains et ces non-humains-là, et puis pouvoir s'immerger pleinement dans ces sept lieux très emblématiques, en tout cas.
1: Vous parlez beaucoup avec les bergers pour préparer. Ils vous disent, et bergères, ce qui est possible ou ce qui ne l'est pas. Ils et elles vous en disent aussi plus sur leur métier, qui est un métier de solitude, qui est quand même beaucoup un métier d'homme encore, mais qui est aussi un métier de solitude.
0: Ouais, c'est passionnant, en fait, quand on entre, et ça, c'est assez magnifique, puisqu'en fait, on n'essuie pas de refus avec ce projet-là. C'est-à-dire que les gens avec lesquels on travaille, les bergers, les bergères, il y a essentiellement effectivement beaucoup d'hommes aujourd'hui encore, mais sont passionnés de leur métier et ont à cœur de le partager. Donc, en fait, à bien des égards, nos ambitions sont souvent dépassées par leur désir, en fait. Et du coup, ils nous accompagnent à aller plus loin, en fait, parce qu'ils ont envie simplement de partager avec nous leur savoir-faire, leur passion, de montrer ce qu'ils savent faire. Et ils acceptent assez facilement aussi ce décalage, hein, puisqu'en fait, ce qu'ils vont faire, ils ne l'ont jamais fait, ils le referont probablement jamais, mais en tout cas, ils aiment jouer aussi, et voilà, on va jouer ensemble à faire danser un paysage et des troupeaux, quoi.
1: Des hommes et des femmes confrontés par ailleurs chaque année aux caprices de la météo, aux épidémies dans les troupeaux, à l'urbanisation qui grignote leurs terres, à une administration qui les connaît très peu, aux renards, et c'est avec eux et elles que vous allez travailler. Est-ce que ça se transmet encore beaucoup de père en fils, de père en fille, de mère en fils, ce métier, où il s'apprend à l'école du Merle à Aix-en-Provence et suscite des vocations nouvelles?
0: Alors, on a plusieurs cas. Nous, on travaille avec des paysans qui ne gardent pas. On travaille avec des bergers qui sont bergers, mais qui n'ont pas leur troupeau, qui sont
1: des entrepreneurs de transhumance.
0: Voilà. Mais En tout cas, je dirais que c'est effectivement un métier qui se transmet, pas toujours au sein de la famille, mais qui se transmet. Il y a beaucoup d'accompagnement. C'est des professions qui sont quand même assez structurées, voilà.
1: Les pures coïncidences ou pas, Fred Sancerre, la COP17 sur la lutte contre la désertification se tient cette semaine en Mongolie. Et parmi les sujets sur la table, il y a le pastoralisme.

0: l'idée que le pastoralisme contribue à préserver la biodiversité, à s'adapter au changement climatique. 500 millions de personnes dans le monde en vivent. Est-ce que le Massif central fait valoir ses propres techniques à l'occasion de cette COP ou de l'année internationale des parcours et des éleveurs pastoraux ?
1: Ben, le projet ANIMA est inscrit dans l'année internationale du pastoralisme en 2026 et d'ailleurs qui a été proposé et imaginé par la Mongolie, cette année internationale du pastoralisme. Et le Massif central, justement, ce projet ANIMA s'y trouve, parce que c'est pas le hasard, le Massif central revendique être la plus grande prairie d'Europe. Et du coup, finalement, le projet ANIMA s'inscrit dans cette plus grande prairie d'Europe. Et il existe parce que tout un programme d'action artistique et culturelle s'est imaginé sur toute l'année 2026. Ça s'appelle Prairie Nomade. C'est imaginé avec l'agence d'urbanisme du Clermont Massif. Et du coup, on a imaginé comme ça une série d'événements tout au long de l'année 2026. Et ANIMA est finalement un des temps forts de cette histoire-là. Oui, parce qu'en fait, aujourd'hui, on est obligé de parler de ces histoires de pastoralisme, parce qu'en même temps, c'est une façon très vertueuse de faire de l'agriculture et d'être paysan aujourd'hui.
0: D'où l'idée de faire entrer le pastoralisme dans le patrimoine immatériel de l'UNESCO. Merci beaucoup Fred Sancerre, directeur de la compagnie Derrière le Hublot. Vos chorégraphies pastorales, le spectacle ANIMA, commenceront ces chorégraphies le 5 septembre jusqu'au 20. Ensuite, il faudrait bien que les bêtes redescendent vers les basses prairies. Rendez-vous à Pradebouc dans le Cantal, la Croix de Bozon en Ardèche, Croix Saint-Robert dans le Puy-de-Dôme, Royères de Vassivière dans la Creuse et d'autres dates et lieux à retrouver sur le site des Matins d'été notamment. Merci d'avoir été avec nous.
1: Merci beaucoup.
0: Les matins d'été sont préparés en août par Anouk Milio, Sarah Masson, Tina Young, Léa Capuano, Rodi Eken, Salomé Hertz et Romain Rincon Hernandez, réalisé par Sam Bakiast à la technique. Ce matin, c'était Ludovic Auger. Les journaux étaient préparés par Julien Loquet. On l'a appelé l'homme centaure, lui aussi, parce qu'il se déplaçait qu'à cheval, extrêmement vite, et que sa garde était toujours perdue loin derrière. Toussaint l'ouverture, la grande traversée, quatrième épisode.

0: Toussaint est voilà quelqu'un qui a su se libérer seul. Il n'a pas attendu l'abolition de l'esclavage pour être libre. C'était déjà un affranchi au moment de l'éclatement de la Révolution. Il a su faire de l'intérêt collectif l'étendard suprême de son action, en disant qu'il dédiait sa vie à libérer ses frères après s'être libéré lui-même. Et il l'a payé de sa personne. Tout ça a été sur son cheval, sur le champ de bataille. Il a été plusieurs fois blessé, en danger de mort. Donc c'est un... presque un héros mythique. C'est épique comme histoire.
1: Une veste bleue, une grande cape rouge tombant jusqu'au revers rouge de ses manches, une paire de grandes épaulettes dorées, un gilet écarlate et des pantalons, une paire de demi-bottes, un chapeau rond orné d'une plume rouge et de la cocarde nationale. Un homme d'allure virile, la physionomie hardie et frappante, et cependant empreinte de la suavité la plus avenante, terrible pour ses ennemis, mais engageante pour les objets de son amitié et de son amour.
0: Il ne se bat pas pour une couleur, il ne se bat pas pour strictement pour des intérêts personnels, mais pour des valeurs républicaines auxquelles il a cru, et il a cru jusqu'au dernier moment. Le drapeau de référence de Toussaint, c'est le drapeau bleu-blanc-rouge. Quel drapeau de l'abolition de l'esclavage ? Quel drapeau des libertés républicaines ?
1: Grande traversée. Toussaint Louverture, de Saint-Domingue à Haïti, l'esclave qui a dit non. Quatrième épisode, le prix de l'abolition. Stéphane Bonnefoy, Diffie Mariani.
2: Tous les Africains et Africaines, descendants et descendantes d'Africains existant actuellement à Saint-Domingue et dans les îles françaises sous le vent, ceux qui naîtront à l'avenir ou qui y aborderont, seront déclarés libres et égaux aux autres hommes.
1: Acte d'affranchissement des esclaves, Saint-Domingue, octobre 1793.
2: Ils jouiront de tous les droits de citoyens français et de tous les droits énoncés dans ladite Déclaration des droits de l'homme.
3: Si l'on prend l'histoire chronologiquement, il est bien évident que c'est l'insurrection des esclaves qui a été l'élément décisif.
1: Marcel Dorigny, historien, 3 février 1994.
3: Cette insurrection d'août 1791 va contraindre l'Assemblée législative dans un premier temps à envoyer 3 commissaires civils à Saint-Domingue, dont Santonax. Ces commissaires civils étaient dotés de pouvoirs étendus, mais on ne leur avait pas donné explicitement le mandat d'abolir l'esclavage. Leur pouvoir consistait, leur rôle consistait à rétablir la paix dans les colonies. Les moyens du rétablissement de la paix n'étaient pas précisés.
4: Je pense que ceux qui sont lucides, qui regardent la situation en Saint-Domingue de façon lucide, vont voir que tout a changé et que maintenant le pouvoir de cette insurrection est un pouvoir avec lequel on doit travailler, que c'est impossible de pousser contre, en fait.
1: Laurent Dubois, historien.
4: Surtout à partir de 1993, puisque l'Angleterre déclare la guerre contre la France, il commence à envahir Saint-Domingue aussi. Donc les Espagnols d'un côté, les Anglais de l'autre côté, sont en position de contrôler Saint-Domingue. Et donc la grande urgence devient, ça devient possible de perdre tout à fait cette colonie. Et à ce moment-là, tout bascule encore une fois, puisque la seule vraie force militaire dans la colonie, c'est l'insurrection. Et c'est comme ça qu'on arrive à l'abolition de l'esclavage en 93 et 94.
3: Santonax, donc après plus d'un an de présence à Saint-Domingue, il proclame de sa propre autorité, sans mandat, l'abolition de l'esclavage, donc le 29 août 1793. L'esclavage est aboli par la seule autorité des commissaires civils de la République à Saint-Domingue.
4: Santonax et Paul Vorel déclarent une émancipation générale, c'est-à-dire qu'ils décident que à Saint-Domingue, il n'y a plus d'esclavage, que tous les esclaves sont libres et qu'ils vont se battre donc pour la France. C'est une décision complètement remarquable et qui va de façon assez frappante être ratifiée par la France. Donc Santonax, Paul Vorel prennent cette décision à Saint-Domingue. Il y a une élection des représentants, parmi lesquels est Jean-Baptiste Bellet, qui lui-même était né en Afrique et avait eu l'expérience de l'esclavage. Et ces trois représentants vont aller à Paris et ils vont expliquer de façon assez directe que, en fait, les insurgés, en se mettant avec la France, ont sauvé la colonie pour la France. Santonax, à un moment, les décrit comme les vrais sans-culottes des colonies. Et donc, il y a tout un renversement dans lequel ces militaires noirs qui maintenant combattent pour la France deviennent les vrais patriotes, en fait, les vrais révolutionnaires, les vrais républicains de la colonie. C'est la Convention nationale, c'est l'époque des Jacobins. Robespierre et d'autres défendent cette décision. Donc c'est aussi probablement à cause de ça que ça se passe comme ça. C'est quand même le moment le plus radical de la Révolution française aussi qui accepte cette décision. Et donc la France ratifie l'abolition de l'esclavage en février 1794. Il y a des énormes célébrations à Paris et c'est un moment assez remarquable qui sont dans les annales de l'histoire de la France qui devraient être célébrées puisque c'est le premier pays d'ailleurs d'abolir l'esclavage dans le monde occidental. Et tout ça se passe à cause de l'insurrection de Saint-Domingue. De 1794 à 1802, quand Napoléon Bonaparte rétablit l'esclavage, il n'y a plus d'esclavage en principe dans l'Empire français.

0: La convention, le 4 février 1994, donc le 16 pluvieux en 2, a-t-elle simplement ratifié cet acte d'autorité de ses propres commissaires civils, ou au contraire, est-ce l'aboutissement d'une réflexion théorique très, très ancienne, ancrée dans les débats des Lumières, ancrée dans les courants les plus radicaux de la première partie de la Révolution? La réponse, peut-être, c'est les deux. Hein, c'est les deux. On ne saura jamais ce qui se serait passé à la Convention s'il n'y avait pas eu l'insurrection des esclaves et l'abolition, de fait, par Saint-Onax, puis Paul Verhel à Saint-Domingue.
1: Au niveau politique, c'est une décision stratégique extrêmement brillante, en fait, parce que le problème pour les armées européennes, c'était toujours qu'en envoyant des troupes européennes dans la Caraïbe, il y avait une immense mortalité de maladies tropicales, de fièvre jaune, etc. Donc, en fait, envoyer des troupes européennes dans la Caraïbe, c'était toujours un désastre, en fait. C'était très, très coûteux. Mais il n'y avait pas d'autre solution. Sauf la solution que les Français ont développée en 93, c'est-à-dire de monter une armée à partir de la population locale, c'est-à-dire de la population noire des colonies. Et là, de façon militaire, c'était assez brillant, puisqu'en fait, après, la France devient la force militaire, une force militaire très très forte dans la Caraïbe. Mais pour ça, il faut abolir l'esclavage, en fait, c'est ça, ils vont ensemble. Donc l'abolition de l'esclavage, c'est aussi une décision militaire et stratégique qui a une certaine brillance et qui va sauver Saint-Domingue pour la France, tout en abolissant l'esclavage.
2: Ah oui, c'est français. Ils ont mis du temps avant d'admettre que les choses ont changé ici. Et ils voudraient que je me jette dans leurs bras.
3: Évidemment, la fin 93, oui, l'abolition est faite. Et apparemment, tout ça n'y croit pas.
4: Bernard Guénot, historien.
3: Alors, il s'est pas rallié en 93 parce qu'il traite les commissaires civils d'hypocrites. Je crois que finalement c'est une mesure transitoire pour essayer de circonstances, pour avoir le dessus, mais qu'en fin de compte, les commissaires vont revenir sur leur décision.
5: Toussaint est très méfiant initialement envers les envoyés de la République française, parce que les premiers envoyés de la République française en 1791 et 1792 sont très remontés contre les insurgés noirs, qu'il dénonce comme des fauteurs de troubles.
4: Sudhir Azari Singh, historien.
5: Donc, dans la vision de Toussaint et dans la vision de la majorité des insurgés noirs, les républicains sont les alliés des colons. Donc, cela va prendre au moins 2 ans, peut-être même 2 ans et demi, pour que Toussaint puisse établir un rapport de confiance entre lui-même et les envoyés de la République française.
1: L'ouverture de cette période-là, il reste assez sceptique, donc il ne se joint pas aux insurgés qui vont avec Saint-Onax, et il attend, en fait. En fait, là, il est peut-être très stratégique, c'est, il se dit, bon, Saint-Onax, il peut dire ce qu'il veut à Saint-Domingue, mais si ce n'est pas ratifié par le gouvernement français, ça n'a pas une grande valeur, donc il attend.
2: Je suis Toussaint Louverture, lieutenant général de l'armée du roi d'Espagne. Les Espagnols m'ont offert leur protection, ainsi qu'à tous ceux qui combattent pour la cause des rois. Je me suis battu contre la France. J'ai conquis les quartiers de Dondon, de la Marmelade, de Plaisance, des Gonaïves, de Gros Morne et une partie de l'Artibonite. Avec moi, je compte près de 4000 hommes armés. Et tous les citoyens du Gros Morne qui sont au nombre de 600. J'ai infligé de lourdes pertes à l'armée du gouverneur de Saint-Domingue, le général Lavaux.
1: En fait, il a la plus grande armée à Saint-Domingue, en fait. Enfin, Saint-Onax a une armée qui est en fait pas son armée, c'est-à-dire qu'il y a des insurgés qui sont sous le drapeau français, et qui pendant une certaine période vont même un peu se battre contre les insurgés qui sont sous le drapeau espagnol. Et d'ailleurs, l'ouverture reste avec les Espagnols, et donc en fait, parmi les insurgés, il y a un certain débat. Mais c'est vrai que les Espagnols, ils avaient aidé les insurgés, mais ils n'avaient jamais promis l'abolition de l'esclavage.
6: Il a réussi dans cette période à se constituer une petite armée personnelle. 3-4 000 hommes, qui l'a formé, qui l'a organisé et qui est extrêmement efficace.
4: Dominique Rogers, historienne.
6: Dans ces années 93, il tient véritablement toute une partie des villes de Gonaïve au Dondon, donc du sud de la partie nord, donc la jonction avec la partie ouest. Voilà, c'est une zone qui est sous son pouvoir de manière extrêmement efficace.
2: Le gouverneur Lavaux m'a écrit que la République aimerait me compter au nombre de ses enfants. Je lui ai répondu que je n'avais jamais abandonné la France. Unissons-nous donc à jamais et oublions le passé. Ne nous occupons qu'à écraser nos ennemis et à nous venger de nos perfides voisins.
1: En avril 1794, dès qu'il apprend la ratification par la Convention nationale, il tourne des rangs, il se met du côté des Français et il commence à combattre immédiatement ses ex-alliés espagnols. Et très très vite, il rétablit le contrôle pour la France des territoires qui avaient été sous le contrôle des insurgés et des Espagnols. Et puis très vite, il se tourne aussi contre les Anglais. Et c'est Toussaint Louverture qui va en fait garantir que Saint-Domingue reste français une fois que la liberté générale est proclamée.
6: L'artisan de cette volte-face, de ce retour à la République, ça a quand même été Étienne Lavaux, qui a rencontré Toussaint à deux reprises avant 1794, qui effectivement lui a beaucoup écrit, et tout de suite, semble-t-il, le courant est passé entre les deux hommes. On a des textes où Toussaint appelle Lavaux, Étienne Lavaux, son père en fait, et dans tout son parcours, Lavaux continue à être un fidèle de Toussaint, il va l'élever en termes de général de brigade, lui donner de plus en plus de pouvoir militaire, et sa confiance, et le soutenir même ensuite quand il a quitté la métropole. Donc là, il y a quelque chose qui s'est produit entre une rencontre entre les deux hommes qui est au point de départ de ce ralliement.
7: La Convention nationale déclare que l'esclavage des nègres dans toutes les colonies est aboli.
4: 4 février 1794, 16 pluvioses en deux.
7: En conséquence, elle décrète que les hommes, sans distinction de couleur, domiciliés dans les colonies, sont citoyens français et jouiront de tous les droits assurés par la Constitution.
8: Ce n'est que le 4 février 1994 que le vote a passé.
4: Caroline Fick, historienne.
8: Et que finalement, quand les nouvelles sont arrivées du décret de la loi du 4 février 1994, que Toussaint abandonne les Espagnols et va se joindre à la République et se battre pour la République qui avait finalement constitutionnalisé l'abolition de l'esclavage.
5: On dit très souvent que Toussaint se rallie aux Français. Je pense que c'est une formule inexacte parce qu'en fait, ce sont les Français qui se rallient à lui. Parce qu'il est déjà, il me semble, en 1794, la personne qui occupe la position primordiale dans le rapport de force entre la Révolution et la contre-révolution. Et donc, ce qui va se déterminer à partir de 1794, c'est ce combat complexe qui va se développer d'une part entre la Révolution, et lorsque je dis la Révolution, cela inclut à la fois des figures révolutionnaires parmi les gens de couleur, parmi la majorité de la population noire et même parmi quelques représentants de la République française, et d'autre part ce qu'on peut appeler la contre-révolution, c'est-à-dire les anciens esclavagistes qui vont s'allier aux Espagnols et aux Britanniques, qui vont eux-mêmes occuper certaines parties du territoire de Saint-Domingue, et Toussaint va mener une lutte sans merci contre eux, qui va se concrétiser par la défaite des Espagnols en 1795 et la défaite militaire des Anglais en 1798.
3: Les Anglais sont appelés par les gens qui étaient en échec, hein, c'est-à-dire qui étaient hostiles à l'abolition. Quand les Anglais récupèrent une partie de la colonie, ils vont, dans les parties qu'ils contrôlent, ils rétablissent l'esclavage. Et tout ça, les combats, y compris, en dénonçant ce rétablissement. Quoi. Toussaint, dans cette guerre, il joue un rôle il tient la région des Gonaïves, mais il y a d'autres régions qui sont aux mains d'autres généraux, qui sont souvent des généraux de couleur, enfin au sens de métis, hein. Beauvais, Rigaud dans le sud, et Villatte dans la région du Cap. Donc c'est l'assemblée de Lavaux à Port-de-Paix, Toussaint au milieu, dans la région des Gonaïves, le Mirebalais, c'est cette

0: combinaison-là qui va finir par... tout ça n'est pas tout seul. Hein. C'est pas lui qui a mené la lutte globale, il l'a menée avec d'autres, contre les Anglais. Dans les zones qui vont être récupérées par la République, par les troupes de la République, immédiatement on applique le système d'abolition.
1: C'est aussi quelqu'un qui développe un véritable talent pour la chose militaire. C'est quelque chose qui se développe à partir de 1792 et surtout 1793, lorsqu'il livre ses batailles extraordinaires. Et on en a fait le compte, il y a au moins 60 ou 70 batailles militaires livrées par l'ouverture où il terrasse ses adversaires. Il en a fait la liste lui-même et c'est absolument remarquable.
2: Oui. Le général Lavaux lui-même a reconnu mes talents militaires. Permettez-moi de le citer. Un courage rempli d'humanité, vraiment conquérant, infatigable dans ses travaux guerriers. C'est un véritable chef et il est en état d'occuper les places les plus essentielles. Cet homme n'a jamais combattu que pour la liberté.
1: Donc sa légende militaire se développe déjà à partir de ce moment-là. Et il remporte ses victoires, pas seulement par la force, mais il a un sens tactique absolument remarquable. Il sait, grâce à l'utilisation d'espions, il connaît parfaitement les lacunes et les faiblesses de ses adversaires. Sa connaissance du terrain est absolument hors pair. Il connaît d'ailleurs mieux le terrain que les guides qu'il envoie pour faire la reconnaissance des terrains. Il leur dit « Non, non, non, ce n'est pas exactement ici que se trouve le ravin, mais à un kilomètre. » Donc, il connaît la topographie de la colonie de manière complètement intime. Et là, on retrouve le gardien des bêtes et celui qui faisait ses grandes randonnées à cheval. Donc, toutes ces connaissances vont lui servir après 1791. Mais très souvent, il remporte ses batailles en utilisant la ruse, en utilisant des techniques de guérilla, que lui apprennent aussi ses propres soldats, parce que ces soldats sont souvent des soldats qui ont combattu en Afrique et qui ont utilisé ces techniques. Donc, l'ouverture, c'est quelqu'un qui est... C'est un recycleur. Il recycle constamment tout ce que les autres lui apportent. Si c'est quelque chose qui peut lui être utile, il s'en sert. Et c'est comme ça qu'il devient un grand dirigeant militaire, parce qu'il recycle à la fois toutes les techniques militaires, disons conventionnelles, qu'il apprend des armées européennes, mais il recycle aussi toutes les techniques de guerre africaines, où on utilise la ruse, on utilise la guérilla. Et très souvent, c'est un appel direct à l'union et à la fraternité entre populations noires. C'est-à-dire que nous avons beaucoup d'exemples au début des années 1790 où Toussaint engage une bataille avec une force adverse, parce qu'il faut savoir que les Espagnols et les Anglais utilisaient comme force armée des Noirs à qui ils promettaient l'émancipation. Et Toussaint, très souvent, au lieu de les combattre, envoie des émissaires pour leur parler de manière secrète et leur dit « Ralliez-vous à moi, parce que pourquoi combattez-vous avec des esclavagistes ? Ils vous promettent peut-être la liberté, mais moi je peux vous promettre quelque chose de beaucoup plus magnifique, qui est une vie commune dans une colonie libre où l'esclavage aura disparu complètement pour tout le monde. » Et nous savons que, dans plusieurs cas, il arrive à vider le camp adverse de ses militaires grâce à cette propagande active. Donc, c'est quelqu'un qui utilise toutes les techniques possibles pour arriver à ses fins.
3: C'est une des choses qui est très surprenante. Enfin, on évoque beaucoup le génie militaire de Toussaint et à bon droit, et sa capacité à réorganiser ses troupes, etc. Mais ce qui, pour moi, me fascine un peu, c'est aussi cette intelligence politique extrêmement forte. Et d'un côté, on se rend compte que ses premiers succès ne sont pas des succès militaires, ce sont des succès qui ont obtenu par négociation. Il va, dans les années 93, effectivement, négocier avec des chefs militaires français pour effectivement obtenir leur ralliement, plutôt leur reddition, plutôt qu'effectivement faire la guerre. Et à très nombreuses reprises, on voit quelqu'un qui a cette capacité à pas simplement trouver les solutions par les armes, mais effectivement par le dialogue. On le voit dans la période de la liberté générale, quand il commence à reconquérir des territoires, il propose au Mirbalais, dans le quartier du Mirabelais, de donner aux colons blancs, il a récupéré le territoire, il pourrait tout prendre, non, il propose un sauf-conduit, si vous voulez, quitter la colonie pour aller à Cuba, rentrer en France. Mais il offre aussi l'alternative, restez et on vous permettra effectivement de travailler, de continuer à exploiter vos habitations. Donc on a quelqu'un qui a, je pense, de l'intelligence politique.
2: Oui, de l'intelligence politique.
3: De la même manière, tout ça, il doit naviguer avec une réalité, c'est que le pouvoir des Blancs n'existe plus, on l'a vu après le départ de Galbaud, mais on a quand même des métis, des anciens libres de couleur, les Pinchina, les Rigaud, les Villattes, qui ont sur tout ça l'avantage d'être souvent éduqués. Certains, André Rigaud a fait son apprentissage d'orfèvre en Aquitaine. On a des gens donc qui sont éduqués, qui ont voyagé à l'étranger, qui effectivement étaient propriétaires d'esclaves, parfois avec une vraie aisance. Pour un Julien Raymond, on est sur une centaine d'esclaves, donc on est effectivement quand même dans une vraie aisance, qui ont plus de facilité. Tout ça parle un français bâtiné de beaucoup de créoles, tout ça signe son nom, mais voilà, c'est pas ni un grand intellectuel. Pourrait réussir à survivre dans ce monde-là, avec cette crainte qui est que finalement les anciens libres et notamment les métis libres remplacent les blancs en termes de leadership dans la colonie. Comment lui, petit nègre libre, avec 12 esclaves, hein, donc au début, qui n'est pas grand-chose finalement, arriver à frayer son chemin de façon à ce que finalement ce soit lui qui ait le leadership, qui devienne gouverneur de Saint-Domingue, ça demandait beaucoup d'intelligence. Beaucoup de finesse, beaucoup de... Voilà, c'était pas du tout évident. Et avec une fidélité, moi que je trouve, alors avec plein de critiques, hein, mais une fidélité quand même avec cette idée de la liberté générale. Tous les territoires qu'il a reconquis, donc entre 1794 et 1798, ont été des territoires où on a appliqué la liberté générale.
4: Philippe Roum, représentant du directoire à ses supérieurs, 1798.
5: Un rebelle dont la volonté fait loi pour les 9 dixièmes de la population de l'ancienne partie française de Saint-Domingue. Un rebelle dont le courage, le sang-froid, les stratagèmes dans la guerre coloniale ont surmonté les armes et les ruses de l'Angleterre. Un rebelle qui, ne dormant presque jamais, semble se multiplier et se trouver présent dans tous les points à la fois. Un rebelle qui connaît les endroits d'embuscade qui s'offrent pour ainsi dire à chaque pas dans un pays coupé de montagnes, de rivières et de défilés. Un rebelle qui commande à des armées infatigables, qui se nourrissent de tout ce qui peut être digéré et qui peuvent se passer de vêtements.
1: Toussaint Louverture, déjà au début de la Révolution, il avait une réputation à la fois d'être très strict avec ses propres officiers et ses propres soldats. Donc la discipline militaire est quelque chose d'important pour lui. Mais en même temps, c'est quelqu'un qui est connu pour son humanité, pour le fait que, par exemple, très souvent, non seulement il prend des prisonniers de guerre, mais il les pardonne. Donc cette réputation d'être un grand guerrier, mais aussi un guerrier qui a des convictions et des pratiques très humanistes, permet à Louverture de développer une grande réputation, à la fois autant parmi les révolutionnaires de manière générale que parmi les anciens cultivateurs. Donc il se rallie à lui très rapidement.
6: La triste position où se trouve la troupe est réellement faite pour navrer un cœur aussi sensible que le mien.
4: Toussaint Louverture, à l'agent du directoire Gabriel de Hédouville, 22 août 1798.
6: Il est douloureux pour un chef de voir des troupes qui ont souffert la soif, la faim et qui se sont exposées au plus grand danger pour expulser les Anglais du territoire de Saint-Domingue. Il est douloureux, dis-je, de voir ces mêmes militaires dépourvus des vêtements indispensables pour couvrir leur nudité.
0: Les troupes de Lavaux, qui étaient une bonne partie de blancs du corps expéditionnaire, hein, qui étaient là, et puis qu'il avait déjà mêlé à des troupes noires, hein, mais bon, à des milices. Mais là, avec tout ça, il va y avoir un amalgame, entre les troupes de Toussaint Louverture et ces groupes qui étaient autour de Lavroux, qui va s'appeler Armée coloniale de Saint-Domingue. Alors, qui on trouve à l'intérieur ? Une majorité de Noirs. Beaucoup ont été promus, d'ailleurs, à des grades importants. Donc, l'armée coloniale de Saint-Domingue, une majorité de Noirs et des Blancs. Des Blancs qui étaient dans l'entourage du gouverneur. Alors, Dory, c'est le gouverneur, c'est Lavaux, qui commande l'armée coloniale. Mais quand Lavaux n'est plus là, c'est Toussaint Louverture, oui.
6: Parcourir vite le territoire. La Cule. La Petite Anse. Le Cap. Limonade. J'apparais. Je disparais.
0: Et puis il y a sa garde rapprochée, qui est une garde à cheval. Et Toussaint se déplace uniquement à cheval. C'est-à-dire que ça fait partie de son image, de l'image qu'il projette. C'est l'homme centaure, hein, voilà. Donc la garde rapprochée, donc, qui lui est très fidèle, qui est dirigée par Morisset, un colonel important, colonel noir. Donc cette garde rapprochée donne l'image effectivement de l'offensive à cheval. Donc c'est à la fois le fait de parcourir très très vite les distances, donc d'être partout à la fois, de donner le sentiment à la population qu'il est partout, et en même temps la troupe de choc, celle qui va faire l'offensive. Donc l'image qui est aussi en partie de la réalité, l'image qu'il projette, c'est celle-là, c'est-à-dire quelqu'un qui est toujours sur la brèche, toujours, et qui est toujours à l'offensive. On retrouve un peu Bonaparte quand même aussi là, derrière ça, non ?
6: Je ressemble à Bonaparte, toujours sur la brèche.
1: Mais le cheval est aussi, pour Louverture, un moyen de s'échapper. Et l'un des autres phénomènes qui sont associés au personnage, et on imagine que c'était aussi le cas avant 1791, c'est qu'il a cette capacité phénoménale d'aller vite. Même lorsqu'il a un entourage de militaires, de personnes qui font partie de sa garde, parce qu'il avait une garde autour de lui pour le protéger, mais il allait tellement vite que ses gardes étaient perdus. Donc, il avait cette capacité phénoménale de voyager aussi rapidement qu'il disparaissait dans la nature. Et il battait tous les records. C'est-à-dire que lorsqu'il partait d'un lieu pour aller à un autre, il arrivait longtemps avant presque toutes les autres personnes. Donc, il avait vraiment une connaissance très remarquable des chevaux et il était connu pour cela. Et d'ailleurs, l'un des sobriquets, parce qu'on l'a appelé beaucoup de choses, et on l'a appelé, entre autres, le centaure de la savane. C'était l'une des expressions qu'on utilisait pour caractériser le côté magique de l'ouverture.
5: Jamais on ne savait où il était, ni ce qu'il faisait, s'il partait, s'il restait, où il allait, d'où il venait.
4: Pamphile Lacroix, 1819.
5: Quand il n'était pas dans les villes, ce qui lui arrivait souvent, il bornait sa nourriture à une galette et à un verre d'eau par 24 heures. Il ne dormait que 2 heures.
7: Je suis infatigable. Rien ne m'arrête. Ni les institutions, ni mon propre corps.
0: Juillet 1797, il y a des élections pour les conseils du directoire, les 500 et les anciens. Donc, Lavaux est élu, il quitte la colonie, et Sautonnax est élu aussi, mais lui, il ne quitte pas la colonie. Il veut rester en place. Toussaint Louverture le fait évacuer. Il le rembarque, il y a un conflit très très fort entre deux fortes personnalités, là, et finalement, Toussaint fait embarquer Sautonnax, qui lui faisait beaucoup trop d'ombre, pour la métropole. Donc, juillet 1797, à partir de là, on peut dire que s'installe le gouvernement de Toussaint Louverture.
8: Toussaint Louverture, il est général de division, donc c'est le plus haut gradé de l'armée, et à l'époque où était présent Lavaux, il était lieutenant du gouverneur, c'est-à-dire qu'il était gouverneur en second.
4: Frédéric Régent, historien.
8: Et donc, pour Toussaint Louverture, Lavaux étant élu député, il est gouverneur. Enfin, mais il n'a pas du tout le titre. Mais c'est dans son esprit, et puis dans sa pratique du pouvoir, c'est comme ça qu'il se voit. Quand il y a une commission qui arrive, donc la commission a plusieurs membres, il y a des tensions entre la commission et lui. Et le moyen qu'il a d'éliminer ces tensions, enfin surtout entre Santonax et lui, c'est de faire élire Santonax député. Voilà, c'est un homme qui veut conserver le pouvoir qu'il a acquis, voilà.
3: On le voit aussi, alors ça c'est un autre niveau, hein, on présente souvent tout ça comme un fin batois, si je peux utiliser cet adjectif. Il a souvent donné l'impression de ne pas y toucher, qu'il était déjà tellement content qu'on lui fasse confiance, les honneurs militaires, alors qu'en fait il négocie, il trace son chemin. On lui a parfois reproché d'avoir éloigné Lavaux, d'avoir éloigné Santonax, tout ce qui pouvait lui faire de l'ombre. Alors, tous les historiens sont pas d'accord, Laurent Dupin va vous dire, il a fait ça parce qu'il est conscient que pendant le directoire, en France, ce qui se passe à Saint-Domingue n'est pas compris, qu'il y a une montée de la réaction royaliste et qu'il faut aller parler de ce qui se passe vraiment à Saint-Domingue et du fait que ces généraux noirs sont des serviteurs de la République et que la liberté générale, ça fonctionne. D'autres disent, ah oui, mais il s'est débarrassé de tous les gens qui pouvaient lui faire de l'ombre et il trace son chemin avec une détermination remarquable. Mais voilà, c'est vraiment ces deux volets dans l'homme Toussaint. Cette capacité à saisir les opportunités et à obtenir gain de cause par la voie des armes, d'une part, mais aussi par la voie de la négociation. Donc on est sur un personnage extrêmement fin, extrêmement intelligent. Et c'est en ça que, c'est, même si c'est Dessalines, l'alliance des anciens libres de couleur et des nouveaux libres qui obtient, qui permet d'obtenir l'indépendance d'Haïti, il est véritablement l'artisan de la libération, de l'indépendance d'Haïti. Et il a été celui qui a su naviguer pour que ce processus révolutionnaire aboutisse. Même si ce n'est pas lui qui, techniquement, puisqu'il est arrêté en 1803. Mais il a cette double dimension, pas simplement le génie militaire, mais aussi le fin négociateur, l'homme politique de talent, quelqu'un qui a su naviguer dans un monde qui reste très complexe.
7: Je connais les hommes, leurs faiblesses, leurs forces. Je les ai tous observés. Je sais là où ils céderont. La violence n'est pas toujours nécessaire.
8: La différence de Toussaint Louverture avec ses autres chefs de guerre qui sont à la tête d'esclaves, mais qui peuvent être des esclaves ou des libres de couleur, c'est que lui, s'il peut obtenir des choses par la négociation plutôt que par le combat, il choisit la négociation. Il va obtenir des ralliements par négociation. Avec les Britanniques, il fait exactement la même chose. En gros, vous évacuez, de toute façon, vous êtes mal en point. De toute façon, si vous n'évacuez pas, bon, a priori, dans 6 mois, c'est fini pour vous. Ou ça va mobiliser de telles forces pour vous que vous n'en disposerez pas dans d'autres théâtres militaires. Et puis, on fait un traité de commerce. Voilà. Mais c'est ce qu'il fait.
6: J'ai eu, avec le brigadier général anglais Maitland, un entretien au camp de la Pointe bourgeoise, à une lieue du Môle.
4: Toussaint Louverture, à l'agent du directoire Gabriel de Hédouville, 2 septembre 1798.
6: Les troupes anglaises m'y ont rendu les plus grands honneurs de la manière la plus majestueuse. Ce général, pour marquer de son estime et en considération de mon humanité envers les prisonniers de sa nation, de mes procédés généreux et francs, tant durant la guerre que pendant la négociation, m'a prié d'accepter une couleuvrine en bronze du calibre de 3 et 2 pistolets à double canon d'un travail riche et rare.
1: Louverture essaie de former, et d'ailleurs il réussira à établir une alliance économique avec les Britanniques. Les Anglais envoient un général qui s'appelle Maitland, qui rencontre Louverture, et il signe un traité Et lorsqu'on regarde de près le traité, c'est un traité très réaliste, parce que l'ouverture s'engage à ne pas exporter la révolution de Saint-Domingue en Jamaïque, parce que les Anglais sont terrorisés que les révolutionnaires noirs vont renverser l'ordre esclavagiste en Jamaïque, qui est toute proche, qui est à 14 heures par bateau, donc on y arrive très vite. Mais donc, l'alliance, c'est que non-ingérence dans les affaires intérieures des Anglais, mais en contrepartie, les Anglais s'engagent à ouvrir des relations économiques, de permettre aux vaisseaux anglais, parce que les Anglais s'intéressent principalement au commerce, donc les Anglais, et à la suite des Anglais, les Américains, commencent un commerce très soutenu avec Saint-Domingue, et ce commerce-là va permettre à l'économie de Saint-Domingue de redémarrer et de devenir, en fait, non pas de retrouver la période de prospérité d'avant la Révolution, mais quand même de se remettre en état. Et c'est grâce à ce traité de 1798. La Révolution a des conséquences complètement catastrophiques pour l'économie de Saint-Domingue. Et on peut résumer ça de manière très simple. Si on prend l'année 1789 comme l'année, la dernière année où l'économie de Saint-Domingue continuait à produire toutes les richesses qu'elle a produites sous la période esclavagiste, en 1795, c'est-à-dire 5 ans plus tard, la production était tombée à zéro. Zéro. Donc, tout avait disparu. Et vers le début des années 1800, en moyenne, l'économie avait retrouvé un taux d'à peu près 60-65%. Donc, grâce à l'ouverture, grâce aux relations privilégiées qu'il avait pu nouer avec les Anglais et les Américains aussi sont très intéressés par les matières premières que peut produire la colonie française, l'économie de Saint-Domingue a pu redémarrer.
7: J'en suis fier. Qui l'aurait cru?
9: Toussaint a su rallier aussi les États-Unis à son traité avec l'Angleterre.
4: Daniel Desormeaux, historien.
9: Donc il y avait une espèce d'accord tripartite qui est le 13 juin 1799 entre l'Angleterre, les États-Unis et Toussaint Louverture. Et Césaire voit dans ce geste unilatéral de Toussaint, c'est-à-dire ce traité avec tout le monde, alors que l'Angleterre était en conflit avec la France, comme un acte de dépendance. Donc c'était pour lui une sorte de Commonwealth français, c'est-à-dire il promulguait, et la promulgation à ses domaines, des lois locales, une constitution qui est adaptée à la réalité coloniale, sans passer par le gouvernement français. Donc ça, c'est une grande vision. C'est une grande vision. Et bien avant lui, et même après lui, on n'y a pas pensé.
7: Visionnaire. Je connais mon pays. Qui sont mes alliés? Coûte que coûte, je dois réussir. N'en déplaise à certains.
10: Il va assez vite décider, comprendre, en suivant son tonax et Paul Vorel d'ailleurs, qu'il va décider qu'il faut maintenir la plantation, qu'il faut trouver une façon de continuer à produire le sucre et le café à Saint-Domingue. Et donc, il va très vite développer une stratégie qui est à la fois de libération, d'émancipation, mais aussi de contrôle de la population libérée. Il faut remarquer là aussi, parmi tous les éléments frappants de l'ouverture, c'est en fait le premier administrateur qui doit gérer une émancipation aux Amériques, en fait. Dans tous les autres pays vont suivre, il y a toujours énorme complexité de cette transition de l'esclavage à la liberté, aux États-Unis, dans les colonies anglaises, au Brésil, etc. Mais l'ouverture, c'est le premier, en fait, à vraiment devoir gérer ça. Sontonax et Paul Vorel ont déjà commencé en 93-94. Mais c'est l'ouverture qui va finalement vraiment gérer cette transition. Donc en fait, il doit inventer. En fait, il n'y a pas de plan pour ça. Personne n'a envisionné comment faire ça avant lui. Donc il doit inventer un peu sur place aussi comment faire ça. Comment transformer une colonie avec l'esclavage dans une colonie où il n'y a plus d'esclavage en maintenant une économie de plantation. C'est ça le défi de Toussaint Louverture.
3: Toussaint a ce choix. Dès le départ, je vous l'ai dit, on a une révolte des esclaves. Des révoltes des esclaves, c'est très bien, mais si on veut aller vers autre chose, il faut être capable de proposer une alternative politique, sociale. Il faut être capable d'organiser la société. Toussaint, il a été suffisamment visionnaire et on le lui a reproché, hein. Certains l'ont lui ont reproché de se dire, pour obtenir la confiance de la France, pour qu'on respecte la liberté générale, il faut être capable de prouver que la perle des Antilles peut rester la perle des Antilles, même avec du travail libre. Et dans son idée, les esclaves tout seuls ne pouvaient pas y arriver. Il a fait le choix, à plusieurs reprises, de, on l'appelait le sauveur des Blancs, hein, d'avoir cette politique de sauf-conduit, de leur proposer de rester pour continuer à diriger les exploitations. C'est un choix qui pouvait, je pense, choquer la masse des esclaves, mais qui correspondait à une vision particulière. Était-ce la bonne vision? Je ne sais pas. Mais ça parle d'une vision politique. Et ça, c'est très intéressant.
10: Beaucoup de planteurs, dont un certain nombre se sont enfouis en 93, reviennent en fait. Parce que lui, il utilise le contrôle militaire qu'il a, l'armée qu'il a, pour quelque part forcer les ex-esclaves de continuer à travailler sur la plantation avec un salaire minime, avec... bon, ils sont plus... C'est pas de l'esclavage, c'est pas exactement la même chose, mais c'est un genre de travail presque apaisant ou quelque chose comme ça qui il reste quand même beaucoup sous un certain contrôle. Et en fait, beaucoup de planteurs reviennent parce qu'ils se disent « Ah, mais c'est acceptable, quoi. En fait, on peut continuer à produire avec maintenant un régime militaire géré par Toussaint Louverture qui va garantir notre sécurité et garantir la production sur les plantations. »
1: Là, il y a un clivage très intéressant entre les dirigeants français qui veulent maintenir une relation exclusive avec Saint-Domingue et les colons blancs de Saint-Domingue, qui, eux, sont très intéressés par les possibilités de commerce avec les Anglais et les Américains. Et c'est pour ça que Louverture joue un rôle très subtil et très efficace, parce que lorsqu'il dit aux colons blancs à Saint-Domingue « Je suis avec vous », ils s'y retrouvent, parce que c'est dans leur intérêt d'avoir Louverture avec eux, parce que grâce à leur alliance avec Louverture, ils font des bénéfices très importants. Alors pour eux, il s'agit essentiellement d'accepter que cette fois-ci, leur autonomie soit pilotée par un noir. Mais par un noir qu'ils reconnaissent volontiers, même parmi les plus racistes d'entre eux, comme un être exceptionnel. Donc, le racisme peut s'accommoder très facilement de quelqu'un comme Louverture parce qu'ils disent « Ah, il n'est pas comme tous les Noirs, il est quelqu'un d'exceptionnel ». Et c'est comme ça qu'il y a vraiment un culte de Louverture parmi la population blanche, parmi des gens qui, en général, ont une conception très négative des Noirs. Mais la manière dont ils arrivent à surmonter cette contradiction, c'est qu'ils se disent que Louverture n'est pas comme les autres. Et là, dans ce discours exceptionnaliste, il rejoint finalement toutes les autres personnes qui pensent que Louverture est un personnage providentiel. Comme on dit en latin, pecunia non olet. L'argent n'a pas d'odeur.
0: Il y a ces accords de commerce qui font que la colonie peut effectivement liberté de commerce. Cet accord, donc, donne une sorte de marche progressive vers l'autonomie et pas l'indépendance. Et pas l'indépendance pourquoi ? Parce que Toussaint reste gouverneur. Et ça, c'est fondamental. Ça veut dire quoi ? Ça veut dire que le gouverneur, il représente la France. Donc il n'y a pas de rupture tant qu'il a ce poste de gouverneur. Donc il est gouverneur, il a les pleins pouvoirs.
7: La France n'est pas mon ennemi. Je lui resterai fidèle. Nous pourrons avancer ensemble.
10: Je pense qu'il veut rester allié à la France. Surtout une fois que la France a aboli l'esclavage, en fait, on le comprend. C'est-à-dire qu'il se dit, bon, voilà, une nation européenne avec une marine, avec une armée, avec un marché qui a aboli l'esclavage, qui est une force de libération, voilà. Donc, rester allié avec eux, c'est quand même logique. Donc, dans ce cadre-là, la France, ils vont demander leur sucre et leur café, quoi, en fait. Il y a un marché qui doit être satisfait. Je pense que lui aussi, il comprend que oui, s'il ne produit pas, il n'aura pas l'argent pour acheter des armes, pour contrôler, et plus tard peut-être ça devient de plus en plus important. Mais à ce moment-là, c'est en fait, je crois, ce qu'ils veulent vraiment, rester alliés avec la France, et ils comprennent que quelque part le compromis, c'est qu'il y a une abolition de l'esclavage, mais il faut aussi continuer à produire les denrées coloniales pour la France. Donc c'est ça le compromis, en fait.
9: C'est un visionnaire, et sans doute. Il voit les choses. Ça, c'est le mot que choisit Aimé Césaire. Et Césaire disait que Toussaint, c'est un pionnier de l'autonomie coloniale, au-delà de la limite. Pour Césaire, quand il dit que Toussaint est un visionnaire, c'est qu'il parle de la politique de Toussaint. Parce qu'il croit que Toussaint a vu des choses que personne n'a vues avant lui, à la fin du XVIIIe siècle, que c'est un homme de transition, une transition cohérente, graduelle, prudente du système colonial, une forme de décolonisation en douceur, sans faire gronder les âmes. Donc, pour Césaire, c'est que Toussaint était un grand visionnaire parce que c'est un homme de transition, qui était un esprit hautement intelligent et qui ne souffre d'aucune comparaison historique. Donc, c'est vrai, dans un certain sens. Et que Toussaint a pris des mesures économiques, politiques, très controversées à son époque. Mais c'était déjà un moyen lucide d'arriver au but ultime qui était la liberté pour tous dans le contexte du système colonial de Saint-Domingue. Donc, et autre chose qu'il faut souligner, c'est qu'on dit que Toussaint n'était pas seul. Et donc, il n'agissait pas de façon spontanée, donc il écoutait et il prenait une décision. Donc, la vision de Toussaint, on aurait pu dire que c'est une vision à la fois, oui, individuelle, de chef, mais c'est aussi une vision collective.
7: Oui, je sais m'entourer d'esprits libres et progressistes. J'écoute leurs idées et je tente de les appliquer à ce que je connais de mieux. Mon île, sa société complexe, ses mornes et ses plaines.
1: Alors, il y a des institutions qu'il n'a pas nécessairement créées, mais qu'il contribue à donner, disons, une vie démocratique. Il y a les municipalités, où les conseillers et les maires sont nommés, mais où ils donnent une certaine... il y a un souffle démocratique, certain, dans la vie des municipalités. Il y a les gardes nationales, qui sont composées de volontaires dans les différentes localités. Et très souvent, les membres de la garde nationale se réunissent pour discuter des problèmes non seulement militaires, mais aussi politiques, parfois des problèmes sociaux. Donc, très souvent, par exemple, avant l'épisode qui finit par l'expulsion d'Hédouville, la garde nationale se réunit très souvent. Les gens discutent entre eux. Les gens disent « qu'est-ce qu'on va faire ? Est-ce qu'on va suivre les recommandations du général Louverture ?» Et nous avons des registres où nous avons des détails assez considérables sur la manière dont ces discussions se sont tenues. Et on voit justement les gens soutenir Louverture de manière démocratique. Et donc, c'est un exemple où on voit qu'il y avait un soutien politique très fort pour Louverture lorsqu'il incarnait cette figure de l'homme qui défendait Saint-Domingue d'une résurgence de l'esclavage.
3: Entre 1794 et 1802, on voit des choses qui changent dans le quotidien des nouveaux libres. Une des choses qui est assez intéressante dans son parcours, c'est le choix de pratiquer ce qu'on appelait une négrification. Et donc, dans les territoires qu'il conquiert, notamment dans la partie nord, qu'il a conquis dans la partie nord, où il met en place systématiquement une politique qui va favoriser les anciens libres ou surtout les nouveaux libres non métissés. En leur donnant des postes de responsabilité, ils deviennent séquestres d'habitation, ils deviennent effectivement commandants de la place du Cap. Enfin, on va donner à ces gens qui sont beaucoup peu éduqués, etc., mais qui sont de bons soldats, on va leur donner des postes de premier plan. On voit notamment, malgré les règlements de culture qui sont assez répressifs, on voit une amélioration de la vie des cultivateurs. Le travail de nuit est aboli. C'était une des contraintes très fortes du monde sucrier. Ça disparaît. On a la même chose en Guadeloupe, alors que ça va perdurer dans tous les territoires qui n'ont pas aboli. Par exemple, la Martinique. On a, sur la question du nombre de jours de repos hebdomadaires, le désir, c'était 3 jours, vous vous en souvenez. Dans ces moments de négociation pour savoir qu'est-ce que l'on va appliquer, à Saint-Domingue, on voit des ateliers, donc des groupes d'esclaves d'une habitation qui négocient et qui affirment, qui obtiennent 2 jours de liberté. Et non pas 3, mais quand même 2 jours, au lieu de 6 jours de travail et 1 seul jour. On voit véritablement s'affirmer petit à petit une population esclave qui participe à la prise de décision la concernant et qui fait évoluer ses conditions de travail comme elle le souhaite. Et où on voit les femmes qui vraiment prennent le leadership et qui réussissent à convaincre leurs ateliers de choisir d'avoir 2 jours de liberté, il exprime, je crois, toute la... C'est pas une question de montée en puissance, c'est l'appropriation progressive par ces masses serviles, ces masses anciennement serviles, de leur autonomie, de leur vie finalement, leur capacité à choisir pour eux-mêmes. Ça participe d'un mouvement où on a des individus qui peu à peu se saisissent de leur vie, qui vont vers une autonomie de la pensée et de la

0: Toussaint Louverture, à l'agent du directoire, Gabriel de Hédouville, 26 Vendémiaire, en 7, 17 octobre 1798.
1: J'ai enfin réussi. Je suis parvenu au but que je me proposais. Celui de chasser les Anglais de Saint-Domingue et substituer au drapeau des despotes l'étendard de la liberté et le pavillon de la nation française. Il flotte enfin d'un bout de Saint-Domingue à l'autre. Je n'ai plus rien à désirer.
2: Toussaint est entré dans l'histoire comme celui qui a battu la couronne espagnole, la couronne anglaise, qui a tenu à distance les États-Unis pour faire de la colonie de Saint-Domingue une entité autonome et prospère. Ça, c'est du génie.
0: Jean-Marie Théoda, géographe.
2: Et surtout, dans ce que j'appellerais une situation de solitude existentielle, où Haïti ne peut compter sur la bienveillance de personne. Personne. Personne n'a envie de voir réussir le projet de l'ouverture. Les Français, évidemment, ni les Anglais, ni les Américains, ni les Espagnols. Tout le monde attend, en fait, qu'il échoue. Objectivement, personne n'a envie de voir émerger dans la Caraïbe une économie prospère qui abolit l'esclavage et qui proclame ouvertement l'égalité entre les hommes. Haïti fait scandale à l'époque. Et il arrive à conjuguer ces adversités multiples pour en faire une force.

0: C'était Toussaint l'ouverture de Saint-Domingue à Haïti, l'esclave qui a dit non. Quatrième épisode, le prix de l'abolition.
1: Songez bien, c'est Guinée nous est tout bon vrai. Aïe aïe aïe, pour le panneau, c'est pour nous défendre. Oh oh oh,
2: religion.
0: Avec Caroline Fick, Sudhir Azari Singh, Bernard Guénaud, Jean-Marie Théoda, Daniel Desormeaux, Laurent Dubois, Dominique Rogers, Frédéric Régent, Émile Abosolombo et Toussaint l'ouverture. Avec les voix de Roberto Jean, David Mijot et Emmanuel Vilsain, dit poète brasseur. Avec le musicien Claude Saturne et le chanteur James Germain. Merci à Rudy Rigaud-Marcelin pour les ambiances sonores d'Haïti. Archivina, Samia Djedai. Documentation musicale, Antoine Vuillose. Documentation, Anne-Lise Signoret. Prise de son, Nicolas Mathias, Manuel Couturier, Maxime de Peretti. Mixage, Manuel Couturier. Coordination, Christine Bernard. Responsable éditorial, Emmanuel Laurentin. Une grande traversée de Stéphane Bonnefoy, réalisée par Diffy Mariani. Dans l'épisode suivant, vous découvrirez Bonaparte contre la Première République Noire.

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2: Hannah Arendt, La liberté de penser. C'est notre série de cette semaine. Aujourd'hui, Arendt et Kant, la question du jugement politique. Dans les dernières années de sa vie, Hannah Arendt travaillait à un gros livre intitulé « La vie de l'esprit » qui devait comporter trois volets. Un volet consacré à ce que veut dire « penser », un autre à ce que signifie « vouloir » et un troisième explorant le fait de juger. Les deux premiers volumes étaient terminés quand Arendt s'est éteinte le 4 décembre 1975. Ils ont été publiés par les soins de son amie Marie McCarthy en 1978. Le troisième volume sur le jugement était en chantier. Arendt avait fait des conférences évoquant ce sujet en s'appuyant considérablement sur certains écrits du philosophe allemand du XVIIIe siècle, Emmanuel Kant. C'est à partir de ces textes qu'un volume intitulé « Juger » a été composé après coup et publié en 1982. Au début de cette trilogie « La vie de l'esprit », Arendt explique sa démarche. Elle dit d'emblée le choc qu'elle a éprouvé lorsqu'elle a assisté au procès du SS Adolf Eichmann à Jérusalem en 1961. Cet homme décrivait ses crimes de masse dans une langue administrative, codifiée, froide, stéréotypée, banalisant à ses propres yeux l'horreur qu'il avait orchestrée, comme s'il ne l'avait pas pensé. Ce phénomène épouvantable et absolument non ordinaire, souligne bien Arendt, est le véritable problème soulevé par son expression « banalité du mal », une expression si souvent incomprise et peut-être à ce titre malheureuse. Face à une telle absence de pensée, il fallait pour Arendt revenir à ce qu'est la pensée, d'où sa dernière œuvre, « La vie de l'esprit ».
3: Cette liberté que vous définissez, cela risque d'être la liberté de quelques-uns, de ceux qui auront la force d'inventer de nouveaux modes de pensée.
4: Non. It rests only on a conviction.
5: Elle ne repose que sur la conviction que chaque être humain, en tant qu'être pensant, peut réfléchir aussi bien que moi et peut former son propre jugement s'il le veut.
4: As well as I do, and can therefore judge for himself if he wants to. How I can.
5: Ce que je ne sais pas, c'est comment faire naître ce désir en lui. Réfléchir, cela signifie de toujours penser de manière critique. Et penser de manière critique, cela signifie que chaque pensée sape ce qu'il y a en fait de règles rigides et de convictions générales.
4: Rigid rules, general convictions, etc. Everything which happens in thinking is
5: tout ce qui se passe lorsqu'on pense est soumis à un examen critique. C'est-à-dire qu'il n'existe pas de pensée dangereuse pour la simple raison que le fait de penser est en lui-même une entreprise très dangereuse.
4: I think non-thinking is even more dangerous. Et ne pas réfléchir, c'est plus dangereux encore.
2: C'était Arendt elle-même que vous entendiez en 1973 dans un entretien avec Roger Herrera. Nous verrons ce matin que pour Arendt, la pensée est dans un rapport complexe avec le monde, un rapport d'appartenance et de retrait. Son retour vers le monde commun, le monde de nous tous, sous la forme de jugement, est une visée très importante. Cela fait réappartenir la pensée et surtout le penseur à ce monde dont il s'est extrait un peu pour penser. Le troisième volume de sa trilogie sur le jugement était donc crucial et la lecture par Arendt de l'enjeu du jugement chez Emmanuel Kant est une lecture inédite qui a marqué en profondeur la philosophie politique contemporaine. Bonjour Aurore Mbrégène.
6: Bonjour Géraldine Mühlmann.
2: Vous êtes chercheuse à l'Université Paris-Nanterre, spécialiste de philosophie morale et politique et tout particulièrement de l'œuvre d'Arendt. Vous avez publié l'an dernier une introduction à cette œuvre aux éditions La Découverte et en 2021, 1921, vous avez co-dirigé avec Martine Lebovici le cahier de Lerne, Hannah Arendt. Et bonjour Carole Wiedmaier.
6: Bonjour Géraldine Mühlmann.
2: Vous êtes maîtresse de conférence à l'université Marie et Louis Pasteur à Besançon, spécialiste vous aussi de philosophie politique et de l'œuvre d'Arendt. Vous avez notamment préfacé et en partie traduit le volume paru au Seuil intitulé « Qu'est-ce que la politique ?», qui est un ensemble de textes écrits par Arendt dans les années 1950. Alors je voudrais repartir d'Eichmann, puisque c'est ce qu'elle fait Arendt au début de La vie de l'esprit, et puisque certes nous allons parler du jugement, mais le jugement, comme dans l'archive que nous avons entendu, est intimement lié à l'activité de pensée pour elle, elle insiste. Dans Eichmann à Jérusalem, son reportage, sa réflexion sur l'ESS Adolf Eichmann, elle écrit ceci. Plus on l'écoutait, plus on se rendait à l'évidence que son incapacité à s'exprimer était étroitement liée à son incapacité à penser notamment du point de vue de quelqu'un d'autre. Il était impossible de communiquer avec lui, non parce qu'il mentait, mais parce qu'il s'entourait du plus efficace des mécanismes de défense contre les mots et la présence des autres, et partant contre la réalité même. Aurore Mregen, si à l'inverse on analyse ce qu'est la pensée, ça signifie que contrairement à ce que fait Eichmann, la pensée nous connecte aux autres, au monde, à la réalité. Qu'est-ce qui arrive donc à Eichmann ?
6: Alors effectivement, quand elle va au procès d'Eichmann, ce qu'elle remarque d'emblée, c'est vraiment cette façon, enfin comme vous venez de le dire, qu'a Eichmann de parler par phrases toutes faites, par clichés. D'ailleurs lui-même, puisque c'est une émission sur Kant, à un moment donné pendant le procès, il dit il cite Kant en fait, l'impératif catégorique, dont il donne une définition approximative, mais plus ou moins juste. Et donc le juge Ravet, qui est indigné mais surpris qu'il cite Kant, donc voilà, lui demande, et c'est à ce moment-là qu'il le cite. Et ce que dit Arendt, c'est qu'en réalité, en reprenant ses termes à lui, c'est qu'il a adapté Kant à l'usage domestique du petit homme.
2: C'est la phrase d'Arendt.
6: La phrase d'Arendt, et que cette façon de faire plus qu'obéir à la loi, en réalité, lui, au lieu d'utiliser sa raison pratique, il a substitue à la volonté du Führer.
2: Alors, peut-être qu'on peut aussi dire, sous votre contrôle, qu'il oublie que pour Kant, toutes les injonctions intérieures morales, là nous sortons d'une série sur ce sujet la semaine dernière, la morale selon Kant, tout cela est précédé d'une réflexion, d'une pensée, justement. Peut-être aussi que Arendt n'aime pas tellement cette partie-là de l'œuvre de Kant, qui aboutit à des injonctions presque... Bon, c'est pas vrai ce que je vais dire, mais on sent bien qu'il y a un risque, c'est ça que je voudrais dire, comme elle le dit, elle. Il y a quelque chose d'un peu mécanique. On a un impératif clair et net qui doit toujours sortir de la raison pratique, comme dit Kant, et peut-être que pour les choses politiques, justement, on a besoin davantage de jugement singulier, d'adaptation, et donc même s'il faut en général obéir aux lois de son pays, on déporte pas des milliers de gens dans des wagons parce que c'est les lois de son pays. Ça, c'est quelque chose qui relève de la pensée politique. Et là, il y a un point qu'Arendt soulève en discutant avec Kant.
6: Oui, et aussi, enfin, ce qu'elle explique bien dans Eichmann à Jérusalem, et surtout après dans le recueil intitulé Responsabilité et jugement, c'est la façon dont il y a vraiment un effondrement de toute la morale sous le Troisième Reich, et elle emploie souvent cette expression, c'est comme si on avait changé les manières de table de tout un peuple. C'est-à-dire que comme si la morale était un ensemble de mœurs, d'us et de coutumes, et qu'on pouvait changer comme ça les règles morales, et qu'à partir du moment où on est habitué à obéir à des règles, finalement ce qui demeure c'est ça, c'est cette façon d'obéir. Et effectivement, elle dit aussi à un moment donné que la loi morale, elle peut s'appliquer à tout le monde, que ce soit des habitants d'autres planètes, les anges ou Dieu, elle dit, alors que le jugement effectivement est vraiment sans critères, donc il doit être attentif vraiment à la singularité de l'événement, et c'est ça dont Eichmann a complètement démissionné. C'est-à-dire que non seulement il ne pense pas au sens du dialogue intérieur avec soi, c'est-à-dire qui pour Arendt, enfin, elle prend le modèle socratique de la nécessité d'avoir cette quelqu'un avec qui on vraiment au sens littéral parler avec soi-même. Donc c'est important de ce point de vue-là d'avoir, de pas vouloir vivre avec un criminel. Et en ce sens-là, Eichmann a complètement démissionné de ça. Et ça, il en est responsable. Elle insiste vraiment là-dessus. Et c'est en ce sens qu'elle dit aussi que c'est un nobody, c'est-à-dire qu'il y a pas, il y a pas quelqu'un en lui. Enfin, ils sont pas. Il a renoncé vraiment à ce dialogue intérieur et aussi à juger. Et c'est en ça. C'est vraiment cette absence de racines, cette absence de pensée et de jugement qu'elle appelle la banalité.
7: Et elle ouvre là-dessus sa trilogie sur la vie de l'esprit. Il faut vraiment qu'on répète, parce qu'il y a tellement d'ambiguïté autour de cette expression, la banalité du mal, que Arendt considère que Eichmann est pleinement responsable de son comportement, que ce comportement n'est pas du tout ordinaire, n'est pas du tout banal. C'est le rapport au monde qu'il a installé, qui est une terrifiante banalisation de la mort et de ses actes. C'est ça, la banalité du mal, et encore une fois, peut-être n'était-ce pas la meilleure expression. Carole Wiedmaier, bien sûr, si vous avez envie de commenter cela, vous êtes la bienvenue. Ensuite, je voudrais qu'on arrive à ce point très important. Au fond, chez Kant, ce qui intéresse Arendt, c'est la critique de la faculté de juger de 1790, bien plus que la très fameuse critique de la raison pratique sur les injonctions morales. Alors, je vous laisse dérouler. Si vous voulez revenir sur Eichmann...
8: J'aimerais juste resituer ça dans un enjeu qui est à la fois différent et aussi plus général. Je pense que la question fondamentale à laquelle se confronte Arendt, c'est celle de la possibilité de maintenir les conditions d'une existence politique. Et c'est ce qui fait que face à l'inédit, la nouveauté, l'incertitude, il faut essayer d'être en mesure d'agir, donc de prendre le risque de l'action. Et le jugement intervient de manière quasi analogue à la question de l'action, c'est-à-dire du côté des activités mentales, de ce qui se passe en nous, à quel moment est-ce que, et selon quelle faculté et selon quelle capacité, on est en mesure de faire face à la nouveauté. Et donc, ce qu'elle observe dans les conditions de la modernité, c'est d'une manière très générale une désaffection vis-à-vis de la politique et la tentation dans laquelle on est tous de vouloir s'en débarrasser. Et la nécessité ou l'exigence de juger, c'est une réponse à cette tentation. Et on ne peut pas juger parce qu'on sait, parce qu'on a des critères. Le jugement est particulièrement crucial, précisément lorsqu'on n'a pas de critères à disposition. Et donc, par rapport à Kant, ça fait que Arendt se tourne vers la troisième critique, donc la critique de la faculté de juger, et plus précisément la première partie de cette troisième critique, donc qui a trait au jugement esthétique, au jugement de goût. En fait, la question du jugement moral chez Kant, pour Arendt, n'est pas exactement une affaire de jugement. C'est-à-dire, ce qu'elle montre, c'est que on apprécie du coup les situations selon des injonctions qui sont purement rationnelles et qui ne tiennent pas compte des hommes au pluriel, de la communauté dans laquelle on s'inscrit ou de ce qu'elle appelle aussi, à la suite de Kant, le sens commun. Sa démarche consiste à montrer que, en fait, la dimension proprement politique de tout jugement authentique, de tout vrai jugement, est mise au jour d'une manière pas forcément explicite dans la critique kantienne du jugement esthétique, mais n'apparaît pas dans sa pensée du jugement moral.
7: Alors nous allons entrer dans ces considérations, effectivement dans la critique de la faculté de juger. Kant considère que il y a deux types de jugement, celui qui part d'un concept et qui, à partir d'un concept qu'on a, un critère, juge quelque chose de particulier, le subsume, comme disent les philosophes, le range dans le concept, ça s'appelle un jugement déterminant. Et puis il y a des tas de choses singulières sur lesquelles nous n'avons pas, comme vous venez de le dire, de critères, de concepts tout près. Par exemple, le concept du beau, il n'existe pas. Donc, quand on a quelque chose de singulier et qu'on dit c'est beau, on fait le travail inverse. On part du particulier pour énoncer quelque chose d'universel. Et il appelle ça un jugement réfléchissant. Et maintenant, la parole à Arendt, qui elle-même distingue plusieurs sens du mot juger. Nous l'écoutons dans l'un de des textes que vous avez préfacé et en partie traduit. C'est dans Qu'est-ce que la politique ?
9: Le terme juger revêt dans l'usage courant deux significations qui doivent être absolument distinguées, mais qui se confondent toujours lorsque nous parlons. Il désigne d'abord l'acte d'ordonner l'individuel et le particulier en le subsumant sous le général et l'universel. L'acte de mesurer et d'appliquer des critères servant à identifier la réalité concrète et à prendre des décisions à son sujet. Tout jugement de ce genre abrite un préjugé. L'individuel y est jugé, mais ni le critère lui-même ni sa pertinence pour mesurer ce qu'il mesure. Ce critère est lui aussi le fruit d'un jugement, mais ce dernier a été à présent adopté, devenant une sorte de moyen pour continuer à juger. Mais juger peut aussi signifier tout autre chose, et c'est le cas chaque fois que nous sommes confrontés à une réalité que nous n'avons encore jamais vue et pour laquelle nous ne disposons d'aucun critère. Ce jugement, dépourvu de critères, ne peut se réclamer que de l'évidence de son objet. Il a pour seul présupposé la capacité humaine de juger, laquelle se rapproche bien plus de la capacité humaine de distinguer que de la capacité d'ordonner et de subsumer.
7: Carole Wiedmaier, au fond, ce que dit Lacan, c'est que quand on juge pas seulement le beau, pas seulement en esthétique, parce que la critique de la faculté de juger de Kant, c'était un texte sur l'esthétique, sur le jugement esthétique. Et quand on juge même en politique, et bien c'est la même chose. On n'a pas de concept clair, contrairement à ce qu'on croit parfois. Il ne faut pas avoir des principes de justice. Alors, il y a toute une philosophie qui pense que si. Mais Arendt dit, juger en politique, on n'a pas les outils conceptuels immédiatement. Donc, on doit faire un jugement réfléchissant qui part du particulier vers une proposition plus générale. Vous êtes d'accord ? C'est ça qu'elle dit ?
8: Oui, disons qu'en politique, par définition, on a affaire à du nouveau. Donc si on estime, comme beaucoup le pensent, qu'on ne peut pas juger sans savoir, c'est-à-dire les conditions dans lesquelles on suspend son jugement, ou ce qu'Arendt appelle dans un texte plus tardif la réticence à juger. Lorsqu'on est réticent à juger, c'est souvent parce qu'on dit ben, « je ne sais pas, donc j'attends de voir ce que ça va donner. Sans savoir, je ne suis pas en mesure de me positionner. » Et pour Arendt, c'est extrêmement dangereux parce que par définition, dans la politique, on a affaire à du nouveau. Par définition, on ne sait pas. Par définition, on est dans l'incertitude. Et le vrai jugement, il part du particulier. Il ne consiste pas à ordonner le particulier selon des critères préétablis, des catégories préétablies. Et donc, c'est la mise en route d'un ensemble de processus, d'une dynamique qui relève d'une capacité qui est la nôtre et qui consiste à apprécier ce qui arrive sans aucune garantie d'être dans le vrai. Ce qui me paraît très important, et c'est ça qui est énoncé à travers cette idée que le jugement réfléchissant est fondamentalement politique et que donc tout vrai jugement est fondamentalement politique, c'est que ça implique une considération d'autres jugements possibles. On n'est pas dans la vérité. Pour le dire autrement, il s'agit de comprendre, enfin, de se positionner par rapport au sens de ce qui arrive et non pas à la vérité de ce qui arrive.
7: Est-ce que vous pensez, Aurore Mrejen, que le fond de l'affaire, là, c'est que bon, Arendt pense qu'on n'a pas une boîte à outils toute prête pour juger, mais c'est aussi parce que ce qui arrive en politique, c'est sa réflexion sur l'événement, comporte toujours de l'inédit. Et peut-être que c'est ce point qui justifie qu'elle dise que juger est si difficile, n'a rien à voir avec le vrai et le faux, ni même d'emblée avec le bien et le mal tel que l'entend Kant. Il faut à chaque fois inventer le jugement par rapport à ce qui arrive, savoir qu'il y a de l'incertitude et se connecter avec les autres pour éventuellement corriger, amender, etc.
6: Oui, exactement. D'ailleurs, cette connexion avec les autres, elle se fait vraiment dans le jugement. Elle reprend ce que dit Kant à propos de la mentalité élargie, justement, cette capacité de se représenter le point de vue des autres et donc d'être capable, donc ce qui a complètement fait défaut à Eichmann, entre parenthèses, d'être capable vraiment de penser, d'intégrer le mode de représentation des autres, en fait. Donc déjà, et ce qu'elle appelle le sens commun, c'est justement cette faculté de se représenter les autres dans son jugement. Et en cela, il y a ce déni de l'intéressement, il n'existe que dans le jugement et pas justement dans la philosophie morale de Kant. Mais dans le jugement, il y a vraiment cette idée d'être attentif à ce que peuvent, comment les autres peuvent se représenter les choses et de les intégrer. Et c'est ça qui contribue à établir une pensée élargie qui prend en considération, et plus la pensée prend en considération les autres, plus elle est représentative.
7: On va y venir parce qu'on va citer précisément cette expression de Kant. J'ai d'ailleurs quelques réserves sur cette traduction, mais oui. En français. Mais je voudrais insister sur le nouveau, parce qu'il y a aussi d'autres textes d'Arendt qui disent que comme ce qui arrive dans l'histoire, dans la politique, peut être radicalement nouveau, comprendre, par exemple, qu'il n'est en rien ni excusé ni pardonné, contrairement à ce que certains ont pu dire à d'autres époques, c'est un processus, c'est pas quelque chose, on ne peut pas comprendre tout de suite, et d'ailleurs la compréhension évolue. Mais au fond, c'est la même chose pour le jugement. Je sais pas, il faudrait donner un exemple. Là, en ce moment, l'affaire Epstein, elle nous tombe tous dessus. Il y a énormément à penser dedans, on ne sait même pas tout encore, parce que qui a lu les 3 millions de mails ? Peut-être il y a un processus qui va commencer de jugement, d'analyse, et pas solitaire, tous ensemble. Et c'est ça qu'elle veut dire, Arendt. Je donne cet exemple, mais bon,
6: oui,
7: on pourra
6: après,
7: donner
6: plein. Oui, après, il y a aussi l'exemple du totalitarisme, l'exemple, parce que c'est vrai qu'elle est énormément citée aujourd'hui, mais c'est, là encore, sa démarche intellectuelle à elle, effectivement, on peut la prendre comme exemple pour le jugement, d'une certaine façon. C'est-à-dire qu'elle est vraiment très attentive à l'événement en tant que tel. D'ailleurs, elle dit que la pensée doit vraiment rester liée à l'événement pour vraiment être réellement une pensée. Et que, en fait, elle-même, elle tire, enfin, à partir de l'événement, que ce soit par exemple dans les origines du totalitarisme, où elle analyse vraiment les choses dans leur dimension historique, politique, sociale, et à partir de là, elle en tire des fils de réflexion philosophique et qui ne sont pas applicables aujourd'hui de façon comme une recette qu'on pourrait. Et donc, d'une certaine façon, les pistes philosophiques qu'elle nous offre même à nous aujourd'hui, on va certainement reparler, ça peut être à titre d'exemple, qui peuvent avoir des validités exemplaires, par exemple. Eichmann, en ce sens, serait un exemple de la. Enfin, exemplaire de la banalité du mal, ou Socrate, par exemple, d'une façon vraiment de penser, mais on ne peut pas l'appliquer de façon de ne pas le transposer, disons. C'est vraiment voir ce qui est valide dans d'autres cas, mais qui doit vraiment ménager une appréciation de chaque événement dans sa singularité.
7: Vous êtes d'accord, Carole Wiedmayer, que si le jugement est un processus, il ressemble à cet égard à la compréhension, qui est un autre processus évoqué par Arendt, dans les deux cas, en prenant en compte l'inédit et le nouveau qu'il y a dans l'événement.
8: Alors oui, c'est très important cette différenciation entre compréhension et jugement, et c'est assez délicat. En fait, je pense qu'il y a des dimensions très communes, puisqu'il s'agit dans les deux cas d'élaborer le sens en situation d'incertitude. Il y a donc une pluralisation aussi des significations. Lorsqu'Arendt, cependant, se penche sur le processus de compréhension, elle le définit comme un processus infini. Il me semble que le jugement implique malgré tout autre chose. On a des dynamiques semblables, mais il y a l'exigence, à un moment donné, de trancher. C'est-à-dire l'exigence d'un positionnement que la compréhension, par définition, ne produit pas, puisque c'est un processus infini. Et c'est ça qui donne au jugement, alors même que ça reste une activité mentale, une portée plus proprement politique, c'est-à-dire que ça la met plus directement en relation avec l'action, sans que jamais le jugement ne soit simplement qu'une préparation à l'action. On a affaire à une activité différente.
7: Et même si on peut reconnaître après coup que le jugement il a été provisoire, qu'on a pu changer, parce que d'autres processus d'action, c'est aussi un mot qu'elle emploie pour l'action, se sont engagés, et puis parce qu'on a changé. Néanmoins, il y a un coup d'arrêt avec le jugement, on juge, on agit, il y a un sens du présent dans le jugement, alors que la compréhension peut se déployer dans un temps, une durée beaucoup plus longue.
8: Tout à fait. Je crois que dans le jugement, il y a quelque chose comme le fait de placer une marque dans le monde. C'est un positionnement qui est individuel.
7: Oui.
8: Dans un jugement judiciaire, c'est aussi quelque chose qui a vocation à rester à titre presque d'objet du monde et donc constituer un autre système de repère. On peut se tromper, évidemment, oui. Dans le jugement. On prend le risque de l'erreur. Mais c'est comme pour l'action, hein. Ne pas prendre ce risque, c'est passer complètement à côté de la politique. Je vais vous donner c'est une sorte d'exemple. Par rapport à plein de choses auxquelles on assiste actuellement, ce qu'on peut appeler, je ne sais pas si le terme est judicieux, mais le technofascisme, la montée ou la remontée des impérialismes, de nouveaux types de nationalisme, etc. On a affaire à la fois à des choses qui nous rappellent d'autres choses et en même temps qui comportent nécessairement des dimensions nouvelles. Si par rapport à ça, on se dit « j'attends de voir », on considère que c'est l'histoire qui, en quelque sorte, va juger. Et on ne sait pas en quoi l'histoire peut être, à proprement parler, juge. C'est comme si on attendait que les événements ou que le cours des choses décident de la portée de ce qui arrive là actuellement. Le jugement consiste à dire, non, je ne vais pas attendre que l'histoire juge, c'est à moi de juger, c'est ma responsabilité de juger, et donc je prends le risque de me positionner et de dire quelque chose. Mmh. Alors ça ne veut pas dire qu'il faut juger à tout va, il y a des conditions pour qu'un jugement soit valide, en quelque sorte. Et la première condition, c'est la considération de la factualité. Il faut que les faits soient considérés en tant que tels. Et ensuite, le jugement n'est pas le préjugé, donc il ne s'agit pas de donner son opinion en fonction de critères qui sont habituels et ininterrogés. Il y a tout un ensemble de dynamiques, de mouvements, une mobilité propre qui est aussi une mobilité de l'imagination ou de la représentation, qui est à mettre en branle pour pouvoir ensuite produire ce positionnement. Si on refuse de juger, ça c'est très important, si on refuse de juger, ça veut dire qu'on laisse le jugement et aussi l'action à des individus extrêmement nombreux qui ont du pouvoir et qui n'ont pas le souci du monde.
7: Donc, le juger, c'est sans doute partir de nos préjugés, elle le dit d'ailleurs parfois, mais créer une dynamique qui les fait évoluer et puis à un moment, on prend une position. Mais il faut quand même penser, se mettre en question. On n'aura jamais un point de vue sans doute définitif, mais il faut bien juger pour agir. On va pas laisser, il n'y a pas de philosophie de l'histoire chez Arendt, on ne va pas laisser à la passivité et à l'histoire le dernier mot. C'est ça ?
8: Alors, je vais juste dire que le caractère d'événement produit la nécessité du jugement et par le fait aussi qu'on voit bien que les préjugés ne sont pas capables, n'ont pas de capacité à produire quelque chose.
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7: Nous parlons de Hannah Arendt cette semaine. Elle aurait eu 120 ans cette année. Elle est morte il y a 50 ans, presque jour pour jour, enfin un mois près ou deux. Et nous parlons ce matin dans cette série toujours de sa liberté extraordinaire de philosopher en dialoguant avec les auteurs qu'elle aime, comme elle l'a dit, je me sers où je peux. Et aujourd'hui, nous explorons son rapport à Kant pour traiter cette très importante question qui est celle du jugement politique. Je suis en compagnie de Carole Wiedmaier et d'Aurore Mregen, deux excellentes spécialistes d'Arendt. Aurore Wiedmaier, revenons un peu à maintenant. Pardon, j'ai tout mélangé. Aurore Mregen. Revenons à cette expression de Kant au paragraphe 39 de la critique de la faculté de juger de 1790, le mode de pensée élargi. On va donner aussi un moment le mot allemand. En fait, Kant parle uniquement du jugement esthétique, là, hein, Et il dit, voilà, nous n'avons pas de concept du beau. Donc si nous nous mettons devant la Joconde et que nous, nous disons c'est beau, nous avons fait un processus où nous trouvons un universel, ça rentre dans la catégorie du beau universel, sans concept. Donc c'est un jugement qu'il appelle réfléchissant. Et dans ce processus, nous nous sommes connectés à plein de jugements possibles, de points de vue sur ce tableau. Certains qui évoquent le spumante, certains qui évoquent, je ne sais pas, ce sourire énigmatique, etc. Et nous n'avons pas... nous sommes mis en relation intérieurement avec plein de points de vue. Et c'est ça, c'est cet acte qu'il appelle la mentalité élargie.
6: Oui, en tout cas, la mentalité élargie, elle a vraiment quelque chose à voir avec l'imagination telle que Kant l'a décrit dans le processus du jugement, où il montre qu'il y a à la fois l'imagination et la réflexion, c'est-à-dire la possibilité de se représenter intérieurement un objet qu'on ne perçoit pas. Et là, dans une approche politique du jugement, c'est cette faculté de se représenter le point de vue des autres, parce que justement, s'agissant d'un cas particulier, on n'a pas de règle. En fait, il n'y a pas de règle sous laquelle subsumer ce cas particulier. Donc, pour essayer de juger, en réalité, on a besoin de se représenter les autres et de l'assentiment, d'une certaine façon, des autres. On attend une forme de validité auprès des autres de notre propre jugement.
7: Donc, c'est en imagination qu'on le fait dans le jugement. On imagine ceux qui réfléchissent à la texture, cette peinture. Chacun est ému par autre chose. Et au passage, d'ailleurs, Kant dit qu'il faut sortir de la stricte sensation pour atteindre un sentiment esthétique. Et déjà, une sorte d'élévation. Chez lui, c'est un rapport à la forme, etc. Alors, le mot « mentalité élargie », bon, en allemand, ça se dit « erweiterte Denkungsart », donc un art de pensée. Je ne sais pas pourquoi on n'a pas traduit « art de pensée »,« Denkungsart », un art de pensée « erweiterte » qui va en s'élargissant. On sent le gérondif, là. Ce n'est pas que c'est élargi d'emblée, c'est qu'on s'élargit intérieurement dans une pensée qui se connecte imaginairement à plein d'autres points de vue.
6: Oui, par exemple, Arendt donne l'exemple de quelqu'un qui regarde un taudis, par exemple. Et elle dit, je me représente le point de vue de quelqu'un qui habite ce taudis. Et évidemment, je n'ai pas exactement le même sentiment que lui, puisque je n'y habite pas. Mais je peux me représenter ce qu'il en serait si j'habitais dans cet endroit. Et donc, c'est pas non plus, il s'agit pas d'additionner le nombre de personnes qui ont tel ou tel jugement pour me faire mon jugement, ni d'adopter exactement le point de vue de l'autre, ce qui n'est pas possible, mais d'imaginer, effectivement, d'imaginer. Et à ce moment-là, j'arrive à un jugement qui n'est pas celui que j'aurais si j'étais complètement indépendante, enfin, si je ne prenais que moi-même en considération, mais j'arrive à un jugement, enfin, je prendrais en considération l'imagination que j'ai mise en œuvre pour considérer ce taudis et pour ensuite juger en ayant déplacé mon point de vue. Et donc, c'est cette espèce de déplacement du point de vue qui est important pour penser et pour juger, parce qu'il permet de ne pas prendre que soi en compte, en fait, et de prendre en considération le point de vue des autres.
7: Je lis donc Arendt dans la traduction mode de pensée élargie, voire mentalité élargie. Donc, le mode de pensée élargie joue un rôle capital dans la critique de la faculté de juger d'Emmanuel Kant. On y parvient, elle cite Kant, en comparant son jugement au jugement des autres, qui sont moins les jugements réels que les jugements possibles, et en se mettant à la place de tout autre. La faculté qui le rend possible s'appelle l'imagination. Le penser critique n'est possible que là où les points de vue de tous les autres sont ouverts à l'examen. C'est pourquoi il est certes une affaire solitaire, mais il ne se coupe pas de tous les autres. Il poursuit son chemin dans l'isolement, mais par la force de l'imagination, il rend les autres présents, et ce mieux dans un espace public potentiel. Autrement dit, ce que Kant dit de l'esthétique, Carole Wiedmayer, du jugement esthétique, en fait, c'est très précieux pour réfléchir au jugement politique.
8: Ah oui, alors déjà parce que ce qu'on comprend, c'est qu'on ne juge jamais seul. C'est-à-dire que les autres et leur point de vue possible, donc qu'on se représente nécessairement imparfaitement par l'imagination, demandent à être mobilisés dans cette pratique-là. Et ça, c'est ce qui fait sortir le jugement d'une simple position individuelle, au sens où ce qui serait énoncé dans le jugement ne nous concernerait que nous, ou nous en tant que membres d'une catégorie déterminée. Donc il y a cet effort de se mettre à la place de tout autre qui ne garantit pas une connaissance réelle de la position de tout autre. Mais ça veut dire qu'on se tourne vers la pluralité. Mmh. On se tourne vers ce qu'Arendt appelle le monde, c'est-à-dire une réalité qui est vue et vécue depuis une pluralité de perspectives. Donc il y a déjà cet effort-là. Et l'autre dimension importante, c'est qu'on comprend que l'espace politique, et c'est pour ça que le jugement est par définition aussi public, où il demande à être rendu public, c'est-à-dire qu'un jugement simplement privé ne serait pas non plus un jugement, c'est que l'espace politique, il est conjointement un espace d'acteurs et un espace de spectateurs. Et les spectateurs jugent. Et c'est ça qui fait la communauté politique.
7: Et là, elle renvoie beaucoup, elle commente un texte que nous avons analysé dans un épisode entier dans notre série « Qu'est-ce que les Lumières ?», le texte de Kant de 1784, réponse à la question « Qu'est-ce que les Lumières ?». Nous avions analysé le commentaire de Foucault, mais il y a un commentaire d'Arendt aussi de ce texte, qui dit que voilà, ce qu'il propose par la liberté d'expression, c'est que les jugements des uns et des autres se connectent, évoluent. Alors pour Kant, donc vers quelque chose de plus en plus rationnel, pour Arendt en tout cas, vers quelque chose de plus en plus juste, imaginons-le ainsi. Mais est-ce que ça veut dire qu'une situation politique, c'est un peu comme un tableau ? Puisqu'elle utilise ce qu'il dit en esthétique pour la politique.
8: Alors, non. Je pense qu'il y a justement un déplacement du registre esthétique en ce sens-là vers un registre politique. Donc pour Arendt, c'est déjà présent chez Kant, mais il faut aussi, ça c'est quelque chose qui est présent chez Arendt aussi, ne pas esthétiser la politique au sens où il s'agirait d'en rester extérieur et d'être dans une approche simplement contemplative. Il y a un intéressement. On est concerné par...
7: Plus que dans l'esthétique, où il faut une satisfaction plus désintéressée, comme disait Kant.
8: Alors, elle garde quand même l'idée de sortir de son seul point de vue.
7: Oui.
8: L'existence politique elle-même, elle mobilise très souvent le terme romain « inter esse ». Exister, c'est être parmi les hommes. Donc, il n'y a pas...
7: Oui.
8: Le sens fondamental de l'intérêt, c'est être concerné. Et c'est cet espace qui est entre les hommes et qui n'est... par rapport auquel il ne faut pas rester extérieur dans une attitude esthétique, en ce sens du terme, en tout cas.
7: Et en même temps, elle n'est pas la première, ni la seule, même si elle le fait d'une manière inédite, à comparer les situations politiques et le jugement de goût, en quelque sorte, qu'il faut avoir avec le jugement esthétique. Déjà Aristote, alors lui, il allait carrément dans le domaine de l'alimentaire, on l'a vu avec Barbara Cassin dans cette série, il dit que juger tous ensemble, ça peut être aussi merveilleux que la pluralité d'un repas collectif. Et Barbara Cassin nous disait si justement, au fond, c'est un pique-nique. Chacun apporte quelque chose, chacun apporte sa touche. Tout comme en esthétique, chacun voit quelque chose et c'est l'ensemble qui créera un jugement de goût. Au passage, mon lapsus de tout à l'heure est assez significatif. J'ai parlé du spumante au lieu du sfumato de Léonard de Vinci. Parce que Léonard de Vinci, le spumante, c'est pas du tout, c'est le vin pétillant. Donc c'est de l'alimentaire, ça ressemble bien à ce que raconte Aristote. Mais c'est vrai que chacun voit autre chose. Je pense que le jugement politique pour Arendt, c'est un peu comme quand on est face à un tableau. Vous ne croyez pas, vous, Aurore Mregen?
6: Je crois pas. Enfin, en tout cas, ce qui est sûr, c'est que cette idée de satisfaction désintéressée, elle la reprend à son compte. Enfin, elle la reprend dans la question du jugement politique, justement pour cette nécessité d'impartialité, de pouvoir juger en se situant face à une situation de façon impartiale pour ne pas être impliqué directement et avoir la capacité justement de l'appréhender avec du point de vue de quelqu'un d'autre. Mais C'est, l'autre chose, enfin là, par rapport à cette, même si ça, ça déplace un petit peu, on parlait tout à l'heure de ce qui peut aussi, parce que de l'absence de critères. Et je crois qu'il y a quelque chose qui est vraiment important dans la lecture que Arendt fait de Kant. C'est vraiment le cas de l'exemple, en fait. C'est parce que quand Kant dit les exemples sont les béquilles du jugement, mmh. et Arendt reprend cette phrase en disant que c'est aussi les repères de la pensée morale. Et par exemple, elle dit qu'on vit, en ayant présent en nous des exemples de personnes ayant existé ou pas, même de récits fictifs, mais que c'est vraiment à partir de l'exemple qu'on peut juger aussi. C'est vraiment important. Et elle dit, bon, elle prend l'exemple justement en l'occurrence d'un cas hors de la pensée morale, en disant par exemple une table. Si je me représente une table, je peux avoir l'idée d'une table schématique qui rassemble toutes les tables qui doivent représenter, enfin qui doivent correspondre à une table que j'aurais en tête, la table abstraite à partir de laquelle je peux arriver sans les qualités secondes de toutes les tables, donc j'arrive à une table abstraite, et la table exemplaire qui serait vraiment la meilleure de toutes les tables. Et donc c'est vraiment un exemple qualitatif qui est un exemple particulier, mais qui devient valable dans d'autres situations. Et ça, l'exemple en morale, c'est aussi c'est vraiment très important. C'est-à-dire que, par exemple, Socrate, il est vraiment emblématique d'une façon de penser, de distinguer le juste de l'injuste. Et donc, cette conduite morale, elle nous sert d'exemple. Et elle dit, si vraiment les hommes civilisés ont attribuer leur consentement à la maxime, enfin à la proposition socratique, il vaut mieux subir l'injustice plutôt que de la commettre, c'est justement parce que cet exemple est constitutif et qu'on vit avec ce genre d'exemple. Et par exemple, Achille est exemplaire du courage. Donc on vit avec des exemples comme ça et ça crée quand même des repères dans la pensée morale.
7: Carole Wittmeyer.
8: Oui, ça me fait juste penser, ça nous ramène à cette histoire de compagnie, avec quelle compagnie on veut vivre. Et c'est aussi en compagnie d'exemples qui ont une validité exemplaire. La distinction conceptuelle simple, c'est que c'est des exemples et pas des modèles. Mmh. Et donc, on n'entre pas dans cette idée qu'on pourrait appliquer les règles qu'on tirerait de ces exemples. Ça ne se réapplique pas. Par rapport à la question esthétique, oui. On est peut-être devant le tableau, mais on est aussi dedans. Et c'est ça qui fait toute la différence.
7: Entendu. Je vous propose d'écouter un autre extrait d'Arendt dans ses questions de philosophie morale, où elle revient sur l'apport de la réflexion de Kant pour réfléchir au jugement.
9: De notre discussion d'aujourd'hui sur Kant, j'espère qu'il est devenu plus clair pourquoi j'ai soulevé, au moyen de Cicéron et de Maître Eckhart, la question de savoir avec qui nous voulons être. J'ai tenté de montrer que nos décisions quant au juste et à l'injuste dépendront de quelle compagnie nous choisissons, de ceux avec qui nous souhaitons passer notre vie. Et j'insiste, cette compagnie, on l'a choisie en pensant à des exemples de personnes mortes ou vivantes, réelles ou fictives, et à des exemples d'incidents, passés ou présents. Dans le cas peu probable où quelqu'un viendrait nous dire qu'il préférerait vivre en compagnie de Barbe Bleue, et donc le prendre pour exemple, la seule chose à faire est de s'assurer que jamais il ne s'approchera de nous. Mais la probabilité pour que quelqu'un vienne nous dire qu'il s'en moque et que n'importe quelle compagnie fera l'affaire, et je le crains bien plus forte. D'un point de vue moral et même politique, cette indifférence, bien qu'assez commune, est le plus grand danger. En liaison et à peine moins dangereux, il y a un autre phénomène moderne très courant, la tendance généralisée à refuser complètement de juger.
7: Arendt n'aime pas qu'on s'abstienne trop, quand même. Et là, je trouve, Carole Wittmeyer, ça fait un lien immédiat à ce que vous avez dit. Devant un tableau, on peut suspendre son jugement, éventuellement. Devant une situation politique, on ne peut pas le faire trop longtemps. Et là, une certaine mode, dit-elle, alors elle parle des années 60-70, une certaine tendance moderne qui est de ne pas avoir d'avis, l'agace prodigieusement. Aurore Omregen.
6: Oui, parce que pour elle, c'est justement un renoncement déjà à ce dialogue intérieur avec soi-même, donc, qu'elle, donc la pensée, hein, qu'elle reprend, le modèle qu'elle reprend de chez Socrate. Donc là, c'est plutôt, là, on faisait plutôt référence à la compagnie, la personne avec qui on est en dialogue intérieur, et le jugement, cette capacité à se relier aux autres dans le jugement. Et effectivement, ce renoncement est quelque chose qui... qu'elle attribue à une sorte de renoncement aux capacités proprement humaines de penser, de juger par soi-même, et qui est aussi jugeable, qui sont jugeables devant un tribunal. Parce que ce qu'elle dit aussi dans le recueil Responsabilité et jugement, c'est que, et bon, évidemment,
7: ce texte est
6: dont ce texte est extrait, oui. Et qu'elle a écrit aussi suite au procès d'Eichmann. C'est pour ça que c'est aussi vraiment un contresens de lui attribuer l'idée selon laquelle Eichmann n'aurait été qu'un pantin obéissant aux ordres, parce que justement, tout son... Bon, déjà, dans Eichmann et Jérusalem, c'est pas du tout ce qu'elle dit, et surtout tout son travail ultérieur, elle insiste vraiment de façon très très claire sur la responsabilité qui est propre à chacun et chacune de ne pas exercer cette pensée et le jugement. Et ce qu'elle dit aussi dans ce texte, c'est que la personne juridique et la personne morale, en l'occurrence, vraiment, c'est... Enfin, elle dit que c'est presque redondant de parler de personne morale, parce qu'une personne morale, c'est vraiment quelqu'un qui assume la pensée et le jugement. C'est quelqu'un qui s'ancre, qui prend racine dans le monde parce qu'elle est capable de penser, de se souvenir, alors que, à l'inverse, la banalité du mal, il n'y a pas de racine, il n'y a pas de pensée, il n'y a pas de jugement. Donc ça peut se propager comme ça dans le monde, comme un champignon, justement parce qu'il n'y a personne, il n'y a pas de personne morale pour arrêter cette propagation et pour s'ancrer vraiment... avoir des racines dans la pensée, dans le souvenir, et que donc cette personne morale, ce qu'elle dit, c'est que de même que la personne juridique, en fait, il n'y a pas de, les deux sont responsables au même type devant un tribunal, parce qu'on n'est pas dans un système dont on serait les rouages, pas du tout. En fait, devant un tribunal, on est vraiment une personne dotée d'un nom, d'un prénom. On a fait des actes, on a réalisé des actes dont on doit rendre compte, et le jugement. Ça relève de la même chose, c'est-à-dire qu'en fait, on est responsable d'exercer ce jugement et de ne pas accepter d'obéir. D'ailleurs, c'est ce qu'elle dit, les personnes qui ont refusé d'obéir sous le droit d'Heimreich, c'est celles qui ont exercé leur jugement. Et c'est celles qui ont dit non et qui ont refusé d'obéir aux ordres criminels parce qu'elle disait qu'elles ne pouvaient pas vivre en compagnie d'une personne qui, justement, ne laisserait passer complètement cette dimension de réflexion vraiment personnelle et responsabilisante.
7: Qu'est-ce que vous en pensez, Carole Wiedmayer, de cette dénonciation par Arendt de l'indifférence si bien répandue, une tendance généralisée, dit-elle, à refuser de juger? Est-ce que c'est sa manière à elle de reprendre le problème soulevé par Kant dans son texte de 1784, réponse à la question « Qu'est-ce que les Lumières ?» Kant dit que souvent nous ne pensons pas par nous-mêmes, par manque de résolution et de courage. Il se demande comment on peut dépasser tout cela. Arendt reprend cette question avec une vitalité, voire une agressivité qui est... Elle déteste ça. Elle est en colère, Arendt, en fait, contre ceux qui restent dans le confort du non-jugement.
8: Oui, tout à fait. C'est une affaire de courage, en fait. De juger, c'est faire preuve de courage. Préjuger, non. Parce que ça, c'est rester dans ses habitudes. Et il y a beaucoup de propos qui se présentent comme des jugements et qui ne relèvent que du préjugé. Juger, c'est faire preuve de courage parce qu'il y a un risque qui est inhérent à ce jugement, tout simplement parce qu'on peut se tromper, on peut faire erreur. Mais refuser, s'abstenir, c'est simplement sortir du monde, hein.
7: C'est la mauvaise foi sartrienne aussi, vous diriez? C'est encore une manière, je sais pas, à elle d'aborder ce problème qui est quand même préoccupé pas mal de monde en philo.
8: Ouais, je dirais que c'est plutôt le refus de répondre à quelque chose qui ressemble à un appel. C'est-à-dire qu'elle dit souvent on a cette faculté de juger, qui est en fait présentée comme une capacité. Et fort heureusement, on l'a, cette capacité. Aller savoir pourquoi, certains la mobilisent, d'autres pas. Après, ce aller savoir pourquoi, c'est aussi se mettre sur la piste des conditions aussi politiques, institutionnelles, dans lesquelles le jugement n'est pas encouragé, dans lesquelles on est aussi encouragé à ne pas juger. Mmh. Et la prise de courage individuel, elle consiste à répondre à cet appel-là. pas n'importe comment, pas en faisant feu de tout bois, pas en se prononçant n'importe comment, mais en mettant en œuvre ce processus. C'est donc s'inscrire dans la pluralité, quitte à se tromper. Ce que j'essayais de dire tout à l'heure aussi, c'est que à ne pas faire ça, et c'est la même chose pour l'action, hein, même si on n'est pas dans le même registre, parce que là, on est vraiment dans la question des activités mentales, donc de la vie de l'esprit. Si on ne fait pas ça, la crainte d'agir, la crainte de juger, ces réticences-là, qui peuvent apparaître d'ailleurs comme des sortes de précautions morales, on attend de voir, on veut savoir, c'est pas simplement que ça l'agace, c'est qu'elle sait que c'est extrêmement dangereux.
7: Oui.
8: Ce faisant, on laisse le pouvoir, on laisse l'action, on laisse le jugement à des personnalités, et on le voit à l'heure actuelle, qui n'ont aucunement le souci du monde. Et ça, c'est vraiment la dépolitisation complète des existences.
7: Pensez aussi, Aurore Mrejane, que la dépolitisation était finalement un sujet majeur pour Arendt. Parce qu'elle dit aussi que le totalitarisme avec lequel nous avons ouvert cette série, c'est la fin de la politique. Et donc, si on laisse prise à notre envie d'être un peu plus indifférent aux choses politiques, c'est dangereux parce qu'il y a des projets politiques de destruction de la politique.
8: Bien sûr, oui, c'est vraiment pour elle, la norme, c'est vraiment le monde. Enfin, c'est vraiment d'être soucieux du monde, de débattre du monde. D'ailleurs, même dans l'amitié, pour elle, l'amitié est politique aussi. C'est-à-dire que entre les amis, on débat du monde, on parle du monde, et il n'y a pas cet aspect de parler. Bah, bien sûr, on parle de soi, etc. Mais pour elle, la dimension est vraiment importante de politique dans l'amitié. Et elle cite le cas avec Jaspers, et elle-même est un exemple de cette façon de vivre là. L'amitié, c'est-à-dire qu'elle avait son cercle d'amis avec cette nécessité vraiment de débattre en permanence du monde.
7: Quitte à se fâcher, à y avoir des conflits, d'ailleurs elle en a eu beaucoup, dans sa correspondance aussi. Elle a une vision de l'amitié qui peut être tumultueuse, mais il vaut mieux cela que le néant de propos. Alors, si je disais banal, il y aurait une résonance un peu particulière, mais oui, d'une espèce d'indifférence globale au monde, dans une amitié privée. Ça l'intéresse pas beaucoup, ça.
8: Non, pas tellement. Et puis, enfin, je repensais à ce que disait tout à l'heure Caroline Almayer sur les circonstances dans lesquelles on peut être plus à même de juger. Mais je repensais à une phrase d'Arène qui dit, en fait, comment amener les gens à penser, à juger? Alors ça, je ne sais pas.
10: Je ne sais pas.
8: Et voilà, elle dit, c'est vraiment déjà le problème fondamental. De Kant,
10: hein,
8: c'est pour ça aussi que ça s'exerce et que ça ne s'apprend pas. Ça, elle reprend ça à Kant aussi. Le jugement ne s'apprend pas, mais il s'exerce. Ouais. Aurore, pardon.
10: Oui, non, mais c'est ça. C'est que donc, j'ai pas l'impression qu'elle parle tellement effectivement du contexte et dans le, en tout cas, dans le contexte de l'effondrement moral sous le Troisième Reich. Enfin, elle dit que justement, cette planète peut être habitable dans la mesure où certains et certaines ont désobéi aux ordres criminels. Et que le fait qu'il y ait eu certaines personnes, même si c'était la grande majorité étalée justement, n'a pas désobéi, le fait même qu'il y en ait une petite proportion pour elle fait que cette planète reste habitable pour l'humanité.
8: Et du coup, ces quelques personnes acquièrent le statut d'exemple.
10: Voilà.
8: À leur tour.

un peu de reggae pour finir cette série sur Hannah Arendt, La liberté de philosopher. Vous écoutez Jugement, Judgment de Prince Colony ou Prince Colony. C'était en 2011. Merci beaucoup.

0: Ou c'était fini. Il vous a annoncé qu'il en aimait une autre. Et vous voilà en miettes, en pleurs, inconsolable. Vous n'en aimerez jamais un autre. Il était votre tout, votre unique. C'est là où le philosophe Lucrèce, un épicurien du 1er siècle avant Jésus-Christ, peut venir à votre secours. Il ne va pas du tout chercher à vous consoler. De toute façon, cela ne marche pas. Ceux qui vous disent « il ne te méritait pas », « une de perdue, 10 de retrouvée » vous agacent plutôt qu'autre chose. Pourquoi ? Parce que vous l'aimiez lui et pas un autre, et que vous continuez à ne vouloir que lui, à ne désirer qu'elle. C'est pour cela que rien ne peut vous consoler. Le remède de Lucrèce consiste à aller à l'encontre de cette conviction. Vous n'avez pas perdu la possibilité d'aimer parce que vous avez perdu l'amour de Jean-Claude, Adeline ou Théobald. Le meilleur remède pour survivre à la rupture est donc d'aimer à nouveau, le plus vite possible, et même le premier venu. Telle est la doctrine de la Vénus vagabonde, défendue par Lucrèce dans son ouvrage « De la nature des choses » des Natura Rerum en version originale. Le but est de vous libérer de cette illusion que la personne que vous aimiez et qui ne vous aime plus était unique en son genre, irremplaçable, et que vous ne serez plus capable d'aimer après cela. C'est cette certitude qui vous fait souffrir, c'est cela qu'il faut guérir. D'abord, en admettant que vous étiez quand même bien aveugle concernant Adeline, Jean-Claude ou Théobald. C'est en effet le propre de l'amoureux de ne pas du tout connaître ce qu'il aime. La sèche et nerveuse, affirme Lucrèce, est prise pour une gazelle. On trouve que le taiseux est pudique. Être amoureux est comme conférer à une personne les qualités d'un dieu. C'est une erreur, c'est une illusion. Mais c'est douloureux lorsque cela prend fin. Comment alors affronter la séparation ? En ne se disant surtout pas que Jean-Claude était unique ou qu'Adeline est irremplaçable, mais en admettant que vous en avez aimé d'autres avant et que par conséquent, vous en aimerez d'autres après. D'ailleurs, l'amour, même le plus fou, n'est souvent que le fruit d'un heureux hasard. Ce n'est pas vrai que vous étiez faits l'un pour l'autre pour l'éternité. C'est pourquoi, selon Lucrèce, après un chagrin d'amour, il faut jeter son dévolu sur le premier venu, en oubliant cette passion exclusive que vous aviez pour l'autre, passion qui, de toute façon, ne vous a procuré que soucis et tourments. Vous aggravez le mal, insiste Lucrèce, si vous croyez qu'il existe pour vous une âme sœur, l'amour de votre vie, le prince charmant. Il faut vous libérer de ce mensonge et vous confier, préconise Lucrèce, encore sanglant aux soins de la Vénus vagabonde. Ne pas vous enfoncer dans le chagrin, mais le prendre de court, en retombant le plus rapidement possible amoureux. Mais ne vous y trompez pas. Il ne s'agit pas de devenir une sorte de Don Juan sans scrupule. Il s'agit de banaliser la rupture. Non, votre vie n'est pas finie. Non, Théobald ne vous était pas destiné. Il y en aura d'autres après lui. Vous ne vous guérirez de votre passion qu'en en nourrissant une autre. Vous ne guérirez de l'amour qu'en retombant amoureux.
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9: Il fait froid aujourd'hui, donc vous voyez bien que le réchauffement climatique, ça n'existe pas. Et puis, si ça se réchauffe, est-ce si grave? Le climat a toujours changé, et quand bien même, ce ne sont pas les énergies renouvelables qui pourront nous sauver. Voici quelques arguments un peu caricaturaux du climato-scepticisme. Ce discours s'est confortablement installé dans l'espace public dans les années 90, bien après donc la naissance des sciences du climat et l'établissement de nos connaissances sur l'origine humaine du changement climatique. Mais qui sont les climato-sceptiques? Quel est le rôle des industries pétrolières dans la mise en œuvre d'une stratégie du doute? Comment les médias et les réseaux sociaux participent-ils encore à sa persistance? Le réchauffement climatique est naturel, c'est la rumeur que nous allons détricoter dans l'heure qui vient. Pour cela, nous sommes en compagnie de Pascal Wagner-Egger. Bonjour.
10: Bonjour.
9: Vous êtes enseignant-chercheur en psychologie sociale à l'Université de Fribourg, co-auteur de l'ouvrage « Je ne suis pas complotiste, mais » aux éditions 41. Et Emmanuel Vincent, bonjour.
11: Bonjour.
9: Vous êtes docteur en océanographie et climat et fondateur et directeur de Science Feedback.
12: Il est là, le réchauffement climatique. Moins 3 degrés ce matin dans les Yvelines.
13: Depuis le 19e siècle, une quantité chaque jour croissante de charbon et d'hydrocarbures est brûlée dans le monde. Cette opération aboutit à la libération de quantités énormes de gaz carbonique, quelques 20 milliards de tonnes par an actuellement.
14: Il y a un consensus effectivement sur la réalité du changement, sur ses causes et sur son évolution, non !
13: Ainsi, la teneur de l'air en gaz carbonique, qui n'était que de 290 parties par million à la fin du siècle dernier, est aujourd'hui de l'ordre de 330 parties par million et pourrait atteindre 400 parties par million vers l'an 2010.
15: Le réchauffement climatique anthropique est un mensonge, une escroquerie. À un moment, il va falloir poser les choses scientifiquement.
13: Cette augmentation est assez préoccupante. Lorsque la proportion de gaz carbonique dans l'air s'accroît, une plus grande partie des radiations terrestres est absorbée, ce qui entraîne une augmentation de la température.
15: Là, il n'y a pas d'équation équivalente avec d'un côté les émissions humaines de CO2 et de l'autre côté du Sénégal, l'augmentation de température. Il y a des modèles.
13: Le processus est analogue à celui qui se déroule dans une serre. Les vitres de celle-ci laissent passer les radiations visibles du soleil qui chauffe le sol, mais ces mêmes vitres retiennent les radiations infrarouges émises par le sol et la température s'élève à l'intérieur de la serre.
9: Posons les choses scientifiquement. Ce que vous avez entendu, c'est un long sujet dans le journal de FR3 en 1977, entrecoupé de plusieurs prises de parole sur CNews, de Pascal Pro, Elisabeth Lévy et Philippe Erlin en 2023 et 2024. Alors, c'est une riche entrée en matière. On entend finalement qu'on en savait déjà beaucoup sur la physique du changement climatique en 1977 et finalement, Emmanuel Vincent, qu'il est encore remis en question aujourd'hui. Je vous fais réagir finalement à cet extrait.
11: Effectivement, mais la science du climat est encore plus ancienne que ça. Depuis 1896, un physicien suédois qui s'appelait Svante Arrhenius avait déjà calculé que si on doublait la quantité de CO2 dans l'atmosphère, son estimation c'était qu'on allait avoir un réchauffement d'environ 5 degrés. Alors on sait que c'est pas tout à fait ça, mais voilà, déjà il y a plus d'un siècle, on était capable de calculer à peu près ce phénomène de réchauffement climatique. Et ensuite, dans l'année 1979, on a eu vraiment le premier rapport basé sur des modèles climatiques qui a pu nous montrer qu'un doublement de la quantité de CO2 dans l'atmosphère engendrerait un réchauffement de 1,5 à 4,5 degrés. Donc dès 1979, on a effectivement un rapport scientifique qui quantifie le problème et qui est capable de bien expliquer que les humains, parce qu'ils brûlent des énergies fossiles, cause le réchauffement climatique.
9: Et même 2 ans avant, donc on a ce long reportage en fait dans FR3 qui montre qu'on avait déjà les bases en fait pour comprendre tout ça, même si on n'avait peut-être pas encore les projections en fait dont vous parlez. Pascal Wagner-Egger, il y a beaucoup de mots qui ont été dits, mensonges, consensus. Qu'est-ce qui a retenu un petit peu votre oreille dans l'extrait que vous avez entendu ?
10: Oui, c'est cette idée de remettre en question des consensus scientifiques. Hein, pour la science, c'est aussi le doute, mais c'est un doute raisonné, raisonnable, et c'est un doute qui est basé sur des recherches scientifiques. Donc si on veut douter de quelque chose, on peut toujours le faire en science, hein, c'est important, mais on le fait avec d'autres études scientifiques pour essayer de montrer si vraiment c'est faux. Donc quelqu'un qui n'est pas expert ou qui est en politique et qui dit on a un doute, donc on peut douter de tout, bah, ça c'est le doute irraisonnable. Oui, raisonner des climato-sceptiques et des complotistes en général.
9: Sur le terme climato-sceptique, j'aimerais qu'on revienne là-dessus parce que c'est pas tout à fait anodin de prendre le terme sceptique, parce que sceptique en science, c'est plutôt sain d'être sceptique.
10: Voilà, mais justement en science, c'est un scepticisme méthodique, c'est-à-dire que justement on peut remettre en question une théorie, une hypothèse, mais par d'autres recherches. Il faut être spécialiste du domaine, donc on peut pas, en étant médecin, tout à coup remettre en question en disant oui, la science, c'est pas une religion, donc ce qui est vrai. Mais voilà, il faut le faire avec méthode. Donc dans tout ce qu'on voit sur la désinformation scientifique, on voit des gens qui prennent juste le terme de sceptique ou de doute et qui l'utilisent de façon complètement dévoyée. Donc il faut dire, voilà, il y a un doute, mais le doute, c'est parmi les scientifiques spécialistes du domaine qui vont eux-mêmes arriver à soit remplacer une théorie ou alors arriver à un consensus. Pour le cas du réchauffement climatique, il y a un immense consensus de tous les spécialistes du domaine, et les seuls qui doutent ou qui sont sceptiques, c'est des gens qui ne connaissent pas le domaine et qui le disent parfois eux-mêmes, comme Claude Allègre et certains de ses collègues. Hein, ils le disent. Ils disent eux-mêmes qu'ils ne sont pas des grands spécialistes, ce n'est pas des climatologues, et donc ils se permettent, un peu par narcissisme ou par, on discutera après pourquoi, mais voilà, ils se permettent de remettre en question. Et donc le scepticisme et le doute, oui, mais de façon méthodique et scientifique.
9: Et sur les termes, justement, allez-y.
11: Terme sceptique, moi ce que je voulais dire, c'est que c'est en fait le terme qu'ils ont eux-mêmes choisi. Donc c'est finalement du marketing. Ils ont choisi quelque chose de positif. Être sceptique, c'est raisonnable, c'est une bonne chose. Or, leur approche n'est pas ça, n'est pas un scepticisme. Les vrais sceptiques, et il y en a eu aux États-Unis, ils ont dit « Ok, on va tout refaire à zéro, on va repartir de nos propres données », parce qu'ils étaient sceptiques qualité des données. Mm-hmm. Voilà. Et donc, ils ont tout recommencé, hein, c'est le projet qui s'appelait Berkeley Earth, et ils ont trouvé les mêmes résultats. Donc ça, ce sont des vrais sceptiques, c'est-à-dire qu'ils ont dit « Je doute du résultat, je refais le travail ». Et ce qu'on appelle les climato-sceptiques, qui s'appellent eux-mêmes comme ça, ils ne font pas ça. Ils partent de la conclusion et ils arrivent à ce qu'ils ont envie de trouver. Et donc nous, on les appelle plutôt en science les contradicteurs.
9: Mm-hmm. Parce que j'avais trouvé d'autres termes, climato-réaliste, climato-dénialiste, climato-rassuriste, climato-négationniste, mm-hmm. en fonction justement de qui les nomme.
11: Exactement. Donc les climato-rassuristes, c'est encore une fois un argument marketing. C'est eux-mêmes mm-hmm. qui se disent « je vais vous rassurer, je ne vais pas vous alarmer ». Et les climato-dénialistes, c'est plutôt ceux qui les critiquent qui vont utiliser ce terme.
10: Et le terme est plus exact. Et c'est aussi un argument de tous les complotistes. Ils disent qu'ils sont sceptiques et que les gens qui ne croient pas aux théories du complot sont crédules, etc. Mais c'est de nouveau un scepticisme qui est dévoyé. À la limite, le sceptique radical, c'est celui qui croit à la Terre plate. Parce qu'il remet tout en question, tout ce qu'on a appris à l'école. Et on voit que justement, le doute sans méthode, le doute paranoïaque, il conduit à des catastrophes cognitives comme la Terre plate. Alors que voilà, le doute raisonné, c'est celui des scientifiques.
9: Quelles sont les différentes formes, Emmanuel Vincent, que peut prendre le climato-scepticisme ? Je garde mon mot pour les décrire, mais par exemple, j'ai dépeint un petit peu des catégories un peu caricaturales entre ça n'existe pas, ça n'est pas notre fait, c'est pas si grave. Est-ce que vous pouvez décrire finalement s'il y a des grandes sphères en fait, que l'on peut observer ?
11: Oui, eh bien, c'est exactement ce que vous avez dit, c'est-à-dire que les différentes phases qui ont été observées, c'est la première été de nier qu'il y a un réchauffement. Donc historiquement, et dans une certaine évolution aussi d'argumentaire, voilà, la première étape, c'est de nier l'existence du réchauffement. Ensuite, c'est de nier l'origine humaine. Quand ça devient difficile de nier qu'il y a un réchauffement, et aujourd'hui, ça devient vraiment très difficile, même si certains le continuent à le faire. Et ensuite, c'est de nier les conséquences. Donc là, c'est la troisième étape, c'est de dire, OK, il y a un réchauffement, l'homme est sûrement parti dans ce problème, mais ce n'est pas si grave. Ça, c'est la troisième étape. Et finalement, la dernière étape, c'est de dire les solutions qu'on nous propose, elles sont horribles, elles sont catastrophiques, elles sont encore pires que le problème. Voilà, ça, c'est, on va dire, la quatrième étape. Mais ce qui est important de voir, c'est que tout est finalement commun à cette dernière aspect, c'est-à-dire la négation de la nécessité d'agir. C'est ça, finalement, qui est commun à tout. C'est tous ces discours ont pour conclusion de dire ne faisons rien, ne changeons rien, continuons à brûler du pétrole.
9: Et vous décrivez des étapes, donc en fait il y a une évolution dans ce discours-là, entre justement une négation en fait de l'existence du changement climatique, quand on avait peut-être moins de données, quand on avait peut-être moins de scientifiques qui venaient au micro expliquer tout ça, quand on avait moins finalement d'accès à ces sciences-là de manière simple, et puis une évolution face à l'augmentation et la précision de nos données scientifiques sur ça.
11: Exactement. Donc, on a une évolution historique et on a des données, je peux en parler par la suite, sur l'évolution et le fait qu'aujourd'hui, la prépondérance du déni climatique ne cible pas la science en soi, enfin l'existence du réchauffement climatique, mais plutôt ce que je disais dans la quatrième étape, donc les solutions à adopter face à ce problème.
9: On va revenir tout à l'heure sur les arguments un petit peu précis, mais Pascal Wagner-Egger, est-ce qu'il n'y a pas justement quelque chose d'important sur le caractère un peu protéiforme de ces formes de climato-scepticisme? C'est de dire que finalement, s'ils durent, c'est parce que finalement, ils se renouvellent et qu'en fait, on se déplace d'une négation totale à d'autres arguments qui n'existaient pas, en fait, peut-être il y a 20 ou 30 ans.
10: Mm-hmm. Oui, c'est ça, c'est qu'il y a plein de formes, enfin, il est alimenté, ce climato-négationnisme, qui est pour nous le meilleur terme, mais où des qui est alimenté par plein de choses, c'est-à-dire ça peut être des biais cognitifs, donc des simples erreurs de raisonnement de tout un chacun, et quand on rappelle tous ces gens comme Donald Trump qui nous disent il fait froid à tel moment, donc il n'y a pas de réchauffement climatique, ça c'est un biais cognitif classique, une erreur de raisonnement, tout le monde sait faire quand même une moyenne à l'école de ses notes, donc on devrait comprendre que le réchauffement climatique c'est une moyenne des températures sur le globe et c'est pas tel ou tel endroit et tel moment, donc ça c'est des biais cognitifs très connus, donc ça peut alimenter. Ensuite on a des variables idéologiques et politiques. C'est souvent, on l'a entendu dans les extraits, à l'extrême droite, qu'on va, par anti-écologie ou anti-gauche, idéologie anti-gauche, on va lutter la contre. Et donc, voilà, ça alimente toutes sortes de niveaux différents. Et en plus, les réseaux sociaux. Après, on peut imaginer l'industrie fossile aussi qui va intervenir dans ce processus. Plus encore la désinformation, par exemple, russe, qui va ajouter des choses. Donc, avec les réseaux sociaux, maintenant, c'est devenu justement une foire d'empoigne. Il y a plein de types de désinformations différents qui vont alimenter ces différents niveaux de scepticisme.
11: Si on veut comprendre pourquoi le phénomène persiste, je pense que le plus important quand même, c'est qu'à la base, c'est qu'il y a des acteurs qui poussent de manière active ces arguments. Sinon, il n'y aurait pas de climato-scepticisme, en fait. Hein. C'est qu'il y a vraiment une campagne active pour convaincre les gens, pour influencer le public.
9: Et justement, si on en vient peut-être sur qui sont les climato-sceptiques, est-ce qu'on peut dépeindre un petit peu un profil type? Je pense que la réponse est non, qu'on ne peut pas avoir de profil type, mais je pars un peu avec cette idée en tête, parce que comme on le voit là, que c'est un groupe quand même un petit peu protéiforme, avec des arguments qui sont différents, avec des sphères un petit peu différentes, comment est-ce qu'on essaye de voir un profil type ou une nature un petit peu sociologique, Emmanuel Vincent?
11: Oui, alors je ne pense pas de profil type, même si il y a des éléments qui font qu'on va plus avoir tendance à être climato-sceptique. Par exemple, ne pas avoir étudié les sciences, hein, ça va être un élément favorable pour croire ce genre de choses. On peut plus facilement être trompé par des arguments qu'on entend. Mais c'est aussi principalement, je pense, quelque chose d'idéologique. Quand on est une personne qui favorise vraiment la liberté d'entreprendre, de faire ce que l'on veut, c'est une culture qui est très présente dans le monde anglo-saxon, et non pas penser au bien commun, quand on pense avant tout à son bien personnel. Eh bien, évidemment, si on nous dit nos actions polluent, il faut changer de comportement. Voilà, quelqu'un qui est plutôt libertaire dans son idéologie va naturellement avoir envie de rejeter. Et donc, si on lui offre un argument en disant « je te dis que tu as raison », alors il y a une réception beaucoup plus facile pour ce type de personnalité.
9: Mais personne n'est épargné un peu sur la nature en fait du climato-scepticisme. Tout le monde peut un petit peu être touché. Moi, personnellement, je suis assez frileuse en fait sur les sondages un peu bruts, parce que quand, par exemple, je prends celui d'un des baromètres 2024 où on trouve que 30% des personnes interrogées considèrent que les désordres climatiques sont des phénomènes naturels, on prend une autre enquête, Fracture française, Ipsos, Soprasteria, on trouve 43% des personnes qui pensent qu'il n'y a pas de réchauffement climatique. On passe de 30 à 43%. Pascal Wagner, on a quand même une difficulté à saisir un petit peu de ce réel pourcentage de ces personnes en fait qui pourraient exister, parce que ça dépend aussi un peu de la façon dont on pose la question dans ces sondages.
10: Oui, c'est ça. Nous, on travaille aussi par questionnaire et chaque mot dans la question peut augmenter ou diminuer le pourcentage d'accord. Donc, c'est clair que après, on est obligé de penser, enfin, en répétant les sondages avec des questions un peu différentes, on peut se dire bon, ben, c'est une importante minorité, mais c'est vrai que chiffrer vraiment, c'est difficile. On a le même problème avec le complotisme. Donc, et en plus, quand on répond à des sondages, ben, il n'y a pas de conséquences, on peut très bien dire oui alors qu'on pense non. Donc voilà, c'est difficile d'estimer, mais il y a quand même toujours une part assez importante, et ça on le trouve dans toutes les formes de complotisme, on est toujours surpris d'une part assez importante de gens qui disent y croire. Après voilà, c'est ça, c'est un petit peu difficile à estimer, mais ça reste une part importante de la population et qui, bah, c'est inquiétant quand même, parce que cette part de la population devrait participer à l'effort pour réduire les effets néfastes du réchauffement climatique, et quand on a ces arguments hein, contre, et bien en fait, on fait moins d'efforts, on va se désintéresser du sujet, ou on va même combattre les efforts qui sont faits pour, en faveur du climat.
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16: Burn any organic matter and its content of carbon.
17: Brûler n'importe quelle matière organique émet du CO2, car elle est composée de carbone.
16: Burning a cubic meter of natural gas produces roughly 2 kilograms.
17: Brûler 1 mètre cube de gaz émet 2 kg de dioxyde de carbone.
16: A liter of gasoline, 2.5 kilos.
17: 1 litre d'essence, 2,5 kg.
16: Since 1850, the consumption of these fossil
17: fuels. Depuis les années 1850, la consommation des énergies fossiles a augmenté très fortement. Si on ajoute à cela la déforestation des forêts primaires tropicales, alors le résultat est une augmentation significative de la présence de CO2 dans l'atmosphère, qui entraîne une hausse de la température de la planète. Le climat est difficile à prédire. Or, les archives permettent de remonter dans le temps et ainsi, grâce aux ordinateurs, d'observer des dynamiques. Si on prend la température moyenne du globe, on observe une augmentation d'un demi degré Celsius. Cela pourrait être dû à un changement climatique naturel, mais cette hausse confirme les modèles de prévision informatique basés sur les variations non naturelles du climat, c'est-à-dire l'augmentation des gaz à effet de serre.
9: Un documentaire de l'industrie pétrolière Shell en 1991, Climate of Concern, déniché par le Guardian en 2007. Alors c'est un documentaire qui n'a jamais été diffusé. Emmanuel Vincent, je ne sais pas si vous l'aviez déjà entendu ou pas.
11: Eh ben non, je ne l'avais jamais entendu. Il y a d'autres documents hein, comme ça qui sont confidentiels, qui ne sont jamais sortis, qui proviennent par exemple d'ExxonMobil, hein, une autre entreprise du pétrole aux États-Unis, qui avait un rapport en 1982 qui n'a jamais été publié, si ce n'est ensuite suite à des attaques en justice finalement. Mais ça confirme ce que l'on sait, ce que l'on a documenté, c'est qu'à la fin des années 70, début 80, les industries du pétrole ont compris que brûler le pétrole ou le charbon, les énergies fossiles, ça cause un réchauffement climatique. Mais au lieu voilà, de publiquement l'admettre et le communiquer, ce qu'ils ont pensé qui était meilleur pour leur business, c'était effectivement de nier et de commencer une campagne pour semer le doute dans l'esprit des gens.
9: C'est assez intéressant parce que là, ça veut dire qu'en 91, bon, il n'a pas été diffusé ce documentaire, donc peut-être qu'il y a eu un moment quelqu'un qui s'est dit que ce n'était pas propice en fait, pour les industries pétrolières, mais ça veut dire qu'elle ne se taisait pas tout à fait, en fait au moment des années 90. Et donc, si on peut remonter à une date d'émergence du climato-scepticisme, ce sera forcément après 90, Emmanuel Vincent, si on devait le dater.
11: Oui, alors je pense que d'un point de vue public, ça a commencé effectivement dans les années 90 et ça a commencé par une stratégie vraiment délibérée hein, de dire qu'est-ce qu'on fait pour protéger nos profits. Et donc, voilà, j'ai pas de date précise parce que ça va commencer par des campagnes de communication, des campagnes d'influence auprès des politiciens. Effectivement, les républicains aux États-Unis qui aujourd'hui sont farouchement opposés à toute action climatique, à l'origine, ils ne l'étaient pas. Quand on avait même un président républicain comme Nixon, n'était pas forcément voilà, opposé à l'action climatique. Et donc, c'est vraiment ces campagnes qui ont initié, qui ont commencé hein, à faire basculer tout un pan de la politique, c'est-à-dire les républicains, la droite américaine, et un pan du public, et qui ont été accompagnés aussi par des think tanks qui ont aidé à développer des argumentaires et à déployer une campagne de communication.
9: Et finalement, Pascal Wagner-Hegger, c'est le moment où on peut justement dater l'émergence du climato-scepticisme. C'est des années 90, c'est un début en fait d'instillation justement de ce doute.
10: Voilà, il y a eu, c'est peut-être plus dans les années 2000 que les premiers livres ont paru, mais c'est vrai qu'aux États-Unis...
9: Livres grand public.
10: Voilà, les livres, oui, exactement, des livres un peu vulgarisation. Et puis oui, c'est aussi les réseaux sociaux qui ont donné une importante caisse de résonance, donc c'est venu peut-être un peu plus tard, mais on avait déjà voilà, cette idée de désinformer. Et ce processus que vous décrivez, bah, c'était tout à fait le même pour l'industrie du tabac. L'industrie du tabac a su, au bout d'un moment, elle ne pouvait plus douter que c'était mauvais pour la santé. Et c'est là qu'ils se sont mis à, justement, à produire du doute et à financer des études scientifiques plus ou moins invalides pour semer le doute et continuer leur business.
9: Ce qu'il faut dire aussi, Emmanuel Vincent, c'est que les industries pétrolières avaient leurs propres scientifiques aussi, tout comme l'industrie du tabac. C'est peut-être pas quelque chose qui est tout à fait ancré en fait au sein du grand public, c'est qu'eux-mêmes produisaient des connaissances à côté des scientifiques universitaires.
11: Alors, le phénomène est d'essayer d'utiliser les scientifiques pour créer de la controverse, a commencé effectivement avec l'industrie du tabac. Enfin bon, il y a pu avoir des exemples avant, mais il y a un lien direct entre l'industrie du tabac et le pétrole. Parce qu'on a des personnes en commun, et même des scientifiques, par exemple Richard Lindzen, que j'ai côtoyé au MIT quand j'étais scientifique, il a tenu des propos pour minimiser l'impact du fait de fumer sur le cancer. Donc il a déjà été utilisé lui-même en tant que scientifique qui a une certaine aura, dans ce cadre-là. Et ensuite, il a été utilisé parce qu'il a dit, enfin, il a émis des propos aussi climato-sceptiques. Et donc voilà, c'est la même figure qui est utilisée pour le tabac et pour le climat. Et il y en a d'autres. Il y a des gens qui sont plutôt des communicants, comme Steve Milloy, qui, pareil, a travaillé pour Philip Morris et ensuite a été lobbyiste pour ExxonMobil. Donc voilà, on voit qu'il y a quand même une industrie donc organisée. Ce sont des professionnels, et ils le disent d'ailleurs, hein, il y a un mémo interne de Philip Morris en 1969 qui écrit noir sur blanc, le doute est notre produit. Et donc voilà, semer le doute pour contrer tous les faits que peuvent avoir entendu le public ou les décideurs politiques, voilà, c'est un business en fait.
9: C'est intéressant, Pascal Wagner-Hegger, de voir justement ce lien entre industrie du tabac et climato-scepticisme qui, de base, on pourrait avoir l'impression n'a pas forcément de lien. Comment est-ce que on comprend en fait ce lien entre les deux? Est-ce que c'est seulement le doute? Est-ce que c'est vouloir que ça ne change pas? Comment est-ce que vous qualifiez finalement un petit peu ça, de voir un scientifique par exemple qui passe de l'un à l'autre?
10: Je pense que là, c'est vraiment soit un peu le narcissisme du savant, parce que c'est souvent des scientifiques qui étaient connus avant, hein, pour des travaux comme des physiciens qui ont été recrutés par l'industrie du tabac et qui sont passés au réchauffement climatique. Donc en fait, c'était des scientifiques qui étaient reconnus pour leur domaine et qui après se mettent à parler d'autres domaines dont ils n'ont pas de compétences, mais ils sont très reconnus et ils sont très écoutés par la politique. Et ça, on a plusieurs effectivement profils comme ceux-là. Donc ça, c'est vraiment intéressant d'un point de vue psychologique. C'est vraiment aussi cette idée, bon, alors c'est l'argent aussi sans doute, hein, parce que tout à coup, ils gagnent beaucoup plus que ce qu'on peut gagner comme scientifique. Et en plus, cette position assez narcissique, souvent c'est des gens qui pensent avoir raison dans tous les domaines. On a des exemples en France avec Didier Raoult qui pense nous dire la vérité sur la théorie de l'évolution, alors que voilà, même dans son domaine il est fortement contesté, donc c'est aussi ce profil-là.
9: Et pourquoi le doute est si important finalement dans cette question du climato-scepticisme? Pourquoi finalement c'est une force, Pascal Wagner-Hegger?
10: Parce que justement, vu que les preuves s'accumulent et que ça devient évident, même d'un point de vue, hein, même visuellement, on voit que les étés deviennent de plus en plus chauds, enfin, toutes les saisons sont de plus en plus chaudes. Donc voilà, le fait d'instiller le doute, c'est la dernière arme des négationnistes, parce qu'ils vont dire, bon, bah, on voit que tous les scientifiques sont d'accord, donc notre seule chance, c'est d'essayer de rappeler, dans ce cas frauduleusement, que la science n'est jamais sûre de rien, alors que la science, quand même, il y a certaines choses dont on est à peu près sûr sur la forme de la Terre ou le fait que les espèces évoluent. C'est des consensus scientifiques sur lesquels on pourrait revenir, mais disons, il faudrait tellement de preuves que c'est quasiment impossible. Donc, on confond aussi, il y a une confusion qui est faite entre la recherche scientifique actuelle qui peut être contestée, où il y a beaucoup d'incertitudes, et les connaissances scientifiques, les consensus qui, eux, ont beaucoup moins d'incertitudes. Donc voilà, on essaye d'instiller le doute dans ce qui reste possible de faire pour combattre un peu à tout prix cette idée du réchauffement climatique.
9: Et ce doute, où est-ce qu'il se place? Parce qu'il y a aussi cette question-là. Ça dépend aussi de la confiance qu'on porte envers la personne dont on entend un petit peu l'argument, finalement.

0: Ça veut dire indirectement de porter plus de valeur aux industries pétrolières qu'à des scientifiques, finalement, Emmanuel Vincent.
1: Oui, alors les industries pétrolières se sont rarement présentées
0: d'elles-mêmes.
1: Avec leur vrai visage, et elles ont toujours utilisé des proxys. Donc soit justement, ils ont besoin d'un scientifique qui a plus de crédibilité ou de communicants qui finalement vont déployer des personnes, hein, comme ce que je mentionnais précédemment, Steve Milloy, qui sont des gens charismatiques, qui vont bien sourire, bien passer dans les médias d'ailleurs. Et donc, ils ont besoin de relais. Ça, c'est important de le mentionner. C'est pas eux qui se montrent souvent, c'est plutôt caché.
0: Quels sont les arguments et contre-arguments du climato-scepticisme? Quels sont les relais en France de ce discours? Et quel rôle jouent les réseaux sociaux dans sa diffusion actuelle? C'est la suite de notre programme, juste après ça. Non.

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1: Dioré Samsir du groupe occitan Cocagne, nous parlons d'une rumeur qui a changé le monde, le réchauffement climatique est d'origine naturelle, c'est l'assertion que l'on détricote aujourd'hui en compagnie de Pascal Wagner-Egger, enseignant-chercheur en psychologie sociale de l'Université de Fribourg et co-auteur de l'ouvrage « Je ne suis pas complotiste mais » paru aux éditions 41, et Emmanuel Vincent, docteur en océanographie et climat, fondateur et directeur de Science Feedback. On va évoquer maintenant finalement un petit peu les arguments et contre-arguments autour du climato-scepticisme. On a entendu en toute première partie d'émission Pascal Pro dire « le réchauffement climatique est là, moins 3 degrés dans les Yvelines, je lui laisse le bénéfice du doute, je prends la responsabilité, j'ai l'impression que c'est une boutade quand même du second degré, mais il y a quand même un peu l'idée que s'il fait froid, c'est qu'il n'y a pas trop de changement climatique. Est-ce que ça, c'est encore un argument du climato-scepticisme que vous percevez encore, Emmanuel Vincent ?
2: Effectivement, et ça reste présent, et c'est quand même assez surprenant, puisque ça fait déjà longtemps que les contre-arguments existent, finalement. Si on veut, de manière honnête, savoir si cet argument est valide ou pas, c'est facile de le savoir. Mais c'est utilisé comme une sorte d'arme dans un discours. Donald Trump, quand il dit ça, je pense que lui-même, il est bien conscient, enfin, ou ceux qui utilisent cet argument, ils sont bien conscients que ça n'a pas de force, ça n'a pas de poids de dire « il fait froid aujourd'hui ». Donc, il n'y a pas de réchauffement climatique à l'échelle de décennies. On voit bien que ça ne tient pas. Et pourtant, ça continue à être utilisé, notamment sur les réseaux sociaux. Mais par contre, ce que l'on observe en ce moment, c'est une fracturation de l'espace médiatique avec des choses qui vont être comme ça assez tirées par les cheveux, assez folles sur les réseaux sociaux. Et on continue d'en avoir des théories du complot complètement incroyables. Ça existe. Alors que, par exemple, dans les médias, on a fait une étude sur les arguments climato-sceptiques dans les médias et ils sont assez différents. Ils sont un peu plus élaborés, on va dire. Donc voilà, tout le paysage existe, mais à différents endroits de l'espace médiatique.
1: Pascal Wagner-Egger, vous voulez réagir ?
3: Oui, cet argument, il est toujours aussi utilisé parce qu'il marche bien. C'est justement un biais cognitif assez connu qu'on appelle le biais de vividité, c'est-à-dire qu'une information qui est immédiate, qui est sur un fait réel, a plus de poids que des études ou des chiffres abstraits ou des statistiques. Donc, c'est un biais cognitif bien connu. Alors, justement, les gens qui l'utilisent, alors peut-être qu'ils ne succombent pas, mais ils savent que ça a beaucoup d'impact. Et on a des gens complotistes en France comme Mireille

0: Myriam Palomba qui, à chaque fois qu'il y a un épisode de froid, elle reposte ça et ça a beaucoup de succès. On voit sur X, alors c'est les plateformes les plus désinformatrices, et, mais ça a beaucoup de succès et c'est très repartagé. Et chaque fois, on doit réexpliquer que non, que c'est une affaire de moyenne.
1: Il y a quand même une forme de, pas de réalité, mais de quelque chose qu'on peut tout de même comprendre. On ne ressent pas chaque jour les effets du changement climatique en France. Pas chaque jour, pas de cette manière-là. Donc il y a quand même une forme de mise à distance finalement individuelle qui s'opère à chaque fois.
0: Oui, c'est la force aussi de ces biais cognitifs, c'est que c'est intuitivement, on a l'impression qu'il y a un fond de vérité. Donc c'est cette forme de pensée intuitive où on se dit, ben c'est vrai, il fait très froid, donc s'il y avait un réchauffement, il n'y aurait plus de très froid. Mais après, c'est un peu un manque de connaissances et c'est aussi justement des gens qui utilisent ce genre de faux raisonnement. Mais c'est vrai que ça demande un petit effort. Les biais cognitifs, tout le monde les a et tout le monde peut succomber à ça. Après, il faut un travail pour se dire, mais est-ce que c'est vraiment vrai? Est-ce que justement, ce n'est pas une affaire plus complexe que ça?
2: Oui, ce qu'il faut comprendre aussi en science, c'est que on a besoin de faire des statistiques, on a besoin de regarder beaucoup de données et on a besoin aussi de regarder beaucoup de preuves. Et finalement, quand on regarde toutes ces preuves, c'est très clair qu'effectivement, il y a un réchauffement climatique puisqu'on voit que tout est cohérent. C'est-à-dire qu'il y a une fonte des glaciers, il y a une élévation du niveau de la mer, il y a un réchauffement, mais il y a aussi une acidification de l'océan parce qu'on rajoute du carbone. Enfin, tout mis bout à bout fait qu'on ne peut pas dire qu'on n'est pas en train de modifier le climat, c'est juste impossible quand on regarde tout. Et une des stratégies du climato-scepticisme, comme on l'a nommé ici, c'est de faire ce qu'on appelle du cherry picking, en anglais, c'est-à-dire de ne prendre qu'une observation et de raisonner sur juste ça. C'est de dire, il fait froid même dans cette région pendant 3 mois et d'en tirer des conclusions. Or, on ne fait jamais ça en science. On dit, OK, il y a cette observation et je regarde toutes les autres observations. Donc, par exemple, quelle est la température ailleurs sur la planète? Quelle était la température l'année passée, etc. Et c'est uniquement quand on regarde tout que l'on est, on est capable en science de dire « Ok, avec cette compréhension globale, on tire des conclusions. »
0: Et c'est un problème des sciences en général, parce que, pas seulement sur le climat, mais ça a commencé aussi l'alter-science, des gens qui développent des théories scientifiques complètement à côté. Ça a commencé aussi avec la physique quantique ou Einstein. Il y a des ingénieurs en France, c'est le livre d'Alexandre Moati, Alter-science, qui décrit ça, qui n'ont pas accepté parce qu'effectivement, c'est contre-intuitif. Et il y a des gens qui aiment bien une science intuitive et,
1: par exemple,
0: et la science,
1: c'est quoi
0: c'est pas
1: comme, ça. Comme exemple, une alter-science?
0: Alors, c'est justement des gens qui ont pensé qu'Einstein avait tort et que ça n'existe pas, la relativité est fausse, et ils développent toute une espèce de physique alternative
1: parallèle,
0: qui est complètement à la parallèle, qui n'est pas du tout validée par les pairs. Voilà, ce problème des sciences, c'est qu'elles sont parfois ou souvent contre-intuitives, et nos biais cognitifs, par contre, eux, vont dans le sens de cette intuition. On a envie de choses connues, donc on essaye de montrer comment nos raisonnements quotidiens intuitifs ne sont pas suffisants pour comprendre des choses scientifiques qui sont plus complexes.
1: Un autre argument aussi lié aux sciences climatiques, il y a cette idée de modèle climatique qui serait trop imprécis, Emmanuel Vincent. C'est quelque chose qui revient aussi, évidemment. Est-ce que c'est dû à un manque de compréhension de ce que sont les modèles ou est-ce qu'il y a une forme de vérité ou en tout cas de caractère un peu insaisissable de ce que sont les modèles et ce que veut dire leur incertitude?
2: Alors ça, c'est une autre incompréhension assez fondamentale de ce qu'est la science, puisque pratiquement tout ce que font les scientifiques, c'est d'essayer d'expliquer ce qu'ils observent, et expliquer le monde, expliquer comment fonctionnent les choses. Et ça, si on y réfléchit bien, c'est toujours un modèle. Ça peut être un modèle quantifié avec des chiffres, ou ça peut être un modèle plus de compréhension d'un mécanisme, mais c'est toujours un modèle. Et donc, ceux qui disent « Ah, les modèles, il faudrait ne pas en utiliser », c'est pas possible. Toute explication est un modèle. Maintenant, les modèles de climat sont forcément, par définition, limités. Ils ne peuvent prédire que certaines choses pour lesquelles ils ont été conçus. Donc, par exemple, les prévisions d'augmentation de température, elles ont été très bonnes. Comme je le disais, depuis 1980 à peu près, voilà, on sait qu'on va réchauffer de temps si on émet tant de CO2. Et là, on l'a observé. Ça fait 40 ans qu'on a l'observation qui valide la qualité du modèle.
1: Je me permets, les industries pétrolières comme ExxonMobil, par exemple, avaient déjà très bien anticipé le réchauffement actuel qu'on vit actuellement grâce à leur modèle à eux. Preuve qu'avec les mêmes données, les mêmes observations ou en tout cas d'autres scientifiques, on arrive au même point.
2: Et ils avaient aussi adapté leurs infrastructures au réchauffement climatique. C'est-à-dire que quand ils ont développé des stations pétrolières dans des endroits où le sol est gelé, il était gelé il y a 40 ans, ils l'ont fait en tenant en compte que le sol allait fondre. Donc évidemment, ils savaient que c'était réel et que ça allait se passer comme ça. Par contre, les modèles, ils ont forcément des limites dans le sens où ils ne peuvent pas tout représenter. Évidemment, sur le système climatique qui est une machine très complexe, par exemple, il y a des incertitudes sur les nuages. Et ce que vont faire les climato-sceptiques, c'est qu'ils vont dire « Ah, il y a des incertitudes ». Et au lieu de dire bah, « Une incertitude, ça veut dire que ça nous donne une fourchette de réchauffement. On sait qu'on va réchauffer entre 2 et 4 degrés. » Oui, c'est une fourchette. C'est ça, une incertitude. Et donc, l'honnêteté des scientifiques qui disent « On n'est pas absolument certain que ça va être 2,5. On dit c'est entre 2 et 4. » Et donc, cette honnêteté-là, elle est retournée contre les scientifiques pour dire « Ah ben regardez, ils ne savent pas exactement. » Et donc, ça veut dire que leur modèle ne vaut rien. Ce qui n'est pas vrai. Un modèle qui nous donne une fourchette, bah, ça nous donne... Voilà, une compréhension qui est mieux que rien.
1: Et il y a aussi ce lien entre météo et climat, parce qu'en fait, il y a aussi cette idée de dire on peut prévoir le climat à 50, 100, 200 ans, mais on ne peut pas tout à fait savoir s'il va pleuvoir ce dimanche.
2: Oui, parce que ce ne sont pas les mêmes forces en présence qui vont expliquer ces différents phénomènes. Si on veut expliquer vraiment la météo, il faut connaître de manière assez précise l'état du vent à un instant donné, l'état de la pluie, l'état de l'humidité de l'atmosphère. Et ça, c'est difficile de le prédire hein, de manière très précise à long terme. Par contre, si on veut étudier l'évolution du climat, et bien là, c'est différent. Les variables qui sont importantes, c'est juste combien d'énergie rentre dans le système et combien d'énergie en sort, pour simplifier. Et ça, c'est beaucoup plus facile de le prédire sur de longues échelles de temps.
1: Pascal Wagner-Aguerre.
0: Oui, ce que vous disiez, Emmanuel, sur les anomalies et le fait de se concentrer sur les petits problèmes des modèles, ça, c'est un commun à toute forme de complotisme. On va chercher dans la version officielle des anomalies apparentes et on va dire, sur cette base-là, tout est faux. Alors que ces anomalies apparentes, souvent, elles s'expliquent et c'est tout à fait normal qu'une théorie n'explique pas tout. Donc, en fait, c'est un mouvement chez les créationnistes aussi, ça se passe comme ça, face à l'évolution des espèces, on a le même genre de raisonnement. On se concentre sur des anomalies et on oublie que si vraiment vous voulez... renverser une théorie par une autre en science, vous devez présenter une autre théorie qui explique tout et qui explique en plus ces anomalies. Donc en fait, c'est pas parce qu'il y a quelques zones d'anomalies apparentes ou de prédictions qui sont moins bonnes que tout le modèle est faux.
1: Et on a parlé aussi, commencer à parler des théories du complot. Quelle serait la théorie du complot derrière cette réalité ou cette absence de réalité du changement climatique, Pascal Wagner-Aguerre?
0: Alors c'est justement l'idée du complot, hein, c'est une théorie du complot, c'est une accusation de complot sans preuve suffisante, et le complot c'est une entente secrète et malveillante d'un petit groupe de personnes puissantes, et dans le cas du climat ce serait de dire il y a un complot pour nous faire croire qu'il y a un réchauffement climatique ou que le réchauffement climatique est d'origine humaine ou qu'il est dangereux. Donc il y a toutes les nuances de théorie du complot aussi, différents niveaux. Et c'est de dire, voilà, c'est les écologistes, c'est les gens, les gauchistes qui inventent ce problème pour justement diminuer nos libertés, nous contrôler. Après le Covid, hein, il y a eu l'idée, il y avait le pass-Covid et tout de suite après, les mêmes complotistes ont dit, mais il y aura le pass-carbone, il y a la dictature, etc. Donc c'est les mêmes arguments qui reviennent et qui voilà, ça peut aller jusque, ça commence par un simple scepticisme, puis on peut aller jusqu'au complot qui expliquerait en fait tout et qui permet encore moins de changer d'habitude parce qu'on se dit bah, si c'est un complot, il faut combattre le complot, il ne faut pas combattre le réchauffement climatique.
1: Oui, c'est une attaque des libertés, c'est ce dont on parlait un petit peu tout à l'heure. Et puis, à côté de ces familles d'arguments-là, il y a peut-être celle qui est la plus efficace aujourd'hui parce qu'elle ne nie rien, c'est les arguments solutionnistes ou économistes. C'est ce que je disais en introduction, finalement, ce ne sont pas les énergies renouvelables qui pourront nous sauver. Donc là aussi, ça appelle à l'inaction, mais c'est quand même un petit peu différent parce que ça s'ancre dans un autre narratif sur justement les solutions possibles au changement climatique, Emmanuel Vincent.
2: Oui, alors pour bien documenter ça, hein, nous, ce que l'on a fait chez Science Feedback en partenariat avec d'autres ONG en France, c'est... On a mesuré hein, dans tous les médias français, audiovisuels, donc télé et radio, y compris France Culture, hein, on a mesuré toutes les séquences qui parlent de climat. Et on est ensuite allé chercher, on a développé un modèle d'intelligence artificielle qui nous a aidé à dégrossir le travail, on va dire, pour trouver tous les cas d'informations qui sont fausses ou trompeuses sur le climat. Et ensuite, on les a vérifiés une par une. Voilà, c'est le travail de Science Feedback. Et on a ensuite regroupé tous ces cas. On en a trouvé 665 sur l'année 2025, sur toutes les 18 chaînes. Et on les a regroupés pour savoir de quoi elles parlent. Et ce dont on s'est rendu compte, c'est que 90% ciblent autre chose que la science du climat elle-même. Donc, il y a 10% seulement des cas qui vont, à la télé et à la radio, nier, par exemple, l'existence du réchauffement ou sa cause humaine. Et 90% restant, c'est tous les discours autour de qu'est-ce qu'on doit faire pour agir contre le réchauffement climatique. Donc le premier narratif, celui qu'on trouve le plus, le premier thème, hein, c'est un thème qui regroupe des affirmations fausses ou trompeuses qui vont globalement dire que les énergies renouvelables, ça coûte très cher, ça va faire exploser votre facture d'électricité personnelle. Voilà. Donc, il y a des cas bien plus précis. Hein, donc, par exemple, des affirmations qui ont dit, voilà, sur les 10 dernières années, à cause du renouvelable, votre facture a déjà augmenté de 40%. Et ça, on peut démontrer que c'est faux. Donc, il y a toute une série d'affirmations indépendantes qui vont nourrir ce narratif. Mais ce que je trouve intéressant, c'est que ces grands narratifs qui globalement attaquent les énergies renouvelables ou la politique climatique de la France ou les véhicules électriques, les zones à faible émission, enfin tout ce qui peut de près ou de loin être lié à des solutions climatiques, là on voit assez clairement que l'objectif de ce déni, de cette nouvelle forme de déni, hein, telle qu'on l'a nommée dans la littérature scientifique, elle vise vraiment à empêcher une transition énergétique, à empêcher de brûler moins de pétrole. Donc elle représente vraiment une sorte d'alliance entre des intérêts économiques qui ont intérêt à ce que l'on continue à faire les mêmes choses et des intérêts politiques qui vont aussi flatter en fait le public en leur disant on n'a rien besoin de faire, la solution de facilité. Et donc voilà, il y a cette convergence d'intérêts qui va se cristalliser dans tous ces arguments que l'on entend à la télé et à la radio.
0: Et ce qui est particulièrement irritant dans ces arguments de solutions, c'est que c'est aussi le même bord politique de droite et d'extrême droite qui niait le réchauffement climatique auparavant, donc qui nous dit non, la solution n'est pas la bonne. Donc on a aussi le réchauffement climatique, c'est finalement aussi les scientifiques et les écologistes qui ont eu raison de ces dernières décennies. Et là, on vient leur dire non, vous n'avez pas du tout les bonnes solutions, c'est nous qui allons vous dire comment faire. Donc c'est relativement énervant parce que c'est aussi les gens qui ont contribué au problème. Donc l'ultralibéralisme et tout, hein, cette surconsommation qu'on a eue et la mondialisation, c'est ça l'origine aussi du problème du réchauffement climatique. Et là, ils viennent nous dire non, on va vous donner des leçons sur comment faire pour lutter contre, c'est particulièrement irritant.
1: Emmanuel Vincent, vous avez employé le terme de narratif. Quelle différence entre le narratif et un argument de désinformation ?
2: Oui, bon, alors nous on a nommé ce que l'on a créé, c'est-à-dire on a fait des regroupements d'affirmations. Donc, on n'était pas capable d'expliquer au public, voilà, on a 665 cas et on va vous les expliquer un par un. C'est pas possible. Donc on les a regroupés par message, c'est ce qu'on appelle des narratifs de désinformation, pour essayer de montrer quelle est l'idée derrière chacun de ces cas. Qu'est-ce qui vraiment est le message sous-jacent ? Voilà, c'est ça que l'on appelle des narratifs de désinformation. Et donc, comme je le disais, le premier, hein, celui qui est le plus présent, c'est sur les énergies renouvelables et le prix qu'ils vont coûter. Mais un des plus importants, le quatrième en l'occurrence, c'est sur cette idée, cette notion qu'à cause des énergies renouvelables, on va avoir des blackouts, hein, comme ça s'est passé l'an dernier au printemps en Espagne et au Portugal. Et ça, c'est des narratifs qui sont travaillés. C'est pour ça qu'on utilise ce mot de narratif, c'est-à-dire qu'on les a retrouvés sur des sites de think tank en France, aux États-Unis. Donc, ils ont été préparés à l'avance. Et dès qu'il y a eu un blackout, tout de suite, on a des experts ou des pseudo-experts qui sont arrivés en plateau chez les médias et qui ont dit tout de suite, OK, c'est à cause des renouvelables. Ils n'ont pas fait d'études, hein, ils n'ont pas cherché à comprendre si c'était vraiment le cas. Mais ils l'ont dit tout de suite et ils ont imposé cette idée de sorte que les autres, ceux qui étudient réellement, ceux qui essayent de comprendre le problème, ben, ils n'ont pas le temps de développer leur argument. Et l'étude en question a été publiée récemment en 2026. Voilà, on voit que la science, elle prend du temps. Alors que si on occupe le paysage tout de suite avec un argument déjà pré-cuit,
1: préconçu, ouais.
2: Voilà, on a un avantage.
0: Et c'est le problème de toute forme de désinformation, c'est que c'est beaucoup plus rapide, ça circule très vite et il y a des gens qui parlent bien, même si ce n'est pas leur domaine de compétence. Et après, même si on le voit avec toutes les formes de complotisme, même si on dément après coup, ça prend plus de temps, ça ne touche pas tout le monde. Donc c'est vrai que la désinformation a toujours un coup d'avance.
1: Pour finir justement sur ces arguments, quel est l'argument climato-sceptique, selon vous, Pascal Wagner-Hegard, le plus difficile à démonter ? Pas forcément le plus faux, mais peut-être celui qui demande le plus d'exercice, de lutte contre une forme de biais de raisonnement, par exemple.
0: C'est peut-être de dire que le GIEC avait fait différents scénarios et il y en a qui sont plus probables que d'autres. Ils avaient associé une probabilité. Et ça, de dire effectivement les plus alarmistes, les plus dramatiques sont aussi les moins probables. Alors, ce qui est sans doute une bonne chose. Et l'argument, c'est de dire, l'argument un peu rassuriste, ce serait de dire, faut pas trop s'inquiéter puisque les scénarios les plus graves sont les moins probables. Mais ça, c'est aussi un raisonnement qui n'est pas très rationnel parce qu'il faut aussi pondérer la probabilité avec l'effet que ça aura. C'est-à-dire, c'est ce qu'on appelle l'utilité ou l'espérance mathématique. C'est la multiplication de la probabilité avec les effets. Et un scénario dramatique, les effets sont énormes. Et donc, on doit multiplier la faible probabilité par ça. Et donc, on doit se préoccuper des scénarios les plus alarmistes et on doit même les prendre en compte. C'est le principe de précaution qu'on suivait pendant le Covid. C'est se dire, même si le pire n'est jamais certain, il faut l'anticiper. Il faut anticiper le pire. Et parce que si on prend trop de mesures, ce ne sera pas dramatique. Par contre, si on n'en prend pas assez, ça le sera.
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4: Dans les années 70, on a eu le Club de Rome qui a fait une grande déclaration avec le commissaire Chico Mansol. Et au total, je ne suis pas sûr, ça a eu des effets, certains effets positifs et certains effets négatifs, parce que les prédictions... Les prédictions étaient tellement catastrophiques que finalement, on a recommencé, par exemple, à utiliser le pétrole à tout va. Donc, je suis pas sûr que la pousser les problèmes à l'extrême soit la bonne méthode. Mais surtout, il y a des changements climatiques. Encore une fois, je vous répète que je ne suis pas opposé à l'idée des changements climatiques. Je suis opposé à l'idée que la température moyenne du globe deviendrait catastrophique rapidement. C'est sur ce point-là. Et le deuxième point, c'est un point très important. Je considère que d'après les études que nous avons, l'influence du gaz carbonique sur ce changement, qui lui est d'origine humaine, il n'y a aucun problème, n'est pas totalement comprise. Il ne faut pas oublier que l'effet de serre que nous avons à la surface, il est dû pour 90% à l'eau, 95% à l'eau. S'il n'y avait pas d'eau, de vapeur d'eau dans l'atmosphère, la température du globe aujourd'hui serait moins 18 degrés. Or, le cycle de l'eau, on ne le comprend pas bien. On ne comprend pas les nuages, on ne comprend pas un certain nombre de choses.
1: On a parlé d'une histoire très américaine du climato-scepticisme, mais j'aimerais qu'on évoque maintenant les relais français. On vient d'entendre Claude Allègre, invité dans la matinale de France Inter, le 11 octobre 2006. Emmanuel Vincent, je vous fais réagir à cet extrait. Vous avez haussé les sourcils énormément quand il s'agit d'eau. Là, finalement, on a un petit peu tout ce dont on vient de parler, tous les arguments. On a ce mix de non-catastrophisme, on a ce mix de « on ne comprend pas tout ».
2: Et c'est un peu ce dont on a discuté auparavant. Donc ce qu'il fait là, la stratégie, c'est de dire « je suis raisonnable d'abord, je ne nie pas tout ». Donc il se présente comme étant raisonnable et donc il essaye comme ça d'amadouer un peu son audience pour derrière lui dire quelque chose de faux en disant « mais regardez, j'ai raison, je vous ai dit d'abord quelque chose de vrai ». C'est-à-dire « je vous ai dit d'abord le CO2 effectivement augmente à cause de nos activités, mais par contre je vais nier qu'on comprenne tout », il dit d'ailleurs, « que l'on comprenne tout à son effet sur le changement climatique ». Or, on comprend suffisamment. C'est ce que je disais avec les incertitudes que l'on a. On comprend suffisamment pour savoir que à peu près 100% du réchauffement climatique aujourd'hui est dû à ce CO2. Et ensuite, il va essayer d'apprendre quelque chose à son audience en lui disant « Saviez-vous que c'est grâce à l'eau qu'on a une température acceptable sur la Terre ?» Ce qui est vrai. Sauf que l'eau n'est pas un pilote. C'est-à-dire que l'eau ne fait que suivre. Et le CO2, lui, on l'émet dans l'atmosphère, il reste dans l'atmosphère. Si on émettait de l'eau, elle retomberait instantanément sous forme de pluie. Donc l'eau n'est que ce qu'on appelle un feedback, une rétroaction positive. Donc plus on a de CO2, plus on réchauffe, et plus on a aussi de vapeur d'eau. Et ça, par contre, il le dit pas.
1: Parce qu'à Vénériguer, on a énormément de biais de raisonnement en fait, qu'on retrouve justement dans cette longue prise de parole en fait, dans une matinale de radio publique de Claude Allègre.
0: Oui, et c'est ce mécanisme du complotisme qui est redoutable dans les documentaires, c'est de mélanger d'abord, au début on donne des choses vraies, qu'on admet quand même les choses qui sont indéniables, et ensuite on mélange des choses incertaines et des choses fausses. Et ça, c'était tous les documentaires conspirationnistes hold up pendant la pandémie fonctionnaient là-dessus. On commençait par des choses vraies, sur les débats débat sur les masques pour arriver après à des complots complètement fous. Et on voit que les gens là sont embarqués cognitivement, hein, avec leurs pensées. On est embarqué parce qu'on se dit ah oui, c'est bon. Et après, on va de plus en plus vers l'outrance et vers l'extrême et on peut emmener les gens très loin avec ça.
1: Quel est le rôle de Claude Allègre dans l'installation et la diffusion du discours climato-sceptique en France, Emmanuel Vincent ?
2: Alors, effectivement, c'est une figure assez particulière. Moi, j'ai une anecdote. Personnellement, j'étais en thèse en 2009. Et c'est ses discours, c'est son livre qui est paru à peu près à ce moment-là. C'est ses apparitions
1: L'imposture
2: médiatiques.
1: L'imposture climatique en 2010, oui.
2: C'est ça. Et donc, voilà, moi, j'étais en thèse à ce moment-là. J'étudiais les sciences du climat. C'est ça qui m'a commencé à mettre la puce à l'oreille. Ensuite, je suis allé travailler aux États-Unis. Alors là, je me suis rendu compte de l'ampleur du phénomène. Mais en France, il était la figure la plus visible,

0: symbole du climato-scepticisme en France. Et donc, voilà, il a eu cette capacité à diffuser assez largement pour la population, pour les médias aussi. Il était invité parce que voilà, il parlait bien et il avait une certaine aura puisque c'était un ancien scientifique, ministre, etc. Voilà, donc il a été une figure centrale pour booster ses idées, les importer des États-Unis parce que on a vu que principalement ce phénomène était très répandu là-bas et le diffuser, le répandre en France.
1: Il faut dire aussi que si le climato-scepticisme n'était pas aussi diffusé en France qu'aux États-Unis, c'est parce que les intérêts en fait économiques étaient davantage situés aux États-Unis. Sur la figure en fait de Claude Allègre, il a été ministre, il a été médaille d'or du CNRS en 1994, membre de l'Académie des sciences. Ça joue aussi en fait dans le levier du climato-scepticisme. Pascal Wagner-Haegaard, il y a cette idée finalement de leader, de quelqu'un qui impose en plus en science, parce qu'il est tout de même géochimiste au départ.
2: Oui, c'est ça, c'est le biais d'autorité qu'on a parce qu'il le dit alors qu'il n'est pas... Il faudrait toujours vérifier si l'expert parle dans son domaine d'expertise et pas ailleurs. Et ensuite, il faudrait vérifier que les autres experts ne sont pas tous contre lui. Donc, il faudrait vérifier ces deux choses. Mais oui, Claude Allègre, c'est vraiment cette idée de... voilà, un expert qui parle dans ce domaine, ça produit beaucoup d'effets. Alors que justement, il nie la plupart des spécialistes du domaine et les études en cours.
0: Et c'est un phénomène qui se retrouve dans d'autres domaines. Hein. Le fait qu'un scientifique connu pour un autre domaine se mette à parler d'un domaine qui n'est pas le sien, c'est même ce qu'on appelle le syndrome du prix Nobel. Hein.
1: La Nobelite.
0: Voilà, c'est ça. C'est le fait de se dire, puisque j'ai été très intelligent et que j'ai connu quelque chose dans un certain domaine, alors je sais tout à un autre domaine, même sans l'avoir étudié. Donc évidemment, il faut faire attention à ça si un expert ne parle pas dans son domaine d'expertise.
1: Il y a ce leader en fait potentiellement en France, et puis pour conduire finalement le climato-scepticisme, il y a cette idée de leader mais aussi d'opposition, et là c'est finalement le GIEC qui cristallise un petit peu toute la forme d'opposition en fait finalement des climato-sceptiques, Pascal Wagner-Haegaard.
2: Oui, quand on a un groupe officiel, ça va aussi produire tout l'imaginaire complotiste, parce qu'ils vont se dire, mais derrière ce groupe, il y a une intention malveillante, c'est justement un mensonge organisé. Donc il y a les groupes comme le World Economic Forum à Davos attirent les théories du complot, parce que il y a des gens qui reçoivent de l'argent et qui sont ensemble pour dire quelque chose. Alors que le GIEC n'est pas le seul, évidemment, à dire qu'il y a le réchauffement climatique, puisque tous les climatologues le disent, mais ça donne un espèce de bouc émissaire. Et on se dit, si on arrive à montrer qu'eux mentent pour x ou y raison, alors on peut abandonner totalement l'idée. Donc, oui, ça développe beaucoup le complotisme et ça offre une cible un peu. Alors, il faut rappeler que tous les autres scientifiques qui ne sont pas dans le GIEC, l'immense majorité disent la même chose.
1: Et comment s'organise finalement une forme de contre-offensive en fait face à ça? J'ai en tête par exemple l'appel des 600, donc c'est une lettre ouverte signée par 600 scientifiques et portée par Valérie Masson-Delmotte avant qu'elle soit en fait présidente du GIEC, justement pour dénoncer les attaques de Claude Allègre et de Vincent Courtillot notamment. Il y a l'idée un petit peu de se dire que les scientifiques ont commencé à prendre la parole en fait dans le débat public, à sortir finalement de leur domaine, à aller aussi dans les médias, et ça c'est une forme d'organisation en fait de la lutte contre le climato-scepticisme.
0: Oui, c'est un des leviers. Un des problèmes de la science, c'est qu'elle n'est pas visible aux yeux du public. Il y a des montagnes de preuves, d'articles scientifiques qui sont produits, mais qui ne sont visibles que des scientifiques finalement. Et donc ce que fait le GIEC par exemple, c'est de faire un résumé de tout ça et de le rendre visible au moins aux décisionnaires politiques. C'est ça son rôle, c'est de centraliser toute l'information qui a été produite par les scientifiques du climat.
1: Il diffuse aussi des versions un petit peu plus courtes à destination du grand public aussi maintenant. Il y a une transformation aussi de la volonté de diffuser finalement ces connaissances de la part du GIEC pour justement ne pas s'adresser seulement aux décideurs politiques.
0: Voilà, il y a un effort qui est fait, qui n'était peut-être pas bien fait au départ, hein, puisqu'on présentait les graphiques comme un scientifique le comprendrait. Il y a un besoin de pédagogie. Un autre levier que je voudrais mentionner aussi, c'est la formation la compréhension par les journalistes eux-mêmes que la science, ça ne peut pas se traiter sous la forme d'un débat en invitant un scientifique d'un côté et un contradicteur de l'autre, juste parce que ça donne un format qui, quand on parle de politique, est correct, mais quand on parle de science, ne reflète pas la réalité. Et donc déjà, rien que le format va donner une mauvaise impression au public.
1: Pascal Wagner-Egger, sur cette question en fait, de débat, c'est assez intéressant parce que si on voulait être tout à fait honnête intellectuellement sur ce débat, il faudrait prendre l'état du consensus scientifique, à quel point les scientifiques pensent et croient à la nature humaine du changement climatique. Et donc, si on devait avoir un vrai débat, il faudrait...

0: lequel je vais croire. Et c'est souvent celui qui parle le mieux ou qui désinforme le plus, qui est parfois encore, qui a plus de talent oratoire, et ça va aider aussi à la désinformation. Donc c'est important que les scientifiques aillent de plus en plus sur les réseaux sociaux, parce que là-bas, il y a beaucoup de désinformation, et justement les alters scientifiques, ceux qui développent des théories abracadabrantes, ou les prix Nobel qui disent n'importe quoi, comme Luc Montagnier par exemple, hein, en France, eh bien c'est important que les scientifiques aillent sur les réseaux sociaux, même si c'est pas facile. Moi j'y vais, donc c'est des fois des insultes, des débats, des menaces, mais voilà, c'est important d'y aller pour montrer aussi au public que, bah, où est le consensus. Parce que sur les réseaux sociaux, on a l'impression que justement les avis opposés sont même des fois sur X, sont même des fois plus présents que les avis favorables au réchauffement climatique, par exemple.
1: On arrive à la fin de l'émission, mais justement, Emmanuel Vincent, comment se diffuse finalement un petit peu maintenant le climato-scepticisme ? Quelle est la part et le rôle en fait des réseaux sociaux justement dans sa diffusion, ou en tout cas dans le fait qu'il reste encore actuellement en fait quelque chose de réel ?
2: Alors, le problème des réseaux sociaux, c'est que même si des sources crédibles comme des scientifiques ou des médias qui font bien leur travail y sont, structurellement, ils sont désavantagés. Et là, ça, c'est le résultat d'une étude que l'on a aussi publiée hein, avec Science Feedback en partenariat avec d'autres organisations, où on a regardé dans 4 pays des millions de posts. On a identifié des posts qui étaient de la désinformation, des fausses informations, et on a identifié les comptes qui les publient. Donc, les comptes qui publient des informations fausses ou trompeuses versus des comptes qui publient de manière prépondérante des informations crédibles. Et ce que l'on a fait, c'est qu'on a comparé combien de réactions ils obtenaient sur chacun de leurs posts, ramené au nombre d'abonnés qu'ils ont. Et on a mesuré ce qu'on appelle un premium à la désinformation, hein, qui consiste à avoir plus de réactions quand on est un compte qui partage des informations fausses ou trompeuses. Et ce premium, il est de 10 sur Twitter. Donc ça veut dire qu'un compte qui partage des fausses informations, en moyenne, hein, il a 10 fois plus de réactions, de commentaires, de partages, qu'un compte d'un scientifique, par exemple. Et donc voilà, structurellement, les réseaux sociaux, ils vont favoriser, évidemment, tout ce qui est émotionnel, qui attire la réaction. Et même dire quelque chose de faux, ça va attirer une réaction de certains qui vont le contredire. Et bien ça, l'algorithme, il dit « Ah, c'est super, je vais le propager encore plus ».
1: Merci à tous les deux d'être venus ici pour détricoter cette rumeur. Merci Emmanuel Vincent, merci Pascal Wagnerga.

Merci à Loïc Dutoit pour la préparation de cette émission, à Cassandre Puel à la réalisation. C'était aujourd'hui Jean-Guilain Meige à la technique. 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On se quitte en musique avec Lucas Satana, Todo, c'est Transforma.

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0: Midi sur France Culture, les midis de culture vous embarquent pour une heure de direct, le temps d'aller au Chili et d'en revenir.
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0: Dans le champ de la caméra, une station de ski, un hôtel perdu sous la neige, ses employés et ses propriétaires, une petite fille de 9 ans et ses cousins, des sportifs de haut niveau venus de RDA, une mère qui ne parle pas la langue, une télévision qui montre ce que le Chili voulait que l'on voie de lui en 1992. Hors champ, une jeune fille a disparu, des parents à l'autre bout du monde, des souvenirs que personne n'évoque, l'histoire coloniale qui pèse et la mémoire d'une dictature qui a cessé officiellement d'exister, mais qui reste omniprésente. Tout cela forme un ensemble. Cet ensemble, c'est le film Dégel, présenté cette année au Festival de Cannes dans la catégorie Un certain regard. Il sort en salle mercredi prochain. Sa réalisatrice et scénariste est de passage à Paris et donc dans le studio des Midi de Culture aujourd'hui. Manuela Martelli, bonjour et bienvenue.
2: Bonjour, merci.
0: Merci à vous de votre présence dans les midis de culture et un grand merci également à Massoumé Laïdji qui assure la traduction en simultané et en direct aujourd'hui. Manuela Martelli, je voudrais que l'on commence par évoquer la forme avant le fond de votre film. Il s'agit d'une fiction dans laquelle viennent s'insérer des images d'archives, dont des extraits d'émissions de télévision notamment. C'est aussi l'histoire d'une disparition qui reprend à certains endroits les codes du thriller. Alors à quel genre, Manuela Martelli, appartient votre film selon vous ?
2: El género es un...
3: Le genre...
2: Una mezcla de géneros.
3: Je dirais qu'il y a un mélange de genres.
2: Te diría que es un género pervertido,
3: c'est
2: de
3: un
2: alguna
3: peu
2: manera.
3: Une sorte de genre perverti.
2: Es un juego de torcer
3: ça
2: un
3: fait
2: poco
3: partie du jeu aussi,
2: la idea que tenemos,
3: de tordre, déformer ces codes-là, la façon dont on a l'habitude de voir des films sur des récits initiatiques de jeunesse ou des thrillers et être dans comme ça cette espèce de zone impossible à définir.
0: On comprend donc que vous avez voulu jouer sur ces formes. On va essayer de comprendre pourquoi. Venons-en à l'histoire de ce film. On découvre dans ce format hybride l'histoire donc fictionnelle d'Inès, petite fille de 9 ans, interprétée par Maya O'Rourke. Ses parents sont partis en mission professionnelle. Elle séjourne donc chez ses grands-parents qui tiennent un hôtel dans une station de ski chilienne où viennent s'entraîner des sportifs de haut niveau, dont Anna, jeune Allemande venue avec son équipe. Vous dites que vous-même, vous avez vécu une situation similaire. Votre famille détenait un hôtel dans une station de ski, hôtel où vous avez passé de nombreuses vacances. Circulant comme Inès dans les coulisses de l'hôtel, vous êtes née en 1983. Vous aviez donc 9 ans en 1992, année où se déroule le film. Dans quelle mesure ce film-là est aussi une forme d'autobiographie pour vous ?
2: Es una recolección de,
3: oui,
2: de
3: c'est
2: recuerdos,
3: une sorte de, d'assemblage de souvenirs de tout ordre.
2: Cet
3: hôtel n'appartenait pas directement à ma famille, c'était des parents plus éloignés, mais moi en fait j'étais amie des petits-enfants des propriétaires de cet hôtel et donc j'étais l'invitée, l'intruse qui venait passer ses vacances d'hiver sans les parents. Et donc nous, cette bande d'enfants, nous avions une certaine liberté et donc l'autorité parentale était un peu diffuse entre les grands-parents, les employés de l'hôtel. Donc on nous laissait là, on nous fichait en paix un peu. On pouvait vraiment circuler comme on voulait dans cet hôtel et arriver à franchir toutes ces frontières entre le monde du service des employés et le monde du privilège, je dirais, ceux qui étaient là pour leurs loisirs et le repos. Et donc, le contraste entre ces deux mondes me paraissait toujours un monde très intéressant, très inspirant et très représentatif du Chili avec la confrontation de ces deux mondes. C'était un microcosme où on pouvait observer cette différence de classe, ces différentes de registres de langue, ces questions de couleur de peau différentes. C'était une bonne zone d'observation pour moi, cet hôtel.
0: Alors, toute l'histoire se concentre sur ce personnage d'Inès, une petite fille de 9 ans. Pourquoi, Manuela Martelli, nous faire découvrir ce monde à travers les yeux d'une petite fille ?
2: Yo creo que hay varias, varias capas, ¿no? Por un lado,
3: je pense qu'il y a différents niveaux. D'une part, il s'agit de ma génération, c'est cette génération que je voulais décrire, qui est née sous la dictature, mais qui a assisté très tôt à cette transition vers la démocratie. Et du coup, c'est une génération qui, en quelque sorte, s'est trouvée dépositaire de ce silence, de cette loi du silence, et qui se sentait la responsabilité de veiller sur cette démocratie si fragile, naissante. Et c'est d'où l'enjeu de ce silence-là.
2: Et
3: donc, pour moi, c'était quand même une dimension extrêmement violente, un poids sur les épaules de ces enfants.
2: Et il y a
3: d'autres raisons pour lesquelles j'ai choisi ce regard d'enfant. Je pense que c'est une façon aussi d'inviter le public à avoir un regard non pas forcément naturaliste, mais ça donne quelque chose d'un peu étrange, d'un peu décalé. On voit une façon, c'est une façon d'ouvrir de nouveau les yeux sur quelque chose d'oublié et de le remettre en question. Avec les enfants, on se pose très souvent la question éthique. Est-ce qu'on peut brûler un feu rouge quand on est en compagnie d'un enfant? Est-ce qu'il y a-t-il des sujets tabou, toutes ces remises en question me semblaient intéressantes.
0: Il y a donc cette question de la responsabilité. Inès n'est pas toute seule à incarner l'enfance. Il y a aussi Anna, qui quelque part est aussi encore une enfant puisqu'elle a 14 ans, mais elle est en train de découvrir le monde adulte. Pourquoi était-il aussi important d'incarner, de représenter cette transition-là, ce passage de l'adolescence vers l'âge adulte? Est-ce que cela nous raconte aussi quelque chose, sachant qu'Anna est allemande, elle n'est pas chilienne? Donc pourquoi avoir voulu nous montrer aussi ce passage-là, Manuela Martelli?
2: Porque me digamos creo que en la película están estas
3: dans ce film, en fait, il y a en effet une présence des différentes générations, mais observée à travers le regard de l'enfant d'Inès.
2: Et
3: Anna, c'est un peu la projection pour Inès de ce vers quoi elle va, la transition qu'elle-même va traverser. Et donc, ça m'intéressait d'observer ce processus de changement qui représente aussi celui que le pays est en train de vivre. Inès se modifie comme le pays se modifie et cette génération, en se transformant, en devenant adulte, vit un certain nombre de règles dans lesquelles qu'il faut épouser ou pas les règles du monde adulte.
0: Mais ce qui est intéressant, c'est que vous dites qu'il y a une représentation des générations. Il y a une génération qui est pourtant absente tout au long du film, c'est la génération des parents. Il y a les grands-parents, il y a les plus âgés, mais il n'y a jamais les parents. Les parents d'Inès sont à l'autre bout du monde, on va y revenir. La mère d'Anna n'est pas là pour le moment. Pourquoi cette absence? Qu'est-ce qu'elle nous montre quelque part aussi, cette absence de cette génération-là?
2: Je crois que tiene que ver con
3: esa
2: proyección de los padres afuera.
3: Cette absence des
2: responde a esta generación que era la portadora de la democracia.
3: La
2: generación que creyó.
3: Celle qui incarne la démocratie et qui a cru au futur, qui avait le regard tourné vers l'Europe, donc ses parents.

0: se trouvent en Europe parce qu'ils veulent représenter le nouveau pays que voulait être le Chili, ce pays moderne, ce pays qui essayait de se redéfinir à travers des paramètres européens, d'un modèle qu'il s'agissait de recréer. Et l'iceberg aussi, ça symbolise ça. Ils portent cet iceberg-là pour aller le montrer comme symbole de ce nouveau pays en devenir.
1: Et du reste, cette génération qui a le regard tourné vers l'Europe n'est pas tout à fait absente dans le film, puisqu'elle apparaît à travers un écran de télévision. Ce sont les reportages et le journal télévisé qui arrivent au milieu du salon de l'hôtel et autour duquel, de laquelle se réunissent tous les occupants de l'hôtel, qui assistent donc à la commémoration cette année-là des 500 ans de la découverte de l'Amérique par Juan Carlos, le roi d'Espagne, qui commémore donc, et à l'inauguration du pavillon du Chili à l'exposition universelle de Séville, qui a eu lieu en cette année 1992, et on découvre donc à cette occasion un iceberg en Espagne.
2: Las palabras del rey Juan Carlos de España dieron por inaugurado el primer gran acontecimiento para conmemorar el quinto centenario del descubrimiento de América.
3: Tres horas después que los reyes de España inauguraron la expo, Chile hizo lo propio con su pabellón.
4: Llámense la techa. ¿Dónde se metió esa mujer?
5: Está con los españoles.
4: Que venga con ellos, pues. Genaro, llámatela.
6: Mientras en el exterior había más de 40 grados, en el pabellón chileno la temperatura ambiente no superaba los 6 grados para preservar esta maravilla.
7: ¿Y ese es el iceberg? Oh, yo pensé que era más grande.
4: ¿No te gustó, Marcelita?
8: Este pedazo de hielo nos deja como si fuéramos un frigider. Personalmente creo que los chilenos somos más simpáticos.
5: ¡Mi papá!
9: Nuestra misión es crear esa mirada que se tiene sobre nosotros. Creer que somos un país moderno y confiable, tanto en lo político como en lo económico.
1: Nous sommes un pays moderne et fiable, tant sur le plan politique qu'économique. Inès, donc 9 ans, qui découvre son père à la télévision dans un reportage qui couvre l'événement du moment. Et c'est là où l'époque rattrape l'hôtel, rattrape votre histoire, Manuela Martelli. Nous sommes donc en 1992, 4 ans après le référendum qui a vu 56% des voix exprimer un refus du maintien de Pinochet au pouvoir, 2 ans après l'investiture de Patricio Aylwin en mars 1990, marquant le retour officiel à la démocratie. Mais ce contexte n'est jamais évoqué frontalement. Il faut en passer par la télévision et surtout, il faut en passer par ce fameux iceberg. Pourquoi en avoir fait le fil rouge de l'histoire d'une certaine manière ?
10: L'iceberg, comme tu disais antes, para mí es un poco el símbolo.
0: Pour moi, c'est un peu le symbole, l'emblème de ce nouveau Chili qui veut se présenter comme un pays froid.
10: Qui veut
0: un peu se rapprocher de l'image qu'on a de l'Europe au Chili. Donc, et dire aussi. Regardez l'exploit que nous accomplissons de faire traverser ce morceau de glace à travers l'Atlantique et empêcher la fonte, montrer un peu ce dont on est capable en tant que nation. Et c'était intéressant pour moi qu'Inès voit tout cela à travers la télévision, puisque le film cherche à observer l'histoire dans un espace domestique, un espace intime, dans les marges de l'histoire avec un grand H, et ne pas considérer que l'histoire est quelque chose de froid, d'objectif, qui est loin, mais quelque chose qui s'incarne et s'enracine dans les corps et dans le salon de cette maison, de cet hôtel. Un des aspects prépondérants de la dictature, c'est aussi cette espèce de rigidité, d'ordre imposé à la famille.
10: Toutes les
0: restrictions qui ont été imposées lors de la dictature, était un tout petit peu, il y avait une petite faille qui pouvait être introduite.

0: Vite. Pour la même raison,
1: par la télévision, on avait l'impression de s'ouvrir sur autre chose, mais en réalité, c'était aussi régi par la dictature.
2: Et on va revenir sur ce rôle de la télévision aussi et la place qu'elle a occupée dans une forme de propagande, on peut également le dire. Ce qui est intéressant, c'est que dans cette scène où les occupants de l'hôtel regardent la télévision, personne ne commente vraiment l'acte de transporter un iceberg à travers l'Atlantique. Il y a une employée de l'hôtel, Mercelita, qui trouve dommage de donner une image justement de frigidaire du peuple chilien, alors que le peuple chilien, selon elle, est beaucoup plus chaleureux que cela. Mais c'est le seul commentaire un petit peu politique que l'on entend. Est-ce que c'est représentatif, Manuela Martelli, de ce qui s'est passé dans la société chilienne à ce moment-là? Finalement, tout le monde a voulu croire aussi à cette image qu'on a donnée du Chili, cette image de croissance économique, d'efficacité aussi. Il n'était pas question, même en 1992, d'émettre une forme de critique d'ordre plus politique.
0: Yo creo que claro que tiene que ver con este
1: en effet,
0: esta idea del nuevo Chile que de alguna manera todos abrazamos.
1: Nouveau Chili, tout le monde avait envie d'y adhérer.
0: De resguardar esa democracia incipiente
1: y
0: abrazarla a pesar de la cantidad de concesiones que teníamos que hacer.
1: Démocratie nouvelle, de la mettre en avant, quitte à faire des concessions. Fermer les yeux sur le passé, laisser l'idée d'une justice à plus tard, dans un futur plus ou moins proche, mais dans l'immédiat, essayer de faire en sorte que ce pays tienne sur ses pieds et s'ouvre au monde. C'était ça, la priorité, que ce système néolibéral qui s'était installé pendant la dictature, finalement, apporte un bien-être à la société et qu'on adhère tous pleinement à ce futur meilleur. Et donc, la famille qui est là à regarder la télévision n'est en effet pas critique parce qu'elle aussi aspire à cette vision. Mais on entend en effet cette petite voix qui vient du monde plus populaire, qui remet en question cette image-là en disant est-ce qu'elle est vraiment représentative de nous ? Évidemment, une grande partie du Chili est exclue de cette image-là. À qui représente ce bloc de glace ?
2: Cela dit, Manuela Martelli, il ne faut pas donner une fausse image de ce film. Il y a ces reportages qui ancrent l'année 1992 dans le film, mais c'est tout ce qu'on a finalement pour se repérer dans le temps et dans l'espace. En dehors de ces tout petits moments de télévision, l'hôtel semble comme hors du temps, hors des lieux aussi. Il n'y a pas tellement d'indices qu'on est en 1992, que ce soit dans les vêtements, dans les technologies. Bon, il y a un photocopieur et un téléphone, mais ça pourrait être un peu à n'importe quelle époque. Est-ce que c'était volontaire de votre part ?
0: Sí, porque como te comentaba antes, me interesa
1: oui,
0: mucho
1: effet.
0: Y eso también estaba en mi primera película.
1: Je disais, c'était déjà le cas dans Chili 1976, mon premier film, et il y a vraiment une continuité entre mes deux films. J'aime bien observer l'histoire, mais en déplaçant le regard, qu'on remette en question la perception de l'histoire, mais comme quelque chose que nous avons fait nôtre, qui fait partie de nous, que nous portons en nous. Et donc, comme je le disais, ça oblige à revoir cette histoire vivante comme quelque chose qui se construit au fur et à mesure. Donc, si le genre de voiture dans laquelle on monte pour aller à l'école, pour aller au bureau, tout ça, ce sont des marqueurs historiques aussi. Et comme je le disais, l'hôtel, pour moi, c'est ce microcosme-là dans lequel on peut vraiment observer la société dans son entièreté. Mais on peut aussi remettre en question l'histoire.
0: Cet hôtel qui paraît atemporal aussi
1: parle de qui paraît intemporel. Il montre aussi ce contraste entre ce que le pays essaye de montrer de sa modernité et sa réalité.
2: Et c'est dans ce contexte, dans ce décor, que va se nouer la relation entre la jeune Anna, qui est donc une sportive allemande, et Inès, 9 ans, qui vont se rapprocher, se parler. Et c'est ce dialogue qui donne une existence à tout ce qui ne se voit pas et à tout ce qui était là avant elle.
3: This is a really weird place.
4: It's of the military. They train here.
3: The military? What, are soldiers here?
4: Yes, they're supposed to guard the border, I think. But they haven't come here in a long time. My grandfather knows them. And his friend told him that they won't be using the place anymore. Now some Spaniards came here and they want to buy the land to build buildings for the tourists.
3: They want to build buildings here? Really?
4: I don't really think it's going to work.
3: How far is the border? Can you walk there?
4: I don't know how it is in the winter. I've only done it in the summer. I'm too bad.
3: It's okay. We'll do it again. It's fine, it's fine. But this time just listen to the sound. Try and listen to it.
4: Oh!
2: Un extrait de Dégel, votre film Manuela Martelli qui sortira en salle mercredi prochain et dont nous parlons aujourd'hui dans les Midis de Culture. On l'entend dans cet extrait, le son a une importance assez particulière, Manuela Martelli. Comment avez-vous travaillé dessus avec Federico González, qui est donc l'ingénieur son? Est-ce qu'il y a eu un travail, une réflexion autour de la façon de capter le son de la neige notamment?
0: Sí, para mí la nieve era un
1: pour moi, canvas, la neige, c'était une sorte de toile.
0: Se relacionaban y ese espacio de la nieve,
1: la toile de fond de la relation qui se crée entre ces deux jeunes filles et qui porte une intimité qu'on n'aurait pas retrouvé peut-être dans des décors intérieurs. C'est une sorte d'espace protégé, un son enveloppant, un environnement qui amortit les sons, qui les étouffe et dans lequel on est plus proche, comme s'il n'y avait pas de son en réalité.
2: La neige, c'est aussi une couleur, le blanc, qui est évidemment extrêmement présente dans le film. Dans votre précédent film, Chili 1976, c'était plutôt le rouge ou le rose, dans cette scène d'ouverture avec la peinture, qui était très présent. Le film, comme son titre l'indique, se déroulait pendant la dictature. Là, on est juste après la dictature. Est-ce qu'il y a une symbolique à voir entre le passage du rouge au blanc? Est-ce que le blanc, c'est la couleur de l'oubli ou est-ce que c'est la couleur de la page blanche sur laquelle l'histoire reste à écrire?
0: Sí, exacto. La página blanca,
1: oui, exactement me ça, que la page blanche, ça me paraît de une belle façon d'évoquer ce blanc qui est celui du silence, du souhait de repartir à zéro, de faire table rase du passé, de vouloir se réécrire, se réinventer comme un pays nouveau, ce pays qui s'ouvre au monde comme vierge de son passé. Il faut savoir aussi ce qui se cache sous cette page blanche. Qu'est-ce qu'il y a sous la neige? Cette espèce de bombe à retardement enfouie. On a l'impression que les taches ne vont pas tarder à apparaître sur cette blancheur, sous la fonte de cette neige. Qu'est-ce que cela nous révélera? Il y a eu en 2019 ce mouvement de protestation, ces manifestations qui peuvent être vues comme ces taches-là, comme ce passé étouffé, qui évidemment a été étouffé aussi un peu par la pandémie, mais qui ne va pas tarder à réémerger.
2: Et du reste, il y a du rouge aussi hein, dans votre film. Je ne vais pas divulgâcher, je ne vais pas spoiler, mais il y en a au tout début, dans la première scène, c'est le rouge du sang que perd Inès parce qu'elle vient de perdre une dent de lait. Et puis il y a du rouge à la toute fin du film, mais je n'en dis pas plus. Et ce rouge-là tranche sur le blanc de l'émail, le blanc de la neige. C'est quand même l'idée que la violence reste présente. Est-ce que c'était aussi l'idée, quand vous avez décidé d'en faire un thriller, cette idée qui est une très grande forme de violence, c'est une mère qui perd sa fille, la disparition d'Anna est un traumatisme. Est-ce qu'il fallait tout de même instaurer une forme de violence pour rappeler que malgré l'oubli et malgré la fin des dictatures, cette violence reste très présente?
0: Claro, y como decías tú, en 1976,
1: en effet,
0: donde es muy evidente la
1: dans Chile 76, la violence était este color rojo plus siempre muy visible, dominante. Plus présente,
0: creo
1: le
0: que
1: rouge
0: parte
1: dominait.
0: De esa película se filtra a través de este color en el deshielo. Creo que hay
1: ici,
0: un diálogo
1: il
0: ahí,
1: y a de, cette couleur rouge-là, cette violence-là, s'immisce. Elle déteint un peu sur ce nouveau film. C'est une violence plus sourde qui n'en est que d'autant plus dure et violente. L'oubli elle-même est une violence supplémentaire sur la violence exercée. Vouloir oublier, négliger la violence ne le fait que la doubler.
2: Et puis Anna disparaît, elle aussi, elle passe elle aussi du côté du hors-champ, comme les parents, comme les autres disparus avant elle, comme le passé de la dictature de Pinochet qui niait sa propre existence. C'est ce qu'on entend dans cet extrait d'une interview de Pinochet par Christine Ockrent au journal télévisé de 20h sur France 2 en mars 1989.
5: Le reste du monde continue à vous considérer comme un dictateur et comme l'un des tout derniers dictateurs sur le continent sud-américain.
6: Mais moi, je n'ai jamais été un dictateur. Dictateur avec un pouvoir législatif, un pouvoir judiciaire. Tout ce qu'a décidé ce pouvoir judiciaire a été appliqué religieusement. Qu'est-ce qu'un dictateur? Parce que j'ai du caractère face aux événements? Dictateur? Vous vous trompez complètement.
7: Tu ne sais nada, je ne sais nada, nadie sabe nada. Estamos de acuerdo, Inés? Inés?
4: Sí.
2: Personne ne sait rien, personne ne dit rien. C'est la recommandation faite à Inès par sa grand-mère lorsqu'Anna disparaît et que les autorités débarquent dans l'hôtel. Manuela Martelli, dans quelle mesure, à partir du moment où tout le monde se met à chercher Anna et où son fantôme apparaît un peu partout, ce n'est pas que le fantôme d'Anna que l'on cherche, c'est aussi quelque chose d'autre et c'est peut-être aussi tout le passé de cette dictature chilienne qui transparaît à travers le fantôme d'Anna.
0: Sí, exacto, y la idea del fantasma me parece que es, oui, es muy certera en ese sentido. Ese pasado que se transforma en un fantasma,
1: pertinente, que está penando, ce passé siempre, qui rôde, qui reste toujours
0: de Hannah, para mí,
1: présenté, la disparition d'Anna et de cet ordre-là, un passé qui ne disparaît pas et que cet enfant incarne.
2: Manuela Martelli, on se retrouve dans un quart d'heure pour poursuivre cette conversation dans les Midi de Culture. Nous nous demanderons ce que faire du cinéma au Chili veut dire. Ce sera juste après le journal de la rédaction.
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2: Midi et demi sur France Culture, tout de suite le journal de la rédaction. Et on vous retrouve, Thomas Cluzel, aux manettes de ce journal. Bonjour.
12: Bonjour Aliette et bonjour à toutes et à tous. Symbole de l'éclatement de la bulle immobilière, le fondateur du géant chinois Evergrande a été condamné ce matin à la prison à vie pour fraude et corruption. Nous serons à Pékin dès le début du journal. On reviendra sur une énième polémique autour de la colonisation forcée en Cisjordanie occupée. On parlera également de la dette américaine qui a franchi hier le seuil symbolique des 40 000 milliards de dollars. Enfin, on interrogera sur la culture ou non de la cybersécurité en France. Avec son endettement astronomique, il était devenu le symbole même de la crise de l'immobilier en Chine, un secteur pourtant clé, porté par des décennies d'urbanisation rapide, en même temps que le révélateur au fond de tous les démons économiques de la superpuissance asiatique. Le fondateur du géant déchu Evergrande a donc été condamné ce matin à la prison à vie. Delphine Sureau, bonjour.
13: Bonjour Thomas.
12: Correspondante de France Culture à Pékin. En total, ce sont en réalité pas moins de 56 personnes, dont le milliardaire fondateur, qui ont été condamnés à des peines de prison sous différents chefs d'accusation. Et puis la justice, Delphine, a également condamné le groupe lui-même à quelque 2 milliards d'euros d'amende.
13: Oui, le tribunal de Shenzhen, dans le sud de la Chine, a invoqué les vastes répercussions de la chute d'Evergrande sur l'économie chinoise et une gestion dysfonctionnelle de la part du milliardaire Xu Jiaying, falsification continue et massive des finances du groupe, levée de fonds frauduleuse, corruption. Evergrande est en défaut de paiement depuis 2021, a été liquidé en 2024 avec une dette de près de 260 milliards d'euros. Ce conglomérat a grandi à une vitesse folle à la fin des années 90 en construisant à crédit des logements dans toute la Chine. Le groupe empruntait énormément, vendait les appartements sur plan et finançait avec l'argent des particuliers de nouveaux projets. Tant que les ventes augmentaient, que les banques prêtaient, la machine fonctionnait. Certains Chinois se sont d'ailleurs énormément enrichis grâce à l'immobilier. Mais pour prévenir l'éclatement d'une bulle immobilière, Pékin a fini par mettre un coup d'arrêt à l'endettement incontrôlé des promoteurs en réduisant leur accès au crédit. Evergrande s'est effondré et a entraîné dans sa chute d'autres promoteurs. On a vu des chantiers à l'arrêt, des Chinois désespérés d'avoir investi leurs économies dans l'immobilier. Les prix ont chuté de 20% depuis 2021.
12: Et cette crise continue en réalité à plomber l'économie du pays jusqu'à peser, Delphine, sur la confiance même des ménages.
13: Oui, 5 ans plus tard, l'immobilier qui représentait à l'époque près d'un quart du PIB chinois n'est pas reparti, malgré les mesures de soutien de Pékin. La confiance des acheteurs est durablement entamée, ils consomment moins et cela impacte la croissance, d'autant plus qu'au même moment, la population chinoise commence à décliner. La Chine vise pour 2026 une croissance entre 4,5% et 5%, et c'est son objectif le plus bas depuis des décennies.
12: Merci Delphine Sureau en direct de Pékin.
2: En Ukraine, les bombardements de l'envahisseur russe se sont encore intensifiés la nuit dernière.
12: Un dernier bilan fait état d'au moins 16 morts à Kiev et sa région. Par ailleurs, le maire de Moscou a lui annoncé ce matin que 250 drones avaient été lancés depuis la veille au soir en direction de la capitale. Depuis la violente accélération de la colonisation illégale à l'œuvre en Cisjordanie occupée, les militaires israéliens se retrouvent régulièrement pointés du doigt pour leur incapacité à rétablir l'ordre en évacuant les quelques militants extrémistes juifs qui font régner la terreur. De quoi susciter un débat national en Israël où la prise de contrôle des institutions de l'État par les colons embarrasse, sauf que la dernière polémique en date tendrait à démontrer tout autre chose quant à la réelle détermination des soldats israéliens ou quand on apprend que des Palestiniens interpellés, interrogés au cours d'un raid militaire dans le nord de la Cisjordanie, se sont vus attribuer des numéros inscrits directement sur leur front. Les précisions depuis Jérusalem du correspondant de RFI pour France Culture, Michel Paul.
14: Ce sont des images largement partagées sur les réseaux sociaux et les médias qui ont donné l'alerte. On peut voir notamment Ahmed Khatamawi qui arbore le numéro 44 tracé au feutre noir, bien visible au milieu du front. Comme d'autres habitants de Kabatia, interrogés lors de ce raid, ils dénoncent une volonté délibérée de déshumaniser et d'humilier la population locale. L'affaire a immédiatement suscité de vives réactions politiques, notamment au sein de la Knesset où plusieurs députés dénoncent des méthodes inacceptables. Ahmed Tibi du parti d'opposition Tal les a qualifiées de choquantes et répugnantes, affirmant qu'elles rappellent les heures les plus sombres de l'histoire. L'armée confirme l'usage de ces inscriptions en disant qu'il s'agissait de répondre à des impératifs d'identification. Un porte-parole a reconnu la gravité de tels actes. Il faut dire que cette pratique n'est pas sans précédent. À plusieurs reprises, l'armée avait déjà suscité de vives controverses en marquant des détenus de numéros, ce qui avait alors conduit l'état-major israélien à sanctionner les militaires responsables et à interdire formellement cette méthode.
12: Face à ce qu'il convient d'appeler un échec retentissant, Donald Trump, encalminé dans sa guerre contre l'Iran, a choisi de transformer son aigreur en intimidation hier dans un long message posté sur son réseau social. À grand renfort de majuscules, le président américain menacé de terribles répercussions économiques tout pays qui aiderait la République islamique. Pas de quoi visiblement impressionner Téhéran qui, par la voix de son ministre des Affaires étrangères, raille cette politique vouée à l'échec et qui, selon lui, serait surtout une manière en réalité pour Donald Trump de détourner l'attention de la propre crise que traverse aujourd'hui son pays avec une dette sans précédent et des coûts d'emprunt à la hausse.
2: Seule certitude, les données publiées hier par le ministère des Finances sont effectivement vertigineuses.
12: Oui, la dette du gouvernement américain a dépassé pour la première fois la barre symbolique des 40 000 milliards de dollars, ce qui représente désormais un ratio de près de 125% du produit intérieur brut américain. Valentin Gris, bonjour.
15: Bonjour Thomas.
12: Alors comparativement, la dette publique de la France, qui elle aussi fait les frais de la hausse généralisée des taux d'intérêt dans les grandes économies mondiales, s'élève à quelque 3 500 milliards d'euros, soit un peu plus de 117% tout de même du PIB, sauf que la comparaison s'arrête là, Valentin, tant les règles de gestion de la dette de part et d'autre de l'Atlantique n'ont strictement rien à voir.
15: Oui, et prenons pour exemple ce qui s'est passé cette nuit. Aux États-Unis, les taux des obligations américaines à 10 et à 30 ans s'envolent, 4,7% et 5,3% respectivement. Des niveaux jamais vus depuis 2007. Réaction immédiate du secrétaire au Trésor américain, Scott Bessent. Il annonce doubler les rachats de dettes à long terme. L'administration propose en somme de racheter de vieilles obligations à 30 ans dont la valeur a chuté. Cela libère un poids aux investisseurs qui peuvent à leur tour financer de nouvelles obligations émises. Autrement dit, le gouvernement américain influence le marché pour se refinancer. Pratique pas interdite. En Europe, l'agence France Trésor y procède parfois, mais pour des raisons techniques, pas pour empiéter sur le rôle de la Banque centrale, car cette annonce du Trésor court-circuite la réserve fédérale, la Fed, elle sur qui Donald Trump met la pression depuis son élection pour faire baisser les taux justement. Il voudrait bien se redonner des marges budgétaires, elle préfère contrôler l'inflation. Ce nouveau choix politique n'est pas sans risque, il augmente le nombre d'obligations à court terme sur le marché, dont les taux peuvent varier plus vite, la charge de la dette devient plus instable à contrôler pour les finances américaines. Il peut aussi affaiblir le dollar en faisant fuir des investisseurs étrangers, mais là encore, les règles sont différentes pour les États-Unis qui continuent de jouir de l'hégémonie du billet vert, la monnaie du monde. Une telle pression politique serait donc inenvisageable en Europe, où l'euro n'est pas aussi puissant et où la BCE a cessé depuis 2 ans ses programmes de rachat d'actions menés notamment pendant la pandémie. Pour soulager le poids de notre propre dette, il faudra donc trouver d'autres solutions.
12: Merci Valentin Gris. J'évoquais tout à l'heure le bras de fer que Donald Trump entend poursuivre avec l'Iran. Eh bien, sans craindre la contradiction en matière de risque face à la prolifération nucléaire, l'imprévisible président américain a annoncé hier qu'il rencontrerait d'ici la fin de l'année le dirigeant et dictateur nord-coréen Kim Jong-un, ou comment flatter Pyongyang d'un côté et fustiger Téhéran de l'autre, le tout au prix du sabotage de son alliance avec son allié historique, Séoul.
2: Et direction à présent justement la Corée du Sud.
12: Le pays est aujourd'hui confronté au fléau des crimes sexuels en ligne. Comprenez ces photos, vidéos à caractère sexuel prises à l'insu des femmes dans l'espace public ou à domicile et qui finissent sur Internet. Un phénomène amplifié depuis par le boom de l'intelligence artificielle qui facilite la création des deepfakes, des vidéos réalisées par IA en incrustant le visage d'une victime bien réelle. Alors pour faire face, le gouvernement a établi un centre chargé à la fois de traquer et de supprimer tous ces contenus illicites en ligne. Notre correspondant Célio Fioretti a pu se rendre sur place. Reportage.
16: Dans un petit bureau du centre-ville de Séoul, arborant des banderoles de soutien aux victimes des violences sexuelles, travaillent les nettoyeuses du net. 23 femmes qui suppriment d'Internet, à l'aide d'une intelligence artificielle, les vidéos à caractère sexuel sous demande des victimes. Depuis son ouverture en 2018, le centre a déjà reçu 53 000 victimes et supprimé d'Internet plus d'un million de ses contenus. Des suppressions parfois difficiles, explique Kim Yo-jong à la tête de cette équipe.
17: La majorité des vidéos sont sur des sites illégaux, donc l'hébergeur n'approuve pas notre demande de suppression. Dans ce cas, la police peut faire fermer le site. Il y a aussi le problème des sites étrangers, mais dans 80% des cas, ils sont hébergés aux États-Unis et les autorités américaines collaborent avec nous.
16: Des contenus pornographiques, parfois violents, parfois pédopornographiques, que les femmes du centre doivent consulter chaque jour pour les supprimer. Madame Park, qui doit garder son anonymat pour effectuer son travail, nous explique l'impact que cela peut avoir sur sa santé.
18: Tout le monde est assez affecté par ce travail. Certains collègues avec qui j'ai travaillé ont développé de l'insomnie, d'autres se sont mis à pleurer en voyant ces contenus, ou ont perdu l'appétit au point de sauter des repas.
16: Un accompagnement psychologique est également mis en place pour protéger ces nettoyeuses du net face à un fléau toujours plus important. On estime que plus de la moitié des victimes mondiales de deepfake pornographiques seraient sud-coréennes, une tendance en augmentation sur toutes les tranches d'âge.
2: A-t-on véritablement conscience en France de la vulnérabilité des systèmes informatiques et sait-on y remédier ?
12: Depuis que des attaques à grande échelle ont ciblé Bercy, mais aussi l'éducation nationale, la question se pose en effet de la culture de la cybersécurité dans notre pays. Du point de vue du savoir fondamental comme de la science, les acteurs du secteur estiment que la France est loin aujourd'hui d'être à la traîne, même s'il convient aussitôt de préciser que tous les progrès scientifiques sont évidemment autant d'avancées pour une meilleure protection numérique que d'atouts pour les cybercriminels. Chloé Le Prince, bonjour.
19: Bonjour.
12: Plus largement, c'est la question de l'appropriation des grands principes que vous avez choisi de poser à Gildas Avoine. Il est professeur à l'INSA à Rennes, l'Institut de recherche en informatique et systèmes aléatoires.
19: Et pour cet enseignant-chercheur qui forme depuis 25 ans des ingénieurs à la cybersécurité, la sécurité parfaite n'existe pas, ça se prouve même par des modèles mathématiques. Et le plus important, c'est ce changement de paradigme depuis une grosse dizaine d'années dans ce qu'on entend par cybersécurité, avec une image à déconstruire, la citadelle. Gildas Avoine.
20: C'est-à-dire qu'autrefois, quand on protégeait, on essayait de protéger le tour d'un système. Les personnes qui étaient responsables de ça, c'était les responsables des systèmes informatiques. C'est eux qui protégeaient. Et c'était surtout pas l'usager, c'était surtout pas l'utilisateur. À la limite, l'utilisateur, il nous embêtait. Quand je dis « on », c'est un « on » général. Aujourd'hui, il y a eu un changement de paradigme total. C'est-à-dire qu'on considère que chacun d'entre nous est acteur de la cybersécurité. Et la question n'est pas est-ce qu'on va se faire attaquer. La question c'est quand va-t-on se faire attaquer. C'est-à-dire qu'on sait que le modèle citadelle, il ne fonctionne plus. On va être un jour attaqué. Il ne suffit pas de construire des murs autour de la citadelle, il faut savoir protéger à l'intérieur de la citadelle. Et ça, le seul moyen de le faire, c'est de former tout à chacun. Chacun est acteur de la cybersécurité.
19: Pour lui, cette nouvelle vision de la sécurité commence à bien infuser, mais le problème, c'est plutôt l'infrastructure.
20: Le problème, c'est qu'aujourd'hui, on a des systèmes informatiques qui souvent sont anciens. Et changer un système informatique, c'est beaucoup, beaucoup de travail, évidemment, parce qu'il y a un risque que les choses ne fonctionnent plus. Et donc, on a encore beaucoup de systèmes informatiques qui fonctionnent dans ce mode, en quelque sorte, citadelle. Et aujourd'hui, on doit évoluer. C'est-à-dire qu'on ne doit pas faire en sorte qu'un attaquant ne puisse pas rentrer. Enfin, si, on doit le faire, mais ce n'est pas suffisant. On doit être capable de détecter qu'un attaquant est à l'intérieur. Et évidemment, de réagir, le cas échéant.
19: Et si pour Gildas Avoine, on ne peut pas reprocher qu'une attaque survienne, c'est bien cette réaction, une fois l'attaque en cours, qui fait tout l'enjeu de l'incendie cyber cet été au fisc ou à l'éducation nationale.
12: Merci Chloé Le Prince.
2: L'inquiétude grandit chaque jour autour du sort des deux journalistes français détenus au Togo avec un collaborateur local.
12: Deux réalisateurs partis tourner une série documentaire pour France Télévisions. Ils ont été arrêtés le 27 juillet, d'abord assignés à résidence. Ils ont ensuite été placés en détention provisoire lundi dernier, avant d'être inculpés pour de supposées fausses déclarations liées à leur visa. Reporters sans frontières appellent à leur libération immédiate.
2: C'est devenu désormais une habitude en France.
12: Chaque année, la rentrée politique commence toujours officiellement à gauche, avec en l'occurrence et à partir d'aujourd'hui les universités d'été des écologistes à Grenoble et des insoumis près de Valence. Demain, ce sera au tour du Parti communiste à Toulouse, avant le Parti socialiste à Blois la semaine prochaine. Une rentrée éclatée donc, ce qui l'a encore a vite fait de ressembler à une habitude lorsque la gauche, divisée depuis la fin du Nouveau Front Populaire, s'attarde dans ses hésitations et tout particulièrement avant l'échéance présidentielle. Pour autant, et compte tenu des derniers sondages qui tous donnent Jean-Luc Mélenchon largement en tête à gauche et même aux portes du second tour, eh bien, inévitablement, la tentation d'un soutien au candidat insoumis devrait une nouvelle fois animer de très nombreux débats. Enfin, après que l'ex-président de la République et multi-condamné Nicolas Sarkozy a été privé de sa Légion d'honneur, c'est au tour de son ancien Premier ministre François Fillon de se voir retirer sa décoration du fait de sa condamnation définitive dans le dossier des emplois fictifs de son épouse Pénélope. On termine avec un mot du temps pour cet après-midi, le plus souvent encore estival. Attention toutefois aux orages violents entre le Languedoc, la vallée du Rhône, PACA et la Corse. 5 départements au total ont été placés en vigilance orange. Quant aux températures, elles seront comprises entre 19 et 31 degrés. C'est la fin de ce journal. Il était réalisé par Julien Loquet et à 18h, vous avez rendez-vous avec Mathieu Laurent pour le prochain journal de la rédaction. Et à 12h45, la suite dès midi sur France Culture. C'est avec vous, Alia Tovin.
2: Merci beaucoup Thomas, nous tenterons de faire sans vous demain. Et en attendant, nous continuons à explorer le cinéma chilien dont la réalisatrice Manuela Martelli nous parle aujourd'hui dans les midis.
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2: Raconter l'histoire de tout un pays qui sort de la dictature sans jamais en parler, les midis de culture se plongent dans le Chili du début des années 90, vu par la réalisatrice Manuela Martelli, dont le film Dégel sort le 26 août prochain en salle. Manuela Martelli, nous l'avons dit, l'acheminement d'un iceberg jusqu'au pavillon du Chili de l'exposition universelle en Espagne en 1992, est le fil rouge de l'histoire de Dégel. Vous n'êtes pas la seule à avoir été fascinée aussi par cet événement. C'est également le cas du réalisateur Ignacio Agüero, dont le documentaire fiction Rêve de glace est sorti en 1993.
3: The crew were making the final preparations. We would set sail on the following day. That same afternoon, I was to discover from the captain that this vessel had a very special mission.
21: Il a été demandé à notre marine nationale d'extraire de nos territoires en Antarctique une quantité importante de glace qui sera transportée jusqu'au pavillon chilien de l'exposition universelle et reconstituée en une sculpture qui prendra la forme d'un iceberg. Pour ce faire, nous avons besoin d'environ 200 tonnes de glace que nous transporterons jusqu'en Espagne.
3: Although all I could think about was going to sea, I realized that my companions were intrigued by our mission. We were to take age-old ice from the Antarctic and carry it all the way to the World Fair in Seville. Without doubt, this would be no small feat. Never before had icebergs been lifted out of the ocean and set down in another hemisphere, and I was to be part of it.
2: Ignacio Agüero propose, un peu comme vous, Manuela Martelli, une œuvre hybride entre fiction, puisque la voix anglaise est un narrateur fictif, raison pour laquelle nous avons choisi de ne pas la traduire. La voix traduite, elle, en revanche, est une archive du capitaine qui a accompagné l'iceberg. C'est la raison pour laquelle vous avez entendu une traduction en français. Est-ce que cet épisode de ce voyage de l'iceberg a marqué les imaginaires des artistes chiliens? Est-ce que c'est quelque chose d'assez collectif, d'assez partagé, finalement, Manuela Martelli?
1: J'ai l'impression, en effet, qu'il y a une sorte d'inconscient collectif, de quelque chose d'un peu oublié, sans se cacher, du transfert de l'iceberg, la partie immergée. Et évidemment, moi, cette réflexion m'a vraiment nourri pendant toute la phase d'écriture. Documentaire montre très bien le film d'Agüero, la contradiction de cette démarche d'extraire, d'extirper ce morceau de glace de son habitat naturel pour le transporter, catapulter tout d'un coup en Espagne. Et cette démarche a une résonance avec le film de Patricia Guzmán, Temps de Nacre.
2: Et je suis très heureuse que vous mentionniez Patricia Guzmán, parce que je voulais vous demander, Emanuela Martelli, comment on fait du cinéma aujourd'hui au Chili? On connaît, nous en France, très bien Patricia Guzmán, un réalisateur de la bataille du Chili dans les années 70, et puis plus récemment de La Cordillère des Songes en 2019, ou de Mon Pays Imaginaire en 2022, qui revient sur les manifestations qui ont eu lieu au Chili en 2019. Vous, on l'a dit, vous vous tournez du côté de la fiction. En 2015, vous étiez à Cannes pour présenter un court-métrage et vous disiez que ça faisait 12 ans que vous faisiez du cinéma et que vous vous réjouissiez de voir le nombre de films, que ce soit fiction ou documentaire, qui sortaient à cette époque-là. 10

0: 10 ans plus tard, entre 2015 et 2026, est-ce que l'heure est toujours à l'enthousiasme? Est-ce que vous vous réjouissez de l'état du cinéma chilien aujourd'hui?
1: Me parece que el estado del cine actual,
2: l'état du cinéma chilien
1: está bastante, aujourd'hui est bastante precario y justamente ahora
2: plutôt précaire, je dirais, surtout avec notre président Cast.
1: Que acaba de recortar los fondos de cultura,
2: qui vient encore de réduire le financement de la culture. Les conséquences en sont claires. Nous avons une industrie assez fragile. Il y a énormément de talents. Il y a vraiment un essor de jeunes talents malgré la fragilité de l'industrie du cinéma. Donc évidemment, c'est très inquiétant, toutes ces coupes budgétaires. Et puis, en plus, le gouvernement s'immisce dans le choix des sujets traités.
0: En 2015, vous aviez déclaré « Au Chili, la production de cinéma ne permet pas aux acteurs de travailler constamment. Du coup, ce qu'il se passe, c'est que les acteurs font du cinéma comme un hobby. Le travail, en réalité, pour eux, c'est la télévision. Est-ce toujours vrai, Manuela Martelli ?»
1: Sí, sigue siendo el caso.
2: Oui, plus que jamais.
1: Con l'apparition de la série.
2: Évidemment, l'apparition des séries, des plateformes ont un peu changé la donne, mais le cinéma d'auteur, d'autant plus, reste encore une sorte d'activité bénévole, presque autofinancée. C'est pas que les acteurs ne sont pas payer, mais on ne peut pas en vivre. Les acteurs ne pourraient pas en vivre à l'année, c'est certain.
0: Et vous-même, pour trouver des financements, pour pouvoir construire et montrer des gels, est-ce que cela a été particulièrement compliqué de votre point de vue ?
1: Sí, El Deshielo es una película de autor,
2: si,
1: pero que al mismo tiempo tiene una serie de demandas,
2: d'auteur, mais qui a une certaine exigence. Ça a été un défi de faire ce film, la difficulté de tourner dans la neige avec un casting international, dans un hôtel, les gageures ne manquaient pas. Et les producteurs se sont donné beaucoup de mal pour essayer de monter une coproduction avec des fonds provenant de différents pays, notamment de fonds privés internationaux. Et l'industrie cinématographique chilienne ne survit que grâce au cœur, à l'acharnement, à la conviction de nous tous qui ne voulons pas renoncer à notre désir et à notre passion.
1: Mais
2: ça réduit le nombre de personnes qui peuvent conserver cette voie-là, ceux qui arrivent à trouver des systèmes d'autofinancement. Certaine élite.
0: Très rapidement, Manuela Martelli, nous l'avons dit, vous étiez derrière le film Chili 1976, donc pendant la dictature. Dégel se passe dans l'immédiat après-dictature. Est-ce qu'un troisième film est prévu pour se confronter au réel, se confronter au présent ?
1: Bueno, a mí siempre me interesó este periodo, estas tres décadas que van del golpe militar a la recuperación a la democracia. Me parece que todo ese periodo de la dictadura, esos 17 años que van desde los 70 a los 90, son muy definitorios de lo que es Chile hoy. Principalmente porque se instala un sistema económico
2: y ça a été l'avènement d'un système économique, d'une nouvelle constitution. Maintenant, ce qui m'intéresse, c'est plutôt la décennie intermédiaire, les années 80.
0: Merci beaucoup, Manuela Martelli, d'avoir été aujourd'hui dans les Midis de Culture. Votre film Dégel sortira en salle mercredi prochain. Merci à vous, Messoum Elaïdji, d'avoir assuré la traduction pendant le direct. Et il est désormais temps de retrouver le son des francophones de Marie Sorbier, qui se trouve toute cette semaine en Louisiane.
3: Je m'appelle Conrad Bouhadja, je suis architecte, je suis maltais et je travaille à Malte depuis des années en fait.
4: Et comment avez-vous appris à parler français ?
3: Bon, j'ai appris le français à l'école et puis quand j'avais 16 ans, j'ai gagné une bourse d'études. J'ai

0: Une autre coïncidence qui m'a aidé à apprendre le français, c'était que quand j'ai fait un cours de master's à Rome, j'ai fait une spécialisation en restauration, conservation, et quand je suis rentré à Malte, j'ai rencontré Renzo Piano qui était invité par le gouvernement à faire un projet pour l'entrée de la ville. C'était en 1987. J'avais 28 ans, quelque chose comme ça. Et j'étais responsable pour, de la part de l'État, de participer au projet à Paris. Et il a fait un projet pour la porte et pour le pont qui entre dans la ville, qui était très contemporain, un projet qui, peut-être pour Malte, c'était encore trop tôt pour réaliser une chose tellement différente de l'idée qu'on avait du patrimoine. 20 ans après, le nouvel gouvernement a rencontré Renzo Piano de nouveau et ils ont demandé s'il était disponible et s'il voulait faire le projet, pas pour la porte, mais pour le Parlement.
1: Comment vous pourriez décrire pour les auditrices et auditeurs français à quoi il ressemble ce Parlement? Parce que pour nous, Français, Renzo Piano, on voit tout de suite le Centre Pompidou. On ne peut pas dire que le Parlement ressemble tout à fait au Centre Pompidou. Comment vous pourriez le décrire?
0: Alors, l'idée de Renzo Piano, évidemment, le Parlement, c'est une institution qui représente le peuple. Et pour Renzo Piano, l'identité du pays se trouve dans la géologie, parce que la géologie, c'est un élément millénaire qui précède la création de la nation, mais qui était là. Et le peuple, des anciens peuples, de population de Malte, la population qui a créé en fait les temples il y a 5000 ans, il existait, il habitait déjà sur l'île. Donc il voulait créer quelque chose nécessairement construit par la pierre maltaise. Et il voulait créer un espace qui ressemblait à une carrière. Donc, l'idée, c'est de se trouver dans le terrain et de créer des blocs de pierre au début, ils voulaient créer un bâtiment qui semblait être construit d'une seule pierre, ex uno lapide. En fait, beaucoup de voyageurs, surtout des voyageurs aussi français qui sont partis de la France pour aller en Orient, faisaient escale à Malte. C'était le premier, disons, escale pour les voyageurs qui partaient pour l'Orient. Et toutes les descriptions parlent de La Valette. Ils disent, ah, La Valette semble d'être construite d'une seule pierre, parce que la pierre donne un aspect très homogène pour la ville.
1: C'est une pierre d'une couleur particulière, c'est un jaune orangé.
0: Oui, qui quand il y a le mariage entre les rayons de soleil qui couchent. Et la pierre maltaise, c'est un spectacle de couleurs parce que c'est vraiment, je ne sais pas si vous avez vu le phénomène de la lumière du soleil qui se couche sur la pierre maltaise, c'est formidable.
1: Merci
0: Vraiment.
1: beaucoup.
0: De rien, c'est un plaisir.
2: Le son des francophones de Marie Sorbier qui se déroulait évidemment à Malte et non en Louisiane. Je vous ai préparé pour la semaine prochaine. Merci beaucoup Marie Sorbier et merci infiniment à toute l'équipe des Midi, à Alice Puy-de-Bois qui a préparé cette émission et à Anne-Toscane Vuides qui l'a programmée, à Françoise Le Floch et Pierre Filancia qui l'ont réalisée et enfin un grand merci à Paul Guigue qui l'a mise en onde aujourd'hui.
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1: Je peins et je voudrais avoir votre avis de professionnel.
2: Elles sont tellement jolies, vos couleurs.
3: Son art est un art de l'autoportrait.
4: Ces petites peintures ne peuvent intéresser que moi.
5: Je m'en fiche. Je veux faire ma création à moi.
6: Elle est tantôt vêtue d'une tenue Tehuana, tantôt d'un costume masculin, tantôt d'une robe de l'époque coloniale. Ses cheveux sont souvent attifés de rubans et de fleurs, parfois lâchés et occasionnellement coupés courts. Elle peut avoir le teint pâle, comme la peau mate. Elle se représente parfois enfant, parfois adulte. Il lui arrive même de peindre son visage de femme au-dessus d'un corps de nourrisson. Je pourrais continuer ainsi encore longtemps, car au cours de sa vie, Frida Kahlo a peint non moins de 75 autoportraits. « Je me peins parce que je suis très souvent seule », disait-elle, « parce que le sujet que je connais le mieux, c'est moi-même ». Mais au-delà de cette contrainte, que recherche-t-elle dans cette exploration inlassable de sa propre image ? Toute cette semaine, on cherche à avoir raison avec Frida Kahlo, et aujourd'hui, on s'intéresse à la manière dont ses autoportraits lui permettent d'évoquer souvenirs d'enfance et drames intimes, de revendiquer le métissage dont elle est issue, de questionner les codes de genre, et surtout, de répondre à cette question aussi vertigineuse que passionnante : que reste-t-il de moi-même lorsque je change ?

0: me gusta el sol. La mujer.
1: Autorretrato con el pelo suelto. Autorretrato con mono. Autorretrato con pelo corto. Autorretrato en la frontera entre México y los Estados Unidos. Autorretrato con el retrato de Diego en el pecho y María entre las cejas. Autorretrato con el retrato del doctor Farrell.
2: Durant 10 ans, mon travail a consisté à éliminer tout ce qui n'était pas issu des mobiles lyriques internes qui me poussaient à peindre.
1: Recuerdo de la herida abierta. Niña con máscara de muerte. La mesa herida.
2: Ayant toujours travaillé avec mes sensations, mes états d'âme et les réactions profondes que la vie a déchaînées en moi.
1: Sin esperanza. El venado herido. El sueño. La cama.
2: J'ai fréquemment objectivé tout cela par des représentations de moi-même. Ma façon la plus sincère et vraie d'exprimer ce que je ressentais, par devers moi et face à moi.
1: Aquí me pinté yo.

0: Bonjour Elvanza Bougnan.
1: Bonjour Manon de la Selle.
0: Vous êtes historienne de l'art contemporain, professeure à l'université Paris 1 Panthéon-Sorbonne et critique d'art. De vous, on peut notamment lire « Réunir les bouts du monde, art, histoire, esclavage en mémoire » paru aux éditions B42, ainsi que « Constellation subjective pour une histoire féministe de l'art » paru aux éditions X. Bienvenue et merci d'être avec nous pour ce 4e épisode de la série « Avoir raison » avec Frida Kahlo. Alors, on vient d'entendre un extrait de la série France Culture « Des ailes de mouette noire, portrait en miroir » de Frida Kahlo. Je l'ai aussi dit à l'instant, l'autoportrait est vraiment le genre de prédilection de Frida Kahlo. C'est le premier tableau qu'elle va peindre après son accident est un autoportrait. Elle va en peindre 75 en tout. Pourquoi est-ce qu'elle investit tant ce genre, selon vous ?
1: Merci de cette question. Alors déjà, Frida Kahlo a peint, enfin un tiers des peintures qu'elle a réalisées sont des autoportraits. Donc vous avez cité 75, on peut donc avoir un nombre important de ces figurations. Il faut savoir que l'autoportrait chez Frida Kahlo agit à plusieurs niveaux. Il est certes une représentation d'elle-même, mais il est aussi une représentation de l'époque à laquelle elle vit et la façon dont elle fait face à ce contexte en tant que très jeune femme. On dit en effet que c'est à la suite de son accident, quand elle avait 18 ans, que sa mère a installé un miroir devant elle pour qu'elle puisse se regarder et faire de son image un dessin, un autoportrait. Et dans le même temps, le rapport à l'image et à la façon dont on se regarde existait déjà dans l'expérience qu'elle a pu faire en étant la fille d'un photographe, puisque Guillermo Kahlo, son père, était un photographe. Alors il n'a jamais eu de publication ou d'exposition, mais il s'est beaucoup photographié lui-même.
0: Il a fait beaucoup de portraits.
1: Il a fait beaucoup de portraits et beaucoup d'autoportraits. Mmh. Et donc, Frida Kahlo, il a pris des photographies de Frida Kahlo. Et la façon dont Frida Kahlo devait, en tant qu'enfant, qui très jeune, observer son père au travail, a vu comment ce face-à-face que l'on pouvait créer avec soi-même, mais aussi avec l'image de soi permettait sans doute de développer des imaginaires extrêmement vastes qui étaient les siens.
0: Oui, parce qu'il y a quelque chose de très photographique dans la manière dont elle se peint, notamment dans son regard, on dirait qu'elle pose et qu'elle fixe l'objectif.
1: Tout à fait. Il existe, pour revenir à la façon dont elle pose, il existe des photographies d'elle très jeune prises par son père. Et ce regard, souvent très sérieux, extrêmement concentré, est celui qui la caractérise. D'ailleurs, c'est presque devenu des formes stylisées de ses sourcils et de ses yeux noirs qui fixent les spectateurs et spectatrices qui regardent ses toiles ou qui la découvrent en images. Et en effet, il y a une manière de saisir par ce regard fixe une possibilité d'ouvrir à des questions multiples de ce qu'est la création précisément artistique. Parce qu'on a souvent, alors ça c'est un point qui me semble important de souligner, on a souvent réduit, je dirais, dans une histoire de l'art plus classique, le fait que Frida Kahlo se représentait suite à son accident avec un effet un peu, disons, minimisant ses capacités fabuleuses en tant qu'artiste. Et là, l'autoportrait est aussi une manière de révéler toute sa majesté
0: son talent,
1: et son talent. Exactement.
0: Alors, à travers la série d'autoportraits qu'elle a peint, Frida Kahlo va développer un véritable questionnement sur l'identité. Pour mieux saisir cet enjeu, je vous propose qu'on s'attarde d'emblée sur le tableau « Les deux Frida » qu'elle peint en 1939.
2: Origine des deux Frida. Souvenir.
3: Debo haber tenido seis años.
4: Je devais avoir 6 ans lorsque j'ai vécu intensément une amitié imaginaire avec une petite fille à peu près de mon âge. Sur la verrière de ce qui était alors ma chambre, qui donnait sur la rue Allende, sur un des premiers carreaux, je faisais de la buée et je dessinais une porte. Par cette porte, je m'échappais en rêve. Avec une grande joie et une urgence, je traversais toute l'étendue visible qui me séparait d'une laiterie qui s'appelait Pinson. Par le haut de Pinson, j'entrais et descendais intempestivement à l'intérieur de la terre, où mon ami imaginaire m'attendait toujours. Je n'ai gardé en mémoire ni son image, ni sa couleur. Mais je sais qu'elle était gaie. Elle riait beaucoup, sans bruit. Elle était souple et elle dansait comme si elle avait été en état d'apesanteur. Je la suivais dans tous ses mouvements et lui racontais, tandis qu'elle dansait, mes problèmes secrets. Lesquels, je ne m'en souviens pas. Mais ma voix l'instruisait de toutes mes affaires.
0: Alors, on vient d'entendre un extrait du journal de Frida Kahlo, lu par Odile Loria et Oja Lorca pour la série Des ailes de mouette noire, portrait en miroir de Frida Kahlo pour France Culture. Et alors, dans cet extrait, Frida Kahlo évoque un souvenir d'enfance, celui d'une amie imaginaire qui lui tenait compagnie. Et elle dit que ça a été l'une de ses inspirations pour son tableau Les deux Frida, où elle est en effet dédoublée. Elvan Zabounian, est-ce que vous pouvez nous le décrire un petit peu davantage, ce tableau ?
1: Déjà, si je peux me permettre d'évoquer un élément important en lien avec ce tableau, c'est qu'il existe une photographie de Nicholas Murray, qui était
0: un de ses amants
1: et avec qui elle a eu une histoire importante pendant plus d'une décennie, qu'il a photographié autour de 1939, au moment où elle réalise ce tableau. Et c'est une photographie en noir et blanc, alors que le tableau est en couleur, et donne un élément qui, pour moi, est très important quand on regarde les autoportraits de Frida Kahlo, c'est l'échelle. Frida Kahlo est une artiste qui se représente en gardant l'échelle humaine. Elle ne se rend
0: pas en plus grand, pas en plus petit.
1: Exactement. Et ça, c'est un élément important, parce que quand on regarde cette photographie, et je vais revenir bien sûr à la description du tableau, on la voit avec une palette à la main, posant devant le tableau qui n'est pas encore achevé. Donc elle est vraiment en train de le réaliser. Ce n'est pas juste une photographie posée devant le tableau terminé. Et on voit que son visage est quasiment à la même échelle que les deux Frida qu'elle est en train
0: Donc
1: de peindre.
0: Elles sont trois Frida.
1: Elles sont trois Frida sur la photo. Et les deux Frida, et c'est important, enfin, en tant qu'historienne de l'art, j'aime beaucoup regarder la taille des tableaux, le format des tableaux. Et celui-ci est un format plutôt carré qui fait 1m73 par 1m73. Et on est, comme on le voit avec 1m73, alors Frida Kahlo était plus petite, mais il y a quand même quelque chose de l'ordre d'une échelle humaine qui est souligné. Le tableau en lui-même, alors vous avez évoqué cette amie imaginaire quand elle avait 6 ans, c'est quelque chose que les enfants aiment beaucoup inventer, on a souvent des amis imaginaires, et dans la toile qu'elle représente, les deux Frida, elle est donc adulte, en 1939, elle a 32 ans, et elle se représente avec deux vêtements différents, une coiffure qui est assez similaire, elle portait souvent ses cheveux en chignon ou remontés, donc là, on sent qu'il y a un effet miroir aussi dans ces deux représentations.
0: Qui se donnent la main,
1: de manière très très douce aussi. Dans la composition, ces deux mains qui se tiennent l'une et l'autre est pratiquement au centre du tableau. Donc il y a quelque chose de la symétrie qui est fortement soulignée par l'artiste. Et puis, elle portait souvent des robes longues, des jupes longues. Alors évidemment, c'était aussi en lien avec une certaine mode de l'époque, mais également avec les origines plus populaires, notamment des vêtements Tijuana qui sont des formes comme ça, disons liées à la représentation de la mexicanité. Mais néanmoins, elle portait aussi ses robes longues parce qu'elle voulait cacher ses jambes. Mmh. Elle voulait cacher aussi un peu des parties de son corps qu'elle préférait ne pas montrer, puisqu'elle avait une légère asymétrie aussi au niveau de son déhanché, de sa manière de marcher. Et puis, elle est dans un cadre où on ne distingue pas exactement là où elle est assise. On a l'impression que c'est comme... où elles sont assises. On a l'impression qu'elle est sur un, comme un divan ou un banc. Et donc, c'est intéressant de voir que cette assise la représente dans une forme assez légère. Alors, il faut savoir aussi, ça c'est un point important, 1939, c'est la date où Frida Kahlo a sa première exposition, enfin, elle a eu trois expositions dans sa vie, où elle expose à Paris. Et il y a dans cette représentation, je dis ça parce qu'il y a aussi la façon dont les surréalistes ont regardé, je sais que c'est un point qui a été discuté dans le cadre de la série.
0: Dans l'épisode mais, précédent, oui.
1: Voilà. Et la façon dont elle se représente devant un ciel. Et le ciel est un ciel particulièrement agité, nuageux. Mmh. Et la stature qu'elle choisit d'occuper dans ce tableau, c'est justement un contraste puisqu'elle est très très très fixe, elle est immobile. Et dans cette immobilité, il y a des éléments qui sont, eux, en train de bouger puisqu'elle représente son cœur, enfin deux cœurs, en train de battre à l'extérieur de son corps. Et ça, ça rejoint aussi un certain nombre d'autres formes d'autoportraits qu'elle a réalisées, qui étaient assez proches de planches d'anatomie, dans lesquelles elle représentait différentes parties de son corps, mais qui se transformait presque en motifs floraux, parfois.
0: Mmh. Et, oui, ça ressemble presque à un coupé chirurgical.
1: Exactement.
0: Il y a un des cœurs sur la Frida qui est positionné à gauche, qui est découpé en tranches.
1: Exactement. Et d'ailleurs, elle tient des ciseaux à la main.
0: Comme si elle l'avait découpé.
1: Comme si elle l'avait découpé. Il y a d'ailleurs le sang goutte des ciseaux sur cette jupe magnifique avec des volants et des motifs d'ailleurs de fleurs ou de petites cerises. Elle est d'une élégance extrême comme elle l'a toujours été dans sa vie quotidienne. Et là, on le voit. Et ce cœur qui saigne, c'est comme si c'était elle qui l'avait transpercé. Et dans le même temps, aucune expression de douleur n'apparaît sur ses visages.
0: Son regard reste fixe.
1: Le regard reste fixe, nous regarde. Ça, c'est aussi un élément, se regarde et nous regarde. Mais pour revenir à la photographie de Nicolas Meuret, on voit que là, quand elle est en train de peindre, elle porte une coiffe avec des fleurs aussi sur le visage. Et puis là, elle a le visage légèrement tourné vers le photographe qui capture son image et elle, en tant qu'artiste, en train de travailler. Et là, elle a un air qui est fixe, mais avec un regard un peu plus malicieux.
0: Et oui, plus expressif, en
1: plus
0: tout
1: expressif.
0: Cas.
1: Et cette fixité du regard que vous avez souligné permet justement de créer aussi un équilibre dans la composition. Il me semble important de souligner que les visages que Frida Kahlo représente, et de surcroît quand c'est le sien, lui donnent presque une possibilité de créer une anatomie qui serait presque parfaite. Et c'est quelque chose qui m'intéresse beaucoup dans la manière dont cet artiste en particulier, on parle en anglais d'agency, mais en français on traduit par agentivité. La question de l'autoportrait chez Frida Kahlo, c'est aussi un moyen d'asseoir cette puissance de soi, je dirais. Et là, les deux Frida, elles doublent cette puissance.
0: Oui, c'est ça.
1: Créant un face-à-face avec nous, mais aussi avec elles-mêmes.
0: Oui, les éléments bougent, vous l'avez dit, le ciel est très agité, mais elle est assise, elle se tient droite, son regard est fixe, elle est dédoublée, donc c'est comme si tout pouvait bouger autour d'elle, mais qu'elle-même restait immuable. Alors, il faut savoir que c'est un tableau, on l'a dit, qu'elle peint en 1939, et on sait qu'elle l'achève au moment où elle divorce de Diego Rivera. Il y a un écho à cet événement dans ce tableau, parce que la Frida, qui est positionnée à droite, tient dans sa main un petit portrait de Diego enfant. Donc, on a parlé de son souvenir d'une amie imaginaire, on a parlé, donc il y a ce lien avec la séparation avec Diego, mais au-delà du contexte intime et personnel, ce qui transparaît aussi dans ce tableau, ce sont ses doubles origines, Elvan Zabounian, parce que Frida est moitié mexicaine, moitié européenne, son père était allemand d'origine hongroise, et c'est aussi ça qu'elle représente dans cette toile, c'est-à-dire qu'en partant de sa propre personne et de son individualité, elle évoque un contexte plus large.
1: Alors, c'est en effet un point important. Elle appartient à cette culture. Alors, cela sous-entend aussi que l'époque à laquelle elle appartient, donc elle est au moment où elle est née, il y a tous ces courants aussi internationaux, géopolitiques importants. Et le fait que Guillermo Kahlo, donc, était austro-hongrois et sa mère, donc, était de nationalité, Mathilde Calderón était de nationalité mexicaine, fait que Frida Kahlo a grandi au sein de ces deux cultures, mais il faut savoir qu'indépendamment de ces questions biographiques, Frida Kahlo avait aussi une immense culture du monde. Et elle collectionnait beaucoup d'objets. Elle a grandi entourée aussi, ou en tout cas même à l'âge adulte. Elle avait beaucoup de connaissances d'énormément de cultures dans le monde, comme je le disais, et que bien sûr, au sein de sa propre famille, elle a pu développer une connaissance. D'ailleurs, par rapport à ses robes Teruana, on lit parfois dans certains livres d'histoire de l'art qu'elle les portait pour faire plaisir à Diego Rivera, ou qu'elle les portait par coquetterie ou autre, alors que c'est aussi un point politique très important, et qu'elle les portait bien avant de rencontrer Diego Rivera.
0: Oui, alors justement, on va reparler de ses vêtements, parce que c'est très important, en tout cas dans les représentations d'elle-même, dans ses autoportraits. Et pour cela, je vous propose de passer à un autre autoportrait qu'elle peint à peu près à la même période, un an plus tard, en 1940, autoportrait aux cheveux coupés. Donc un mois après le divorce avec Diego Rivera, Frida Kahlo se coupe les cheveux. Elle l'avait déjà fait en 1934 lorsqu'elle a appris que Diego Rivera avait une relation avec sa sœur Cristina. Et c'est un autoportrait dans lequel elle représente ce geste. Est-ce qu'à nouveau, vous pouvez nous le décrire, s'il vous plaît, Elvan Zabounian?
1: Oui, alors on la voit là, cette fois, assise sur une chaise en bois et avec un siège en paille tressé. Elle est vêtue d'un costume dit masculin, un peu grand, mais en même temps, costume masculin qu'elle portait par ailleurs aussi.
0: Oui, ça c'est important de le dire parce que il y a eu, selon certains commentaires, elle aurait mis les vêtements de Diego Rivera parce qu'il lui manquerait trop, alors qu'en fait, elle a déjà mis plusieurs fois dans sa jeunesse ses costumes masculins. Il y a des photos d'elle posant pour son père avec ses mêmes costumes.
1: Exactement. Je pense qu'il y a vraiment beaucoup d'éléments un peu clichés qui tournent autour de Frida Kahlo et qui, encore une fois, la renferment dans cette biographie, dans son lien à Diego Rivera, à son mari, etc. Et il me semble que quand on regarde ce portrait, qui est aussi un portrait de libération, alors bien sûr, il y a une petite phrase, mais qui est un peu qui est au-dessus, qui dit regarde, je me suis coupé les cheveux, donc maintenant qu'est-ce que tu m'aimais quand j'avais les cheveux, maintenant je me suis coupé les cheveux, donc tu ne vas plus m'aimer, avec des notes de musique, une clé de sol et des notes de musique, donc on imagine la mélodie comme si c'était une chanson, mais surtout, on la voit, elle, avec les ciseaux à la main, presque posés sur ses genoux, comme le portrait dont nous avons parlé précédemment, et des cheveux, ces cheveux longs, coupés et éparpillés partout, qui deviennent, alors ça devient presque un motif, ces cheveux longs qui tombent.
0: Ça ressemble presque à des algues.
1: Ça ressemble presque à des algues. Et d'ailleurs, le sol est un sol plutôt neutre, rouge. Il y a un effet de perspective assez étonnant, puisque ce sol rouge s'arrête à peu près au milieu de son corps, et le reste est un espace plus abstrait, un peu céleste, avec des touches de couleurs, et on sent bien que ce contraste entre deux parties constitue pour Frida Kahlo la volonté de se mettre en avant. Elle a encore ce regard très fixe, le même regard comme ça un peu immuable, et ses cheveux courts renvoient aussi néanmoins, alors encore une fois j'insiste, personnellement, puisque Frida Kahlo est quand même une icône féministe très importante aussi, déjà de son temps, et pas uniquement dans les années 1970 ou après. Elle avait déjà les cheveux courts quand elle était enfant. Il y a des photos de son père qu'elle prend d'elle quand elle est adolescente et elle a les cheveux courts. Donc, bien sûr, il y a sans doute ce lien avec le fait de se couper les cheveux. Mais comme souvent, les gens ont envie de se couper les cheveux quand il y a un changement important dans leur vie. Et je pense que Frida Kahlo y participe. Ça, c'est 1940. Elle a aussi une posture qui m'a rappelé une photographie qui a été prise d'elle peu de temps après son opération en 1946, qui est une image très, très puissante où là, elle a les cheveux longs, mais elle est positionnée avec un pantalon et une des bottes et une blouse sombre, presque de la couleur de ce costume.
0: Elle est dans la même position.
1: Elle est exactement dans la même position et elle a cette puissance tout en étant... voilà, le côté masculin-féminin chez Frida Kahlo a toujours été au cœur même de sa revendication, je dirais.
0: Oui, elle a un rapport très fluide au code de genre. Là aussi, elle a gardé ses boucles d'oreilles, mais elle change de costume. En fait, elle est très libre par rapport à tout ça.
1: Tout à fait. Et d'ailleurs, c'est intéressant que vous souligniez les boucles d'oreilles. Elle en portait tout le temps, mais il y a très peu d'autoportraits où elle se représente avec les boucles d'oreilles. Et là, elle est...
0: Là, c'est le cas.
1: Là, c'est le cas. Donc, c'est l'attribut, entre guillemets, féminin, même si, bien sûr, tout le monde peut porter des boucles d'oreilles, et fort heureusement. mais là, on pourrait dire qu'elle cherche ce contraste, puisque une fois que les cheveux sont coupés, on voit mieux les boucles d'oreilles aussi. Et elle porte une chemise aussi fermée, une chemise un peu pourpre. Qui fait un peu écho au sol.
0: Et alors, je tiens à revenir sur, en effet, les paroles d'une chanson populaire mexicaine qui sont inscrites en haut du tableau. C'est « Tu vois, si je t'ai aimé, c'est à cause de tes cheveux. Maintenant que tu es chauve, je ne t'aime plus », c'est ce que vous avez dit. Alors, en effet, on peut se dire « Ah, mais c'est très proche de son lien amoureux avec Diego Rivera », mais on peut aussi l'interpréter comme un questionnement qu'on peut toutes et tous avoir, qui est que suis-je quand je change? Et est-ce que je suis aimable? Est-ce que je suis toujours la même personne quand je change d'attribut? Et en ce sens, ce tableau est très universel et très parlant, je trouve.
1: Oui, tout à fait. Après, la question du changement, c'est... il y a eu une exposition il y a quelques années au musée Galliera qui portait sur les vêtements portés par Frida Kahlo et un certain nombre d'objets de collection, de sa collection personnelle qui ont été découverts et exposés. Et on voit qu'elle avait des vêtements de style très très différent et elle avait aussi une capacité à porter ses vêtements avec une grande beauté et indifféremment, voilà, elle était tout le temps dans ce rapport à l'habit et à la mode et aux vêtements en étant parfois vraiment d'avant-garde.
0: Dernière question, Elvan Zabounian, avant de terminer cette émission. Quand on a préparé cette émission, vous me disiez que pour vous, l'autoportrait chez Frida Kahlo était moins un moyen d'explorer son intimité que de se montrer telle qu'elle voulait être vue par les autres. Est-ce que cela signifie qu'elle se peint pour travailler son image? J'y réfléchissais et je me disais, mais en même temps, elle a l'air d'être très peu soucieuse de ce que les gens pensent d'elle. Elle a l'air d'être très libre. Comment concilier ces deux choses-là en quelques...
1: Seconde. elle était très libre. Elle était très très libre. Et l'autoportrait est un moyen pour elle, j'en suis certaine, de pouvoir prouver et montrer cette liberté. Et finalement, en étudiant de près ses autoportraits en particulier, on peut aussi trouver toute cette force qui émane d'elle. Et elle a aussi, bien sûr, contré tout ce rapport à la maladie, au handicap, avec une possibilité de s'exprimer par cette auto-visibilité.
0: Merci beaucoup, Elvan Zabounian. De vous, on peut notamment lire « Réunir les bouts du monde, art, histoire, esclavage en mémoire », paru en 2024 aux éditions B42, ainsi que « Constellations subjectives pour une histoire féministe de l'art », paru en 2020 aux éditions X.

Astrid Cruz, un grand merci à Cassandre Puel pour la réalisation, à Julien Moulet pour la prise de son. Rendez-vous demain pour la suite de cette série Avoir raison avec Frida Kahlo. 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
5: Cette semaine dans Les Pieds sur Terre, on parle de drogue, de défonce, de mauvais tripes et d'addiction, non sans avoir rappelé les dangers liés à la consommation de stupéfiants. Les Pieds sur Terre, Sonia Kronlund.
6: Personne ne sait ce qui se passe aujourd'hui parce que personne ne veut qu'il se passe quelque chose.
5: En 2017, près d'un Français sur deux avait déjà fumé du cannabis, c'est-à-dire des consommateurs adultes, responsables, majeurs. Et si on s'en tient au principe bien connu d'une éthique minimale, libre de faire ce qu'ils souhaitent, y compris ce qui est mauvais pour eux, pourvu que cela ne nuise pas à autrui. L'usage du cannabis chez les adolescents, qui nous intéresse aujourd'hui, est bien différent. Avant d'écouter les deux histoires étonnantes que nous vous proposons à ce sujet, laissez-moi vous donner quelques chiffres. L'Observatoire français des drogues et toxicomanies nous apprend d'abord que ça commence en moyenne à 15,13 ans et qu'alors, un ado sur quatre qui fume régulièrement présente un risque élevé d'usage problématique ou de dépendance au cannabis. Ça fait beaucoup. Deux études ensuite, l'une finlandaise et l'autre anglaise, démontrent que les adolescents qui fument régulièrement ont un risque trois fois plus élevé d'avoir eu à 18 ans un trouble psychotique. Enfin, une étude néo-zélandaise, citée par Le Monde, établit qu'en cas de fumette régulière et prolongée à partir de l'adolescence, la baisse du quotient intellectuel à l'âge adulte peut aller jusqu'à 8 points. Adultes, poursuit l'enquête que je cite, ceux qui sont touchés par ces effets dévastateurs sont désavantagés pour trouver un emploi, ils gagnent en moyenne moins d'argent, ils ont plus de risques de maladies cardiaques, d'Alzheimer ou de mourir prématurément. Ce sont des données anxiogènes, certes, qui n'apportent aucune solution, qui ne plaident pas forcément pour la pénalisation, mais qui seraient utiles à rappeler à titre préventif dans les cours de récréation et les salles de classe des collèges et des lycées où les adolescents de France et d'ailleurs commencent à tirer sur leur premier bédo ou à fumer de la beuh, comme on l'entend tout de suite dans ces deux récits signés Olivia Muller.
6: Personne ne sait ce qui se passe aujourd'hui parce que personne ne veut qu'il se passe quelque chose.
7: Alors, je m'appelle Alex, j'ai 18 ans, bientôt 19, et j'habite à Montreuil. Je suis en bac pro vente, et voilà. Du coup, j'ai commencé à fumer quand j'avais 15 ans, lorsque j'habitais en Guadeloupe. Tous mes potes fumaient, du coup, j'ai tiré un petit peu. J'avais pas vraiment... réellement commencé à fumer. Ça s'est surtout passé quand je suis rentré au lycée en métropole, en France. J'ai commencé à rouler avec un pote, on galérait à rouler, mais on a commencé à fumer un peu. Après, ça devenait de plus en plus récurrent. On sortait des cours, on allumait un joint. Après, c'était à midi, après, c'était le matin. Bah, ça devenait de plus en plus. Et au fur et à mesure, bah, j'avais plus trop l'effet d'une bulle, mais plus la recherche de la défonce qu'autre chose. Ça fait que je me suis renfermé sur moi un peu, alors que je suis pas du tout comme ça, que je suis quelqu'un de très cool. T'as pas envie d'aller en cours aussi, tu te réveilles le matin, t'es défoncé encore de la veille, t'arrives même pas à te lever. Enfin, moi c'est surtout ça qui m'a gêné. Enfin, on fait pas exprès, hein, vraiment c'est un truc, ça te défonce tellement, tu peux pas, t'arrives même pas, ça coupe l'envie de vivre carrément, l'envie de vivre. C'est grand, mais c'est ça en fait. j'étais à peu près à 8 joints, 10 joints par jour. Ça dépendait parfois 5, parfois 15, parfois 20. Parfois je fumais toutes les heures. Limite, je sortais de cours, je me roulais un joint vite fait, je fumais la moitié, je le jetais, je rentrais en cours juste pour passer le temps et retrouver cet état en cours parce que je me fais chier en fait. Enfin, je fumais pour vraiment passer le temps, genre c'est con, c'est nul, mais c'est vrai. Puis au final, t'es là, tu rentres chez toi, tu fais même pas tes devoirs, tu fumes ton joint, t'écoutes de la zik, t'appelles un pote, tu sors, tu fumes, tu rentres, tu fumes, tu. Ah, oh, j'ai plus, je vais acheter, je fume, enfin. C'est un putain de cercle vicieux. Je me disais, putain, ouais, j'ai trop fumé, mais en soi, je m'en fichais. Puisque le lendemain, je recommençais, donc au fond, non, je m'en fichais. Avant, je faisais beaucoup de sport, j'étais très, très, très sportif. Je boxais, avant, j'étais infatigable, j'étais toujours devant à courir avec le prof et tout le monde derrière, trois tours d'avance sur les gens. Et là, j'étais là, troisième round, j'avais envie de vomir, chanter le shit, remonter dans ma gorge, la clope et tout.

plus le temps passe et plus on rentre dans ce mode de vie d'être un bédaveur. Je me suis pas rendu compte que ça prenait de l'ampleur. Je me suis pas rendu compte. Ça s'est vraiment fait tout seul, avec les potes, avec les sorties. C'est vraiment un mode de vie, quelque chose, une façon de vivre qu'on adopte, parce que quand on fume régulièrement, notre comportement change, ça nique notre personnalité, ça nous rend apathique, enfin, on dépend de ça, et que par exemple, je sais pas, un jour on n'a pas de cheat, là j'ai pas de cheat, je vais pas dormir, du coup tu sors à je sais pas quelle heure pour aller en prendre, tu vas avoir des potes, de base vous fumez pas, mais là vous fumez parce que maintenant c'est devenu une habitude de fumer quand on se voit, et tout de suite c'est ouais, est-ce que t'as un peu de con, c'est ce que t'as de la beuh, t'en as pas, t'es chiant, c'est moi, je vais te passer encore et tout. Voilà, puis après les gens deviennent radins, parce que c'est de l'addiction, et après on en veut pour nous, on dit putain, j'aurais plus pour moi après, c'est toute une façon de penser qui change et qui t'as pas la même avant, t'es là, tu rigoles avec tes potes, tu vas jouer à la play, bah, je fume un joint. On s'en rend même pas compte parce que c'est tellement ancré en nous que ben, on sait plus quoi faire sans, genre. Je recherchais le fait de s'évader, de penser à rien, d'évacuer, de me dire que j'aurais plus de problèmes pendant un moment. Que ça soit avec ses parents, avec l'école, avec tout. Et puis ce qui est marrant, c'est qu'en fait, les problèmes, après, ils viennent aussi de ça, en fait. Ils viennent de la fume. On se crée des problèmes, ouais, à cause de ça. Parce qu'avant, soit, je travaillais pas de ouf à l'école, mais j'avais la moyenne. Je suis poli, ça allait, voilà, je faisais un peu le cancre, mais ça allait. Mais c'est vrai que quand j'ai commencé à fumer, c'est rentré dans une autre catégorie beaucoup plus grave. Et que voilà, nos parents se rendent compte qu'on fume, ils nous passent moins d'argent. Parce qu'avant, j'en avais même passé tout le temps de l'argent, j'achetais des 50 balles de beuh. Après, quand ils se sont rendus compte que je fumais beaucoup, ils me passaient plus de thunes. Et là, j'ai commencé à vendre pour fumer gratuitement. Et après, l'argent, c'est devenu un autre problème après. Du coup, je suis rentré dans cet autre milieu. J'ai commencé à acheter des plaquettes pour les vendre. Du coup, je fumais encore plus. Mais après, il faut aller vendre à des gens parce que sinon, tu perds de l'argent ou sinon, tu te dis, bah ok, j'achète une plaquette, mais là, dans 3 semaines, j'en aurai plus. Donc, ça sert à rien. Tu rentres dans un mood où, ouais, il faut que là, je fasse 150 euros, là, il faut que je fasse 500 euros, là, il faut que je fasse 600 euros. Après, parfois, tu vas demander à des gens. Par exemple, des grands, on dit, des mecs de cité et tout ça, qui vont t'avancer des plaquettes, qui vont te les pousser, comme on dit, donc ils vont te passer une plaquette que toi tu dois vendre. En fait, c'est que ça te fait rentrer dans un état de stress et d'anxiété de fou, parce que t'es là, tu te dis, ouais, il faut que je fasse tant. Et après, du coup, tu dis, ah putain, je préfère aller vendre qu'aller en cours, tiens, je vais me faire 300 euros là, hop, j'y vais. Puis après, du coup, tu rentres chez toi, je sais pas, t'es là un dimanche, ton père il doit faire 5-6 allers-retours, il comprend pas. Et puis il commence à se poser des questions. Il avait trouvé des plaquettes chez moi. Il m'avait viré de chez moi, du coup. Je suis parti habiter avec ma mère. Après, mes parents étaient tout le temps sur moi, tout le temps sur mon dos, à contrôler le moindre effet et geste. Et du coup, tu pètes un câble parce que tes parents sont sur toi et tout. Tu sais que tu fumes et tout, mais toi, tu t'en fous. T'es là, tu fumes encore plus et tout. Puis après, moi, j'ai continué à vendre, j'ai continué à vendre, j'ai continué à vendre. Tu vas te taper avec des mecs parce que tu vas vendre là. T'es obligé d'être violent, t'es obligé d'être méchant, t'es obligé de parler d'une certaine façon, t'es obligé d'être aux aguets. S'il y a une sirène de police, s'il y a des flics qui viennent, aux civils, à tout ça. Mais ouais, tu deviens méchant, ouais, tu deviens un connard, quoi, un peu. C'est pas une vie, ça devient horrible, en fait, au fur et à mesure du temps. Au début, c'est cool. T'as ton argent, tu vas acheter tes grecs, tu vas acheter ta play, tu vas acheter ton téléphone, tout ça. Et après, tu te mets dans des situations de malade où t'aurais pas du tout à te mettre parce que t'en as pas besoin, mais t'es obligé parce qu'il faut ta conce, il faut que tu rendes le billet au mec. Voilà, c'est un cercle vicieux de ouf. Si tu rends pas l'argent que tu dois à un mec qui t'avance, tu te fais défoncer, tu te fais défoncer. Après, ça vient devant chez toi, ça vient sonner, ça vient prévenir les voisins en bas que voilà, ça casse ta porte, ça va voir tes parents, ça dit à tes parents que t'as pas rendu l'argent, que tu vends et tout, ça m'est déjà arrivé ça aussi, que tu dois tant et tout, et que mon père au final sorte de l'argent pour moi, genre 400 euros pour que je puisse pas me faire liquider quoi. Même j'ai un pote une fois qui s'était fait séquestrer parce qu'il n'avait pas rendu l'argent en fait, enfin, c'est qu'on voulait arrêter de vendre ce que je vendais avec un pote. Et le mec nous avait laissé une plaquette et on lui avait rendu son argent. Les moments où mon pote allait lui rendre les derniers argent, il l'a séquestré en fait. Et il l'a forcé à continuer à vendre et tout. Et il a dit, tant que tu me diras pas et que je te crois pas que tu vas continuer à vendre, bah tu

0: sera dans la cave, dans une cité, en sous-sol. Ils l'ont laissé et tout. Et voilà. Mais enfin, il y a des mecs qui tueraient pour ça. Hein. Dans le fond, ça reste du shit. Et le shit, c'est l'argent, c'est l'argent. Et si tu rends pas, tu te fais défoncer. Et voilà. C'est tout. Puis ma mère qui était complètement désemparée que je me mette dans des situations comme ça alors que j'avais pas du tout le profil. Mais en fait, c'est même pas une question de profil, c'est une question d'addiction. C'était pas facile. Voilà. S'en est voulu, mes parents ils s'en sont voulu. Mais bon, c'était pas de leur faute. Pendant au moins un an et demi, j'ai vendu. Et jusqu'à quelques mois que j'ai arrêté tout ça. Mais du coup, le déclic, ça a été le fait que... Enfin, j'avais marre du stress, de cet état d'anxiété que j'avais tout le temps avec l'argent qui me rendait fou au final. En plus, parfois, je faisais bosser des gens pour moi. Des potes à moi, en plus. J'ai perdu des potes, comme ça, d'ailleurs. Parce que t'es obligé d'avoir une attitude différente avec eux quand il s'agit d'argent et tout. Et en fait, ça m'a fait de la peine. Que ça soit comme ça, que ça arrive à ce point-là et tout, et je me suis fait de la peine à moi-même et je me suis dit que non, putain, non. C'est compliqué au début quand on réalise qu'on est dans cette situation, que voilà, ça bouffe notre entourage, que ça bouffe nos amis, notre copine, tout ça, que ça nous bouffe nous-mêmes surtout. Au bout d'un moment, on a un déclic, mais après, ça a été difficile par rapport du coup à la consommation. Enfin, mes parents aussi ont pris les choses en main pour que je puisse arrêter, aller voir à la maison des jeunes, parler avec quelqu'un. Voilà, ça part un peu cliché tout ça, mais enfin, ça aide. Et je vois une addictologue, une psy-addictologue qui m'aide avec des médicaments pour combler le manque de cannabis, du tertian, du paroxétine. Ça comble un peu ton manque de nicotine, de fume. Et le tertian qui t'aide à dormir, c'est un truc qui te shoot un peu, mais qui fait que tu vas t'endormir à des heures convenables et te réveiller bien et à passer une bonne nuit sans avoir le besoin de fumer un joint le soir. Parfois, j'arrive à pas fumer pendant 2-3 jours, mais ça, c'est assez rare quand même, parce que c'est vrai que c'est tellement une grosse addiction que faut pas arrêter du jour au lendemain. On peut pas arrêter du jour au lendemain, c'est pas possible. Ton corps, il réagit. T'as les mains moites. Rien que là, j'ai les mains moites parce que j'ai envie de fumer. Je fais que fumer des clopes. Non, non, c'est super compliqué. C'est super compliqué. Quand t'es normal, du coup, pas défoncé et que t'as beaucoup fumé avant, tu te sens démuni, un peu vide, mais différent, mais en même temps mieux. Mais c'est de la confusion, tu sais pas vraiment si tu préfères être normal ou être défoncé. Mais être défoncé en soi, c'est bien parce que voilà, tu t'en fiches de tout un peu. Voilà, t'as un problème avec ta meuf, elle t'a quitté, je fume mon joint, ça passe, je m'en fous. Alors qu'au final, si je fume pas, t'es en pleurs. Mais je fume, je pleure pas, je m'en fous. La vie est moins dure en étant défoncé. Voilà, on peut dire ça si on veut, mais ça devient beaucoup plus compliqué après. Au début, ça l'est, mais au long terme, ça détruit ta personnalité, les gens avec qui tu vis, toi, tout. Après, ça s'est amélioré avec mes parents. Ça reste toujours compliqué, mais c'est beaucoup mieux. Mon père est calme, ça va, c'est cool. Maintenant, il me fait plus chier pour la beuh, mais pour le chauffage qui est allumé, c'est truc con, voilà. Mais maintenant, ça va, c'est cool.
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2: Bon, je m'appelle Émile et j'ai 77 ans. J'habite à Paris. J'ai un fils, Antoine. Il a 16 ans aujourd'hui. Antoine vit avec son père et sa mère qui sont séparés. Et dès la sixième, il était en défaut de concentration et d'autonomie. Les heures de cours, il les ratait, il n'allait pas au bon cours, pas avec les bons cahiers et pas à la bonne heure. À 14 ans, malgré l'assistance scolaire qu'il avait, les résultats étaient toujours catastrophiques, très mauvais. Et on s'est aperçu qu'il fumait des joints avec deux, trois copains de lycée, de collège. On s'est rendu compte parce que ça sent, quoi. Et puis alors,

0: Il rentrait, tout de suite il allait se laver les dents ou se parfumer pour essayer de masquer, d'enrober l'odeur. Retrouver des joints dans la cour qui étaient jetés directement par le balcon. Il n'y avait pas d'hésitation, c'était sa fenêtre, sa cour, c'était lui. Et j'en ai trouvé dans ses affaires. Avec les cigarettes, il y avait du papier à rouler et puis des petits sacs avec des petites doses d'herbe. C'était de l'herbe. Il ne niait pas, mais jamais. Il a dit « je fume tous les jours » et voilà. Et puis quand on discutait de ça, pour lui, fumer, c'était normal. Tout le monde fumait, bon, donc c'était normal. Et la cigarette et le joint, ça fait partie du costume, quoi. Le costume d'ado, un ado qui ne fume pas, c'est étrange. Mais fumer beaucoup, c'est dangereux pour la croissance et pour la tête. Les neurones foutent le camp à une vitesse grand V, quoi. Moi, quand j'ai connu la consommation de drogue, j'avais déjà 25-26 ans. J'avais déjà terminé mes études. Et j'ai fumé des joints, mais j'ai jamais pris de LSD, j'ai jamais pris des trucs durs, dont j'ai vu les effets sur certaines personnes qui ne s'en sont jamais récupérées, qui ont basculé dans une sénilité précoce, débilité même, débile. J'ai vu des gens rester débiles. Donc, c'est un niveau de consommation qui est dangereux. Quand ils sont ados, après, quand ils ont 25 ans, ils font ce qu'ils veulent, mais c'est pas mieux pour autant, hein. Eux s'en foutent, ils ne peuvent pas réaliser, et quand on leur dit, on est taxé de vieux con qui n'est pas dans son époque, quoi. L'argument que j'avais aussi, c'était de lui dire, mais tu es dans un quartier magnifique, tu vis dans une ville intéressante, tu es en bonne santé, tu as des parents, tu as deux familles qui sont pas des gens... trop sévère, ni trop has-been, ni... Et on a la possibilité de te faire faire des études que tu veux. C'est une chance inouïe. C'était une espèce de cours magistral que je faisais, parce qu'il n'a jamais répondu. Alors l'autre façon de le solliciter, je lui disais, mais qu'est-ce que tu ferais à ma place? T'as un fils qui fout rien, qui fume des joints, ça fait 4 ans, et ça n'évolue pas. Qu'est-ce qu'il faut faire? Qu'est-ce qu'on peut faire? Pas de réponse. Une discussion où je parlais seul, et à la fin il me disait « ça me saoule ». Voilà. Parce qu'il avait déjà entendu le truc, évidemment. Donc il me dit « il faut que je trouve une solution auprès de gens qui ont réfléchi à ces questions ». J'ai demandé à des amis, des psychothérapeutes et tout, comment faire, quoi faire, et on m'a... indiquer la corde raide qui prend en charge ce genre de problème. Et je lui ai dit, on va aller à la corde raide, est-ce que tu es d'accord? Donc il a accepté, il était curieux et inquiet. Et puis, dès le premier rendez-vous, ça l'a un peu soulagé. Je pense que le déclic, c'est dangereux, quoi. Sa mère, elle a raté le rendez-vous. Bon, il est un peu dans une part de déni de sa part. Sur le fait que son fils était dans la drogue et que je consultais un endroit pour droguer et que son fils n'était pas un drogué, donc c'était inutile d'aller là-bas, en gros. Et il est avec lui-même maintenant face à un défi. C'est une espèce de contrat que j'ai établi avec lui en lui disant « bon, on arrête de fumer et on se met à travailler ». Moi, j'ai tout essayé. Personnellement, je n'en peux plus, lassé de répéter tout le temps la même chose, c'est épuisant. Maintenant, sa consommation, c'est pas moi qui peux t'empêcher de consommer, je peux pas te forcer à aller à l'école, je peux pas te forcer à prendre un imperméable quand il pleut. Tu te prends en main, parce que je lui dis, la confiance, ça se gagne. Si tu me racontes des histoires, j'ai plus confiance. C'est tout. C'est aussi... dans ses remarques ou revendications, mais vous ne me faites pas confiance. Je ne lui dis pas, je lui fais confiance, je lui dis, arrête de fumer, c'est tout. S'il me dit, je ne fume plus, ben a priori, je le crois. Il a la seconde chance. Hein. Non, le rôle des parents, c'est d'être au moins là pour dire, il faut arrêter. Quoi.
1: Riddle me this. There are three men in a boat with four cigarettes, but no matches. How do they manage to smoke? Smoke.
2: Il y a plein de noms pour dire un joint, joint, spliff, un J, bédave, ouais, c'est le verbe, fumer du cannabis, du shit, la beuh. Et pour la beuh, on la défripe pas, enfin, au doigt c'est compliqué, du coup on a des grinders et on grind la beuh et du coup bah, après on la met pareil, même principe que le shit et on roule. Je m'appelle Alice, j'ai 16 ans, je suis en terminale L dans un lycée du 13e arrondissement de Paris. Et j'habite à Vitry. Donc la première fois que j'ai fumé du cannabis, c'était avec ma meilleure amie. Au début des vacances d'été, quand j'étais entre la fin de la troisième et la seconde, on savait absolument pas comment s'y prendre, ni les dosages, ni comment fallait faire. Même fumer, on savait pas trop. Genre, on était un peu perdus. Elle avait déjà fait une fois avant avec une autre amie, du coup elle avait vu faire et elle m'a dit de m'occuper du shit, donc j'étais free. Et du coup bah c'est quand on, enfin généralement ça se fait avec le doigt pour le shit, du coup ben bah, on fait un espèce de bol avec une main et après avec les ongles ben bah, on gratte, ça fait un peu un truc poudreux bizarre et du coup bah après on le met avec du tabac et on roule et on fume. Elle s'est occupée faire un tonk, c'est comme une feuille Bristol qu'on prend pour faire les fiches de révision et on prend genre, une petite mesure, enfin de la bonne taille et après on roule et bah au final elle a passé la feuille et ça a pas marché, et on s'est repris à plusieurs fois, on a déchiré la feuille, on a reroulé, c'était une galère mais au final bah on a réussi. Après bah j'ai commencé à fumer avec d'autres personnes, et surtout quand on était plusieurs, on mettait de la musique, on fumait dans les parcs, tout ça. À partir du moment où on commence à fumer régulièrement, tout ça, on aime bien pas fumer de manière normale, mais bon, commencer à faire des smoke tricks, on dit, des soufflettes, et oui, on a fait des bangs, et on était complètement éclatés après. On était posés sur un canapé, et on était comme des flans, c'était drôle. Du coup, j'ai commencé de plus en plus à bédave, et parfois, bah, on était un peu en galère, genre... On n'avait pas assez de shit sur nous. Du coup, ben, je me suis dit, ben, pourquoi moi, j'en aurais pas et je pourrais nous dépanner de temps en temps. Du coup, c'est à partir de ce moment-là que j'ai commencé à aller chercher des dealers et trouver de l'argent aussi, parce que l'argent, faut le trouver. Je disais à mes parents que j'allais manger quelque part, sauf que c'était faux et que du coup, je gardais l'argent pour m'acheter de la conce avec. Et du coup, ben, le midi, je prenais à manger de chez moi en cachette et j'allais voir les dealers après les cours. C'était assez rapide, donc ils me passaient mon pochetard, donc avec ma conce dedans. Et en échange, ben, avec la même main, je prenais l'argent et ça se faisait rapide et après je partais. Et du coup, comme il m'en restait le soir, bah, je me suis dit, bon, bah, tiens, bah, pourquoi pas le garder. Comme ça, moi, je me fais mes petits joints toute seule, en saupère, comme on dit. C'est à partir de ce moment-là que j'ai commencé à fumer toute seule. Dès que j'en avais, en fait, je roulais un joint le soir et c'était pour le lendemain matin. Je fumais pas chez moi parce que c'est compliqué avec les parents, tout ça. Du coup, j'attendais d'être dehors. Même le matin, avant d'aller en cours, je me disais, bah, je suis dehors, il y a un parc derrière mon lycée, je vais aller au parc, je vais fumer mon joint avec ma musique et je vais en cours. C'était la même chose pendant la pause déjeuner, c'était la même chose après les cours. Et si bah, le soir, il y avait une soirée, bah, je les comptais plus sur les doigts de la main. Enfin, c'est vraiment, on enchaînait tout le temps. Ça a continué comme ça pendant 2 ans. Il y a beaucoup de choses que j'ai mis de côté. Bah, à l'école, j'ai mis un peu de côté. Mes parents, je les ai mis de côté. Ils me parlaient tout le temps de ça. Tous les soirs, quand je rentrais, ils me faisaient « oui, t'es défoncé ». Je leur disais « non », alors que c'était totalement faux. Sauf qu'après, ils le voyaient sur mon visage parce que j'étais marquée que... Enfin, que j'avais fumé, quoi. J'avais les yeux assez fermés et vitreux et... J'avais deux tensions et j'étais pas... Enfin, il me disait souvent que j'étais pas présente, quoi. J'avais aussi des amis qui fumaient pas de cannabis et qui me disaient « Oui, mais qu'est-ce qui s'est passé? T'as changé ?» Et au bout d'un moment, bah, je me sentais oppressée et j'étais pas bien. Du coup, bah, je continuais quand même à fumer parce que je me...

J'étais super nerveuse. Enfin, c'est assez contradictoire parce que j'étais de tension totalement. Et en même temps, ben, j'étais frustrée. Je pétais des câbles pour rien en fait. Je devenais parano et j'entendais la voix de mes potes des fois quand je rentrais chez moi et je me sentais bizarre et je regardais autour de moi mais il n'y avait personne en fait. Il y avait juste des gens. Ils parlaient même pas. J'avais mes écouteurs, je les enlevais mais il n'y avait personne qui parlait. Physiquement, je me laissais aller surtout et avant de commencer à fumer, je me maquillais beaucoup et j'aimais bien m'habiller, tout ça. Et au moment où j'étais vraiment dedans, je me suis dit, bon ben, plus le temps pour ça, quoi. Et on s'en fout et on s'habille comme on veut. Et si on veut être en pyjama à l'école, ben on va en pyjama à l'école et je m'en fichais, quoi. Donc un jour, j'ai décidé d'arrêter parce que j'étais paumée. C'est aussi la période du bac, en fait. Du coup, je me suis dit stop. Il y a des personnes qui m'ont proposé leur aide. Mon médecin généraliste et même mon copain, bah, ma meilleure pote, elle n'était pas trop dans le soutien parce que elle me soutenait plutôt pour faire le contraire. Elle me tendait le joint, elle me disait ouais, non mais tire une barre, juste une barre, tout ça. Et je disais non, mais j'ai tout arrêté. Et depuis que j'ai arrêté, je me sens mieux dans ma tête. C'est-à-dire que je suis moins dans le flou et j'arrive plus à être claire dans mes décisions. J'arrive mieux à me concentrer déjà. Bah, les cours, ça va mieux, je le sens au niveau des notes. J'encaisse mieux en fait ce que me disent les gens, même si c'est en mal ou je réfléchis mieux en fait. Mon conseil, ce serait juste d'écouter les reproches, enfin, des parents. Faut pas mal réfléchir aussi avant de le faire. Enfin, c'est pas la meilleure chose à faire quand on a déjà des problèmes. Du coup, maintenant, bah, je roule des clopes.

0: Et ados et cannabis s'enfoncer dans la défonce. Un reportage d'Olivier Muller réalisé par Clémence Gros et diffusé pour la première fois en janvier 2019, mais qu'il faut écouter et réécouter à titre préventif notamment. Merci à Alex, Alice, Émile, au docteur Pauline Nuffan, à Samuel Dupin et à Jean-Pierre Coutron. C'est Mélissa Foust, l'attachée de production des Pieds sur Terre. C'est François Brice, notre stagiaire. Et c'est François Connac qui s'est occupé de cette nouvelle diffusion.
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7: De l'assiette à la planète, comment manger pour le futur? 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

0: poursuivons notre enquête sur l'alimentation au quotidien, du pain au café, en questionnant les effets sur la planète, sur l'environnement et en regardant aussi du côté des alternatives et des solutions possibles. Un voyage dans nos assiettes avec au menu aujourd'hui les fruits et légumes. Et pour ce faire, nous recevons Philippe Pointereau, agronome et auteur du livre « Changer le monde à chaque repas » paru chez Utopia, agronome et naturaliste, il faut le préciser. Et Pierre-Marie Aubert, agronome et sociologue, chercheur à l'IDRI, l'Institut du développement durable et des relations internationales. Il est auteur du livre « Vers un nouveau modèle agricole », un livre paru chez Odile Jacob. Puis en seconde partie d'émission, nous accueillerons Maxime Moncan, chef de projet agroécologie biodiversité à Solagro, en charge du programme OSAE et spécialiste des solutions agroécologiques, et Alex Franck, agronome et docteur en écologie, exploitant du domaine du Vernou dans l'Ariège. Sans oublier, bien sûr, vous en avez pris l'habitude, la séquence à la table de Manon Dugré, ingénieur agronome et chef en restauration durable. Elle convie aujourd'hui la chef étoilée Manon Fleury, adepte d'une cuisine végétale et éco-responsable. Bienvenue dans ce magazine de l'environnement très riche de France Culture, émission coordonnée par Célestine Babinet avec la collaboration de Aurélie Marcet, Vanessa Chang, Anne de la Vaudelina et l'équipe de documentation de Radio France, à la réalisation Alexandra Malka et à la technique Anthony Thomasson.
1: Mercredi pour Steve Salim, c'est jour de marché. Sa spécialité, les fruits et légumes 100% guadeloupéens.
2: Des variétés de goyaves qu'on ne trouve pratiquement plus, c'est le goyave royal qui est extraordinaire. Le corossol, qui est un fruit qu'on trouvait pratiquement plus. Des feuillages comme celui-là, comme le moringa, qu'on utilise comme des épinards en fait, qu'on fait revenir dans une poêle.
1: Des produits sans pesticides, un argument de poids, car ici le chlordécone utilisé jusque dans les années 90 a laissé des traces.
3: Pendant très longtemps en fait, on ne savait pas qu'est-ce qu'on pouvait manger, et puis les grandes surfaces en trouvaient pratiquement que les mêmes produits, hein, c'est tomates, courgettes, concombres. Donc les gens avaient peur de consommer local parce qu'on ne savait pas d'où ça venait.
4: Alors, on a de la salade,
5: du cacao.
4: J'ai pris des corossols aussi, des caïmites. Par rapport à ce qu'on voit dans les magasins, dans les supermarchés, etc., ça vaut vraiment le coup.
0: C'était un reportage diffusé sur France 24 le 23 mai 2025. Bonjour Philippe Pointereau.
6: Bonjour.
0: Et bonjour Pierre-Marie Aubert.
7: Bonjour.
0: Il est souvent conseillé de végétaliser nos assiettes et de consommer 5 fruits et légumes par jour. Mais quels fruits et légumes? Et comment opérer aussi cette végétalisation des assiettes sans conséquence pour la planète? Pierre-Marie Aubert, vous voulez réagir?
7: Oui, manger plus de fruits et légumes, a priori, ça ne pourra pas faire très très mal à la planète, puisque en fait, si on mange plus de fruits et légumes, on va les manger à la place d'autres choses. Et en général, ces autres choses, elles vont avoir un impact plus important. Et donc, en fait, ce sera double bénéfice pour la santé et pour la planète. Donc, il ne faut surtout pas s'en priver.
0: Il est important de faire la lumière aussi sur ce secteur d'activité pour la santé planétaire et la nôtre. C'est ce que nous allons faire aujourd'hui. Philippe Pointereau, nécessité de consommer pour notre santé plus de fruits et légumes, mais quels fruits et légumes?
6: Déjà, je trouve que ce qui est important, les fruits et légumes, c'est que c'est quand même des produits qui ont beaucoup de saveur et de goût. Donc, c'est quand même très intéressant dans notre alimentation. Voilà, puis ça amène plein de nutriments, de vitamines, etc. C'est pour ça que le ministère de la Santé, au travers de son programme national Nutrition Santé, recommande d'en consommer 5 fruits et légumes par jour. Sauf que 70% de la population n'en consomme pas ces 5 fruits et légumes par jour. Et puis, il y a une autre recommandation qui rejoint votre reportage, c'est qu'il recommande aussi de consommer des produits non contaminés par les pesticides, donc surtout des produits bio. Et en fait, voilà, l'enjeu, c'est de consommer plus de fruits et légumes, mais sans être contaminé par les pesticides. Voilà, c'est là la difficulté, sachant que la France importe environ 50% de ses fruits et légumes, si on exclut la pomme de terre. Donc on importe énormément de produits, notamment du Maroc et d'Espagne, aussi du Brésil, qui sont là-bas largement aussi traités par les pesticides.
0: Et traités par des pesticides qui sont interdits en France?
6: Il y a eu un très intéressant rapport du CCFD Terre Solidaire sur le Maroc. Et en fait, oui, le Maroc, il coche toutes les mauvaises cases, on va dire. Donc il utilise des pesticides qui sont interdits en Europe, mais qui sont produits en Europe. C'est quand même assez dur à entendre. Et puis après, au niveau social, c'est beaucoup de femmes qui travaillent dans les serres, qui sont payées 1 euro de l'heure, qui travaillent souvent 14 heures par jour. Donc c'est vrai que forcément, on arrive à des produits qui sont très concurrentiels. Et puis l'enjeu environnemental quand même aujourd'hui sur les fruits et légumes, c'est quand même l'eau. Et on sait qu'au Maroc, comme à Murcia, dans le El Gido, là, dans le sud de l'Espagne, on sait que les nappes phréatiques baissent énormément. Et au Maroc, ils ont commencé à irriguer avec de l'eau de désalinisation.
0: Le Maroc devenu le maraîcher de l'Europe. Il est notre second fournisseur de fruits et légumes, Philippe Pointereau, juste derrière l'Espagne. Et avec des chiffres, en 2024, il représentait en valeur 6% des fruits, vous me dites si je me trompe, et puis 24% des légumes importés par la France.
6: Oui, c'est ça. Le premier poste, c'est la tomate. Alors, surtout en hiver. Donc, on importe pratiquement 281 tonnes de tomates du Maroc. Et puis après, il y a aussi les melons, les pastèques. Voilà. Puis après, de l'Espagne, c'est beaucoup aussi les courgettes, tous ces fruits, concombres, aubergines qui sont produits sous serre et qui arrivent le plus souvent en camion. C'est des fruits qu'on pourrait largement produire en France. Donc tout l'enjeu aujourd'hui, c'est comment on arrive à le relocaliser une partie de cette production. Et puis, tout en éveillant les consommateurs sur le fait qu'il faut consommer aussi des produits de saison. Donc consommer des tomates en hiver, c'est quand même une aberration, quoi.
5: Ça, c'est du bœuf grillé, puis confit. Du vintage beef select, excellent choix. Avec des courgettes et des pommes de terre. Des Lady Christelle, belle texture, vos préférées, elles tiennent parfaitement dans l'eau bouillante. Et puis des petites aubergines grillées, un peu trop grillées, beaucoup trop grillées même, hein, si je peux me permettre.
8: Pardon. Il a raison, elles sont trop grillées ces aubergines. Qui a fait ça?
9: C'est moi, chef.
8: Mais combien de fois je dois vous dire que c'est susceptible, une aubergine, qu'il faut pas lui faire de la peine, qu'il faut pouvoir la regarder dans les yeux?
9: Je vais la regarder dans les yeux, chef.
8: Ça, c'est poubelle. Allez.
9: Oui, chef.
8: Évidemment. Vous n'auriez pas fait cette erreur, vous.
5: Non, chef. J'aurais entendu l'aubergine crier.
8: Ah, voilà.
0: Pierre-Marie Aubert, que sait-on justement de l'impact des fruits et légumes qui entrent dans nos assiettes du côté de l'IDRI? Je sais qu'on s'en préoccupe.
7: Ce qu'a dit Philippe est exact. Hein. C'est vrai qu'on est sur des productions qui, selon les géographies, selon les modes de production, peuvent être contaminées avec différents pesticides. Je pense qu'il ne faut pas oublier que, d'un point de vue nutritionnel, les apports des fruits et légumes en fibres et en différents nutriments, micronutriments qu'ont mentionné Philippe, on va toujours quasiment avoir un effet positif. Donc il ne faut surtout pas se priver de légumes,
0: oui,
7: sous prétexte qu'ils seraient contaminés. C'est vrai que c'est un sujet et qu'il faut le traiter, mais l'enjeu de santé publique majeur, c'est le déficit en fruits et légumes qui introduit un déficit en fibres qui ensuite a des effets assez majeurs sur l'ensemble de l'organisme. On a un vrai sujet d'une offre en fruits et légumes française, tracée, de qualité, en agriculture bio, si possible, raisonner à minima avec ce qu'on appelle les indices de fréquence de traitement, c'est-à-dire la quantité de pesticides qu'on applique, qu'on va essayer de minimiser. Et il y a beaucoup de gens qui travaillent là-dessus et qui font des très très bonnes choses. Et donc du côté de l'offre en France, en fait, sur un marché global, eh bien, on n'arrive pas à fournir ce que le consommateur, entre guillemets, demande. Et on sait bien que le consommateur, il est aussi très influencé par beaucoup de choses, au prix qu'il est prêt à payer. Et donc derrière ça, eh ben, il y a tout un tas de choses qu'il faut repenser, qui sont possibles à faire de l'échelon local jusqu'à l'échelon national, voire européen, évidemment en termes de distribution de l'argent public, en termes de subventions, mais aussi d'accompagnement de tout ce qui est collectivité territoriale, alimentation collective, etc. Donc on sait qu'on a un certain nombre de leviers pour réorganiser quelque part cet équilibre entre offre et demande. Voilà, on est obligé de prendre le problème dans sa globalité.
0: Oui, bien sûr. Et c'est ce que nous allons faire en procédant pas à pas et en accompagnant justement les auditeurs ou les citoyens qui auraient besoin de comprendre aussi ce qui se passe. Hein, Philippe Pointereau, on peut quand même préciser dans les choix peut-être à faire ou à privilégier, alors certainement la diversité hein, aussi des fruits et légumes, mais certains fruits et légumes sont plus capteurs de ces intrants chimiques que d'autres. Et peut-être que ça, et une connaissance de ces produits-là, ça peut être intéressant aussi pour varier les paniers.
6: Alors, c'est vrai qu'on a les données sur le nombre de traitements, donc c'est vrai que la pomme arrive largement en tête avec plus de 37 traitements en moyenne sur l'année. Voilà, mais le raisin de table est aussi largement traité. Donc c'est vrai que les produits moins traités, c'est ceux qui sont notamment cultivés sous serre. Alors eux, ils ont d'autres impacts, notamment à cause de l'irrigation, mais ils sont quand même beaucoup moins traités. Donc c'est pour ça que la production en bio, surtout sur ces produits de fruits et légumes, reste quand même la solution, quoi. Alors après, ça veut dire qu'il faut qu'on

0: On arrive à augmenter cette production bio. Elle est plus importante que la moyenne sur les fruits et légumes. Puis après, il faut voir comment diminuer aussi tous les produits qu'on importe. Je me dis toujours pourquoi, au lieu de consommer du jus d'orange, qui vient essentiellement du Brésil, ou qui sont énormément traités, pourquoi ne pas consommer du jus de pomme, qui pourrait venir des vergers de haute tige et qui ne reçoivent aucun traitement. Donc on a quand même un certain nombre de solutions. On a aussi des produits comme les fruits secs. Le plan national nutrition santé recommande donc de consommer une poignée de fruits secs chaque jour. Et c'est vrai qu'entre la noix, l'amande, même la châtaigne, voilà, sont des arbres qui sont quand même très peu traités et qui sont très nourriciers. Mais le problème qu'on a en France, c'est qu'il faut qu'on arrive à redévelopper leur culture. On importe quand même pour tous ces produits-là plus de la moitié de notre consommation.
1: Pierre-Marie Aubert, juste sur cette question des exportations et importations, la France se situe où?
2: En fait, il faut comprendre que le marché des fruits et légumes, c'est un marché qui s'est internationalisé très fortement. C'est-à-dire que dès la fin des années 80, avec l'arrivée de l'Espagne dans l'Union européenne, on a vu arriver un nouvel acteur majeur sur la production de fruits et légumes. Le solde commercial a commencé à se dégrader à ce moment-là. Mais assez rapidement après, en fait, on a aussi signé un certain nombre d'accords de libre-échange, notamment avec ce qu'on appelle les pays Afrique, Pacifique, Caraïbes, et avec l'Afrique du Nord, dont le Maroc, par exemple. Et donc, dans l'accord de voisinage avec le Maroc, eh bien, on laisse rentrer de manière très importante et massive la tomate marocaine depuis plus d'une trentaine d'années. Donc tout ça est plutôt bon pour le Maroc, entre guillemets, hein, qui en bénéficie pour son développement économique. Mais évidemment, ça crée, d'une certaine manière, une distorsion de marché pour les producteurs français, qui ne sont pas sujets aux mêmes contraintes environnementales, aux mêmes enjeux sociétaux et sociaux. Et donc, sur ce marché de plus en plus mondialisé, c'est très difficile pour les producteurs français de se positionner, y compris sur des productions, ce qu'on appelle en frais. Il ne faut pas oublier que la production de fruits et légumes et la consommation de fruits et légumes, c'est deux choses. C'est d'une part les fruits et légumes frais qu'on consomme au marché, ou voilà, les salades, mais c'est aussi toute une partie de fruits et légumes en conserve qui jouent un rôle majeur. Et aujourd'hui, pour donner un chiffre et d'un ordre de grandeur pour les auditeurs, 70% de la production légumière française, c'est ce qu'on appelle la production plein champ, qui est donc cultivé plutôt dans des grands champs céréaliers, qui va aller en fait alimenter des conserveries qu'on va consommer sous forme de petits pois en boîte, de carottes en boîte, etc., etc. Et les enjeux en fait pour ces deux filières-là, ces deux ensembles de filières, je devrais dire, le frais et la conserverie, sont très différents. Mais ils ont une chose en commun, c'est que ce sont des filières d'une grande complexité logistique, avec des coûts opérationnels et des enjeux de coordination entre les acteurs qui sont très importants. Et à ce petit jeu-là, c'est vrai que les Français, ils ne sont pas forcément les mieux placés, parce que les volumes ne sont pas assez importants, parce que parfois ils n'ont pas pris les innovations au bon moment, etc. Et donc, si on veut permettre d'avoir aux citoyens consommateurs français, d'avoir accès dans les étalages et dans les conserves, à des fruits et légumes, tracés France, de qualité suffisante, etc. Il faut appuyer la filière pour se développer. Et appuyer la filière, ça veut en fait dire appuyer les filières. Parce que faire des fruits à noyaux et faire des fruits à coque, c'est pas la même chose. Faire des pommes et des fruits à noyaux, c'est encore pas la même chose, etc. Et donc, en fait, on a une telle diversité qu'on a beaucoup de mal, du côté des pouvoirs publics, à se retrouver face à des interlocuteurs qu'on va dire organisés pour financer, structurer des filières qui vont être, entre guillemets, efficace, suffisamment efficace pour alimenter les marchés français et accompagner en fait une évolution des pratiques de consommation. Et c'est là qu'il faut réussir à travailler, à la fois en structuration organisationnelle, pour permettre à la puissance publique de faire le boulot, d'appuyer les filières pour qu'elles montent en puissance.
0: L'enjeu, il est vraiment aujourd'hui de trouver les solutions pour développer ces filières-là, c'est-à-dire pour les fruits, replanter massivement des arbres fruitiers, et puis étendre les surfaces de légumes. Nous, on a calculé avec le scénario After 2050 là, porté par Solagro qu'il faudrait, en gros, d'ici 2050, implanter 450 000 hectares de fruits et légumes supplémentaires. C'est même pas 1% de notre surface agricole. L'enjeu, il est là. Ça créera aussi beaucoup d'emplois, parce que quasiment on pourrait créer 100 000 emplois. Il faut savoir que ces filières-là demandent beaucoup de main-d'œuvre, notamment pour la plantation, pour la récolte. Il y a un vrai enjeu, avec toute la difficulté qu'a dit exprimer Pierre-Marie, c'est qu'on est sur des compétitions internationales où souvent c'est le moins-disant social et environnemental qui gagne le marché. Donc ça veut dire qu'il faut mettre des formes de soutien. Il faut aussi que les Français, peut-être, mettent un peu plus d'argent dans leur alimentation, notamment sur ces produits qui finalement devraient être des produits de grande qualité.
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0: Si le marché de la ferme urbaine de Romainville connaît un tel succès, c'est parce qu'il n'a pas d'équivalent en France.
1: C'est la première fois que vous venez ?
2: Oui, donc du coup, je suis un peu déçue, parce qu'il n'y a plus rien, mais...
1: On a trop de succès et pas assez de surface de production.
2: C'est ça, et oui.
1: Bah, bon, bienvenue en tout cas.
2: Bah, merci, c'est gentil.
1: Du coup, vous inscrivez là, c'est ça ? Vous avez...
2: Ah oui, je vous donne oui, le petit
1: papier. Le papier de la mairie ?
2: Exactement.
1: Super.
2: Je vous remets tout ça.
0: Ici, le tarif des produits est adapté aux moyens de chaque client.
1: Tranche 1, ok, vous êtes tarif D, vous avez moins 75%.
2: Ok.
1: Ça vous fait 3,40 s'il vous plaît.
3: C'est un projet unique en France. Hein. C'est, vous n'allez pas en trouver partout.
1: Allez, 4,10 euros à Nissou.
3: Allez. Et vous voyez, pour 4 euros, regardez tout ce qu'il y a. C'est rempli. Et là, je vais faire de la soupe, je vais faire des beignets, je vais faire plein de choses.
1: Régalez-vous.
4: Donc Pierre-Marie Aubert, on entend les arguments de Philippe Pointereau. Il est nécessaire de relancer des filières en France malmenées, hein, notamment par la compétition mondiale, et économiquement rendre notre consommation végétale plus soutenable, durable et éthique. On n'a pas parlé aussi de la surconsommation, du gaspillage, des pertes en général. Hein, ça aussi, ça rentre dans le package. Qu'est-ce qui permettrait d'arriver à cette durabilité, soutenabilité, éthique? Il y avait des engagements pris en 2008 avec le plan Ecophyto, par exemple.
5: Le plan Ecophyto, c'est un plan qui traite surtout de la question des, justement, de la quantité de traitement phytosanitaire, oui, sur les...
4: La sortie des pesticides.
5: Et Philippe l'a rappelé, je veux dire, les fruits et légumes aujourd'hui, c'est 1% de la surface agricole utile française, il faut la doubler. On pourrait même la tripler. On arrivera à 3% de la surface agricole utile. Quand bien même ce qu'on appelle les indices de fréquence de traitement, donc la quantité de produits phytosanitaires qu'on a besoin d'utiliser pour une culture, quand bien même ces indices de fréquence de traitement sont significativement plus importants sur les fruits et légumes que sur ce qu'on appelle les grandes cultures céréalières. En fait, la proportion que ça représente sur la consommation globale de produits phytosanitaires françaises, c'est rien du tout. Donc, évidemment qu'il faut poursuivre les efforts de ce côté. Mais il me semble qu'il ne faut pas trop surfocaliser là-dessus. Ce qu'il faut qu'on réussisse à faire, c'est à créer une demande pour cette production française à travers, par exemple, tout ce qui est restauration collective, restauration locale. On est censé avoir un outil qui s'appelle la loi Egalim pour ça, qui est censé amener les collectivités locales à avoir 50% des approvisionnements dans les cantines publiques sous label ou local. Bon, ça marche un petit peu. Peut-être que Philippe, tu pourras en dire deux mots sur ce qu'on appelle la coalition des collectivités locales autour de ça. Mais ça pourrait marcher mieux, en tout cas. C'est ça qu'il faut dire. On a besoin, en fait, d'un soutien de la puissance publique pour que cette demande-là émerge, ce qu'on appelle en mauvais franglais des lead markets. Si on n'a pas ces lead markets, si on n'a pas une impulsion qui dit « Regardez, messieurs les agriculteurs, mesdames et messieurs les opérateurs des filières, si vous investissez, si vous déployez de l'énergie ici, il y aura à la clé une demande et un marché solvable. » S'il n'y a pas ça, les opérateurs français, ils ne le feront pas et on continuera à dépendre massivement des importations. Donc c'est là, en fait, que les outils tels que le programme national nutrition santé, mais aussi la législation, le droit de la concurrence qu'il faut retravailler pour permettre aux collectivités locales d'avoir d'autres types de marchés publics vers les producteurs locaux et pas que locaux, hein, de fruits et légumes bio et raisonnés, ils puissent avoir plus de place et on puisse leur garantir des débouchés à leur production, quand bien même, sur leur coût de production pur, ils sont un peu au-dessus des prix du marché. Et c'est ça qu'il faut réussir à faire.
4: En sachant que nous sommes dans un contexte particulier, on a vu la publication récente de la stratégie nationale pour l'alimentation, la nutrition et le climat. C'était le 11 février 2026. On voit bien qu'elle a été donc présentée comme un levier majeur, hein, de transformation des systèmes alimentaires. Et c'est la déception qui a accueilli quand même cette publication. On a entendu des voix qui dénonçaient un manque d'ambition, concrètement, hein, de cohérence aussi.
5: C'est sûr qu'on attendait beaucoup plus de ces stratégies, on ne va pas se mentir.
4: On voit aussi les normes environnementales et sanitaires mises à mal, hein. La loi Duplomb 1, la loi Duplomb 2, le paquet Omnibus, la loi d'urgence agricole, de recul en recul quand même sur ce terrain, Pierre-Marie Aubert.
5: Je pense que ces reculs-là, ils sont tangibles, il y a une majorité parlementaire qui essaie de faire avancer son agenda, que ce soit au niveau français, que ce soit au niveau européen. À mon sens, en traitant des mauvais problèmes, c'est-à-dire en donnant l'impression que les normes environnementales, on devrait plutôt dire les ambitions environnementales dont on s'est doté, sont la cause première du déficit de compétitivité des acteurs français. Rien ne serait plus faux que de s'en tenir à ça. Et pour autant, ce discours-là engrange des soutiens de plus en plus importants et permet finalement de détricoter au fur et à mesure nos ambitions environnementales. Le sujet, il est quoi ? Le sujet, il est que notre positionnement, notre capacité à produire les choses dont les Français ont besoin, il dépend aussi, les Français et les Françaises, il dépend aussi de la manière dont on va accompagner les pratiques de consommation, dont on va rendre désirables certaines pratiques plutôt que d'autres. Et aujourd'hui, les efforts publics et collectifs, on va dire, pour rendre désirable une alimentation plus végétale, Philippe l'a dit tout à l'heure, plus savoureuse, pleine de fruits et légumes qui vont exploser dans les papilles, ces efforts-là, ils peuvent être démultipliés et ils vont du coup accompagner la création de cette demande-là qui fait que demain, je suis agriculteur, je me dis, bah oui, là j'y vais parce que je sais que demain, il y aura des gens qui vont acheter ma production, soit directement sur des productions locales, mais qui vont rester de toute façon mineurs, soit indirectement parce que chez Bonduel, pour ne pas les citer, ou d'autres producteurs qui font de la conserve, eh bien, on sait qu'on va avoir un produit de qualité qui va arriver sur les étals à un prix raisonnable et que si je le mange, un, ce sera bon, gustativement. Deux, ce sera bon pour ma santé. Et trois, je ne me ruinerai pas. Et je pense qu'il faut insister sur ce dernier point. Ce que raconte notre collègue Lucille Rogissart à l'Institut d'économie pour le climat, avec dans les travaux qu'elle a menés sur le budget alimentaire des ménages, c'est qu'il y a trois leviers pour agir sur le budget des ménages. Il y a la composition du panier, il y a combien je gaspille à la maison, et puis il y a la part des produits dits premium dans mon panier. Ce que raconte Lucille à travers des données budget des ménages, donc c'est des données assez fines, c'est qu'en jouant sur l'effet composition de panier, en mettant plus de fruits et légumes, moins de produits animaux, les produits animaux c'est 40% de la dépense des ménages en moyenne, c'est énorme. Donc si je mets plus de fruits et légumes, 20% de produits animaux en moins, donc on ne devient pas végétarien, hein, 20% en moins, c'est pas la révolution. Je divise par deux la quantité de ce que je perds à la maison, parce que je gère mieux mon frigo, eh bien je peux me payer quasiment la moitié de ce que je consomme sous signe de qualité, en admettant que ce signe de qualité, il me coûte 50% plus cher. C'est énorme.
4: Donc, ça veut dire signe de qualité, c'est-à-dire avec moins d'intrants chimiques, voilà, on est
5: là-dedans. Garantie sur le local, voilà, sur les conditions de travail, etc. C'est énorme. Les marges de manœuvre sont considérables. Encore faut-il qu'on se donne les moyens d'accompagner les consommateurs à travers ce qu'on appelle les environnements alimentaires.
4: Mais oui, et donc ça veut dire aussi peut-être à travers la régulation de la publicité, via des campagnes de communication. Les pouvoirs publics sont face aussi à des lobbies d'une agro-industrie assez puissants. Philippe Pointereau, sur ces questions-là, et beaucoup de sujets.
6: Pierre-Marie a donné plein de pistes, mais c'est vrai que, par exemple, les collectivités locales, puisqu'elles doivent consommer normalement 50% de, comme il a dit, produits sous label, dont 20% de bio, là, c'est quand même une piste aussi pour acheter des produits de qualité. Certaines communes créent leur propre régie municipale maraîchère, la plus connue et la plus ancienne étant celle de Mouans-Sartoux, là, dans les Alpes-Maritimes, qui, n'arrivant pas vraiment à trouver des légumes frais, bio et de qualité, se sont mis à les produire eux-mêmes. Donc c'est vrai que ça, c'est une initiative qui tend à se développer un peu partout en France. Ils sont plus d'une centaine de collectivités aujourd'hui, mais pourquoi pas 30 000 dans une dizaine d'années. Toutes les collectivités pourraient avoir leur propre régie municipale et produire leurs propres légumes pour leur cantine. Voilà, puis après, on peut aussi diversifier. Il y a quand même des bonnes expériences où des polyculteurs éleveurs introduisent dans la rotation de leur culture 1 ou 2 hectares de culture de plein champ. C'est très intéressant économiquement, c'est très intéressant pour diversifier la rotation et contrôler les parasites. Et ça marche, quoi. Donc ça se fait notamment pour la pomme de terre, pour la carotte, pour l'oignon, pour le poireau. Enfin voilà, il y a des... Et puis après, je pense qu'il y a un enjeu aussi à relancer les fruits qu'on importe énormément, notamment les amandes, aussi l'olivier, et pourquoi pas le châtaignier. On consomme aujourd'hui 1% de ce qu'on consommait comme châtaigne il y a plus d'une centaine d'années. Donc c'est des produits aussi extrêmement intéressants au niveau nutritionnel. Mais c'est vrai qu'il faut aider à ces productions-là à se redéployer et puis à résoudre des fois certains problèmes de contrôle de ravageurs. Après, ce que vous avez dit sur les plans, donc la SNANC, stratégie nationale, donc sur la prise en compte des enjeux alimentaires et climatiques, en fait, tous ces plans sont très bien faits, validés par des scientifiques extrêmement détaillés, qui font plein de propositions, mais force est de constater qu'on ne met pas les moyens qu'il faut, qu'il y a très peu de mesures contraignantes, donc souvent pas mise en œuvre. Et puis, je pense qu'on a un vrai problème de dialogue entre le ministère de l'Agriculture et le ministère de la Santé.
4: Et le ministère de l'Environnement, je crois que c'est entre les trois ministères.
6: Tout à fait, on peut ajouter l'environnement aussi, vous avez raison. Pour moi, le PNNS devrait être une feuille de route pour le ministère de l'Agriculture, parce qu'il dit vers, finalement qu'il faut végétaliser notre alimentation, donc ça veut dire quelque part diminuer un peu nos productions animales et développer ces productions de fruits et légumes, de légumineuses aussi, dont on n'a pas parlé. Et là, il est clair que notre ministère de l'Agriculture a quand même du mal

0: à dire qu'il faut réduire les productions animales. Il y a quand même beaucoup de mal avec les pesticides aujourd'hui. Et parler de réduction de gaz à effet de serre, c'est aussi une nécessité, parce qu'il faut comprendre que l'empreinte carbone de notre alimentation, c'est 25% notre empreinte totale. Et globalement, comme l'objectif, c'est diviser par 4 nos émissions de gaz à effet de serre d'ici 2050 et même de les neutraliser, diviser par 4, ça veut dire réduire de 75%. Donc ça veut dire qu'il resterait que l'alimentation si elle ne diminue pas. Et on doit se chauffer, on doit se déplacer, etc. Donc on doit réduire aussi l'empreinte carbone de notre alimentation. Et ça, c'est essentiellement la végétalisation de celle-ci dans lequel s'inscrivent les fruits et légumes.
1: Oui.
0: On est un peu à la croisée des chemins, dans un contexte à la fois avec des opportunités, parce que peut-être que la crise actuelle va renchérir un peu les coûts de transport, donc favoriser la production locale. Mais bon, le transport, souvent, ce n'est pas non plus ce qui est le plus coûteux, mais ça joue quand même un peu. Enfin voilà, et puis on a une sensibilisation quand même forte des consommateurs aujourd'hui. Et comme l'a expliqué Pierre-Marie, finalement, en jouant un petit peu sur tous les leviers, eh bien, on pourrait arriver à bien se nourrir.
1: Nous arrivons au terme de cette première partie d'émission et les initiatives fructueuses, nous allons les découvrir bien sûr avec les prochains invités de la série De l'assiette à la planète, manger pour le futur. Mais avant de nous quitter, confiez-nous peut-être le plat ou l'aliment que vous portez haut dans vos assiettes, Pierre-Marie Aubert.
2: Au risque de faire croire à une blague, je mange du poireau vinaigrette tous les jours presque, parce que j'adore ça.
1: Philippe Pointereau, de votre côté ?
0: Ah ben moi, je citerai la soupe au pistou, parce qu'il y a beaucoup de légumes dedans. C'est une soupe que je fais en été. Ça prend du temps, mais j'adore.
1: Merci à tous les deux. Merci Philippe Pointereau. Je rappelle le titre de votre livre « Changer le monde à chaque repas », livre paru chez Utopia. Merci Pierre-Marie Aubert. Votre livre s'intitule « Vers un nouveau modèle agricole ». Il est paru chez Odile Jacob. Et toutes les informations sont à retrouver, bien sûr, sur le site de l'émission « De cause à effet » via franceculture.fr. Mais restez avec nous. Nous allons prendre la direction de l'Ariège.

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1: Le verger, il est parti pour, j'espère, une quarantaine d'années. Enfin, on verra, hein. C'est investir pour l'avenir, ça. On éclaircit cette variété qui est très florifère. Pinova corail. C'est très bon, c'est excellent, mais ça fait des fleurs. Voilà, il faut que les filets soient levés pour que ça pollinise. Comme elle fleurit beaucoup, elle alterne peu, quoi, aussi. Donc c'est intéressant. Et la tolérance à la tavelure, bah, rien que ça, c'est extraordinaire. Hein. Ça évite entre 10 et 15 traitements, quoi. Je veux pas travailler le sol. Non-travail du sol total sur tout le verger. Mon père ne travaillait pas le sol non plus. Et moi, j'ai continué ça. À pas le travailler. Pas de décavaillonnage. Surtout le décavaillonnage, c'est un truc que j'aime pas du tout. Ça casse les arbres, ça abîme. Mais c'est très pratiqué. C'est très pratique aussi, quoi.

0: Mais je pense que moi, au niveau biodiversité, moi, j'arrive à avoir des bonnes pommes de qualité sans travailler le sol et je préfère rester comme ça. En verger, la végétation spontanée, elle a vraiment son intérêt. Et ensuite, eh ben, en faisant des semis, des zones où on arrive à semer de la végétation, ces légumineuses dans le rang, tout ça, c'est quelque chose qui apporte beaucoup, quoi. Les luzernes d'Arabie, de la luzerne, du trèfle violet, du trèfle incarnat. Et ça, l'idée, c'est on met ça et on n'alimente plus en azote. Très peu. À part quelques apports foliaires au mois de mai, mais pas plus. On met plus d'azote au niveau du sol. Mais ça, c'est quand même génial. Voilà. Le sol, il se débrouille tout seul, il est autonome.
1: Bonjour Alex Franck.
0: Bonjour.
1: On vous entendait dans cet extrait de reportage, vous étiez dans votre verger. Je précise que vous êtes agronome et docteur en écologie, propriétaire du domaine de Vernoux, un domaine repris à vos parents en 2010. Arboriculture, grande culture, polyculture, maraîchage bio, vous allez nous en parler. Vous êtes basé en Ariège.
0: Dans la vallée de l'Ariège, exactement, 40 km de Toulouse.
1: Et avant de reprendre ce domaine, vous avez passé plusieurs années au sein du CIRAD dans la recherche.
0: Hein, tout à fait. J'ai fait 10 années de recherche où j'ai passé un doctorat en écologie sur la modification des milieux, l'impact sur les ravageurs, l'arrivée des ravageurs dans les milieux perturbés. Et tout à fait intéressant d'avoir cette expérience. À ensuite se pencher sur la production agricole. C'est assez rare.
1: Alors, quelle transformation avez-vous opéré sur le domaine et pourquoi ?
0: Alors, les transformations, il y en a déjà eu avant moi. C'est d'abord l'arrêt des pesticides et le passage en bio qui a été un cap très important que mes parents ont franchi en 1998. Mon père traitait le verger de pommes en conventionnel et le calendrier de traitement était bête et méchant. Fongicide, insecticide, avec un décalage de 5 jours, sans regarder ni la météo, ni les insectes, ni rien. Si bien que mon père a eu des réactions allergiques aux produits phyto. Il ne pouvait plus approcher le local phytosanitaire de quelques mètres sans avoir de la gêne respiratoire, des problèmes cutanés. Donc la solution, ils ont tourné ça dans tous les sens, mais il a dû arrêter l'utilisation de pesticides chimiques. Et du coup, en 1998, ils ont converti le verger d'abord, puis toute la ferme à l'agriculture biologique. Ça prend 3 ans et heureusement qu'ils ont fait ça. C'est vraiment les fruits qui les ont fait basculer du conventionnel au bio.
1: Qu'est-ce qu'ils produisaient à l'époque ?
0: Ils faisaient des grandes cultures, maïs, blé, colza et aussi donc des pommes. Le travail en grande culture imposait 2 à 4 ou 5 traitements par an, alors qu'en pommier en conventionnel, on dépassait souvent les 30 traitements et on pouvait arriver les mauvaises années à 50 traitements par an. Et concentré sur la période actuelle, de mars à juillet. Et du coup, c'était des traitements quasi permanents, enfin tous les 3 à 5 jours. Et donc, on se noyait dans les produits phytosanitaires, quoi, quasiment.
1: Et vous, quand vous avez repris la ferme, qu'est-ce que vous avez changé dans le modèle ?
0: On m'installa en 2010. Ce qu'on a modifié, c'est de passer... Avant, on mettait des parcelles uniformes avec des haies autour. C'est ce que faisaient mes parents. Et puis maintenant, j'ai modifié en mélangeant les espèces, en mélangeant les variétés. Et non seulement en mettant des haies autour du verger, mais maintenant on les met à l'intérieur du verger. Et on met aussi des arbres non productifs, qui font pas de fruits, mais associés aux pommes, aux poires, aux prunes, qui sont mélangés. Donc on a tout remélangé ensemble, au lieu de séparer les choses, on a tout remélangé pour avoir une bien meilleure biodiversité qui nous aide.
1: Alors nous allons chercher avec vous à comprendre et à mieux saisir vos initiatives et ce que vous développez sur le domaine. Est-ce que vous étiez tourné vers OSAE peut-être, Oser l'agroécologie, pour avoir un peu plus d'informations ou vous aviez déjà cette formation au CIRAD ?
0: Bon, moi j'avais de la formation, mais OSAE c'était une super plateforme en fait. Et j'ai eu la chance d'être dans les 10 premières fermes à pouvoir témoigner. Et c'est aujourd'hui une plateforme d'une grande richesse. Heureusement qu'il y a ça parce que ça n'existait pas et ça permet d'échanger.
2: Poivron rouge, olive noire, un gommasio de sésame, concombre, oseille, huile d'olive noire, orge. Après, il y a une feuille de céleri, rave. Là, nous avons une asperge, Ça, c'est une moelle de chou-fleur, des artichauts, une moelle de brocoli, une amarante rouge, radis rose, des pois, un chou chinois.
1: Bonjour Maxime Onkan.
3: Bonjour.
1: Vous êtes chef de projet agroécologie biodiversité à Soul Agro, en charge justement du programme OSAE, Oser l'agroécologie. Vous pouvez peut-être nous en parler rapidement. Je précise que vous êtes spécialiste des solutions agroécologiques et que vous accompagnez les agriculteurs qui souhaitent justement changer de modèle et réduire leurs impacts sur la terre, sur les écosystèmes et la planète. On imagine que la demande est en augmentation.
3: Oui, en effet, le programme OSAE, financé depuis une dizaine d'années aujourd'hui par les agences de l'eau et les conseils régionaux du Grand Sud, nous permettent de mettre en avant des savoirs et des savoir-faire autour des pratiques agroécologiques, tout système de production confondu. L'objectif vraiment premier est d'objectiver en fait les pratiques agroécologiques qui nous permettent effectivement d'avoir un certain retour d'expérience de ces agriculteurs et agricultrices autour de ces approches systémiques et aussi de la relation en fait à travailler avec le vivant.
1: Donc une plateforme, hein, au-delà du programme OSAE, c'est aussi une plateforme où les uns et les autres peuvent dire ce qu'ils font de façon très précise, témoigner et accompagner, ou en tout cas donner envie à ceux qui veulent franchir le pas, d'être épaulés aussi, mais aussi de prendre la mesure de l'intérêt de ces solutions agroécologiques.
3: Tout à fait, puisque effectivement aujourd'hui la grande difficulté, hein, c'est quand même d'avoir et de garder en tête que on a le climat qui évolue beaucoup, les aléas sont de plus en plus intenses et fréquents et impactent de plus en plus les fermes. Hein. Donc c'est vrai que on tente en tout cas sous une certaine méthodologie de comprendre le système dans son ensemble, de la production jusqu'aux filières. Puisqu'effectivement, un des enjeux dans OSAE est de montrer aussi que les filières ont toute leur importance pour justement développer de nouvelles pratiques ou intégrer de nouvelles solutions ou de nouvelles cultures.
1: Alors Alex Franck, de votre côté, les pratiques mises en place, sur quoi sont-elles basées? Est-ce que vous pouvez nous en dire un peu plus? Et je précise aussi que votre frère, Luc, est apiculteur dans la ferme avec 120 ruches et donc un travail en commun est mis en place.
0: Complètement. L'idée de l'agroécologie, c'est quand même d'intensifier le nombre de personnes qui travaillent sur une même surface. Donc il y a mon frère qui fait des ruches, on a aussi un atelier de maraîchage, un pépiniériste aussi qui est installé. En 1990, notre ferme, 50 hectares, était la plus grande de la région. Maintenant, 50 hectares, elle est la plus petite. Par contre, on est 8 équivalents temps plein à travailler sur cette surface. Ça fait que tous les ateliers sont imbriqués les uns avec les autres. Il y a notamment une pratique maintenant de planter des arbres compagnonnage, donc avec les pommiers et les poiriers. C'est en particulier le cas de l'aulne, Alnus glutinosa, le l'aulne glutineux, qui est un arbre qui fixe l'azote de l'air, qui permet du coup d'enrichir le sol en azote, en protéines. Et lorsqu'on rabat cet arbre, qu'on coupe ses branches donc, et qu'on les laisse au sol en les broyant, ça restitue tout cet azote, toutes ces protéines au sol. Et du coup, ça enrichit le sol en carbone et en azote. Ça fait un véritable engrais qui pousse sur place. Donc ça, c'est le genre de pratique qui met du temps à se mettre en place, parce qu'il faut que les arbres poussent. Mais une fois que c'est en place, on se dédouane complètement de tous les engrais, et on sait qu'aujourd'hui, les engrais, les prix explosent, et on se demande même si ça sera durable un jour d'utiliser encore des engrais chimiques qui viennent en fait de sources de gaz naturel. Et aujourd'hui, où le détroit d'Ormuz est bloqué, on voit les prix qui explosent, et on ne sait pas si à terme, on pourra toujours s'approvisionner en engrais chimiques.
1: Ce que vous nous montrez, en tout cas, Alex Franck, c'est qu'il est tout à fait possible aujourd'hui donc de produire sans pesticides, mais il faut changer tout le système. Les variétés, l'aménagement du verger, la commercialisation, la conduite aussi. Est-ce que vous pouvez nous détailler ces différents points?
0: On ne va pas changer, comme en agriculture conventionnelle, un problème, une solution avec un produit. Là, cette fois-ci, il faut tout modifier. Donc, je parlais de l'agroécologie et des haies qui sont beaucoup plus importantes pour aménager la biodiversité proche des arbres fruitiers. Il faut modifier la conduite, donc on modifie la manière de tailler, la manière d'ouvrir les arbres, qui doit être beaucoup plus aéré pour pas avoir de maladies qui se développent. On doit nettoyer le verger pendant l'hiver. On fait passer des animaux pendant l'hiver, des moutons, qui vont réduire la litière forestière, les feuilles qui se décomposent, et ce qui permet d'avoir une prophylaxie, un verger beaucoup plus propre et beaucoup plus sain. On modifie les variétés. On arrête de consommer en pommes des Royal Gala, des Golden, qui sont des variétés qui ont été développées dans les années 50-60, mais qui sont trop difficiles à conduire sans pesticides. Donc c'est tout un tas de modifications qui prennent du temps et qui globalement permettent de produire dans des bonnes conditions des fruits de super qualité.
1: On mesure combien, Maxime Moncan, il faut des savoirs agroécologiques nécessaires et donc des formations pour ceux qui n'ont pas votre bagage et ni celui d'Alex Franck. Je propose d'écouter ce reportage diffusé sur France 3 où on vous entend d'ailleurs, Maxime Moncan. C'était à la ferme de Bellegarde et où on prend la mesure aussi de ce que vous opérez sur place comme formation.
4: Chaque année, plus de 500 élèves du lycée agricole de Fond-Labour sont accueillis ici à la ferme de Bellegarde.
5: Donc ici, on arrive sur nos parcelles agroforestières. Sur l'exploitation, on a à peu près 10 hectares d'agroforesterie. L'idée, c'était de mettre en place un système pour lutter contre l'érosion, pour aider l'infiltration de l'eau dans le sol, pour faciliter la biodiversité et puis potentiellement aussi pour faire de l'ombre aux vaches l'été quand elles sont au pâturage.
4: La ferme a été accompagnée par une association spécialisée dans les transitions agroécologiques.
6: Le premier travail a été de recenser les différents aléas climatiques qui impactaient la ferme et de quantifier ces aléas climatiques sur les différentes productions de la ferme, sur les céréales ou les prairies, ou effectivement les animaux aussi, puisqu'on est en système de vaches laitières.
7: On sort d'une période, dans les 20-30 dernières années, on avait des recettes, bon, ça, c'était comme ça, on appliquait, ça marchait. Aujourd'hui, on n'a plus ces recettes-là. On l'a bien vu, en 2022, il fait très chaud, on n'a pas de production, 23, il y a trop de pluie. On a des années très différentes, donc on n'a pas de modèle. Donc ça veut dire être capable de rebondir. Et surtout, on leur apprend à s'ouvrir le maximum, à guetter les expériences, à en faire, mais aussi à aller voir ce qui se fait ailleurs.
1: Alors comment être moins vulnérable déjà au changement climatique, faire face aux gels tardifs ou aux sécheresses? Peut-être que vous pouvez d'abord nous répondre, Maxime Moncan, puisqu'on vous entendait dans ce reportage, avant de récupérer le témoignage d'Alex Franck.
3: Oui, c'est vrai qu'on travaille beaucoup, hein, et puis d'autres organismes aussi, hein, à cette adaptation au changement climatique ou au dérèglement climatique. Et effectivement, bon, des solutions sont opérationnelles. Néanmoins, comme le précisait le chef d'exploitation de Bellegarde, c'est qu'on est soumis aux aléas climatiques. Et ces aléas, d'une année sur l'autre, sont très différents. Donc il n'y a effectivement pas de recette. Mais pour la sécheresse, on va pouvoir peut-être couvrir les sols le maximum possible. Le moins intervenir aussi sur le sol pour maintenir une meilleure rétention en eau et une meilleure infiltration de l'eau. Voilà, donc plusieurs solutions sont quand même aujourd'hui éprouvées. Il reste maintenant à effectivement accompagner les agriculteurs, les agricultrices à intégrer ces nouvelles pratiques au sein de leur système.
1: Alex Franck, de votre côté, donc cette vulnérabilité au changement climatique, hein, qui est là, effectivement, tout cela demande peut-être aussi des évolutions dans les pratiques, évolution de l'assolement vers des cultures aussi plus résilientes. Comment vous faites ?
0: C'est compliqué. Avant 2017, je gagnais de l'argent. Et depuis, c'est devenu très difficile. Les gels tardifs ont fait beaucoup de dégâts, donc la végétation démarrant plus tôt, le gel est vraiment devenu un vrai problème, et les canicules pendant l'été aussi sont difficiles. Donc on doit adapter ça, et je pense que chez nous, c'est la présence de l'arbre, des haies et des arbres proches des cultures qui font partie de la solution. Les arbres apportant, comme je disais tout à l'heure, de l'azote et étant de véritables engrais, mais aussi apportent de l'ombre l'été. Et maintenant, on réfléchit à faire vraiment des cultures sous-ombrières. Alors non pas agrivoltaïques, mais avec des arbres en fait. Des grands arbres qui donnent de l'ombre pour les petits arbres qui vont produire des fruits. Mais c'est des solutions qu'on peut imaginer aujourd'hui pour 2030-2035. Et d'ici là, il faut arriver à tenir. Donc, tout seul, c'est pas facile. Et c'est là que c'est important d'être plusieurs. Et c'est important aussi d'être aidé par les consommateurs, les gens qui sont autour de nous et qui croient en notre projet. Donc, c'est pour ça que la vente directe aussi est importante, que les gens découvrent un peu nos problèmes et les solutions qu'on met en œuvre. Ils sont pas si simples que ça.
1: Il est important pour vous de diversifier les productions, donc les revenus, et de développer le maraîchage.
0: Oui, le maraîchage, ça a été une solution parmi d'autres. Aussi, la production, avant, on faisait du tournesol qu'on vendait à la coopérative. Maintenant, avec un autre producteur qui a un pressoir, on arrive, on fait de l'huile qu'on vend directement sur la ferme. On produit aussi des endives, on produit aussi des tomates, toute une gamme de variétés anciennes qui sont délicieuses. On a vraiment multiplié les différents types de production qui permettent d'être plus diversifiés et plus résilients.
1: Diversité variétale, valoriser des variétés anciennes, les haies fruitières, vous en avez parlé, implanter aussi des bandes fleuries, ça c'est pour assurer la pollinisation, l'enherbement, il y a vraiment ces pratiques qu'on pouvait retrouver hein, pour certaines dans l'ancien temps, j'ai envie de dire, mais et on renoue aujourd'hui avec des pratiques qui ont été bannies de l'agriculture intensive, massive que l'on a vu se développer après la Deuxième Guerre mondiale.
0: Bah on allait vers la simplification et on se rend compte que d'avoir finalement des environnements plus complexes, plus diversifiés, eh ben c'est beaucoup plus résilient et on arrive notamment à lutter. On n'a pas tellement de problèmes de ravageurs dans mes vergers parce que les variétés sont mélangées et ça ne fait pas tache d'huile très rapidement. Les problèmes sont cantonnés à des petits endroits et ne se répartissent pas partout. Mais ça demande, c'est plus compliqué à gérer. Il faut être bien présent, il faut être tout le temps dehors. Hein, voilà. Ça prend plus de temps, mais c'est tellement plus passionnant aussi.
1: Maxime Moncan, est-ce que vous sentez que le secteur agricole est prêt peut-être un peu plus massivement à envisager un changement dans les pratiques parce qu'il y a de la vertu aussi, et non seulement par rapport à la résilience hein, et par rapport au réchauffement climatique, mais aussi par rapport à des questions de santé sanitaire et environnementale?
3: Oui, effectivement. Ben, toutes les fermes aujourd'hui hein, sont quand même lourdement impactées, hein, que ça soit par le climat ou par des relations géopolitiques. Mais néanmoins, toutes les fermes vont devoir s'adapter, quoi qu'il arrive. On sait que d'ici peu de temps, une bonne partie de la population agricole va aussi partir à la retraite. Donc il y a quand même cette notion de transmission de ces fermes et de pouvoir les transmettre aussi avec une certaine résilience. Donc effectivement, il va falloir accompagner fortement tout le secteur agricole pour pouvoir adapter ces systèmes, mais pas qu'au climat, aussi à toutes les impasses agronomiques qu'on peut constater aujourd'hui, et essayer de développer au maximum des approches systémiques pour accompagner tous ces agriculteurs et agricultrices.
1: Bien, merci à tous les deux. On peut aussi dire que les citoyens ont leur rôle à jouer pour une consommation éclairée en limitant les impacts sur l'environnement et la santé. Avant de nous quitter, votre fruit ou légume préféré, celui que vous aimez bien dans votre assiette, vous pouvez commencer, Maxime Moncan.
3: Le citron. Mais c'est pas un bon exemple. Non, la poire. J'aime beaucoup la poire.
1: À toutes les sauces.
3: Sucré-salé.
1: Alex Franck, de votre côté.
0: Ah, moi, j'adore les soupes. Et la soupe. Et en particulier, une soupe carotte pois cassé. Des légumineuses avec des fibres. C'est trop bon.
1: Merci à tous les deux. Et bien sûr, pour ceux qui voudraient en savoir plus sur le domaine du Vernou, direction le site de Osae. Et Maxime Moncan, de votre côté, bien sûr, le lien vers Solagro, Osae, Osée, l'agroécologie, à découvrir sur le site de l'émission. Mais tout de suite, direction la table de Manon Dugré.
8: Un cuisinier, c'est un artiste qui peut faire des merveilles avec une simple asperge d'Argenteuil, un petit oignon de Paimpol, un trait de vinaigre de Modène.
1: Bonjour Manon Dugré.
9: Bonjour.
1: Alors, quel monde voulons-nous dans nos assiettes et avec comme produit de base les fruits et légumes? C'est un sujet qui retient toute votre attention.
9: C'est vrai que ce sujet de végétaliser nos assiettes, c'est vraiment un sujet qui me passionne. Et puis, on le sait, c'est vraiment un sujet essentiel si on veut faire une transition des régimes alimentaires vers une alimentation plus durable. Donc, ce qu'on voit, c'est que le végétal a encore une très mauvaise réputation. Je pense que c'est aussi lié au fait que ça a été longtemps associé à une alimentation santé, du coup un petit peu austère. Pour moi, le premier argument pour faire cette transition, ça va être le goût. L'énorme avantage que l'on a, c'est que le végétal, ça représente une grande diversité de formes, de goûts. J'avais rencontré, moi, un chef pâtissier qui était ancien pâtissier de l'Élysée, qui me disait avoir vraiment redécouvert son métier grâce à ses recherches pour développer une pâtisserie 100% végétale. Et ça montre bien que la contrainte peut devenir une vraie source d'innovation en cuisine.
10: Mon Dieu, ça me fait quelque chose. Ça va peut-être te faire rigoler. Mais tes patates, la nuit quand je dors pas, j'y pense. Ça me distrait de ma migraine.
11: Moi aussi j'y pense tout le temps. Je me demande même des fois si j'y pense pas de trop. De vouloir tellement les réussir, j'ai peur que ça me porte la guigne.
10: Ça doit être sacrément fragile.
11: Ah
12: t'as peur.
10: Des patates comme ça, tu sais, c'est respectable.
1: Alors, parmi vos expériences de terrain, Manon Dugré, est-ce qu'il y a un ou deux retours justement d'expérience que vous avez envie de partager avec nous ?
9: Oui, parce que je vois, c'est qu'il y a quand même quelques freins, notamment un frein en termes de manque de savoir-faire. Dans les différents restaurants dans lesquels j'ai travaillé, j'ai vu beaucoup de chefs qui étaient vraiment décontenancés quand il s'agissait de proposer une option végétarienne à leur carte. Le frein numéro 2, ça va être le fait que ce soit considéré comme une cuisine encore rébarbative. Et je pense qu'il faut vraiment convaincre les clients. Moi, c'est ce que j'essaye de faire dans le traiteur dans lequel je travaille, en proposant des plats qui soient réconfortants. Proposer des lasagnes, des légumes rôtis, des mijotés. Voilà, qu'ils n'aient pas l'impression de manger que des graines. Et je pense que ça, c'est vraiment hyper important pour changer les idées reçues.
1: Et alors, vous avez fréquenté beaucoup de chefs, mais vous en avez repéré certains qui sont très impliqués sur ces enjeux.
9: Oui, je peux citer, il y a le restaurant Maslow à Paris qui propose une restaurant végétarienne qui est ultra gourmande et qui a vraiment un vrai succès. Je pense que le secret, c'est d'axer et de valoriser ces plats par des sauces qui sont crémeuses, des assaisonnements justes. Et puis, je pense qu'il faut réussir à rééduquer les palais, entre guillemets, parce qu'on a grandi avec l'idée qu'il faut cacher le goût des légumes. Du coup, on a tendance à les surcuire et à perdre un petit peu leur texture et à diluer un peu leur saveur. Et ça, pour moi, c'est passé vraiment complètement à côté de leur potentiel. Par exemple, pour faire une bonne purée maison, il ne faut surtout pas cuire les pommes de terre à l'eau. Il faut les cuire à l'étouffée, au four, en papillote, sur un lit de gros sel. Et ça va donner une purée beaucoup plus marquée en termes de goût.
1: Et alors, parmi les chefs repérés, il y a Manon Fleury.
9: Oui, tout à fait. Donc, c'est vrai que de plus en plus de chefs, et notamment de chefs-feux, qui font un travail exemplaire pour développer cette cuisine du végétal. Et pour illustrer cette évolution, je pense que Manon Fleury, chef avec Lorraine Barjou du restaurant Datil, est un parfait exemple, puisque sa cuisine incarne parfaitement ce changement. Et on voit qu'on n'est pas du tout dans une contrainte, mais plutôt que le végétal est un champ d'expression culinaire immense.
1: Alors, accueillons-la à notre table. Bonjour Manon Fleury.
13: Bonjour.
1: Vous êtes une chef étoilée impliquée. C'est quoi pour vous une cuisine engagée, éco-responsable et durable ?
13: C'est revenir aussi à une manière qu'on avait de cuisiner peut-être avant l'industrialisation et tout ce qu'on connaît aujourd'hui, et essayer de réfléchir à une cuisine qui s'adapte aux saisons, à ce qu'il y a de disponible, en essayant de tout utiliser des produits et de valoriser les produits dans leur intégralité, en mettant au service la technique culinaire pour s'adapter à ces contraintes d'éco-responsabilité qui sont à la fois évidemment un peu parfois contraignantes, comme on dit, mais en même temps vraiment source de créativité. Et donc, effectivement, dans la cuisine qu'on fait chez Datil au quotidien, on se sert de ces contraintes-là pour créer la cuisine qu'on fait.
1: Vous êtes attentive à la façon de produire autrement ?
13: Oui, l'idée aussi, c'est de s'adapter à ses producteurs et de faire en sorte qu'on connaisse la manière de travailler de ses producteurs, d'aller les voir, etc. Eux aussi vont adapter leur travail à notre manière de consommer, en fait. Et donc, le restaurant d'aujourd'hui doit avoir une manière de consommer qui est différente de celui d'avant, en s'adaptant aux disponibilités du maraîcher. Ou alors, par exemple, Manon disait qu'on travaillait les algues, etc., ce qu'il y a de disponible. Et donc, nous, on doit avoir un œil aussi sur cette production. C'est ce que donne aussi la nature à un moment T. Il y a aussi toute cette question du changement climatique qui nous conditionne énormément, parce qu'en fait, parfois, les maraîchers connaissent des bouleversements où ils perdent toute une production d'un certain produit. Ça m'est déjà arrivé de producteurs qui nous appellent, qui nous disent « j'ai perdu les 3 rangs de courgettes que j'avais fait pousser pour la saison. Donc, j'ai des tonnes de courgettes sur les bras qui ne sont plus bonnes à consommer. Et donc, il va falloir se passer en partie de consommer des courgettes pour l'été. » Donc c'est assez dramatique, et en même temps pour nous, parce qu'on a conscience de ça, on intègre aussi ces conditions-là dans notre manière de cuisiner au quotidien. Donc c'est à la fois produire et consommer différemment.
1: Et donc revenir à l'essentiel, renouer aussi avec des traditions que nous avons oubliées, une diversité qui est là en France, avec des ingrédients fétiches que l'on retrouve dans votre cuisine. Peut-être que vous pouvez en mentionner quelques-uns.
13: Oui, effectivement, on travaille beaucoup donc les légumes principalement, mais aussi les céréales, les légumineuses, toutes les graines, les algues, qui est un des produits dont l'enjeu est important dans la consommation de demain, parce que en France, c'est un pays quand même très côtier, et donc on peut essayer de se servir aussi de ces ressources qui sont dans la mer et qui sont disponibles, même en respectant énormément ces ressources. Mais les algues sont un apport important en protéines, et dans la cuisine végétale qu'on fait aujourd'hui, elles viennent vraiment apporter quelque chose. Et ça fait partie, voilà, des ingrédients qu'on pourrait intégrer dans la cuisine française de demain et qui pourraient aussi changer quelque part le visage de cette cuisine française dans un, justement, dans un côté positif. Chez Dattil, on a déjà, par exemple, remasterisé une blanquette de veau avec une blanquette végétale où on faisait une sauce à base de légumes, où on faisait simplement la base de la cuisine de la blanquette, c'est un roux, en fait. Et donc, on se servait d'un bouillon végétal pour faire une sauce qui ressemble à une texture de sauce blanquette, mais avec un bouillon de légumes et avec que des légumes à l'intérieur. Et en fait, on retrouve ce côté réconfortant de la sauce blanquette.

0: c'est saisi dans une poêle et qui crée cette mâche et ce côté si gourmand des protéines finalement.
1: Manon Fleury, quelle est la recette que vous avez choisi de confier justement à nos auditeurs et qu'on retrouvera comme d'habitude sur le site de l'émission? Alors ce n'est pas votre Madeleine de Proust qui est la tarte aux mirabelles de votre grand-mère en Franche-Comté, vous avez proposé autre chose.
0: Oui, j'ai proposé un gâteau de verre, un gâteau salé, qui est une recette super intéressante à travailler avec, notamment à faire avec des enfants. Et là, c'est vraiment une recette qui s'adapte au printemps, à ce moment de l'année où on a beaucoup de verdure, en fait, beaucoup de feuilles. On peut avoir de l'ail des ours, des épinards, mais aussi toutes les fans des légumes comme les navets, les radis, tous ces légumes femmes qu'on a, qui sont merveilleux et qui sont délicieux au printemps, mais parfois on sait pas trop quoi faire avec les verres. Donc là, dans cette recette, on va blanchir tous les verres. Donc toutes les feuilles, donc on les met dans de l'eau bouillante et après on les fait refroidir, on les égoutte bien et on va les mélanger à une pâte à gâteau tout simplement à base de farine, d'huile, d'œufs, d'un peu de levure, un peu d'eau, du sel, du poivre, et on va mélanger cette pâte à gâteau avec les verres et quelques lamelles de pommes de terre qui sont aussi préalablement tout juste pré-cuites, et on va alterner ces couches comme ça en montant cette pâte à gâteau et ces verres avec quelques lamelles de pommes de terre. On va le cuire comme un gâteau à 180 degrés pendant une trentaine de minutes. Mais c'est vraiment une recette hyper intéressante à faire avec les enfants et une manière hyper ludique de cuisiner aussi toute cette verdure qui parfois est un petit peu radicale à manger.
1: Eh bien, merci à toutes les deux. Merci Manon Fleury, et à conseiller bien sûr votre livre Céréales paru chez Flammarion. Merci Manon Dugré. Je renvoie aussi à votre ouvrage Je mange pour le futur, coécrit avec Aurélie Zunino et édité chez Ulmer. Et le mois prochain, dans les deux derniers épisodes du podcast de l'assiette à la planète Comment manger pour le futur, nous nous intéresserons au café et à l'addition de notre alimentation du quotidien. Et bien sûr, pour plus d'informations, direction le site de Deux Causes à Effet sur franceculture.fr.

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3: Est-ce que vous voulez bien nous dire quelques mots pour régler votre micro ?
4: Bonjour.
5: France Culture.
4: Je m'appelle Dieudonné Nyonguna.
5: Le Book Club.
4: Voilà, je suis dramaturge, romancier, poète. Mon activité se résume entre écrire et aller sur une scène de théâtre.
3: On refait un petit essai avec ce nouveau micro.
4: Oui, l'émission va durer une heure.
5: Ouais. Dans la bibliothèque de Dieudonné Nyonguna.
4: Voilà, on va voir comment les lectures vont se dérouler. Puis les questions.
3: C'est bon pour toi, Mathieu ?
5: Marie Richeux.
3: 10 anges gardiens et plusieurs ailes d'anges. Voilà comment vous décrivez vos rayonnages Dieudonné Nyonguna, en des termes célestes donc. Sans oublier de préciser que les rayons poésie et théâtre dépassent en quantité tous les autres. C'est-à-dire que beaucoup de choses se fondent pour vous dans la poésie et dans le théâtre depuis le plus jeune âge, au Congo où vous avez grandi et dans les rayons d'une autre bibliothèque, celle de votre père, grammairien et ami de Léopold Sédar Senghor. Savoir ce qui de cette bibliothèque d'enfance est passé à l'autre bibliothèque, la vôtre maintenant, celle du poète, dramaturge, acteur, metteur en scène que vous êtes devenu, est l'une des choses qui nous rend curieuses et curieux. Savoir ce qui s'est fondé de si considérable dans votre découverte de la poétique de Sonny Laboutancy pour que des années après, vous y trouviez

0: Et encore et toujours, les ressources de puissance renouvelées nous rend curieux aussi. Vous parlez à son propos d'une énergie de marronnage, d'un flot proche du gueuloir, d'une approche physique que le texte rend palpable. Le théâtre et la littérature sont pour vous des questions de vie, de vitalité, pour ne pas dire de vie ou de mort. Il n'y a qu'à voir la précision et l'énergie avec laquelle vous avez répondu à notre invitation. Merci de déballer votre bibliothèque pour le Book Club. Dieudonné Nyanguna. Alors c'est quoi cette histoire d'ange gardien dans votre bibliothèque? Et depuis quand c'est comme ça?
1: Ah oui, c'est vrai. J'ai parlé d'ange gardien et c'est la scénographie que je donne à cette bibliothèque-là. Partout où je me retrouve, même s'il me faut déménager, je garde la même scénographie. Les anges gardiens. Pourquoi ? Parce qu'il faut des anges pour garder une maison. Alors, je viens d'une culture qui est complètement animiste, donc la relation aux esprits est très importante dans mon parcours intellectuel et poétique. Un esprit, c'est pas forcément dans le sens magique, mais il y a quand même une beauté au fétichisme du livre. Puisque le livre, je l'aime comme objet, les mots, je les aime parce que je les considère comme des êtres avec lesquels je peux dialoguer, parce qu'ils m'influencent, parce qu'ils me parlent. À ce moment-là, donc, je considère qu'ils ont un esprit qui nous influence. Du coup, l'endroit où je garde les mots, plus ou moins où les mots me gardent, je préfère dire, je considère qu'il y a des anges qui sont des auteurs, bien évidemment, qui par leur poétique, par leur goût de la littérature, par leur relation à l'acte d'écrire, font évidemment office de parrain pour ce que j'écris, mais aussi ils tiennent lieu de gardien pour ma bibliothèque. Donc il y a ces anges gardiens-là, parce qu'ils délimitent en même temps certains rayons de la bibliothèque où des auteurs d'une certaine importance pour moi veillent à pouvoir faire de telle sorte qu'en piochant dans leur poétique, j'arrive à tenir, veillent pour que je ne périclite pas trop dans certains débordements qui pourraient toutefois me guetter. Puisque quand on est comédien et qu'on écrit, c'est pas facile par rapport à l'endroit où on doit fixer les frontières. Donc les gardiens, les anges gardiens, servent aussi à ça. À me libérer, mais aussi à me dire, attention, là se trouve la ligne de démarcation.
0: Elle ressemble à cette bibliothèque, vous dites qu'elle a une scénographie presque permanente. Dieudonné Nyanguna, elle est comme ça depuis quand ?
1: Cette scénographie, j'ai commencé à l'imaginer autour de 10 ans, 18, 19 ans.
0: Votre âge à vous ?
1: Oui, de mon âge à moi. C'est-à-dire à partir de ce moment-là, j'ai commencé à scénographier ma bibliothèque. Les goûts y étaient déjà, de savoir que voilà, je place un tel en premier, tel auteur, faut qu'il soit au milieu, la poésie à tel endroit, tout et tout. Bon, ça, c'est plus ou moins quelques caprices comme ça qui arrivent par feeling, par goût. Mais à partir de 18-19 ans, ça devenait beaucoup plus politique plus que poétique, la manière de les placer, la manière de faire de telle manière que, voilà, c'est un tel qui verra en premier, l'autre secondairement.
0: En l'occurrence, vous racontez souvent que c'est Milan Kundera qui ouvre votre bibliothèque, qui est inaugurale, et que ça se terminerait par Shakespeare. Est-ce que c'est toujours le cas?
1: Ah, mais ça bougerait jamais, c'est Milan Kundera qui ouvre ma bibliothèque. Ça ne veut pas dire que je le considère comme étant le plus grand de des auteurs de tous les temps, mais parce que il a dit une chose que je trouve très très importante dans l'acte de lire comme d'écrire. Il a dit, quand un auteur parle, il est important de savoir d'où il parle. Mmh. Alors, une fois que je mets des livres côte à côte dans une espèce de scénographie qui portera le titre bibliothèque, la seule chose qui tiendrait, c'est celle d'abord de savoir que chaque auteur que je dois lire, il comptera parce que je saurai d'où il parle. Mmh. C'est parce que je saurai d'où il parle que je serai dans une relation beaucoup plus, je dirais pas juste, mais beaucoup plus proche de savoir pourquoi il m'écrit ça, pourquoi ceci dit par lui me touche, et la même chose dit par un auteur ne me touchera pas de la même manière.
0: Comment est-ce que vous avez appris que on pouvait donner, en la classant, en la scénographiant, en la regardant, en la pensant d'une certaine manière, une dimension et poétique et politique à une bibliothèque, Dieudonné Nyanguna?
1: Parce que je considère que la bibliothèque est un organe vivant, parce que les mots sont vivants. Même couchés sur une feuille, ils restent vivants dès qu'on les regarde, dès qu'on les prononce, avant même qu'on les ait prononcés. Une fois qu'on rentre en contact avec, on se rend compte qu'au fait, derrière cette calligraphie couchée sur une feuille, derrière ce dessin, derrière, bien évidemment, ce caractère, on entend la voix de quelqu'un, la voix d'une autrice, la voix d'un auteur. Et cette voix qu'on entend est un esprit qui s'émeut. Mmh. C'est un esprit qui s'émeut. Donc, en ce moment-là, je considère comme tous les êtres ont besoin des maisons. Ils ont leur façon à eux de circonscrire leur espace, de le délimiter, de savoir comment ils font leurs besoins, comment ils font leur chasse, comment ils font leur agriculture, comment ils pensent, à quel endroit ils dorment, à quel endroit ils boivent de l'eau. Donc je considère à cet endroit-là que la bibliothèque est une entité vivante, a besoin d'une respiration donnée, a besoin de son temps à lui où il dort, le temps où il veille, le temps où il mange, le temps où il respire. Donc par rapport aux livres que j'ai et aux relations que j'ai avec ces livres-là, je peux me dire, tiens, ça c'est l'heure à laquelle ma bibliothèque dort. Alors là, en ce moment-là, c'est dans la solitude de son coteau de Bernard Barry-Coltès.
0: Qui se réveille.
1: Qui se réveille, voilà. Ça c'est l'heure à laquelle je dois dire, get up, stand up, fall right. En ce moment-là, c'est Aimé Césaire. Alors je le mets, bien évidemment, sur le troisième rayon, qui est plus ou moins élevé, pour dire, au bout du petit matin, va ton gueule de flic, disais-je. Voilà, donc une relation réellement avec ce que disent les auteurs, par rapport à cette relation-là, je constitue un être qui s'appelle la bibliothèque.
0: J'ai cité la bibliothèque de votre père parce que vous-même, vous racontez avoir eu une relation importante avec cette grande bibliothèque, lui-même homme de lettres et ami de grands hommes de lettres. Il y avait peut-être des femmes quand même dans le coin, Diodédé Angouna.
1: Oui.
0: Est-ce qu'il y avait d'autres bibliothèques dans votre enfance ou c'est vraiment celle-ci qui a été centrale ?
1: Si, il y en avait d'autres, mais celle de mon père était complètement... la genèse de mon acte, non seulement de lire, puisque lire je commence par l'école, mais de rentrer en contact avec l'écriture, parce que j'arrive à l'écriture par la lecture, et ça s'est opéré dans la bibliothèque de mon père. En fait, il avait deux bibliothèques à la maison. Il y avait la bibliothèque familiale qui était au salon, puis il y avait la bibliothèque de papa qui était dans une espèce d'antichambre, comme ça qu'on appelait, le bureau de papa. On n'y allait pas, il n'y avait que lui qui avait le droit d'y aller. Ce qu'il fermait à clé, c'est dans ce bureau-là qu'il travaillait. Alors, c'était beaucoup plus grand que le salon.
0: Mais vous avez dû trouver la clé de temps en temps, sinon
1: non,
0: vous
1: n'auriez
0: pas...
1: Non, c'est pas moi qui ai voulu rentrer dans la bibliothèque, c'est lui qui m'enfermait dans sa bibliothèque à lui. C'est différent parce que la bibliothèque qui était au salon, c'était une espèce de tout pour le peuple, pour utiliser cette expression très congolaise. Mais celle de papa était justement rien que... strictement réservé à papa, c'était sa bibliothèque, on n'y allait pas. Moi, il m'a enfermé dedans à partir de 7 ans. Voilà, il m'a dit, c'est la seule chose que je peux faire pour que tu ne sois pas moins perdu parce que tu me sembles être un enfant perdu. Je ne sais pas à quoi il lisait ça, il ne disait que j'avais 6 ans et demi. Il avait décidé que de toute évidence, j'étais perdu à 6 ans et demi et que la seule façon de me trouver, comme dit Pirandello, c'était de m'enfermer dans sa bibliothèque.
0: Et alors, est-ce que c'était une bonne
1: intuition ?
0: Il ouvrait
1: avec sa clé, il me faisait rentrer à l'intérieur, il fermait derrière moi, il emmenait la clé avec lui.
0: Ah ouais ? Ah ouais. Ça peut être effrayant quand on a 6 ans et demi.
1: Ben, vous savez... La mère de mon père était une conteuse traditionnelle et traditionaliste, sorcière guérisseuse, qui habitait dans son village à Massembolbaki, au milieu de la forêt, une excellente conteuse qui retraçait des épopées de sa culture Congo avec K, sous groupe Sundi, parce qu'elle avait été initiée et dans sa tradition, il n'y a que les femmes qui comptent, il n'y a que les femmes qui guérissent. Canter et guérir font partie de la même cosmogonie, de la même bibliothèque de la cosmogonie Congo. Donc, elle était prêtresse Nsaku et en même temps Panzu. Donc, elle guérit et elle soigne avec les plantes et elle raconte des histoires pour soigner l'esprit. Donc, très jeune, au moment où mon père me fait rentrer dans la bibliothèque, c'était pendant la même période où on allait pendant les grandes vacances au village, chez la grand-mère. On y passait des mois à écouter ses contes, qui étaient des contes initiatiques, tous les jours, à partir de 18h, entre 18h et 22h, et les samedis, c'était de 20h à 8h du matin, non-stop. Mais ce n'était pas des contes pour faire dormir les enfants. Ah non, non, ce n'était pas... c'était des contes initiatiques, mais qui faisaient flipper.
0: Donc alors, en fait, c'était bien plus effrayant d'être avec votre grand-mère
1: c'était
0: que d'être
1: beaucoup plus effrayant
0: dans
1: d'être
0: dans la
1: avec la grand-mère, parce qu'elle avait donc, entre cette littérature traditionnelle... à laquelle elle était initiée par sa grand-mère, parce que ça se transmet de la grand-mère à la première petite fille. Et à côté, il y avait d'autres contes qu'elle inventait elle-même. Et alors ça, c'était le côté complètement dramaturge de la grand-mère, parce que celles qu'elle inventait, elle les jouait. Celles qu'elle avait reçues en héritage, elle les racontait. Mais celles qu'elle inventait, elle les jouait en créant une scénographie d'une étoile à 9 branches qui représente les 9 portes de la cosmogonie Congo, allumait un grand feu de camp, se mettait au milieu avec sa canne, elle mangeait de la cola et du piment, Elle broyait, elle crachait au feu, elle renversait du vin de palme, en quelque sorte.

0: une espèce de théâtralité assez traditionnelle pour donner la permission, pour demander la permission aux ancêtres et tout.
1: De se lancer.
0: De se lancer.
1: Dans la nuit des récits.
0: Puis elle rentrait dans ce cercle barricadé de cette étoile à neuf branches, en tournant autour du feu avec une vitesse incroyable. Elle envoyait des salves de phrases, de mots, de tirades, de citations, de chants, de devinettes auxquelles on devrait répondre avec une force véhémente. Et ça, ça avait pour objectif de nous réveiller, de nous secouer, de nous transmettre une certaine énergie. Là, c'était bien évidemment quelque chose qui était beaucoup plus théâtral, beaucoup plus performatif. L'aspect Kant y était simplement parce que elle passe au passé simple ou à l'imparfait. Mais sinon, complètement, c'était quelque chose d'assez performatif qui était au présent, complètement. Et la manière qu'elle avait de passer d'une pensée à une autre, qu'elle rendait complètement métaphorique, non seulement que c'était une gymnastique de la langue, mais c'était une prouesse en même temps poétique. À ce moment-là, je me rendais compte que, d'une partie à une autre de son long récit interminable, il n'y avait pas réellement une cohérence. On pourrait presque dire, sans insulter ma grand-mère, que ça pouvait paraître sans tête ni queue. Sauf que, rapidement, elle m'a expliqué qu'en ce moment-là, elle n'opérait pas une écriture linéaire. Elle était dans un kaléidoscope, elle faisait dialoguer des univers différents qu'elle avait apprises, et à partir de ces univers-là, elle inventait un langage. En ce moment-là, j'étais déjà dans l'approche d'une écriture complètement hermétique et en même temps assez cassée, assez libre, assez déconstruite. Donc, les premiers pas d'une écriture contemporaine et performative, au fait, ce n'est pas d'abord dans les livres que je l'apprends, c'est dans le mouvement, c'est dans le mouvement qu'opérait ma grand-mère. Et c'est à ce moment-là qu'elle me disait, face à n'importe quelle expérience que tu vivras, toi qui aimes écouter les histoires, parce qu'elle savait très bien que j'adorais écouter les histoires, face à n'importe quel geste que tu feras en lisant, en écoutant mes histoires ou les histoires de quelqu'un d'autre, enlève la dimension d'avoir peur. Il faut se jeter simplement dans ce fleuve qui est un fleuve des ténèbres, et en sortir avec du poisson, en sortir avec des légumes, en sortir avec des coquillages, c'est l'expérience que tu feras en plongeant dans les abîmes qui deviendra lumière. Donc une fois qu'elle m'ait dit cette chose-là, il me paraissait évident que quand mon père, bien évidemment, m'enfermait dans sa bibliothèque, il me paraissait complètement évident de faire abstraction de la violence que cela pouvait être.
1: Et de la peur qui pouvait aller avec.
0: La question, ce n'était pas simplement de m'enfermer de la bibliothèque. Il y avait tout un certain nombre d'exercices qu'il fallait faire quand il me faisait rentrer dans la bibliothèque. Le premier jour, il m'a donné Les Derniers des Mohicans. Le deuxième jour, il me donne le premier tome des Misérables. J'avais 7 ans et demi. Il me dit, tu me lis tout ça, quand je reviens, tu me fais le compte-rendu. Tu analyses tout ce que tu n'as pas compris, tu les fouilles dans les dictionnaires qui sont à côté. Tu m'expliques et après, tu me raconteras comment tu aurais voulu raconter cette histoire si jamais tu en étais l'auteur. Et ça, il fallait le faire tous les jours par livre. Vérité pour vérité, je ne pouvais pas avoir, bien évidemment, une connaissance assez approfondie pour lui faire une analyse assez respectable de toutes ses œuvres. Je me servais de la technique de la grand-mère, qui me disait, quand tu ne sais pas écrire, délire. Mais quand tu vas délirer, tu as droit à deux choses. Soit il faut que ça soit cohérent, soit en gardant une forme éclatée, il faudrait que tu donnes un morceau choisi à cette forme éclatée.
1: Il y a quelque chose dans ce que vous dites, Dieudonné Nangouna, qui a évidemment à voir avec la transmission, avec l'héritage, avec les choses qui passent de génération à d'autres, et parfois en sautant une. Votre spectacle Opération Rumba s'intéresse beaucoup à la question de l'héritage, notamment à travers la musique. On va écouter un extrait d'une chanson de Papa Wemba, elle s'appelle Mwanango Fatuma. Il était à l'époque dans le groupe de musique Viva la Musica.

0: On entre dans la deuxième partie de cette émission, Dieudonné Nyanguna. On vous a demandé, comme à chacun et chacune de nos invités, de choisir 5 textes. On appelle ça les livres étapes. Il paraît que lorsque vous avez reçu la consigne, la photographie immédiate des textes sont apparues. S'il y en a 5, ce seront ceux-là. Une évidence qui tient à quoi? À la place qu'ils ont occupée dans votre vie?
1: Oui, aussi. Ah, c'est pas facile parce qu'il y avait 2-3 bonhommes qui manquaient, que je ne pouvais pas citer dans la liste pour la simple raison que quand les amis passent à la maison, alors ils récupèrent tous les autres là, hein, et quand ils te piquent des trucs, c'est pas forcément évident qu'ils te les rendent après. Donc c'est clair que Kaider retour au pays natal, je l'ai plus parce que chaque fois que je le remets là, bah, soit c'est ma fille qui la récupère, soit c'est un cousin, soit c'est un ami qui dit je te le rends. Donc du coup, il y en a qui sont excusés, qui ne sont pas parmi les 5.
0: Par exemple, Aimé Césaire et le retour.
1: Par exemple, Kaider retour au pays natal de Aimé Césaire, bien évidemment. Par exemple, dans la solitude de Sean Cotton. Mais de toute évidence, ces 5 m'ont paru aussi évident que les 2 ou 3 qui manquent là à la table.
0: Mais qui sont là
1: qui
0: parce qu'ils sont cités.
1: Là parce voilà. Que, de toute évidence, ils existent dans ma bouche, ils existent dans mon corps, ils existent dans mon geste d'écriture ou dans mon geste d'acteur.
0: Et alors, moi, je suis assez curieuse parce qu'il y a un auteur dont je n'ai absolument jamais entendu parler, mais voilà, c'est le cas très souvent, ça m'arrive très souvent dans cette émission de découvrir des autrices et des auteurs, c'est Tom Cromer.
1: Ah oui.
0: Le livre s'appelle Les Vagabonds de la faim, il paraît au milieu des années 30, il me semble que c'est le seul livre de cet auteur américain qui est né en 1906 et mort en 1969, il a aussi été critique littéraire, novelliste. Est-ce que vous voulez bien nous lire un extrait? Et puis vous nous direz peut-être après pourquoi
1: oui.
0: Vous l'avez choisi.
1: D'accord.
0: Les Vagabonds de la faim, c'est donc dans une traduction depuis l'anglais de Raoul de Roussy de Salès.
1: Couché dans l'obscurité, je médite. Il fait trop froid pour dormir. Sur le fourgon à bagages, je ne pouvais pas tenir mes yeux ouverts. Maintenant, je ne peux pas les fermer. J'écoute les rats qui trottinent sur le sol. J'écarte le sac de mon visage et j'écarquille les yeux pour essayer de percer l'obscurité. Les rats me font peur. Un jour, en me réveillant sous les ponts, il y en avait 2 sur ma figure. Depuis lors, je rêve des rats, gros comme des chats, qui vont assis sur ma figure et me rongent le nez et les yeux. Je n'arrive pas à les voir, il fait trop noir. Je ne peux pas rester couché comme ça, à attendre avec mon cœur qui cogne contre mes côtes. Je ne peux pas rester couché ainsi et les écouter galoper autour de moi sans pouvoir les voir. Je m'extirpe de mon tas de pécans et je me lève. Sur la pointe des pieds, je rejoins la route. Je ne veux pas réveiller ce vieux loufoque qui m'a creusé mon trou. Je ne veux pas lui faire d'offense et du reste, il serait capable de piquer une crise. 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

0: On peut lire que ce texte que vous venez de lire, Les Vagabonds de la faim, est un texte très largement autobiographique où en réalité Tom Cromer raconte sa propre histoire. Quand est-ce que vous avez découvert ce texte, Dieudonné Nyanguna? Pourquoi vous l'avez choisi quand on vous demande voilà, cinq textes ou plusieurs textes étapes de votre vie?
1: Je l'ai découvert très tard, c'était en 2004.
0: Au moment de sa sortie dans la traduction française.
1: Exactement, je me trouvais en ce moment-là déjà en France, puisque j'arrive en France en 2001. Je l'ai découvert en 2004. Parmi tous mes auteurs préférés, c'est celui que j'ai découvert tardivement. Et c'était un choc très évident, très fort. Je ne savais pas qu'il y avait un auteur qui s'appelait Tom Cromer. Je ne savais pas qu'il y a un livre qui venait de sortir de cet auteur non plus. Ça, c'est parmi les gens qu'on découvre au hasard en rentrant dans une bibliothèque où on se dit « Aujourd'hui, je ne vais pas pour chercher un auteur. Aujourd'hui, un livre va me surprendre. Je vais faire la rencontre d'un auteur que je ne connais pas. » Et ça, c'est un rituel que j'adore faire. Je le fais au moins deux ou trois fois le mois. Bon, le reste du temps, je vais pour chercher un ami qui va me sortir un livre ou un auteur que j'ai l'habitude de suivre et tout, parce que j'ai entendu à la radio ou à la télé, il y a qu'un auteur et tout, ou un ami m'en a parlé. Mais il m'arrive des fois, c'est quelque chose que j'ai mis comme ça en place, un petit rituel, où je me dis aujourd'hui, entre telle heure et telle autre heure, je vais spécialement chercher un auteur que je ne connais pas, dont je n'ai jamais entendu parler, donc que le hasard me surprenne. C'est toute la beauté de la chose. Et lui, c'était pareil, j'étais rentré dans une librairie comme ça, vers République, une petite librairie. Souvent, quand c'est comme ça, je me donne au moins 4 à 5 heures.
0: Ah ouais, sympa.
1: Ah oui, il faut que je réserve une matinée ou un après-midi.
0: Oh,
1: je coupe le téléphone, j'ai rien d'autre ce jour-là que de me perdre comme un gamin qu'on aura jeté dans une caverne d'Ali Baba. Exactement.
0: Mais qu'est-ce qui vous arrête
1: sans
0: alors?
1: Sans pression.
0: Et qu'est-ce qui vous arrête dans le texte de Tom Cromer?
1: C'est un temps que je me donne. Je me dis, j'ai 4 heures pour ça. Et dans Top Chrono, à 4 heures, voilà, l'horloge sonne.
0: Comment vous arrivez au Vagabond de la faim? Pourquoi est-ce que c'est ce livre-là et pas un autre que vous
1: emportez
0: ce jour-là?
1: Je crois que le titre m'avait happé. Donc, je circule sur beaucoup de livres. Parce que quand c'est comme ça, j'en prends un, je m'assois, je lis. Et je lis de façon aléatoire. Je peux commencer au milieu, je lis une page. Je saute, je tombe vers la fin. Bon, il y a les titres en ce moment-là qui me séduisent. Il y a toujours la même chose. Toujours et toujours la même chose, la qualité de la langue. La qualité de la langue, pour moi, elle est primordiale. On passe d'abord par dire... Je m'appelle Dieudonné Nyanguna, je m'appelle Françoise Intel, je m'appelle Moussa Intel. Et pour moi, c'est je m'appelle, c'est comment on écrit.
0: Ouais.
1: C'est la langue.
0: Ouais.
1: C'est la langue qui dit je m'appelle. Parce que c'est par la langue de l'auteur que je sens, évidemment, si c'est safran, si c'est paprika, si c'est aigre d'eau, si c'est piment. Voilà. C'est par là que je connais, que j'arrive à savoir. C'est tel parfum, c'est tel épice.
0: Et aussi s'il y a quelqu'un derrière.
1: Et s'il y a quelqu'un derrière, justement, parce que ce quelqu'un se nomme par son épice, par son parfum, pour savoir quel type de
0: fleur. Et alors, c'est quoi l'épice de Tom Cromer? Qu'est-ce qui vous a tant marqué dans ce texte, Les Vagabonds
1: de la faim? Alors lui, je sentais qu'il parlait du ventre. Or moi, les auteurs qui parlent depuis le ventre, c'est-à-dire il est à l'intérieur de ses boyaux, et ce qu'on entend, c'est l'odeur de ses boyaux. Il parle à l'intérieur de son écriture. Les phrases sont très très fortes, paraissent simples, lisibles, mais il est à l'intérieur du boyau. C'est une andouillette fermée des deux côtés, avant et après, et au milieu,
0: couverture,
1: on a
0: la quatrième de couverture.
1: Exactement. Dès que j'ai jeté mes yeux sur ces lettres, il y avait une espèce de ce que j'appelle moi de tremblement de feuilles. Ouais, c'était les écrits sur la feuille tremblaient, une espèce de tectonique de son, comme ça. Ça bouillonnait, ça sentait une certaine vie, quelque chose qui se cherchait, quelque chose qui bataillait, une écriture qui bataille. C'est comme une espèce de Mohamed Ali de l'écriture. Il envoie des hypercutes et il en reçoit, et il tombe et il se remet debout.
0: Que
1: et cette
0: plus,
1: force, je vais terminer avec
0: ouais.
1: Tom Cromer, ça avait aussi quelque chose qui, somme toute, était très très proche d'une période assez difficile et sombre de ma vie, qui part chez moi entre 12 et 16-17 ans, où j'étais complètement très sombre et très noir. Bah, c'était la période où je rentrais dans Aimé Césaire, les yeux fermés, complètement fermés. Mais évidemment, on peut simplement dire que c'est la période où arrive l'adolescence, avec une force assez violente. Mais en même temps, c'était une période où ce qui se passait au Congo n'était pas rigolo.
0: C'est un euphémisme.
1: Ouais. C'était la fin d'un régime qui tendait avant qu'on sache que la démocratie va arriver. Bah, une période assez sombre, assez très difficile. Il y avait un échec de tout, à tous les plombs. Et dans la famille, ça n'allait pas fort. C'était très, très compliqué. Et donc, toutes les questions existentielles que je me posais, qui devaient être des questions personnelles, devenaient en même temps des questions qui étaient à l'image évidemment, de ce qui n'allait pas, que ce soit dans la nappe politique du pays, dans la structure sociale, dans la structure familiale. Ça s'est joint à cet endroit-là. Et j'écrivais beaucoup pendant cette période-là, et j'écrivais sur ma chemise, sur mon pantalon, sur mes chaussures, sur ma peau. Parce que quand je commençais à écrire, il fallait arrêter pour aller à l'école, il fallait arrêter parce qu'on me demandait d'aller faire des courses, tout et tout. Dès que ça venait. Et ça venait. Et le ça, c'est quoi ? Ah ben, le ça, c'est ce petit ange qui vous glisse des mots à l'oreille. Sauf qu'en ce moment-là, il me glissait des mots avec une telle violence que je ne pouvais pas me dire « Attends 2 secondes que je fasse d'abord la commission de maman. » Impossible. J'étais en transe. Et donc, du coup, je ne me retrouvais pas avec une feuille ni avec un stylo parce que je devais partir au marché, aller acheter des tomates pour maman. Alors, je ramassais un morceau de craie qui tombe au sol ou souvent, c'était du charbon comme ça au bord de la route et j'y allais. J'y allais. C'était très, très dur. Alors, du coup, la famille m'avait... maman qui était très, très chrétienne et très, très catho. Alors là, elle m'envoyait chaque fois dans des cérémonies d'exorcisme chez tel prêtre. Je disais, non, je ne suis pas fou, mais qui pouvait le croire en famille ? Donc, on me faisait passer chez tel féticheur, tel guérisseur, tel prêtre spécialiste d'exorcisme, parce qu'on disait que je suis hanté, que je suis complètement envoûté par une espèce de démon. Mon père... énervé par la situation qui arrivait, me fait sortir de la bibliothèque et me dit « Écrire comme lire te rend fou, il faudrait plus que tu touches à un seul livre. » Il a dit pour l'empêcher de devenir fou. Mais moi, je savais très bien que je n'étais pas en train de devenir fou, ça n'avait rien à voir. C'était que, voilà tout, mes anges gardiens réunis de l'écriture étaient en train de me dire « C'est maintenant ». Et quand il disait « maintenant », comme Shakespeare sait très bien dire « maintenant » pour commencer évidemment une pièce de théâtre, c'était un match qu'on ne pouvait pas arrêter une fois que l'arbitre avait sifflé le début des hostilités. Il fallait que ça fight. Et cette période n'avait pas été facile et c'est pendant cette même période que je rentre au théâtre. Je dis que je rentre au théâtre. Je suis rentré au théâtre comme on rentre à l'armée, comme on rentre en religion, de pied en cap, on rentre. On rentre. Tout le corps et tout l'esprit rentrent dedans. On ne laisse rien à la porte. On rentre, tout rentre. Et j'arrive au théâtre, alors là, c'était encore toute la folie de Dieu de Denis Onguna était mise à côté, mise à la porte, critique. C'était pas facile, mais pas facile dans le sens de me faire accepter. Non, ça, j'avais pas de problème avec ça, moi. C'était la plongée dont la grand-mère m'avait parlé au début. Et là, j'étais réellement en train de la faire. Au début, je la faisais en lisant. Et là, en ce moment-là, j'étais en train de la vivre comme un rituel. C'est vraiment ce qu'on appelle un livre d'initiation. J'étais en train de la vivre comme un rituel. Et quand je suis tombé sur Les Vagabonds de la fin, de Tom Cromer, et que je vois ce personnage-là, ce Steve, qui traverse cette longue nuit noire. Ouf, c'était la métaphore, non seulement de quelque chose que j'avais vécu, mais la métaphore en même temps de se dire, voilà comment on achemine à travers les méandres des abîmes, juste pour chercher la lumière. Et cette lumière, si ça se trouve, c'est même pas pour moi, c'est pour des nanas et des mecs qui s'appellent des lectrices et des lecteurs.
0: Vous parlez d'entrer ou même de rentrer au théâtre. Le deuxième texte que vous avez choisi, Dieudonné Nyanguna, c'est un texte de Heiner Müller. Vous avez choisi « Paysage sous surveillance ». Est-ce que vous voulez bien nous lire un extrait ? La traduction est signée Jean Jourdeuil.
1: L'autre dans le retour du même, le bégaiement dans le texte sans parole, le trou dans l'éternité, l'erreur peut être salvatrice. Regard distrait de l'assassin quand il éprouve de ses mains, de la lame du couteau, le cou de la victime sur la chaise, sur l'oiseau dans l'arbre, dans le vide du paysage. Hésitation avant de trancher, les yeux fermés avant le jet de sang, rire de la femme qui, le temps d'un regard, relâche l'étranglement, fait trembler la main qui tient le couteau, vol en piqué de l'oiseau attiré par le scintillement de la lame. Atterrissage sur le crâne de l'homme, 2 coups de bec à droite et à gauche, vertige et hurlement de l'aveugle, giclée de sang dans le tourbillon de l'ouragan qui cherche la femme. Peur que l'erreur survienne pendant le clignement des yeux. La fonte de visée sur le temps s'ouvre entre regard et regard. L'espoir demeure sur le fil de la lame d'un couteau, tournant de plus en plus vite sur lui-même, avec une attention croissante, lassitude, inquiétude, soudaine dans la certitude de l'effroyable. Le meurtre est un échange de sexe, étranger à son propre corps. Le couteau est la blessure, la nuque le couperet. La perte de contrôle fait-elle partie du plan ? À quel appareil est-elle fixée la lentille qui aspire les couleurs du regard ? Dans quelle orbite se trouve-t-elle la rétine ? qui ou quoi s'inquiète de l'image ? Demeuré dans le miroir, l'homme au pas de la danse, est-ce moi ? Ma tombe, son visage, moi, la femme, avec la blessure au cou, dans les mains, à droite et à gauche, l'oiseau déchiré en deux, le son à la bouche, moi, l'oiseau, qui, de l'écriture de son bec, montre à l'assassin le chemin dans la nuit, moi, l'ouragan, je

0: Heiner Müller qui a écrit plus de 30 pièces qui ont été montées en Allemagne de l'Est, en Allemagne de l'Ouest, à l'étranger, notamment en France où il était régulièrement joué depuis les années 70. Le texte que vous venez de lire, Dieudonné Nyanguna, date de ce début des années 70. Pourquoi est-ce que vous avez choisi Paysages sous surveillance d'Heiner Müller ?
1: C'est l'un de mes textes préférés. D'abord, j'aime tous les textes de Heiner Müller. Je les ai beaucoup travaillés pendant ma période où je suis rentré, à mes débuts de rentrer dans le théâtre. Et puis, il m'a accompagné, il continue à m'accompagner jusqu'à maintenant. C'est l'un des premiers auteurs que je traîne avec moi dans mon barda. À chaque fois que je vais donner un atelier d'écriture, un atelier de mise en scène, un atelier de jeu, que ça soit en France, dans d'autres pays d'Europe, en Afrique même, dans beaucoup de festivals et des lieux. Parce que pour moi, il est à la frontière de deux choses qui m'ont constitué. Il est ce que faisait ma grand-mère, j'en ai parlé tout à l'heure, où il y avait un héritage d'une tradition de conte épique que ma grand-mère avait, et puis il y avait un côté que ma grand-mère avait, celle d'éclater la forme. En partant bien évidemment de ce qui existait comme patrimoine, elle arrivait à créer une espèce de patchwork avec un langage qui devait tout à sa grande bibliothèque. Et ça, c'est quelque chose que je trouve de manière très très évidente chez Heiner Müller quand il fait Médée Matériaux. Ce n'est pas une traduction de Médée qu'il fait. Il n'écrit pas une autre Médée. Il parle de la figure de Médée. Bien évidemment, aujourd'hui, on peut dire que c'est beaucoup plus courant de réécrire quelque chose en partant de sa poétique. Mais ce qui est impressionnant avec Heiner Müller, c'est que lui, il en fait une expérience. L'expérimentation est très très forte parce que dans son Médée Matériaux, qui tient sur 4-6 pages, je te demande comment on peut raconter Médée en 4-6 pages. Eh bien, ça tient selon Heiner Müller. Parce qu'au fait, ce n'est pas toute l'histoire de Médée qu'il te raconte. Il te raconte un crime qui n'est pas le crime de Médée, qui est le crime de l'auteur qu'il fait sur l'histoire de Médée. Et c'est là où il est
0: sur
1: complètement
0: prêt.
1: Sur le texte. Et c'est là où, évidemment, ce geste a quelque chose de très très fort avec ce côté iconoclaste qui devenait la. Une forme de naissance d'une autre écriture, mais en se basant sur la grande bibliothèque universelle des histoires, la grande universelle des littératures. Il y a cette chose-là, donc, qui pour moi est la porte, une autre porte, c'est-à-dire sur les différents mécanismes d'écriture dans leur relation avec des patrimoines de littérature. Lui, il apporte quelque chose d'autre, il apporte un nouveau geste. Et ça me libère d'un. Ça me permet de respecter les classiques, mais ça me permet en même temps de m'affranchir du respect que j'ai pour les classiques. Mais c'est les deux choses en même temps. Le respect pour les classiques et la liberté que ces classiques doivent me donner de m'affranchir d'eux. Pas de les rejeter, pas de les critiquer, mais de m'affranchir du respect religieux que j'ai pour eux. Et ça, c'est ce que je trouve chez Heiner Müller. Autant qu'il les célèbre, qu'il les vénère, autant son approche envers ces classiques-là le libère.
0: Vous faites le lien, Dieudonné Nyanguna, entre la recomposition qu'Heiner Müller fait à partir de textes, grands textes classiques du théâtre et la façon dont votre grand-mère, pareil, prenait liberté de forme et de recomposition à partir d'elle-même, un héritage de récits et de contes qu'elle faisait dans ses nuits de votre enfance. Quand est-ce que vous avez fait ce rapprochement-là? Quand est-ce que vous avez compris que ce que vous lisiez chez Müller...
1: Chez Müller, c'était à 14 ans. C'était à 14 ans.
0: Mais vous avez compris que c'était la même chose que ce que vous viviez dans la nuit chez votre grand-mère?
1: Aussi simple que ça, pas parce que j'étais intelligent, non, j'étais pas si intelligent que ça, mais parce qu'au fait, la première école que j'ai faite, je l'ai faite auprès de la grand-mère.
0: Ouais.
1: C'est ce que j'appelle mon conservatoire. C'est-à-dire, tout le temps que je partais en vacances, je n'écoutais pas que les histoires avec la grand-mère. Donc, après les nuits de conte, la journée, quand je restais avec elle, ou pour partir au champ, elle m'expliquait un certain nombre de choses avant que les vacances ne finissent, que je revienne à Brazzaville. Donc, autant qu'elle m'expliquait les plantes, ce qui va me sauver quand je serai emprisonné en forêt pendant la guerre de 98 au Congo, ce qui va me sauver, c'est le théâtre, parce qu'on me libère par quelqu'un qui tuait des gens, parce que j'étais son comédien préféré alors que je ne le connaissais pas, et le fait que tous les gens qui tombaient malades dans le campement où j'étais, je les guérissais avec les plantes. Mais ça, je l'ai appris en partant en vacances chez la grand-mère quand elle me disait telle racine de telle feuille, avec ça, ça soigne la colique.
0: Donc, elle vous a doublement sauvé.
1: Donc, c'était une école que je faisais et qui commence très très jeune. La grand-mère avait ses raisons sans doute de le faire, parce que bien évidemment c'est quelque chose qui ne se lègue que de la grand-mère à la première petite fille, mais moi j'étais pas évidemment une fille et j'étais pas non plus le premier du ventre de mon père ni de ma mère, simplement parce que ma sœur aînée refusait de prendre cet héritage.
0: Du coup, vous, la place a été libérée pour que vous puissiez prendre
1: cette
0: place-là.
1: Mais non, je n'avais pas le droit. Parce que je ne suis pas une femme et que je ne suis pas le premier.
0: Mais vous l'avez fait quand même, manifestement, vous avez été à cette
1: école-là. Non, mais ça c'est parce que la grand-mère est morte, que je peux me permettre de le dire, sans catimini. Parce que la grand-mère savait très bien que je m'intéresse aux histoires. La grand-mère savait très bien que c'est ça que je ferais. Elle le savait très très bien. Et elle savait très bien qu'elle n'avait pas le droit de m'en donner les clés ni de m'initier. Mais en même temps, elle avait le souci que cette chose, se perdent. Cette chose qui est dans sa famille, qui se transmet de génération en génération. Alors, quelle est la meilleure façon ou la meilleure méthode pour faire de telle manière qu'un héritage continue quand on se retrouve devant un fait qui le donne, qui le signe pour mort ? C'est de faire un geste de transgression. Mais les gestes de transgression, il ne faut pas toujours les crier sur les toits, sinon ça ne marcherait pas. Donc la meilleure façon même de transgresser, c'est de ne jamais dire qu'on est en train de transgresser. Donc la grand-mère ne pouvait pas dire que je t'initie à ça, elle ne pouvait pas non plus le montrer aux gens, c'est subtilement, parce qu'elle sait très bien de toute évidence, même quand je saurais ce que je devrais faire, je n'ai pas le droit de le faire. À cette place-là, faut que j'aille le faire en France, faut que j'aille le faire à Bruxelles, faut que j'aille le faire partout dans le monde et non dans son village parce que là, j'aurai pas le droit. Mais au moins que j'aille le faire pour que cette chose ne meure pas. Donc, bien évidemment, que pour continuer une forme d'héritage, il faut savoir la transgresser, mais la transgresser ne veut pas dire la jeter à la poubelle. Et toute l'intelligence, bien évidemment, elle est à cet endroit-là. Comment on dit non en disant oui, comment on dit oui en disant non, mais avec toute l'intelligence qui permet que c'est la dynamique qu'il faut garder, la dynamique de quelque chose qu'il faut garder. C'est toute la dynamique de la chose qui a l'intérêt qu'il faut garder. Quand je rencontre Aynor Miller, je savais très bien quelle écriture elle est en train, quelle écriture ce bonhomme, ce monsieur, ce grand monsieur est en train d'appliquer. C'était très évident, puisque c'est une vie qui se partage entre la bibliothèque de papa et la bibliothèque de la grand-mère. C'est deux bibliothèques. Pour moi, elle s'accompagnait, c'est-à-dire le geste qui est opéré par la lecture et la compréhension que je me faisais de ce que je lisais dans la bibliothèque paternelle et les discussions que j'avais après lui, donc suite aux exercices avec la chicotte comme l'épée de Damoclès sur ma tête, s'accompagnait ou s'accomplissait en même temps avec les rencontres que j'opérais avec l'univers de la grand-mère au village sur quelque chose. Si on le regarde avec des yeux assez naïfs, on pourrait dire « bon, on est dans quelque chose d'assez exotique, dans quelque chose d'assez tribal ». Non, non du tout, parce que c'est ce que tout le monde regardait. Mais moi, la chose que j'ai, c'est que dès le début, très gamin, il m'a dit « ne regarde jamais avec les yeux ». Elle m'a dit, ne regarde jamais avec les yeux, regarde toujours avec l'esprit. Il me dit, n'achète jamais une pétade par rapport à la beauté de ses plumes. Tu feras une erreur, ne regarde jamais avec les yeux.
0: Bon, moi, je dois regarder absolument le chrono avec les yeux de Dieudonné Nyanguna, absolument. Nous avons prononcé son nom plusieurs fois depuis le début de cette émission. Nous allons entendre la voix de Sonny Laboutancy dans une archive ici tirée de ses entretiens à voix nue.
2: Ce qui m'importe, moi, c'est d'écrire. Autrement que ceux qui ont déjà écrit, par exemple, parce qu'il faut que chacun ajoute quelque chose. Justement, c'est ça le problème. Le monde est là, l'humanité est là, mais chacun y vient pour essayer d'élargir. Autrement, ça sera étroit, à mon sens. Actuellement, ce siècle a besoin de prophètes. Et ça s'impose. Il faut, le rêve a perdu sa place. Et il faut des gens qui rêvent, qui fassent rêver, je crois. Et ça, c'est très important. Beaucoup de gens actuellement croient que la vie n'a pas de sens. Et ça, je suis persuadé que la vie est belle, elle est là, elle est ample, elle est vaste, et on peut y mettre pas mal de choses. Je crois que l'écriture vient de la vision qu'on a du monde, n'est-ce pas ? Pour moi, je dis souvent que mon écriture vient du ventre. C'est comme ça que j'explique ça. Quand j'écris, je pense à la situation au monde où nous sommes actuellement. Le monde où nous sommes n'est plus le monde où les autres étaient avant. Ça ne devait plus être le même monde, mais notre monde à nous. Il y a un danger qui nous guette en quelque sorte. Est-ce que nous serons capables de transmettre cette belle

belle vie, parce que pour moi, même si les gens disent que la vie n'est pas belle, mais à quelque chose, la vie est belle. Donc, est-ce que nous arriverons justement à transmettre cette vie aux générations futures? C'est la grande question qui se pose à moi. Et c'est à partir de cette question que mon écriture est déclenchée, je crois. Elle ne peut être que surprenante.

On avait changé le lit excellentiel 16 fois en l'espace d'un mois, temps pendant lequel le guide providentiel n'avait pas fermé l'œil une seule nuit. Le haut du corps de Martial venait toujours à côté de lui, noircissant les draps qu'on devait maintenant brûler et changer tous les jours. Il demanda qu'on lui affectât les 40 plus courageux et plus charnus gorilles de l'armée. C'était pour la plupart des hommes grands comme deux, forts comme quatre et velus comme des ours. Le guide dormait entre quatre d'entre eux, collés à sa peau, tandis que le reste du contingent s'ajoutait à une cinquantaine de soldats ordinaires qui remplissaient les veillées de son excellence du bruit ferré de leurs sinistres souliers. Et quand les reins du guide avaient posé leurs problèmes, on remplaçait les peaux collants directs par des êtres du sexe d'en face. Les gardes assistaient alors aux vertigineuses élucubrations charnelles du guide providentiel, exécutant sans cesse leur éternel va-et-vient en fond sonore au clapotement fougueux des chairs dilatées. Le haut du corps de Martial venait toujours couper les appétits et le sommeil du guide providentiel jusqu'à ce jour où Casar Pueblo, le cartomancien préféré du guide providentiel, établit cette chose. Son Excellence doit partager son lit avec la fille de Martial pour chasser l'image du revenant. Mais Son Excellence doit absolument éviter de faire la chose là avec la fille de Martial.

0: La vie et demie, c'est le roman dont vous venez de lire un extrait, Dieudonné Nyanguna, écrit par Sonny Laboutancy. Il se passe dans un pays imaginaire qui s'appelle la Katamalanazie. Mmh. Sonny Laboutancy qui naît en 1947 et qui meurt en 1995. Et ce livre, publié en 1979, a connu un grand succès. Vous l'avez choisi parce que c'est ce livre-là ou parce que ça aurait pu être n'importe quel livre de Sonny Laboutancy ?
1: Je l'ai choisi parce que c'est ce livre-là. Oui, ma première gifle que j'ai reçue de Sonny Laboutancy, c'est avec La vie et Demi. Puis après, il y a Machel à Ernie. Il y a toutes les œuvres de Sonny que je porte, avec grâce d'ailleurs, qui sont présentes dans ma façon d'écrire, qui sont présentes dans mon jeu, dans mes mises en scène, dans mes réflexions. Mais évidemment, la figure de proue pour moi, pour entrer dans Sonny, c'est La vie et Demi. Même quand on me demande, tiens, je connais pas Sonny, qu'est-ce que tu me conseilles en premier? Je dis, je te conseille La vie et Demi parce que c'est le moins facile. Faut accepter le moins facile chez Sonny pour le connaître. Oui, parce qu'il dit très bien dans sa préface que La vie et Demi s'appelle écrire par étourderie. Moi qui vous parle de l'absurdité, de l'absurde, d'où voulez-vous que je vous parle sinon du dedans de moi-même? Et Sonny parle du dedans, un peu comme Tom Cromer. C'est des gens qui sont à l'intérieur de leur andouillette et c'est ça qu'on entend. Ça n'a pas de début, ça n'a pas de fin parce que toute chose a une fin, sauf la saucisse qui en a deux. Et ce milieu est autant une forme d'éternité. C'est-à-dire, s'il n'est pas fatigué, il n'aura pas de point final. On est aussi proche de quelque chose d'assez spirale, quelque chose où la parole tourne dans son gigotement, mais sans se répéter. Voilà, c'est l'infinité des possibilités qu'il y a à l'intérieur, en décrivant des lignes différentes, à l'intérieur évidemment du même mouvement cyclonique. Et il y a donc cette force-là intarissable chez Sonny, où on sent que c'est quelqu'un qui écrit pour défier le fleuve Congo, qui est quand même la plus grande entité du Congo, de toutes les personnalités mystiques, spirituelles, religieuses, traditionnelles, entités, tout et tout, art. Le plus grand, c'est le fleuve, et c'est lui qui nous a donné son nom. Et voilà pourquoi c'est l'un des seuls fleuves au monde qui n'a pas de nom. Pourquoi ? Parce que dans

0: nos cultures traditionnelles depuis très longtemps, il était évident qu'on ne peut pas lui donner un nom parce qu'il est au-dessus. C'est un peu comme dans certaines religions où on refuse de nommer Dieu pour ne pas le mettre sur le même piédestal que les humains. Donc, à cet endroit-là, dans nos cosmogonies à Congo, bien évidemment, le fleuve, c'est le fleuve. Comme s'il était l'évidence de ce que c'est qu'un fleuve.
1: Est-ce que vous vous souvenez la première fois, quel âge vous avez lorsque vous découvrez le texte La vie et demie de Sonny Labousanci?
0: La première chose que je lis de Sonny, c'est une pièce de théâtre qui s'intitule « La parenthèse de sang ». Merveilleuse pièce de théâtre, je crois qu'on n'en écrirait plus comme ça. Hein. Et d'une force de dérision. Certains pourraient l'appeler tragicomédie, mais ce n'est pas une tragicomédie. Ça reste une tragédie où on rit, mais on rit à tomber par terre sans que ça soit une comédie. Mais ce n'est pas une tragicomédie. La tragicomédie, c'est une autre chose.
1: Et à vous, à 12 ans, vous, ça vous atteint. Vous êtes ému par ça.
0: Bien évidemment, bien évidemment. Et la même année, je tombe sur L'État honteux, et puis je tombe sur La vie et demie. Ça, c'est les premiers Sonny que j'ai lus. Et La vie et demie, la gifle de La vie et demie, c'est là que j'ai compris quand Sonny écrivait, il contactait d'abord une relation avec le Big Bang. Il contactait d'abord une relation avec les Big Bang pour qu'il arrive à coucher une œuvre. Et ça, c'est une signature qu'il mettait à l'entrée de toutes ses œuvres. Les clés sont sur la porte. Hein, ça, dans La vie d'Émile, par exemple, dès le début, Sonny te dit « Tout avait commencé quand Shaidana avait eu 15 ans ». C'est la première phrase. Il ne dit pas que l'histoire avait commencé, il dit tout. Mais le tout dont il parle, ce n'est pas son histoire, c'est tout. Tout ce qui existe au monde a commencé quand Shaidana avait 15 ans. Quand il écrit la parenthèse de sang dont je parle là, la première tirade, la première phrase de la parenthèse de sang, c'est « Ça commence ». Ça commence. Il commence l'histoire du monde selon lui. Il donne une autre version. Et il ne commence pas par son histoire. Il commence comme s'il faisait tabula rasa de tout ce qui a existé.
1: Du présent, pur présent.
0: Ouais, carrément. Et il commence à donner sa version des faits, comme s'il était là au début. Il applique toujours le même syndrome, que ce soit dans « Entre ma venue, son destin ». Il commence la pièce comme ça, en disant « Sommes-nous sortis du monde ?» Que ce soit dans « Ma chère à Ernie », il commence en disant « Ceci est la véritable histoire ». Ça, c'est vraiment la signature de Sonny. Et la manière dont il va décrire en passant la première phrase pour tomber à la deuxième, de la deuxième à la troisième, je crois qu'il était amoureux de la genèse, de toute forme de genèse. Il ramène d'abord le chaos, le Big Bang. Après, à partir des débris de ce monde éclaté, il prendra quelque chose sera constitué à partir de là pour tracer une mosaïque qui deviendra l'histoire. Et on verra très bien que l'histoire qu'il va nous raconter, au fait, on va la contacter presque au milieu du roman. Mais pour la trouver, pour la voir, il faut qu'on reparte d'abord à la genèse, à la maman du Big Bang qu'il va d'abord contacter. Et ça, c'est quelque chose aussi qu'on peut retrouver dans des espèces de mille et une nuits, dans des romans interminables, dans des histoires de grand-mère, mais qu'il rend complètement contemporain. Et c'est une chose qui est très très forte de savoir que la relation, une fois de plus, entre la transmission et évidemment l'éclosion des formes et la recréation, on voit très bien qu'au fait qu'il y a un héritage de tout ce qu'il a lu, mais il y a aussi un héritage d'une tradition, d'une culture, mais en fait c'est toujours l'histoire des affranchissements au fait. Et à partir de ces affranchissements-là, il crée son Labousanci.
1: Il y a deux livres à votre droite, Johnny Nyanguna.
0: Oui.
1: Le devoir de violence et un livre de Luis Sepúlveda qui s'appelle Le monde du bout du monde. Mais je sais d'ores et déjà qu'il n'y aura de la place que pour un. Alors qu'est-ce que vous en pensez? On va plutôt vers Sepúlveda ou on va plutôt vers Wologem?
0: Je vous laisse choisir parce que...
1: Moi, je vais vers Wologem.
0: Alors, on y va?
1: Donc on vous écoute dans la lecture Le devoir de violence, qui est un livre de Yambo Wologem, un livre paru en 1968.
0: Arrivé dans la cour de son palais en toute pompe, il voulut descendre de son cheval pour saluer les épouses qui étaient aussi des belles-mères, lorsque telle soit le sort de qui te maudit, culbuté par un brusque écart de la noble bête, il déchira la culotte courte de sa tunique bleue, étalant ses parties basses au public comme à sa naissance Adam. Atterré et fanatique, le peuple témoigna avec éloquence de sa vocation imbécile, voyant là un présage du ciel. Plus d'un témoin affirma qu'une sangle de cheval avait été volontairement limée afin de provoquer ce scandale. On leur tira l'oreille, on leur rasa le crâne, on leur tatoua une croix sous les pieds pour que chacun de leurs pas fût une offense à Dieu, puis on menaça de les maudire eux, leurs pères, leurs mères, leurs ancêtres, leurs descendants et des courtisans dénoncés.

et durent rendre compte de leur fausseté à Dieu qui les appelait par la bouche de son sorcier, banni et exilé à Djigal. Là, on brisa leurs membres à coups de sabot de cheval, d'une dague touareg, bénie et retournée sept fois dans leurs yeux, leurs oreilles, leurs testicules, puis lentement dans leurs nombrils, on les vida de leur sang frondeur avant l'incinération finale qui les rappela au très doux maître des mondes. »

0: C'est un texte qui est paru en 1968. Cet homme de lettres qui est né en 1940 et mort en 2017. Comment est-ce que vous découvrez Yambo Wologan ?
1: Yambo Wologan, je le découvre grâce à un livre qui était dans la bibliothèque de mon père, qui parlait du procès qui était fait à Yambo Wologan. Parce que pendant cette période-là, il était censuré, donc la circulation de ces livres n'était pas évidente. C'était un essai, j'ai oublié le titre, qui parlait du procès, en bien ou en faux, tout ce qu'on veut, toutes les façons. Sur Yambo Wologan, il y a à boire et à manger, on pourrait tout dire. Et j'ai eu cette curiosité. Alors, mon père n'avait pas dans sa bibliothèque, et ça, je m'y attendais. Et j'ai cherché auprès des aînés qui étaient là à Brazzaville, des aînés de lettres, des aînés de théâtre, tout et tout. Et il y avait quelqu'un qui, d'ailleurs, était dans la compagnie théâtrale de ce Laboutancy, qui s'appelle Nicolas Bissi, un des doyens du théâtre Congo. Lui, il avait un exemplaire, c'est lui le premier qui m'a prêté le devoir de violence. Alors, bon, déjà que dans cet essai, on en avait parlé comme étant quelque chose qui avait fait parler de lui. Alors, la curiosité que j'avais, c'était de savoir pourquoi cette histoire est arrivée à ce bonhomme-là. C'est ce que je voulais trouver en le lisant. Mais sauf que c'est pas ça que j'ai trouvé. Ce que j'ai trouvé, c'était un maître à penser. C'est à partir de là, c'est devenu l'un de mes maîtres à penser. Donc, la polémique ne m'intéressait pas du
0: tout. Avec
1: ce
0: roman-là, Le devoir de violence.
1: Mais bien évidemment, dès que j'ai commencé à lire, j'étais happé par la force de l'évocation, la puissance de l'évocation qu'il avait. Et surtout aussi quelque chose qui m'avait fait vrombir à la minute, c'était le courage de regarder la violence dans les yeux. Et de dire, c'est pas facile quand on vient de ces périmètres-là, et surtout pendant ces périodes-là où il fallait dire que le diable c'est l'autre. et avoir le courage de se regarder aussi et de souligner un certain nombre de choses avec une radicalité. Et je trouvais ça plutôt très très courageux de sa part d'avoir appelé ce magnifique roman Le devoir de violence, déjà, et d'avoir mis comme ça la viande tout à fait crue sur la table, mais travaillée par une belle écriture qui a une force d'évocation.
0: Et la viande crue, c'est quoi, Dieudonné Nyangouna, dans le cadre de ce roman ?
1: C'est l'histoire qu'il raconte. L'histoire qu'il raconte, il la raconte sans concession.
0: Et il raconte quoi comme histoire ?
1: L'histoire de bande de violence, au fait, en somme, c'est la traversée de ce jeune homme qui part évidemment de cette tradition-là et qui est bousculé entre des choses qui ne sont jamais réglées à l'intérieur donc, de son royaume et toutes les violences qui s'accompagnent avec la colonisation, puis qui vont s'en suivre avec son arrivée en France. Et donc, ça se continue de trahison en trahison, hein, les trahisons des peuples entre eux pour asseoir des formes d'impérialisme d'abord à l'intérieur de leur royaume, donc qui passe par le massacre, des génocides d'un certain nombre de peuples, puis à la trahison avec l'arrivée de la colonisation où certains vont se liguer avec l'appareil colonial, pas pour être du côté du colon, mais pour trahir les autres. Puis il y a aussi donc ce jeune homme-là qui, à son tour, va connaître une forme de trahison, d'après ce qui est vu, sur comment il s'éloigne des siens, comment il quitte l'endroit auquel on veut évidemment l'assigner. Et ce qui est important, c'est que les passages d'une traîtrise ou d'une trahison à une autre, Yambo Wologan les montre d'une manière très très évidente, sans dire que ça c'est mauvais, sans dire que ça c'est bien. Parce qu'il y en avait où pour passer. Et on laisse juge. Et donc, du coup, à partir de là, au fait, ce qu'on a, c'est la violence de ce qu'on reçoit quand on est traité de traître ou quand on commet un acte de trahison, parce que des fois, on les commet pour s'en sortir ou pour sortir de l'ombre. La raison est salutaire, mais ce n'est pas la raison qui est entendue. C'est l'action qu'on voit. C'est le cordon ombilical qui est cassé qu'on regarde. C'est la séparation qu'on regarde. Voilà, donc, et on ne sort pas, évidemment, de ce cercle de tout ce qui est violent comme manière de s'affranchir, comme acte d'affranchissement qui est toujours un acte très, très violent. Moi, c'est ça que je garde au cœur jusqu'à des problématiques de ce personnage qui va devenir homosexuel, une autre violence dans sa culture, une autre violence avec les siens. Tout est carrément des formes d'ablation. Ablation à la machette. Tchac, tchac, tchac, on n'arrête pas. Et c'est d'une beauté ce massacre.

Au son aujourd'hui, c'était Mathieu Leroux, à la réalisation Vivien Demeyer. Un très grand merci à toute l'équipe du Book Club qui prépare et pense ces émissions avec moi, en particulier aujourd'hui à Jeanne Aléo. Si vous voulez retrouver la sélection littéraire de Dieudonné Nyanguna, rendez-vous sur la page du Book Club franceculture.fr. Vous pouvez aussi retrouver tous nos portraits de bibliothèque.

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2: Et si l'espèce humaine, les mammifères et tous les vertébrés disparaissaient de cette planète, les insectes prendraient-ils notre place? On se projette dans un avenir lointain et on se prête au jeu de la biologie spéculative. En 2499, l'apocalypse nucléaire a ravagé la Terre. Mais dans ces champs de ruines post-apocalyptiques, la fin du monde humain marque le début d'une nouvelle ère pour les arthropodes. C'est le postulat de départ du livre « Insectes du futur », un ouvrage qui prolonge la fascinante histoire évolutive des insectes. Une histoire bien plus ancienne et plus riche que celle des mammifères. Depuis 350 millions d'années, les arthropodes ont survécu à plusieurs extinctions de masse. Que peuvent-ils nous apprendre sur la résilience du vivant et quelles sont les spécificités des biosphères post-extinction? Insectes du futur, le bug de l'an 2500. Merci de sourire à ce titre, Jean-Sébastien Steyer. Bonjour.
3: Bonjour Natacha, bonjour.
2: Vous êtes paléontologue au CNRS et au Muséum National d'Histoire Naturelle de Paris, spécialiste en biologie spéculative et vous publiez tout juste « Les insectes du futur, petite entomologie post-effondrement » aux éditions Bellin. Un ouvrage conçu avec vous, Lucas Etienne, bonjour.
4: Bonjour.
2: Vous êtes post-doctorant à l'IMBE et au CESAB. Et nous sommes en ligne avec Romain Garouste. Bonjour.
5: Bonjour.
2: Vous êtes entomologiste au Muséum National d'Histoire Naturelle, spécialiste de la systématique et de l'évolution des insectes. Merci à vous trois d'avoir accepté notre invitation ici en direct dans nos studios à France Culture. Et merci à vous d'être à l'écoute en direct ou à toute heure en podcast. N'hésitez pas à nous suivre sur Blue Sky tous les jours. On poste pour vous de nombreuses ressources et sur notre compte @sciencesqfd. Alors quel rôle jouent les catastrophes pour la biodiversité? Quel est le bestiaire que vous décrivez dans votre ouvrage? Quels sont les mécanismes évolutifs en jeu? Nous sommes ensemble une heure pour répondre à

0: ces questions. Mais d'abord, quel est le pouvoir d'adaptation des insectes? La question est posée en 1979, c'est notre archive du jour.
1: Le pouvoir d'adaptation des insectes est extraordinaire et il explique probablement la diversité tout à fait remarquable de ces animaux, leur nombre aussi, puisque vous savez que les insectes représentent les trois quarts de tous les êtres vivants, 1 million d'espèces connues et probablement 3 ou 4 millions qui existent réellement. Les phénomènes de résistance ont surtout été découverts avec l'avènement des insecticides qu'on appelle les insecticides organiques de synthèse,
2: comme
1: en particulier avec le fameux DDT.
2: C'est ça.
1: Puis au bout de 7 ou 8 ans environ, d'usage intensif du DDT dans le monde, eh bien on s'aperçoit d'abord dans un petit village de Suède, à 1000 km au nord de Stockholm, que des mouches que l'on traitait dans les étables à l'aide de DDT étaient résistantes à des doses 200 ou 300 fois supérieures à la dose normale de DDT. On a beaucoup travaillé sur cette question, on a comparé bien entendu les mouches résistantes et les mouches sensibles. Et on s'est aperçu que dans les mouches résistantes, il y avait une substance, une enzyme, qui décomposait le DDT au fur et à mesure qu'il pénétrait dans le corps de l'insecte, le rendait ainsi absolument inefficace, en tout cas dépourvu de toxicité pour l'insecte. Alors on a poussé plus loin les choses et on s'est aperçu que la fabrication dans le corps de l'insecte de cette enzyme était d'origine génétique. Un gène s'était un tout petit peu modifié et à la faveur de ces traitements insecticides, la majorité des insectes avaient été tués, excepté ceux qui présentaient ce gène favorable, lesquels s'étaient abondamment reproduits. C'est-à-dire que certains insectes se trouvent résistants à des insecticides avec lesquels ils n'ont jamais été en contact. Ce qui complique, c'est bien précisément par des phénomènes génétiques assez compliqués.
2: Alors, ils mutent contre quelque chose avec lequel ils n'ont encore jamais été en contact.
1: Ils n'ont jamais été en contact.
2: C'est extraordinaire. Jamais.
0: Les mutants de l'an 3000 de l'émission L'Avenir du Futur sur TF1 en 1979 et la voix de l'entomologiste Jacques Caravon du Muséum d'Histoire Naturelle. Jean-Sébastien Steyer, je vous voyais sourire pendant l'écoute de cette archive.
3: Oui, parce qu'il y a un petit peu un côté rétro, en tout cas dans la forme, c'est surtout les voix qui me faisaient sourire, les voix très messages à caractère informatif. Mais en tout cas, les insectes, oui, sont vraiment surprenants. Ils sont partout à la surface du globe. On a pris un petit peu ce pari fou en biologie spéculative de traiter des insectes, ce qui ne minimise en rien l'extinction des insectes en cours, bien sûr.
0: Extinction dont on va parler dans quelques instants, mais je voudrais votre réaction, vous ici, Lucas Etienne, à l'écoute de cette archive.
4: On entend quand même que c'est toujours les mêmes problématiques, notamment les phénomènes de résistance pour les pesticides, où on a pour tous les organismes des phénomènes de résistance, et donc qui les rendent de moins en moins efficaces. Donc ça, c'était déjà le cas avant, c'est toujours le cas maintenant. Bon.
0: Romain Garouste, on entendait déjà dans cette archive, hein, voilà, on est dans un monde d'arthropodes, ils sont beaucoup plus nombreux que nous autres, les tétrapodes.
5: Oui, on pourrait dire qu'on est sur la planète des insectes, et en cela, ils représentent tellement la nature que quand on parle des insectes, on a en fait une sorte de résumé de la nature, des écosystèmes, et même dans les écosystèmes marins où ils sont peu fréquents, mais ils sont quand même présents. Donc ils ont petit à petit conquis, et tout cela très rapidement, tous les écosystèmes de notre planète, et ils sont prépondérants.
0: Prépondérants à quel point, Romain Garouste, combien d'espèces on compte sur notre planète ?
5: Alors actuellement, on est un peu moins de 2 millions d'espèces connues, répertoriées, mais on est en train de parachever cet inventaire. On en est quand même malheureusement assez loin. C'est assez complexe. C'est assez compliqué aussi dans un contexte de sixième extinction, où peut-être que certaines espèces ont déjà disparu et ne seront jamais répertoriées. Il y a aussi un contexte de déperdition de la compétence de systématique et de taxonomie sur les insectes et sur d'autres organismes. Et donc, en fait, on passe peut-être à côté de cette évaluation globale et finalisée de l'ensemble des insectes de notre planète, dont pourtant on aurait besoin pour mieux en comprendre le fonctionnement.
0: Alors avant de parler de la planète des singes version planète des insectes en 2499, en effet, impossible de parler d'insectes sans évoquer le contexte actuel. En 2025, nous faisons face, Lucas Etienne, à une sixième extinction de masse.
4: Oui, c'est assez catastrophique, hein, ça on peut le dire. Il y a vraiment une grosse diminution des populations.

0: aussi du nombre d'espèces. Alors, Jean-Sébastien, il me semblait que c'était 80%, c'était ça, des individus qui ont disparu.
1: Oui, c'est ça, 80% d'extinction des insectes en termes de biomasse, d'après Philippe Grandcola, notre collègue romain au Muséum d'histoire naturelle, spécialiste aussi des insectes.
2: 80% d'extinction. En effet, en mai dernier, on avait cette grosse étude Bugs Matter qui tirait la sonnette d'alarme sur l'effondrement des populations d'insectes. Alors, selon ce papier, entre 2021 et 2024, le nombre d'insectes volants au Royaume-Uni aurait chuté de 63%. Romain Garousse, quelles sont les causes de cette extinction ?
3: Alors effectivement, c'est malheureusement un phénomène que l'on connaissait depuis longtemps, mais que l'on avait eu du mal à quantifier. Et ce sont plusieurs études qui se sont succédées depuis environ 5 ans, et qui, ou un peu plus même, et qui sont venues vraiment appuyer à la fois ces impressions, c'était au-delà que des intuitions, hein, c'était vraiment des observations, mais qui méritaient vraiment d'avoir une sorte de méta-analyse et de, si vous voulez, de démarche scientifique pour bien démontrer ce phénomène. Et bien effectivement, on a pu démontrer ainsi que la plupart des extinctions qui sont ainsi, alors, enfin en tout cas au moins des diminutions des populations, comme l'a bien rappelé Jean-Sébastien, il s'agit bien pour l'instant avant tout d'une diminution de population, donc de biomasse, donc c'est vraiment cette quantité d'insectes qu'il y a dans les écosystèmes, et bien sûr il y a aussi quelques espèces qui sont soit qui ont disparu ou qui sont menacées de disparaître. Et les causes principales sont donc la perte, bien sûr, d'habitat, là c'est une destruction directe, mais également une sorte d'influence globale des activités de type agricole à travers les pesticides. Ça a été vraiment démontré.
2: Jean-Sébastien Steyer.
1: Oui, l'agro-industrie, bien sûr, et c'est ce que nous, à l'échelle individuelle, on appelait l'effet pare-brise. Quand on prend le volant la nuit, la voiture la nuit, il y a encore 40 ans, on était étonné de voir autant de papillons de nuit écrasés contre le véhicule. Et là, quand on roule encore aujourd'hui, on se rend compte qu'il n'y a plus grand monde en fait de percuter. Alors tant mieux pour les papillons de nuit, mais en termes de voilà d'estimation un peu personnelle entre guillemets de l'extinction de la biodiversité, on est dans un phénomène de pare-brise à l'échelle mondiale, quoi.
2: Et d'ailleurs, cet effet pare-brise qui sert justement comme méthode pour faire ces référencements justement de chute de population et de nombre d'insectes dans ce type d'études. Alors, en tout cas, ce type d'études nous invite à nous poser cette question. Faut-il commencer à imaginer un monde sans insectes ? Et Jean-Sébastien Steyer, avec votre ouvrage, vous proposez exactement le contraire. Vous mettez les insectes en avant. C'est pour porter justement l'attention vers ces insectes en danger d'extinction ?
1: Oui, c'est un petit peu le pari avec Lucas hein, qu'on a pris. Puisqu'aujourd'hui, l'humain est à l'origine de l'extinction des insectes, on s'est dit, on va imaginer une presque extinction des humains pour revoir des insectes du futur fleurir d'une manière évolutive, en fait. Donc, on a imaginé, en fait, la Terre dans pas si longtemps que ça à l'échelle des temps géologiques, fort de l'observation de l'évolution qu'on a sur les insectes du passé, hein, comme l'a très bien dit Romain Garouste, plus de 350 millions d'années d'évolution, c'est pas mal. Beaucoup de ce qu'on appelle, nous, de la plasticité évolutive, cette capacité à évoluer, à réoccuper en fait des niches écologiques assez rapidement, eh ben, on a transféré ce passé-là sur le présent ou le futur, en fait.
2: Lucas Etienne ?
0: Oui, en plus, même s'il y a une diminution énorme de la biomasse, il y a quand même une diversité aussi qui est énorme. Donc ça veut dire que dans les formes, dans les couleurs, dans les niches écologiques, c'est absolument incroyable ce qu'on retrouve aujourd'hui. Ce qui rend la chose encore plus triste de voir tout s'éteindre. Donc c'est un terrain de jeu quand même pour essayer d'imaginer des nouvelles espèces, des nouvelles formes, etc.
2: Des nouvelles espèces, en effet, vous en imaginez 37 espèces fictionnelles d'arthropodes, de mollusques et d'autres annélides. Alors quelle est l'histoire évolutive des insectes et quelle évolution est-il possible d'anticiper ? Restez à l'écoute.
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0: disparaissaient, les insectes hériteraient-ils de la Terre? C'est la question qu'on se pose en direct sur France Culture avec Jean-Sébastien Steyer, Lucas Etienne et Romain Garouste. Nous parlons de cet ouvrage, Les insectes du futur, un objet littéraire peu commun entre récits de science-fiction et albums d'illustrations naturalistes. Nous sommes donc en l'an 2499. Les cendres de la Troisième Guerre mondiale commencent à retomber et deux entomologistes émergent de leur bunker du Jardin des Plantes. Ils découvrent que tous les autres vertébrés ont disparu, mammifères, oiseaux, reptiles, mais dans ces ruines post-apo, les insectes prospèrent, Jean-Sébastien Steyer. Ça, c'est quelque chose qui s'est déjà produit dans l'histoire de la planète. Des insectes qui sont en grand règne alors qu'il y a eu une catastrophe.
1: Oui. Alors les insectes quand même se portent très bien, enfin en tout cas bien à l'échelle des temps géologiques depuis leur apparition il y a 370 millions d'années environ. Mais le groupe, le clade en fait, hein, le groupe naturel avec un seul ancêtre commun direct subit ce qu'on appelle des turnovers, c'est-à-dire des remaniements internes à cause des grandes extinctions du vivant et notamment celle qui a eu lieu il y a 252 millions d'années exactement, qui était à l'origine de 90% d'extinction à l'époque.
0: C'est la grande extinction du Permien-Trias, c'est ça ?
1: C'est ça, l'ère qu'on appelait l'ère primaire auparavant, le Paléozoïque en fait, se termine, et une ère nouvelle, le Mésozoïque ou l'ère secondaire en fait, commence. Et cette transition est marquée par cette extinction qui touche d'abord le milieu marin, et ensuite le milieu continental, et touche aussi de plein fouet les insectes.
0: Romain Garouste, en effet, cette extinction du Permien-Trias, qui est la troisième extinction de masse la plus importante que la Terre ait jamais connue, quelle était justement la spécificité des biosphères de cette période ?
2: Alors, à cette période, en fait, il y a eu une succession, un peu avant, une succession de périodes à la fois très sèches et à la fois plutôt froides et humides qui se sont succédées, donc qui ont permis à une certaine faune de s'installer et de se développer, et donc de faire une planète assez avec une diversité assez importante chez tous les organismes. Et petit à petit, avec des changements climatiques très brutaux, jusqu'à une période très courte d'extinction quasi totale, effectivement, on a eu une remise à zéro de beaucoup d'écosystèmes et donc des organismes qui y vivaient. Mais malgré tout, si les insectes, on a réussi, grâce aux fossiles, donc avant et après, on a réussi à documenter des extinctions chez les insectes, malgré tout, la plupart des grandes lignées ont réussi à subsister, et comme l'expliquait Jean-Sébastien, effectivement, c'est bien une sorte de turnover, c'est-à-dire que ce n'est pas forcément les mêmes espèces qui ont subsisté, mais certaines espèces qui ont réussi à finalement passer cette barrière et petit à petit, avec des périodes justement d'évolution rapide, ce qu'on appelle des bouffées évolutives, et bien des radiations de nouvelles espèces qui ont dû conquérir des nouveaux écosystèmes où il y avait un peu plus de place qu'auparavant.
0: Donc c'est à ce moment-là qu'on observe des survivants qui explosent en diversité, c'est ça Jean-Sébastien Steyer ?
1: Oui, c'est ça. Et cette crise-là est liée en fait à d'énormes volcans, des méga-volcans qui se sont mis en place dans la Sibérie actuelle et jusqu'au nord de la Chine. Et ces méga-volcans vont cracher pendant des centaines de siècles en fait, des quantités énormes de lave d'abord, et puis de poussière volcanique qui vont obstruer en lumière, en fait, l'atmosphère. Du coup, il y a un arrêt momentané de la photosynthèse. Momentané, parce que les plantes s'en sortent très bien de cette extinction. Mais ensuite, toutes les chaînes alimentaires vont être impactées, c'est le cas de le dire, pour reprendre cet anglicisme-là.
0: Lucas Etienne ?
3: Oui, c'est vrai que là, en écoutant, on se rend compte quand même qu'on parle de période. On parle de longue période. Hein. Contrairement à la sixième extinction, c'est une période extrêmement courte. Là, on parle peut-être de centaines de milliers d'années, peut-être quelque chose comme ça. Là, pour la dernière extinction qui est en place, on parle peut-être de centaines d'années à peine. Donc, il ne faut pas oublier, est-ce que Jean-Sébastien et Romain, je pense, répètent souvent, il ne faut pas oublier cette période de temps qui est vraiment beaucoup, beaucoup plus courte.
1: Oui, tout à fait. Qu'on n'a pas vraiment, en fait, à la crise permo-triasique, mais qu'on a, pendant la crise,

0: Crétacé tertiaire, donc à l'origine, qui est beaucoup plus connue parce qu'elle affecte les dinosaures, oiseaux mis à part. Mais on a des précisions, en fait, de modifications climatiques à moins 66 millions d'années, de l'ordre du siècle, quand même. Donc, on arrive petit à petit, grâce aux données paléontologiques et grâce aux données géologiques, à toucher du doigt, en fait, la temporalité de notre crise à nous, dont nous sommes en tout cas responsables.
1: Romain Garouste.
2: Oui.
1: Pour mettre justement aussi en perspective ces échelles temporelles et planétaires.
2: Oui, tout à fait. On est vraiment dans l'importance de s'attacher aux sciences du passé pour comprendre ce qui nous arrive et comprendre l'avenir. Donc la biologie spéculative, elle est importante parce qu'elle a besoin de prendre ses sources dans la connaissance du passé. Et ce qui nous arrive actuellement, qui est plutôt de l'ordre de la microévolution, nous permet ainsi d'avoir un continuum entre le passé et le futur pour comprendre vraiment comment fonctionnent les écosystèmes et comment ils vont probablement fonctionner avec ce qui nous atteint aujourd'hui.
1: Mais là, justement, dans ce livre, les protagonistes ne sont restés que quelques mois dans le bunker. Ils ressortent et ils voient justement une myriade de spécimens tout à fait fabuleux. Mais est-ce que c'est pas un peu invraisemblable? Parce que selon les écrits de Darwin, l'évolution est censée être un processus aléatoire, lent et graduel. Là, on parle par exemple cette extinction de masse du Permien Trias sur des longues échelles de temps. À quel point, justement, est-ce vraisemblable?
0: Oui, pas aussi lent que ça, cette espèce de reconquête, j'aime pas le terme de conquête parce que l'évolution n'est pas une conquête vers quelque chose. En fait, ça part effectivement, comme vous l'avez très bien dit, Natacha, dans tous les sens. Mais quand on regarde la temporalité, entre guillemets, de l'évolution des insectes, ça va très vite. En quelques générations, par exemple, un petit papillon du bouleau, Phalène, c'est son nom, a muté très rapidement et s'est transformé, en fait. Si vous voulez, les ailes du papillon en question étaient blanches au début, et puis elles sont devenues noires disons que la forme noirâtre a été retenue au cours de la sélection naturelle parce qu'elle permettait à des individus de passer de plus en plus inaperçus sur des troncs d'arbres de plus en plus pollués et donc de plus en plus sombres ou grisâtres. Et donc on voit que les insectes répondent en fait à ces modifications environnementales, climatiques, anthropiques, ce qui ne minimise pas du tout, encore une fois, ce qui se passe aujourd'hui. Mais on a un petit peu copié-collé avec Lucas cette rapidité évolutive. On parle de spéciation et puis on s'est basé aussi sur la théorie des équilibres ponctués chère à Stephen Jay Gould, qui était un paléontologue et un épistémologue en fait du siècle dernier, et qui en 72, avec un certain Eldredge, qui était spécialiste en plus de l'évolution des arthropodes, des trilobites, les deux ensemble pondent en fait une nouvelle théorie évolutive qu'on appelle donc la théorie des équilibres ponctués, qui montre que l'évolution est une sorte de succession entre des stases évolutives très longues où il se passe rien, et puis soudainement des apparitions d'espèces nouvelles. Donc on a un petit peu prolongé cette modalité évolutive-là dans un futur assez proche.
1: C'est en effet, donc ces turnovers, ces spéciations évolutives en quelques générations seulement, finalement c'est assez réaliste, Lucas Etienne.
3: Ça peut, oui, pour certains insectes qui ont plusieurs générations dans une seule année, si on imagine des forces évolutives un peu violentes, oui, il y en a certains qui pourraient évoluer rapidement. L'avantage aussi, c'était que dans le récit, on pouvait voir les insectes au travers de dieux de scientifiques. Et du coup, au travers dieux de scientifiques, on a aussi certains termes. Ça nous permet d'introduire certains termes scientifiques et de parler un petit peu d'évolution qui, certes, était rapide, mais... Mais c'est possible.
1: Mais dans cet ouvrage, on croise aussi des insectes géants. Les insectes géants, ça, c'est plutôt des spécimens qu'on croise lors de l'explosion cambrienne, Jean-Sébastien Steyer.
0: Alors oui, les arthropodes géants, dès le cambrien, effectivement, les insectes, il faut attendre la fin du dévonien, un peu plus tard, mais tout ça se fait assez rapidement, finalement, à l'échelle des temps géologiques. Et les formes géantes, en général, dès qu'une espèce se porte bien, a suffisamment d'espace, suffisamment de nourriture, eh ben, on observe une certaine, statistiquement, tendance, j'ai envie de dire, au gigantisme. Donc on a, idem, hein, on a fait un copier-coller avec des groupes, et puis on a, pour accentuer cette espèce de rapidité évolutive, on a considéré aussi beaucoup de niches écologiques vacantes, après une sorte de troisième guerre mondiale nucléaire, enfin on est en domaine post-apocalyptique, et donc là, tout est possible, j'ai envie de dire, tout est permis, puisqu'on observe dans le passé qu'en quelques milliers, voire millions d'années, les niches écologiques vacantes, à cause des crises qui sont succédées au cours des temps, sont rapidement réoccupées par d'autres groupes.
1: C'est une des raisons pour lesquelles, justement, lors de cette troisième extinction de masse, Romain Garous, on observe justement ces gigantesques arthropodes disparaître.
2: Alors oui, lors de l'extinction entre le Permien et le Trias, il y a effectivement, chez les insectes, une perte de ces insectes considérés comme géants, même si par la suite, notamment au Jurassique, il va y avoir quelques épisodes où il y aura encore des insectes relativement de grande taille, en tout cas par rapport à aujourd'hui. Donc ce n'est pas une exclusivité de la période du Paléozoïque, mais plutôt un ensemble de facteurs qui vont pousser certains groupes à avoir des relations écologiques qui vont leur permettre d'avoir ce gigantisme. C'est par exemple ce gigantisme que l'on peut trouver dans certaines îles aujourd'hui, ou même en tout cas dans la période du Quaternaire, où on a vu des espèces, et d'ailleurs avec aussi le contraire, à la fois des espèces géantes, mais également des espèces naines, qui pour des raisons écologiques vont diminuer leur taille pour minimiser leurs impacts dans l'environnement. Mais oui, les insectes géants ont beaucoup défrayé la chronique dans la période du Carbonifère, quand on les a découverts, et jusqu'à aujourd'hui, et ont beaucoup influencé la science-fiction. Alors finalement, ils étaient de grande taille, mais si on regarde un peu les grandes espèces d'aujourd'hui, on s'aperçoit qu'il y a encore chez les insectes quelques insectes records qui sont presque aussi grands, je dis bien presque, que les insectes géants de l'ère primaire, comme les libellules géantes.
1: Et puis on avait aussi, Jean-Sébastien Steyer, des petits insectes. Enfin là, on parle des insectes géants qui marquent nos imaginaires, mais dans les registres fossiles, on a aussi la preuve de petits spécimens.
0: Oui, insectes et arthropodes en général, hein, il y a 300 millions d'années. Le taux d'oxygène était de plus de 30%. Aujourd'hui, on est à peu près autour de 20% en oxygène. Et ce qui aurait permis, mais on est en train de revoir nos copies, hein, avec notamment Romain, Garoust, André Nel et toute l'équipe du Muséum et du CNRS. En tout cas, on a des petites libellules donc de 50-60 cm d'envergure. On a des pseudo-scorpions, enfin des sortes de scorpions marins de plusieurs mètres de long. On a Arthropleura, qui est un petit mille-pattes de 2 mètres de long. Enfin, on a toute une faune. Mais Romain a parfaitement raison. C'est pas pour ça qu'il est obligatoire de considérer la préhistoire comme une sorte de portrait, de paysage de monstres géants. En fait, aujourd'hui, les arthropodes, certains en tout cas, sont encore géants. On pense à des phasmes, c'est le record en longueur. On pense à des scarabées, le record en poids, en masse. On pense en termes d'envergure, alors on sort des insectes, mais on reste dans les arthropodes, au king crab, donc à l'araignée de mer géante, en fait, qui est en train d'arriver lentement sur nos côtes, au nord de l'Europe en tout cas. Je crois qu'il y a un diamètre à peu près de 2 mètres, ce qui est assez monstrueux, entre guillemets. Donc, on observe souvent que quand une espèce se porte bien, elle augmente en taille, quelles que soient les périodes de temps.
1: Lucas Etienne ?
3: Oui, et c'est vrai que, en fait, aussi, s'imaginer des espèces géantes, c'est un peu, il y a cette idée de fantasme dans les films, avoir des espèces immenses, etc. Mais théoriquement, en fait, physiquement, il ne tiendrait pas la route, quoi. Donc, il y avait un petit peu... Moi, j'adore, hein, j'adore dans les films, dans les séries, dans les livres, voir ces espèces immenses, mais il y avait un peu...
1: Mécaniquement...
3: Oui, c'est ça. Mécaniquement, en fait, elles s'effondreraient sous leur propre poids. Donc, il y avait un peu ce côté... on va essayer de faire des insectes, des très grands insectes, mais qui pourraient, sur la planète, physiquement, exister à peu près.
1: En tout cas, dans votre livre, on croise un Arthoplora, ce fameux mille pattes du carbonifère de 2 mètres, mais là, il fait 40 cm.
3: Ce qui est déjà beaucoup.
1: Ce qui est déjà beaucoup. Alors, quels sont, justement, les mécanismes évolutifs qui sont en jeu dans ce road trip, hein? Comment ces insectes ont aussi coévolué avec d'autres ordres, comme les végétaux? Restez à l'écoute, on y arrive.

0: Sarah, animal en direct sur France Culture, car on se projette dans 4 siècles et on fait un peu de biologie spéculative avec le livre « Les insectes du futur » écrit par Jean-Sébastien Steyer, paléontologue au CNRS, au MNHN, et par Lucas Etienne, postdoctorant à l'IMBE et au CESAB, et en compagnie de Romain Garouste, entomologiste au MNHN et spécialiste de la systématique et de l'évolution des insectes. Pour parler du futur des insectes, impossible de ne pas parler de leur passé, de leur présent. Nous avons parlé justement des insectes à travers justement la grande explosion du Cambrien. Parlons à présent maintenant des théories de l'évolutionnisme que vous mettez en image également dans votre ouvrage. Vous avez cherché, Jean-Sébastien Steyer, à vulgariser de nombreuses théories propres à l'évolutionnisme contemporain.
1: Oui, alors en fait la faute revient surtout à Lucas, hein, qui a pensé, qui a mariné, j'ai envie de dire, tous ces insectes-là. Moi j'ai juste planté quelques petites graines de conseils, en lui disant, tiens, ton scarabée aquatique, il est vachement intéressant, mais essaie de le faire marin, dans l'eau de mer. On verra après les adaptations physiologiques pour tolérer en fait, des cas de stress osmotique dû à l'excès de sel dans l'organisme. Bon, on verra après, mais fais-le encore plus gros, par exemple. Ou alors, tiens, ton pycnogonide, il est intéressant, mais essaie de le faire parasite. En fait, on a essayé de prendre des contre-pieds d'adaptation entre guillemets qui existe aujourd'hui chez les insectes. On en a fait beaucoup de marins, on a fait des insectes volants aujourd'hui qui deviennent fouisseurs et inversement, enfin on a tout mélangé au niveau des cartes de l'évolution et puis on s'est vraiment bien amusé avec tout ça.
0: Lucas Etienne, en effet dans ce road trip c'est 6 chapitres et c'est 6 biomes différents que l'on croise avec en effet ces théories, ces thématiques évolutionnistes.
2: Oui, mais c'était l'occasion d'aborder certaines choses. Il y a notamment, on va dire, 3 grands chapitres qui se découpent dans ces 6 chapitres. On va aborder le mimétisme, qui est très présent, c'est que des choses très présentes. Les symbioses, notamment avec le parasitisme, donc mutualisme qui devient du parasitisme. Et aussi, juste la vie aquatique. Et notamment, les insectes aquatiques, il en existe beaucoup. Des insectes marins, il en existe peu. Et alors, des insectes en haute mer, par exemple, là, il n'en existe pas. Donc, c'était d'aborder ces différents mécanismes. Quoi.
0: Romain Garou, justement, à propos de mimétisme, côté évolution des insectes, on a pu démontrer que le mimétisme avec les plantes était très ancien.
3: Alors oui, on s'en doutait un petit peu, mais on a réussi à démontrer que depuis le Permien, en fait, il existait des formes mimétiques avec les plantes. Et qui existent encore aujourd'hui, comme par exemple chez les sauterelles qui ressemblent à des feuilles, eh bien, en fait, on a pu démontrer qu'il en existait depuis le Permien. Et puis probablement, mais là, on a un

0: souci parce que le registre fossile n'est pas toujours parfait et ne nous permet pas, par exemple, de voir les couleurs, eh bien, ou en tout cas de manière assez fragmentaire. Et du coup, la couleur fait aussi partie du mimétisme. Et du coup, on est obligé de rester dans la notion de forme, de structure, etc. Et on pense quand même que beaucoup d'insectes, dès le Carbonifère, étaient mimétiques des plantes, des fougères notamment, qui existaient à l'époque, voilà, comme des sortes de blattes, d'ailleurs qui pouvaient être de grande taille, qui avaient certainement des formes dans leurs ailes qui évoquent beaucoup les végétaux de cette période-là. Donc le mimétisme, c'est vraiment un facteur très important, j'ai envie de dire, d'évolution, d'interaction avec l'environnement, dont les végétaux, pour les insectes. Et c'est un de leurs, comme aiment bien le dire les médiateurs scientifiques, ils aiment bien dire que c'est un des super pouvoirs des insectes.
1: On a d'ailleurs pris, vous disiez, vous évoquez les fougères, on a pris des fougères fossilisées pour des ailes d'insectes. Et vous souhaitiez réagir, Jean-Sébastien?
2: Oui, alors sauterelle-feuille de la région du Dôme du Barreau dans le Permien de France, hein, Romain, décrit par Romain Garouste. Et puis Romain, tu as oublié le phasme. La plus ancienne trace de phasme connue mondialement, qu'on a décrit avec notre doctorant commun, Antoine Logue, phasme que tu as trouvé, toi, dans le Permien de Gonfaron. Donc toutes ces belles découvertes sont faites dans des sédiments paléozoïques du sud de la France.
1: Autre découverte, mais alors fictive, dans cet ouvrage, on croise le scarabée, joli jeu de mots. Qu'est-ce que ce spécimen, Lucas Etienne?
3: Oui, c'est... Alors, le scarabée, la femelle va, quand elle est fécondée, se transformer, enfin du moins visuellement, en une sorte de baie. Alors le but, c'est assez particulier, parce que ça sera attirer les oiseaux. Alors on se dit, bon, attirer les oiseaux, quand on est un insecte, c'est peut-être un petit peu bizarre, et c'était justement cette idée-là, d'aller un petit peu à contresens de ce qu'on pouvait imaginer, et donc le but, c'est d'essayer littéralement de se faire manger. Parce que c'est dans le ventre des oiseaux que les larves vont pouvoir se développer et finalement refaire le cycle après.
1: Alors dans le chapitre justement symbiose et parasitisme, quelles sont les espèces imaginaires que vous avez inventées pour parler justement de ces concepts-là, Jean-Sébastien Steyer?
2: Alors on a des symbioses entre insectes et plantes. On a vraiment battu, mélangé les cartes, comme on disait tout à l'heure. Et puis, oui, on a joué un petit peu avec ces processus développementaux aussi qui peuvent, c'est ce qu'on appelle nous l'ontogénie, qui peuvent influencer en fait sur les possibilités de mutation, en fait, d'évolution. On appelle ça la phylogénie. Donc les relations ontogénie-phylogénie sont très importantes pour nous, biologistes et paléontologues, parce qu'elles sont aussi moteurs de l'évolution. Et quand on voit le développement des insectes, alors là, ça part vraiment dans tous les sens. Il y a des guêpes qui vont pondre des larves gardées vivantes dans des pauvres chenilles qui vont se faire bouffer de l'intérieur.
3: Ça existe pour de vrai.
2: Voilà, il y a des larves de libellules aquatiques qui ont une sorte de mâchoire extensible et qui évoquent comme par hasard le monstre alien de la science-fiction horrifique. Enfin, vraiment, les insectes peuvent... concentrer à eux seuls tous les caractères que l'on considère, nous, dégueulasses, enfin terrifiants, de la biodiversité. Ce qui fait qu'il y a beaucoup de personnes humaines, j'entends bien sûr, qui sont effrayées ou qui développent des phobies, en fait, soit vis-à-vis des araignées, soit vis-à-vis des insectes. Mais il ne faut pas oublier que les insectes sont très, justement, plastiques aussi en termes de développement. Et on a beaucoup puisé aussi dans ce creuset-là pour notre biologie spéculative.
1: Lucas Etienne?
3: Oui, et puis dans les symbioses, en plus, il y a vraiment de tout. On l'oublie souvent, mais nous, sans nos bactéries, on ne pourrait pas faire grand-chose. Donc là, c'était essayer de... On oublie un petit peu le côté symbiose avec des bactéries, enfin, relation très étroite avec des bactéries. Donc, pourquoi pas imaginer des relations très étroites entre des insectes et des plantes, enfin des choses qui se voient, quelque chose d'assez visuel finalement.
1: Mais dans le cinquième chapitre, côté vie en milieu marin, on croise même un organisme néoténique. Alors ça non plus, c'est pas de la science-fiction, Romain Garouste. Que sont ces organismes-là? La néoténique.
0: Alors, les organismes néoténiques, c'est tout simplement, justement, on parlait de développement jusqu'auparavant, c'est en fait le fait que le développement s'interrompt et l'organisme n'a pas besoin d'avoir des caractères adultes, il va garder à l'état donc adulte des caractères larvaires, c'est-à-dire souvent chez les insectes, c'est souvent la présence ou l'absence d'ailes, donc c'est comme ça que l'on reconnaît chez beaucoup d'organismes la différence entre larve et adulte, la présence d'ailes. Eh bien, certains organismes ne vont pas avoir besoin de développer des ailes, donc ça a un coût hein, dans le développement, dans l'allocation des ressources des organismes. Eh bien, en fait, le mode de vie va faire que le vol, donc le déplacement, va être inutile et ces organismes ne vont pas finir leur développement jusqu'à cette phase complètement adulte. La métamorphose sera en quelque sorte incomplète ou il n'y aura pas besoin d'une métamorphose aussi évoluée pour avoir ces organes-là.
1: Jean-Sébastien Steyer.
2: Oui, c'est ce qu'on observe aussi chez d'autres groupes. Je pense aux amphibiens, évidemment. Il y a beaucoup de formes néoténiques.
1: L'axolote,
2: tout à fait, qui est une sorte de salamandre rosâtre ou blanchâtre avec des branchies externes et qui conserve en fait des caractères larvaires qui lui permettent justement de rester à vie en milieu aquatique, voire même en milieu souterrain. Quand on est du côté du genre Proteus, enfin le Protée qui est très proche de l'axolote. Donc on voit que ce vivant, il est très inventif, entre guillemets, et on a fait une sorte de copier-coller croustillant avec nos insectes du futur.
3: Oui, c'est vrai que il y a, pour certaines espèces, il y a même un dimorphisme assez prononcé entre la femelle et le mâle. Il y en a un des deux qui va rester très... une sorte de stade larvaire, alors du coup c'est très compliqué de savoir qu'ils font partie de la même espèce tout simplement, et oui, mais c'est un mécanisme que je trouve vraiment très intéressant.
1: Alors, autre mécanisme évolutif qui est en œuvre chez les insectes, qui n'est pas de la science-fiction, c'est le transfert horizontal de gènes. On poursuit avec le reportage du jour. Et pour illustrer combien les insectes peuvent évoluer rapidement afin de s'adapter à de nouveaux environnements, on part en reportage et c'est avec vous Loïc Dutoit, bonjour.
4: Bonjour Natacha.
1: Vous êtes rendu à l'Institut Diversité, Écologie et Évolution du Vivant, où ils ont étudié les gènes d'un insecte que l'on pourrait accuser de kleptomanie.
4: Oui, et un kleptomane génétique Natacha, car ce sont des gènes que cet insecte est allé chaparder à des plantes dans le but de mieux pouvoir les manger ensuite. Je vais tout de suite vous dresser un petit portrait de notre coupable. Commençons par son nom. Alrode du tabac, ou Bemisia tabaci si l'on veut donner le nom latin. Il a un corps vert, des ailes blanches, mesure environ 1 mm de long, se nourrit d'une grande diversité de plantes en suçant leur sève, et il le fait si bien qu'il est considéré comme l'un des plus grands ravageurs de cultures à travers le monde. Et s'il parvient à piquer des gènes aux plantes, c'est grâce à ce qu'on appelle le transfert horizontal de gènes, un mécanisme biologique qui permet des échanges génétiques entre des individus qui ne sont pas parents. Clément Gilbert est directeur de recherche au CNRS au laboratoire Évolution, Génome, Comportement et Écologie à l'université Paris-Saclay.

0: 2021, donc il y a un groupe de chercheurs en Chine qui ont caractérisé un gène acquis par transfert horizontal à partir de plantes dans le génome de cet insecte. Et nous, on s'est dit, bah, si cet insecte en a acquis un, il est pas impossible qu'elle en ait acquis d'autres. Donc on a cherché à étendre cette analyse à tous les gènes du génome de cet insecte.
1: Alors comment on peut savoir que cet insecte a acquis des gènes par transfert horizontal depuis certaines plantes ?
0: On s'est procuré l'ensemble des protéines codées par le génome de cet insecte. Donc le génome, il est disponible, on peut le trouver dans des bases de données publiques. Et on a mené des recherches par similarité avec l'ensemble de ces protéines. Donc on a comparé ces protéines, la séquence en aminoacides de ces protéines, à une base de données qui contient toutes les protéines de tous les êtres vivants. Donc je peux peut-être vous montrer, pour illustrer comment on a fait. On a utilisé un ensemble de procédures automatisées, mais on peut refaire la procédure avec, par exemple, une séquence de protéines.
1: Je suis assez intrigué par ce qu'il y a sur cet écran. C'est voilà. Des successions de lettres qui semblent pour moi avoir aucun sens. Ça correspond à quoi ?
0: Vous avez d'abord le nom de la protéine ici. Et puis en dessous, vous avez la séquence de chaque acide aminé. Donc chaque lettre code un acide aminé bien spécifique.
1: D'accord, on ne va pas faire la séquence de tout l'acide aminé, parce que ça serait très long. Mais ouais. La protéine, par exemple, c'est 8-TA-14-38-7.
0: Ouais, c'est ça. Donc ça, c'est un code aussi qui ne veut pas dire grand-chose. C'est une nomenclature bien spécifique à cette espèce. Mmh. Et donc ce qu'on peut faire, c'est copier cette protéine, la séquence de cette protéine, la mettre dans le moteur de recherche qui est disponible sur Internet et qui va nous permettre de comparer cette séquence de protéines à toutes les protéines qui ont été caractérisées jusqu'à présent. Et en général, ça va assez vite, ça met quelques secondes, voilà. Et ce que vous pouvez voir, c'est que, bien sûr, la protéine la plus similaire à cette protéine dans les bases de données, c'est celle
1: de la leurode du tabac.
0: Ouais.
1: C'est celle qu'on a rentrée, en fait.
0: Voilà, c'est attendu. Par contre, après, on s'attendrait à obtenir d'autres protéines présentes chez d'autres insectes qui seraient apparentés à cet hémiptère, et ce n'est pas le cas. En fait, ce qu'on voit, c'est que les protéines suivantes, ce sont des protéines de plantes, et en l'occurrence, il y a plusieurs espèces de plantes. Vous avez les noms latins ici de chaque espèce de plante.
1: D'accord. Vous savez à quelle plante ça correspond, en l'occurrence ?
0: Alors là, toutes ces plantes, ce sont des plantes qui appartiennent à la famille des Fabacées. Vous avez ici, par exemple, le trèfle. On a le pois rouge ici, on a d'autres espèces, par exemple ici le lupin.
1: D'accord. Et le pourcentage qu'on a à droite, est-ce que ça correspond à la similarité entre la protéine qu'on a entrée et la protéine de ces plantes-là ?
0: Exactement. Et parmi ces différents acides aminés, vous voyez qu'il y en a 82,5% qui sont identiques entre la plante et la leurode.
1: Là, nous avons pris une protéine en particulier pour en voir la similarité. Elle semble provenir de plantes, en l'occurrence, mais vous avez fait ça pour toutes les protéines de la leurode du tabac et vous avez trouvé combien exactement de similarités avec des protéines de plantes ?
0: On a trouvé en fait 49 gènes issus de 24 événements différents et indépendants de transferts horizontaux de plantes vers la leurode.
1: Par rapport à ce qu'on connaît des différents transferts horizontaux de gènes qu'on peut noter chez d'autres insectes entre des plantes et des insectes, c'est assez énorme, 49.
0: Oui, c'est même unique pour le moment, en tout cas dans l'état actuel des connaissances. Bemisia tabaci, la leurode du tabac, c'est vraiment l'espèce qui a le plus grand nombre de gènes issus de plantes parmi tous les insectes étudiés jusqu'à présent.
1: Ces gènes acquis par la leurode du tabac à partir de plantes, ils ne sont pas sans intérêt pour l'insecte. Ils ont a priori un intérêt qu'on peut penser évolutif et ils ont pu lui permettre à un moment donné d'acquérir un avantage sur d'autres insectes.
0: Oui, tout à fait. C'est la question de la fonction de ces gènes. Pourquoi ces gènes ont été retenus par la leurode du tabac ? Est-ce qu'ils ont apporté une fonction bénéfique qui aurait permis à la leurode de coloniser une nouvelle niche écologique, d'exploiter un nouveau substrat ? Et donc, il y a quelques protéines acquises par transfert horizontal chez la leurode du tabac qui ont été sujettes à des analyses fonctionnelles. Et c'est le cas du premier gène qui a été caractérisé par nos collègues en Chine, justement. Les études fonctionnelles menées sur ce gène ont montré que chez la plante, ce gène est impliqué dans la détoxification de composés glycosides phénoliques. Donc les glycosides phénoliques, c'est des composés émis par les plantes pour se protéger de leurs agresseurs, et notamment des insectes phytophages qui se nourrissent de plantes. Donc en gros, la leurode du tabac utilise ce gène acquis par transfert horizontal à partir de plantes pour détoxifier les composés émis par les plantes qui sont normalement toxiques pour les prédateurs de plantes.
1: D'accord, c'est-à-dire si on retrace tout le fil, la plante, elle produit des composés toxiques pour se défendre de l'insecte, mais elle a aussi l'antidote pour ne pas s'attaquer elle-même. Et l'insecte, là, en l'occurrence l'aleurode du tabac, en acquérant un certain nombre de gènes des plantes, il a acquis lui aussi l'antidote.
0: C'est exactement ça. Ouais, ouais. Et donc là, nos collègues, ils ont montré que ce gène, il était bien exprimé là où on attendait qu'il soit exprimé s'il avait cette fonction de détoxification, c'est-à-dire dans le tube digestif de l'aleurode du tabac. Et de manière assez spectaculaire, ils ont également montré que lorsque on inactive ce gène, eh ben, l'aleurode du tabac n'est plus capable de se nourrir sur la grande majorité des plantes dont elle se nourrit normalement.
1: Ah oui, donc ce gène-là qu'elle a acquis par transfert horizontal de gènes, c'est absolument fondamental pour elle.
0: Tout à fait. Et donc ça, ils l'ont montré en générant des tomates transgéniques. Donc ils ont inséré un petit bout de séquence qui produit un ARN bicaténaire, un ARN double brin. Les aleurodes du tabac, lorsqu'elles se nourrissent en suçant la sève de ces tomates transgéniques, elles vont absorber l'ARN bicaténaire qui va être intégré, qui va être pénétré dans les cellules de l'estomac, du tube digestif. Et donc, cet ARN bicaténaire va en fait détruire les ARN du gène et donc va empêcher l'expression de ce gène et la traduction des protéines. En exposant donc ces tomates transgéniques aux aleurodes du tabac, les chercheurs ont montré que l'aleurode était incapable de se nourrir sur ces plantes, mais en plus, ils ont observé 100% de mortalité. C'est-à-dire que toutes les aleurodes présentes sur ces tomates étaient mortes.
2: Merci Loïc Dutoit. 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Lucas Etienne, une réaction à l'écoute de ce reportage?
3: Oui, en fait, ça me fait penser à un autre mécanisme qui s'appelle la kleptoplastie, qu'on a utilisé pour un des insectes, mais qui existe vraiment, qui est le vol des plastes, alors le vol des chloroplastes, donc qu'il y a dans les plantes et qui permet de faire la photosynthèse. Et alors, c'est assez marrant parce que j'ai découvert ce mécanisme au bac, littéralement. Il y avait un exercice sur ce qu'on appelle une limace solaire. Je crois que c'est Elysia chlorotica, quelque chose comme ça, qui va se nourrir, donc c'est une limace aquatique, qui va se nourrir d'algues et qui va récupérer les chloroplastes pour faire s'accaparer finalement une sorte de photosynthèse.
2: Ah mais c'est fantastique. En fait, là, ce qu'on comprend à ce stade de l'émission, c'est que le vivant est en effet fait preuve d'une grande inventivité. Ça, c'est du pain béni quand on fait de la biologie spéculative, Jean-Sébastien Steyer.
4: Oui, en fait, on reprend un petit peu tous les processus évolutifs, les observations que l'on voit dans ce qu'on appelle le fossil record, c'est-à-dire l'enregistrement des strates géologiques, et on compose en fait avec l'état des connaissances et l'état des faunes en fait actuelles.
2: Mais par rapport justement aux catastrophes qu'on a décrites par le passé et puis par rapport à celles qui sont en train d'advenir, Romain Garouste, pourquoi justement les catastrophes sont-elles aussi un bon théâtre pour faire de la biologie spéculative?
5: Alors, un bon théâtre, oui, certainement. Eh bien, parce que justement...
2: Fictionnel, j'entends, bien sûr.
5: Vous m'entendez?
2: Oui, oui, oui.
5: Oui. Donc, elles vont impliquer un certain nombre de mécanismes, et notamment soit des mécanismes naturels, et on voit effectivement que la biologie, la vie est beaucoup plus complexe que ce que l'on croyait auparavant. En fait, la biologie, il faut le voir comme quelque chose de quasiment statistique, c'est-à-dire avec une médiane, une moyenne. On a des événements, des mécanismes qui se situent à la moyenne, c'est-à-dire ceux qui sont les plus courants, ceux qui ont le plus d'occurrences, et puis à la marge, on va avoir des mécanismes rares qui sont justement, finalement, peut-être les plus grands moteurs de l'évolution. Et chaque fois que l'on va avoir une catastrophe, un événement un peu radical, eh bien, on va en général mettre en exergue, on va mettre en marche ces mécanismes qui étaient un peu peut-être à la marge et qui vont devenir prépondérants puisqu'ils sont là, ils sont disponibles pour pouvoir apporter de nouvelles capacités d'adaptation aux organismes. Mais j'aimerais peut-être aussi introduire dans le débat, à ce stade, on a eu un reportage intéressant, mais on a, dans ce domaine, on a fait de telles avancées, on est capable aujourd'hui de décrire et de décliner, on va dire, une biologie de synthèse. Et c'est dans ce cadre-là, de cette biologie de synthèse, qui est un peu inquiétante, à la fois porteuse d'espoir pour beaucoup de domaines, mais également un peu inquiétante. Et c'est dans ce cadre-là que je dirais que les catastrophes, c'est-à-dire des situations dégradées, pourraient amener leur lot de très mauvaises surprises, y compris dans, je dirais, dans une biologie spéculative avec des radiations évolutives de nouveaux organismes, mais aussi des organismes qui pourraient devenir tout à fait délétères et, je dirais, inquiétants pour le maintien des écosystèmes.
2: Jean-Sébastien Steyer.
4: Oui, c'est un petit peu effectivement le rôle de la biologie spéculative, un petit peu comme le genre post-apo dans la science-fiction. C'est en regard, en fait, la biologie spéculative avec l'évolution, c'est aussi lancer un peu des alertes en disant voilà un petit peu l'état de la faune actuelle. Voilà toutes nos connaissances, enfin toutes, certaines de nos connaissances sur le passé et l'histoire évolutive du groupe. Voilà ce qu'on peut en faire, en gardant à l'esprit, bien sûr, que l'évolution n'est pas modélisable.
2: Mais à propos d'événements radicaux, on entend souvent dire que s'il y avait une guerre nucléaire, seuls les cafards survivraient. Lucas Etienne, c'est vrai ou c'est complètement exagéré ?
3: Je crois qu'il y a certaines espèces qui sont vraiment très très résistantes, effectivement. Mais il n'y aurait pas que les cafards, on peut parler d'autres choses comme les tardigrades. Je pense qu'eux seraient toujours plus ou moins là, mais il y en a toujours, oui, qui nous résisteraient clairement, ça c'est sûr.
4: Tardigrades que l'on développe dans notre oui. livre, et puis les bactéries aussi. Il y a espèce qui s'appelle Radiodurance qui est capable d'auto-cicatriser son ARN ou son ADN, je ne sais plus, en cours de radiation.
2: En tout cas, cette fin du monde humain qui serait liée à l'émergence d'une nouvelle espèce d'insecte intelligente, ça évoque évidemment la guerre des mouches de Stephen Spitz en 1937. Ça devait être une référence, ça aussi, j'imagine.
4: Oui, alors on s'est trompé, hein, c'est pas de votre faute, Natacha, on s'est trompé sur le prénom dans le livre, c'est Jacques Spitz. voilà, on s'est basé effectivement sur ce genre insectoïde post-apo, et Jacques Spitz était vraiment un grand auteur d'anticipation. Je pense à L'œil du purgatoire, par exemple, dans La guerre des mouches, il imagine, après l'extinction quasi totale aussi des humains, pardon, une domination, entre guillemets, en tout cas une radiation évolutive de mouches.
2: En tout cas, bon, on arrive dans quelques secondes à la chronique d'Alexandra Delbo, mais un grand merci à vous trois de nous avoir accompagnés tout au long de cette heure et de nous avoir fait comprendre comment justement utiliser un cadre rigoureux des théories scientifiques permet aussi de nourrir des fictions et des imaginaires. Tout de suite, on change de sujet. Chez les mammifères, les femelles vivent plus longtemps, tandis que chez les oiseaux, ce sont les mâles. C'est la chronique avec science d'Alexandra Delbo.
6: La longévité a-t-elle un sexe dans l'ensemble du monde animal ? C'est un constat bien connu chez nous. Dans notre espèce, les femmes vivent plus longtemps que les hommes. On évoque souvent le style de vie pour expliquer cet écart. Les hommes fument plus, boivent plus et prennent plus de risques. On sait aussi que ces différences sont moins marquées dans les pays à plus faible revenu et que depuis que les femmes se sont mises à fumer et à boire presque autant que les hommes, l'écart tend à se réduire. Mais malgré tout, la constante demeure. Les femmes vivent en moyenne 5,4 années de plus que les hommes. Alors, éternel débat, est-ce une question de nature ou de culture ? Pour le savoir, il faut aller voir du côté des autres animaux. Jean-François Lemaître est directeur de recherche CNRS au laboratoire de biométrie et biologie évolutive à Lyon.
7: C'est des observations qui sont bien connues, on va dire, depuis le début du XXe siècle. Enfin, on a déjà observé chez de nombreuses espèces que les femelles vivaient plus longtemps que les mâles. Et au fur et à mesure des développements méthodologiques sur la façon de quantifier la longévité chez les espèces sauvages et captives, eh ben, on a pu quantifier ces différences et s'apercevoir que d'une manière générale, c'était plutôt la règle que les femelles vivaient plus longtemps que les mâles chez les mammifères. Ben, le problème, c'est que pour avoir une quantification précise de la longévité, il faut connaître l'âge des animaux de la population qu'on suit. Donc c'est très compliqué à faire en milieu naturel, on a besoin de ce qu'on appelle des suivis à long terme, c'est-à-dire des grands suivis de population pour lesquels les animaux sont suivis dès la naissance, ou en tout cas très tôt dans la vie, à un moment où on est capable d'assigner leur âge avec une exactitude parfaite, et de les suivre ensuite tout au long de leur vie, et de manière à connaître l'âge à la mort, et ensuite on en déduit à l'échelle populationnelle l'espérance de vie des mâles et l'espérance de vie des femelles.
6: Ce type de suivi est très difficile à réaliser dans la nature et surtout extrêmement coûteux. C'est là que les zoos offrent un avantage considérable. Dans les zoos, on connaît l'âge exact de chaque animal. On a accès à un grand nombre d'espèces réparties partout dans le monde et l'environnement y est très contrôlé. Certes, ce n'est pas la vraie nature. Dans les zoos, il n'y a pas de prédation, pas de chasse, pas de destruction de l'habitat. Ce qui est une limite, bien sûr, mais ça présente deux atouts majeurs. D'abord, les animaux y vivent leur durée de vie maximale, ce qui permet de réévaluer révéler des effets potentiellement cachés dans la nature. Ensuite, cela facilite les comparaisons entre espèces, peu importe le continent. Et c'est ce que fait une association à but non lucratif, Species 360, qui collecte les données de naissance et de décès de plus de 1300 zoos et aquariums dans le monde. C'est une ressource scientifique absolument incroyable et c'est à partir de cette base qu'une nouvelle étude parue dans Science Advances a comparé l'espérance de vie des mâles et des femelles chez 528 espèces de mammifères et 648 espèces d'oiseaux. C'est la première analyse aussi complète jamais réalisée. Résultat, chez 72% des mammifères, les femelles vivent plus longtemps que les mâles, mais chez les oiseaux, c'est l'inverse. Dans 56% des espèces, les mâles ont une espérance de vie plus élevée et tout cela s'expliquerait, au moins en partie, par les chromosomes sexuels.
7: L'hypothèse la plus parcimonieuse pour expliquer ces différences de directionnalité dans le sexe qui a un avantage par rapport à l'autre entre les mammifères et les oiseaux, c'est de revenir aux chromosomes sexuels. Les mammifères et les oiseaux ont des chromosomes sexuels très contrastés, notamment du fait que chez les mammifères, donc les mâles sont XY et les femelles sont XX, donc on dit que les mâles sont hétérogamétiques parce qu'ils portent deux chromosomes sexuels qui sont différents, XY, à l'inverse des femelles. Alors que chez les oiseaux, c'est l'inverse, c'est les femelles qui sont ZW, donc hétérogamétiques, alors que les mâles sont ZZ. Donc une des hypothèses qui a été retenue pendant très longtemps, et qui est d'ailleurs toujours d'actualité, c'est que le sexe hétérogamétique, donc les mâles chez les mammifères ou les femelles chez les oiseaux, souffrirait d'une mortalité accrue par rapport au sexe homogamétique, donc les femelles chez les mammifères et les mâles chez les oiseaux.
6: Avoir deux chromosomes sexuels identiques semble donc offrir une certaine protection. Chez les mammifères, cela avantagerait les

0: la montre que non, tout n'est pas affaire de culture. Il y a sans doute une part de biologie ancienne héritée de notre évolution. La suite de cette étude, ce serait d'aller voir si cette observation se confirme chez d'autres grands groupes taxonomiques, comme chez les reptiles ou les amphibiens par exemple, où là aussi, c'est le mâle qui porte deux chromosomes identiques.
1: Merci Alexandra pour votre chronique et merci à vous pour votre écoute. Et un grand merci à toute l'équipe de la Science CQFD, Eve Etienne, Antoine Beauchamp, Loïc Dutoit, Alexandre Morales, Joseph Schlegel, Lou Angers. À la réalisation, Hélène Trigueros, à la technique aujourd'hui, Nicolas Leroulet. C'était ce qu'il fallait démontrer à ce jour.
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2: J'aime bien parce qu'il y a un poisson qui se marre un peu.
3: C'est le merle.
2: Le merle noir.

0: Et ça m'intéresse. Est-ce que là, il y a communication ou pas entre les deux espèces? Il y a une interaction sociale ou pas? Voilà, il vient manifester, voilà, curiosité, je suis là, je me signale, j'alarme.
1: Puis ça fait de nous?
0: Ah oui, ah, complètement, oui. On peut imiter un peu les rapaces ou certains bruits d'oiseaux pour les faire venir et pour dire ouais, je t'ai vu, viens voir. Ça marche très bien avec les mésanges. Quand on fait ça, elles viennent. Alors, on n'aime pas trop le faire trop longtemps, ça reste une perturbation, bon. Mais c'est des petites interactions sympas qu'on peut avoir entre espèces, quoi. Pish, pish, pish, pish, pish.

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0: Tout commence dans le drame, en fait.
1: Alain Bougrain-Dubourg, président de la Ligue de protection des oiseaux.
0: On est au début du siècle dernier, dans les années 1910, par là. Et les chemins de fer de l'ouest de la France qui partent de Paris pour aller jusqu'à ce qu'on appelle à l'époque les Côtes du Nord, qui deviendront les Côtes d'Armor, et qui vont donc jusqu'à Perros-Guirec, invitent à un safari pour tuer purement et simplement les oiseaux marins et singulièrement les macaremoines, qu'on appelle des calculos là-bas. Ces oiseaux quittent la haute mer et viennent nidifier sur terre. Pendant quelques semaines, ils ont la singularité de voler souvent au ras de l'eau avec un vol battu. Et les tireurs trouvent passionnant, amusant d'en tuer le maximum. Ils remplissent des barques entières de cadavres, du reste dont ils ne savent trop que faire. C'est un véritable massacre. Alors une poignée de naturalistes s'élève contre cette pratique et décide d'alerter l'opinion publique. Ils vont avoir gain de cause. Et c'est ainsi que naît d'une certaine manière la Ligue pour la protection des oiseaux, qui est une antenne de la Société d'acclimatation de France. Mais cette Ligue va trouver son autonomie, et en même temps qu'elle naît, eh bien le site en question, l'archipel des Sept Îles, va être préservé. Alors, il faudra du temps avant que ça devienne une vraie réserve naturelle nationale, comme on l'enregistre et comme c'est le cas aujourd'hui. Mais à l'époque, c'était d'avant-garde.
1: Embarquons pour la réserve naturelle de l'archipel des Sept Îles dans les Côtes d'Armor, où chaque printemps revient la plus grande colonie de fous de bassin de France.
2: Ah, bien pris pour moi. À tout à l'heure,
3: bonne
2: journée.
3: À tout à l'heure, bon quart, on veillera ses autres.
4: On peut dire qu'en 1912, ça a été un des premiers combats de la LPO qui a été gagné et qui a permis de préserver le macareux en France.
1: Armel Deniaux, garde technicien à la réserve naturelle des Sept Îles.
4: Si cette chasse ne s'était pas arrêtée en 1912, il est plus que probable que des macareux en Bretagne, on en aurait pu.

0: On a l'exemple là, une information d'hier, hein, Macaremoine, ça y est, il a disparu de Ouessant, il est plus nicheur parce que c'était un couple qui persistait comme ça pendant quelques années à nicher, mais pas suffisamment de production en jeunes pour renouveler la mortalité naturelle. Là, le dernier bastion des macareux en France, c'est les Sept Îles.
1: Et la colonie de macareux ici, elle est de combien d'individus ?
0: On a 80 à 120 couples, on va dire. Donc, ce qui reste faible, un impact sur cette colonie, on perd 100% des nicheurs en France. C'est ça qu'il faut se dire. Après, on a des dynamiques qui sont intéressantes là sur le Cap Fréhel, au niveau des Alcidés. Il y a du macareux qui se balade, il faut espérer qu'un jour il s'installe là-bas et ça fera au moins 2 points et 2 colonies différentes, certes qu'en Bretagne, mais 2 colonies différentes. Et ça, c'est ça qu'il faut œuvrer, hein, c'est d'avoir plusieurs espaces naturels pour ne pas concentrer toute la biodiversité et toute la richesse sur un seul site.

L'un des combats essentiels, parce qu'on est en 1912 lors de la création de la LPO, c'est la mode de la plumasserie. À l'époque, les femmes se promènent avec des chapeaux

0: invraisemblables, avec des plumes qui dégoulinent de partout. Certaines d'entre elles ont même des nids recomposés sur le chapeau. C'est la mode. Et pour satisfaire à la mode, eh bien, on va chercher des plumes et des oiseaux en Nouvelle-Zélande, en Amérique du Sud. Partout où les oiseaux sont jugés les plus beaux. C'est un terrible carnage. Et rien qu'en France, il n'y a pas loin de 600 entreprises de plumasserie. Et là, il faut se battre ici en France, mais également ailleurs, en Angleterre, aux États-Unis, contre cette mode. Pour ce grand combat du début du siècle dernier, sont les femmes qui vont parler aux femmes en leur disant non, ça n'est pas acceptable qu'on sacrifie tant d'oiseaux à la mode. Alors que les hommes avaient plutôt une conscience, on va dire, naturaliste. Très franchement, ils voulaient connaître les espèces. Si elles disparaissaient, c'était pas très très grave. Il n'y a pas si longtemps encore, Audubon, ce grand naturaliste, considérait qu'une centaine d'oiseaux tués dans la journée, c'était pas beaucoup pour faire ces peintures admirables qui vont devenir les plus célèbres au monde. On se réveille d'une époque où il y a un massacre terrible. Dès qu'on découvre une nouvelle espèce, on la tue pour enrichir les collections.
1: On a de belles conditions quand même aujourd'hui. Une houle assez longue. Mais...
2: On va peut-être monter à Rouzic, ouais. Et puis on discutera autour de Rouzic.

0: L'Armel, vous avez coupé le moteur du Zodiac. Et bon, il y a la houle qui nous fait un peu bouger. Et on a vraiment au-dessus de nous quantité d'oiseaux qui s'agitent. C'est une densité énorme au-dessus des rochers là.
1: Bah oui, on a la plus grosse colonie de fous de bassin de France, c'est ici. Hein. Il reste probablement entre 10 et 12 000 couples. On est en fin de saison de reproduction, mais malgré tout, on a une forte activité autour de la colonie, d'oiseaux qui rentrent de pêche, d'oiseaux qui tournent et d'oiseaux qui repartent. Donc, c'est très vivant. Hein. Et puis s'ils ont envie de passer au-dessus du bateau, ils passent au-dessus du bateau, mais ils sont en vol et ils se sentent totalement
2: sécurité.
1: En sécurité.
2: Hein. Et l'absence de dérangement sur les îles, ces îles sont interdites d'accès. En fait, on voit les résultats au fil des décennies. En fait. Il n'y a que l'île aux Moines sur l'archipel qui est autorisée au débarquement. Et les autres îles sont préservées. Il y a des habitats avec une forte naturalité. Et les communautés d'oiseaux marins le savent. Et vous avez des espèces qui s'installent grâce à la mise en réserve, la quiétude, mais aussi ces opérations de gestion. Et sur le long terme, l'idée, c'est de faire en sorte que les oiseaux soient plus résilients face à différentes pressions et de leur laisser de l'espace, en fait, à la fois sur les îles pour nicher.
3: Pascal Provost, conservateur de la réserve naturelle des 7 îles pour la LPO.
2: C'est une période difficile pour ces oiseaux. C'est le seul moment où ils posent palme à terre, en fait. La plupart du temps, après, ils sont en mer. Ce sont des oiseaux pélagiques. Mais en même temps, d'assurer un peu de tranquillité à proximité de l'île, parce que c'est l'île la plus importante de l'Hexagone. C'est pas rien quand même, l'île Rosique. Hein. L'île aux oiseaux que l'on a en face de nous. Donc c'est un bijou, vraiment un bijou de patrimoine naturel, et on a le devoir de vraiment de le préserver.

0: Donc là, on est dans un endroit assez privilégié, au pied de la colonie.
1: On est au pied de la falaise, en fait.
0: Au pied de la falaise, voilà, une zone très abrupte où nichent des centaines de footbassins, là. Donc c'est une colonie qui a été constituée autour de 19 000 couples avant l'épidémie de 2022. Et là, on est en train de refaire des estimations. On a perdu environ 50% de pertes, mais vous avez toujours une occupation comme ça importante des oiseaux. Donc il reste encore quelques jeunes, des oiseaux très sombres qui ne sont pas descendus de la colonie. Et en fait, ce qui est frappant, même si on est en fin de saison de nidification et les années précédentes, ce n'était pas le cas, c'est à quel point il y a du vide autour des oiseaux. Il y a plein de nids qui ne sont pas occupés.
1: Autrefois, là, la falaise, elle était toute blanche.
0: Ah bah, c'est-à-dire que vous aviez une densité de blanc nettement plus importante. Et puis, ce qui est frappant aussi, parce qu'il y a ces espaces de vide, c'est de voir aussi la couleur des nids. Vous avez une quantité de déchets, surtout de déchets de pêche. Donc, les oiseaux ramènent en fait des déchets de pêche depuis la haute mer, des morceaux de filet vert, orange, etc. Et ça vient se sédimenter du coup sur ces édifices qui sont occupés chaque année en fait par les mêmes couples nicheurs. Les oiseaux sont fidèles à leur nid. Entre-temps, ils sont allés, pour certains, jusqu'en Méditerranée ou en Afrique de l'Ouest. Ils vont revenir sur leur nid. Et c'est ce qui entraîne aussi en fait, une fidélité aussi aux partenaires. Vous avez des couples qui sont fidèles depuis des années et des années.

L'année 2022, imaginez que l'Office français de la biodiversité a piloté en fait un réseau qui s'appelait SAGIR pour récolter les oiseaux mourants ou morts le long des côtes. 1200 footbassins ont été retrouvés morts le long des côtes de Bretagne. 1200, et c'est qu'une partie parce que la plupart sont morts en mer. Certains oiseaux bloquaient les routes, comme à Concarneau, ils étaient au milieu du bitume. Certains ont été retrouvés dans les jardins. Ça glace le sang de savoir ça, parce que ce sont des oiseaux de haute mer. Et certains sont retrouvés même dans les forêts. En fait, il y avait des troubles neuronaux, des oiseaux complètement désorientés et qui, pour beaucoup, malheureusement, pour beaucoup d'oiseaux, sont retrouvés, ils sont morts à l'issue de cette épidémie.

0: Alain Bougrain-Dubourg, quelles sont les étapes successives d'instauration de l'idée de la protection des oiseaux?
1: Alors, on va dire que l'une des premières étapes est fonctionnelle. C'est-à-dire qu'on considère l'oiseau par son utilité. Et les premières lois portent dans le secteur agricole sur les oiseaux utiles à l'agriculture.
0: Pour quelle fonction, par exemple ?
1: Tout simplement parce qu'ils vont manger des insectes. On n'a pas encore compris à l'époque que les rapaces, qui sont des oiseaux extrêmement utiles, jouaient un rôle considérable. Il faudra attendre plus que les années 70 pour qu'ils soient enfin protégés. Ils étaient considérés comme nuisibles parce qu'ils s'en prenaient souvent au gibier.
0: Et en réalité, les rapaces
1: jouent un rôle considérable parce que, notamment, ils sont prédateurs de rongeurs. Et donc, ils sont auxiliaires de l'agriculture. Mais c'est très frappant de voir combien de décennies il a fallu pour reconnaître leur rôle. Alors, cette notion de rôle est évidemment intéressante parce qu'elle va, comme on dit aujourd'hui, cranter la progression de la protection de la nature. En même temps, ça laisse sur le bord de la route tous les animaux ou les oiseaux qui n'auraient pas d'utilité et qui par conséquent sont méprisables, voire considérés comme nuisibles, puisqu'ils servent à rien. Et donc c'est pas simple d'en arriver à la protection. Et parmi les choses importantes, me semble-t-il, il y a eu le remembrement. Il y a eu les premiers usages des phosphates, des engrais, des pesticides. Tout ça, très honnêtement, on l'a pas vu venir. On est au lendemain de la guerre, c'est les Trente Glorieuses, c'est la reconstruction, c'est la capacité de satisfaire l'alimentation de chacun, et tout est bon pour cela, y compris la mise en œuvre d'élevage en batterie délirant, surréaliste, générant une maltraitance odieuse. Et concernant le remembrement, on peut pas dire que la LPO a été en pointe dans la prise de conscience. Je crois que ça arrive plus tard, vers les années 60, avec notamment des gens comme Carson, qui aux États-Unis va publier le Printemps silencieux et révéler combien les pesticides sont nuisibles pour l'humanité, mais aussi pour la nature.
2: To begin with, this new pest killer is a DDT preparation. We realize what that means. Once a bug comes in contact with DDT, he's lost.
0: Rachel Carlson, 1962. Ces sprays et aérosols sont maintenant appliqués presque universellement dans les fermes, les jardins, les forêts et les maisons. Des produits chimiques non sélectifs qui ont le pouvoir de tuer tous les insectes.
1: On réalise que des oiseaux comme les faucons pèlerins vont être directement affectés par le DDT qui va fragiliser la coquille de leur œuf au point que quand ils se mettent à couver, ils écrasent l'œuf. C'est effrayant. Et donc là, ça a été le vrai combat.
0: La publication de Printemps silencieux, qui alertait sur l'hécatombe des oiseaux provoquée par le DDT, contribua à l'interdiction de cet insecticide aux États-Unis en 1972.
1: Dans les années 70, on va assister à un déclin, mais dramatique, des espèces dites emblématiques. Vous avez par exemple moins de 10 couples de cigognes blanches qui subsistent en Alsace. Les vautours fauves ont disparu du ciel cévenol parce qu'ils ont été massacrés, empoisonnés, tués, exhibés dans les journaux locaux, leurs cadavres. Les hérons en tout genre disparaissent. Les faucons pèlerins sont trafiqués, notamment pour les Émirats arabes, etc.

0: Eh bien, on a réussi le pari improbable, le pari fou, de sauver toutes ces espèces emblématiques. Pourquoi ? D'abord parce qu'il y a eu des lois qui ont été édictées protégeant d'un seul coup les rapaces, par exemple, et bien d'autres espèces. Ensuite, parce que les associations de protection des oiseaux et de la nature en général se sont investies pour tenter d'inverser les choses. Et aujourd'hui, on peut dire que les vautours dans le ciel cévenol, c'est une attraction touristique. Aujourd'hui, il y a des hérons partout. La nature s'est réanimée.
1: Archevina, chasse aux tourterelles, Médoc, 1998.
2: Les chasseurs du Médoc et les chasseurs de la Gironde sont en train de démontrer qu'ils se conduisent comme des gens adultes. Nous ne sommes pas des Indiens qu'on vient admirer dans les réserves.
3: Je rappelle que les chasseurs sont armés, nous pas. Il y a un climat dramatique et je crois que la seule chose, c'est de respecter la loi et d'arrêter cette putain de chasse.
4: C'est un grand succès, le monde est là, les élus sont là, les responsables sont là.
0: Dans le Médoc, tous les ans, à partir du 1er mai, on venait depuis des pylônes, pas loin de 1000 pylônes qui faisaient 2,50 m, 3 m de haut. On venait tirer les tourterelles qui elles-mêmes arrivaient d'Afrique pour donner la vie ici en France, mais ailleurs en Europe. Et il y avait cette espèce de goulot médocain, où d'un côté il y a l'Atlantique, de l'autre la Gironde, et ce barrage de feu. Et figurez-vous que le réflexe naturel d'une tourterelle des bois qui a peur, elle n'a qu'une peur dans la vie, c'est le rapace qui est le prédateur, qui est son ennemi. Et donc dès qu'elle a peur, elle descend son vol au ras des arbres, pour éviter que l'oiseau rapace ne puisse l'attraper. Or, au ras des arbres, il y avait les fusils. Et c'était un massacre. Chaque année, on désinguait 30 000 tourterelles des bois en pleine période de reproduction. C'est comme si le paysan coupe son blé en herbe même. Un véritable massacre. Et chaque année, on est descendu avec quelques amis pour essayer de nous opposer à ce massacre. Pour être entendu davantage par les médias, j'avais demandé à Sophie Marceau, qui a accepté, Brigitte Bardot, Théodore Monod, Hubert Rive, de nous accompagner chaque année et de créer l'événement. Mais je croyais, avec une grande naïveté, qu'en deux saisons, ça serait réglé. On en parlait au journal de 20h à la télé, parce qu'il y avait des échauffourées, des grandes violences, et on réglerait le problème. Il a fallu 20 ans. 20 ans de combat. Aujourd'hui, quand je vois le résultat, ce n'est pas que cette chasse, mais la tourterelle des bois a perdu 80% de ses populations. Ça figure parmi les oiseaux qui sont les plus rares au monde maintenant.
5: Malgré l'interdiction, ils n'ont pas réussi à se repeupler suffisamment.
0: À se repeupler, et ensuite il y a des problèmes. Ce sont des oiseaux qui aiment se reproduire dans des bocages, or il y en a de moins en moins. Il y a les pesticides, enfin bien d'autres choses qui ont à

0: Vincent Devictor est chercheur en écologie et s'intéresse à l'impact de la destruction des habitats, des pratiques agricoles ou du changement climatique sur les communautés d'oiseaux.
1: On a travaillé sur 170 espèces, 28 pays européens, dans l'assemblage de données très fines qui répertorient chaque année, depuis 40 ans, tous les ans, avec le même protocole, la même méthodologie, les oiseaux qui sont observés dans différents habitats. Et petit à petit, on a pu construire une preuve, c'est-à-dire un lien très fort entre l'emploi de pesticides, les pratiques agricoles intensives, et puis le déclin massif des populations d'oiseaux en Europe. On parle quand même de moins 57% sur 40 ans des oiseaux spécialistes des milieux agricoles. Ça va jusqu'à un déclin de 90% pour certaines d'entre elles, comme le bruant ortolan ou le bruant proyer. L'alouette des champs, elle ne fait que décliner depuis que j'ai commencé à travailler. Ça fait 20 ans que je travaille sur cette espèce, ça fait 20 ans qu'on documente son déclin et l'accélération de son déclin. Alors bien sûr, l'agriculture n'est pas le seul responsable, mais il se trouve qu'elle sort en tête des candidats aux pressions qui pèsent sur la biodiversité. On a pu comprendre pourquoi, en démontrant en plus que c'est les espèces qui sont spécialistes des insectes, qui sont insectivores, qui ont leur régime alimentaire vraiment biaisé vers les insectes, qui déclinent encore plus que les autres. Tout simplement, elles perdent leurs ressources. Donc c'est avec la disparition massive des insectes qu'on aboutit à une disparition massive des oiseaux. C'est pas anecdotique, on parle de millions d'individus. Notre estimation, c'est 800 millions en 40 ans. C'est colossal. Donc on parle d'une fonte de biomasse d'oiseaux, une fonte de biomasse d'insectes, qui fait qu'on parle d'une vraie disparition du tissu du vivant. On a un paysage sonore qui se simplifie, qui devient de plus en plus monotone. Donc on voit se réaliser la prophétie de Rachel Carson qui parlait de printemps silencieux. C'est pas une abstraction, c'est pas une métaphore, c'est devenu quelque chose d'assez réel, puisque la manière dont on a de suivre les oiseaux, c'est par leur chant. Donc c'est au printemps. Donc en fait, quand on dit il y a moins d'oiseaux, il y a de plus en plus de silence. Un silence de mort.

0: avec eux plutôt que d'employer un insecticide pour les éliminer complètement?
1: Ce qui est très étonnant, c'est que cet insecticide, il est aujourd'hui, notamment avec cette technique néonicotinoïde, employé même si on ignore la présence d'insectes. C'est-à-dire avant même que la maladie soit déclarée, un peu comme si vous preniez des antibiotiques tous les jours en préventif, on emploie des choses qui sont faites pour tuer les insectes, sans savoir si ces ravageurs sont là, à cet endroit-là, sur cette plante-là, etc. C'est une assurance sur l'avenir, sans savoir si le risque est avéré. Donc effectivement, de ce point de vue-là, il n'y a pas de coexistence possible, on ne s'ouvre pas la fenêtre d'une coexistence possible entre certains insectes, dont on peut rappeler que beaucoup sont auxiliaires des cultures, hein, d'un point de vue agronomique, participent à la régulation d'autres ravageurs.
0: Il y a des agriculteurs qui s'appuient sur des alliances avec les insectes, avec les oiseaux, pour cultiver.
1: Voilà, ils se sont rendus compte que, par exemple, de laisser des bandes enherbées sont des refuges d'insectes qui vont contrôler certains ravageurs de culture, enfin, certains insectes appelés ravageurs de culture. Par ailleurs, on utilise l'écologie des insectes pour contrôler certaines maladies.
2: Oui, c'est un peu de l'homme nos qualités souvent de gardien du temple et que j'aime bien. J'aime bien passer mon temps dans la nature, c'est vrai qu'on nous apprend beaucoup de choses. Et c'est vrai que depuis 20 ans qu'on est là, parce qu'on est là quand même depuis 20 ans, même si ce n'était pas à nous avant, j'ai vu des arbres pousser. Par exemple, il y a des chênes blancs qui poussent qu'avant on ne voyait pas spécialement. Et c'est vrai que, par exemple, je les identifie tout de suite et c'est hors de question qu'on les tonde. Et même je vais l'aider à pousser en fait, je vais le canaliser pour qu'il pousse droit et puis pour qu'après il reprenne ses droits sur la propriété.
3: Françoise et Bruno Le Breton sont viticulteurs et travaillent à des alliances avec les espèces animales et végétales pour favoriser leur culture sans utiliser de produits toxiques.
0: Qu'est-ce que vous avez voulu développer comme type de culture ici, de vigne?
4: Alors bon, on était majoritairement, on est toujours producteur de vin, quoi. Mais on a un grand territoire en fait. On a sur 50 hectares de vigne, un peu plus de 200 hectares de territoire. Et en fait, on s'est rendu compte quand même assez vite que la manière dont a été façonné notre paysage est la conséquence de l'homme à 100% sur les 200 hectares. Le constat qu'on fait, bon, qu'on a peut-être fait des choses, des bêtises par le passé, il faut l'assumer et se dire, on va continuer à accompagner ces 200 hectares et intégrer la vigne dans ce projet de paysage. Et donc, là où on en est aujourd'hui, c'est se dire, il y a beaucoup de secteurs, on ne va plus rien faire. On va laisser pousser parce qu'à ce moment-là, il pousse des choses plutôt sympas et on va accompagner ça, ce qui va pousser naturellement. On a beaucoup retravaillé sur les haies. On a compris aussi il y a pas mal de temps que les arbres morts, il faut les laisser. C'est des magnifiques perchoirs pour les oiseaux. Donc, qualifier les haies, les comprendre, les laisser. Et après, accompagner aussi des plantations pour recréer des corridors. Ce sont des haies que l'on recrée pour connecter deux milieux. Deux parcelles, un cours d'eau, un fossé à une parcelle. Parce qu'en fait, on se rend compte qu'avec la mécanisation et le bulldozer facile, on a écrété beaucoup de choses par le passé et qu'il faut juste recréer des connexions. Alors, végétales, et on a créé une retenue hivernale pour aussi des connexions hydrauliques. On a un petit versant de 50 hectares où on a pris l'eau du ruissellement et on le met dans un petit réservoir, dans un petit lac. Et donc, de voir comment on peut recréer aussi des connexions avec l'eau. Et des parcours de l'eau qui vont naturellement faire pousser des arbres. Quoi. L'idée, c'est quand même d'avoir une telle diversité que la vigne soit beaucoup mieux intégrée dans son environnement naturel.
0: Alors là, Bruno et Malika, on est au milieu
5: entre
0: deux lignes de vigne et le sol il est encore plein d'herbes. Et qu'est-ce qu'on voit? Qu'est-ce que vous pouvez observer?
5: Alors on voit plein de vie au pied des vignes.
3: Malika Manseur, ornithologue amateur.
5: Il y a eu la pluie et on voit donc les fourmis en train de remonter tous les petits grains qui ont bouché les entrées de la fourmilière. On voit une limace. Tout à l'heure, on a vu des criquets. C'est vivant. Encore une autre limace, une autre espèce de limace. Et plein de trous partout. Elles débouchent leurs entrées de galerie. Elles se baladent.
0: Il y a un aspect sablonneux de la terre autour.
5: Et ça s'est retourné. Elle jardine. Hein. Et si on remue un peu, peut-être qu'on peut trouver des vers de terre qui remontent à la surface. En fait, ils bêchent. En fait, elles font le travail des humains à notre place. Hein.

0: au printemps, en fait, surtout en juin, il y a des trous partout. Donc c'est impressionnant. En fait, ce sont les cigales qui sortent de terre. Et puisque leurs larves vivent dans la terre, elles sortent et il y a plein de trous. Et du coup, quand il pleut, ça pénètre tranquillement dans le sol. Voilà, elles participent aussi, les cigales, à la vie du sol. Du coup, l'intérêt sur le domaine de recréer des corridors écologiques de parcelle à parcelle, de planter des vergers, tout ça va amener à nouveau, on espère, des oiseaux. Les bonnes pratiques sur le domaine aussi vont faire que les insectes vont être là. Du coup, les oiseaux qui vont nicher les premières semaines vont nourrir leurs petits qu'avec des larves, des chenilles. Et donc, du coup, il va y avoir survie de la population d'oiseaux, surtout dans les milieux agricoles où c'est quand même l'effondrement. Et sur ce corridor, il y a les écureuils, il y a les oiseaux, il y aura les mammifères, ça va faire de l'ombre, notamment aussi à la vigne, enfin c'est tout un ensemble.
1: Plus la biodiversité est importante, mieux c'est aussi, parce que si on n'a qu'une monoculture, on revient toujours à la même chose, le prédateur ou l'insecte, il va se développer et du coup on pourra rien faire quoi. Et c'est pour ça que du coup, on a beaucoup de libellules cette année. On a implanté 60 nichoirs à mésanges et des abris à chauves-souris pour essayer de faire ramener ces oiseaux autour des vignes, en fait.
2: Il y en a un où ?
1: Là-bas. Ah oui, c'est nichoir à l'abri à chauves-souris.
3: Françoise Le Breton.
1: Voilà, et on a des haies qu'on a plantées et on va essayer aussi de la remettre au milieu des haies ponctuellement, le temps que dans 50 ans, peut-être qu'il y aura des arbres avec des cavités et du coup, les mésanges pourront retrouver des habitats naturels. Voilà, en fait, ouais. C'est ça.
2: D'accord.
1: Vous en avez un ici aussi, là.
4: Et les mésanges, quand elles ont des nichoirs à côté, ou des habitats naturels, ce qu'il y a de bien, c'est que quand elles nourrissent les petits, elles ne vont pas loin. Enfin, elles restent autour de 100 mètres. Donc s'il y en a autour des vignes, c'est vrai qu'encore une fois, elles viennent prendre ce qu'il y a sur les feuilles des vignes, quoi. Elles ne font pas des kilomètres entiers.

0: Alors, ça nous dit que déjà, le chemin qu'on prend est le bon, et qu'on a bien rompu avec le chemin du passé, où on mettait beaucoup d'insecticides.
1: Bruno le Breton.
0: Où on a un problème, une solution, et on ne regardait pas les conséquences de la solution. Ça fait maintenant bien 15 ans qu'on a arrêté les insecticides. On a déjà vu le bienfait de ça.
2: C'est-à-dire,
0: disons, quand vous n'avez plus du tout d'insectes, vous avez créé l'arrivée de d'autres insectes. C'est simple. En fait, vous ne faites que sélectionner. Dès que vous sélectionnez, vous favorisez l'arrivée de ce que vous ne voulez pas. Quand vous laissez faire les choses entre elles, il y a une régulation qui se fait. Et en fait, quand vous créez un milieu favorable à la régulation naturelle, vous vous rendez compte que vous avez globalement beaucoup moins de maladies. Alors, on ne règle pas tout, hein, mais on a quand même beaucoup moins de maladies. Et donc l'interventionnisme crée l'interventionnisme. C'est évident. C'est évident. Et on se rend compte maintenant, en diminuant les doses, en étant de moins en moins... Finalement, on y arrive encore. Donc on ne s'y parle pas. C'est pourquoi on en mettait autant, quoi. Bon, c'était comme ça. C'était les règles de l'époque. Et donc du coup... On

On explore jusqu'où on peut aller pour laisser faire les choses qui créent un peu une facilité à s'autoréguler et puis à se protéger quoi, pour la vigne et aussi pour toutes les cultures qu'on va implanter. Parce que pour l'instant, c'est de la vigne. Le climat, malgré tout, nous ici, autour de Montpellier, on a des cumuls annuels qui sont convenables d'eau. Donc la vigne, on peut encore continuer. Par contre, il est clair qu'il ne faut pas s'entêter. Et il y a des nouveaux cépages à trouver et puis sans doute des nouvelles cultures aussi, quoi. Et c'est aussi laisser la porte ouverte.

0: Alain Bougrain-Dubourg, une grande étape dans la LPO, ça a été le moment des grands naufrages des pétroliers sur les côtes atlantiques.
1: Oui, c'était effrayant. Ce poison noir qui a rongé le littoral et qui a emporté des milliers, des dizaines, des centaines de milliers de vies, singulièrement des oiseaux. On va dire que l'événement premier, c'est le Torrey Canyon, qui va déverser le poison noir et qui va alerter l'opinion publique et qui va toucher toutes les côtes Bretagne avec évidemment beaucoup de macaremoines, de guillemots de Troyes, de foot-bassan. Il y a cette image terrible, cette silhouette de guillemots sur les premières vagues lourdes de pétrole qui illustrent tellement bien, tellement violemment, cette agression du pétrole sur la vie. Les naufrages des pétroliers, la Moco Cadiz, le Torrey Canyon, l'Olympic Brevery, et tant d'autres qui sont tristement restés célèbres dans l'histoire et qui ont affecté la biodiversité. Et puis, il y avait aussi le dégazage, le déballastage, la manière dont les pétroliers nettoyaient leurs cuves au large et tout simplement libéraient le fond des cuves de pétrole. Et tout ça arrivait sur les côtes et affectait évidemment les oiseaux.
0: Archive INA, 1999, le cri de la LPO, Yann Parent-Owen.
2: Début du mois de novembre, on a fait 4 prélèvements sur 2 oiseaux qui sont arrivés morts et sur 2 oiseaux vivants, comme ça pris au hasard, mais sur la côte sud, qu'on a envoyé à un laboratoire d'analyse. Ça représente bien quand même à peu près ce qui se passe depuis le début novembre. C'est que la moitié des échantillons montraient que c'était un pétrole qui correspondait au pétrole de l'Erika. Et les autres, c'était le même pétrole, mais provenant d'un dégazage, en fait. D'un dégazage. Donc ça montre un petit peu ce qui s'est passé cet hiver. C'est-à-dire qu'on a la moitié des oiseaux qu'on reçoit, c'est des oiseaux qui ont été mazoutés par des nappes du pétrole de l'Erika, des nappes qui étaient sous-marines et qui, avec les tempêtes, sont remontées en surface, qui ont retouché les oiseaux. Et l'autre moitié, c'est ce qui se passe tous les ans depuis des dizaines d'années, quoi. C'est-à-dire des dégazages en mer et qui touchent les oiseaux.
3: C'est un guillemot de Troyes, là.
4: C'est à 95% ce qu'on trouve là. Les oiseaux mazoutés, en ce moment, c'est essentiellement du guillemot.
0: Gilles Benz, vous étiez directeur ici de la station de la LPO au moment du naufrage de l'Erika en 1999.
5: J'étais présent le dimanche 19 décembre 1999 et j'ai appris aux informations qu'il y avait un pétrolier qui venait de se casser en deux au large de la

0: Pointe-Bretonne. Et donc j'ai, dès le lendemain, lundi, contacté la direction de la LPO, dont le siège est à Rochefort, en Charente-Maritime, et le président, qui était déjà Alain Bougrain-Dubourg, et qui l'est toujours. Et donc on s'est mis d'accord pour se préparer au pire. Donc j'ai tout de suite, dès le lundi, activé notre réseau de bénévoles, des gens qui ont déjà participé au lavage des oiseaux mazoutés chez nous. Et j'ai commencé aussi à voir les stocks de poissons et à remplir les congélateurs à bloc, parce que c'est toujours un problème quand on a beaucoup d'oiseaux, il faut quand même les nourrir. Et donc, au fil des semaines, il en arrivait de plus en plus. Donc on a commencé à prévenir les centres de collecte et de transit qu'il fallait commencer à installer des centres de soins. Il y a des gens qui les gardaient chez eux parce qu'on ne pouvait plus les prendre nous. Et ça, c'est arrivé ensuite le 25 décembre qu'il y a eu une tempête, une grosse tempête, qui a projeté non seulement du pétrole, mais des milliers d'oiseaux sur le littoral. Et ce soir-là, j'ai comptabilisé 7800 oiseaux, c'est-à-dire deux fois plus que pendant toute la marée noire de l'Amoco Cadiz. Une marée noire qui a duré 3 mois, là c'est pendant une journée. Et la marée noire de l'Amoco, c'était quand même la référence jusque-là.
1: Les oiseaux mazoutés, quand ils vous arrivaient sur le rivage, comment ils se présentaient? Ils étaient dans quel état?
0: On n'avait pas des oiseaux avec quelques taches de mazout, on avait des oiseaux qui étaient bien englués dans le pétrole, et dans ce pétrole très visqueux. Donc au lieu de mettre une demi-heure à trois quarts d'heure pour les laver, il fallait 1h30 à 2h. Et parfois les laver deux fois. On les met dans une bassine d'eau à 41 degrés, qui correspond à leur température corporelle, avec un détergent doux. Et ça, déjà, ça permet de dissoudre l'hydrocarbure. Après, il y a une autre phase qui est le rinçage, qui est aussi très délicate, parce que sans cette phase de rinçage, l'oiseau ne reviendrait pas étanche et il ne pourrait pas retourner dans la nature parce que son plumage prendrait l'eau, tout simplement. Donc, ça, c'est pas ce qu'il y a de plus difficile. Le plus difficile, en tout cas, c'est que l'oiseau, il arrive dans un tel état qu'il est dénutri, qu'il est anémié, qu'il est déshydraté et en hypothermie. Donc c'est ça qu'il faut soigner dans un premier temps. Ça peut prendre une semaine. Alors évidemment, il ne faut pas attendre trop longtemps non plus, parce que pendant ce temps, le pétrole continue à dégrader le plumage.
1: Combien d'oiseaux vous avez réussi à nettoyer, sauver?
0: Il a été compté 74 000 oiseaux recueillis. Et là-dedans, il n'avait qu'été déjà mort. C'est 20 000 qui ont pu être soignés. Et il y en a 2 000 qui ont été relâchés.
1: Il y avait quels oiseaux?
0: Il y avait une 60aine d'espèces recueillies, mais il y en a une espèce principalement, c'est le guillemot de Troil. Et ces oiseaux-là viennent passer l'hiver dans le golfe de Gascogne. Et donc il y a eu, comme je vous disais, cette tempête qui a rabattu la marée noire avec les oiseaux. C'était une sorte de grand coup de filet qui a ramené les oiseaux sur la côte, mais englué. Et c'est ce qui fait qu'il y a eu tous ces guillemots qui ont été récupérés. Avec les guillemots, il y avait aussi des pingouins torda, qui sont de la même famille, mais en moins grand nombre. Des fous de bassin, ça c'est les trois principales espèces. Quelques macareux aussi. Et puis après, quand la pollution est arrivée plus près de la côte, elle a pris des oiseaux qui vivent moins au large, comme les goélands, comme les cormorans. Et puis sur la côte, carrément, des oiseaux côtiers comme les bernaches et des petits échassiers.
2: Il a fallu vraiment l'Amoco Cadiz et surtout l'ERICA pour qu'il y ait deux lois, ERICA 1, 2 et même 3 au niveau européen, et qui ont conduit à faire une réglementation beaucoup plus rigoureuse. On peut dire aujourd'hui que cette réglementation a été extrêmement constructive. Cela dit, nous avions constaté à la LPO, quand il y a eu l'ERICA, que, notamment pendant 10 ans de procédure contre Total, on ne prenait en compte que le vivant commercial. Les coquillages, les crustacés, le manque à pêcher, les poissons, mais le vivant non commercial, l'oiseau sauvage, la tortue, le phoque, tout ça était laissé sur le bord du chemin. Et donc, j'ai demandé à mon avocat de la LPO, François-Xavier Caligent, je lui ai dit, il faut absolument qu'on se batte qu'il y ait une reconnaissance de ces animaux et ces oiseaux sauvages. Et c'est là qu'on a eu l'idée du mot préjudice écologique. Et qu'on a lancé le pari, on a été rejeté, ça a été compliqué, 10 ans de procédure, et en arrivant en cassation, eh bien le préjudice écologique a été reconnu. Donc c'est une victoire formidable de la LPO qui invite à prendre en compte aussi le sort des animaux et ces oiseaux sauvages.
3: Archipel des Sept Îles, Côte d'Armor.
1: Il y a un phoque qui quitte l'eau pour remonter sur le rocher.
4: Ça y est, il repart.
1: C'est grand, hein, un phoque comme ça.
4: Ça, c'est un gros mâle. Ouais. Ouais, ça peut faire 2,50 m de long pour 250-300 kg.
3: Armel Denieux, garde technicien à la réserve naturelle des Sept Îles.
4: Le phoque est présent sur l'archipel suivant ses besoins et ses envies. Hein, on a des effectifs qui oscillent entre 30-40 en plein été et on monte aux alentours des 200, des 200 l'hiver. Hein. C'est en augmentation, faible, mais c'est en augmentation.

0: C'est les femelles des phoques qui sont un peu blanches comme ça?
1: Souvent les femelles sont plus claires, mais c'est pas une règle, une règle qui marche à 100%. On a des femelles qui peuvent être très sombres et très très très noires unies.
0: Donc c'est la période où elles vont bientôt mettre bas?
1: À l'automne, ouais. À l'automne, et c'est la plus grosse maternité de Bretagne, les sept îles.

0: On se rend compte ces dernières années que la part des oiseaux mazoutés observés en mer est de moins en moins importante. Ça montre que finalement peut-être que la surveillance en mer, peut-être que l'absence aussi de ces navires poubelles, la raison l'emporte. Et donc pour le coup, une victoire. Et je pense qu'il faut additionner ces victoires et toujours rester en veille.
1: Pascal Provost.
0: L'année 2022 nous a montré qu'il y a une pression nouvelle qui est arrivée. La grippe aviaire hautement pathogène, on ne l'avait pas spécialement vu venir, en tout cas pour les comités d'oiseaux marins.
2: Depuis que la grippe aviaire est arrivée par les oiseaux d'élevage, elle a aussi contaminé des oiseaux sauvages. Et maintenant, ça touche plusieurs catégories d'oiseaux. Ça a touché les oiseaux marins, et en particulier le footbassan l'année dernière, avec une hécatombe aux Sept Îles. Et il y a eu à peu près la moitié de la colonie qui a été décimée.
1: Gilles Benz, ancien directeur de la station LPO de la réserve naturelle des Sept Îles.
2: Et cette année, ce sont des mouettes rieuses, mélanocéphales et des sternes, cogèques en particulier, donc d'autres oiseaux marins qui ont été touchés sur d'autres colonies qu'ici. Donc ça fait de gros ravages dans la nature.
3: Eh oui. C'est un gros sujet de préoccupation en ce moment.
2: Ah oui, il y a des colonies entières qui ont été dévastées. Et même les Sept Îles, on se demandait s'il allait en rester, tellement il y avait de cadavres qui étaient trouvés, et on voyait de jour en jour la colonie qui s'éclaircissait. Là, on est à 15 km, on les voit à l'œil nu. Donc quand il en manque la moitié, ça se voit tout de suite.
3: Il y a quoi comme remède possible ?
2: Il n'y a pas de remède. Même s'il y a un vaccin qui est trouvé pour les canards d'élevage, il est hors de question d'aller vacciner les footbassans. Ils sont sauvages, ils sont libres et on ne peut pas aller les attraper. Le seul espoir qu'on ait, c'est qu'ils résistent au virus. Apparemment, ça commence à être le cas, puisque l'an dernier, déjà, ils ne sont pas tous morts, alors qu'ils vivaient très proches les uns des autres. Donc, s'ils n'avaient pas pu résister, ils seraient déjà tous morts. Et donc, on s'est rendu compte qu'il y a des oiseaux qui étaient contaminés, mais qui survivaient. Et chose étrange, il y a un élément qui nous l'indique, c'est l'iris de leur œil. Normalement, ils ont l'iris gris clair, et là, l'iris est devenu noir. Donc on sait reconnaître les footbassans qui ont été contaminés et qui ont survécu. Alors on a l'impression qu'ils sont devenus aveugles, mais pas du tout. Sinon ils ne pourraient pas survivre, puisque c'est des oiseaux pêcheurs qui ont besoin d'une vue excellente pour pouvoir capturer leur proie.

0: tout de suite, on a été accueillis par la bergeronne Grise, qui vient chasser sur les berges après un vol de héron magnifique.
1: Vincent de Victor, chercheur.
0: Et puis en discutant, d'un coup, le chant de la perdrix, à cette époque de l'année, c'est... Après la période de la... Enfin, en pleine période de chasse, c'est pas complètement étonnant. Sûrement des lâchers. Et puis, on a eu le faucon cresserelle qui est venu nous dire bonjour. Après, on a la pie qui est venue aussi dès qu'on s'est rapproché de la maison. La pie qu'on trouve plutôt à proximité, toujours, hein, des habitations. Son cri qui jacasse, là, très caractéristique. Le cri de pluie du pinson, un peu mélancolique. Qu'en fait, dès qu'on prête l'oreille, on s'aperçoit que on n'est jamais seul. Hein. Dès qu'on fait un peu d'ornithologie, on a toujours des compagnons. Toutes ces espèces qui nous accompagnent, qui signent un habitat, qui signent une période de la journée, une période de l'année. Donc c'est très vivant de s'intéresser aux oiseaux parce que ils nous indiquent toujours un petit brin de l'environnement.
1: Vincent, vous avez toujours vos jumelles autour du cou ?
0: Oui, de plus en plus. Ouais. Dès que je sors dehors, il faut les jumelles, parce qu'on ne sait jamais. Et puis même quand on sait, de revoir les espèces qu'on connaît déjà, c'est toujours un plaisir.
2: Et que cette histoire finit mal, on s'imagine jamais très bien qu'une histoire puisse finir si mal. Quand elle a commencé si bien, on s'imagine pourtant très bien voir un jour les raisons d'aimer perdues quelque part dans le temps. Mille tristesses résultent de l'instant. Si seulement nous avions le courage des oiseaux qui chantent dans le vent glacé. Seulement nous avions le courage des oiseaux qui chantent dans le vent glacé. Le courage.
1: Avec le macaremoine, les fous de Bassan, les grès de Garzette, le tadorne de Belon, la vaucette, l'hirondelle, le guillemot de Troil, la mouette mélanocéphale, la mouette rieuse, le goéland argenté, le sterne, la bergeronnette grise, la tourterelle, la mésange, la chauve-souris et le phoque. Et Alain Bougrain-Dubourg, président de la Ligue de protection des oiseaux, Gilles Benz, ancien directeur de la station de la LPO de l'Île Grande, Armel Deniaud, garde technicien de la réserve naturelle des Sept-Îles, Pascal Provost, conservateur de la réserve des Sept-Îles pour la Ligue de protection des oiseaux, Vincent de Victor, directeur de recherche en écologie au CNRS au sein de l'Institut des sciences et de l'évolution de Montpellier, Françoise et Bruno Le Breton, viticulteurs au domaine de la Jasse près de Montpellier,

0: réalisé par Thomas Duterre.
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7: 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Nous parlons aujourd'hui de la géopolitique de l'Asie, alors que plusieurs déclarations récentes de Donald Trump sèment le trouble en Corée du Sud. 18h sur France Culture. 18h, c'est l'heure de retrouver le journal de la rédaction présenté par Mathieu Laurent. Bonsoir Mathieu.
8: Bonsoir Antoine Duster, bonsoir à tous. Les états d'âme des Verts divisés quant aux alliances à penser en vue de la présidentielle. Reportage à leur journée d'été à Grenoble. En pleine préparation du budget 2027, les démentis de Sébastien Lecornu qui sur X peste contre des fuites concernant des pistes d'économie. Tout est faux, tranche le Premier ministre. Matignon qui a passé commande à l'Inspection Générale des Finances d'un rapport sur l'impact justement d'une loi spéciale sous forme d'avertissement aux parlementaires. Également au sommaire, les décès imputables aux vagues de chaleur en Allemagne et puis l'ouverture d'un centre d'hébergement pour migrants à Ceuta, à destination de celles et ceux qui n'ont pas été refoulés à la fin du mois de juillet. Une canicule n'a certes jamais fait le printemps des écologistes, mais des canicules comme celles qui ont ponctué l'été ne devraient-elles pas offrir aux Verts un poids politique déterminant lors de débats qui ont trait à la refondation de la gauche qui se dérobe en vue de la présidentielle ? La question rôde dans les allées des journées d'été des écologistes qui se sont ouvertes aujourd'hui à Grenoble, mais comment peser quand la désunion l'emporte ? Bonsoir Adrien Toffolet.
9: Bonsoir.
8: Adrien, la candidate des écologistes Marine Tondelier prône toujours, il faut le souligner, l'union large de la gauche devant les siens et fustige par là même les appels des uns et des autres à se positionner avec les insoumis ou encore avec les socialistes.
9: Oui, pour la patronne des écologistes, c'est pour l'instant un scénario catastrophe qui s'offre à eux et à la gauche plus globalement.
10: Moi, je vois le récit qui est en train de s'installer à grande vitesse. Ça va être quoi la gauche pour les élections présidentielles de 2027 ? Ça va être une partie de la gauche qui essaye de tuer une autre partie de la gauche et vice-versa, et qui demande aux écologistes de les aider à tenir la gâchette.
9: Et cela, Marine Tondelier prévient, c'est hors de question, car personne à gauche, ni Jean-Luc Mélenchon, ni Raphaël Glucksmann, ni un autre candidat social-démocrate, n'est en mesure de gagner si la gauche part désunie. La chef des Verts maintient donc son appel à la discussion avec les autres et à l'union lancée dimanche dernier. Et ce, même si ces derniers jours, certains ont jeté du sable dans les rouages. La députée Sandrine Rousseau, qui plaide pour une ouverture de discussion avec les insoumis, le sénateur de Paris, Yannick Jadot, qui souhaite une plateforme transpartisane de rassemblement sans LFI, des appels balayés par Marine Tondelier aujourd'hui.
10: J'en ai entendu quelques-uns dire « si les Verts un jour soutiennent Jean-Luc Mélenchon, je m'en vais ». J'en ai entendu quelques-uns dire « si un jour les Verts soutiennent Raphaël Glucksmann, je m'en vais ». L'audience de leurs propos est inversement proportionnelle à leur audience dans notre mouvement, mais bon, c'est comme ça. Mais à la fin, ce que moi je dis aujourd'hui, ce que très majoritairement les adhérents pensent dans ce mouvement, c'est, vous savez quoi, on prendra la bonne décision au bon moment, et quoi qu'on décide, nous on sera là.
9: Mais le bon moment n'a pas encore de date, notamment parce qu'il lui manque un interlocuteur côté PS, place publique, que l'on connaîtra à l'issue de la primaire social-démocrate en octobre prochain. Autrement dit, ce n'est pas ici à Grenoble, ni pendant cette rentrée, à 8 mois de la présidentielle pourtant, que sera redessinée la gauche.
8: Merci à vous Adrien Toffolet, en direct de Grenoble. Manifestement agacé, le Premier ministre par des fuites qui porte sur plusieurs pistes d'économie en vue de l'écriture du budget 2027. Agacé à telle enseigne que Sébastien Lecornu a eu recours à X pour y écrire, je cite, « suppression des APL pour les étudiants, gel du RSA ou du minimum vieillesse, remise en cause

0: du crédit d'impôt pour les services à la personne, hausse de l'impôt sur le revenu, tout cela est faux. Fin de citation. Dont acte. Moyennant quoi, pourquoi démentir? Et pourquoi si sèchement, puisque ce ne serait là que des pistes? Bonsoir, Mélanie Kuzelevitch.
1: Bonsoir.
0: Mélanie, démentir de la sorte pour peut-être s'adresser à certaines écuries politiques plutôt qu'à d'autres.
1: Oui, le Premier ministre l'a dit et répété, il veut un budget pour l'hiver prochain. Pour atteindre son objectif, depuis le début de l'été, Sébastien Lecornu se prête à un exercice d'équilibriste pour convaincre les oppositions, analyse Benjamin Morel, constitutionnaliste et maître de conférences à Paris Panthéon-Assas.
2: Qu'il s'agit d'envoyer des ballons d'essai d'un côté, qu'également de faire monter les enchères pour apparaître, ensuite faire des concessions, ce qui devrait permettre à certains groupes, en tout cas l'espère-t-il, de ne pas censurer, et à d'autres groupes peut-être de voter le budget.
1: Une période charnière donc, avant la rentrée politique en pleine année présidentielle, où aucun parti d'opposition n'a à cette heure intérêt à voter ce budget.
2: Si les LR votent le budget, ils seront accusés de faire partie de la majorité, d'assumer le bilan d'Emmanuel Macron. Quand vous êtes Bruno Retailleau, c'est évidemment compliqué à porter. De l'autre côté, les socialistes qui ne censureraient pas le gouvernement, ils se prendraient probablement une volée de bois vert du reste de la gauche qu'ils enverraient dans les bras de la France insoumise.
1: En multipliant la publication de rapports et de données sur le budget depuis le début de l'été, le gouvernement espère noyer le débat. Le but, montrer que la feuille de route est déjà prête et qu'il n'y a pas d'autre alternative, poursuit le chercheur. Reste à savoir si cela sera suffisant pour convaincre les oppositions. Une hypothèse peu probable à ce stade. Le cas échéant, le risque, c'est donc la censure et la chute du gouvernement.
0: Merci à vous, Mélanie Kuzelevitch. Vous avez dit rapport, vous avez bien dit rapport. Eh bien, pour s'en préserver de ces potentielles censures, pour ne pas avoir à recourir, comme l'année dernière, à une loi spéciale au terme de débats parlementaires qui commenceront fin septembre, eh bien, le gouvernement a commandé à l'Inspection générale des finances un rapport, justement, sur l'impact d'une nouvelle impasse budgétaire. Bonsoir, Annabelle Grelier.
3: Bonsoir, Mathieu.
0: Ce rapport a été rendu le 15 juillet au gouvernement et aujourd'hui, le ministère des Comptes publics en a communiqué les premières conclusions.
3: Oui, le rapport vise, dit-on, au ministère des Comptes publics à donner toutes les clés de compréhension aux parlementaires et aux citoyens avant l'ouverture des débats en septembre. La loi spéciale ou loi de finances spéciale est, rappelons-le, un texte d'urgence adopté par le Parlement lorsque la loi de finances de l'année n'a pas pu être votée à temps avant le 1er janvier. Prévue par la Constitution, elle évite la paralysie financière de l'État en autorisant la perception des impôts et le fonctionnement minimal des services publics. Ça, c'est pour la définition. Après, il y a la pratique. On en a vu un vague aperçu l'année dernière, puisqu'il avait fallu en passer par là, faute de consensus au Parlement sur le budget. Mais elle n'avait couru que sur 6 semaines. Cette fois, c'est différent. Nous entrons en année électorale présidentielle et législative dans la foulée, ce qui pourrait porter de 8 à 11 mois la période sous régime de loi spéciale. Une durée inédite en France pour laquelle l'IGF a listé dans son rapport toutes les conséquences. Autant dire un cauchemar, même en restant exhaustif. Déjà pour tous les secteurs qui dépendent des subventions et aides de l'État, l'agriculture, les associations, le social, la culture, tout serait gelé. Le BTP, pour qui la commande publique représente 20% de l'activité, mais aussi MaPrimeRénov', qui s'arrêterait, soit 3,6 milliards d'aides, le fonds vert pour les collectivités locales, les mises en pause de projets comme la ligne ferroviaire du Sud-Ouest, l'aéroport de Mayotte ou encore la rénovation de l'Opéra de Paris. Des gels de financement également pour la défense. Suspendus les 6,4 milliards supplémentaires pour l'armement prévu dans la loi de programmation militaire. Plus aucun recrutement possible dans l'armée, la police. Bref, une activité en berne, un déficit qui explose, des taux d'intérêt qui s'envolent et une charge de la dette insoutenable. Si par excès d'optimisme, vous seriez tenté de penser que d'autres pays comme l'Espagne ont très bien fonctionné plusieurs années sans avoir pu voter leur budget, le rapport de l'IGF rappelle que notre cadre juridique est bien plus contraignant et restrictif.
0: Merci à vous, Annabelle Grelier. Il est 18h et presque 8 minutes, vous écoutez le journal de France Culture. Le nombre de décès suite à la canicule atteint un niveau record en Allemagne, l'Allemagne aux prises comme toute l'Europe de l'Ouest, avec une série inédite de vagues de chaleur. C'est ce qu'a annoncé aujourd'hui l'autorité sanitaire allemande dans son rapport hebdomadaire. À Berlin, les précisions de notre correspondante Sandrine Etoa-Handeck.
4: C'est pendant la semaine du 22 au 28 juin dernier, particulièrement suffocante avec plus de 41 degrés par endroit, qu'il y a eu le plus grand nombre de morts. 14 000 décès liés à la canicule jusqu'au 9 août, un record absolu depuis que ce type d'estimation existe selon l'autorité sanitaire allemande. Le précédent record remonte à 2018, l'Allemagne avait alors enregistré 8 900 décès liés à la chaleur. Comme dans les autres pays d'Europe, ce sont les personnes âgées de 75 ans et plus qui ont été les plus touchées. Le nombre de morts liés à la chaleur est sous-estimé, a affirmé dans la presse l'ancien ministre de la Santé, Karl Lauterbach. Ce député social-démocrate abonde dans le sens des membres de son parti qui ont proposé dimanche dernier d'inscrire dans la Constitution l'adaptation au changement climatique et la protection de la nature comme mission commune entre l'État fédéral et les régions. Il exhorte ses partenaires de la CDU-CSU, réticents jusque-là pour des questions financières notamment, à se ranger derrière cette proposition.
0: À Ceuta, 3 semaines après que 72 000 migrants ont franchi illégalement la frontière. Des enfants non accompagnés peinent à se nourrir, à se procurer de l'eau, à trouver un abri, à accéder à des installations sanitaires. Les ONG craignent pour la sécurité de jeunes filles, de jeunes femmes. Ils sont 2000 à ne pas avoir été refoulés au Maroc en raison de leur statut, de leur situation. Afin de répondre et à la colère des habitants de cette petite ville et à cette crise humanitaire, Madrid vient de décider de l'ouverture d'un centre d'hébergement d'une capacité de 1800 places. C'est une correspondance de Pierre Chaperon.
5: Deux sites ouverts au moment même où la police évacuait une des plages de Ceuta où des milliers de personnes dormaient depuis près de 3 semaines. Objectif affiché par Madrid que ces migrants arrivés fin juillet ne dorment plus dans la rue alors que les habitants de l'enclave espagnole dénoncent une situation d'insécurité et d'insalubrité. Une mesure dont la ministre des Migrations, Elma Saiz, souligne qu'elle respecte le calendrier annoncé.
6: Nous respectons les délais. L'important, c'est que nous les respectons. Nous avons accompagné Ceuta, nous continuons de l'accompagner et nous continuerons de l'accompagner pour qu'elle retrouve cette normalité.
5: Objet d'une confrontation entre la gauche au pouvoir à Madrid et le Parti populaire qui préside l'enclave, la mesure n'a pas de quoi rassurer le président de Ceuta, Juan Vivas.
7: Je ne veux pas dire si ces campements provisoires et d'urgence vont permettre ou non d'accélérer le retour de ceux qui sont arrivés et que Ceuta retrouve la normalité. Avoir la volonté de régler le problème, c'est y mettre les moyens suffisants.
5: Réponse d'urgence pour les uns, solution en trompe-l'œil pour les autres. Entre les deux, des milliers de personnes, notamment des mineurs, attendent toujours de savoir ce qu'elles vont devenir.
0: Les manœuvres conjointes menées chaque année par les États-Unis et la Corée du Sud ont le chic de filer de l'urticaire aux dictateurs nord-coréens, voire plus. Ce cru 2026 n'a pas dérogé à la règle. Pyongyang vient de tirer une dizaine de missiles balistiques de courte portée, selon Séoul. Rien de fondamentalement surprenant, scénario bien rodé, dans un contexte toutefois particulier. Ces tirs coup de menton ont eu lieu quelques heures après que Donald Trump a affirmé qu'il rencontrerait le dirigeant nord-coréen Kim Jong-un cette année. De quoi nous rappeler, Dominique André, que la Corée du Nord est une puissance nucléaire.
8: L'arsenal nucléaire nord-coréen est un sujet d'inquiétude majeure. Les informations manquent pour évaluer le nombre d'ogives détenues par le dictateur Kim Jong-un. Donald Trump, qui vient de faire publiquement une évaluation inhabituelle, affirme que la Corée du Nord possède désormais 57 armes nucléaires très puissantes. Mais la Corée du Sud, voisin immédiat de la Corée du Nord, a annoncé un nombre beaucoup plus élevé, affirmant que Pyongyang en aurait entre 80 et 120. Un dialogue entre Washington et Pyongyang est la première étape nécessaire pour dénucléariser la Corée du Nord, reconnaît-on à Séoul. Arrêter le programme nucléaire de Pyongyang est une priorité pour la Corée du Sud, dont le président, élu l'an dernier, a rompu avec la ligne dure de son prédécesseur. Pour le moment, la Corée du Nord n'a pas répondu aux avances de Donald Trump. La sœur de Kim Jong-un, personnage influent dans le clan des Kim, affirme ne pas être au courant d'une quelconque communication entre son frère et Donald Trump, contrairement à ce qu'a annoncé le président américain. Donald Trump, qui a rencontré Kim Jong-un 3 fois en 2018 et 2019, veut réactiver ses liens. Mais le dictateur nord-coréen a de bonnes relations avec la Chine et de plus en plus avec la Russie. Certains voient dans cette nouvelle tentative de rapprochement une occasion pour Donald Trump de détourner l'attention sur l'enlisement des États-Unis dans la guerre en Iran.
0: Et à ce chapitre, dans un instant, question du soir, s'attardera sur les rapports géopolitiques en Asie. La réclame nos limites en Italie, l'entreprise américaine Apple a, semblerait-il, franchi la sphère de la décence. Un visuel de sa campagne mondiale intitulée « Relax, it's iPhone » a choqué à Milan. Rome, Jeanne Bergaoui.
9: Il a à peine 2 ans, mais l'enfant tient le téléphone bien serré dans ses petites mains pleines de purée de carottes. Le visuel s'étale sur plusieurs mètres de long, avec un message court, tout ok, et iPhone, tout va bien, c'est l'iPhone. Non, tout ne va pas bien, s'agace une Milanaise qui croise le gigantesque panneau dans les rues de la ville.

0: Gênée par le message, elle fait un signalement reçu par Marina Terrani à la tête de l'autorité garante de l'enfance et de l'adolescence.
1: C'est une image qui s'oppose fortement au travail que nous menons, nous comme de nombreuses autres institutions et associations, pour décourager l'exposition à un âge aussi précoce parce qu'il entraîne des problèmes très graves dans le développement psychologique et cognitif.
0: Pour Marina Terrani, cette affiche banalise le babysitting électronique, cette habitude d'occuper les enfants avec un écran le temps de faire autre chose. Elle a donc à son tour signalé la publicité auprès de 3 autorités compétentes qui vont notamment en examiner sa déontologie, une procédure qui a poussé l'entreprise américaine à réagir.
1: Apple s'est d'abord excusé en affirmant que l'intention n'était pas de montrer un enfant utilisant prématurément l'iPhone, mais que l'iPhone résistait même aux assauts d'un enfant aux petites mains sales de purée. Manifestement, ils se sont rendus compte qu'il n'était pas du tout convaincant puisque la publicité a été retirée.
0: Retirée pour être remplacée par une publicité avec le même slogan, mais surtout avec un visuel moins controversé, celui d'un iPhone tombé dans le sable.
2: Quelques mots de la météo de demain matin. Une météo toujours orageuse sur le sud-est et surtout en Corse où l'on attend des rafales de vent dépassant 100 à 120 km/h ainsi que de la grêle. Averses orageuses également près de la Manche, de la Franche-Comté à Rhône-Alpes jusqu'à Midi-Pyrénées et le sud de l'Aquitaine. Ce journal a été préparé avec Brice Garcia à la technique Élise Le. Et à 18h15 sur France Culture, vous êtes en compagnie d'Antoine Dulster. Bonne émission, Antoine.
3: Merci Mathieu Laurent, bonsoir à toutes et à tous.
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3: Une série de déclarations dont Donald Trump a le secret, erratique, brouillonne et politiquement sensible dans un même mouvement. C'est ainsi que la presse internationale commente les récentes interventions du président américain au sujet des deux Corées. Une annonce soudaine de manœuvres militaires réduites avec la Corée du Sud, alliée historique, une estimation étonnamment précise du nombre d'armes nucléaires de la Corée du Nord, paria régional, et une volonté déclarée de rencontrer à nouveau son dirigeant Kim Jong-un. Rien de nouveau en apparence donc dans la rhétorique trumpienne, mais ces sorties ont lieu dans un moment sensible pour la géopolitique régionale. La Corée du Nord revendique plus que jamais son statut de puissance nucléaire. Elle est par ailleurs engagée depuis près de 2 ans sur le terrain ukrainien. La Russie, de son côté, assume une posture de provocation avec une visite de Vladimir Poutine dans les îles Kouriles, revendiquée par Tokyo. Quant à la Chine, elle attend son heure en continuant de revendiquer sa souveraineté sur Taïwan. Quels sont les rapports de force aujourd'hui dans cette région stratégique entre toutes? Les initiatives du président américain peuvent-elles perturber cet équilibre? Nous en parlons avec 3 invités. Valérie Niquet, bonsoir.
5: Bonsoir.
3: Et merci d'avoir accepté notre invitation. Vous êtes avec nous à distance. Vous êtes spécialiste de l'Asie et maître de recherche à la Fondation pour la recherche stratégique. Vous avez publié aux éditions Talendier « Taïwan face à la Chine vers la guerre » ainsi que « L'Indo-Pacifique, nouveau centre du monde » que vous avez coécrit avec notre deuxième invité, Marianne Perrondoise. Bonsoir.
6: Bonsoir.
3: Merci à vous aussi d'avoir accepté notre invitation. Vous êtes directrice de recherche et directrice de l'Observatoire géopolitique de l'Indo-Pacifique à l'IRIS. Autrice de Géopolitique des mers et des océans aux éditions du Cavalier Bleu, Arnaud Vollerin, bonsoir.
7: Bonsoir.
3: Vous êtes journaliste à Libération, spécialiste de l'Asie. Vous avez été correspondant au Japon pendant 5 ans et vous avez publié Taïwan, la présidente et la guerre aux éditions Novice en 2023. Merci à tous les 3 d'être au micro de Questions du soir.

0: Comme à son habitude, Donald Trump n'a pas peur de l'incongru. Alors qu'il fait visiter des chantiers de la Maison-Blanche à quelques journalistes, le président américain livre une révélation sur l'arsenal de la Corée du Nord et de son leader Kim Jong-un.
1: Il a 57 armes nucléaires très puissantes. Cela n'aurait jamais dû arriver. Si j'avais été président, je ne l'aurais pas permis, mais il les a et je m'entends très bien avec lui.
2: Vous pensez le voir cette année ?
1: Oui.
3: J'ai de bonnes relations avec Kim Jong-un. Il n'aimait pas le président Biden, il n'aimait pas le président Obama, il n'aimait personne, mais moi, il m'aime bien. Je m'entendais très bien avec lui, nos rencontres se passaient très bien, on discutait. Maintenant, je n'aime pas le fait qu'on effectue cet exercice de guerre de grande envergure. Je pense que c'est très insultant envers quelqu'un qui, franchement, s'est très bien comporté, du moins pendant mon mandat.
4: Voilà un florilège des récentes sorties et initiatives de Donald Trump au sujet des deux Corées par nos confrères de France 24. Alors Valérie Niquet, c'est par ce dossier coréen qu'il faut débuter cette émission. Quelle portée donner à cette série de sorties et d'initiatives de Donald Trump ? Je le disais, une réduction de l'engagement américain dans des manœuvres avec Séoul. Est-ce que c'est inquiétant ?
5: Oui, ça l'est. Alors, pas tellement, le caractère incongru des déclarations de Donald Trump, on est habitué, mais là, il touche du doigt une situation qui inquiète l'ensemble des États en Asie, et notamment les deux alliés de Washington, que sont la Corée du Sud, mais aussi le Japon, et notamment le Japon, dont la sécurité repose entièrement sur la solidité branlante de l'alliance avec les États-Unis. Et donc, cette phrase, et surtout la mention du fait que c'est une sorte de rétorsion parce que la Corée du Sud n'avait pas suffisamment aidé les États-Unis dans leur guerre contre l'Iran, une guerre très facile et qui aurait été si simple de pouvoir les aider. Donc ce côté revanchard et punition, encore une fois, ça rajoute une marche dans le sentiment d'incertitude et d'inquiétude des alliés des États-Unis dans la zone, encore une fois, la Corée du Sud, mais qui, à la limite, elle est beaucoup plus à l'aise sur les questions de défense, et le Japon qui, lui, est très dépendant encore aujourd'hui des États-Unis pour sa sécurité.
4: Arnaud Vollerin, que retenez-vous quant à vous de cette série de sorties du président américain, donc un désengagement relatif des manœuvres prévues aux côtés de la Corée du Sud et puis une annonce d'une rencontre à venir?
6: Oui,
4: est-ce que c'est ça vraiment l'important?
6: Un côté humiliant, je pense, de voir ça, de voir comment Donald Trump peut considérer ses principaux alliés, que sont la Corée du Sud et le Japon, et quasiment donner l'impression qu'il cajole Kim Jong-un, le leader nord-coréen, avec effectivement cette volonté de vouloir engager une quatrième rencontre avec lui, sachant que les trois précédentes n'ont mené à rien. C'est ça aussi qui questionne énormément ce timing. Mais il y a peut-être aussi, je pense, de la part du président américain, la volonté de peut-être faire diversion, puisqu'il est effectivement complètement embourbé sur le volet en Iran,
4: oui.
6: Dans son conflit avec l'Iran. Et puis, il y a peut-être aussi le projet, alors qui est encore très flou pour l'instant, d'obtenir une rencontre avec Kim Jong-un et d'arriver avant les élections, peut-être de mi-mandat, qui vont se tenir en novembre aux États-Unis, avec ce succès diplomatique de dire, voilà, moi j'ai à nouveau tendu la main, je suis à nouveau un médiateur, un pacificateur.
4: Quelques mots quand même sur la réalité de ce désengagement, je disais désengagement relatif. En fait, ces manœuvres ont tout de même lieu et apparemment c'est moins spectaculaire qu'annoncé. C'était encore un exercice de rhétorique pour le président américain, mais loin de la réalité.
6: Oui, c'est ce qu'il a dit en tout cas, il voulait les annuler, mais que quand il avait annoncé qu'il voulait les réduire, enfin les annuler, il était trop tard pour les annuler. Ouais. Donc elles ont été réduites de moitié. Elles devaient s'achever le 27, elles vont s'achever demain. Donc il y a effectivement, un projet de réduction. Il l'a souvent dit, c'est pas nouveau. Et d'ailleurs, quand il y avait eu la première rencontre entre Kim Jong-un et Donald Trump en 2018 à Singapour, il avait déjà demandé à ce que des essais militaires conjoints sud-coréens-américains soient suspendus et gelés. Donc il a toujours ce levier de transactionnel, de devoir...
4: C'est un mot important que vous venez d'employer, transactionnel. C'est ça qui caractérise aujourd'hui la diplomatie américaine en Asie.
6: Oui, c'est du donnant-donnant, en quelque sorte. On l'a vu sur plein de dossiers, c'était vrai sur le commercial et ça l'est également sur le stratégique et le militaire.
4: Marianne Perrondoise, est-ce que vous rejoignez le constat qui vient d'être dressé par Arnaud Vollerin, une diplomatie des États-Unis désormais transactionnelle dans la région, donc en rupture nette avec les logiques d'alliance sûres qui était celle qui était pratiquée auparavant. Et que retenez-vous de votre côté des récentes annonces de Donald Trump au sujet de la Corée du Nord ?
7: Alors, transactionnel, en l'occurrence, là, on a un président américain qui fait une concession majeure à Kim Jong-un, effectivement dans l'espoir d'une rencontre, et qui rompt avec une politique de réciprocité qui était quand même celle affichée par ses prédécesseurs, et une ligne de fermeté où finalement on ne donne pas d'emblée quelque chose à un adversaire, à un voisin très très menaçant vu de Corée du Sud. Donc effectivement annuler d'emblée et puis sans préavis, puisque en fait, si comme Arnaud l'a rappelé, il y a eu des gels d'exercice ou des réductions de certains grands exercices d'entraînement majeur, bon, c'était quand même quelque chose d'annoncer, de planifier, alors que là, il y a quelque chose de brutal, d'unilatéral, qui a pris de court, y compris le général qui commande les forces américaines en Corée du Sud. Je fais aussi écho à l'aspect grave et menaçant de cette initiative unilatérale et brouillonne, c'est-à-dire que finalement on réduit quelque part les capacités de dissuasion d'un allié, donc la Corée du Sud. Je dirais on réduit le niveau opérationnel, parce que c'est quand même un exercice annuel d'entraînement majeur avec des scénarios sophistiqués. Alors que si on songe à la Corée du Nord, toute proportion gardée, ceci avec le théâtre européen et l'envoi régulier désormais de soldats nord-coréens.
4: On va en reparler dans cette émission.
7: Aux côtés des combattants russes dans leur guerre d'agression contre l'Ukraine, ont les moyens, eux, de renforcer leurs capacités sur le terrain, bah, sans oublier effectivement les capacités nucléaires et balistiques de la Corée du Nord. Il y a finalement une vulnérabilité qui est accrue pour la Corée du Sud, outre l'humiliation d'un allié qui est quand même très, très proche et qui est en première ligne. Mais il y a aussi la mise en danger de ses propres troupes. Et ça, il n'y a peut-être pas pensé, puisqu'au fond, il diminue aussi les capacités opérationnelles et la réactivité et la capacité, tout simplement, à travailler, à réagir ensemble entre les forces américaines et les forces sud-coréennes.
4: Arnaud Vollerin, je crois que vous voulez réagir.
6: Oui, on peut s'interroger pour savoir de quoi vont-ils parler si tant est qu'un jour ce quatrième rendez-vous ait lieu, puisqu'il y a eu, je le disais, les rendez-vous déjà de Singapour en 2018, le rendez-vous de Hanoï en février 2019, et puis après en juin à Panmunjom sur la DMZ. Le grand débat de l'époque, c'était la dénucléarisation, qui s'était répété dans toutes les capitales étrangères, et y compris d'ailleurs par les Nord-Coréens qui consentaient, avec une définition qui était très divergente de celle des États-Unis, mais qui consentaient à parler de cette dénucléarisation, en tout cas d'un gel de leurs activités. Aujourd'hui, la Corée du Nord de 2018-2019 n'est absolument plus celle de... la Corée du Nord d'aujourd'hui n'est plus celle de 2018-2019. Votre correspondante à Pékin le mentionnait tout à l'heure, c'est une Corée qui dispose de 60 têtes nucléaires. À l'époque, en 2018, je crois que c'était, j'ai vérifié cet après-midi, entre 10 et 20 têtes, donc elle a multiplié par 3 sa capacité. Elle a également enrichi de plus en plus et développé ses installations d'enrichissement de l'uranium pour produire de nouvelles têtes nucléaires.
4: Donc des marges de manœuvre extrêmement réduites pour la diplomatie américaine. On ne sait pas trop ce qu'on pourrait négocier, peut-être un accord de paix, puisqu'on peut rappeler que les deux Corées sont techniquement pas en paix aujourd'hui.
6: Il y a un armistice, mais effectivement
4: pas d'accord de paix.
6: C'est ce que souhaite effectivement, si tant est que Kim Jong-un... Et la volonté d'aller à nouveau rencontrer Kim Jong-un, il y a peut-être cette volonté, effectivement, d'avoir à obtenir un accord de paix, une levée peut-être d'ailleurs partielle, et lui il voudrait totale, j'imagine, mais une levée peut-être partielle des sanctions, qui, on sait que le régime nord-coréen est lourdement sanctionné par le Conseil de sécurité, mais également par un nombre énorme de pays et également l'Union européenne. Donc on a effectivement un régime qui attend peut-être des choses, et peut-être un régime d'ailleurs, c'est... Peut-être voir que le régime nord-coréen, peut-être, alors on ne va pas se mettre dans la tête d'un Kim Jong-un, c'est très compliqué, mais néanmoins on peut peut-être se demander, est-ce qu'il n'a pas lui aussi intérêt à aller rencontrer à nouveau Donald Trump ? Parce qu'il voit bien ce qui s'est passé avec l'Iran, où il y a eu des frappes
4: Il aurait intérêt lui-même à se mettre à la table des négociations pour éviter...
6: À donner l'impression en tout cas qu'il a envie de parler. Il peut donner, envoyer ce signal-là, effectivement.
4: Valérie Niquet, qu'en pensez-vous qu'ont gagné à la fois la Corée du Nord, les États-Unis à une nouvelle rencontre et que pourrait négocier précisément le président américain avec Kim Jong-un?
5: Alors, on l'a mentionné, il y a cette question des sanctions, même si aujourd'hui, pour la Corée du Nord, elles sont beaucoup moins, entre guillemets, en tout cas celles au niveau de l'ONU, sont beaucoup moins sévères dans la mesure où ni la Russie ni la Chine, finalement, ne les soutiennent plus autant qu'auparavant. Donc, ça a redonné une sorte de marge de manœuvre à la Corée du Nord. Un élément, alors évidemment, la Corée du Nord dispose de tête nucléaire. Est-ce qu'il attend qu'il y ait une reconnaissance officielle du caractère nucléaire et l'abandon total de la demande de dénucléarisation qui reste finalement d'actualité pour un certain nombre de pays dans la région et puis pour des puissances comme la France par exemple ou au niveau je crois de l'Union européenne également et donc de finalement laisser tomber cette illusion d'une dénucléarisation de la Corée du Nord, donc une reconnaissance de fait du caractère nucléaire de puissance nucléaire de la Corée du Nord. C'est une possibilité. La Corée du Nord, effectivement, comme l'a dit Wolrin, est dans une situation bien meilleure puisqu'elle a vraiment élargi sa marge de manœuvre. D'abord, avec la Russie, avec cet accord de 2024, l'envoi de troupes, comme Marianne l'a dit, un entraînement opérationnel qui est très précieux pour les forces, surtout avec les moyens nouveaux comme les drones, etc. Très, très précieux pour la Corée du Nord. Le fait aussi qu'envoyer des soldats, c'est faire rentrer de l'argent pour le régime. Ils sont payés. Non, mais c'est très important pour le régime nord-coréen. C'est également une aide en matière énergétique de la part de la Russie, qui n'a pas grand-chose à offrir, mais ça, elle peut le faire. Et puis, c'est aussi renforcer la position de la Corée du Nord par rapport à la Chine. Xi Jinping y est allé au mois de juin. Il n'a pas du tout mentionné officiellement la question nucléaire, alors qu'avant, la Chine essayait de jouer les puissances responsables. Il semblerait que Pékin émet de l'eau dans son vin pour éviter que la Corée du Nord ne soit totalement tournée vers la Russie. Donc, il est dans une bonne position, Kim Jong-un. Et puis maintenant, Donald Trump vient le supplier pour pouvoir le rencontrer. Donc, il est plutôt dans une position très positive, et y compris d'ailleurs à l'égard sans doute de sa population, où le régime peut mettre en avant le fait que tout le monde, finalement, vient courtiser le leader nord-coréen.
4: Alors, pour prendre peut-être la mesure de la dimension historique de ce dossier coréen, je vous propose de faire un saut dans le temps jusqu'en 1953.
8: Le canon s'est tu en Corée. Un étrange silence s'est établi soudain sur la ligne de feu. D'une position à l'autre, les combattants d'hier sont sortis de leurs trous. Ils s'observent. Les signaux s'échangent. Premier geste sans armes. Est-ce vraiment enfin l'aube d'un temps nouveau? Voici 3 ans, en effet, plus de 3 ans même, les premières explosions éclataient dans ce qui avait été le pays du matin calme. L'ONU appelait le monde au secours. Et après des alternatives diverses, Séoul était reprise et les forces de l'ONU franchissaient le 38e parallèle, frontière idéale entre les deux Corées. Cependant, à Panmunjom, 2 ans après leur ouverture, les pourparlers d'armistice aboutissaient. Le général Harrison, au nom des forces de l'ONU, et le général Nam-il, au nom des forces sino-coréennes, signaient l'armistice dans un silence effrayant et se retiraient sans un mot, sans un salut. La guerre s'est arrêtée, mais les visages sont restés fermés. Toutes ces foules que la guerre a jetées sur les chemins, toutes ces familles qui ont perdu parfois même la raison de vivre. Mais Panmunjom a quand même le visage de l'espérance.
4: Voilà, la guerre s'est arrêtée en 1953, mais pas de paix pour autant en Corée. C'était un extrait des actualités françaises du 6 août 1953. Donc, depuis cette époque, des soldats nord-coréens ont pu être déployés ici ou là, en petit nombre, sur des théâtres d'opérations extérieures, mais pas de façon aussi massive que ce qui a lieu en Ukraine depuis 2024, avec des milliers, là, véritablement, de soldats. Arnaud Wolrin, est-ce que vous en avez tous les trois déjà dit un mot de ces soldats nord-coréens en Ukraine? Mais j'aimerais qu'on vraiment prenne le temps de détailler cet enjeu. C'est un petit tournant stratégique pour la Corée du Nord. Que retire la Corée du Nord de la présence de ces soldats en Ukraine?
6: D'abord, une formidable pour elle l'expérience sur le terrain, puisqu'elle ne, vous avez mentionné effectivement que la Corée du Nord ne s'était pas battue depuis 1953, en fait. Hein. Donc, pour elle, c'est un bénéfice énorme à profiter en termes d'entraînement. Elle va certainement acquérir également des connaissances et une formation dans le domaine des drones. Et en échange, la Russie va également fournir, a déjà fourni son aide dans les systèmes de propulsion, de missiles, de technologiques. Donc c'est très important. Et elle offre à la Russie, c'est quand même un nombre de soldats qui est assez colossal. On parle aujourd'hui à peu près, on estime qu'il y a entre 14 et 15 000 hommes nord-coréens qui sont sur le terrain, surtout dans la région de Koursk. Vous vous rappelez, c'est la région où il y avait une offensive des forces ukrainiennes il y a deux ans, l'été 2024, et que les Nord-Coréens avaient été envoyés pour tenter d'arrêter effectivement cette offensive. Et il y a d'autres projets aujourd'hui. Il y a eu des annonces du président Zelensky, du président ukrainien, à la fin du mois de juillet, confirmées par ailleurs par les services de renseignement ukrainiens, qui table maintenant, qui parle de l'envoi de 30 000 à 50 000 nouveaux hommes nord-coréens, donc qui seraient plutôt basés en territoire russe, afin que les troupes russes qui sont basées là où s'installeraient les troupes nord-coréennes puissent, elles, aller directement au contact du front avec les Ukrainiens. Donc il y a un effort qui n'est pas négligeable. Et on sous-estime, on ne le dit pas assez, c'est quand même une internationalisation du conflit qui est quand même réelle et importante, avec des soldats nord-coréens. Il faut s'arrêter quand même sur ça, qui sont présents sur le sol européen. Alors c'est une première.
4: Valérie Niquet, alors cette internationalisation du conflit, donc on parle d'un cadre de guerre européen qui a des conséquences très concrètes sur l'équilibre des forces en Asie. Quel bénéfice pourrait tirer Pyongyang de cette situation à terme ?
5: Alors, encore une fois, comme on l'a dit, le premier des bénéfices, c'est tout ce qui est formation, entraînement, gain militaire, coopération technologique, recherche dans les secteurs de pointe comme les missiles. Et la Russie permet à la Corée du Nord de développer ses capacités. Ce qui est intéressant, c'est qu'il y a vraiment un discours en Asie qu'on entend très régulièrement, en Corée du Sud et encore une fois au Japon d'une manière très importante, qui est de dire finalement ce qui se passe aujourd'hui en Ukraine pourrait se passer demain. Et il y a une unité des théâtres, une unification, un regroupement des théâtres entre le théâtre occidental et le théâtre asiatique, qui permet aussi pour Tokyo d'engager les puissance européenne pour qu'elle s'intéresse également aux enjeux de sécurité auxquels fait face la région en Asie du Nord-Est et peut-être compenser alors d'une manière très très différente c'est ce désengagement américain qui inquiète énormément dans la région. Et quand Zelensky met le doigt sur l'augmentation massive, on parle de 50 000 peut-être demain soldats nord-coréens sur le territoire russe, il connaît aussi cet argumentaire, c'est-à-dire il s'agit aussi de montrer à la Corée du Sud et au Japon, que finalement la menace nord-coréenne pèse sur eux, elle pèse aussi en Ukraine. Et Zelensky attend beaucoup aussi de la Corée du Sud et du Japon en termes de coopération, de matériel, avec parfois des difficultés en raison notamment des spécificités dans le cas de Tokyo qui rendent plus difficile l'exportation de matériel militaire directement dans une zone de guerre.
4: Alors nous venons de mentionner l'Ukraine, il faut donc évidemment parler en lien avec l'Ukraine de la Russie, puissance européenne et asiatique. La Russie qui s'est rappelée au bon souvenir de son voisin japonais le 13 août dernier, avec une visite très controversée de Vladimir Poutine dans les îles Kouriles, qui sont revendiquées par le Japon. Alors, Marianne Perrondoise, qu'a cherché à faire Vladimir Poutine ? Tester les alliances peut-être ? Quel était l'objectif du président russe avec cette visite ?
7: Oh, eh bien, je pense que le président russe voulait effectivement rappeler donc au Japon ce contentieux et rappeler qu'il restait évidemment une source de menaces et de déstabilisation potentielle. Mais la démonstration, elle n'est pas uniquement, je dirais, bilatérale. Elle a un cadre évidemment régional et la Russie donc se montre plus active face à un contentieux qui qui évidemment traîne depuis des années, mais que finalement le gouvernement japonais avait choisi de ne pas envenimer et d'un tacite accord, il n'y avait pas de visite trop significative rappelant donc cette présence russe et la revendication donc japonaise sur quatre de ces kurils, donc territoire du Nord pour le Japon. Alors, il y a un nouveau gouvernement qui se montre beaucoup plus affirmé sur les questions de défense avec Madame Takaichi, qui est portée par un courant qui est très très nationaliste. Donc, il y avait aussi le souci d'agiter un chiffon rouge face à ce nouveau gouvernement pour le tester et effectivement de façon plus générale de montrer une forme de capacité de nuisance cumulée où oui. Il y a effectivement la Russie, la Corée du Nord et la Chine qui sont donc des voisins extrêmement menaçants également pour le Japon.
4: Alors Arnaud Vollerin, j'évoquais la possibilité pour les Russes de tester les alliances et effectivement ces alliances ont quand même répondu malgré les tergiversations, les déclarations erratiques du président Donald Trump, parce que George Glass, ambassadeur américain à Tokyo, a réagi. Les États-Unis conservent un soutien indéfectible au Japon, écrivait-il sur X, le Japon leur plus important allié, et reconnaissent sa souveraineté sur les territoires du Nord. Donc quand même une logique d'alliance qui est respectée in fine.
6: Oui, parce que c'est une alliance historique et elle est ancienne maintenant, hein, puisqu'elle est, elle date de 1951, qui a été renouvelée ensuite par un traité en 1960. Donc c'est vrai que le soutien américain est toujours là. Et c'est juste effectivement les dernières décisions, enfin depuis le retour de Donald Trump à la Maison Blanche, où tout vacille. Je voulais juste rajouter un élément. Il y a certes cette visite de Poutine dans les territoires, dans les kurils, qui est intéressante. Il faut également mentionner le fait que le Japon fait face, et c'est en ça où le Japon est très vulnérable, fait aussi face à des... régulièrement, j'allais dire quotidiennement, peut-être pas, mais en tout cas régulièrement, à l'arrivée d'avions, de bateaux russes dans le nord du territoire, qui vont tester la capacité de réaction de l'archipel japonais. Et au sud, le Japon fait aussi face à les mêmes types d'intervention de la part de la Chine sur notamment le fameux territoire des Senkaku ou d'Ayuyu Island, selon la terminologie chinoise ou japonaise. Donc le Japon est vraiment dans une position effectivement très fragile et très soumise et a effectivement besoin de ce partenariat avec les États-Unis.
4: 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Dans Question du soir, nous parlons des équilibres géopolitiques en Asie après une série de déclarations de Donald Trump au sujet de la Corée du Nord et la Corée du Sud. Je vous propose de revenir en septembre dernier avec une réunion historique entre Vladimir Poutine, Kim Jong-un et Xi Jinping.
9: Au cœur de Pékin, sur la place Tiananmen, le président chinois fait son entrée entouré du président russe Vladimir Poutine et du dirigeant de la Corée du Nord Kim Jong-un. Voilà l'image que la Chine veut montrer au monde, celle d'une nation qui a choisi ses alliés, prête pour une démonstration de force.
10: La nation chinoise est une grande nation qui ne craint pas la violence et qui est indépendante et forte.
9: Derrière les images fortes, ce qui est sûr, c'est qu'en marge de cet événement, certaines alliances se sont renforcées, comme ici entre la Russie et la Corée du Nord.
11: Si nous pouvons aider la Russie d'une quelconque manière, nous le ferons certainement. C'est un devoir fraternel. Nous ne ménagerons aucun effort pour apporter notre aide à la Russie.
4: Voilà la voix de Kim Jong-un dans un reportage de nos confrères de la RTBF. Trois dirigeants donc réunis à Pékin pour le 80e anniversaire de la fin de la Seconde Guerre mondiale. Au-delà des commémorations, Valérie Niquet, quel était le but de cette réunion très politique ?
5: Il fallait mettre en image, aux yeux du monde, cette alliance très étroite entre trois autocraties face au modèle occidental, avec évidemment les États-Unis à leur tête. Donc les trois partagent cet intérêt, partagent la même crainte du changement de régime, on en a souvent parlé, partagent cette volonté de contrôler toute évolution politique sur leur propre territoire et de durer. Et donc tout ça a été mis en avant avec cette réunion, et aussi une sorte de démonstration de force, puisque on met souvent en avant ce nouveau partenariat très étroit et très concret entre la Corée du Nord et la Russie, mais également une Chine qui, elle aussi, parle souvent de son partenariat étroit et sans limite, même si oui. En réalité, on sait bien qu'il y a des limites, mais avec la Russie. Et donc, il y a cette volonté commune aux trois dictateurs, en fait, finalement, de dresser un mur face au discours occidental, alors très mis à mal, d'ailleurs, par Donald Trump, hein, qui leur donne des arguments, malheureusement, y compris auprès de certains États de ce qu'on appelle aujourd'hui le Sud global, le modèle américain bat de l'aile, et donc a du plomb dans l'aile, plus exactement. Et c'est beaucoup plus facile pour ces trois autocraties de mettre en avant leur modèle finalement stable. Alors surtout pour la Chine, oui. Bien entendu.
4: Alors Valérie Niquet, les mots sont extrêmement importants. Vous venez de détailler justement l'amitié sans limite entre la Chine et la Russie. Ce n'est pas une alliance militaire au sens strict, alors qu'il y a des alliances militaires entre ces géants de l'Asie. Mais là, Chine, Russie, ces deux pays ne sont pas liés par une alliance militaire strictement.
5: Non, il n'y a pas d'alliance entre la Chine et la Russie. Le seul pays avec lequel la Chine, en général, n'a pas d'alliance. Elle ne suit pas la politique d'alliance. Elle conserve une grande souplesse qui lui permet de mettre en place des partenariats plus ou moins étroits, plus ou moins activés selon les moments. Le seul pays avec lequel elle a effectivement une alliance de défense qui est toujours d'actualité, qui a été renouvelée, c'est avec la Corée du Nord. C'est l'héritage, évidemment, de la guerre de Corée et de l'envoi de ses volontaires chinois pour aider le régime coréen à l'époque. Mais une alliance qui, théoriquement, imposerait à la Chine d'aller au secours de la Corée du Nord si celle-ci était attaquée. On s'interroge sur la réalité de la dimension article 5 à la chinoise dans ce cas-là. Mais en tout cas, c'est la seule alliance militaire formelle qui existe entre la Chine et un autre État.
4: Alors Marianne Perrondoise, Valérie Niquet vient de parler de l'article 5, donc c'est l'article 5 du traité de l'OTAN qui fait référence à la défense mutuelle. Ça limite un peu effectivement les lectures en termes de bloc contre bloc, cette subtilité qu'on vient d'apporter sur la nature des alliances entre ces géants.
7: Ah ben, c'est-à-dire qu'il serait quand même très illusoire, effectivement, de considérer que ces trois pays, dont les capacités de nuisance cumulées, enfin, on a quand même trois États nucléaires, dont deux, la Corée du Nord et la Russie, ont un rapport à la force qui est assez désinhibé, contrairement à la Chine qui se montre beaucoup plus prudente, mais qui peut quand même menacer. Arnaud a parlé des incursions systématiques aériennes et navales dans les parages de l'archipel japonais. Il y a aussi la question de la mer de Chine du Sud et tout ce narratif très menaçant autour de Taïwan. Mais y a-t-il effectivement une clause de défense mutuelle entre ces trois-là? Non, tout au plus, je mentionnerai quand même qu'entre la Corée du Nord et la Russie, c'est bien un traité de défense mutuelle qui a été signé, où là, effectivement, s'y explique le côté très emphatique des discours de Kim Jong-un lorsqu'il parle effectivement de la relation avec la Russie et du soutien qu'il est prêt à lui apporter. Et sans doute, il escompte la même chose et pas uniquement des devises. Mais en face, on a une véritable alliance avec une clause de défense mutuelle qui a été donc rappelé, je parle de l'alliance avec entre le Japon, les États-Unis, oui. Entre les États-Unis, la Corée du Sud, les Philippines, l'Australie, on a effectivement énormément de partenaires, même si c'est dans un cadre bilatéral, il y a quand même des réseaux, des entraînements, une coopération mutuelle, et il y a sans arrêt des rappels de cette, je dirais, de cette communauté d'idées et de cette automaticité en termes opérationnels, même si, comme Valérie l'a rappelé, cette capacité, ces revirements continuels et surtout les pressions de Donald Trump vis-à-vis de ses partenaires et alliés en demandant toujours plus d'efforts, en n'hésitant pas à recourir à une guerre de nature économique et en les soumettant à des tarifs exorbitants, même si ces manœuvres finalement qui, en fin de compte, les mettent en position de vulnérabilité, ont quand même assez considérablement entamé la confiance et d'ailleurs les pousse à se regrouper entre eux. Et c'est peut-être une nouveauté sur laquelle il faudrait réfléchir. C'est-à-dire qu'on voit le Japon se rapprocher énormément de la Corée du Sud, se rapprocher énormément en termes d'accords de production d'armement, d'échanges ou de rehaussement de coopération militaire avec l'Australie. Et on voit l'Inde, que nous n'avons pas mentionné jusqu'à présent, mais qui est quand même plus proche a priori du camp occidental, même si elle flirte outrageusement puisqu'elle était quand même elle aussi à ce grand défilé de septembre et elle était quand même en arrière-plan des trois dictateurs que nous avons mentionnés. Donc on sent quand même un réseau et des partenaires qui sont prêts à s'organiser et peut-être à rééquilibrer face aux incartades et aux pressions de Donald Trump les capacités de réaction et à donner une impression, ouais, effectivement, de cohérence stratégique face à la Chine, à la Corée du Nord et à la Russie.
4: Alors Arnaud Vellerin, je vous fais réagir en quelques mots. Après, il faut vraiment qu'on parle de Taïwan, mais donc je vous laisse réagir si vous voulez bien.
6: Oui, juste sur le message envoyé avec cette grande réunion l'année dernière à Pékin, avec effectivement ces trois dictateurs qui sont réunis ensemble. Et la volonté, évidemment, Valérie Niquel l'a mentionné, d'incarner un autre ordre international. C'est ça aussi le message qui est envoyé. Alors, il y a beaucoup de théâtre, c'est de l'affichage, mais c'est de dire, vous voyez que les démocraties sont en crise.
4: C'est bien politique.
6: Et on ne peut pas complètement le nier, effectivement, que les États-Unis sont en crise avec l'administration Trump. Et donc, il y a la volonté chez ces trois dirigeants-là d'envoyer un message d'unité, en tout cas en apparence, et de s'adresser au Sud global. Et de dire, voilà, nous, on peut être en médiation, on peut vous aider à vous développer, etc. Le modèle occidental n'est plus ce qu'il était, et il est effectivement en crise.
4: Alors, dans la région, il faut mentionner un facteur d'instabilité, qui est évidemment la situation de Taïwan, dont la souveraineté est revendiquée par Pékin. Taïwan qui se prépare à l'éventualité d'une attaque chinoise, donc. Ces derniers jours ont été le théâtre d'exercices militaires, exercices qui ont leur pendant chinois très régulièrement. Valérie Niquet, c'est vraiment ça la

0: clé de la géopolitique régionale, cette question de Taïwan. En quoi les errements rhétoriques et diplomatiques de Donald Trump récemment ont peut-être changé la donne autour de la situation de Taïwan ?
1: Alors, ce qui est vrai déjà, c'est que tout dans les scénarios de préparation à un éventuel conflit ou des tensions, je mets un peu de côté la Corée du Sud, même si Donald Trump aimerait bien l'engager sur d'autres théâtres que le théâtre strictement lié à la péninsule coréenne. Mais par exemple, pour le Japon, effectivement, tout ce qui motive le développement de ses capacités tourne, comme l'avait d'ailleurs dit la première ministre il y a quelques temps, en provoquant la colère de Pékin, c'est évidemment les risques de tensions dans le détroit de Taïwan et autour de Taïwan, c'est un conflit sur la question de Taïwan. Pour Donald Trump, là aussi, la multiplication des déclarations parfois contradictoires, surtout aussi à l'intérieur même de, au sein même de l'administration américaine, où certains avaient des positions très pro-taïwanaises, sont plus prudents aujourd'hui.
0: Puis on se souvient aussi d'une visite très commentée de Nancy Pelosi, justement, à Taïwan il y a quelques années.
1: Avant Trump, aujourd'hui. Mais... On avait des gens, par exemple, comme Colby, qui aujourd'hui a un poste important à la Défense, était très centré sur la question asiatique, Taïwan, etc. Aujourd'hui, est beaucoup plus mesuré, en tout cas, on l'entend moins. Et quant à Donald Trump, lui, il multiplie, comme exactement avec ses alliés, des déclarations contradictoires entre, d'un côté, soutenir Taïwan, en tout cas, ne pas remettre en question la politique traditionnelle, l'ambiguïté stratégique des États-Unis à l'égard de Taïwan, mais de l'autre, retarder les ventes d'armes qu'on attendait.
0: Donc, ambiguïté stratégique, pour être clair, Valérie Inquet, c'est-à-dire pas de reconnaissance officielle, mais donc une reconnaissance de facto et donc des rapports, mais effectivement pas de reconnaissance officielle de Taïwan.
1: Non, il n'y a pas de reconnaissance officielle, ça c'est comme... en tout cas, les États-Unis reconnaissent que... Enfin, constatent la position de la Chine, ce qui n'est pas la même chose que de dire qu'ils acceptent, entre guillemets, la position chinoise. Ils la constatent. Mais il n'y a pas de reconnaissance de liens diplomatiques, maintenant il n'y en a plus, entre la Chine et les États-Unis. En revanche, il y a une sorte d'accord qui fait que les États-Unis, c'est ce qu'on appelle le Taiwan Relations Act aussi, qui a été passé par le Congrès, donc c'est une loi, qui oblige les États-Unis à fournir à Taïwan les moyens de se défendre. En équivalence avec les capacités chinoises. L'ambiguïté vient du fait que même si les États-Unis défendaient Taïwan en cas d'attaque, on ne sait pas de quelle manière ils le feraient. Envoyer des troupes ou non, d'une autre manière, fournir plus d'armes. Donc l'ambiguïté repose sur la nature de cette aide américaine apportée à Taïwan en cas de conflit. Et on s'interroge même là-dessus aujourd'hui, évidemment, avec Donald Trump.
0: Il faut parler donc aussi de la vision que Pékin a de Taïwan. Est-ce que c'est une question vitale de retrouver cette souveraineté sur Taïwan ? Dans quelle échelle de temps se projette Pékin aujourd'hui, Valérie Niquet, pour cette question ?
1: La question taïwanaise, elle date de la prise de pouvoir par les communistes, puisque c'est la République de Chine qui était sur le continent, qui s'est réfugiée avec Chiang Kai-shek.
0: Chine de Formose et Chiang Kai-shek, voilà.
1: Voilà, ils n'ont jamais réussi, les communistes n'ont jamais réussi, ils n'avaient pas les moyens à l'époque à s'emparer de Taïwan pour, entre guillemets, selon leurs termes, unifier l'ensemble du territoire. Donc c'est pour eux une sorte d'héritage de la guerre civile aussi, Taïwan. Ça n'a pas toujours été une question aussi brûlante. Il y a eu toute une période où effectivement, il y a toujours d'ailleurs une coopération économique étroite entre Taïwan et la République populaire de Chine. On peut dire que les réformes et l'ouverture et le développement économique de la Chine sont très largement dus aux investissements taïwanais massifs sur le continent. Lorsque le Kuomintang est au pouvoir, eh bien, les relations d'affaires prospèrent un peu plus. Le Kuomintang donc reconnaissant qu'il y a une seule Chine, sauf que pour eux, c'est la République de Chine, évidemment. Là, actuellement, c'est le Parti démocrate que Pékin accuse d'indépendantisme, alors que, bon, il est tout simplement pour le statu quo, et il ne veut pas, évidemment, de réintégration ou d'intégration à la Chine communiste. En revanche, il n'est pas du tout prêt à déclarer l'indépendance. Donc, pour Pékin, on parle souvent de cet horizon 2049-2050, le centenaire, en fait.
0: Une génération,
1: de la
2: 2027 même, on a dit.
1: Oui, enfin 2027, ça c'est pour les Américains. On verra. C'est juste avant une année d'élection à Taïwan. Voilà. Et les années d'élection sont toujours un nouvel espoir pour Pékin. C'est-à-dire que si le Kuomintang, ce qui est possible, est à nouveau élu, eh bien, ça pourrait permettre à Xi Jinping, entre guillemets, de sauver la face en obtenant des déclarations plus

0: favorable au principe d'une seule Chine, de retrouver cette position-là. L'horizon 2049, c'est un horizon très symbolique. Et la question de Taïwan actuellement pour Xi Jinping, dans un pays qui est quand même confronté à de nombreuses interrogations, à la fois en termes économiques, mais aussi idéologiquement, on sait que le nationalisme et ce discours d'unification nationale, y compris avec Taïwan, est un élément essentiel de la légitimité du régime chinois.
1: Alors, Marianne Perrondoise, quel statut aussi au-delà de la question de Taïwan pour la Chine comme acteur diplomatique, puisqu'on sent bien que au-delà de sa sphère traditionnelle d'influence, la Chine a du mal à peser dans le cours des événements du monde, notamment en Iran, en Ukraine également. Pékin donne l'impression de regarder les choses de loin. Est-ce que c'est un acteur qui doit encore s'affirmer sur ce plan diplomatique ?
2: Écoutez, je pense que la Chine a montré ce qu'on peut qualifier de position extrêmement attentiste et prudente face au conflit que vous avez mentionné, tout en publiant des communiqués très édulcorés sur la nécessité du dialogue, d'une solution pacifique. Et c'est vrai qu'on parlait d'alliés et de partenaires, et c'est vrai qu'elle a pu peut-être décevoir l'Iran, elle a pu peut-être décevoir le Venezuela qui se sont trouvés, en tout cas pour le Venezuela, directement en prise avec l'administration Trump, et on n'a pas vu effectivement de réaction si ce n'est un communiqué et quelques phrases du porte-parole habituel chinois. Donc comme l'a mentionné Valérie, la Chine est très rétive à s'engager dans des alliances qui la mettraient en position de réagir en cas de conflit ou de prendre parti. Alors elle propose un modèle, elle prône la coexistence pacifique, mais elle est très loin de vouloir endosser des responsabilités de caractère stratégique, comme ont pu le faire les États-Unis jusqu'à présent, même si on a l'impression que Donald Trump est un peu en train de détricoter ou de revoir sur une base, on l'a dit, transactionnel, les engagements que peuvent avoir les États-Unis envers leurs principaux alliés. Donc, une Chine très active, peut-être diplomatiquement, quand il y a effectivement peut-être des partenariats de nature commerciale et économique, et c'est vrai qu'elle est quand même capable de séduire, d'imposer certains schémas. On pense aux routes de la soie, qui ont quand même eu un certain succès et qui continuent d'ailleurs à se développer. Donc sa capacité diplomatique, c'est dans cette capacité d'attraction ses financements d'infrastructures et sa capacité à proposer des accords avec certains partenaires, mais rien dans le domaine de la sécurité.
1: Alors on arrive malheureusement au terme de cette émission, mais c'est donc vous, Arnaud Vollerin, qui aurez le privilège de conclure ce tour de table. Alors, autour de ce statut de la Chine, et puis aussi question miroir sur où en est ce pivot vers l'Asie, amorcé déjà à l'époque de Barack Obama, dans l'ère Trump.
3: Oui, tout à fait. C'est effectivement, les États-Unis avaient... mais souvenez-vous, Barack Obama avait effectivement affiché l'objectif de se tourner vers l'Asie, faire ce pivot, et puis très vite, il avait été rattrapé par le théâtre moyen-oriental. Et ce pivot n'a jamais vraiment eu lieu, et on en est là encore aujourd'hui. Et on voit encore plus aujourd'hui avec une administration Trump, qui, on l'a dit depuis le début de cette émission, est en train de, pas de lâcher, mais en tout cas de mettre de côté, en tout cas d'humilier à plusieurs reprises ses principaux alliés. Donc il y a un vrai questionnement effectivement de la stratégie américaine qui agit dans l'urgence en permanence. La chose intéressante à relever peut-être aussi, c'est le paradoxe de la Chine, qui est à la fois de dire on se veut une grande puissance de médiation, etc., et de ne pas se donner les moyens, effectivement, de pousser jusqu'à bout cette médiation, d'être un vrai partenaire, une vraie grande puissance diplomatique.
1: Eh bien, un grand merci à tous les trois, Valérie Niquet, Arnaud Vollerin, Marianne Perrondoise. Merci à vous d'avoir été au micro de Questions du Soir. Je rappelle en quelques mots les références de vos ouvrages, Valérie Niquet aux éditions Talendier, Taïwan face à la Chine vers la guerre, ainsi que l'Indo-Pacifique, nouveau centre du monde, coécrit avec Marianne Perrondoise. Vous avez aussi vous-même publié « Géopolitique des mers et des océans » aux éditions du Cavalier Bleu. Arnaud Vollerin, « Taïwan, la présidente et la guerre » aux éditions Novice en 2023. Grand merci à toute l'équipe. Colline

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3: Je peins et je voudrais avoir votre avis de professionnel.
4: Elles sont tellement jolies, vos couleurs.
5: Son art est un art de l'autoportrait.
6: Ces petites peintures ne peuvent intéresser que moi.
7: Je m'en fiche. Je veux faire ma création à moi.
8: Elle est tantôt vêtue d'une tenue Tehuana, tantôt d'un costume masculin, tantôt d'une robe de l'époque coloniale. Ses cheveux sont souvent attifés de rubans et de fleurs, parfois lâchés et occasionnellement coupés courts. Elle peut avoir le teint pâle, comme la peau mate. Elle se représente parfois enfant, parfois adulte. Il lui arrive même de peindre son visage de femme au-dessus d'un corps de nourrisson. Je pourrais continuer ainsi encore longtemps, car au cours de sa vie, Frida Kahlo a peint non moins de 75 autoportraits. « Je me peins parce que je suis très souvent seule », disait-elle, « parce que le sujet que je connais le mieux, c'est moi-même ». Mais au-delà de cette contrainte, que recherche-t-elle dans cette exploration inlassable de sa propre image ? Toute cette semaine, on cherche à avoir raison avec Frida Kahlo. Et aujourd'hui, on s'intéresse à la manière dont ses autoportraits lui permettent d'évoquer souvenirs d'enfance et drames intimes, de revendiquer le métissage dont elle est issue, de questionner les codes de genre, et surtout, de répondre à cette question aussi vertigineuse que passionnante : que reste-t-il de moi-même lorsque je change ?

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1: Autorretrato con el pelo suelto. Autorretrato con mono. Autorretrato con pelo corto. Autorretrato en la frontera entre México y los Estados Unidos. Autorretrato con el retrato de Diego en el pecho y María entre las cejas. Autorretrato con el retrato del doctor Farrell.
2: Durant 10 ans, mon travail a consisté à éliminer tout ce qui n'était pas issu des mobiles lyriques internes qui me poussaient à peindre.
1: 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Niña con máscara de muerte. La mesa herida.
2: Ayant toujours travaillé avec mes sensations, mes états d'âme et les réactions profondes que la vie a déchaînées en moi.
1: Sin esperanza. El venado herido. El sueño. La cama.
2: J'ai fréquemment objectivé tout cela par des représentations de moi-même. Ma façon la plus sincère et vraie d'exprimer ce que je ressentais, par devers moi et face à moi.
1: Aquí me pinté yo.

0: Bonjour Elvanza Bougnan.
1: Bonjour Manon de la Selle.
0: Vous êtes historienne de l'art contemporain, professeure à l'université Paris 1 Panthéon-Sorbonne et critique d'art. De vous, on peut notamment lire « Réunir les bouts du monde, art, histoire, esclavage en mémoire » paru aux éditions B42, ainsi que « Constellations subjectives pour une histoire féministe de l'art » paru aux éditions X. Bienvenue et merci d'être avec nous pour ce 4e épisode de la série « Avoir raison » avec Frida Kahlo. Alors, on vient d'entendre un extrait de la série France Culture « Des ailes de mouette noire, portrait en miroir » de Frida Kahlo. Je l'ai aussi dit à l'instant, l'autoportrait est vraiment le genre de prédilection de Frida Kahlo. C'est le premier tableau qu'elle va peindre après son accident est un autoportrait. Elle va en peindre 75 en tout. Pourquoi est-ce qu'elle investit tant ce genre, selon vous ?

0: Merci de cette question. Alors déjà, Frida Kahlo a peint, enfin un tiers des peintures qu'elle a réalisées sont des autoportraits. Donc vous avez cité 75, on peut donc avoir un nombre important de ces figurations. Il faut savoir que l'autoportrait chez Frida Kahlo agit à plusieurs niveaux. Il est certes une représentation d'elle-même, mais il est aussi une représentation de l'époque à laquelle elle vit et la façon dont elle fait face à ce contexte en tant que très jeune femme. On dit en effet que c'est à la suite de son accident, quand elle avait 18 ans, que sa mère a installé un miroir devant elle pour qu'elle puisse se regarder et faire de son image un dessin, un autoportrait. Et dans le même temps, le rapport à l'image et à la façon dont on se regarde existait déjà dans l'expérience qu'elle a pu faire en étant la fille d'un photographe, puisque Guillermo Kahlo, son père, était un photographe. Alors il n'a jamais eu de publication ou d'exposition, mais il s'est beaucoup photographié lui-même.
1: Il a fait beaucoup de portraits.
0: Il a fait beaucoup de portraits et beaucoup d'autoportraits. Mmh. Et donc, Frida Kahlo, il a pris des photographies de Frida Kahlo, et la façon dont Frida Kahlo devait, en tant qu'enfant, qui très jeune observait son père au travail, a vu comment ce face-à-face que l'on pouvait créer avec soi-même, mais aussi avec l'image de soi, permettait sans doute de développer des imaginaires extrêmement vastes qui étaient les siens.
1: Oui, parce qu'il y a quelque chose de très photographique dans la manière dont elle se peint, notamment dans son regard, on dirait qu'elle pose et qu'elle fixe l'objectif.
0: Tout à fait. Il existe, pour revenir à la façon dont elle pose, il existe des photographies d'elle très jeune prises par son père. Et ce regard, souvent très sérieux, extrêmement concentré, est celui qui la caractérise. D'ailleurs, c'est presque devenu des formes stylisées de ses sourcils et de ses yeux noirs qui fixent les spectateurs et spectatrices qui regardent ses toiles ou qui la découvrent en images. Et en effet, il y a une manière de saisir par ce regard fixe une possibilité d'ouvrir à des questions multiples de ce qu'est la création précisément artistique. Parce qu'on a souvent, alors ça c'est un point qui me semble important de souligner, on a souvent réduit, je dirais, dans une histoire de l'art plus classique, le fait que Frida Kahlo se représentait suite à son accident avec un effet un peu, disons, minimisant ses capacités fabuleuses en tant qu'artiste. Et là, l'autoportrait est aussi une manière de révéler toute sa majesté et son talent. Exactement.
1: Alors, à travers la série d'autoportraits qu'elle a peint, Frida Kahlo va développer un véritable questionnement sur l'identité. Pour mieux saisir cet enjeu, je vous propose qu'on s'attarde d'emblée sur le tableau Les deux Frida qu'elle peint en 1939.
2: Origine des deux Frida. Souvenir.
3: Debo haber tenido seis años.
4: Je devais avoir 6 ans lorsque j'ai vécu intensément une amitié imaginaire avec une petite fille à peu près de mon âge. Sur la verrière de ce qui était alors ma chambre, qui donnait sur la rue Allende, sur un des premiers carreaux, je faisais de la buée et je dessinais une porte. Par cette porte, je m'échappais en rêve. Avec une grande joie et une urgence, je traversais toute l'étendue visible qui me séparait d'une laiterie qui s'appelait Pinson. Par le haut de Pinson, j'entrais et descendais intempestivement à l'intérieur de la terre, où mon ami imaginaire m'attendait, toujours. Je n'ai gardé en mémoire ni son image, ni sa couleur. Mais je sais qu'elle était gaie, elle riait beaucoup, sans bruit. Elle était souple. Et elle dansait comme si elle avait été en état d'apesanteur. Je la suivais dans tous ses mouvements et lui racontais, tandis qu'elle dansait, mes problèmes secrets. Lesquels, je ne m'en souviens pas. Mais ma voix l'instruisait de toutes mes affaires.
1: Alors, on vient d'entendre un extrait

0: du journal de Frida Kahlo, lu par Odile Loria et Oja Lorca pour la série Des ailes de mouette noire, portrait en miroir de Frida Kahlo pour France Culture. Et alors dans cet extrait, Frida Kahlo évoque un souvenir d'enfance, celui d'une amie imaginaire qui lui tenait compagnie. Et elle dit que ça a été l'une de ses inspirations pour son tableau Les deux Frida, où elle est en effet dédoublée. Elvan Zabounian, est-ce que vous pouvez nous le décrire un petit peu davantage, ce tableau ?
1: Déjà, si je peux me permettre d'évoquer un élément important en lien avec ce tableau, c'est qu'il existe une photographie de Nicholas Murray, qui était
0: un de ses amants
1: et avec qui elle a eu une histoire importante pendant plus d'une décennie, qu'il a photographié autour de 1939, au moment où elle réalise ce tableau. Et c'est une photographie en noir et blanc, alors que le tableau est en couleur, et donne un élément qui, pour moi, est très important quand on regarde les autoportraits de Frida Kahlo, c'est l'échelle. Frida Kahlo est une artiste qui se représente en gardant l'échelle humaine. Elle ne se rend
0: pas en plus grand, pas en plus petit.
1: Exactement. Et ça, c'est un élément important, parce que quand on regarde cette photographie, et je vais revenir bien sûr à la description du tableau, on la voit avec une palette à la main, posant devant le tableau qui n'est pas encore achevé. Donc elle est vraiment en train de le réaliser. Ce n'est pas juste une photographie posée devant le tableau terminé. Et on voit que son visage est quasiment à la même échelle que les deux Frida qu'elle est en train
0: Donc
1: de peindre.
0: Elles sont trois Frida.
1: Elles sont trois Frida sur la photo. Et les deux Frida, et c'est important, enfin, en tant qu'historienne de l'art, j'aime beaucoup regarder la taille des tableaux, le format des tableaux. Et celui-ci est un format plutôt carré qui fait 1m73 par 1m73. Et on est, comme on le voit avec 1m73, alors Frida Kahlo était plus petite, mais il y a quand même quelque chose de l'ordre d'une échelle humaine qui est souligné. Le tableau en lui-même, alors vous avez évoqué cette amie imaginaire quand elle avait 6 ans, c'est quelque chose que les enfants aiment beaucoup inventer, on a souvent des amis imaginaires, et dans la toile qu'elle représente, les deux Frida, elle est donc adulte, en 1939, elle a 32 ans, et elle se représente avec deux vêtements différents, une coiffure qui est assez similaire, elle portait souvent ses cheveux en chignon ou remontés. Donc là, on sent qu'il y a un effet miroir aussi dans ces deux représentations.
0: Qui se donne la main.
1: Qui se donne la main, de manière très très douce aussi. Dans la composition, ces deux mains qui se tiennent l'une et l'autre est pratiquement au centre de du tableau. Donc il y a quelque chose de la symétrie qui est fortement soulignée par l'artiste. Et puis, elle portait souvent des robes longues, des jupes longues. Alors évidemment, c'était aussi en lien avec une certaine mode de l'époque, mais également avec les origines plus populaires, notamment des vêtements Tijuana qui sont des formes comme ça, disons liées à la représentation de la mexicanité. Mais néanmoins, elle portait aussi ses robes longues parce qu'elle voulait cacher ses jambes. Mmh. Elle voulait cacher aussi un peu des parties de son corps qu'elle préférait ne pas montrer, puisqu'elle avait une légère asymétrie aussi au niveau de son déhanché, de sa manière de marcher. Et puis, elle est dans un cadre où on ne distingue pas exactement là où elle est assise. On a l'impression que c'est comme... où elles sont assises. On a l'impression qu'elle est sur un divan ou un banc. Et donc, c'est intéressant de voir que cette assise la représente dans une forme assez légère. Alors, il faut savoir aussi, ça c'est un point important, 1939, c'est la date où Frida Kahlo a sa première exposition, enfin elle a eu 3 expositions dans sa vie, où elle expose à Paris. Et il y a dans cette représentation, je dis ça parce qu'il y a aussi la façon dont les surréalistes ont regardé, je sais que c'est un point qui a été discuté dans le cadre de la série.
0: Dans l'épisode précédent, oui.
1: Voilà. Et la façon dont elle se représente devant un ciel, et le ciel est un ciel particulièrement agité, nuageux, et la stature qu'elle choisit d'occuper dans ce tableau, c'est justement un contraste, puisqu'elle est très très très fixe, elle est immobile. Et dans cette immobilité, il y a des éléments qui sont, eux, en train de bouger, puisqu'elle représente son cœur, enfin deux cœurs, en train de battre à l'extérieur de son corps. Et ça rejoint aussi un certain nombre d'autres formes d'autoportraits qu'elle a réalisées, qui étaient assez proches de planches d'anatomie, dans lesquelles elle représentait différentes parties de son corps, mais qui se transformait presque en motifs floraux, parfois.
0: Mmh. Et, oui, ça ressemble presque à un coupé chirurgical.
1: Exactement.
0: Il y a un des cœurs sur la Frida qui est positionné à gauche, qui est découpé en tranches.
1: Exactement. Et d'ailleurs, elle tient des ciseaux à la main.
0: Comme si elle l'avait découpé.
1: Il y a d'ailleurs le sang goutte des ciseaux sur cette jupe magnifique avec des volants et des motifs d'ailleurs de fleurs ou de petites cerises. Elle est d'une élégance extrême comme elle l'a toujours été dans sa vie quotidienne. Et là, on le voit. Et ce cœur qui saigne, c'est comme si c'était elle qui l'avait transpercé. Et dans le même temps, aucune expression de douleur n'apparaît sur ses visages.
0: Son regard reste fixe.
1: Le regard reste fixe, nous regarde. Ça, c'est aussi un élément, se regarde et nous regarde. Mais pour revenir à la photographie de Nicolas Meret, on voit que là, quand elle est en train de peindre, elle porte une coiffe avec des fleurs aussi sur le visage. Et puis là, elle a le visage légèrement tourné vers le photographe qui capture son image et elle, en tant qu'artiste, en train de travailler. Et là, elle a un air qui est fixe, mais avec un regard un peu plus malicieux.
0: Et oui, plus expressif, en
1: plus
0: tout
1: expressif.
0: Cas.
1: Et cette fixité du regard que vous avez souligné permet justement de créer aussi un équilibre dans la composition. Il me semble important de souligner que les visages que Frida Kahlo représente, et de surcroît quand c'est le sien, lui donnent presque une possibilité de créer une anatomie qui serait presque parfaite. Et c'est quelque chose qui m'intéresse beaucoup dans la manière dont cet artiste en particulier, on parle en anglais d'agency, mais en français on traduit par agentivité. La question de l'autoportrait chez Frida Kahlo, c'est aussi un moyen d'asseoir cette puissance de soi, je dirais. Et là, les deux Frida, elles doublent cette puissance.
0: Oui, c'est ça.
1: Créant un face-à-face avec nous, mais aussi avec elle-même.
0: Oui, les éléments bougent, vous l'avez dit, le ciel est très agité, mais elle est assise, elle se tient droite, son regard est fixe, elle est dédoublée, donc c'est comme si tout pouvait bouger autour d'elle, mais qu'elle-même restait immuable. Alors, il faut savoir que c'est un tableau, on l'a dit, qu'elle peint en 1939, et on sait qu'elle l'achève au moment où elle divorce de Diego Rivera. Il y a un écho à cet événement dans ce tableau, parce que la Frida, qui est positionnée à droite, tient dans sa main un petit portrait de Diego enfant. Donc, on a parlé de son souvenir d'une amie imaginaire, on a parlé, donc il y a ce lien avec la séparation avec Diego, mais au-delà du contexte intime et personnel, ce qui transparaît aussi dans ce tableau, ce sont ses doubles origines, Elvan Zabounian, parce que Frida est moitié mexicaine, moitié européenne, son père était allemand d'origine hongroise. Et c'est aussi ça qu'elle représente dans cette toile, c'est-à-dire qu'en partant de sa propre personne et de son individualité, elle évoque un contexte plus large.
1: Alors, c'est en effet un point important. Elle appartient à cette culture. Alors, cela sous-entend aussi que l'époque à laquelle elle appartient, donc elle est ou le moment où elle est née, il y a tous ces courants aussi internationaux, géopolitiques importants. Et le fait que Guillermo Kahlo, donc, était austro-hongrois, et sa mère, donc, était de nationalité, Mathilde Calderón, était de nationalité mexicaine, fait que Frida Kahlo a grandi au sein de ces deux cultures, mais il faut savoir qu'indépendamment de ces questions biographiques, Frida Kahlo avait aussi une immense culture du monde. Et elle collectionnait beaucoup d'objets. Elle a grandi entourée aussi, même à l'âge adulte. Elle avait beaucoup de connaissances d'énormément de cultures dans le monde, comme je le disais, et que bien sûr, au sein de sa propre famille, elle a pu développer une connaissance. D'ailleurs, par rapport à ses robes Teruana, on lit parfois dans certains livres d'histoire de l'art qu'elle les portait pour faire plaisir à Diego Rivera, ou qu'elle les portait par coquetterie ou autre, alors que c'est aussi un point politique très important, et qu'elle les portait bien avant de rencontrer Diego Rivera.
0: Oui, alors justement, on va reparler de ses vêtements, parce que c'est très important, en tout cas dans les représentations d'elle-même, dans ses autoportraits. Et pour cela, je vous propose de passer à un autre autoportrait qu'elle peint à peu près à la même période, un an plus tard, en 1940, autoportrait aux cheveux coupés. Donc un mois après le divorce avec Diego Rivera, Frida Kahlo se coupe les cheveux. Elle l'avait déjà fait en 1934 lorsqu'elle a appris que Diego Rivera avait une relation avec sa sœur Cristina. Et c'est un autoportrait dans lequel elle représente ce geste. Est-ce que à nouveau vous pouvez nous le décrire s'il vous plaît, Elvan Zabounian?
1: Oui, alors on la voit là cette fois assise sur une chaise en bois et avec un siège en paille tressé. Elle est vêtue d'un costume dit masculin, un peu grand, mais en même temps, costume masculin qu'elle portait par ailleurs aussi.
0: Oui, ça c'est important de le dire parce que il y a eu, selon certains commentaires, elle aurait mis les vêtements de Diego Rivera parce qu'il lui manquerait trop, alors qu'en fait, elle a déjà mis plusieurs fois dans sa jeunesse ses costumes masculins. Il y a des photos d'elle posant pour son père avec ces mêmes costumes.
1: Exactement. Je pense qu'il y a vraiment beaucoup d'éléments un peu clichés qui tourne autour de Frida Kahlo et qui, encore une fois, la renferme dans cette biographie, dans son lien à Diego Rivera, à son mari, etc. Et il me semble que quand on regarde ce portrait, qui est aussi un portrait de libération, alors bien sûr, il y a une petite phrase, mais qui est un peu qui est au-dessus, qui dit « Regarde, je me suis coupé les cheveux, donc maintenant, qu'est-ce que tu m'aimais quand j'avais les cheveux, maintenant je me suis coupé les cheveux, donc tu ne vas plus m'aimer », avec des notes de musique, une clé de sol et des notes de musique. Donc on imagine la mélodie comme si c'était une chanson, mais surtout on la voit elle avec les ciseaux à la main, presque posés sur ses genoux, comme le portrait dont nous avons parlé précédemment, et des cheveux, ces cheveux longs, coupés et éparpillés partout, qui deviennent, alors ça devient presque un motif, ces cheveux longs qui tombent.
0: Ça ressemble presque à des algues.
1: Ça ressemble presque à des algues. Et d'ailleurs, le sol est un sol plutôt neutre, rouge. Il y a un effet de perspective assez étonnant, puisque ce sol rouge s'arrête à peu près au milieu de son corps, et le reste est un espace plus abstrait, un peu céleste, avec des touches de couleurs, et on sent bien que ce contraste entre deux parties constitue pour Frida Kahlo la volonté de se mettre en avant. Elle a encore ce regard très fixe, le même regard comme ça un peu immuable, et ses cheveux courts renvoient aussi néanmoins, alors encore une fois j'insiste, personnellement, puisque Frida Kahlo est quand même une icône féministe très importante aussi, déjà de son temps, et pas uniquement dans les années 1970 ou après. Elle avait déjà les cheveux courts quand elle était enfant. Il y a des photos de son père qu'elle prend d'elle quand elle est adolescente et elle a les cheveux courts. Donc, bien sûr, il y a sans doute ce lien avec le fait de se couper les cheveux, mais comme souvent, les gens ont envie de se couper les cheveux quand il y a un changement important dans leur vie. Et je pense que Frida Kahlo y participe. Ça, c'est 1940. Elle a aussi une posture qui m'a rappelé une photographie qui a été prise d'elle peu de temps après son opération en 1946, qui est une image très, très puissante, où là, elle a les cheveux longs, mais elle est positionnée avec un pantalon et une des bottes et une blouse sombre, presque de la couleur de ce costume.
0: Elle est dans la même position.
1: Elle est exactement dans la même position et elle a cette puissance tout en étant... le côté masculin-féminin chez Frida Kahlo a toujours été au cœur même de sa revendication, je dirais.
0: Oui, elle a un rapport très fluide au code de genre. Là aussi, elle a gardé ses boucles d'oreilles, mais elle change de costume. En fait, elle est très libre par rapport à tout ça.
1: Tout à fait. Et d'ailleurs, c'est intéressant que vous souligniez les boucles d'oreilles. Elle en portait tout le temps. Mais il y a très peu d'autoportraits où elle se représente avec les boucles d'oreilles. Et là, elle est...
0: Là, c'est le cas.
1: Là, c'est le cas.

0: Donc c'est l'attribut entre guillemets féminin, même si bien sûr tout le monde peut porter des boucles d'oreilles, et fort heureusement. Mais là, on pourrait dire qu'elle cherche ce contraste, puisque une fois que les cheveux sont coupés, on voit mieux les boucles d'oreilles aussi. Et elle porte une chemise aussi fermée, une chemise un peu pourpre. Qui fait un peu écho au sol.
1: Et alors, je tiens à revenir sur, en effet, les paroles d'une chanson populaire mexicaine qui sont inscrites en haut du tableau. C'est « Tu vois, si je t'ai aimé, c'est à cause de tes cheveux. Maintenant que tu es chauve, je ne t'aime plus », c'est ce que vous avez dit. Alors, en effet, on peut se dire « Ah, mais c'est très proche de son lien amoureux avec Diego Rivera », mais on peut aussi l'interpréter comme un questionnement qu'on peut toutes et tous avoir, qui est que suis-je quand je change? Et est-ce que je suis aimable? Est-ce que je suis toujours la même personne quand je change d'attribut? Et en ce sens, ce tableau est très universel et très parlant, je trouve.
0: Oui, tout à fait. Après, la question du changement, c'est... il y a eu une exposition il y a quelques années au musée Galliera qui portait sur les vêtements portés par Frida Kahlo et un certain nombre d'objets de collection, de sa collection personnelle qui ont été découverts et exposés. Et on voit qu'elle avait des vêtements de style très très différent et elle avait aussi une capacité à porter ses vêtements avec une grande beauté et indifféremment, voilà, elle était tout le temps dans ce rapport à l'habit et à la mode et aux vêtements, en étant parfois vraiment d'avant-garde.
1: Dernière question, Elvan Zabounian, avant de terminer cette émission. Quand on a préparé cette émission, vous me disiez que pour vous, l'autoportrait chez Frida Kahlo était moins un moyen d'explorer son intimité que de se montrer telle qu'elle voulait être vue par les autres. Est-ce que cela signifie qu'elle se peint pour travailler son image? J'y réfléchissais et je me disais, mais en même temps, elle a l'air d'être très peu soucieuse de ce que les gens pensent d'elle. Elle a l'air d'être très libre. Comment concilier ces deux choses-là en quelques...
0: Seconde. elle était très libre. Elle était très très libre. Et l'autoportrait est un moyen pour elle, j'en suis certaine, de pouvoir prouver et montrer cette liberté. Et finalement, en étudiant de près ses autoportraits en particulier, on peut aussi trouver toute cette force qui émane d'elle. Et elle a aussi, bien sûr, contré tout ce rapport à la maladie, au handicap, avec une possibilité de s'exprimer par cette auto-visibilité.
1: Merci beaucoup, Elvan Zabounian. De vous, on peut notamment lire « Réunir les bouts du monde, art, histoire, esclavage en mémoire », paru en 2024 aux éditions B42, ainsi que « Constellation subjective pour une histoire féministe de l'art », paru en 2020 aux éditions X.

d'Astrid Cruz, un grand merci à Cassandre Puel pour la réalisation, à Julien Moulet pour la prise de son. Rendez-vous demain pour la suite de cette série Avoir raison avec Frida Kahlo, et d'ici là sur le site de France Culture ou sur l'application Radio France.

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0: à voix nue. Cette semaine, nous vous proposons de redécouvrir une série d'entretiens avec le grand romancier Umberto Eco, au micro de Francesca Piolo, enregistré en 1996. Quatrième épisode.
1: Dans ce que vous avez dit à propos de vos livres, vous dites qu'il y a trois motivations pour écrire des romans. En gros, je les reprends.
2: D'abord, j'ai dit trois ?
1: Oui, trois.
2: Oui, mais j'en peux inventer une quatrième.
1: Vous pouvez en ressentir. Oui. Bon, mais je vous en donne trois quand même. Oui. Parce qu'on y fait toujours des affirmations philosophiques. C'est-à-dire que le roman, comme la psychanalyse, comme la philosophie, répond toujours à la question « à qui la faute ?»
2: Oui. Oui, mais ça, c'est pas la motivation. Si je parlais de ça, c'est la fonction du... Enfin, c'est toujours l'histoire de la découverte d'une cause, d'une raison, d'une responsabilité. Mais ça, c'est pas la motivation. Je dirais que la motivation principale, c'est qu'on a envie d'écrire un roman. Et si ça ne vous paraît pas suffisant, que si on n'a pas envie... Ça ne vaut pas la peine de commencer.
1: Oui, parce qu'il faut travailler beaucoup. Vous dites qu'il faut faire des dessins, on écrit dans les aéroports, on écrit même en faisant l'amour, on écrit en marchant, en mangeant, on écrit tout le temps, on passe sa vie. Quoi.
2: Ça, c'est le côté agréable de l'histoire. Mais on écrit parce qu'on a envie de raconter une histoire. Toutes les autres motivations sont secondaires et parfois on les invente parce que les intervieweurs ne sont pas convaincus par la motivation fondamentale.
1: Non, parce que vous dites écrire une histoire, la raconter, c'est le plaisir quand on avait 6 ans d'entendre une histoire, quoi,
2: oui,
1: de se raconter.
2: C'est le fait qu'en tant qu'être humain, nous sommes des êtres fabulateurs. On raconte des histoires, on entend des histoires, c'est un des besoins. Mais il y a une différence entre l'attitude normale, humaine, à entendre des histoires, qui est commune à toute l'humanité, à toutes les civilisations, à toutes les mythes. L'enfant, comme il commence à parler, veut entendre des histoires. Le fait de raconter des histoires, tout le monde raconte des histoires. On ne s'en aperçoit pas, mais comment ça va ? Si tu savais ce qui s'est passé ce matin, je suis sorti et tout à coup, on raconte une histoire. On ne s'en aperçoit pas, mais si tout à coup, il y avait une loi qui nous interdisait de raconter des histoires, notre vie deviendrait quelque chose d'invivable, de terrible. Nous racontons toujours des histoires.
1: On ferait une somme mathématique, on ferait un...
2: Oui, on se rencontrerait, en faisant des calculs ou des affirmations philosophiques, en récitant les théorèmes de Pythagore. On raconte toujours des histoires. Mais lorsque l'enfant demande « Mais maman, pourquoi ?» et maman raconte une histoire pour expliquer ce pourquoi. Et troisième, la décision, j'oserais dire professionnelle, d'écrire une histoire structurée qui s'appelle roman. Alors, ça, c'est le... Et là, ça arrive pas à tout le monde, heureusement, pas toujours,

0: tous les jours. Et, bah, par exemple, moi j'ai commencé à 48 ans et je puis vivre d'une façon, somme toute, agréable avant. J'écris des romans.
1: Vous êtes devenu milliardaire avec vos livres. Et vous continuez à enseigner pourtant.
0: Oui. Mais ça, c'est une autre histoire.
1: Oui, c'est une autre histoire.
0: Encore, c'est le plaisir d'enseigner. Il y a le plaisir de raconter des histoires et le plaisir d'enseigner. Deux plaisirs qui parfois s'identifient. Parce que je crois que tout un enseignement positif et féconde a un côté, narratif. On raconte des histoires.
1: Il y a aussi l'enseignement répond à peu près à la même curiosité, à la même attente que celle de l'article, parce qu'on a une réaction immédiate. Quand vous faites un travail universitaire, vous attendez un certain temps. C'est toujours différé le plaisir de la réponse ou de l'interrogation. Là, c'est quelque chose de beaucoup plus immédiat, une confrontation. Ça peut être un plaisir ou une confrontation.
0: C'est pas seulement ça. Il y a une définition scolastique Moyen-Âge qui dit « bonum est diffusivum sui ». Le bien tende à se diffuser. Hein. On ne peut pas, dans le sens véritable du mot « bien », avoir quelque chose de bon sans avoir l'envie et l'intention de le donner aux autres. Et si l'idée paraît un peu difficile, permettez-moi de vous faire l'exemple du rire. Lorsque vous allez voir un film comique et vous êtes seul, vous avez de la difficulté à rire. Vous avez besoin de quelqu'un à côté de vous pour lui donner un coup, un clin d'œil et rire ensemble. C'est la raison par laquelle, lorsqu'on nous raconte une histoire drôle, on prouve l'exigence de l'aller raconter quelqu'un d'autre. On peut pas rire dans la solitude. Oui, il nous arrive parfois, à la nuit, on est en train de lire une chose comique, on éclate de rire, mais il arrive une fois. Je me souviens que lorsque je lisais « Comma 22 » de Heller, je réveillais ma femme chaque 5 minutes pour lui lire une page parce que je ne pouvais pas me réjouir d'un livre si comique si je ne pouvais pas la communiquer à quelqu'un d'autre. Donc je crois que le véritable savoir tende à être transmis. Donc ce sont seulement les criminels ou les misérables qui veulent connaître quelque chose pour la garder comme un secret. Alors il s'agit de la formule pour atomique pour la production de l'or, un savoir qu'on veut garder. Je ne connais pas dans l'histoire de la science un scientifique qui, en ayant eu une idée nouvelle, n'est pas allé immédiatement la raconter aux autres, à risque d'être brûlé. Mais il ne pouvait pas se taire, il ne pouvait pas la garder pour lui-même.
1: À moins d'être un alchimiste.
0: Oui, mais alors, comme je vous dis, il intervient un intérêt qui n'est pas un intérêt cognitif, c'est un intérêt commercial. Évidemment, je découvre la formule pour produire de l'or, je ne la dis à personne. Mais si au moment de la découverte j'étais un alchimiste, au moment du secret je ne le suis plus. Je suis devenu un homme d'affaires. Et d'habitude, ceux qui cachent les secrets cognitifs sont ceux qui ne les ont pas produits. Ils les achètent pour les cacher. Mais comme vous comprenez quelque chose, vous lisez un livre difficile, vous ne comprenez pas, vous passez 2 jours, vous vous cassez la tête, tout à coup, vous avez l'illumination. Ah, j'ai compris, c'est ça. Je parie que vous avez le besoin d'aller les raconter à quelqu'un. Donc, l'enseignement n'est que la conséquence de cette dynamique d'autodiffusion de la connaissance. Évidemment, il y a des gens qui préfèrent écrire un livre qu'aller faire une classe. Ce sont des différences de psychologie.
1: Est-ce que ce grand succès, tous ces millions de livres, d'exemplaires vendus, a beaucoup changé votre vie, bouleversé votre vie ? Ou est-ce que vous vous êtes protégé ?
0: Ça m'a soumis fréquemment et au-delà des possibilités de résistance à des questions comme ça. Et je me le demande toujours. De l'extérieur, ma vie n'a pas radicalement changé. Elle s'est intensifiée. Voilà, la semaine avant, j'étais à Paris et j'ai dû partir pour Varsovie parce qu'on a insisté qu'il y avait là la publication du roman. C'était plus de 20 ans que je n'allais pas à Varsovie. J'ai dû aller. Si je n'avais pas le roman et son succès, probablement tout se serait distribué d'une façon moins neurotique sur 6 mois, hein, au lieu de se concentrer en 6 jours. Donc il y a eu cette accélération. Il y a eu le fait que pratiquement je perds 4 ou 5 heures par jour à répondre du courrier. Et avant, j'avais moins de courrier. Ces choses-là... que je définirais mécanique ont changé, oui. Du point de vue de ma psychologie personnelle, je crois de ne pouvoir pas répondre. En ce moment, je suis en train de penser à un certain essai philo-sémiotique, n'importe pas lequel. Est-ce que j'y aurais pensé, et dans ce terme, si je n'avais pas écrit les romans, on peut pas donner une réponse.
1: Les 6 promenades dans le...
0: Mais là, oui, vous parlez des 6 conférences ouais. Que j'avais décidé de consacrer à l'activité de la narrativité, alors évidemment elle était influencée même par mon expérience narrative. Est-ce que j'aurais choisi ce sujet si je n'avais pas écrit le roman? Je pourrais vous répondre probablement oui, parce que je m'étais intéressé des problèmes de narrativité, même avant d'écrire le roman. Est-ce que je les aurais faits dans la même façon? Et probablement non, parce que j'ai accumulé pendant ces 15 ans de vie de romancier une expérience différente. Pourquoi? Dans les derniers 2 ans, j'écris 3 ou 4 essais sur le problème de la traduction. Mais certainement parce que j'écris les romans et j'ai eu l'expérience avec mes traducteurs. Probablement, j'aurais écrit sur quelques autres sujets. Voilà, c'est très difficile. C'est comme se demander, est-ce que je me serais intéressé des sémiotiques si j'étais une femme? Malheureusement, je ne le suis pas et donc je ne peux pas répondre. Probablement oui, parce qu'il y a des femmes qui s'intéressent des sémiotiques et donc pourquoi pas moi.
1: Vous êtes gentil de dire malheureusement je ne le suis pas.
0: Et oui.
1: Est-ce que quelquefois, Umberto Eco, vous regrettez quand même ce temps du groupe 63 et ces poèmes, les premiers poèmes électroniques là, de Nanni Balestrini et tout ça? Quand vous avez par exemple aussi tout ce temps où vous avez travaillé pour la RAI? Est-ce que vous avez...
0: Pourquoi je dois regretter? Puisqu'il s'est passé, et il fait partie de ma mémoire et mon expérience. Oui. Non, je ne regrette rien, quand dit la chanson. Je pourrais regretter de n'avoir pas participé à l'expérience du groupe 63 si je n'avais pas participé, mais puisque j'ai participé, j'ai rien à regretter. Évidemment, si je pense... comme tout le monde, à mon passé, et je peux regretter que ce jour-là, je n'ai pas fait une certaine chose que c'était bien de faire, ou d'avoir dit une chose que je n'aurais pas dû dire. Mais c'est normal, tout le monde regrette d'avoir commis des fautes ou des injustices. Mais si par regretter, vous entendez, est-ce que vous voudriez revenir à ce temps-là? Non, évidemment non. Ce temps-là est important pour moi, justement, parce qu'il s'est passé.
1: C'était comment, ce temps-là? Rappelez-moi un peu, pour les auditeurs, ce groupe 63, comment il était?
0: Oui, mais ce que je suis en train de dire vaut pour toute expérience. Si on me proposerait de redevenir un enfant, je dirais non. Et pas parce que mon enfance a été malheureuse, mais parce qu'elle a été. Ok, c'est fini. J'ai entendu à la radio une phrase de Jean d'Ormesson que je trouvais merveilleuse. Je suis très intéressé à l'avenir parce que c'est là que j'ai l'intention de passer mes prochaines années. Je suis plus intéressé à voir qu'est-ce qui se passera dans un an que de revenir un an en arrière, parce que ça, je le sais déjà. Et on ne peut pas dire je devais changer, je devais faire ça. Alors, si au contraire vous parlez du groupe 63. Voilà, à un certain moment, au début des années 60, il y avait un groupe de gens qui se réunissaient autour d'une revue qui s'appelait Il Verri. Verri, c'est un nom propre d'écrivain italien des Lumières. et qui étaient des poètes, des critiques, des philosophes, tous entre 20 et 30 ans, et unis par certains intérêts communs, une polémique vers le roman réaliste de l'après-guerre, une polémique contre l'esthétique de Croce qui avait dominé la culture italienne pendant demi siècle, un intérêt vers certaines expériences de l'avant-garde européenne pour certains poètes, on lisait Joyce. Et un beau jour, tous ces gens qui habitaient, qui Rome, qui Turin, qui ont décidé, à travers la proposition du plus jeune d'entre nous, qui était Nanni Balestrini, et le poète, de se constituer dans un groupe qui prenait le nom de l'année dans laquelle on l'a établi, 63. Et le modèle, c'était le groupe 47. Que les écrivains, des écrivains allemands comme Günter Grass ou Jonsson avaient établi en Allemagne. Et la caractéristique de ce groupe allemand, c'était, au-delà d'une certaine unité générationnelle et culturelle, le fait qu'ils se réunissaient, ils se lisaient l'un l'autre leur livre « In Progress » au fur et à mesure qu'ils les écrivaient, et ils se critiquaient avec une méchanceté extraordinaire, ce qui s'opposait à une certaine étiquette de la vie intellectuelle traditionnelle par laquelle il fallait se porter d'une façon un peu plus polie. Et nous avons décidé de faire la même chose. Nous avons commencé à nous réunir, mais il n'y avait pas seulement des écrivains, des peintres, des musiciens, etc. Et d'un côté, comme il arrive toujours à des jeunes, critiquer l'establishment, la culture établie telle qu'elle se présentait, telle qu'elle était, et en même temps de bagarrer entre nous, en donnant à la loyauté et à l'amitié la forme de la méchanceté. Ce qui était nouveau, et qui a un peu bouleversé le milieu littéraire, etc. Et on a parlé alors de nouvelle avant-garde, l'avant-garde historique étant celle du début du siècle. Et là, il y a eu, au début, un malentendu posthume, comme s'il s'agissait d'un groupe de gens qui donnaient leur escalade au palais du pouvoir littéraire, pour ainsi dire. Tandis que la caractéristique de ce groupe était la suivante, on n'était pas des bohémiens, comme les gens de la première avant-garde. Au contraire, on était déjà plus ou moins tous insérés dans le système officiel de la culture, qui travaillait dans une maison d'édition, qui dans un journal, qui à la radio, à la télévision, et déjà, ceux qui, entre nous, étaient sur les 30 ans, déjà dans des positions, disons, de pouvoir, c'est-à-dire on était les directeurs d'une maison d'édition, on écrivait sur la première page d'un journal. Donc la caractéristique du groupe, c'était des gens qui mettaient en question de façon polémique un pouvoir culturel dans lequel ils étaient déjà insérés. Ce qui est exactement le contraire de l'avant-garde bohémienne qui attaque un pouvoir extérieur qui se défend et qui les repousse. Ça a été la caractéristique du groupe qui n'a pas été perçue immédiatement parce que c'était probablement difficile de la percevoir. Et c'est pour ça que entre les productions du groupe, au-delà des productions poétiques et romanesques, il y a eu une production critique de la culture et de la structure du pouvoir culturel. Voilà, le groupe a vécu d'une façon assez homogène jusqu'au 68, là où le bouleversement général des rapports culturels est devenu tel que le groupe se dissout dans le mouvement plus général, ceux qui sont allés plus à gauche, ceux qui sont restés au centre, etc.
1: En religion, vous avez perdu la foi en route et en politique. Qu'est-ce que vous avez fait de votre foi politique ?
0: Non, je crois que en politique, je n'ai pas eu de changements fondamentaux dans ma vie, de crise fondamentale, dans le sens que lorsque j'appartenais au groupe de jeunes catholiques, on était sur ce qu'on appelait l'aile gauche de l'organisation, qui était de gauche sans être nécessairement marxiste. Et plus ou moins dans ma vie, j'ai toujours voyagé entre des groupes de gauche non orthodoxes. Récemment, quelqu'un m'avait dit, mais pas récemment, il y a déjà 10 ans, tu t'es déplacé à gauche. Et mon ami Paolo Fabbri a répondu, non, c'est pas Umberto qui s'est déplacé à gauche, Umberto est toujours là, ce sont tous les autres qui se sont déplacés à droite.
1: Vous avez beaucoup parlé de la relation en Italie entre la démocratie et la télévision.
0: Il est vrai que, comme elle est arrivée dans l'Italie de l'après-guerre, plus ou moins en commençant à se répandre 10 ans après l'après-guerre, entre la télévision a commencé en 1953, la télévision a eu un rôle d'unification linguistique et l'a rendu des masses énormes, sensibles à des problèmes collectifs. Le journal parlait, les amis au courant de ce qui était la réalité mondiale. Les débats électoraux ont donné l'image de qu'est-ce que c'était qu'une confrontation démocratique. Et ça, c'était un rôle historique que la télévision a certainement joué. Aujourd'hui, la télévision, c'est quelque chose de totalement différent. Ce qui s'est passé est que la vie politique se passe éminemment à la télé. Auparavant, la vie s'est passée au Parlement et après, la télé en tenait compte. Maintenant, les énoncés fondamentaux, les positions fondamentales sont prises à la télé et c'est seulement après coup que le Parlement en tient compte. Dans ce sens-là, la télévision a vidé de toute fonction démocratique essentielle le Parlement. Ce qui se passe déjà depuis longtemps aux États-Unis. Mais aux États-Unis, les politiciens vont à la télévision, disons, une fois par an. Le grand discours de Clinton, le grand débat. Tandis qu'en ce moment, en Italie, vraiment, l'homme politique est obligé à être là à 8h le soir à dire ce qu'il veut dire. Autrement, sa position n'existe pas. Et la télévision a donné une accélération et une ambiguïté à la vie politique. Accélération, pour être entendu et pour être reçu par la télévision, l'homme politique doit dire chaque jour une chose nouvelle. Tandis qu'auparavant, ça se déroulait plus lentement, on changeait d'idée lentement. Ce qui donne au public l'impression d'un politicien qui change d'idée chaque jour, et ce qui impose un rythme accéléré à la vie politique même, que la vie politique ne peut pas supporter. Deuxième, auparavant, l'homme politique partageait son activité entre deux moments. L'une était l'énonciation des principes qu'on faisait dans l'appel au peuple. Hein, notre parti veut faire ça, ça, ça et ça. Après, il y avait le moment des élections et il y avait le moment de la cuisine parlementaire. Avec la télévision et le débat télévisé dans lequel d'habitude l'homme politique du parti X se confronte avec l'homme politique du parti Y, le deux moments, celui de l'énonciation de principes et celui de l'arrangement, vient coïncider. C'est-à-dire que les deux moments fondamentaux et, j'oserais dire, physiologiques de la vie politique, mais qui demandaient une espèce de décalage temporel entre l'un et l'autre, vient s'aplatir l'un sur l'autre. Ce qui rend névrosé le spectateur, le politicien même et la politique même. Dans ce sens-là, on se trouve en face d'une nouvelle évolution de la vie politique dont la télévision est responsable, ou en tout cas est l'agent primaire. Ce que la télévision a amené en degré de maladie, si vous voulez, est la publicisation du privé comme modèle du public. C'est-à-dire que dans l'univers traditionnel des médias, il y avait un partage très clair entre consommateurs, qui étaient la majorité des gens, et certains personnages qui faisaient pour métier le modèle de vie, qui pouvait être le politicien, l'acteur. Tu dois t'habiller comme l'acteur, avoir la voiture comme l'acteur tel ou tel. Ils étaient par métier les modèles. C'était des points de référence, des leaders d'opinion. Et le cinéma, le Star System, était exactement ça. On vous montrait Greta Garbo ou Marilyn Monroe ou Gary Cooper ou Jean Gabin comme un modèle de vie. Artificiel, évidemment, mais en tout cas, c'était le modèle de vie. La télévision a changé, j'oserais dire, brusquement. Ça s'est passé entre les années 70 et 80. Avant, c'était seulement des épisodes isolés. A changé brusquement de style. Le modèle est l'homme commun. Alors, c'est la famille normale qui va faire sa petite et misérable bagarre privée entre mari et femme dans l'émission de télé. Or, et de plus en plus, la télévision est un écran qui montre comme idéal l'état minimal de vie privée. Aussi, ça c'est artificiel, on va recréer en studio la situation familière, mais d'habitude on prend l'homme de la rue et on le met sur un piédestal comme modèle. Or, dans la dynamique d'identification avec un modèle, à travers les siècles, les millénaires, nous avons eu toujours besoin d'une distance. Parfois la distance était énorme, le modèle était Jésus-Christ, ou le saint, donc une distance énorme entre moi et le modèle, de façon que j'étais amené à un effort continuel pour pouvoir rapprocher le modèle, qui s'éloignait de plus en plus. Mais même le modèle du Star System, personne pouvait devenir comme Marilyn Monroe ou comme Clark Gable. Hein. Ils exagéraient toujours, et donc on ne pouvait jamais les rejoindre. Maintenant, il y a une humanité qui se voit proposer comme modèle quelque chose d'inférieur à eux-mêmes. Donc, il y a la chute de cette tension morale, psychologique, etc., qui aura des conséquences pour l'espèce, j'oserais dire, de quelques dimensions.
1: Par exemple
0: Je veux dire qu'avant, auparavant, le modèle, lorsque je dis auparavant, je dis des temps de l'homme de Néandertal jusqu'avant-hier, le modèle était un appel par lequel on me disait « deviens plus de ce que tu es ». Maintenant, la télévision nous dit « deviens moins de ce que tu es ». Et puisque c'est facile, devenir moins, un peu plus idiot, un peu plus... c'est facile. Donc il y a cette chute de tension morale et spirituelle pour devenir quelque chose d'autre.
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0: Toussaint est voilà quelqu'un qui a su se libérer seul. Il n'a pas attendu l'abolition de l'esclavage pour être libre. C'était déjà un affranchi au moment de l'éclatement de la Révolution. Il a su faire de l'intérêt collectif l'étendard suprême de son action, en disant qu'il dédiait sa vie à libérer ses frères après s'être libéré lui-même. Et il l'a payé de sa personne. Tout ça était sur son cheval, sur le champ de bataille. Il a été plusieurs fois blessé, en danger de mort. Donc c'est un... presque un héros mythique. C'est épique comme histoire.
1: Une veste bleue, une grande cape rouge tombant jusqu'au revers rouge de ses manches, une paire de grandes épaulettes dorées, un gilet écarlate et des pantalons, une paire de demi-bottes, un chapeau rond orné d'une plume rouge et de la cocarde nationale. Un homme d'allure virile, la physionomie hardie et frappante, et cependant empreinte de la suavité la plus avenante, terrible pour ses ennemis, mais engageante pour les objets de son amitié et de son amour.
0: Il ne se bat pas pour une couleur, il ne se bat pas pour strictement pour des intérêts personnels, mais pour des valeurs républicaines auxquelles il a cru, et il a cru jusqu'au dernier moment. Le drapeau de référence de Toussaint, c'est le drapeau bleu-blanc-rouge. Quel drapeau de l'abolition de l'esclavage? Quel drapeau des libertés républicaines?
1: Grande traversée. Toussaint Louverture, de Saint-Domingue à Haïti, l'esclave qui a dit non. Quatrième épisode, le prix de l'abolition. Stéphane Bonnefoy, Diffy Mariani.
2: Tous les Africains et Africaines, descendants et descendantes d'Africains existant actuellement à Saint-Domingue et dans les îles françaises sous le vent, ceux qui naîtront à l'avenir ou qui y aborderont, seront déclarés libres et égaux aux autres hommes.
1: Acte d'affranchissement des esclaves, Saint-Domingue, octobre 1793.
2: Ils jouiront de tous les droits de citoyens français et de tous les droits énoncés dans ladite Déclaration des droits de l'homme.
3: Si l'on prend l'histoire chronologiquement, il est bien évident que c'est l'insurrection des esclaves qui a été l'élément décisif.
1: Marcel Dorigny, historien, 3 février 1994.
3: Cette insurrection d'août 1791 va contraindre l'Assemblée législative, dans un premier temps, à envoyer 3 commissaires civils à Saint-Domingue, dont Santonax. Ces commissaires civils étaient dotés de pouvoirs étendus, mais on ne leur avait pas donné explicitement le mandat d'abolir l'esclavage. Leur pouvoir consistait, leur rôle consistait à rétablir la paix dans les colonies. Les moyens du rétablissement de la paix n'étaient pas précisés.
4: Je pense que ceux qui sont lucides, qui regardent la situation en Saint-Domingue de façon lucide, vont voir que tout a changé et que maintenant le pouvoir de cette insurrection est un pouvoir avec lequel on doit travailler, que c'est impossible de pousser contre, en fait.
1: Laurent Dubois, historien.
4: Surtout à partir de 93, puisque l'Angleterre déclare la guerre contre la France, il commence à envahir Saint-Domingue aussi. Donc les Espagnols d'un côté, les Anglais de l'autre côté sont en position de contrôler Saint-Domingue, et donc la grande urgence de

0: Ça devient possible de perdre tout à fait cette colonie. Et à ce moment-là, tout bascule encore une fois, puisque la seule vraie force militaire dans la colonie, c'est l'insurrection. Et c'est comme ça qu'on arrive à l'abolition de l'esclavage en 93 et 94.
1: Sontonax, donc après plus d'un an de présence à Saint-Domingue, il proclame de sa propre autorité, sans mandat, l'abolition de l'esclavage, donc le 29 août 1793. L'esclavage est aboli par la seule autorité des commissaires civils de la République à Saint-Domingue.
0: Sontonax et Paul Vorel déclarent une émancipation générale, c'est-à-dire qu'ils décident qu'à Saint-Domingue, il n'y a plus d'esclavage, que tous les esclaves sont libres et qu'ils vont se battre donc pour la France. C'est une décision complètement remarquable et qui va de façon assez frappante être ratifiée par la France. Donc Sontonax, Paul Vorel prennent cette décision à Saint-Domingue. Il y a une élection des représentants, parmi lesquels est Jean-Baptiste Bellet, qui lui-même était né en Afrique et avait eu l'expérience de l'esclavage. Et ces trois représentants vont aller à Paris et ils vont expliquer de façon assez directe que, en fait, les insurgés, en se mettant avec la France, ont sauvé la colonie pour la France. Sontonax, à un moment, les décrit comme les vrais sans-culottes des colonies. Et donc, il y a tout un renversement dans lequel ces militaires noirs qui maintenant combattent pour la France deviennent les vrais patriotes, en fait, les vrais révolutionnaires, les vrais républicains de la colonie. C'est la Convention nationale, c'est l'époque des Jacobins. Robespierre et d'autres défendent cette décision. Donc c'est aussi probablement à cause de ça que ça se passe comme ça. C'est quand même le moment le plus radical de la Révolution française aussi qui accepte cette décision. Et donc la France ratifie l'abolition de l'esclavage en février 1794. Il y a des énormes célébrations à Paris et c'est un moment assez remarquable qui sont dans les annales de l'histoire de la France qui devraient être célébrées puisque c'est le premier pays d'ailleurs d'abolir l'esclavage dans le monde occidental. Et tout ça se passe à cause de l'insurrection de Saint-Domingue. De 1794 à 1802, quand Napoléon Bonaparte rétablit l'esclavage, il n'y a plus d'esclavage en principe dans l'Empire français.

0: La convention, le 4 février 1994, donc le 16 pluvieux en 2, a-t-elle simplement ratifié cet acte d'autorité de ses propres commissaires civils, ou au contraire, est-ce l'aboutissement d'une réflexion théorique très, très ancienne, ancrée dans les débats des Lumières, ancrée dans les courants les plus radicaux de la première partie de la Révolution? La réponse, peut-être, c'est les deux. Hein, c'est les deux. On ne saura jamais ce qui se serait passé à la Convention s'il n'y avait pas eu l'insurrection des esclaves et l'abolition, de fait, par Saint-Onax, puis Paul Verhaël à Saint-Domingue.
1: Au niveau politique, c'est une décision stratégique extrêmement brillante, en fait, parce que le problème pour les armées européennes, c'était toujours qu'en envoyant des troupes européennes dans la Caraïbe, il y avait une immense mortalité de maladies tropicales, de fièvre jaune, etc. Donc, en fait, envoyer des troupes européennes dans la Caraïbe, c'était toujours un désastre, en fait. C'était très, très coûteux. Mais il n'y avait pas d'autre solution. Sauf la solution que les Français ont développée en 93, c'est-à-dire de monter une armée à partir de la population locale, c'est-à-dire de la population noire des colonies. Et là, de façon militaire, c'était assez brillant, puisqu'en fait, après, la France devient la force militaire, une force militaire très très forte dans la Caraïbe. Mais pour ça, il faut abolir l'esclavage, en fait, c'est ça, ils vont ensemble. Donc l'abolition de l'esclavage, c'est aussi une décision militaire et stratégique, qui a une certaine brillance et qui va sauver Saint-Domingue pour la France, tout en abolissant l'esclavage.
2: Ah oui, c'est français. Ils ont mis du temps avant d'admettre que les choses ont changé ici. Et ils voudraient que je me jette dans leurs bras.
3: Évidemment, la fin 93, oui, l'abolition est faite. Et apparemment, Toussaint n'y croit pas.
4: Bernard Guénot, historien.
3: Alors, il s'est pas rallié en 93 parce qu'il traite les commissaires civils d'hypocrites. Il croit que, finalement, c'est une mesure transitoire pour essayer de circonstances, pour avoir le dessus, mais qu'en fin de compte, les commissaires vont revenir sur leur décision.
5: Toussaint est très méfiant, initialement, envers les envoyés de la République française, parce que les premiers envoyés de la République française en 1791 et 1792 sont très remontés contre les insurgés noirs, qu'ils dénoncent comme des fauteurs de troubles.
4: Sudhir Azarissing, historien.
5: Donc, dans la vision de Toussaint et dans la vision de la majorité des insurgés noirs, les républicains sont les alliés des colons. Donc, cela va prendre au moins 2 ans, peut-être même 2 ans et demi, pour que Toussaint puisse établir un rapport de confiance entre lui-même et les envoyés de la République française.
1: L'ouverture de cette période-là, il reste assez sceptique. Donc, il ne se joint pas aux insurgés qui vont avec Saint-Onax. Et il attend, en fait. En fait, là, il est peut-être très stratégique. Il se dit, bon, Saint-Onax, il peut dire ce qu'il veut à Saint-Domingue, mais si ce n'est pas ratifié par le gouvernement français, ça n'a pas une grande valeur. Donc, il attend.
2: Je suis Toussaint Louverture, lieutenant général de l'armée du roi d'Espagne. Les Espagnols m'ont offert leur protection, ainsi qu'à tous ceux qui combattent pour la cause des rois. Je me suis battu contre la France. J'ai conquis les quartiers de Dondon, de la Marmelade, de Plaisance, des Gonaïves, de Gros-Morne et une partie de l'Artibonite. Avec moi, je compte près de 4000 hommes armés. Et tous les citoyens du Gros-Morne qui sont au nombre de 600. J'ai infligé de lourdes pertes à l'armée du gouverneur de Saint-Domingue, le général Lavaux.
1: En fait, il a la plus grande armée à Saint-Domingue, en fait. Enfin, Saint-Onax a une armée qui est en fait pas son armée, c'est-à-dire qu'il y a des insurgés qui sont sous le drapeau français et qui, pendant une certaine période, vont même un peu se battre contre les insurgés qui sont sous le drapeau espagnol. Et d'ailleurs, l'ouverture reste avec les Espagnols. Et donc, en fait, parmi les insurgés, il y a un certain débat. Mais c'est vrai que les Espagnols, ils avaient aidé les insurgés, mais ils n'avaient jamais promis l'abolition de l'esclavage.
6: Il a réussi dans cette période à se constituer une petite armée personnelle. 3-4 000 hommes. qui l'a formé, qui l'a organisé et qui est extrêmement efficace.
4: Dominique Rogers, historienne.
6: Dans ces années 93, il tient véritablement toute une partie des villes de Gonaïve au Dondon, donc du sud de la partie nord, donc la jonction avec la partie ouest. Voilà, c'est une zone qui est sous son pouvoir de manière extrêmement efficace.
2: Le gouverneur Lavaux m'a écrit que la République aimerait me compter au nombre de ses enfants. Je lui ai répondu que je n'avais jamais abandonné la France. Unissons-nous donc à jamais et oublions le passé. Ne nous occupons qu'à écraser nos ennemis et à nous venger de nos perfides voisins.
1: En avril 1794, dès qu'il apprend la ratification par la Convention nationale, il tourne des rangs, il se met du côté des Français et il commence à combattre immédiatement ses ex-alliés espagnols. Et très très vite, il rétablit le contrôle pour la France des territoires qui avaient été sous le contrôle des insurgés et des Espagnols. Et puis très vite, il se tourne aussi contre les Anglais. Et c'est Toussaint Louverture qui va en fait garantir que Saint-Domingue reste français une fois que la liberté générale est proclamée.
6: L'artisan de cette volte-face, de ce retour à la République, ça a quand même été Étienne Lavaux, qui a rencontré Toussaint à deux reprises avant 1794, qui effectivement lui a beaucoup écrit, et tout de suite, semble-t-il, le courant est passé entre les deux hommes. On a des textes où Toussaint appelle Lavaux, Étienne Lavaux, son père, en fait, et dans tout son parcours, Lavaux continue à être un fidèle de Toussaint. Il va l'élever en termes de général de brigade, lui donner de plus en plus de pouvoir militaire, et sa confiance, et le soutenir même ensuite quand il a quitté la métropole. Donc là, il y a quelque chose qui s'est produit entre une rencontre entre les deux hommes qui est au point de départ de ce ralliement.
7: La Convention nationale déclare que l'esclavage des nègres dans toutes les colonies est aboli.
4: 4 février 1794, 16 pluvioses en deux.
7: En conséquence, elle décrète que les hommes, sans distinction de couleur, domiciliés dans les colonies, sont citoyens français et jouiront de tous les droits assurés par la Constitution.
8: Ce n'est que le 4 février 1994 que le vote a passé.
4: Caroline Fick, historienne.
8: Et que finalement, quand les nouvelles sont arrivées du décret de la loi du 4 février 1994, que Toussaint abandonne les Espagnols et va se joindre à la République et se battre pour la République qui avait finalement constitutionnalisé l'abolition de l'esclavage.
5: On dit très souvent que Toussaint se rallie aux Français. Je pense que c'est une formule inexacte parce qu'en fait, ce sont les Français qui se rallient à lui. Parce qu'il est déjà, il me semble, en 1794, la personne qui occupe la position primordiale dans le rapport de force entre la Révolution et la contre-révolution. Et donc, ce qui va se déterminer à partir de 1794, c'est ce combat complexe qui va se développer d'une part entre la Révolution. Et lorsque je dis la Révolution, cela inclut à la fois des figures révolutionnaires parmi les gens de couleur, parmi la majorité de la population noire et même parmi quelques représentants de la République française, et d'autre part ce qu'on peut appeler la contre-révolution, c'est-à-dire les anciens esclavagistes qui vont s'allier aux Espagnols et aux Britanniques, qui vont eux-mêmes occuper certaines parties du territoire de Saint-Domingue, et Toussaint va mener une lutte sans merci contre eux, qui va se concrétiser par la défaite des Espagnols en 1795 et la défaite militaire des Anglais en 1798.
3: Les Anglais sont appelés par les gens qui étaient en échec, c'est-à-dire qui étaient hostiles à l'abolition. Quand les Anglais récupèrent une partie de la colonie, ils vont, dans les parties qu'ils contrôlent, ils rétablissent l'esclavage. Et Toussaint les combat, y compris, en dénonçant ce rétablissement. Quoi. Toussaint, dans cette guerre, il joue un rôle, il tient la région des Gonaïves, Mais il y a d'autres régions qui sont aux mains d'autres généraux, qui sont souvent des généraux de couleur, enfin au sens de métis, hein. Beauvais, Rigaud dans le sud, et Villatte dans la région du Cap. Donc c'est l'assemblée de Lavaux à Port-de-Paix, Toussaint au milieu, dans la région des Gonaïves, le Mirebalais. C'est cette combinaison-là qui va finir par... Toussaint n'est pas tout seul. Hein. C'est pas lui qui a mené la lutte globale. Il l'a menée avec d'autres, contre les Anglais. Dans les zones qui vont être récupérées par la République, par les troupes de la République, immédiatement, on applique le système d'abolition.
5: C'est aussi quelqu'un qui développe un véritable talent pour la chose militaire. C'est quelque chose qui se développe à partir de 1792 et surtout 1793, lorsqu'il livre ses batailles extraordinaires. Et on en a fait le compte. Il y a au moins 60 ou 70 batailles militaires livrées par l'ouverture où il terrasse ses adversaires. Il en a fait la liste lui-même et c'est absolument remarquable.
9: Oui. Le général Lavaux lui-même a reconnu mes talents militaires. Permettez-moi de le citer. Un courage rempli d'humanité, vraiment conquérant, infatigable dans ses travaux guerriers. C'est un véritable chef et il est en état d'occuper les places les plus essentielles. Cet homme n'a jamais combattu que pour la liberté.
5: Donc sa légende militaire se développe déjà à partir de ce moment-là. Et il remporte ses victoires, pas seulement par la force, mais il a un sens tactique absolument remarquable. Il sait, grâce à l'utilisation d'espions, il connaît parfaitement les lacunes et les faiblesses de ses adversaires. Sa connaissance du terrain est absolument hors pair. Il connaît d'ailleurs mieux le terrain que les guides qu'il envoie pour faire la reconnaissance des terrains. Il leur dit « Non, non, non, ce n'est pas exactement ici que se trouve le ravin, mais à 1 kilomètre. » Donc, il connaît la topographie de la colonie de manière complètement intime. Et là, on retrouve le gardien des bêtes et celui qui faisait ses grandes randonnées à cheval. Donc, toutes ces connaissances vont lui servir après 1791. Mais très souvent, il remporte ses batailles en utilisant la ruse, en utilisant des techniques de guérilla, que lui apprennent aussi ses propres soldats, parce que ces soldats sont souvent des soldats qui ont combattu en Afrique et qui ont utilisé ces techniques. Donc, l'ouverture, c'est quelqu'un qui est... C'est un recycleur. Il recycle constamment tout ce que les autres lui apportent. Si c'est quelque chose qui peut lui être utile, il s'en sert. Et c'est comme ça qu'il devient un grand dirigeant militaire, parce qu'il recycle à la fois toutes les techniques militaires, disons conventionnelles, qu'il apprend des armées européennes, mais il recycle aussi toutes les techniques de guerre africaines, où on utilise la ruse, on utilise la guérilla. Et très souvent, c'est un appel direct à l'union et à la fraternité entre populations noires. C'est-à-dire que nous avons beaucoup d'exemples au début des années 1790 où Toussaint engage une bataille avec une force adverse, parce qu'il faut savoir que les Espagnols et les Anglais utilisaient comme force armée des Noirs à qui ils promettaient l'émancipation. Et Toussaint, très souvent, au lieu de les combattre, envoie des émissaires pour leur parler de manière secrète et leur dit « Ralliez-vous à moi, parce que pourquoi combattez-vous avec des esclavagistes ? Ils vous promettent peut-être la liberté, mais moi je peux vous promettre quelque chose de beaucoup plus magnifique, qui est une vie commune dans une colonie libre où l'esclavage aura disparu complètement pour tout le monde. » Et nous savons que, dans plusieurs cas, il arrive à vider le camp adverse de ses militaires grâce à cette propagande active. Donc, c'est quelqu'un qui utilise toutes les techniques possibles pour arriver à ses fins.
6: C'est une des choses qui est très surprenante. Enfin, on évoque beaucoup le génie militaire de Toussaint et à bon droit, et sa capacité à réorganiser ses troupes, etc. Mais ce qui pour moi, me fascine un peu, c'est aussi cette intelligence politique extrêmement forte. Et d'un côté, on se rend compte que ses premiers succès ne sont pas des succès militaires. Ce sont des succès qui ont obtenu par négociation. Il va, dans les années 93, effectivement négocier avec des chefs militaires français pour effectivement obtenir leur ralliement, plutôt leur reddition, plutôt qu'effectivement faire la guerre. Et à très nombreuses reprises, on voit quelqu'un qui a cette capacité à pas simplement trouver les solutions par les armes, mais effectivement par le dialogue. On le voit dans la période de la liberté générale, quand il commence à reconquérir des territoires, il propose au Mirbalais, dans le quartier du Mirbalais, de donner aux colons blancs, il a récupéré le territoire, il pourrait tout prendre, non, il propose un sauf-conduit, si vous voulez, quitter la colonie pour aller à Cuba, rentrer en France, mais il offre aussi l'alternative, restez et on vous permettra effectivement de travailler, de continuer à exploiter vos habitations. Donc on a quelqu'un qui a, je pense, de l'intelligence politique.
9: Oui, de l'intelligence politique.
6: De la même manière, tout ça, il doit naviguer avec une réalité, c'est que le pouvoir des Blancs n'existe plus, on l'a vu après le départ de Galbo, mais on a quand même des métis, des anciens libres de couleur, les Pachina, les Rigaud, les Villatte, qui ont sur Toussaint l'avantage d'être souvent éduqués. Certains, André Rigaud a fait son apprentissage d'orfèvre en Aquitaine. On a des gens donc qui sont éduqués, qui ont voyagé à l'étranger, qui effectivement étaient propriétaires d'esclaves, parfois avec une vraie aisance. Pour Julien Raymond, on est sur une centaine d'esclaves, donc on est effectivement quand même dans une vraie aisance, qui ont plus de facilité. Toussaint parle un français bâtiné de beaucoup de créoles. Toussaint signe son nom, mais voilà, c'est pas ni un grand intellectuel. Pourrait réussir à survivre dans ce monde-là, avec cette crainte qui est que finalement les anciens libres, et notamment les métis libres, remplacent les blancs en termes de leadership dans la colonie. Comment lui, petit nègre libre, avec 12 esclaves, hein, donc au début, qui n'est pas grand-chose finalement, arriver à frayer son chemin de façon à ce que finalement ce soit lui qui ait le leadership, qui devienne gouverneur de Saint-Domingue, ça demandait beaucoup d'intelligence. Beaucoup de finesse, beaucoup de... Voilà, c'était pas du tout évident. Et avec une fidélité, moi que je trouve, alors avec plein de critiques, hein, mais une fidélité quand même avec cette idée de la liberté générale. Tous les territoires qu'il a reconquis, donc entre 1794 et 1798, ont été des territoires où on a appliqué la liberté générale.
4: Philippe Roum, représentant du directoire à ses supérieurs, 1798.
10: Un rebelle dont la volonté fait loi pour les 9 dixièmes de la population de l'ancienne partie française de Saint-Domingue. Un rebelle dont le courage, le sang-froid, les stratagèmes dans la guerre coloniale ont surmonté les armes et les ruses de l'Angleterre. Un rebelle qui, ne dormant presque jamais, semble se multiplier et se trouver présent dans tous les points à la fois. Un rebelle qui connaît les endroits d'embuscade qui s'offrent pour ainsi dire à chaque pas dans un pays coupé de montagnes, de rivières et de défilés. Un rebelle qui commande à des armées infatigables, qui se nourrissent de tout ce qui peut être digéré et qui peuvent se passer de vêtements.
5: Toussaint Louverture, déjà au début de la Révolution, il avait une réputation à la fois d'être très strict avec ses propres officiers et ses propres soldats. Donc la discipline militaire est quelque chose d'important pour lui. Mais en même temps, c'est quelqu'un qui est connu pour son humanité, pour le fait que, par exemple, très souvent, non seulement il prend des prisonniers de guerre, mais il les pardonne. Donc cette réputation d'être un grand guerrier, mais aussi un guerrier qui a des convictions et des pratiques très humanistes, permet à Louverture de développer une grande réputation, à la fois autant parmi les révolutionnaires de manière générale que parmi les anciens cultivateurs. Donc il se rallie à lui très rapidement.
9: La triste position où se trouve la troupe est réellement faite pour navrer un cœur aussi sensible que le mien.
4: Toussaint Louverture, à l'agent du directoire Gabriel de Hédouville, 22 août 1798.
9: Il est douloureux pour un chef de voir des troupes qui ont souffert la soif, la faim et qui se sont exposées au plus grand danger pour expulser les Anglais du territoire de Saint-Domingue, il est douloureux, dis-je, de voir ces mêmes militaires dépourvus des vêtements indispensables pour couvrir leur nudité.
3: Les troupes de Lavaux, qui étaient une bonne partie de blancs du corps expéditionnaire, hein, qui étaient là, et puis qu'il avait déjà mêlé à des troupes noires, hein, mais bon, à des milices. Mais là, avec Toussaint, il va y avoir un amalgame entre les troupes de Toussaint Louverture et ces groupes qui étaient autour de Lavaux, qui va s'appeler Armée coloniale de Saint-Domingue. Alors, qui on trouve à l'intérieur ? Une majorité de noirs. Beaucoup ont été promus, d'ailleurs, à des grades importants. Donc, l'armée coloniale de Saint-Domingue, une majorité de noirs et des blancs. Des blancs qui étaient dans l'entourage du gouverneur. Alors, en théorie, c'est le gouverneur, c'est Lavaux, qui commande l'armée coloniale. Mais quand Lavaux n'est plus là, c'est Toussaint Louverture, oui.
9: Parcourir vite le territoire. La Cule, la Petite Anse,

0: Et puis il y a sa garde rapprochée, qui est une garde à cheval. Et Toussaint se déplace uniquement à cheval. C'est-à-dire que ça fait partie de son image, de l'image qu'il projette. C'est l'homme centaure, hein, voilà. Donc la garde rapprochée, donc, qui lui est très fidèle, qui est dirigée par Morisset, un colonel important, colonel noir. Donc cette garde rapprochée donne l'image effectivement de l'offensive à cheval. Donc c'est à la fois le fait de parcourir très très vite les distances, donc d'être partout à la fois, de donner le sentiment à la population qu'il est partout, et en même temps la troupe de choc, celle qui va faire l'offensive. Donc l'image qui est aussi en partie de la réalité, l'image qu'il projette, c'est celle-là, c'est-à-dire quelqu'un qui est toujours sur la brèche, toujours, et qui est toujours à l'offensive. On retrouve un peu Bonaparte quand même aussi là, derrière ça, non ?
1: Je ressemble à Bonaparte, toujours sur la brèche.
2: Mais le cheval est aussi, pour l'ouverture, un moyen de s'échapper. Et l'un des autres phénomènes qui sont associés au personnage, et on imagine que c'était aussi le cas avant 1791, c'est qu'il a cette capacité phénoménale d'aller vite. Même lorsqu'il a un entourage de militaires, de personnes qui font partie de sa garde, parce qu'il avait une garde autour de lui pour le protéger, mais il allait tellement vite que ses gardes étaient perdus. Donc, il avait cette capacité phénoménale de voyager aussi rapidement qu'il disparaissait dans la nature. Et il battait tous les records. C'est-à-dire que lorsqu'il partait d'un lieu pour aller à un autre, il arrivait longtemps avant presque toutes les autres personnes. Donc, il avait vraiment une connaissance très remarquable des chevaux et il était connu pour cela. Et d'ailleurs, l'un des sobriquets, parce qu'on l'a appelé beaucoup de choses, et on l'a appelé, entre autres, le centaure de la savane. C'était l'une des expressions qu'on utilisait pour caractériser le côté magique de l'ouverture.
3: Jamais on ne savait où il était, ni ce qu'il faisait, s'il partait, s'il restait, où il allait, d'où il venait.
4: Pamphile Lacroix, 1819.
3: Quand il n'était pas dans les villes, ce qui lui arrivait souvent, il bornait sa nourriture à une galette et à un verre d'eau par 24 heures. Il ne dormait que 2 heures.
5: Je suis infatigable. Rien ne m'arrête. Ni les institutions, ni mon propre corps.
0: Juillet 1797, il y a des élections pour les conseils du directoire, les 500 et les anciens. Donc, Lavaux est élu, il quitte la colonie, et Sautonnax est élu aussi, mais lui, il ne quitte pas la colonie. Il veut rester en place. Toussaint Louverture le fait évacuer. Il le rembarque, il y a un conflit très très fort entre deux fortes personnalités, là, et finalement, Toussaint fait embarquer Sautonnax, qui lui faisait beaucoup trop d'ombre, pour la métropole. Donc, juillet 1797, à partir de là, on peut dire que s'installe le gouvernement de Toussaint Louverture.
6: Toussaint Louverture, il est général de division, donc c'est le plus haut gradé de l'armée, et à l'époque où était présent Lavaux, il était lieutenant du gouverneur, c'est-à-dire qu'il était gouverneur en second.
4: Frédéric Régent, historien.
6: Et donc, pour Toussaint Louverture, Lavaux étant élu député, il est gouverneur. Enfin, mais il n'a pas du tout le titre. Mais c'est dans son esprit, et puis dans sa pratique du pouvoir, c'est comme ça qu'il se voit. Quand il y a une commission qui arrive, donc la commission a plusieurs membres, il y a des tensions entre la commission et lui. Et le moyen qu'il a d'éliminer ces tensions, enfin, surtout entre Sautonnax et lui, c'est de faire élire Sautonnax député. Voilà, c'est un homme qui veut conserver le pouvoir qu'il a acquis, voilà.
7: On le voit aussi, alors ça c'est un autre niveau, hein, on présente souvent Toussaint comme un fin batois, si je peux utiliser cet adjectif. Il a souvent donné l'impression de ne pas y toucher, qu'il était déjà tellement content qu'on lui fasse confiance, les honneurs militaires. Alors qu'en fait, il négocie, il trace son chemin. On lui a parfois reproché d'avoir éloigné Lavaux, d'avoir éloigné son Tonax, tous ceux qui pouvaient lui faire de l'ombre. Alors, tous les historiens sont pas d'accord. Laurent Dubois va vous dire, il a fait ça parce qu'il est conscient que pendant le Directoire, en France, ce qui se passe à Saint-Domingue n'est pas compris, qu'il y a une montée de la réaction royaliste et qu'il faut aller parler de ce qui se passe vraiment à Saint-Domingue et du fait que ces généraux noirs sont des serviteurs de la République et que la liberté générale, ça fonctionne. D'autres disent, ah oui, mais il s'est débarrassé de tous les gens qui pouvaient lui faire de l'ombre et il trace son chemin avec une détermination remarquable. Mais voilà, c'est vraiment ces deux volets dans l'homme Toussaint. Cette capacité à saisir les opportunités et à obtenir gain de cause par la voie des armes, d'une part, mais aussi par la voie de la négociation. Donc on est sur un personnage extrêmement

0: extrêmement fin, extrêmement intelligent. Et c'est en ça que, c'est, même si c'est Dessalines, l'alliance des anciens libres de couleur et des nouveaux libres qui obtient, qui permet d'obtenir l'indépendance d'Haïti, il est véritablement l'artisan de la libération, de l'indépendance d'Haïti, et il a été celui qui a su naviguer pour que ce processus révolutionnaire aboutisse. Même si ce n'est pas lui qui, techniquement, puisqu'il est arrêté en 1803. Mais il a cette double dimension, pas simplement le génie militaire, mais aussi le fin négociateur, l'homme politique de talent, quelqu'un qui a su naviguer dans un monde qui reste très complexe.
1: Je connais les hommes, leurs faiblesses, leurs forces. Je les ai tous observés. Je sais là où ils céderont. La violence n'est pas toujours nécessaire.
2: La différence de Toussaint Louverture avec ses autres chefs de guerre qui sont à la tête d'esclaves, mais qui peuvent être des esclaves ou des libres de couleur, c'est que lui, s'il peut obtenir des choses par la négociation plutôt que par le combat, il choisit la négociation. Il va obtenir des ralliements par négociation. Avec les Britanniques, il fait exactement la même chose. En gros, vous évacuez, de toute façon, vous êtes mal en point. De toute façon, si vous n'évacuez pas, bon, a priori, dans 6 mois, c'est fini pour vous. Ou ça va mobiliser de telles forces pour vous que vous n'en disposerez pas dans d'autres théâtres militaires. Et puis, on fait un traité de commerce. Voilà. Mais c'est ce qu'il fait.
1: J'ai eu, avec le brigadier général anglais Maitland, un entretien au camp de la Pointe bourgeoise, à une lieue du môle.
3: Toussaint Louverture, à l'agent du directoire Gabriel de Hédouville, 2 septembre 1798.
1: Les troupes anglaises m'y ont rendu les plus grands honneurs de la manière la plus majestueuse. Ce général, pour marquer de son estime et en considération de mon humanité envers les prisonniers de sa nation, de mes procédés généreux et francs, tant durant la guerre que pendant la négociation, m'a prié d'accepter une couleuvrine en bronze du calibre de 3 et 2 pistolets à double canon d'un travail riche et rare.
4: Louverture essaie de former, et d'ailleurs il réussira à établir une alliance économique avec les Britanniques. Les Anglais envoient un général qui s'appelle Maitland, qui rencontre Louverture, et il signe un traité. Et lorsqu'on regarde de près le traité, c'est un traité très réaliste, parce que Louverture s'engage à ne pas exporter la révolution de Saint-Domingue en Jamaïque, parce que les Anglais sont terrorisés que les révolutionnaires noirs vont renverser l'ordre esclavagiste en Jamaïque, qui est toute proche, qui est à 14 heures par bateau, donc on y arrive très vite. Mais donc, l'alliance, c'est que non-ingérence dans les affaires intérieures des Anglais, mais en contrepartie, les Anglais s'engagent à ouvrir des relations économiques, de permettre aux vaisseaux anglais, parce que les Anglais s'intéressent principalement au commerce, donc les Anglais, et à la suite des Anglais, les Américains, commencent un commerce très soutenu avec Saint-Domingue, et ce commerce-là va permettre à l'économie de Saint-Domingue de redémarrer et de devenir, en fait, non pas de retrouver la période de prospérité d'avant la Révolution, mais quand même de se remettre en état. Et c'est grâce à ce traité de 1798. La Révolution a des conséquences complètement catastrophiques pour l'économie de Saint-Domingue, et on peut résumer ça de manière très simple. Si on prend l'année 1789 comme la dernière année où l'économie de Saint-Domingue continuait à produire toutes les richesses qu'elle a produites sous la période esclavagiste, en 1795, c'est-à-dire 5 ans plus tard, la production était tombée à zéro. Zéro. Donc, tout avait disparu. Et vers le début des années 1800, en moyenne, l'économie avait retrouvé un taux d'à peu près 60-65%. Donc, grâce à l'ouverture, grâce aux relations privilégiées qu'il avait pu nouer avec les Anglais et les Américains, Les Américains aussi sont très intéressés par les matières premières que peut produire la colonie française. L'économie de Saint-Domingue a pu redémarrer.
1: J'en suis fier. Qui l'aurait cru?
5: Toussaint a su rallier aussi les États-Unis à son traité avec l'Angleterre.
3: Daniel Desormeaux, historien.
5: Donc il y avait une espèce d'accord tripartite signé le 13 juin en 1799 entre l'Angleterre, les États-Unis et Toussaint Louverture. Et Césaire voit dans ce geste unilatéral de Toussaint, c'est-à-dire ce traité avec tout le monde, alors que l'Angleterre était en conflit avec la France, comme un acte de dépendance. Donc c'était pour lui une sorte de Commonwealth français, c'est-à-dire il promulguait, et la promulgation à ses domaines, des lois locales, une constitution qui est adaptée à la réalité coloniale, sans passer par le gouvernement français. Donc ça, c'est une grande vision. C'est une grande vision. Et bien avant lui, et même après lui, on n'y a pas pensé.
1: Visionnaire. Je connais mon pays. Qui sont mes alliés? Coûte que coûte, je dois réussir. N'en déplaise à certains.
6: Il va assez vite décider, comprendre, en suivant son Tonax et Paul Vorel d'ailleurs, qu'il va décider qu'il faut maintenir la plantation. Qu'il faut trouver une façon de continuer à produire le sucre et le café à Saint-Domingue. Et donc, il va très vite développer une stratégie qui est à la fois de libération, d'émancipation, mais aussi de contrôle de la population libérée. Il faut remarquer là aussi, parmi tous les éléments frappants de l'ouverture, c'est en fait le premier administrateur qui doit gérer une émancipation aux Amériques, en fait. Donc, tous les autres pays vont suivre. Il y a toujours énorme complexité de cette transition de l'esclavage à la liberté aux États-Unis, dans les colonies anglaises, au Brésil, etc. Mais l'ouverture, c'est le premier, en fait, à vraiment devoir gérer ça. Son Tonax et Paul Vorel ont déjà commencé en 93-94. Mais c'est l'ouverture qui va finalement vraiment gérer cette transition. Donc, en fait, il doit inventer. En fait, il n'y a pas de plan pour ça. Personne n'a envisionné comment faire ça avant lui. Donc, il doit inventer un peu sur place aussi. Comment faire ça? Comment transformer une colonie avec l'esclavage dans une colonie où il n'y a plus d'esclavage en maintenant une économie de plantation? C'est ça le défi de Toussaint Louverture.
0: Toussaint a ce choix. Dès le départ, je vous l'ai dit, on a une révolte des esclaves. Des révoltes des esclaves, c'est très bien, mais si on veut aller vers autre chose, il faut être capable de proposer une alternative politique, sociale. Il faut être capable d'organiser la société. Toussaint, il a été suffisamment visionnaire, et on le lui a reproché, hein. Certains l'ont lui ont reproché, de se dire, pour obtenir la confiance de la France, pour qu'on respecte la liberté générale, il faut être capable de prouver que la perle des Antilles peut rester la perle des Antilles, même avec du travail libre. Et dans son idée, les esclaves tout seuls ne pouvaient pas y arriver. Il a fait le choix, à plusieurs reprises, de, on l'appelait le sauveur des Blancs, hein, d'avoir cette politique de sauve-conduit, de leur proposer de rester pour continuer à diriger les exploitations. C'est un choix qui pouvait, je pense, choquer la masse des esclaves, mais qui correspondait à une vision particulière. Était-ce la bonne vision? Je ne sais pas. Mais ça parle d'une vision politique. Et ça, c'est très intéressant.
6: Beaucoup de planteurs, dont un certain nombre se sont enfouis en 93, reviennent en fait. Parce que lui, il utilise le contrôle militaire qu'il a, l'armée qu'il a, pour quelque part forcer les ex-esclaves de continuer à travailler sur la plantation avec un salaire minime, avec... bon, ils sont plus... C'est pas de l'esclavage, c'est pas exactement la même chose, mais c'est un genre de travail presque à paysan ou quelque chose comme ça qui il reste quand même beaucoup sous un certain contrôle. Et en fait, beaucoup de planteurs reviennent parce qu'ils se disent « Ah, mais c'est acceptable, quoi. En fait, on peut continuer à produire avec maintenant un régime militaire géré par Toussaint Louverture qui va garantir notre sécurité et garantir la production sur les plantations. »
4: Là, il y a un clivage très intéressant entre les dirigeants français qui veulent maintenir une relation exclusive avec Saint-Domingue et les colons blancs de Saint-Domingue, qui, eux, sont très intéressés par les possibilités de commerce avec les Anglais et les Américains. Et c'est pour ça que l'ouverture joue un rôle très subtil et très efficace, parce que lorsqu'il dit aux colons blancs à Saint-Domingue « Je suis avec vous », ils s'y retrouvent, parce que c'est dans leur intérêt d'avoir l'ouverture avec eux, parce que grâce à leur alliance avec l'ouverture, ils font des bénéfices très importants. Alors pour eux, il s'agit essentiellement d'accepter

0: que cette fois-ci, leur autonomie soit pilotée par un noir. Mais par un noir qu'ils reconnaissent volontiers, même parmi les plus racistes d'entre eux, comme un être exceptionnel. Donc, le racisme peut s'accommoder très facilement de quelqu'un comme l'ouverture parce qu'ils disent « Ah, il n'est pas comme tous les Noirs, il est quelqu'un d'exceptionnel ». Et c'est comme ça qu'il y a vraiment un culte de l'ouverture parmi la population blanche, parmi des gens qui, en général, ont une conception très négative des Noirs. Mais la manière dont ils arrivent à surmonter cette contradiction, c'est qu'ils se disent que l'ouverture n'est pas comme les autres. Et là, dans ce discours exceptionnaliste, il rejoint finalement toutes les autres personnes qui pensent que l'ouverture est un personnage providentiel. Comme on dit en latin, pecunia non olet. L'argent n'a pas d'odeur.
1: Il y a ces accords de commerce qui font que la colonie peut effectivement liberté de commerce. Cet accord donc donne une sorte de marche progressive vers l'autonomie et pas l'indépendance. Et pas l'indépendance pourquoi ? Parce que Toussaint reste gouverneur. Et ça, c'est fondamental. Ça veut dire quoi ? Ça veut dire que le gouverneur, il représente la France. Donc il n'y a pas de rupture tant qu'il a ce poste de gouverneur. Donc il est gouverneur, il a les pleins pouvoirs.
2: La France n'est pas mon ennemi. Je lui resterai fidèle. Nous pourrons avancer ensemble.
3: Je pense qu'il veut rester allié à la France. Surtout une fois que la France a aboli l'esclavage, en fait, on le comprend. C'est-à-dire qu'il se dit, bon, voilà, une nation européenne avec une marine, avec une armée, avec un marché qui a aboli l'esclavage, qui est une force de libération, voilà. Donc, rester allié avec eux, c'est quand même logique. Donc, dans ce cadre-là, la France, ils vont demander leur sucre et leur café, quoi, en fait. Il y a un marché qui doit être satisfait. Je pense que lui aussi, il comprend que oui, s'il ne produit pas, il n'aura pas l'argent pour acheter des armes, pour contrôler, et plus tard, peut-être, ça devient de plus en plus important. Mais à ce moment-là, c'est en fait, je crois, ce qu'ils veulent vraiment, rester alliés avec la France, et ils comprennent que, quelque part, le compromis, c'est qu'il y a une abolition de l'esclavage, mais il faut aussi continuer à produire les denrées coloniales pour la France. Donc, c'est ça le compromis, en fait.
4: C'est un visionnaire, et sans doute. Il voit les choses. Ça, c'est le mot que je choisis. Et mais Césaire. Et Césaire disait que Toussaint, c'est un pionnier de l'autonomie coloniale, au-delà de la limite. Pour Césaire, quand il dit que Toussaint est un visionnaire, c'est qu'il parle de la politique de Toussaint. Parce qu'il croit que Toussaint a vu des choses que personne n'a vues avant lui, à la fin du XVIIIe siècle, que c'est un homme de transition, une transition cohérente, graduelle, prudente du système colonial, une forme de décolonisation en douceur, sans faire gronder les âmes. Donc, pour Césaire, c'est que Toussaint était un grand visionnaire parce que c'est un homme de transition, qui était un esprit hautement intelligent et qui ne souffre d'aucune comparaison historique. Donc, c'est vrai, dans un certain sens. Et que Toussaint a pris des mesures économiques, politiques, très controversées à son époque. Mais c'était déjà un moyen lucide d'arriver au but ultime, qui était la liberté pour tous, dans le contexte du système colonial de Saint-Domingue. Donc, et autre chose qu'il faut souligner, c'est qu'on dit que Toussaint n'était pas seul. Et donc, il n'agissait pas de façon spontanée, donc il écoutait et il prenait une décision. Donc, la vision de Toussaint, on aurait pu dire que c'est une vision à la fois, oui, individuelle, de chef, mais c'est aussi une vision collective.
2: Oui, je sais m'entourer d'esprits libres et progressistes. J'écoute leurs idées et je tente de les appliquer à ce que je connais de mieux. Mon île, sa société complexe, ses mornes et ses plaines.
0: Alors, il y a des institutions qu'il n'a pas nécessairement créées, mais qu'il contribue à donner, disons, une vie démocratique. Il y a les municipalités, où les conseillers et les maires sont nommés, mais où ils donnent une certaine... Il y a un souffle démocratique, certain, dans la vie des municipalités. Il y a les gardes nationales, qui sont composées de volontaires dans les différentes localités. Et très souvent, les membres de la garde nationale se réunissent pour discuter des problèmes non seulement militaires, mais aussi politiques, parfois des problèmes sociaux. Donc, très souvent, par exemple, avant l'épisode qui finit par l'expulsion d'Hédouville, la garde nationale se réunit très souvent. Les gens discutent entre eux. Les gens disent « qu'est-ce qu'on va faire ? Est-ce qu'on va suivre les recommandations du général Louverture ?» Et nous avons des registres où nous avons des détails assez considérables sur la manière dont ces discussions se sont tenues. Et on voit justement les gens soutenir l'ouverture de manière démocratique. Et donc, c'est un exemple où on voit qu'il y avait un soutien politique très fort pour l'ouverture lorsqu'il incarnait cette figure de l'homme qui défendait Saint-Domingue d'une résurgence de l'esclavage.
5: Entre 1794 et 1802, on voit des choses qui changent dans le quotidien des nouveaux libres. Une des choses qui est assez intéressante dans son parcours, c'est le choix de pratiquer ce qu'on appelait une négrification. Et donc, dans les territoires qu'il conquiert, notamment dans la partie nord, qu'il a conquis dans la partie nord, où il met en place systématiquement une politique qui va favoriser les anciens libres ou surtout les nouveaux libres non métissés. En leur donnant des postes de responsabilité, ils deviennent séquestres d'habitation, ils deviennent effectivement commandants de la place du Cap. Enfin, on va donner à ces gens qui sont beaucoup peu éduqués, etc., mais qui sont de bons soldats, on va leur donner des postes de premier plan. On voit notamment, malgré les règlements de culture qui sont assez répressifs, on voit une amélioration de la vie des cultivateurs. Le travail de nuit est aboli. C'était une des contraintes très fortes du monde sucrier. Ça disparaît. On a la même chose en Guadeloupe, alors que ça va perdurer dans tous les territoires qui n'ont pas aboli. Par exemple, la Martinique. On a, sur la question du nombre de jours de repos hebdomadaires, le désir, c'était 3 jours, vous vous en souvenez. Dans ces moments de négociation pour savoir qu'est-ce que l'on va appliquer, à Saint-Domingue, on voit des ateliers, donc des groupes d'esclaves d'une habitation qui négocient et qui affirment, qui obtiennent 2 jours de liberté, et non pas 3, mais quand même 2 jours, au lieu de 6 jours de travail et 1 seul jour. On voit véritablement s'affirmer petit à petit une population esclave qui participe à la prise de décision la concernant et qui fait évoluer ses conditions de travail comme elle le souhaite. Et où on voit les femmes qui vraiment prennent le leadership et qui réussissent à convaincre leurs ateliers de choisir d'avoir 2 jours de liberté, il exprime, je crois, toute la... C'est pas une question de montée en puissance, c'est l'appropriation progressive par ces masses serviles, ces masses anciennement serviles, de leur autonomie, de leur vie finalement, leur capacité à choisir pour eux-mêmes. Ça participe d'un mouvement où on a des individus qui peu à peu se saisissent de leur vie, qui vont vers une autonomie de la pensée et de la gestion de la vie.
0: Alors, on n'a pas beaucoup d'exemples, mais nous savons qu'il a beaucoup œuvré pour que les écoles admettent des enfants noirs. La scolarité des enfants noirs était quelque chose à laquelle il tenait beaucoup. D'ailleurs, nous avons quelques lettres où il écrit à des colons pour leur demander d'intervenir pour financer l'admission dans les écoles locales d'enfants noirs.
6: Toussaint Louverture à l'agent du directoire, Gabriel de Hédouville, 26 Vendémiaire, Ancette, 17 octobre 1798.
7: J'ai enfin réussi. Je suis parvenu au but que je me proposais, celui de chasser les Anglais de Saint-Domingue et substituer au drapeau des despotes l'étendard de la liberté et le pavillon de la nation française. Il flotte enfin d'un bout de Saint-Domingue à l'autre. Je n'ai plus rien à désirer.
8: Toussaint est entré dans l'histoire comme celui qui a battu la couronne espagnole, la couronne anglaise, qui a tenu à distance les États-Unis pour faire de la colonie de Saint-Domingue une entité autonome et prospère. Ça, c'est du génie.
6: Jean-Marie Théoda, géographe.
8: Et surtout, dans ce que j'appellerais une situation de solitude existante.

essentiel. Haïti ne peut compter sur la bienveillance de personne. Personne. Personne n'a envie de voir réussir le projet de l'ouverture. Les Français, évidemment, ni les Anglais, ni les Américains, ni les Espagnols. Tout le monde attend, en fait, qu'il échoue. Objectivement, personne n'a envie de voir émerger dans la Caraïbe une économie prospère qui abolit l'esclavage et qui proclame ouvertement l'égalité entre les hommes. Haïti fait scandale à l'époque. Et il arrive à conjuguer ces adversités multiples pour en faire une force.

0: l'Éternel.
1: C'était Toussaint l'Ouverture, de Saint-Domingue à Haïti, l'esclave qui a dit non. Quatrième épisode, le prix de l'abolition.
0: Songez bien, c'est Guinée, nous y est, tout bon vrai. Aïe, aïe, aïe.

Sudhir Azar Singh, Bernard Guénot, Jean-Marie Théodat, Daniel Desormeaux, Laurent Dubois, Dominique Rogers, Frédéric Régent, Émile Abosolombo et Toussaint Louverture. Avec les voix de Roberto Jean, David Mijot et Emmanuel Vilsain, dit poète brasseur. Avec le musicien Claude Saturne et le chanteur James Germain. Merci à Rudy Rigaud Marcelin pour les ambiances sonores d'Haïti. Archivina, Samia Djedaï. Documentation musicale, Antoine Vuloz. Documentation, Anne-Lise Signoret. Prise de son, Nicolas Mathias, Manuel Couturier, Maxime de Peretti. Mixage, Manuel Couturier. Coordination, Christine Bernard. Responsable éditorial, Emmanuel Laurentin. Une grande traversée de Stéphane Bonnefoy, réalisé par Diffie Mariani. Dans l'épisode suivant, vous découvrirez Bonaparte contre la Première République Noire.

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0: 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Et puis voilà, c'est tout.
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4: Il fait froid aujourd'hui, donc vous voyez bien que le réchauffement climatique, ça n'existe pas. Et puis, si ça se réchauffe, est-ce si grave? Le climat a toujours changé, et quand bien même, ce ne sont pas les énergies renouvelables qui pourront nous sauver. Voici quelques arguments un peu caricaturaux du climato-scepticisme. Ce discours s'est confortablement installé dans l'espace public dans les années 90, bien après donc la naissance des sciences du climat et l'établissement de nos connaissances sur l'origine humaine du changement climatique. Mais qui sont les climato-sceptiques? Quel est le rôle des industries pétrolières dans la mise en œuvre d'une stratégie du doute? Comment les médias et les réseaux sociaux participent-ils encore à sa persistance? Le réchauffement climatique est naturel, c'est la rumeur que nous allons détricoter dans l'heure qui vient. Pour cela, nous sommes en compagnie de Pascal Wagner-Egger. Bonjour.
5: Bonjour.
4: Vous êtes enseignant-chercheur en psychologie sociale à l'Université de Fribourg, co-auteur de l'ouvrage « Je ne suis pas complotiste, mais » aux éditions 41. Et Emmanuel Vincent, bonjour.
6: Bonjour.
4: Vous êtes docteur en océanographie et climat et fondateur et directeur de Science Feedback.
7: Il est là ! Le réchauffement climatique, moins 3 degrés ce matin dans les Yvelines.
8: Depuis le 19e siècle, une quantité chaque jour croissante de charbon et d'hydrocarbures est brûlée dans le monde. Cette opération aboutit à la libération de quantités énormes de gaz carbonique, quelques 20 milliards de tonnes par an actuellement.
9: Il y a un consensus effectivement sur la réalité du changement, sur ses causes et sur son évolution, non !
8: Ainsi, la teneur de l'air en gaz carbonique, qui n'était que de 290 parties par million à la fin du siècle dernier, est aujourd'hui de l'ordre de 330 parties par million et pourrait atteindre 400 parties par million vers l'an 2010.
10: Le réchauffement climatique anthropique est un mensonge, une escroquerie. À un moment, il va falloir poser les choses scientifiquement.
8: Cette augmentation est assez préoccupante. Lorsque la proportion de gaz carbonique dans l'air s'accroît, une plus grande partie des radiations terrestres est absorbée, ce qui entraîne une augmentation de la température.
10: Là, il n'y a pas d'équation équivalente avec d'un côté les émissions humaines de CO2 et l'autre côté du Sénégal, l'augmentation de température. Il y a des modèles.
8: Le processus est analogue à celui qui se déroule dans une serre. Les vitres de celle-ci laissent passer les radiations visibles du soleil qui chauffe le sol, mais ces mêmes vitres retiennent les radiations infrarouges émises par le sol et la température s'élève à l'intérieur de la serre.
4: Posons les choses scientifiquement. Ce que vous avez entendu, c'est un long sujet dans le journal de FR3 en 1977, entrecoupé de plusieurs prises de parole sur CNews, de Pascal Pro, Elisabeth Lévy et Philippe Erlin en 2023 et 2024. Alors, c'est une riche entrée en matière. On entend finalement qu'on en savait déjà beaucoup sur la physique du changement climatique en 1977 et finalement, Emmanuel Vincent, qu'il est encore remis en question aujourd'hui. Je vous fais réagir finalement à cet extrait.
6: Effectivement, mais la science du climat est encore plus ancienne que ça. Depuis 1896, un physicien suédois qui s'appelait Svante Arrhenius avait déjà calculé que si on doublait la quantité de CO2 dans l'atmosphère, son estimation c'était qu'on allait avoir un réchauffement d'environ 5 degrés. Alors on sait que c'est pas tout à fait ça, mais voilà, déjà il y a plus d'un siècle, on était capable de calculer à peu près ce phénomène de réchauffement climatique. Et ensuite, dans l'année 1979, on a eu vraiment le premier rapport basé sur des modèles climatiques qui a pu nous montrer qu'un doublement de la quantité de CO2 dans l'atmosphère engendrerait un réchauffement de 1,5 à 4,5 degrés. Donc dès 1979, on a effectivement un rapport scientifique qui quantifie le problème et qui est capable de bien expliquer que les humains, parce qu'ils brûlent des énergies fossiles, cause le réchauffement climatique.
4: Et même 2 ans avant, donc on a ce long reportage en fait dans FR3 qui montre qu'on avait déjà les bases en fait pour comprendre tout ça, même si on n'avait peut-être pas encore les projections en fait dont vous parlez. Pascal Wagner-Egger, il y a beaucoup de mots qui ont été dits, mensonges, consensus. Qu'est-ce qui a retenu un petit peu votre oreille dans l'extrait que vous avez entendu?
5: Oui, c'est cette idée de remettre en question des consensus scientifiques. Hein, pour la science, c'est aussi le doute, mais c'est un doute raisonné, raisonnable, et c'est un doute qui est basé sur des recherches scientifiques. Donc si on veut douter de quelque chose, on peut toujours le faire en science, hein, c'est important, mais on le fait avec d'autres études scientifiques pour essayer de montrer si vraiment c'est faux. Donc quelqu'un qui n'est pas expert ou qui est en politique et qui dit on a un doute, donc on peut douter de tout, ben ça c'est le doute irraisonnable, oui, raisonner des climats.

0: climato-sceptiques et des complotistes en général.
1: Sur le terme climato-sceptique, j'aimerais qu'on revienne là-dessus parce que c'est pas tout à fait anodin de prendre le terme sceptique, parce que sceptique en science, c'est plutôt sain d'être sceptique.
0: Voilà, mais justement en science, c'est un scepticisme méthodique, c'est-à-dire que justement, on peut remettre en question une théorie, une hypothèse, mais par d'autres recherches. Il faut être spécialiste du domaine, donc on peut pas, en étant médecin, tout à coup remettre en question en disant, oui, la science, c'est pas une religion, donc ce qui est vrai, mais voilà, il faut le faire avec méthode. Donc dans tout ce qu'on voit sur la désinformation scientifique, on voit des gens qui prennent juste le terme de sceptique ou de doute et qui l'utilisent de façon complètement dévoyée. Donc il faut dire, voilà, il y a un doute, mais le doute, c'est parmi les scientifiques spécialistes du domaine qui vont eux-mêmes arriver à soit remplacer une théorie ou alors arriver à un consensus. Pour le cas du réchauffement climatique, il y a un immense consensus de tous les spécialistes du domaine, et les seuls qui doutent ou qui sont sceptiques, c'est des gens qui ne connaissent pas le domaine et qui le disent parfois eux-mêmes, comme Claude Allègre et certains de ses collègues. Ils disent eux-mêmes qu'ils ne sont pas des grands spécialistes, c'est pas des climatologues, et donc ils se permettent, un peu par narcissisme ou par, on discutera après pourquoi, mais voilà, ils se permettent de remettre en question, et donc le scepticisme et le doute, oui, mais de façon méthodique et scientifique.
1: Et sur les termes, justement, allez-y.
2: Terme sceptique, moi ce que je voulais dire, c'est que c'est en fait le terme qu'ils ont eux-mêmes choisi. Donc c'est finalement du marketing. Ils ont choisi quelque chose de positif. Être sceptique, c'est raisonnable, c'est une bonne chose. Or, leur approche n'est pas ça, n'est pas un scepticisme. Les vrais sceptiques, et il y en a eu aux États-Unis, ils ont dit « Ok, on va tout refaire à zéro, on va repartir de nos propres données », parce qu'ils étaient sceptiques
1: de la qualité
2: des données. Mm-hmm. Voilà. Et donc, ils ont tout recommencé, c'est le projet qui s'appelait Berkeley Earth, et ils ont trouvé les mêmes résultats. Donc ça, ce sont des vrais sceptiques, c'est-à-dire qu'ils ont dit « Je doute du résultat, je refais le travail ». Et ce qu'on appelle les climato-sceptiques, qui s'appellent eux-mêmes comme ça, ils ne font pas ça. Ils partent de la conclusion et ils arrivent à ce qu'ils ont envie de trouver. Et donc nous, on les appelle plutôt en science les contradicteurs.
1: Mm-hmm. Parce que j'avais trouvé d'autres termes, climato-réaliste, climato-dénialiste, climato-rassuriste, climato-négationniste, en fonction justement de qui les nomme.
2: Exactement. Donc les climato-rassuristes, c'est encore une fois un argument marketing. C'est eux-mêmes qui se disent « je vais vous rassurer, je ne vais pas vous alarmer ». Et les climato-dénialistes, c'est plutôt ceux qui les critiquent qui vont utiliser ce terme.
0: Et le terme est plus exact. Et c'est aussi un argument de tous les complotistes. Ils disent qu'ils sont sceptiques et que les gens qui ne croient pas aux théories du complot sont crédules, etc. Mais c'est de nouveau un scepticisme qui est dévoyé. À la limite, le sceptique radical, c'est celui qui croit à la Terre plate. Parce qu'il remet tout en question, tout ce qu'on a appris à l'école. Et on voit que justement, le doute sans méthode, le doute paranoïaque, il conduit à des catastrophes cognitives comme la Terre plate. Alors que voilà, le doute raisonné, c'est celui des scientifiques.
1: Quelles sont les différentes formes, Emmanuel Vincent, que peut prendre le climato-scepticisme? Je garde mon mot pour les décrire, mais par exemple, j'ai dépeint un petit peu des catégories un peu caricaturales entre « ça n'existe pas, ça n'est pas notre fait, c'est pas si grave ». Est-ce que vous pouvez décrire finalement s'il y a des grandes sphères en fait, que l'on peut observer?
2: Oui, eh bien, c'est exactement ce que vous avez dit, c'est-à-dire que les différentes phases qui ont été observées, c'est la première été de nier qu'il y a un réchauffement, donc historiquement, et dans une certaine évolution aussi d'argumentaire. Voilà, la première étape, c'est de nier l'existence du réchauffement. Ensuite, c'est de nier l'origine humaine. Quand ça devient difficile de nier qu'il y a un réchauffement, et aujourd'hui, ça devient vraiment très difficile, même si certains continuent à le faire. Et ensuite, c'est de nier les conséquences. Donc là, c'est la troisième étape, c'est de dire, OK, il y a un réchauffement, l'homme est sûrement parti dans ce problème, mais ce n'est pas si grave. Ça, c'est la troisième étape. Et finalement, la dernière étape, c'est de dire... Les solutions qu'on nous propose, elles sont horribles, elles sont catastrophiques, elles sont encore pires que le problème. Voilà, ça c'est, on va dire, la quatrième étape. Mais ce qui est important de voir, c'est que tout est finalement commun à cette dernière aspect, c'est-à-dire la négation de la nécessité d'agir. C'est ça finalement qui est commun à tout. C'est tous ces discours ont pour conclusion de dire ne faisons rien, ne changeons rien, continuons à brûler du pétrole.
1: Et vous décrivez des étapes, donc en fait il y a une évolution dans ce discours-là, entre justement une négation en fait de l'existence du changement climatique quand on avait peut-être moins de données, quand on avait peut-être moins de scientifiques qui venaient au micro expliquer tout ça, quand on avait moins finalement d'accès à ces sciences-là de manière simple, et puis une évolution face à l'augmentation et la précision de nos données scientifiques sur ça.
2: Exactement, donc on a une évolution historique et on a des données, je peux en parler par la suite, sur l'évolution et... Le fait qu'aujourd'hui, la prépondérance du déni climatique ne cible pas la science en soi, enfin l'existence du réchauffement climatique, mais plutôt ce que je disais dans la quatrième étape, donc les solutions à adopter face à ce problème.
1: On va revenir tout à l'heure sur les arguments un petit peu précis, mais Pascal Wagner-Egger, est-ce qu'il n'y a pas justement quelque chose d'important sur le caractère un peu protéiforme de ces formes de climato-scepticisme? C'est de dire que finalement, s'il dure, c'est parce que finalement, il se renouvelle et qu'en fait, on se déplace d'une négation totale à d'autres arguments qui n'existaient pas, en fait, peut-être il y a 20 ou 30 ans.
0: Oui, c'est ça, c'est qu'il y a plein de formes, enfin, il est alimenté, ce climato-négationnisme, qui est pour nous le meilleur terme, mais ou dénialisme, qui est alimenté par plein de choses, c'est-à-dire ça peut être des biais cognitifs, donc des simples erreurs de raisonnement de tout un chacun, et quand on rappelle tous ces gens comme Donald Trump qui nous disent il fait froid à tel moment, donc il n'y a pas de réchauffement climatique, ça c'est un biais cognitif classique, une erreur de raisonnement, tout le monde sait faire quand même une moyenne à l'école de ses notes, donc on devrait comprendre que le réchauffement climatique c'est une moyenne des températures sur le globe et c'est pas tel ou tel endroit et tel moment, donc ça c'est des biais cognitifs très connus, donc ça peut alimenter. Ensuite on a des variables idéologiques et politiques, c'est souvent, on l'a entendu dans les extraits, à l'extrême droite qu'on va par anti-écologie ou anti-gauche, idéologie anti-gauche, on va lutter la contre, et donc voilà, ça alimente toutes sortes de niveaux différents, et en plus les réseaux sociaux, après on peut imaginer l'industrie fossile aussi qui va intervenir dans ce processus, plus encore la désinformation par exemple russe qui va ajouter des choses, donc avec les réseaux sociaux, maintenant, c'est devenu justement une foire d'empoigne. Il y a plein de types de désinformations différents qui vont alimenter ces différents niveaux de scepticisme.
2: Si on veut comprendre pourquoi le phénomène persiste, je pense que le plus important quand même, c'est qu'à la base, c'est qu'il y a des acteurs qui poussent de manière active ces arguments. Sinon, il n'y aurait pas de climato-scepticisme, en fait. C'est qu'il y a vraiment une campagne active pour convaincre les gens, pour influencer le public.
1: Et justement, si on en vient peut-être sur qui sont les climato-sceptiques, est-ce qu'on peut dépeindre un petit peu un profil type? Je pense que la réponse est non, qu'on ne peut pas avoir de profil type, mais je pars un peu avec cette idée en tête, parce que comme on le voit là, que c'est un groupe quand même un petit peu protéiforme, avec des arguments qui sont différents, avec des sphères un petit peu différentes, comment est-ce qu'on essaye de voir un profil type ou une nature un petit peu sociologique, Emmanuel Vincent?
2: Oui, alors je ne pense pas de profil type, même si il y a des éléments qui font qu'on va plus avoir tendance à être climato-sceptique. Par exemple, ne pas avoir étudié les sciences, ça va être un élément favorable pour croire ce genre de choses. On peut plus facilement être trompé par des arguments qu'on entend. Mais c'est aussi principalement, je pense, quelque chose d'idéologique. Quand on est une personne qui favorise vraiment la liberté d'entreprendre, de faire ce que l'on veut, c'est une culture qui est très présente dans le monde anglo-saxon, et non pas penser au bien commun. Quand on pense avant tout à son bien personnel, eh bien, évidemment, si on nous dit nos actions polluent, il faut changer de comportement. Voilà, quelqu'un qui est plutôt libertaire dans son idéologie va naturellement avoir envie de rejeter. Et donc, si on lui offre un argument en disant « je te dis que tu as raison », alors il y a une réception beaucoup plus facile pour ce type de personnalité.
1: Mais personne n'est épargné un peu sur la nature en fait, du climato-scepticisme. Tout le monde peut un petit peu être touché. Moi, personnellement, je suis assez frileuse en fait, sur les sondages un peu bruts, parce que quand, par exemple, je prends celui d'un des baromètres 2024, où on trouve que 30% des personnes interrogées considèrent que les désordres climatiques sont des phénomènes naturels, on prend une autre enquête, Fracture française, Ipsos, Soprasteria, on trouve 43% des personnes qui pensent qu'il n'y a pas de réchauffement climatique. On passe de 30 à 43%, parce que Wagner, on a quand même une difficulté à saisir un petit peu de ce réel pourcentage de ces personnes en fait qui pourraient exister, parce que ça dépend aussi un peu de la façon dont on pose la question dans ces sondages.
0: Oui, c'est ça. Nous, on travaille aussi par questionnaire et chaque mot dans la question peut augmenter ou diminuer le pourcentage d'accord. Donc, c'est clair que après, on est obligé de penser, enfin, en répétant les sondages avec des questions un peu différentes, on peut se dire bon, c'est une importante minorité, mais c'est vrai que chiffrer vraiment, c'est difficile. On a le même problème avec le complotisme. Donc, et en plus, quand on répond à des sondages, il n'y a pas de conséquences, on peut très bien dire oui alors qu'on pense non. Donc voilà, c'est difficile d'estimer, mais il y a quand même toujours une part assez importante, et ça on le trouve dans toutes les formes de complotisme, on est toujours surpris d'une part assez importante de gens qui disent y croire. Après voilà, c'est ça, c'est un petit peu difficile à estimer, mais ça reste une part importante de la population et qui, c'est inquiétant quand même, parce que cette part de la population devrait participer à l'effort pour réduire les effets néfastes du réchauffement climatique, et quand on a ces arguments contre, et bien en fait, fait, on fait moins d'efforts, on va se désintéresser du sujet ou on va même combattre les efforts.

0: qui sont faits pour, en faveur du climat.
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2: Burn any organic matter and its content of
3: carbon. Brûler n'importe quelle matière organique émet du CO2, car elle est composée de carbone.
2: Burning a cubic meter of natural gas produces roughly 2 kilograms.
3: Brûler 1 mètre cube de gaz émet 2 kg de dioxyde de carbone.
2: A liter of gasoline, 2.5 kilos.
3: 1 litre d'essence, 2,5 kg.
2: Since 1850, the consumption of these fossil
3: fuels. Depuis les années 1850, la consommation des énergies fossiles a augmenté très fortement. Si on ajoute à cela la déforestation des forêts primaires tropicales, alors le résultat est une augmentation significative de la présence de CO2 dans l'atmosphère, qui entraîne une hausse de la température de la planète. Le climat est difficile à prédire. Or, les archives permettent de remonter dans le temps et ainsi, grâce aux ordinateurs, d'observer des dynamiques. Si on prend la température moyenne du globe, on observe une augmentation d'un demi-degré Celsius. Cela pourrait être dû à un changement climatique naturel, mais cette hausse confirme les modèles de prévision informatique basés sur les variations non naturelles du climat, c'est-à-dire l'augmentation des gaz à effet de serre.
4: Un documentaire de l'industrie pétrolière Shell en 1991, Climate of Concern, déniché par le Guardian en 2007. Alors c'est un documentaire qui n'a jamais été diffusé. Emmanuel Vincent, je ne sais pas si vous l'aviez déjà entendu ou pas.
5: Eh ben non, je ne l'avais jamais entendu. Il y a d'autres documents hein, comme ça qui sont confidentiels, qui ne sont jamais sortis, qui proviennent par exemple d'ExxonMobil, hein, une autre entreprise du pétrole aux États-Unis, qui avait un rapport en 1982 qui n'a jamais été publié, si ce n'est ensuite suite à des attaques en justice finalement. Mais ça confirme ce que l'on sait, ce que l'on a documenté, c'est qu'à la fin des années 70, début 80, les industries du pétrole ont compris que brûler le pétrole ou le charbon, les énergies fossiles, ça cause un réchauffement climatique. Mais au lieu voilà, de publiquement l'admettre et le communiquer, ce qu'ils ont pensé qui était meilleur pour leur business, c'était effectivement de nier et de commencer une campagne pour semer le doute dans l'esprit des gens.
4: C'est assez intéressant parce que là, ça veut dire qu'en 91, bon, il n'a pas été diffusé ce documentaire, donc peut-être qu'il y a eu à un moment quelqu'un qui s'est dit que ce n'était pas propice en fait, pour les industries pétrolières, mais ça veut dire qu'elle ne se taisait pas tout à fait, en fait au moment des années 90. Et donc, si on peut remonter à une date d'émergence du climato-scepticisme, ce sera forcément après 90, Emmanuel Vincent, si on devait le dater.
5: Oui, alors je pense que d'un point de vue public, ça a commencé effectivement dans les années 90 et ça a commencé par une stratégie vraiment délibérée hein, de dire qu'est-ce qu'on fait pour protéger nos profits. Et donc, voilà, j'ai pas de date précise parce que ça va commencer par des campagnes de communication, des campagnes d'influence auprès des politiciens. Effectivement, les républicains aux États-Unis qui aujourd'hui sont farouchement opposés à toute action climatique, à l'origine, ils ne l'étaient pas. Quand on avait même un président républicain comme Nixon, n'était pas forcément voilà, opposé à l'action climatique. Et donc, c'est vraiment ces campagnes qui ont initié, qui ont commencé hein, à faire basculer tout un pan de la politique, c'est-à-dire les républicains, la droite américaine, et un pan du public, et qui ont été accompagnés aussi par des think tanks qui ont aidé à développer des argumentaires et à déployer une campagne de communication.
4: Et finalement, Pascal Wagner-Heger, c'est le moment où on peut justement dater l'émergence du climato-scepticisme. C'est des années 90, c'est un début en fait d'instillation justement de ce doute.
0: Voilà, il y a eu, c'est peut-être plus dans les années 2000 que les premiers livres ont paru, mais c'est vrai qu'aux États-Unis...
4: Livres grand public.
0: Voilà, les livres, oui, exactement, des livres un peu vulgarisation. Et puis oui, c'est aussi les réseaux sociaux qui ont donné une importante caisse de résonance, donc c'est venu peut-être un peu plus tard, mais on avait déjà voilà, cette idée de désinformer. Et ce processus que vous décrivez, bah, c'était tout à fait le même pour l'industrie du tabac. L'industrie du tabac a su, au bout d'un moment, elle ne pouvait plus douter que c'était mauvais pour la santé. Et c'est là qu'ils se sont mis justement à produire du doute et à financer des études scientifiques plus ou moins invalides pour semer le doute et continuer leur business.
4: Ce qu'il faut dire aussi, Emmanuel Vincent, c'est que les industries pétrolières avaient leurs propres scientifiques aussi, tout comme l'industrie du tabac. C'est peut-être pas quelque chose qui est tout à fait ancré en fait au sein du grand public, c'est qu'eux-mêmes produisaient des connaissances à côté des scientifiques universitaires.
5: Alors, le phénomène est d'essayer d'utiliser les scientifiques pour créer de la controverse a commencé effectivement avec l'industrie du tabac. Enfin bon, il y a pu y avoir des exemples avant, mais il y a un lien direct entre l'industrie du tabac et le pétrole. Parce qu'on a des personnes en commun, et même des scientifiques, par exemple Richard Lindzen, que j'ai côtoyé au MIT quand j'étais scientifique, il a tenu des propos pour minimiser l'impact du fait de fumer sur le cancer. Donc il a déjà été utilisé lui-même en tant que scientifique qui a une certaine aura dans ce cadre-là. Et ensuite, il a été utilisé parce qu'il a dit, il a émis des propos aussi climato-sceptiques. Et donc voilà, c'est la même figure qui est utilisée pour le tabac et pour le climat. Et il y en a d'autres. Il y a des gens qui sont plutôt des communicants, comme Steve Milloy, qui pareil a travaillé pour Philip Morris et ensuite a été lobbyiste pour ExxonMobil. Donc voilà, on voit qu'il y a quand même une industrie donc organisée. Ce sont des professionnels et ils le disent d'ailleurs. Il y a un mémo interne de Philip Morris en 1969 qui écrit noir sur blanc « Le doute est notre produit ». Et donc voilà, semer le doute pour contrer tous les faits que peuvent avoir entendus le public ou les décideurs politiques, voilà, c'est un business, en fait.
4: C'est intéressant, Pascal Wagner-Hegger, de voir justement ce lien entre industrie du tabac et climato-scepticisme qui, de base, on pourrait avoir l'impression n'a pas forcément de lien. Comment est-ce que on comprend, en fait, ce lien entre les deux? Est-ce que c'est seulement le doute? Est-ce que c'est vouloir que ça ne change pas? Comment est-ce que vous qualifiez finalement un petit peu ça, de voir un scientifique, par exemple, qui passe de l'un à l'autre?
0: Je pense que là, c'est vraiment soit un peu le narcissisme du savant, parce que c'est souvent des scientifiques qui étaient connus avant, pour des travaux comme des physiciens qui ont été recrutés par l'industrie du tabac et qui sont passés au réchauffement climatique. Donc, en fait, c'était des scientifiques qui étaient reconnus pour leur domaine et qui, après, se mettent à parler d'autres domaines dont ils n'ont pas de compétences, mais ils sont très reconnus et ils sont très écoutés par la politique. Et ça, on a plusieurs, effectivement, profils comme ceux-là. Donc ça, c'est vraiment intéressant d'un point de vue psychologique. C'est vraiment aussi cette idée. Bah, alors, c'est l'argent aussi, sans doute, parce que tout à coup, ils gagnent beaucoup plus que ce qu'on peut gagner comme scientifique. Et en plus, cette position assez narcissique, souvent c'est des gens qui pensent avoir raison dans tous les domaines. On a des exemples en France avec Didier Raoult qui pense nous dire la vérité sur la théorie de l'évolution, alors que voilà, même dans son domaine il est fortement contesté, donc c'est aussi ce profil-là.
4: Et pourquoi le doute est si important finalement dans cette question du climato-scepticisme? Pourquoi finalement c'est une force, Pascal Wagner-Hegger?
0: Parce que justement, vu que les preuves s'accumulent et que ça devient évident, même d'un point de vue, même visuellement, on voit que les étés deviennent de plus en plus chauds, enfin, toutes les saisons sont de plus en plus chaudes. Donc, le fait d'instiller le doute, c'est la dernière arme des négationnistes, parce qu'ils vont dire, on voit que tous les scientifiques sont d'accord, donc notre seule chance, c'est d'essayer de rappeler, dans ce cas frauduleusement, que la science n'est jamais sûre de rien, alors que la science, quand même, il y a certaines choses dont on est à peu près sûr, sur la forme de la Terre ou le fait que les espèces évoluent, c'est des consensus scientifiques sur lesquels on pourrait revenir, mais disons, il faudrait tellement de preuves que c'est quasiment impossible. Donc, on confond aussi, il y a une confusion qui est faite entre la recherche scientifique actuelle qui peut être contestée, où il y a beaucoup d'incertitudes, et les connaissances scientifiques, les consensus qui, eux, ont beaucoup moins d'incertitudes. Donc voilà, on essaye d'instiller le doute dans ce qui reste possible de faire pour combattre un peu à tout prix cette idée du réchauffement climatique.
4: Et ce doute, où est-ce qu'il se place? Parce qu'il y a aussi cette question-là. Ça dépend aussi de la confiance qu'on porte envers la personne dont on entend un petit peu l'argument, finalement. Ça veut dire, indirectement, de porter plus de valeur aux industries pétrolières qu'à des scientifiques, finalement, Emmanuel Vincent.
5: Oui, alors les industries pétrolières se sont rarement présentées
4: d'elles-mêmes,
5: avec leur vrai visage, et elles ont toujours utilisé des proxys. Donc soit justement, ils ont besoin d'un scientifique qui a plus de crédibilité ou de communicants qui finalement vont déployer des personnes, comme ce que je mentionnais précédemment, Steve Milloy, qui sont des gens charismatiques, qui vont bien sourire, bien passer dans les médias d'ailleurs. Et donc, ils ont besoin de relais. Ça, c'est important de le mentionner. C'est pas eux qui se montrent souvent, c'est plutôt caché.
4: Quels sont les arguments et contre-arguments du climato-scepticisme? Quels sont les relais en France de ce discours? Et quel rôle jouent les réseaux sociaux dans sa diffusion actuelle? C'est la suite de notre programme, juste après ça.

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0: Dior et Sam Cyr du groupe occitan Cocagne, nous parlons d'une rumeur qui a changé le monde, le réchauffement climatique est d'origine naturelle, c'est l'assertion que l'on détricote aujourd'hui, en compagnie de Pascal Wagner-Egger, enseignant-chercheur en psychologie sociale de l'Université de Fribourg et co-auteur de l'ouvrage « Je ne suis pas complotiste, mais… » paru aux éditions 41, et Emmanuel Vincent, docteur en océanographie et climat, fondateur et directeur de Science Feedback. On va évoquer maintenant finalement un petit peu les arguments et contre-arguments autour du climato-scepticisme. On a entendu en toute première partie d'émission Pascal Pro dire « le réchauffement climatique est là, moins 3 degrés dans les Yvelines, je lui laisse le bénéfice du doute, je prends la responsabilité, j'ai l'impression que c'est une boutade quand même du second degré, mais il y a quand même un peu l'idée que s'il fait froid, c'est qu'il n'y a pas trop de changement climatique. Est-ce que ça, c'est encore un argument du climato-scepticisme que vous percevez encore, Emmanuel Vincent ?
1: Effectivement, et ça reste présent, et c'est quand même assez surprenant, puisque ça fait déjà longtemps que les contre-arguments existent, finalement. Si on veut, de manière honnête, savoir si cet argument est valide ou pas, c'est facile de le savoir. Mais c'est utilisé comme une sorte d'arme dans un discours. Donald Trump, quand il dit ça, je pense que lui-même, il est bien conscient, enfin, ou ceux qui utilisent cet argument, ils sont bien conscients que ça n'a pas de force, ça n'a pas de poids de dire « il fait froid aujourd'hui ». Donc, il n'y a pas de réchauffement climatique à l'échelle de décennies. On voit bien que ça ne tient pas. Et pourtant, ça continue à être utilisé, notamment sur les réseaux sociaux. Mais par contre, ce que l'on observe en ce moment, c'est une fracturation de l'espace médiatique avec des choses qui vont être comme ça assez tirées par les cheveux, assez folles sur les réseaux sociaux. Et on continue d'en avoir des théories du complot complètement incroyables. Ça existe. Alors que, par exemple, dans les médias, on a fait une étude sur les arguments climato-sceptiques dans les médias et ils sont assez différents. Ils sont un peu plus élaborés, on va dire. Donc voilà. Tout le paysage existe, mais à différents endroits de l'espace médiatique.
0: Pascal Wagner-Egger, vous voulez réagir ?
2: Oui, cet argument, il est toujours aussi utilisé parce qu'il marche bien. C'est justement un biais cognitif assez connu qu'on appelle le biais de vividité, c'est-à-dire qu'une information qui est immédiate, qui est sur un fait réel, a plus de poids que des études ou des chiffres abstraits ou des statistiques. Donc, c'est un biais cognitif bien connu. Alors, justement, les gens qui l'utilisent, alors, peut-être qu'ils ne succombent pas, mais ils savent que ça a beaucoup d'impact. Et on a des gens complotistes en France, comme Myriam Palomba, qui à chaque fois qu'il y a un épisode de froid, elle reposte ça et ça a beaucoup de succès. On voit sur X, alors c'est les plateformes les plus désinformatrices, mais ça a beaucoup de succès, c'est très repartagé et chaque fois on doit réexpliquer que non, que c'est une affaire de moyenne.
0: Il y a quand même une forme de pas de réalité, mais de quelque chose qu'on peut tout de même comprendre. On ne ressent pas chaque jour les effets du changement climatique en France. Pas chaque jour, pas de cette manière-là. Donc, il y a quand même une forme de mise à distance, finalement, individuelle qui s'opère à chaque fois.
2: Oui, c'est la force aussi de ces biais cognitifs, c'est que c'est intuitivement, on a l'impression qu'il y a un fond de vérité. Donc c'est cette forme de pensée intuitive où on se dit, c'est vrai, il fait très froid, donc s'il y avait un réchauffement, il n'y aurait plus de très froid. Mais après, c'est un peu un manque de connaissances et c'est aussi justement des gens qui utilisent ce genre de faux raisonnement. Mais c'est vrai que ça demande un petit effort. Les biais cognitifs, tout le monde les a et tout le monde peut succomber à ça. Après, il faut un travail pour se dire, mais est-ce que c'est vraiment vrai? Est-ce que justement, ce n'est pas une affaire plus complexe que ça?
1: Oui, ce qu'il faut comprendre aussi en science, c'est que on a besoin de faire des statistiques, on a besoin de regarder beaucoup de données et on a besoin aussi de regarder beaucoup de preuves. Et finalement, quand on regarde toutes ces preuves, c'est très clair qu'effectivement, il y a un réchauffement climatique puisqu'on voit que tout est cohérent. C'est-à-dire qu'il y a une fonte des glaciers, il y a une élévation du niveau de la mer, il y a un réchauffement, mais il y a aussi une acidification de l'océan parce qu'on rajoute du carbone. Enfin, tout mis bout à bout fait qu'on ne peut pas dire qu'on n'est pas en train de modifier le climat, c'est juste impossible quand on regarde tout. Et une des stratégies du climato-scepticisme, comme on l'a nommé ici, c'est de faire ce qu'on appelle du cherry picking, en anglais, c'est-à-dire de ne prendre qu'une observation et de raisonner sur juste ça. C'est de dire, il fait froid même dans cette région pendant 3 mois et d'en tirer des conclusions. Or, on ne fait jamais ça en science. On dit, OK, il y a cette observation et je regarde toutes les autres observations. Donc, par exemple, quelle est la température ailleurs sur la planète? Quelle était la température l'année passée, etc.? Et c'est uniquement quand on regarde tout que l'on est capable en science de dire « Ok, avec cette compréhension globale, on tire des conclusions ».
2: Et c'est un problème des sciences en général, hein, parce que pas seulement sur le climat, mais ça a commencé aussi l'alter-science, hein, des gens qui développent des théories scientifiques complètement à côté. Ça a commencé aussi avec la physique quantique ou Einstein. Il y a des ingénieurs en France, c'est le livre d'Alexandre Moati, Alter-science, hein, qui décrit ça, qui n'ont pas accepté parce qu'effectivement c'est contre-intuitif. Et il y a des gens qui aiment bien une science intuitive.
0: Par exemple, c'est quoi comme exemple, une alter-science ?
2: Alors c'est justement des gens qui ont pensé qu'Einstein avait tort et que ça n'existe pas, la relativité est fausse, et ils développent toute une espèce de physique alternative
0: parallèle,
2: qui est complètement la parallèle, qui n'est pas du tout validée par les pairs. Voilà, ce problème des sciences, c'est qu'elles sont parfois ou souvent contre-intuitives, et nos biais cognitifs, par contre, eux, vont dans le sens de cette intuition. On a envie de choses connues, donc on essaye de montrer comment nos raisonnements quotidiens intuitifs ne sont pas suffisants pour comprendre des choses scientifiques qui sont plus complexes.
0: Un autre argument aussi lié aux sciences climatiques, il y a cette idée de modèle climatique qui serait trop imprécis. Emmanuel Vincent, c'est quelque chose qui revient aussi, évidemment. Est-ce que c'est dû à un manque de compréhension de ce que sont les modèles, ou est-ce qu'il y a une forme de vérité, ou en tout cas de caractère un peu insaisissable de ce que sont les modèles et ce que veut dire leur incertitude ?
1: Alors ça, c'est une autre incompréhension assez fondamentale de ce qu'est la science, puisque pratiquement tout ce que font les scientifiques, c'est d'essayer d'expliquer ce qu'ils observent, et expliquer le monde, expliquer comment fonctionnent les choses. Et ça, si on y réfléchit bien, c'est toujours un modèle. Ça peut être un modèle quantifié avec des chiffres, ou ça peut être un modèle plus de compréhension d'un mécanisme, mais c'est toujours un modèle. Et donc ceux qui disent « Ah, les modèles, il faudrait ne pas en utiliser », c'est pas possible. Toute explication est un modèle. Maintenant, les modèles de climat sont forcément, par définition, limités. Ils ne peuvent prédire que certaines choses pour lesquelles ils ont été conçus. Donc par exemple, les prévisions d'augmentation de température, elles ont été très bonnes. Comme je le disais, depuis 1980 à peu près, voilà, on sait qu'on va réchauffer de tant si on émet tant de CO2. Et là, on l'a observé. Ça fait 40 ans qu'on a l'observation qui valide la qualité du modèle.
0: Et je me permets, les industries pétrolières comme ExxonMobil, par exemple, avaient déjà très bien anticipé le réchauffement actuel qu'on vit actuellement grâce à leur modèle à eux. Preuve qu'avec les mêmes données, les mêmes observations ou en tout cas d'autres scientifiques, on arrive au même point.
1: Et ils avaient aussi adapté leurs infrastructures au réchauffement climatique. C'est-à-dire que quand ils ont développé des stations pétrolières dans des endroits où le sol est gelé, il était gelé il y a 40 ans, ils l'ont fait en tenant en compte que le sol allait fondre. Donc évidemment, ils savaient que c'était réel et que ça allait se passer comme ça. Par contre, les modèles, ils ont forcément des limites, dans le sens où ils ne peuvent pas tout représenter. Évidemment, sur le système climatique, qui est voilà, une machine très complexe, par exemple, il y a des incertitudes sur les nuages. Et ce que vont faire les climato-sceptiques, c'est qu'ils vont dire « Ah, il y a des incertitudes », et au lieu de dire « une incertitude », ça veut dire que ça nous donne une fourchette de réchauffement. On sait qu'on va réchauffer entre 2 et 4 degrés. Oui, c'est une fourchette, c'est ça une incertitude. Et donc, l'honnêteté des scientifiques qui disent, on n'est pas absolument certain que ça va être 2,5, on dit c'est entre 2 et 4. Et donc cette honnêteté-là, elle est retournée contre les scientifiques pour dire, ah ben regardez, ils ne savent pas exactement, et donc ça veut dire que leur modèle ne vaut rien, ce qui n'est pas vrai. Un modèle qui nous donne une fourchette, ça nous donne voilà, une compréhension qui est mieux que rien.
0: Et il y a aussi ce lien entre météo et climat, parce qu'en fait, il y a aussi cette idée de dire, on peut prévoir le climat à 50, 100, 200 ans, mais on ne peut pas tout à fait savoir si il va pleuvoir ce dimanche.
1: Oui, parce que ce ne sont pas les mêmes forces en présence qui vont expliquer ces différents phénomènes. Si on veut expliquer vraiment la météo, il faut connaître de manière assez précise l'état du vent à un instant donné, l'état de la pluie, l'état de l'humidité de l'atmosphère. Et ça, c'est difficile de le prédire de manière très précise à long terme. Par contre, si on veut étudier l'évolution du climat, et bien là, c'est différent. Les variables qui sont importantes, c'est juste combien d'énergie rentre dans le système et combien d'énergie en sort, pour simplifier. Et ça, c'est beaucoup plus facile de le prédire sur de longues échelles de temps.
0: Pascal Wagner-Aguerre.
2: Oui, ce que vous disiez, Emmanuel, sur les anomalies et le fait de se concentrer sur les petits problèmes des modèles, ça, c'est un commun à toute forme de complotisme. On va chercher dans la version officielle des anomalies apparentes et on va dire, sur cette base-là, tout est faux. Alors que ces anomalies apparentes, souvent, elles s'expliquent et c'est tout à fait normal qu'une théorie n'explique pas tout. Donc, en fait, c'est un mouvement chez les créationnistes aussi, ça se passe comme ça, face à l'évolution des espèces, on a le même genre de raisonnement. On se concentre sur des anomalies et on oublie que si vraiment vous voulez renverser une théorie par une autre en science, vous devez présenter une autre théorie qui explique tout et qui explique en plus ces anomalies. Donc en fait, c'est pas parce qu'il y a quelques zones d'anomalies apparentes ou de prédictions qui sont moins bonnes que tout le modèle est faux.
0: Et on a parlé aussi de commencer à parler des théories du complot. Quelle serait la théorie du complot derrière cette réalité ou cette absence de réalité du changement climatique, Pascal Wagner-Aigard ?
2: Alors c'est justement l'idée du complot, hein, c'est une théorie du complot, c'est une accusation de complot sans preuve suffisante, et le complot c'est une entente secrète et malveillante d'un petit groupe de personnes puissantes, et dans le cas du climat ce serait de dire il y a un complot pour nous faire croire qu'il y a un réchauffement climatique ou que le réchauffement climatique est d'origine humaine ou qu'il est dangereux. Donc il y a toutes les nuances de théorie du complot aussi, différents niveaux. Et c'est de dire, voilà, c'est les écologistes, c'est les gens, les gauchistes qui inventent ce problème pour justement diminuer nos libertés, nous contrôler. Après le Covid, hein, il y a eu l'idée, il y avait le pass Covid et tout de suite après, les mêmes complotistes ont dit mais il y aura le pass carbone, il y a la dictature, etc. Donc c'est les mêmes arguments qui reviennent et qui, voilà, ça peut aller ça commence par un simple scepticisme, puis on peut aller jusqu'au complot qui expliquerait en fait tout et qui permet encore moins de changer d'habitude parce qu'on se dit si c'est un complot, il faut combattre le complot, il ne faut pas combattre le réchauffement climatique.
0: Oui, c'est une attaque des libertés, c'est ce dont on parlait un petit peu tout à l'heure. Et puis, à côté de ces familles d'arguments-là, il y a peut-être celle qui est la plus efficace aujourd'hui parce qu'elle ne nie rien, c'est les arguments solutionnistes ou économistes. C'est ce que je disais en introduction, finalement, ce ne sont pas les énergies renouvelables qui pourront nous sauver. Donc là aussi, ça appelle à l'inaction, mais c'est quand même un petit peu différent parce que ça s'ancre dans un autre narratif sur justement les solutions possibles au changement climatique, Emmanuel Vincent.
1: Oui, alors pour bien documenter ça, nous, ce que l'on a fait chez Science Feedback en partenariat avec d'autres ONG en France, c'est on a mesuré dans tous les médias français, audiovisuels, donc télé et radio, y compris France Culture, on a mesuré toutes les séquences qui parlent de climat. Et on est ensuite allé chercher, on a développé un modèle d'intelligence artificielle qui nous a aidé à dégrossir le travail, on va dire, pour trouver tous les cas d'informations qui sont fausses ou trompeuses sur le climat. Et ensuite, on les a vérifiés une par une. Voilà, c'est le travail de Science Feedback. Et on a ensuite regroupé tous ces cas. On en a trouvé 665 sur l'année 2025, sur toutes les 18 chaînes. Et on les a regroupés pour savoir de quoi elles parlent. Et ce dont on s'est rendu compte, c'est que 90% ciblent autre chose que la science du climat elle-même. Donc, il y a 10% seulement des cas qui vont, à la télé et à la radio, nier, par exemple, l'existence du réchauffement ou sa cause humaine. Et 90% restant, c'est tous les discours autour de qu'est-ce qu'on doit faire pour agir contre le réchauffement climatique. Donc le premier narratif, celui qu'on trouve le plus, le premier thème, c'est un thème qui regroupe des affirmations fausses ou trompeuses qui vont globalement dire que les énergies renouvelables, ça coûte très cher, ça va faire exploser votre facture d'électricité personnelle. Voilà, donc il y a des cas bien plus précis, donc par exemple, des affirmations qui ont dit, sur les 10 dernières années, à cause du renouvelable, votre facture a déjà augmenté de 40%. Et ça, on peut démontrer que c'est faux. Donc il y a toute une série d'affirmations indépendantes qui vont nourrir ce narratif. Mais ce que je trouve intéressant, c'est que ces grands narratifs qui globalement attaquent les énergies renouvelables ou la politique climatique de la France ou les véhicules électriques, les zones à faible émission, enfin tout ce qui peut de près ou de loin être lié à des solutions climatiques, là on voit assez clairement que l'objectif de ce déni, de cette nouvelle forme de déni, telle qu'on l'a nommée dans la littérature scientifique, elle vise vraiment à empêcher une transition énergétique, à empêcher de brûler moins de pétrole. Donc elle représente vraiment une sorte d'alliance entre des intérêts économiques qui ont intérêt à ce que l'on continue à faire les mêmes choses et des intérêts politiques qui vont aussi flatter en fait le public en leur disant on n'a rien besoin de faire, la solution de facilité. Et donc voilà, il y a cette convergence d'intérêts qui va se cristalliser dans tous ces arguments que l'on entend à la télé et à la radio.
2: Et ce qui est particulièrement irritant dans ces arguments de solution, c'est que c'est aussi le même bord politique de droite et d'extrême droite qui niait le réchauffement climatique auparavant, donc qui nous dit non, la solution n'est pas la bonne. Donc on a aussi le réchauffement climatique, c'est finalement aussi les scientifiques et les écologistes qui ont eu raison de ces dernières décennies. Et là, on vient leur dire non, vous n'avez pas du tout les bonnes solutions, c'est nous qui allons vous dire comment faire. Donc c'est relativement énervant parce que c'est aussi les gens qui ont contribué au problème Donc l'ultralibéralisme et tout, hein, cette surconsommation qu'on a eue et la mondialisation, c'est ça l'origine aussi du problème du réchauffement climatique. Et là, ils viennent nous dire, non, on va vous donner des leçons sur comment faire pour lutter contre, c'est particulièrement irritant.
0: Emmanuel Vincent, vous avez employé le terme de narratif. Quelle différence entre le narratif et un argument de désinformation ?
1: Oui, bon, alors nous, on a nommé ce que l'on a créé, c'est-à-dire on a fait des regroupements d'affirmations. Donc, on n'était pas capable d'expliquer au public, voilà, on a 665 cas et on va vous les expliquer un par un, c'est pas possible. Donc, on les a regroupés par message, c'est ce qu'on appelle des narratifs de désinformation, pour essayer de montrer quelle est l'idée derrière chacun de ces cas. Qu'est-ce qui vraiment est le message sous-jacent ? Voilà, c'est ça que l'on appelle des narratifs de désinformation. Et donc, comme je le disais, le premier, celui qui est le plus présent, c'est sur les énergies renouvelables et le prix qu'ils vont coûter. Mais un des plus importants, le quatrième en l'occurrence, c'est sur cette idée, cette notion qu'à cause des énergies renouvelables, on va avoir des blackouts, hein, comme ça s'est passé l'an dernier au printemps en Espagne et au Portugal. Et ça, c'est des narratifs qui sont travaillés. C'est pour ça qu'on utilise ce mot de narratif, c'est-à-dire qu'on les a retrouvés sur des sites de think tank en France, aux États-Unis. Donc, ils ont été préparés à l'avance. Et dès qu'il y a eu un blackout, tout de suite, on a des experts ou des pseudo-experts qui sont arrivés en plateau chez les médias et qui ont dit tout de suite, OK, c'est à cause des renouvelables. Ils n'ont pas fait d'études, hein, ils n'ont pas cherché à comprendre si c'était vraiment le cas. Mais ils l'ont dit tout de suite et ils ont imposé cette idée de sorte que les autres, ceux qui étudient réellement, ceux qui essayent de comprendre le problème, ben, ils n'ont pas le temps de développer leur argument. Et l'étude en question a été publiée récemment en 2026. Voilà, on voit que la science, elle prend du temps, alors que si on occupe le paysage tout de suite avec un argument déjà pré-cuit, voilà, on a un avantage.
2: Et c'est le problème de toute forme de désinformation, c'est que c'est beaucoup plus rapide, ça circule très vite et il y a des gens qui parlent bien, même si ce n'est pas leur domaine de compétence. Et après, même si on le voit avec toutes les formes de complotisme, même si on dément après coup, ça prend plus de temps, ça ne touche pas tout le monde. Donc c'est vrai que la désinformation a toujours un coup d'avance.
0: Pour finir justement sur ces arguments, quel est l'argument climato-sceptique, selon vous, Pascal Wagner-Egard, le plus difficile à démonter ? Pas forcément le plus faux, mais peut-être celui qui demande le plus d'exercice, de lutte contre une forme de biais de raisonnement, par exemple.
2: C'est peut-être de dire que le GIEC avait fait différents scénarios et il y en a qui sont plus probables que d'autres. Ils avaient associé une probabilité. Et ça, de dire effectivement les plus alarmistes, les plus dramatiques sont aussi les moins probables. Alors, ce qui est sans doute une bonne chose. Et l'argument, c'est de dire, l'argument un peu rassuriste, ce serait de dire, bah voilà, il ne faut pas trop s'inquiéter puisque les scénarios les plus graves sont les moins probables. Mais ça, c'est aussi un raisonnement qui n'est pas très rationnel parce qu'il faut aussi pondérer la probabilité avec l'effet que ça aura. C'est-à-dire, c'est ce qu'on appelle l'utilité ou l'espérance mathématique. C'est la multiplication de la probabilité avec les effets. Et un scénario dramatique, ben les effets sont énormes. Et donc, on doit multiplier la faible probabilité par ça. Et donc, on doit se préoccuper des scénarios les plus alarmistes et on doit même les prendre en compte. C'est le principe de précaution qu'on suivait pendant le Covid. C'est se dire, voilà, même si le pire n'est jamais certain, il faut l'anticiper. Il faut anticiper le pire. Et parce que si on prend trop de mesures, ben, ce ne sera pas dramatique. Par contre, si on n'en prend pas assez, ça le sera.
3: Les rumeurs qui ont changé le monde.
4: Dans les années 70, on a eu le Club de Rome qui a fait une grande déclaration avec le commissaire Chico Mansol. Et au total, je ne suis pas sûr, ça a eu des effets, certains effets positifs et certains effets négatifs, parce que les prédictions étaient tellement catastrophiques que finalement, on a recommencé, par exemple, à utiliser le pétrole à tout va. Donc, je ne suis pas sûr que pousser les problèmes à l'extrême soit la bonne méthode. Mais surtout, il y a des changements climatiques.

0: Encore une fois, je vous répète que je ne suis pas opposé à l'idée des changements climatiques. Je suis opposé à l'idée que la température moyenne du globe deviendrait catastrophique rapidement. C'est sur ce point-là. Et le deuxième point, c'est un point très important. Je considère que d'après les études que nous avons, l'influence du gaz carbonique sur ce changement, qui lui est d'origine humaine, il n'y a aucun problème, n'est pas totalement comprise. Il ne faut pas oublier que l'effet de serre que nous avons à la surface, il est dû pour 90% à l'eau, 95% à l'eau. S'il n'y avait pas d'eau, de vapeur d'eau dans l'atmosphère, la température du globe aujourd'hui serait moins 18 degrés. Or, le cycle de l'eau, on ne le comprend pas bien. On ne comprend pas les nuages, on ne comprend pas un certain nombre de choses.
1: On a parlé d'une histoire très américaine du climato-scepticisme, mais j'aimerais qu'on évoque maintenant les relais français. On vient d'entendre Claude Allègre, invité dans la matinale de France Inter, le 11 octobre 2006. Emmanuel Vincent, je vous fais réagir à cet extrait. Vous avez haussé les sourcils énormément quand il s'agit d'eau. Là, finalement, on a un petit peu tout ce dont on vient de parler, tous les arguments. On a ce mix de non-catastrophisme, on a ce mix de « on ne comprend pas tout ».
2: Et c'est un peu ce dont on a discuté auparavant. Donc ce qu'il fait là, la stratégie, c'est de dire « je suis raisonnable d'abord, je ne nie pas tout ». Donc il se présente comme étant raisonnable et donc il essaye comme ça d'amadouer un peu son audience pour derrière lui dire quelque chose de faux en disant « mais regardez, j'ai raison, je vous ai dit d'abord quelque chose de vrai ». C'est-à-dire « je vous ai dit d'abord, le CO2 effectivement augmente à cause de nos activités, mais par contre je vais nier qu'on comprenne tout », il dit d'ailleurs, « que l'on comprenne tout à son effet sur le changement climatique ». Or, on comprend suffisamment. C'est ce que je disais avec les incertitudes que l'on a. On comprend suffisamment pour savoir que à peu près 100% du réchauffement climatique aujourd'hui est dû à ce CO2. Et ensuite, il va essayer d'apprendre quelque chose à son audience en lui disant « Saviez-vous que c'est grâce à l'eau qu'on a une température acceptable sur la Terre ?» Ce qui est vrai. Sauf que l'eau n'est pas un pilote. C'est-à-dire que l'eau ne fait que suivre. Et le CO2, lui, on l'émet dans l'atmosphère, il reste dans l'atmosphère. Si on émettait de l'eau, elle retomberait instantanément sous forme de pluie. Donc l'eau n'est que ce qu'on appelle un feedback, une rétroaction positive. Donc plus on a de CO2, plus on réchauffe, et plus on a aussi de vapeur d'eau. Et ça, par contre, il le dit pas.
1: Parce qu'à la Vénériguerre, on a énormément de biais de raisonnement en fait, qu'on retrouve justement dans cette longue prise de parole en fait, dans une matinale de radio publique de Claude Allègre.
3: Oui, et c'est ce mécanisme du complotisme qui est redoutable dans les documentaires, c'est de mélanger d'abord, au début on donne des choses vraies, qu'on admet quand même les choses qui sont indéniables, et ensuite on mélange des choses incertaines et des choses fausses. Et ça, c'était tous les documentaires conspirationnistes hold up pendant la pandémie, fonctionnaient là-dessus. On commençait par des choses vraies, sur les débat sur les masques, pour arriver après à des complots complètement fous. Et on voit que les gens, là, sont embarqués cognitivement, avec leur pensée. On est embarqué parce qu'on se dit « Ah oui, c'est bon ». Et après, on va de plus en plus vers l'outrance et vers l'extrême et on peut emmener les gens très loin avec ça.
1: Quel est le rôle de Claude Allègre dans l'installation et la diffusion du discours climato-sceptique en France, Emmanuel Vincent ?
2: Alors, effectivement, c'est une figure assez particulière. Moi, j'ai une anecdote. Personnellement, j'étais en thèse en 2009 et c'est ses discours, c'est son livre qui est paru à peu près à ce moment-là. C'est sa
1: apparition médiatique. L'imposture climatique en 2010, oui.
2: C'est ça. Et donc voilà, moi j'étais en thèse à ce moment-là, j'étudiais les sciences du climat. C'est ça qui m'a commencé à me mettre la puce à l'oreille. Ensuite, je suis allé travailler aux États-Unis. Alors là, je me suis rendu compte de l'ampleur du phénomène. Mais en France, il était la figure la plus visible, le symbole du climato-scepticisme en France. Et donc voilà, il a eu cette capacité à diffuser assez largement pour la population, pour les médias aussi, il était invité parce que voilà, il parlait bien et il avait une certaine aura puisque c'était un ancien scientifique, ministre, etc. Voilà, donc il a été une figure centrale pour booster ses idées, les importer des États-Unis parce que on a vu que principalement ce phénomène était très répandu là-bas et le diffuser, le répandre en France.
1: Il faut dire aussi que si le climato-scepticisme n'était pas aussi diffusé en France qu'aux États-Unis, c'est parce que les intérêts en fait économiques étaient davantage situés aux États-Unis. Sur la figure en fait de Claude Allègre, il a été ministre, il a été médaille d'or du CNRS en 1994, membre de l'Académie des sciences. Ça joue aussi en fait dans le levier du climato-scepticisme. Pascal Wagner-Egard, il y a cette idée finalement de leader, de quelqu'un qui impose en plus en science, parce qu'il est tout de même géochimiste au départ.
3: Oui, c'est ça, c'est le biais d'autorité qu'on a parce qu'il le dit, alors qu'il n'est pas... Il faudrait toujours vérifier si l'expert parle dans son domaine d'expertise et pas ailleurs. Et ensuite, il faudrait vérifier que les autres experts ne sont pas tous contre lui. Donc, il faudrait vérifier ces deux choses. Mais oui, Claude Allègre, c'est vraiment cette idée de... voilà, un expert qui parle dans ce domaine, ça produit beaucoup d'effets, alors que justement, il nie la plupart des spécialistes du domaine et les études en cours.
2: Et c'est un phénomène qui se retrouve dans d'autres domaines, hein. Le fait qu'un scientifique connu pour un autre domaine se mette à parler d'un domaine qui n'est pas le sien, c'est même ce qu'on appelle le syndrome du prix Nobel. Hein.
1: La Nobelite.
2: Voilà, c'est ça, c'est le fait de se dire, bah, puisque j'ai été très intelligent et que j'ai connu quelque chose dans un certain domaine, alors je sais tout à un autre domaine, même sans l'avoir étudié. Donc évidemment, il faut faire attention à ça si un expert ne parle pas dans son domaine d'expertise.
1: Il y a ce leader, en fait, potentiellement en France. Et puis, pour conduire finalement le climato-scepticisme, il y a cette idée de leader, mais aussi d'opposition. Et là, c'est finalement le GIEC qui cristallise un petit peu toute la forme d'opposition, en fait, finalement, des climato-sceptiques, Pascal Wagner-Aga.
3: Oui, quand on a un groupe officiel, bah, ça va aussi produire tout l'imaginaire complotiste, parce qu'ils vont se dire, mais derrière ce groupe, il y a une intention malveillante, c'est justement un mensonge organisé. Donc, il y a les groupes comme le World Economic Forum à Davos attirent les théories du complot, parce que il y a des gens qui reçoivent de l'argent et qui sont ensemble pour dire quelque chose. Alors que le GIEC n'est pas le seul, évidemment, à dire qu'il y a le réchauffement climatique, puisque tous les climatologues le disent, mais ça donne un espèce de bouc émissaire. Et on se dit, bah, si on arrive à montrer qu'eux mentent pour x ou y raison, alors on peut abandonner totalement l'idée. Donc, oui, ça développe beaucoup le complotisme et ça offre une cible un peu. Alors, il faut rappeler que tous les autres scientifiques qui ne sont pas dans le GIEC, enfin, l'immense majorité disent la même chose.
1: Et comment s'organise finalement une forme de contre-offensive en fait face à ça? J'ai en tête par exemple l'appel des 600, donc c'est une lettre ouverte signée par 600 scientifiques et portée par Valérie Masson-Delmotte avant qu'elle soit en fait présidente du GIEC, justement pour dénoncer les attaques de Claude Allègre et de Vincent Courtillot notamment. Il y a l'idée un petit peu de se dire que les scientifiques ont commencé à prendre la parole en fait dans le débat public, à sortir finalement de leur domaine, à aller aussi dans les médias, et ça c'est une forme d'organisation en fait de la lutte contre le climato-scepticisme.
2: Oui, c'est un des leviers. Voilà, un des problèmes de la science, c'est qu'elle n'est pas visible aux yeux du public. Il y a des montagnes, voilà, de preuves, d'articles scientifiques qui sont produits, mais qui ne sont visibles que des scientifiques, finalement. Et donc, ce que fait le GIEC, par exemple, c'est de faire un résumé de tout ça et de le rendre visible au moins aux décisionnaires politiques. C'est ça son rôle, c'est de centraliser toute l'information qui a été produite par les scientifiques du climat.
1: Il diffuse aussi des versions un petit peu plus courtes à destination du grand public aussi maintenant. Il y a une transformation aussi de la volonté de diffuser finalement ces connaissances de la part du GIEC pour justement ne pas s'adresser seulement aux décideurs politiques.
2: Voilà, il y a un effort qui est fait, qui n'était peut-être pas bien fait au départ, hein, puisqu'on présentait les graphiques comme un scientifique le comprendrait. Il y a un besoin de pédagogie. Un autre levier que je voudrais mentionner aussi, c'est la formation et la compréhension par les journalistes eux-mêmes que voilà, la science, ça ne peut pas se traiter sous la forme d'un débat en invitant un scientifique d'un côté et un contradicteur de l'autre, juste parce que voilà, ça donne un format qui, quand on parle de politique, est correct, mais quand on parle de science, ne reflète pas la réalité. Et donc déjà, rien que le format va donner une mauvaise impression au public.
1: Pascal Wagner-Egger, sur cette question en fait de débat, c'est assez intéressant parce que si on voulait être tout à fait honnête intellectuellement sur ce débat, il faudrait prendre l'état du consensus scientifique, à quel point les scientifiques pensent et croient à la nature humaine du changement climatique. Et donc, si on devait avoir un vrai débat, il faudrait une personne qui n'est pas d'accord face à 99 autres scientifiques du domaine qui sont finalement un peu d'accord. C'est un peu caricatural, mais c'est de dire que ce débat 1-1, en fait, n'a pas notamment de sens.
3: Voilà, puis ce débat 1-1 a toujours été un peu contre-productif, par exemple un créationniste face à un évolutionniste, parce qu'on sait aussi que l'immense majorité des biologistes sont évidemment évolutionnistes, parce que toutes les preuves y mènent. Donc ces débats 1-1, ils ont le gros désavantage de se dire, pour le grand public, se dire, mais s'il y a un scientifique qui dit ça et l'autre qui dit le contraire, je peux choisir choisir lequel je vais croire. Et c'est souvent celui qui parle le mieux ou qui désinforme le plus, qui est parfois encore qui a plus de talent oratoire, et ça va aider aussi à la désinformation. Donc c'est important que les scientifiques aillent de plus en plus sur les réseaux sociaux, parce que là-bas, il y a beaucoup de désinformation, et justement les alters scientifiques, ceux qui développent des théories à bracadabrante, ou les prix Nobel qui disent n'importe quoi, comme Luc Montagnier par exemple, hein, en France, eh bien c'est important que les scientifiques aillent sur les réseaux sociaux, même si c'est pas facile. Moi j'y vais, donc c'est des fois des insultes, des débats, des menaces, mais voilà, c'est important d'y aller pour montrer aussi au public que, bah, où est le consensus. Parce que sur les réseaux sociaux, on a l'impression que justement les avis opposés sont même des fois sur X, sont même des fois plus présents que les avis favorables au réchauffement climatique, par exemple.
1: On arrive à la fin de l'émission, mais justement, Emmanuel Vincent, comment se diffuse finalement un petit peu maintenant le climato-scepticisme ? Quelle est la part et le rôle en fait des réseaux sociaux justement dans sa diffusion, ou en tout cas dans le fait qu'il reste encore actuellement en fait quelque chose de réel ?
2: Alors, le problème des réseaux sociaux, c'est que même si des sources crédibles comme des scientifiques ou des médias qui font bien leur travail y sont, structurellement, ils sont désavantagés. Et là, ça, c'est le résultat d'une étude que l'on a aussi publiée avec Science Feedback en partenariat avec d'autres organisations, où on a regardé dans 4 pays des millions de posts. On a identifié des posts qui étaient de la désinformation, des fausses informations, et on a identifié les comptes qui les publient. Donc, les comptes qui publient des informations fausses ou trompeuses versus des comptes qui publient de manière prépondérante des informations crédibles. Et ce que l'on a fait, c'est qu'on a comparé combien de réactions ils obtenaient sur chacun de leurs posts, ramené au nombre d'abonnés qu'ils ont. Et on a mesuré ce qu'on appelle un premium à la désinformation, hein, qui consiste à avoir plus de réactions quand on est un compte qui partage des informations fausses ou trompeuses. Et ce premium, il est de 10 sur Twitter. Donc ça veut dire qu'un compte qui partage des fausses informations, en moyenne, hein, il a 10 fois plus de réactions, de commentaires, de partages, qu'un compte d'un scientifique, par exemple. Et donc voilà, structurellement, les réseaux sociaux, ils vont favoriser, évidemment, tout ce qui est émotionnel, qui attire la réaction. Et même dire quelque chose de faux, ça va attirer une réaction de certains qui vont le contredire. Et bien ça, l'algorithme, il dit « Ah, c'est super, je vais le propager encore plus ».
1: Merci à tous les deux d'être venus ici pour détricoter cette rumeur. Merci Emmanuel Vincent, merci Pascal Wagnerga.

Merci à Loïc Dutoit pour la préparation de cette émission, à Cassandre Puel à la réalisation. C'était aujourd'hui Jean-Guilain Meige à la technique. 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On se quitte en musique avec Lucas Satana, Todo, c'est Transforma.

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5: Bonjour.
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5: Voilà, je suis dramaturge

0: réaliser que les rayons poésie et théâtre dépassent en quantité tous les autres. C'est-à-dire que beaucoup de choses se fondent pour vous dans la poésie et dans le théâtre depuis le plus jeune âge, au Congo où vous avez grandi et dans les rayons d'une autre bibliothèque, celle de votre père, grammairien et ami de Léopold Sédar Senghor. Savoir ce qui de cette bibliothèque d'enfance est passé à l'autre bibliothèque, la vôtre maintenant, celle du poète, dramaturge, acteur, metteur en scène que vous êtes devenu, est l'une des choses qui nous rend curieuses et curieux. Savoir ce qui s'est fondé de si considérable dans votre découverte de la poétique de Sonny Laboutanci pour que des années après, vous y trouviez encore et toujours les ressources de puissance renouvelées nous rend curieux aussi. Vous parlez à son propos d'une énergie de marronnage, d'un flot proche du gueuloir, d'une approche physique que le texte rend palpable. Le théâtre et la littérature sont pour vous des questions de vie, de vitalité, pour ne pas dire de vie ou de mort. Il n'y a qu'à voir la précision et l'énergie avec laquelle vous avez répondu à notre invitation. Merci de déballer votre bibliothèque pour le Book Club. Dieudonné Nyanguna. Alors c'est quoi cette histoire d'ange gardien dans votre bibliothèque? Et depuis quand c'est comme ça?
1: Ah oui, c'est vrai, j'ai parlé d'ange gardien et c'est la scénographie que je donne à cette bibliothèque-là. Partout où je me retrouve, même s'il me faut déménager, je garde la même scénographie. Les anges gardiens. Pourquoi ? Parce qu'il faut des anges pour garder une maison. Alors, je viens d'une culture qui est complètement animiste, donc la relation aux esprits est très importante dans mon parcours intellectuel et poétique. Un esprit, c'est pas forcément dans le sens magique, mais il y a quand même une beauté au fétichisme du livre. Puisque le livre, je l'aime comme objet, les mots, je les aime parce que je les considère comme des êtres avec lesquels je peux dialoguer, parce qu'ils m'influencent, parce qu'ils me parlent à ce moment-là, donc je considère qu'ils ont un esprit qui nous influence. Du coup, l'endroit où je garde les mots, plus ou moins où les mots me gardent, je préfère dire, je considère qu'il y a des anges qui sont des auteurs, bien évidemment, qui par leur poétique, par leur goût de la littérature, par leur relation à l'acte d'écrire, font évidemment office de parrain pour ce que j'écris, mais aussi ils tiennent lieu de gardien pour ma bibliothèque. Donc il y a ces anges gardiens-là, parce qu'ils délimitent en même temps certains rayons de la bibliothèque où des auteurs d'une certaine importance pour moi veillent à pouvoir faire de telle sorte qu'en piochant dans leur poétique, j'arrive à tenir, veillent pour que je ne périclite pas trop dans certains débordements qui pourraient toutefois me guetter, puisque quand on est comédien et qu'on écrit, c'est pas facile par rapport à l'endroit où on doit fixer les frontières. Donc les gardiens, les anges gardiens, servent aussi à ça, à me libérer, mais aussi à me dire, attention, là se trouve la ligne de démarcation.
0: Elle ressemble à cette bibliothèque, vous dites qu'elle a une scénographie presque permanente, Dieudonné Nyanguna, elle est comme ça depuis quand ?
1: Cette scénographie, j'ai commencé à l'imaginer autour de 10 ans, 18, 19 ans.
0: Votre âge à vous ?
1: Oui, de mon âge à moi. C'est-à-dire à partir de ce moment-là, j'ai commencé à scénographier ma bibliothèque. Les goûts y étaient déjà, de savoir que voilà, je place un tel en premier, tel auteur, faut qu'il soit au milieu, la poésie à tel endroit, tout et tout. Bon, ça, c'est plus ou moins quelques caprices comme ça qui arrivent par feeling, par goût. Mais à partir de 18-19 ans, ça devenait beaucoup plus politique plus que poétique, la manière de les placer, la manière de faire de telle manière que voilà, c'est un tel qui verra en premier, l'autre secondairement.
0: En l'occurrence, vous racontez souvent que c'est Milan Kundera qui ouvre votre bibliothèque, qui est inaugurale, et que ça se terminerait par Shakespeare. Est-ce que c'est toujours le cas?
1: Ah ben ça bougerait jamais, c'est Milan Kundera qui ouvre ma bibliothèque. Ça ne veut pas dire que je le considère comme étant le plus grand de tous des auteurs de tous les temps, mais parce que il a dit une chose que je trouve très très importante dans l'acte de lire comme d'écrire. Il a dit, quand un auteur parle, il est important de savoir d'où il parle. Mmh. Alors, une fois que je mets des livres côte à côte dans une espèce de scénographie qui portera le titre bibliothèque, la seule chose qui tiendrait, c'est celle d'abord de savoir que chaque auteur que je dois lire, il comptera parce que je saurai d'où il parle. Mmh. C'est parce que je saurai d'où il parle que je serai dans une relation beaucoup plus, je dirais pas juste, mais beaucoup plus proche de savoir pourquoi il m'écrit ça, pourquoi ceci dit par lui me touche, et la même chose dit par un auteur ne me touchera pas de la même manière.
0: Comment est-ce que vous avez appris qu'on pouvait donner, en la classant, en la scénographiant, en la regardant, en la pensant d'une certaine manière, une dimension et poétique et politique à une bibliothèque, Dieudonné Nyanguna?

0: Parce que je considère que la bibliothèque est un organe vivant, parce que les mots sont vivants. Même couchés sur une feuille, ils restent vivants dès qu'on les regarde, dès qu'on les prononce, avant même qu'on les ait prononcés. Une fois qu'on rentre en contact avec, on se rend compte qu'au fait, derrière cette calligraphie couchée sur une feuille, derrière ce dessin, derrière, bien évidemment, ce caractère, on entend la voix de quelqu'un. La voix d'une autrice, la voix d'un auteur. Et cette voix qu'on entend est un esprit qui s'émeut. Mmh. C'est un esprit qui s'émeut. Donc, en ce moment-là, je considère comme tous les êtres ont besoin des maisons. Ils ont leur façon à eux de circonscrire leur espace, de le délimiter, de savoir comment ils font leurs besoins, comment ils font leur chasse, comment ils font leur agriculture, comment ils pensent, à quel endroit ils dorment, à quel endroit ils boivent de l'eau. Donc, je considère à cet endroit-là que la bibliothèque est une entité vivante, a besoin d'une respiration donnée, a besoin de son temps à lui où il dort, le temps où il veille, le temps où il mange, le temps où il respire. Donc, par rapport aux livres que j'ai et aux relations que j'ai avec ces livres-là, je peux me dire, tiens, ça c'est l'heure à laquelle ma bibliothèque dort. Alors là, en ce moment-là, c'est dans la solitude de son coton de Bernard Barry-Coltès.
1: Qui se réveille.
0: Qui se réveille, voilà. Ça c'est l'heure à laquelle je dois dire, get up, stand up, fall right. En ce moment-là, c'est Aimé Césaire. Alors je le mets, bien évidemment, sur le troisième rayon, qui est plus ou moins élevé, pour dire, au bout du petit matin, va ton gueule de flic, disais-je. On va donc avoir une relation réellement avec ce que disent les auteurs par rapport à cette relation-là. Je constitue un être qui s'appelle la bibliothèque.
1: J'ai cité la bibliothèque de votre père parce que vous-même, vous racontez avoir eu une relation importante avec cette grande bibliothèque, lui-même homme de lettres et ami de grands hommes de lettres. Il y avait peut-être des femmes quand même dans le coin, Diodati Angouna.
0: Oui.
1: Est-ce qu'il y avait d'autres bibliothèques dans votre enfance ou c'est vraiment celle-ci qui a été centrale ?
0: Si, il y en avait d'autres, mais celle de mon père était complètement... la genèse de mon acte, non seulement de lire, puisque lire je commence par l'école, mais de rentrer en contact avec l'écriture, parce que j'arrive à l'écriture par la lecture, et ça s'est opéré dans la bibliothèque de mon père. En fait, il avait deux bibliothèques à la maison. Il y avait la bibliothèque familiale qui était au salon. Puis il y avait la bibliothèque de papa qui était dans une espèce d'antichambre, comme ça qu'on appelait le bureau de papa. On n'y allait pas, il n'y avait que lui qui avait le droit d'y aller. Qu'il fermait à clé, c'est dans ce bureau-là qu'il travaillait. Alors, c'était beaucoup plus grand que le salon.
1: Mais et vous avez dû trouver la clé de temps en temps, sinon
0: non,
1: vous n'auriez
0: pas...
1: Non,
0: c'est pas moi qui ai voulu rentrer dans la bibliothèque, c'est lui qui m'enfermait dans sa bibliothèque à lui. C'est différent parce que la bibliothèque qui était au salon, c'était une espèce de tout pour le peuple, pour utiliser cette expression très congolaise. Mais celle de papa était justement rien que... strictement réservé à papa, c'était sa bibliothèque, on n'y allait pas. Moi, il m'a enfermé dedans à partir de 7 ans. Voilà, il m'a dit, c'est la seule chose que je peux faire pour que tu ne sois pas moins perdu parce que tu me sembles être un enfant perdu. Je ne sais pas à quoi il lisait ça, il ne disait que j'avais 6 ans et demi. Il avait décidé que de toute évidence, j'étais perdu à 6 ans et demi et que la seule façon de me trouver, comme dit Pirandello, c'était de m'enfermer dans sa bibliothèque.
1: Et alors, est-ce que c'était une bonne
0: intuition ?
1: Il ouvrait
0: avec sa clé, il me faisait rentrer à l'intérieur, il fermait derrière moi, il emmenait la clé avec lui.
1: Ah ouais, ah ouais. Ça peut être effrayant quand on a 6 ans et demi.
0: Ben, vous savez... La mère de mon père était une conteuse traditionnelle et traditionaliste, sorcière guérisseuse, qui habitait dans son village à Massembolbaki, au milieu de la forêt, une excellente conteuse qui retraçait des épopées de sa culture Congo avec K, sous groupe Sundi, parce qu'elle avait été initiée et dans sa tradition, il n'y a que les femmes qui comptent, il n'y a que les femmes qui guérissent. Canter et guérir font partie de la même cosmogonie, de la même bibliothèque de la cosmogonie Congo. Donc, elle était prêtresse Nsaku et en même temps Panzu. Donc, elle guérit et elle soigne avec les plantes et elle raconte des histoires pour soigner l'esprit. Donc, très jeune, au moment où mon père me fait rentrer dans la bibliothèque, c'était pendant la même période où on allait pendant les grandes vacances au village, chez la grand-mère. On y passait des mois à écouter ses contes, qui étaient des contes initiatiques, tous les jours, à partir de 18h, entre 18h et 22h, et les samedis, c'était de 20h à 8h du matin, non-stop. Mais ce n'était pas des contes pour faire dormir les enfants. Ah non, non, c'était pas... c'était des contes initiatiques, mais qui faisaient flipper.
1: Donc
0: alors,
1: en fait, c'était bien plus effrayant d'être avec votre grand-mère
0: c'était
1: que d'être
0: beaucoup plus effrayant
1: dans
0: d'être avec la grand-mère, parce qu'elle avait donc, entre cette littérature traditionnelle à laquelle elle était initiée par sa grand-mère, parce que ça se transmet de la grand-mère à la première petite fille. Et à côté, il y avait d'autres contes qu'elle inventait elle-même. Et alors ça, c'était le côté complètement dramaturge de la grand-mère, parce que elle, celles qu'elle inventait, elle les jouait. Celles qu'elle avait reçues en héritage, elle les racontait. Mais celles qu'elle inventait, elle les jouait en créant une scénographie d'une étoile à neuf branches qui représente les neuf portes de la cosmogonie Congo, allumait un grand feu de camp, se mettait au milieu avec sa canne, elle mangeait de la cola et du piment, elle broyait, elle crachait au feu, elle renversait du vin de palme, en quelque sorte une espèce de théâtralité assez traditionnelle pour donner la permission, pour demander la permission aux ancêtres et tout.
1: De se lancer.
0: De se lancer.
1: Dans la nuit des récits.
0: Puis elle rentrait dans ce cercle barricadé de cette étoile à neuf branches, en tournant autour du feu, avec une vitesse incroyable, elle envoyait des salves de phrases, de mots, de tirades, de citations, de chants, de devinettes, auxquelles on devrait répondre avec une force véhémente. Et ça, ça avait pour objectif de nous réveiller, de nous secouer, de nous transmettre une certaine énergie. Là, c'était bien évidemment quelque chose qui était beaucoup plus théâtral, beaucoup plus performatif. L'aspect conte y était simplement parce que elle passe au passé simple ou à l'imparfait. Mais sinon, complètement, c'était quelque chose d'assez performatif qui était au présent, complètement. Et la manière qu'elle avait de passer d'une pensée à une autre, qu'elle rendait complètement métaphorique, non seulement que c'était une gymnastique de la langue, mais c'était une prouesse en même temps poétique. À ce moment-là, je me rendais compte que, d'une partie à une autre de son long récit interminable, il n'y avait pas réellement une cohérence. On pourrait presque dire, sans insulter ma grand-mère, que ça pouvait paraître sans tête ni queue. Sauf que, rapidement, elle m'a expliqué qu'en ce moment-là, elle n'opérait pas une écriture linéaire. Elle était dans un kaléidoscope, elle faisait dialoguer des univers différents qu'elle avait apprises, et à partir de ces univers-là, elle inventait un langage. En ce moment-là, j'étais déjà dans l'approche d'une écriture complètement et hermétique, et en même temps assez cassée, assez libre, assez déconstruite. Donc les premiers pas d'une écriture contemporaine et performative, au fait, ce n'est pas d'abord dans les livres que je l'apprends, c'est dans le mouvement, c'est dans le mouvement qu'opérait ma grand-mère. Et c'est à ce moment-là qu'elle me disait, face à n'importe quelle expérience que tu vivras, toi qui aimes écouter les histoires, parce qu'elle savait très bien que j'adorais écouter les histoires, face à n'importe quel geste que tu feras en lisant, en écoutant mes histoires ou les histoires de quelqu'un d'autre, enlève la dimension d'avoir peur. Il faut se jeter simplement dans ce fleuve, qui est un fleuve des ténèbres, et en sortir avec du poisson, en sortir avec des légumes, en sortir avec des coquillages, c'est l'expérience que tu feras en plongeant dans les abîmes qui deviendra lumière. Donc une fois qu'elle m'ait dit cette chose-là, il me paraissait évident que quand mon père, bien évidemment, m'enfermait dans sa bibliothèque, il me paraissait complètement évident de faire abstraction de la violence que cela pouvait être.
1: Et de la peur qui pouvait aller avec.
0: Voilà. La question, ce n'était pas simplement de m'enfermer de la bibliothèque. Il y avait tout un certain nombre d'exercices qu'il fallait faire quand il me faisait rentrer dans la bibliothèque. Le premier jour, il m'a donné Les Derniers des Mohicans. Le deuxième jour, il me donne le premier tome des Misérables. J'avais 7 ans et demi. Il me dit, tu me lis tout ça, quand je reviens, tu me fais le compte-rendu. Tu analyses tout ce que tu n'as pas compris, tu les fouilles dans les dictionnaires qui sont à côté, tu m'expliques et après tu me raconteras comment tu aurais voulu raconter cette histoire si jamais tu en étais l'auteur. Et ça, il fallait le faire tous les jours par livre. Vérité pour vérité, je ne pouvais pas avoir, bien évidemment, une connaissance assez approfondie pour lui faire une analyse assez respectable de toutes ses œuvres. Je me servais de la technique de la grand-mère qui me disait, quand tu ne sais pas écrire, délire. Mais quand tu vas délirer, tu as droit à deux choses. Soit il faut que ça soit cohérent, soit en gardant une forme éclatée, il faudrait que tu donnes un morceau choisi à cette forme éclatée.
1: Il y a quelque chose dans ce que vous dites, Dieudonné Nyangouna, qui a évidemment à voir avec la transmission, avec l'héritage, avec les choses qui passent de génération à d'autres, et parfois en sautant une. Votre spectacle Opération Rumba s'intéresse beaucoup à la question de l'héritage, notamment à travers la musique. On va écouter un extrait d'une chanson de Papa Wemba, elle s'appelle Mwanango Fatuma. Il était à l'époque dans le groupe de musique Viva la Musica.

0: On entre dans la deuxième partie de cette émission, Dieudonné Nyanguna. On vous a demandé, comme à chacun et chacune de nos invités, de choisir 5 textes. On appelle ça les livres étapes. Il paraît que lorsque vous avez reçu la consigne, la photographie immédiate des textes sont apparues. S'il y en a 5, ce seront ceux-là. Une évidence qui tient à quoi ? À la place qu'ils ont occupée dans votre vie ?
1: Oui, aussi. C'est pas facile parce qu'il y avait 2-3 bonhommes qui manquaient, que je ne pouvais pas citer dans la liste pour la simple raison que quand les amis passent à la maison, alors ils récupèrent tous les autres là, hein, et quand ils te piquent des trucs, c'est pas forcément évident qu'ils te les rendent après. Donc c'est clair que Kaider retour au pays natal, je l'ai plus parce que chaque fois que je le remets là, bah, soit c'est ma fille qui la récupère, soit c'est un cousin, soit c'est un ami qui dit je te le rends. Donc du coup, il y en a qui sont excusés, qui ne sont pas parmi les 5.
0: Par exemple, Aimé Césaire et le retour.
1: Par exemple, quand il y a un retour au pays natal de Aimé Césaire, bien évidemment, par exemple, dans la solitude de Chantecoton. Mais de toute évidence, ces 5 m'ont paru aussi évident que les 2 ou 3 qui manquent là à la table,
0: mais qui sont là
1: qui
0: parce qu'ils sont cités.
1: Là parce voilà. Que, de toute évidence, ils existent dans ma bouche, ils existent dans mon corps, ils existent dans mon geste d'écriture ou dans mon geste d'acteur.
0: Et alors, moi, je suis assez curieuse parce qu'il y a un auteur dont je n'ai absolument jamais entendu parler, mais voilà, c'est le cas très souvent, ça m'arrive très souvent dans cette émission de découvrir des autrices et des auteurs, c'est Tom Cromer.
1: Ah oui.
0: Le livre s'appelle Les Vagabonds de la faim, il paraît au milieu des années 30, il me semble que c'est le seul livre de cet auteur américain qui est né en 1906 et mort en 1969, il a aussi été critique littéraire, novelliste. Est-ce que vous voulez bien nous lire un extrait ? Et puis vous nous direz peut-être après pourquoi
1: oui.
0: Vous l'avez choisi.
1: D'accord.
0: Les Vagabonds de la faim, c'est donc dans une traduction depuis l'anglais de Raoul de Roussy de Salès.
1: Couché dans l'obscurité, je médite. Il fait trop froid pour dormir. Sur le fourgon à bagages, je ne pouvais pas tenir mes yeux ouverts. Maintenant, je ne peux pas les fermer. J'écoute les rats qui trottinent sur le sol. J'écarte le sac de mon visage et j'écarquille les yeux pour essayer de percer l'obscurité. Les rats me font peur. Un jour, en me réveillant sous les ponts, il y en avait 2 sur ma figure. Depuis lors, je rêve des rats, gros comme des chats, qui vont assis sur ma figure et me rongent le nez et les yeux. Je n'arrive pas à les voir, il fait trop noir. Je ne peux pas rester couché comme ça, à attendre avec mon cœur qui cogne contre mes côtes. Je ne peux pas rester couché ainsi et les écouter galoper autour de moi sans pouvoir les voir. Je m'extirpe de mon tas de pécans et je me lève. Sur la pointe des pieds, je

joint la route. Je ne veux pas réveiller ce vieux loufoque qui m'a creusé mon trou. Je ne veux pas lui faire d'offense. Et du reste, il serait capable de piquer une crise. Je marche. Je baisse la tête pour empêcher que le vent qui siffle ne me coupe la figure comme un couteau. J'écoute craquer les arbres secoués par le vent. Je marche sur le côté gauche de la route. Je ne pourrais pas entendre les autos qui viendraient derrière moi. À cause du vent, on n'entend rien. De temps à autre, je tourne la tête pour voir s'il n'y a pas des phares qui s'amènent. Quand j'en aperçois, je m'arrête et je tends le bras pour qu'on me ramasse. Ils ne s'arrêtent pas quand ils voient mon signe. Ils appuient sur l'accélérateur et vont plus vite. Ça ne leur dit rien de ramasser un stiff à bout de force qui a des ampoules aux pieds.

0: On peut lire que ce texte que vous venez de lire, Les Vagabonds de la faim, est un texte très largement autobiographique où en réalité Tom Cromer raconte sa propre histoire. Quand est-ce que vous avez découvert ce texte, Dieudonné Nyanguna? Pourquoi vous l'avez choisi quand on vous demande voilà, cinq textes ou plusieurs textes étapes de votre vie?
1: Je l'ai découvert très tard, c'était en 2004.
0: Au moment de sa sortie dans la traduction française.
1: Exactement, je me trouvais en ce moment-là déjà en France, puisque j'arrive en France en 2001. Je l'ai découvert en 2004. Parmi tous mes auteurs préférés, c'est celui que j'ai découvert tardivement. Et c'était un choc très évident, très fort. Je ne savais pas qu'il y avait un auteur qui s'appelait Tom Cromer. Je ne savais pas qu'il y a un livre qui venait de sortir de cet auteur non plus. Ça, c'est parmi les gens qu'on découvre au hasard en rentrant dans une bibliothèque où on se dit « Aujourd'hui, je ne vais pas pour chercher un auteur. Aujourd'hui, un livre va me surprendre. Je vais faire la rencontre d'un auteur que je ne connais pas. » Et ça, c'est un rituel que j'adore faire. Je le fais au moins deux ou trois fois le mois. Bon, le reste du temps, je vais pour chercher un ami qui va me sortir un livre ou un auteur que j'ai l'habitude de suivre et tout, parce que j'ai entendu à la radio ou à la télé, il y a qu'un auteur et tout, ou un ami m'en a parlé. Mais il m'arrive des fois, c'est quelque chose que j'ai mis comme ça en place, un petit rituel, où je me dis aujourd'hui, entre telle heure et telle autre heure, je vais spécialement chercher un auteur que je ne connais pas, dont je n'ai jamais entendu parler, donc que le hasard me surprenne. C'est toute la beauté de la chose. Et lui, c'était pareil, j'étais rentré dans une librairie comme ça, vers République, une petite librairie. Souvent, quand c'est comme ça, je me donne au moins 4 à 5 heures.
0: Ah ouais, sympa.
1: Ah oui, il faut que je réserve une matinée ou un après-midi.
0: Oh,
1: je coupe le téléphone, j'ai rien d'autre ce jour-là que de me perdre comme un gamin qu'on aura jeté dans une caverne d'Ali Baba. Exactement.
0: Mais qu'est-ce qui vous arrête
1: sans
0: alors?
1: Sans pression.
0: Et qu'est-ce qui vous arrête dans le texte de Tom Cromer?
1: C'est un temps que je me donne. Je me dis, j'ai 4 heures pour ça. Et donc, top chrono, à 4 heures, voilà, l'horloge sonne.
0: Comment vous arrivez au Vagabond de la faim? Pourquoi est-ce que c'est ce livre-là et pas un autre que vous
1: je
0: emportez ce jour-là?
1: Je crois que le titre m'avait happé. Donc, je circule sur beaucoup de livres. Parce que quand c'est comme ça, j'en prends un, je m'assois, je lis. Et je lis de façon aléatoire. Je peux commencer au milieu, je lis une page, je saute, je tombe vers la fin. Bon, il y a les titres en ce moment-là qui me séduisent. Il y a toujours la même chose. Toujours et toujours la même chose, la qualité de la langue. La qualité de la langue, pour moi, elle est primordiale. On passe d'abord par dire... Je m'appelle Dieudonné Nyanguna, je m'appelle Françoise Intel, je m'appelle Moussa Intel. Et pour moi, m'appelle, c'est comment on écrit.
0: Ouais.
1: C'est la langue.
0: Ouais.
1: C'est la langue qui dit je m'appelle. Parce que c'est par la langue de l'auteur que je sens, évidemment, si c'est safran, si c'est paprika, si c'est aigre d'eau, si c'est piment. Voilà. C'est par là que je connais, que j'arrive à savoir. C'est tel parfum, c'est tel épice.
0: Et aussi s'il y a quelqu'un derrière.
1: Et s'il y a quelqu'un derrière, justement, parce que ce quelqu'un se nomme par son épice, par son parfum, pour savoir quel type de
0: fleur. Et alors, c'est quoi l'épice de Tom Cromer? Qu'est-ce qui vous a tant marqué dans ce texte, Les Vagabonds?
1: Alors lui, je sentais qu'il parlait du ventre. Or moi, les auteurs qui parlent depuis le ventre, c'est-à-dire il est à l'intérieur de ses boyaux, et ce qu'on entend, c'est l'odeur de ses boyaux. Il parle à l'intérieur de son écriture. Les phrases sont très très fortes, paraissent simples, lisibles, mais il est à l'intérieur du boyau. C'est une andouillette fermée des deux côtés, avant et après, et au milieu,
0: couverture
1: on a la
0: quatrième saucisse. De couverture.
1: Exactement. Dès que j'ai jeté mes yeux sur ces lettres, il y avait une espèce de ce que j'appelle moi de tremblement de feuilles. Ouais, c'était les écrits sur la feuille tremblaient, une espèce de tectonique de son, comme ça. Ça bouillonnait, ça sentait une certaine vie, quelque chose qui se cherchait, quelque chose qui

0: bataillait, une écriture qui bataille. C'est comme une espèce de Mohamed Ali de l'écriture. Il envoie des hypercutes et il en reçoit, il tombe et il se remet debout. Et cette force, je vais terminer avec Tom Cromer, ça avait aussi quelque chose qui, somme toute, était très très proche d'une période assez difficile et sombre de ma vie, qui part chez moi entre 12 et 16-17 ans, où j'étais complètement très sombre et très noir. Bah, c'était la période où je rentrais dans Aimé Césaire, les yeux fermés, complètement fermés. Mais évidemment, on peut simplement dire que c'est la période où arrive l'adolescence, avec une force assez violente. Mais en même temps, c'était une période où ce qui se passait au Congo n'était pas rigolo.
1: C'est un euphémisme.
0: Ouais. C'était la fin d'un régime qui tendait avant qu'on sache que la démocratie va arriver. Une période assez sombre, assez très difficile. Il y avait un échec de tout, à tous les plombs. Et dans la famille, ça n'allait pas fort, c'était très très compliqué. Et donc, toutes les questions existentielles que je me posais, qui devaient être des questions personnelles, devenaient en même temps des questions qui étaient à l'image, évidemment, de ce qui n'allait pas, que ça soit dans la nappe politique du pays, dans la structure sociale, dans la structure familiale. Ça s'est joint à cet endroit-là. Et j'écrivais beaucoup pendant cette période-là, et j'écrivais sur ma chemise, sur mon pantalon, sur mes chaussures, sur ma peau. Parce que quand je commençais à écrire, il fallait arrêter pour aller à l'école, il fallait arrêter parce qu'on me demandait d'aller faire des courses, tout et tout. Dès que ça venait, et ça venait. Et le « ça » c'est quoi ? Ah bah le « ça » c'est ce petit ange qui vous glisse des mots à l'oreille. Sauf qu'en ce moment-là, il me glissait des mots avec une telle violence que je ne pouvais pas me dire « attends deux secondes que je fasse d'abord la commission de maman ». Impossible. J'étais en transe. Et donc du coup, je ne me retrouvais pas avec une feuille ni avec un stylo parce que je devais partir au marché, aller acheter des tomates pour maman. Alors je ramassais un morceau de craie qui tombe au sol, ou souvent c'était du charbon comme ça au bord de la route, et j'y allais. C'était très très dur. Alors du coup, la famille m'avait... maman qui était très très chrétienne et très très catho. Alors là, elle m'envoyait chaque fois dans des cérémonies d'exorcisme chez tel prêtre. Je disais, non, je ne suis pas fou, mais qui pouvait le croire en famille? Donc on me faisait passer chez tel féticheur, tel guérisseur, tel prêtre spécialiste d'exorcisme, parce qu'on disait que je suis hanté, que je suis complètement envoûté par une espèce de démon. Mon père, énervé par la situation qui arrivait, me fait sortir de la bibliothèque et me dit « Écrire comme lire te rend fou, il faudrait plus que tu touches à un seul livre. » Il a dit pour l'empêcher de devenir fou. Mais moi, je savais très bien que je n'étais pas en train de devenir fou. Ça n'avait rien à voir. C'était que, voilà, tous mes anges gardiens réunis de l'écriture était en train de me dire « c'est maintenant ». Et quand il disait « maintenant », comme Shakespeare sait très bien dire « maintenant » pour commencer évidemment une pièce de théâtre, c'était un match qu'on ne pouvait pas arrêter une fois que l'arbitre avait sifflé le début des hostilités. Fallait que ça fight. Et cette période n'avait pas été facile, et c'est pendant cette même période que je rentre au théâtre. Je dis que je rentre au théâtre. Je suis rentré au théâtre comme on rentre à l'armée, comme on rentre en religion, de pied en cap, on rentre. On rentre. Tout le corps et tout l'esprit rentrent dedans. On ne laisse rien à la porte. On rentre, tout rentre. Et j'arrive au théâtre. Alors là, c'était encore toute la folie de Dieu de Denis Onguna était mise à côté, mise à la porte, critique. C'était pas facile, mais pas facile dans le sens de me faire accepter. Non, ça, j'avais pas de problème avec ça, moi. C'était la plongée dont la grand-mère m'avait parlé au début. Et là, j'étais réellement en train de la faire. Au début, je la faisais en lisant. Et là, en ce moment-là, j'étais en train de la vivre comme un rituel. C'est vraiment ce qu'on appelle un livre d'initiation. J'étais en train de la vivre comme un rituel. Et quand je suis tombé sur Les Vagabonds de la fin de Tom Cromer, et que je vois ce personnage-là, ce stif, qui traverse cette longue nuit noire. Ouf, c'était la métaphore, non seulement de quelque chose que j'avais vécu, mais la métaphore en même temps de se dire, voilà comment on achemine à travers les méandres des abîmes, juste pour chercher la lumière. Et cette lumière, si ça se trouve, c'est même pas pour moi, c'est pour des nanas et des mecs qui s'appellent des lectrices et des lecteurs.
1: Vous parlez d'entrer ou même de rentrer au théâtre. Le deuxième texte que vous avez choisi, Dieudonné Nyanguna, c'est un texte de Heiner Müller. Vous avez choisi « Paysage sous surveillance ». Est-ce que vous voulez bien nous lire un extrait? La traduction est signée Jean Jourdeuil.
0: L'autre dans le retour du même, le bégaiement dans le texte sans parole, le trou dans l'éternité, l'erreur peut être salvatrice. regard distrait de l'assassin quand il éprouve de ses mains, de la lame du couteau, le cou de la victime sur la chaise, sur l'oiseau dans l'arbre, dans le vide du paysage. Hésitation avant de trancher. Les yeux fermés avant le jet de sang, rire de la femme qui, le temps d'un regard, relâche l'étranglement, fait trembler la main qui tient le couteau, vole en piqué de l'oiseau attiré par le scintillement de la lame. Atterrissage sur le crâne de l'homme, deux coups de bec à droite et à gauche, vertige et hurlement de l'aveugle, giclée de sang dans le tourbillon de l'ouragan qui cherche la femme. Peur que l'erreur survienne pendant le clignement des yeux. La fonte de visée sur le temps s'ouvre entre regard et regard. L'espoir demeure sur le fil de la lame d'un couteau, tournant de plus en plus vite sur lui-même, avec une attention croissante, lassitude, inquiétude, soudaine dans la certitude de l'effroyable. Le meurtre est un échange de sexe, étranger à son propre corps. Le couteau est la blessure, la nuque le couperet. La perte de contrôle fait-elle partie du plan ? À quel appareil est-elle fixée la lentille qui aspire les couleurs du regard ? Dans quelle orbite se trouve-t-elle la rétine ? Qui ou quoi s'inquiète de l'image ? Demeuré dans le miroir, l'homme au pas de la danse, est-ce moi ? Ma tombe, son visage ? Moi, la femme, avec la blessure au cou, dans les mains, à droite et à gauche, l'oiseau déchiré en deux, le sang à la bouche, moi, l'oiseau, qui, de l'écriture de son bec, montre à l'assassin le chemin dans la nuit, moi, l'ouragan gelé. »

0: Heiner Müller qui a écrit plus de 30 pièces qui ont été montées en Allemagne de l'Est, en Allemagne de l'Ouest, à l'étranger, notamment en France où il était régulièrement joué depuis les années 70. Le texte que vous venez de lire, Dieudonné Nyanguna, date de ce début des années 70. Pourquoi est-ce que vous avez choisi Paysage sous surveillance d'Heiner Müller ?
1: C'est l'un de mes textes préférés. D'abord, j'aime tous les textes de Heiner Müller. Je les ai beaucoup travaillés pendant ma période où je suis rentré, à mes débuts de rentrer dans le théâtre. Et puis, il m'a accompagné, il continue à m'accompagner jusqu'à maintenant. C'est l'un des premiers auteurs que je traîne avec moi dans mon barda. À chaque fois que je vais donner un atelier d'écriture, un atelier de mise en scène, un atelier de jeu, que ce soit en France, dans d'autres pays d'Europe, en Afrique même, dans beaucoup de festivals et des lieux. Parce que pour moi, il est à la frontière de deux choses qui m'ont constitué. Il est ce que faisait ma grand-mère, j'en ai parlé tout à l'heure, où il y avait un héritage d'une tradition de conte épique que ma grand-mère avait, et puis il y avait un côté que ma grand-mère avait, celle d'éclater la forme. En partant bien évidemment de ce qui existait comme patrimoine, elle arrivait à créer une espèce de patchwork avec un langage qui devait tout à sa grande bibliothèque. Et ça, c'est quelque chose que je trouve de manière très très évidente chez Heiner Müller. Quand il fait Médée Matériau, ce n'est pas une traduction de Médée qu'il fait. Il n'écrit pas une autre Médée. Il parle de la figure de Médée. Bien évidemment, aujourd'hui, on peut dire que c'est beaucoup plus courant de réécrire quelque chose en partant de sa poétique. Mais ce qui est impressionnant avec Heiner Müller, c'est que lui, il en fait une expérience. L'expérimentation est très très forte parce que dans son Médée Matériau, qui tient sur 4-6 pages, je te demande comment on peut raconter Médée en 4-6 pages. Eh bien, ça tient selon Heiner Müller. Parce qu'au fait, ce n'est pas toute l'histoire de Médée qu'il te raconte. Il te raconte un crime qui n'est pas le crime de Médée, qui est le crime de l'auteur qu'il fait sur l'histoire de Médée. Et c'est là où il est
0: sur
1: complètement
0: présent.
1: Sur le texte. Et c'est là où, évidemment, ce geste a quelque chose de très très fort avec ce côté iconoclaste qui devenait la. Une forme de naissance d'une autre écriture, mais en se basant sur la grande bibliothèque universelle des histoires, la grande universelle des littératures. Il y a cette chose-là, donc, qui pour moi est la porte, une autre porte, c'est-à-dire sur les différents mécanismes d'écriture dans leur relation avec des patrimoines de littérature. Lui, il apporte quelque chose d'autre, il apporte un nouveau geste. Et ça me libère d'un. Ça me permet de respecter les classiques, mais ça me permet en même temps de m'affranchir du respect que j'ai pour les classiques. Mais c'est les deux choses en même temps. Le respect pour les classiques et la liberté que ces classiques doivent me donner de m'affranchir d'eux. Pas de les rejeter, pas de les critiquer, mais de m'affranchir du respect religieux que j'ai pour eux. Et ça, c'est ce que je trouve chez Heiner Müller. Autant qu'il les célèbre, qu'il les vénère, autant son approche envers ces classiques-là le libère.
0: Vous faites le lien, Dieudonné Nyanguna, entre la recomposition qu'Heiner Müller fait à partir de textes, grands textes classiques du théâtre et la façon dont votre grand-mère, pareil, prenait liberté de forme et de recomposition à partir d'elle-même, un héritage de récits et de contes qu'elle faisait dans ses nuits de votre enfance. Quand est-ce que vous avez fait ce rapprochement-là? Quand est-ce que vous avez compris que ce que vous lisiez chez Müller...
1: Chez Müller, c'était à 14 ans. C'était à 14 ans.
0: Mais vous avez compris que c'était la même chose que ce que vous viviez dans la nuit chez votre grand-mère.
1: Aussi simple que ça, pas parce que j'étais intelligent, non, j'étais pas si intelligent que ça, mais parce qu'au fait, la première école que j'ai faite, je l'ai faite auprès de la grand-mère.
0: Ouais.
1: C'est ce que j'appelle mon conservatoire. C'est-à-dire, tout le temps que je partais en vacances, je n'écoutais pas que les histoires avec la grand-mère. Donc, après les nuits de conte, la journée, quand je restais avec elle, ou pour partir au champ, elle m'expliquait un certain nombre de choses avant que les vacances ne finissent, que je revienne à Brazzaville. Donc, autant qu'elle m'expliquait les plantes, ce qui va me sauver quand je serai emprisonné en forêt pendant la guerre de 98 au Congo, ce qui va me sauver, c'est le théâtre, parce qu'on me libère par quelqu'un qui tuait des gens, parce que j'étais son comédien préféré alors que je ne le connaissais pas, et le fait que tous les gens qui tombaient malades dans le campement où j'étais, je les guérissais avec les plantes. Mais ça, je l'ai appris en partant en vacances chez la grand-mère quand elle me disait telle racine de telle feuille, avec ça, ça soigne la colique.
0: Donc, elle vous a doublement sauvé.
1: Donc, c'était une école que je faisais et qui commence très très jeune. La grand-mère avait ses raisons sans doute de le faire, parce que bien évidemment c'est quelque chose qui ne se lègue que de la grand-mère à la première petite fille, mais moi j'étais pas évidemment une fille et j'étais pas non plus le premier du ventre de mon père ni de ma mère, simplement parce que ma sœur aînée refusait de prendre cet héritage.
0: Du coup vous, la place a été libérée pour que vous puissiez prendre
1: cette
0: place-là.
1: Mais non, je n'avais pas le droit. Parce que je ne suis pas une femme et que je ne suis pas le premier.
0: Mais vous l'avez fait quand même, manifestement, vous avez été à
1: cette
0: école-là.
1: Mais ça, c'est parce que la grand-mère est morte, que je peux me permettre de le dire, sans catimini. Parce que la grand-mère savait très bien que je m'intéresse aux histoires. La grand-mère savait très bien que c'est ça que je ferais. Elle le savait très très bien. Et elle savait très bien qu'elle n'avait pas le droit de m'en donner les clés ni de m'initier. Mais en même temps, elle avait le souci que cette chose, se perdent. Cette chose qu'il est dans sa famille, qui se transmet de génération en génération. Alors, quelle est la meilleure façon ou la meilleure méthode pour faire de telle manière qu'un héritage continue quand on se retrouve devant un fait qui le donne, qui le signe pour mort ? C'est de faire un geste de transgression. Mais les gestes de transgression, il ne faut pas toujours les crier sur les toits, sinon ça ne marcherait pas. Donc la meilleure façon même de transgresser, c'est de ne jamais dire qu'on est en train de transgresser. Donc la grand-mère ne pouvait pas dire que je t'initie à ça, elle ne pouvait pas non plus le montrer aux gens, c'est subtilement, parce qu'elle sait très bien de toute évidence, même quand je saurais ce que je devrais faire, je n'ai pas le droit de le faire. À cette place-là, il faut que j'aille le faire en France, il faut que j'aille le faire à Bruxelles, il faut que j'aille le faire partout dans le monde, et non dans son village, parce que là, je n'aurai pas le droit. Mais au moins que j'aille le faire pour que cette chose ne meure pas. Donc, bien évidemment, que pour continuer une forme d'héritage, il faut savoir la transgresser, mais la transgresser ne veut pas dire la jeter à la poubelle. Et toute l'intelligence, bien évidemment, elle est à cet endroit-là. Comment on dit non en disant oui, comment on dit oui en disant non, mais avec toute l'intelligence qui permet que c'est la dynamique qu'il faut garder, la dynamique de quelque chose qu'il faut garder. C'est toute la dynamique de la chose qui a l'intérêt qu'il faut garder. Quand je rencontre un homme alors, je savais très bien quelle écriture elle est en train, quelle écriture ce bonhomme, ce monsieur, ce grand monsieur est en train d'appliquer. C'était très évident, puisque c'est une vie qui se partage entre la bibliothèque de papa et la bibliothèque de la grand-mère. C'est deux bibliothèques. Pour moi, elle s'accompagnait, c'est-à-dire le geste qui est opéré par la lecture et la compréhension que je me faisais de ce que je lisais dans la bibliothèque paternelle et les discussions que j'avais après lui, donc suite aux exercices avec la chicotte comme l'épée de Damoclès sur ma tête, s'accompagnait ou s'accomplissait en même temps avec les rencontres que j'opérais avec l'univers de la grand-mère au village sur quelque chose. Si on le regarde avec des yeux assez naïfs, on pourrait dire « bon, on est dans quelque chose d'assez exotique, dans quelque chose d'assez tribal ». Non, non du tout, parce que c'est ce que tout le monde regardait. Mais moi, la chose que j'ai, c'est que dès le début, très gamin, il m'a dit « ne regarde jamais avec les yeux ». Elle m'a dit « ne regarde jamais avec les yeux, regarde toujours avec l'esprit ». Il me dit « n'achète jamais une pétade par rapport à la beauté de ses plumes. Tu ferais une erreur, ne regarde jamais avec les yeux ».
0: Bon, moi je dois regarder absolument le chrono avec les yeux de Dédé Nianguna, absolument. Nous avons prononcé son nom plusieurs fois depuis le début de cette émission. Nous allons entendre la voix de Sonny Laboutancy dans une archive ici tirée de ses entretiens à voix nue.
2: Ce qui m'importe, moi, c'est d'écrire. Autrement que ceux qui ont déjà écrit, par exemple, parce qu'il faut que chacun ajoute quelque chose. Justement, c'est ça le problème. Le monde est là, l'humanité est là, mais chacun y vient pour essayer d'élargir. Autrement, ça sera étroit, à mon sens. Actuellement, ce siècle a besoin de prophètes. Et ça s'impose. Il faut, le rêve a perdu sa place. Et il faut des gens qui rêvent, qui fassent rêver, je crois. Et ça, c'est très important. Beaucoup de gens actuellement croient que la vie n'a pas de sens. Et ça, je suis persuadé que la vie est belle, elle est là, elle est ample, elle est vaste, et on peut y mettre pas mal de choses. Je crois que l'écriture vient de la vision qu'on a du monde, n'est-ce pas ? Pour moi, je dis souvent que mon écriture vient du ventre. C'est comme ça que j'explique ça. Quand j'écris, je pense à la situation au monde où nous sommes actuellement. Le monde où nous sommes n'est plus le monde où les autres étaient avant. Ça ne devait plus être le même monde, mais notre monde à nous. Il y a un danger qui nous guette en quelque sorte. Est-ce que nous serons capables de transmettre cette belle vie ? Parce que pour moi, même si les gens disent que la vie n'est pas belle, mais à quelque chose, la vie est belle. Donc, est-ce que nous arriverons justement à transmettre cette vie aux générations futures ? C'est la grande question qui se pose à moi. Et c'est à partir de cette question que mon écriture est déclenchée, je crois. Elle ne peut être que surprenante.

On avait changé le lit excellentiel 16 fois en l'espace d'un mois. Temps pendant lequel le guide providentiel n'avait pas fermé l'œil une seule nuit. Le haut du corps de Martial venait toujours à côté de lui, noircissant les draps qu'on devait maintenant brûler et changer tous les jours. Il demanda qu'on lui affecta les 40 plus courageux et plus charnus gorilles de l'armée. C'était pour la plupart des hommes grands comme deux, forts comme quatre et velus comme des ours. Le guide dormait entre quatre d'entre eux, collés à sa peau, tandis que le reste du contingent s'ajoutait à une cinquantaine de soldats ordinaires qui remplissaient les veillées de son excellence du bruit ferré de leurs sinistres souliers. Et quand les reins du guide avaient posé leurs problèmes, on remplaçait les peaux collants directs par des êtres du sexe d'en face. Les gardes assistaient alors aux vertigineuses élucubrations charnelles du guide providentiel, exécutant sans cesse leur éternel va-et-vient en fond sonore au clapotement fougueux des chairs dilatées. Le haut du corps de Martial venait toujours couper les appétits et le sommeil du guide providentiel jusqu'à ce jour où Casar Pueblo, le cartomancien préféré du guide providentiel, établit cette chose. Son Excellence doit partager son lit avec la fille de Martial pour chasser l'image du revenant. Mais Son Excellence doit absolument éviter de faire la chose là avec la fille de Martial.

0: La vie et demie, c'est le roman dont vous venez de lire un extrait, Dieudonné Nyanguna, écrit par Sonny Laboutancy. Il se passe dans un pays imaginaire qui s'appelle la Katamalanazie. Mmh. Sonny Laboutancy, qui naît en 1947 et qui meurt en 1995. Et ce livre, publié en 1979, a connu un grand succès. Vous l'avez choisi parce que c'est ce livre-là ou parce que ça aurait pu être n'importe quel livre de Sonny Laboutancy ?
1: Je l'ai choisi parce que c'est ce livre-là. Oui, ma première gifle que j'ai reçue de Sonny Laboutancy, c'est avec La vie et Demi. Puis après, il y a Machel à Ernie. Il y a toutes les œuvres de Sonny que je porte, avec grâce d'ailleurs, qui sont présentes dans ma façon d'écrire, qui sont présentes dans mon jeu, dans mes mises en scène, dans mes réflexions. Mais évidemment, la figure de proue pour moi, pour entrer dans Sonny, c'est La vie et Demi. Même quand on me demande, tiens, je connais pas Sonny, qu'est-ce que tu me conseilles en premier? Je dis, je te conseille La vie et Demi parce que c'est le moins facile. Faut accepter le moins facile chez Sonny pour le connaître. Oui, parce qu'il dit très bien dans sa préface que La vie et Demi s'appelle écrire par étourderie. Moi qui vous parle de l'absurdité, de l'absurde, d'où voulez-vous que je vous parle sinon du dedans de moi-même? Et Sonny parle du dedans, un peu comme Tom Cromer. C'est des gens qui sont à l'intérieur de leur andouillette et c'est ça qu'on entend. Ça n'a pas de début, ça n'a pas de fin parce que toute chose a une fin, sauf la saucisse qui en a deux. Et ce milieu est autant une forme d'éternité. C'est-à-dire, s'il n'est pas fatigué, il n'aura pas de point final. On est aussi proche de quelque chose d'assez spiral, quelque chose où la parole tourne dans son gigotement, mais sans se répéter. Voilà, c'est l'infinité des possibilités qu'il y a à l'intérieur, en décrivant des lignes différentes, à l'intérieur évidemment du même mouvement cyclonique. Et il y a donc cette force-là intarissable chez Sonny, où on sent que c'est quelqu'un qui écrit pour défier le fleuve Congo, qui est quand même la plus grande entité du Congo, de toutes les personnalités mystiques, spirituelles, religieuses, traditionnelles, entités, tout et tout, art. Le plus grand, c'est le fleuve, et c'est lui qui nous a donné son nom. Et voilà pourquoi c'est l'un des seuls fleuves au monde qui n'a pas de nom. Pourquoi ? Parce que dans nos cultures traditionnelles depuis très longtemps, il était évident qu'on ne peut pas lui donner un nom parce qu'il est au-dessus. C'est un peu comme dans certaines religions où on refuse de nommer Dieu pour ne pas le mettre sur le même piédestal que les humains. Donc, à cet endroit-là, dans nos cosmogonies à Congo, bien évidemment, le fleuve, c'est le fleuve. Comme s'il était l'évidence de ce que c'est qu'un fleuve.
0: Est-ce que vous vous souvenez la première fois qu'elle âge vous avez lorsque vous découvrez le texte La vie et demie de Sonny Laboutancy?
1: La première chose que je lis de Sonny, c'est une pièce de théâtre qui s'intitule La parenthèse de sang. Merveilleuse pièce de théâtre, je crois qu'on en écrirait plus comme ça. Hein. Et d'une force de dérision. Certains pourraient l'appeler tragicomédie, mais c'est pas une tragicomédie. Ça reste une tragédie où on rit, mais on rit à tomber par terre sans que ça soit une comédie. Mais c'est pas une tragicomédie. La tragicomédie, c'est une autre chose.
0: Et à vous, à 12 ans, vous, ça vous atteint. Vous êtes ému.
1: Bien évidemment,
0: ça.
1: Bien évidemment. Et la même année, je tombe sur L'État honteux, et puis je tombe sur La vie et Demi. Ça, c'est les premiers Sonny que j'ai lus. Et La vie et Demi, la gifle de La vie et Demi, c'est là que j'ai compris quand Sonny écrivait, il contactait d'abord une relation avec le Big Bang. Et contacter d'abord une relation avec les Big Bang pour qu'il arrive à accoucher une œuvre. Et ça, c'est une signature qu'il mettait à l'entrée de toutes ses œuvres. Les clés sont sur la porte. Hein, ça, dans La vie d'Emmy, par exemple, dès le début, Sonny te dit « Tout avait commencé quand Shaidana avait eu 15 ans ». C'est la première phrase. Il ne dit pas que l'histoire avait commencé, il dit tout. Mais le tout dont il parle, ce n'est pas son histoire, c'est tout. Tout ce qui existe au monde a commencé quand Shaidana avait 15 ans. Quand il écrit la parenthèse de sang dont je parlais là, la première tirade, la première phrase de la parenthèse de sang, c'est « Ça commence ». ».« Ça commence ». Il commence l'histoire du monde selon lui. Il donne une autre version. Et il ne commence pas par son histoire. Il commence comme s'il faisait tabula rasa de tout ce qui a existé.
0: Du présent, pur présent.
1: Ouais, carrément. Et il commence à donner sa version des faits, comme s'il était là au début. Il applique toujours le même syndrome, que ce soit dans « En tellement venu son destin ». Il commence la pièce comme ça, en disant « Sommes-nous sortis du monde ?» Que ce soit dans « Machel à Ernie », il commence en disant « Ceci est la véritable histoire ». Ça, c'est vraiment la signature de Sonny. Et la manière dont il va décrire en passant la première phrase pour tomber à la deuxième, de la deuxième à la troisième, je crois qu'il était amoureux de la genèse, de toute forme de genèse. Il ramène d'abord le chaos, le Big Bang. Après, à partir des débris de ce monde éclaté, il prendra
0: quelque
1: chose sera constitué à partir de là pour tracer une mosaïque qui deviendra l'histoire. Et on verra très bien que l'histoire qu'il va nous raconter, au fait, on va la contacter presque au milieu du roman. Mais pour la trouver, pour la voir, il faut qu'on reparte d'abord à la genèse, à la maman du Big Bang qu'il va d'abord contacter. Et ça, c'est quelque chose aussi qu'on peut retrouver dans des espèces de mille et une nuits, dans des romans interminables, dans des histoires de grand-mère, mais qui le rend complètement contemporain. Et c'est une chose qui est très très forte de savoir que la relation, une fois de plus, entre la transmission et évidemment l'éclosion des formes et la recréation, on voit très bien qu'en fait qu'il y a un héritage de tout ce qu'il a lu, mais il y a aussi un héritage d'une tradition, d'une culture, mais en fait c'est toujours l'histoire des affranchissements au fait. Et à partir de ces affranchissements-là, il crée son élaboutance.
0: Il y a deux livres à votre droite, Dieudonné Nyanguna.
1: Oui.
0: Le devoir de violence et un livre de Luis Sepúlveda qui s'appelle Le monde du bout du monde, mais je sais d'ores et déjà qu'il n'y aura de la place que pour un. Alors, qu'est-ce que vous en pensez? On va plutôt vers Sepúlveda ou on va plutôt vers Wologame?
1: Je vous laisse choisir parce que...
0: Moi, je vais vers Wologame.
1: Alors, on y va?
0: Donc, on vous écoute dans la lecture Le devoir de violence, qui est un livre de Yambo Wologame, un livre paru en 1968.
1: Arrivé dans la cour de son palais en toute pompe, il voulut descendre de son cheval pour saluer les épouses qui étaient aussi des belles-mères, lorsque tel soit le sort de qui te maudit, culbuté par un brusque écart de la noble bête, il déchira la culotte courte de sa tunique bleue, étalant ses parties basses au public comme à sa naissance Adam. Atterré et fanatique, le peuple témoigna avec éloquence de sa vocation imbécile, voyant là un présage du ciel. Plus d'un témoin affirma qu'une sangle de cheval avait été volontairement limée afin de provoquer ce scandale. On leur tira l'oreille, on leur rasa le crâne, on leur tatoua une croix sous les pieds pour que chacun de leurs pas fût une offense à Dieu, puis on menaça de les maudire eux, leurs pères, leurs mères, leurs ancêtres, leurs descendants, et des courtisans dénoncés durent rendre compte de leur fausseté à Dieu qui les appelait par la bouche de son sorcier, banni et exilé à Digal. Là, on brisa leurs membres à coups de sabot de cheval, d'une dague touareg, bénis et retournés sept fois dans leurs yeux, leurs oreilles, leurs testicules, puis lentement dans leurs nombrils, on les vida de leur sang frondeur avant l'incinération finale qui les rappela au très doux maître des mondes. »

0: C'est un texte qui est paru en 1968. Cet homme de lettres qui est né en 1940 et mort en 2017. Comment est-ce que vous découvrez Yambo Wologan ?
1: Yambo Wologan, je le découvre grâce à un livre qui était dans la bibliothèque de mon père, qui parlait du procès qui était fait à Yambo Wologan. Parce que pendant cette période-là, il était censuré, donc la circulation de ces livres n'était pas évidente. C'était un essai, j'ai oublié le titre, qui parlait du procès, en bien ou en faux, tout ce qu'on veut, toutes les façons. Sur Yambo Wologan, il y a à boire et à manger, on pourrait tout dire. Et j'ai eu cette curiosité. Alors, mon père n'avait pas dans sa bibliothèque, et ça, je m'y attendais. Et j'ai cherché auprès des aînés qui étaient là à Brazzaville, des aînés de lettres, des aînés de théâtre, tout et tout. Et il y avait quelqu'un qui, d'ailleurs, était dans la compagnie théâtrale de celui-là, Boutancy, qui s'appelle Nicolas Bissi, un des doyens du théâtre Congo. Lui, il avait un exemplaire, c'est lui le premier qui m'a prêté Le Devoir de violence. Alors, déjà que dans cet essai, on en avait parlé comme étant quelque chose qui avait fait parler de lui. Alors, la curiosité que j'avais, c'était de savoir pourquoi cette histoire est arrivée à ce bonhomme-là. C'est ce que je voulais trouver en le lisant. Mais sauf que c'est pas ça que j'ai trouvé. Ce que j'ai trouvé, c'était un maître à penser. C'est à partir de là, c'est devenu l'un de mes maîtres à penser. Donc, la polémique ne m'intéressait pas du tout.
0: Avec ce roman-là, Le Devoir de violence.
1: Mais bien évidemment, dès que j'ai commencé à lire, j'étais happé par la force de l'évocation, la puissance de l'évocation qu'il avait. Et surtout aussi quelque chose qui m'avait fait vrombir à la minute, c'était le courage de regarder la violence dans les yeux. Et de dire, c'est pas facile quand on vient de ces périmètres-là, et surtout pendant ces périodes-là où il fallait dire que le diable c'est l'autre, et avoir le courage de se regarder aussi et de souligner un certain nombre de choses avec une radicalité. Et je trouvais ça plutôt très très courageux de sa part d'avoir appelé ce magnifique roman Le Devoir de violence, déjà, et d'avoir mis comme ça la viande tout à fait crue sur la table, mais travaillée par une belle écriture qui a une force d'évocation.
0: Et la viande crue, c'est quoi, Dieudonné Nyanguna, dans le cadre de ce roman?
1: La viande crue, c'est l'histoire qu'il raconte. L'histoire qu'il raconte, il la raconte sans concession.
0: Et il raconte quoi comme histoire?
1: L'histoire de bande de violence, au fait, en somme, c'est la traversée de ce jeune homme qui part évidemment de cette tradition-là et qui est bousculé entre des choses qui ne sont jamais réglées à l'intérieur donc, de son royaume et toutes les violences qui s'accompagnent avec la colonisation, puis qui vont s'en suivre avec son arrivée en France. Et donc, ça se continue de trahison en trahison. Hein, les trahisons des peuples entre eux pour asseoir des formes d'impérialisme d'abord à l'intérieur de leur royaume, donc qui passe par le massacre, des génocides d'un certain nombre de peuples, puis à la trahison avec l'arrivée de la colonisation où certains vont se liguer avec l'appareil colonial, pas pour être du côté du colon, mais pour trahir les autres. Puis il y a aussi donc ce jeune homme-là qui, à son tour, va connaître une forme de trahison, d'après ce qui est vu, sur comment il s'éloigne des siens, comment il quitte l'endroit auquel on veut évidemment l'assigner. Et ce qui est important, c'est que les passages d'une traîtrise ou d'une trahison à une autre, Yambo Wologan les montre d'une manière très très évidente, sans dire que ça c'est mauvais, sans dire que ça c'est bien. Parce qu'il y en avait où pour passer. Il nous laisse juge. Et donc du coup, à partir de là, au fait, ce qu'on a, c'est la violence de ce qu'on reçoit quand on est traité de traître ou quand on commet un acte de trahison, parce que des fois, on les commet pour s'en sortir ou pour sortir de l'ombre. La raison est salutaire, mais c'est pas la raison qui est entendue. C'est l'action qu'on voit, c'est le cordon ombilical qui est cassé qu'on regarde, c'est la séparation qu'on regarde. Voilà, donc, et on ne sort pas évidemment de ce cercle de tout ce qui est violent comme manière de s'affranchir, comme acte d'affranchissement qui est toujours un acte très très violent. Moi, c'est ça que je garde au cœur de jusqu'à des problématiques de ce personnage qui va devenir homosexuel, une autre violence dans sa culture, une autre violence avec les siens. Tout est carrément des formes d'ablation à la machette. Tchac, tchac, tchac, on n'arrête pas. Et c'est d'une beauté, ce massacre. C'est un massacre, mais incroyable. C'est d'une beauté, mais.
0: Alors, on finit par. On finit par une beauté horrible ou un massacre en beauté. Merci beaucoup, Dieudonné Nyanguna, d'avoir ouvert pour nous votre bibliothèque. On se quitte en musique.

Au son aujourd'hui, c'était Mathieu Leroux, à la réalisation Vivien Demeyer. Un très grand merci à toute l'équipe du Book Club qui prépare et pense ces émissions avec moi, en particulier aujourd'hui à Jeanne Aléo. 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Vous pouvez aussi retrouver tous nos portraits de bibliothèque.

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viens voir. Ça marche très bien avec les mésanges. Quand on fait ça, elles viennent. Alors, on n'aime pas trop le faire trop longtemps. Ça reste une perturbation, bon. Mais c'est des petites interactions sympas qu'on peut avoir entre espèces, quoi. Pish, pish, pish, pish, pish.

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0: Tout commence dans le drame, en fait.
1: Alain Bougrain-Dubourg, président de la Ligue de protection des oiseaux.
0: On est au début du siècle dernier, dans les années 1910, par là. Et les chemins de fer de l'ouest de la France qui partent de Paris pour aller jusqu'à ce qu'on appelle à l'époque les Côtes du Nord, qui deviendront les Côtes d'Armor, et qui vont donc jusqu'à Perros-Guirec, invitent à un safari pour tuer purement et simplement les oiseaux marins et singulièrement les macaremoines, qu'on appelle des calculos là-bas. Ces oiseaux quittent la haute mer et viennent nidifier sur terre. Pendant quelques semaines, ils ont la singularité de voler souvent au ras de l'eau avec un vol battu. Et les tireurs trouvent passionnant, amusant d'en tuer le maximum. Ils remplissent des barques entières de cadavres, du reste dont ils ne savent trop que faire. C'est un véritable massacre. Alors une poignée de naturalistes s'élève contre cette pratique et décide d'alerter l'opinion publique. Ils vont avoir gain de cause. Et c'est ainsi que naît d'une certaine manière la Ligue pour la protection des oiseaux, qui est une antenne de la Société d'acclimatation de France. Mais cette Ligue va trouver son autonomie, et en même temps qu'elle naît, eh bien le site en question, l'archipel des Sept Îles, va être préservé. Alors, il faudra du temps avant que ça devienne une vraie réserve naturelle nationale, comme on l'enregistre et comme c'est le cas aujourd'hui. Mais à l'époque, c'était d'avant-garde.
1: Embarquons pour la réserve naturelle de l'archipel des Sept Îles dans les Côtes d'Armor, où chaque printemps revient la plus grande colonie de fous de bassin de France.
2: Ah, bien pris pour moi. À tout à l'heure,
3: bonne journée. À tout à l'heure, bon quart, on veillera ses oeufs.
4: On peut dire qu'en 1912, ça a été un des premiers combats de la LPO qui a été gagné et qui a permis de préserver le macareux en France.
1: Armel Degnaud, garde technicien à la réserve naturelle des Sept Îles.
4: Si cette chasse ne s'était pas arrêtée en 1912, il est plus que probable que des macareux en Bretagne, on en aurait pu. Hein.

On a l'exemple là, une information d'hier, hein, Macaremoine, ça y est, il a disparu de Ouessant, il est plus nicheur parce que c'était un couple qui persistait comme ça pendant quelques années à nicher, mais pas suffisamment de production en jeunes pour renouveler la mortalité naturelle. Là, le dernier bastion des macareux

0: En France, c'est les 7 îles.
1: Et la colonie de Macareux ici, elle est de combien d'individus?
0: On a 80 à 120 couples, on va dire. Donc ce qui reste faible, un impact sur cette colonie, on perd 100% des nicheurs en France. C'est ça qu'il faut se dire. Après, on a des dynamiques qui sont intéressantes là sur le Cap Fréhel au niveau des alcidés. Il y a du Macareux qui se balade, il faut espérer qu'un jour il s'installe là-bas. Et ça fera au moins 2 points et 2 colonies différentes, certes qu'en Bretagne, mais 2 colonies différentes. Et ça, c'est ça qu'il faut œuvrer, hein, c'est d'avoir plusieurs espaces naturels pour ne pas concentrer toute la biodiversité et toute la richesse sur un seul site.

0: L'un des combats essentiels, parce qu'on est en 1912 lors de la création de la LPO, c'est la mode de la plumasserie. À l'époque, les femmes se promènent avec des chapeaux invraisemblables, avec des plumes qui dégoulinent de partout. Certaines d'entre elles ont même des nids recomposés sur le chapeau. C'est la mode. Et pour satisfaire à la mode, eh bien, on va chercher des plumes et des oiseaux en Nouvelle-Zélande, en Amérique du Sud, partout où les oiseaux sont jugés les plus beaux. C'est un terrible carnage et rien qu'en France, il n'y a pas loin de 600 entreprises de plumasserie. Et là, il faut se battre ici en France, mais également ailleurs, en Angleterre, aux États-Unis, contre cette mode. Pour ce grand combat du début du siècle dernier, sont les femmes qui vont parler aux femmes en leur disant non, ça n'est pas acceptable qu'on sacrifie tant d'oiseaux à la mode. Alors que les hommes avaient plutôt une conscience, on va dire, naturaliste. Très franchement, ils voulaient connaître les espèces. Si elles disparaissaient, c'était pas très très grave. Il n'y a pas si longtemps encore, Audubon, ce grand naturaliste, considérait qu'une centaine d'oiseaux tués dans la journée, c'était pas beaucoup pour faire ces peintures admirables qui vont devenir les plus célèbres au monde. On se réveille d'une époque où il y a un massacre terrible. Dès qu'on découvre une nouvelle espèce, on la tue pour enrichir les collections.
1: Belles conditions quand même aujourd'hui. Une houle assez longue. Mais...
2: On va peut-être monter à Rouzic, ouais. Et puis on discutera autour de Rouzic.

0: Là, Armel, vous avez coupé le moteur du Zodiac. Et bon, il y a la houle qui nous fait un peu bouger. Et on a vraiment au-dessus de nous quantité d'oiseaux qui s'agitent. C'est une densité énorme au-dessus des rochers, là.
1: Bah oui, on a la plus grosse colonie de fouls de bassin de France, c'est ici. Hein. Il reste probablement entre 10 et 12 000 couples. On est en fin de saison de reproduction, mais malgré tout, on a une forte activité autour de la colonie, d'oiseaux qui rentrent de pêche, d'oiseaux qui tournent et d'oiseaux qui repartent. Donc, ouais, c'est très vivant. Hein. Et puis s'ils ont envie de passer au-dessus du bateau, ils passent au-dessus du bateau, mais ils sont en vol et ils se sentent totalement
2: sécurité.
1: En sécurité.
2: Hein. Et l'absence de dérangement sur les îles, ces îles sont interdites d'accès. En fait, on voit les résultats au fil des décennies. En fait, il n'y a que l'île aux Moines sur l'archipel qui est autorisée au débarquement. Et les autres îles sont préservées. Il y a des habitats avec une forte naturalité. Et les communautés d'oiseaux marins le savent. Et vous avez des espèces qui s'installent grâce à la mise en réserve, la quiétude, mais aussi ces opérations de gestion. Et sur le long terme, l'idée, c'est de faire en sorte que les oiseaux soient plus résilients face à différentes pressions et de leur laisser de l'espace, en fait, à la fois sur les îles pour nicher.
3: Pascal Provost, conservateur de la réserve naturelle des sept îles pour la LPO.
2: C'est une période difficile pour ces oiseaux. C'est le seul moment où ils posent palme à terre, en fait. La plupart du temps, après, ils sont en mer. Ce sont des oiseaux pélagiques. Mais en même temps, d'assurer un peu de tranquillité à proximité de l'île, parce que c'est l'île la plus importante de l'Hexagone. C'est pas rien quand même, l'île Rosic. Hein. L'île aux oiseaux que l'on a en face de nous. Donc c'est un bijou, vraiment un bijou de patrimoine naturel, et on a le devoir de vraiment de le préserver.

0: Ah, donc là, on est dans un endroit assez privilégié, au pied de la colonie.
1: On est au pied de la falaise, en fait.
0: Au pied de la falaise, voilà, une zone très abrupte où nichent des centaines de footbassins. Donc c'est une colonie qui était constituée autour de 19 000 couples avant l'épidémie de 2022. Et là, on est en train de refaire des estimations. On a perdu environ 50% de pertes, mais vous avez toujours une occupation comme ça importante des oiseaux. Donc il reste encore quelques jeunes, des oiseaux très sombres qui ne sont pas descendus de la colonie. Et en fait, ce qui est frappant, même si on est en fin de saison de nidification et les années précédentes, ce n'était pas le cas, c'est à quel point il y a du vide autour des oiseaux. Il y a plein de nids qui ne sont pas occupés.
1: Autrefois, là, la falaise, elle était toute blanche.
0: Ah bah, c'est-à-dire que vous aviez une densité de blanc nettement plus importante. Et puis, ce qui est frappant aussi, parce qu'il y a ces espaces de vide, c'est de voir aussi la couleur des nids. Vous avez une quantité de déchets, surtout de déchets de pêche. Donc, les oiseaux ramènent, en fait, des déchets de pêche depuis la haute mer, des morceaux de filet, vert, orange, etc. Et ça vient se sédimenter, du coup, sur ces édifices qui sont occupés chaque année, en fait, par les mêmes couples nicheurs. Les oiseaux sont fidèles à leur nid. Entre-temps, ils sont allés, pour certains, jusqu'en Méditerranée ou en Afrique de l'Ouest. Ils vont revenir sur leur nid. Et c'est ce qui entraîne aussi en fait, une fidélité aussi aux partenaires. Vous avez des couples qui sont fidèles depuis des années et des années.

L'année 2022, imaginez que l'Office français de la biodiversité a piloté en fait un réseau qui s'appelait SAGIR pour récolter les oiseaux mourants ou morts le long des côtes. 1200 footbassins ont été retrouvés morts le long des côtes de Bretagne. 1200, et c'est qu'une partie parce que la plupart sont morts en mer. Certains oiseaux bloquaient les routes, comme à Concarneau, ils étaient au milieu du bitume. Certains ont été retrouvés dans les jardins. Ça glace le sang, enfin, de savoir ça, parce que ce sont des oiseaux de haute mer. Et certains sont retrouvés même dans les forêts. En fait, il y avait des troubles neuronaux, des oiseaux complètement désorientés et qui, pour beaucoup, malheureusement, pour beaucoup d'oiseaux, sont retrouvés, ils sont morts à l'issue de cette épidémie.

0: Alain Bougrain-Dubourg, quelles sont les étapes successives d'instauration de l'idée de la protection des oiseaux?
1: Alors, on va dire que l'une des premières étapes est fonctionnelle. C'est-à-dire qu'on considère l'oiseau par son utilité. Et les premières lois portent dans le secteur agricole sur les oiseaux utiles à l'agriculture.
0: Pour quelle fonction, par exemple ?
1: Tout simplement parce qu'ils vont manger des insectes. On n'a pas encore compris à l'époque que les rapaces, qui sont des oiseaux extrêmement utiles, jouaient un rôle considérable. Il faudra attendre plus que les années 70 pour qu'ils soient enfin protégés. Ils étaient considérés comme nuisibles parce qu'ils s'en prenaient souvent au gibier.
0: Et en réalité, les rapaces
1: jouent un rôle considérable parce que, notamment, ils sont prédateurs de rongeurs. Et donc, ils sont auxiliaires de l'agriculture. Mais c'est très frappant de voir combien de décennies il a fallu pour reconnaître leur rôle. Alors, cette notion de rôle est évidemment intéressante parce qu'elle va, comme on dit aujourd'hui, cranter la progression de la protection de la nature. En même temps, ça laisse sur le bord de la route tous les animaux ou les oiseaux qui n'auraient pas d'utilité et qui par conséquent sont méprisables, voire considérés comme nuisibles, puisqu'ils servent à rien. Et donc c'est pas simple d'en arriver à la protection. Et parmi les choses importantes, me semble-t-il, il y a eu le remembrement. Il y a eu les premiers usages des phosphates, des engrais, des pesticides. Tout ça, très honnêtement, on l'a pas vu venir. On est au lendemain de la guerre, c'est les Trente Glorieuses, c'est la reconstruction, c'est la capacité de satisfaire l'alimentation de chacun, et tout est bon pour cela, y compris la mise en œuvre d'élevage en batterie délirant, surréaliste, générant une maltraitance odieuse. Et concernant le remembrement, on peut pas dire que la LPO a été en pointe dans la prise de conscience. Je crois que ça arrive plus tard, vers les années 60, avec notamment des gens comme Carson, qui aux États-Unis va publier le Printemps silencieux et révéler combien les pesticides sont nuisibles pour l'humanité, mais aussi pour la nature.
2: To begin with, this new pest killer is a DDT preparation. We realize what that means. Once a bug comes in contact with DDT, he's lost.
0: Rachel Carlson, 1962. Ces sprays des aérosols sont maintenant appliqués presque universellement dans les fermes, les jardins, les forêts et les maisons. Des produits chimiques non sélectifs qui ont le pouvoir de tuer tous les insectes.
1: On réalise que des oiseaux comme les faucons pèlerins vont être directement affectés par le DDT qui va fragiliser la coquille de leur œuf au point que quand ils se mettent à couver, ils écrasent l'œuf. C'est effrayant. Et donc là, ça a été le vrai combat.
0: La publication de Printemps silencieux, qui alertait sur l'hécatombe des oiseaux provoquée par le DDT, contribua à l'interdiction de cet insecticide aux États-Unis en 1972.
1: Dans les années 70, on va assister à un déclin, mais dramatique, des espèces dites emblématiques. Vous avez par exemple moins de 10 couples de cigognes blanches qui subsistent en Alsace. Les vautours fauves ont disparu du ciel cévenol parce qu'ils ont été massacrés, empoisonnés, tués, exhibés dans les journaux locaux, leurs cadavres. Les hérons en tout genre disparaissent. Les faucons pèlerins sont trafiqués, notamment pour les Émirats arabes, etc.

0: Eh bien, on a réussi le pari improbable, le pari fou, de sauver toutes ces espèces emblématiques. Pourquoi ? D'abord parce qu'il y a eu des lois qui ont été édictées protégeant d'un seul coup les rapaces, par exemple, et bien d'autres espèces. Ensuite, parce que les associations de protection des oiseaux et de la nature en général se sont investies pour tenter d'inverser les choses. Et aujourd'hui, on peut dire que les vautours dans le ciel cévenol, c'est une attraction touristique. Aujourd'hui, il y a des hérons partout. La nature s'est réanimée.
1: Archevina, chasse aux tourterelles, Médoc, 1998.
2: Les chasseurs du Médoc et les chasseurs de la Gironde sont en train de démontrer qu'ils se conduisent comme des gens adultes. Nous ne sommes pas des Indiens qu'on vient admirer dans les réserves.
3: Je rappelle que les chasseurs sont armés, nous pas. Il y a un climat dramatique et je crois que la seule chose, c'est de respecter la loi et d'arrêter cette putain de chasse.
4: C'est un grand succès, le monde est là, les élus sont là, les responsables sont là.
0: Dans le Médoc, tous les ans, à partir du 1er mai, on venait depuis des pylônes, pas loin de 1000 pylônes qui faisaient 2,50 m, 3 m de haut. On venait tirer les tourterelles qui elles-mêmes arrivaient d'Afrique pour donner la vie ici en France, mais ailleurs en Europe. Et il y avait cette espèce de goulot médocain, où d'un côté il y a l'Atlantique, de l'autre la Gironde, et ce barrage de feu. Et figurez-vous que le réflexe naturel d'une tourterelle des bois qui a peur, elle n'a qu'une peur dans la vie, c'est le rapace qui est le prédateur, qui est son ennemi. Et donc dès qu'elle a peur, elle descend son vol au ras des arbres pour éviter que l'oiseau rapace ne puisse l'attraper. Or, au ras des arbres, il y avait les fusils. Et c'était un massacre. Chaque année, on désinguait 30 000 tourterelles des bois en pleine période de reproduction. C'est comme si le paysan coupe son blé en herbe même. Un véritable massacre. Et chaque année, on est descendu avec quelques amis pour essayer de nous opposer à ce massacre. Pour être entendu davantage par les médias, j'avais demandé à Sophie Marceau, qui a accepté, Brigitte Bardot, Théodore Monod, Hubert Rive, de nous accompagner chaque année et de créer l'événement. Mais je croyais, avec une grande naïveté, qu'en deux saisons, ça serait réglé. On en parlait au journal de 20h à la télé, parce qu'il y avait des échauffourées, des grandes violences, et on réglerait le problème. Il a fallu 20 ans. 20 ans de combat. Aujourd'hui, quand je vois le résultat, ce n'est pas que cette chasse, mais la tourterelle des bois a perdu 80% de ses populations. Ça figure parmi les oiseaux qui sont les plus rares au monde maintenant.
1: Malgré l'interdiction, ils n'ont pas réussi à se repeupler suffisamment.
0: À se repeupler, et ensuite, il y a des problèmes. Ce sont des oiseaux qui aiment se reproduire dans des bocages. Or, il y en a de moins en moins. Il y a les pesticides, enfin bien d'autres choses qui ont...

0: Vincent De Victor est chercheur en écologie et s'intéresse à l'impact de la destruction des habitats, des pratiques agricoles ou du changement climatique sur les communautés d'oiseaux.
1: On a travaillé sur 170 espèces, 28 pays européens, dans l'assemblage de données très fines qui répertorient chaque année, depuis 40 ans, tous les ans, avec le même protocole, la même méthodologie, les oiseaux qui sont observés dans différents habitats. Et petit à petit, on a pu construire une preuve, s'établir un lien très fort entre l'emploi de pesticides, les pratiques agricoles intensives, et puis le déclin massif des populations d'oiseaux en Europe. On parle quand même de moins 57% sur 40 ans des oiseaux spécialistes des milieux agricoles. Ça va jusqu'à un déclin de 90% pour certaines d'entre elles, comme le bruant ortolan ou le bruant ployé. L'alouette des champs, elle ne fait que décliner depuis que j'ai commencé à travailler. Ça fait 20 ans que je travaille sur cette espèce, ça fait 20 ans qu'on documente son déclin et l'accélération de son déclin. Alors bien sûr, l'agriculture n'est pas le seul responsable, mais il se trouve qu'elle sort en tête des candidats aux pressions qui pèsent sur la biodiversité. On a pu comprendre pourquoi, en démontrant en plus que c'est les espèces qui sont spécialistes des insectes, qui sont insectivores, hein, qui ont leur régime alimentaire vraiment biaisé vers les insectes, qui déclinent encore plus que les autres. Tout simplement, elles perdent leurs ressources. Donc c'est avec la disparition massive des insectes qu'on aboutit à une disparition massive des oiseaux. C'est pas anecdotique, on parle de millions d'individus. Notre estimation, c'est 800 millions en 40 ans. C'est colossal. Donc on parle d'une fonte de biomasse d'oiseaux, une fonte de biomasse d'insectes, qui fait qu'on parle d'une vraie disparition du tissu du vivant. On a un paysage sonore qui se simplifie, qui devient de plus en plus monotone. Donc on voit se réaliser la prophétie de Rachel Carson qui parlait de printemps silencieux. C'est pas une abstraction, c'est pas une métaphore, c'est devenu quelque chose d'assez réel, puisque la manière dont on a de suivre les oiseaux, c'est par leur chant. Donc c'est au printemps. Donc en fait, quand on dit il y a moins d'oiseaux, il y a de plus en plus de silence. Un silence de mort.

0: Et ces insectes, les agriculteurs, est-ce qu'ils pourraient cohabiter autrement avec eux plutôt que d'employer un insecticide pour les éliminer complètement ?
1: Ce qui est très étonnant, c'est que cet insecticide, il est aujourd'hui, notamment avec cette technique néonicotinoïde, employé même si on ignore la présence d'insectes. C'est-à-dire avant même que la maladie soit déclarée, un peu comme si vous preniez des antibiotiques tous les jours en préventif, on emploie des choses qui sont faites pour tuer les insectes, sans savoir si ces ravageurs sont là, à cet endroit-là, sur cette plante-là, etc. C'est une assurance sur l'avenir, sans savoir si le risque est avéré. Donc effectivement, de ce point de vue-là, il n'y a pas de coexistence possible, on ne s'ouvre pas la fenêtre d'une coexistence possible entre certains insectes, dont on peut rappeler que beaucoup sont auxiliaires des cultures, hein, d'un point de vue agronomique, participent à la régulation d'autres ravageurs.
0: Il y a des agriculteurs qui s'appuient sur des alliances avec les insectes, avec les oiseaux, pour cultiver.
1: Voilà, ils se sont rendus compte que, par exemple, de laisser des bandes enherbées sont des refuges d'insectes qui vont contrôler certains ravageurs de culture, enfin, certains insectes appelés ravageurs de culture. Par ailleurs, on utilise l'écologie des insectes pour contrôler certaines maladies.
2: Oui, c'est un peu Bruno me qualifie souvent de gardienne du temple et que j'aime bien. J'aime bien passer mon temps dans la nature. C'est vrai qu'on nous apprend beaucoup de choses. Et c'est vrai que depuis 20 ans qu'on est là, qu'on est là quand même depuis 20 ans, même si ce n'était pas à nous avant, j'ai vu des arbres pousser. Par exemple, il y a des chênes blancs qui poussent qu'avant on ne voyait pas spécialement. Et c'est vrai qu'eux, par exemple, je les identifie tout de suite et c'est hors de question qu'on les tombe. Et même je vais l'aider à pousser en fait. Je vais le canaliser pour qu'il pousse droit et puis pour qu'après il reprenne ses droits sur la propriété.
3: Françoise et Bruno Le Breton sont viticulteurs et travaillent à des alliances avec les espèces animales et végétales pour favoriser leur culture sans utiliser de produits toxiques.
0: Qu'est-ce que vous avez voulu développer comme type de culture ici, de vigne ?
4: Alors bon, on était majoritairement, on est toujours producteurs de vin, quoi. Mais on a un grand territoire, en fait. On a sur 50 hectares de vigne, un peu plus de 200 hectares de territoire. Et en fait, on s'est rendu compte quand même assez vite que la manière dont a été façonné notre paysage est la conséquence de l'homme à 100% sur les 200 hectares. Le constat qu'on fait, bon, qu'on a peut-être fait des choses, des bêtises par le passé, il faut l'assumer et se dire, on va continuer à accompagner ces 200 hectares et intégrer la vigne dans ce projet de paysage. Et donc, là où on en est aujourd'hui, c'est se dire, il y a beaucoup de secteurs, on ne va plus rien faire. On va laisser pousser, parce qu'à ce moment-là, ils poussent des choses plutôt sympas. Et on va accompagner ça, ce qui va pousser naturellement. On a beaucoup retravaillé sur les haies. On a compris aussi il y a pas mal de temps que les arbres morts, il faut les laisser. C'est des magnifiques perchoirs pour les oiseaux. Donc, qualifier les haies, les comprendre, les laisser. Et après, accompagner aussi des plantations pour recréer des corridors. Ce sont des haies que l'on recrée pour connecter deux milieux. Deux parcelles, un cours d'eau, un fossé à une parcelle. Parce qu'en fait, on se rend compte qu'avec la mécanisation et le bulldozer facile, on a écrété beaucoup de choses par le passé et qu'il faut juste recréer des connexions. Alors, végétales, et on a créé une retenue hivernale pour aussi des connexions hydrauliques. On a un petit versant de 50 hectares où on a pris l'eau du ruissellement et on le met dans un petit réservoir, dans un petit lac. Et donc, de voir comment on peut recréer aussi des connexions avec l'eau. Et des parcours de l'eau qui vont naturellement faire pousser des arbres. Quoi. L'idée, c'est quand même d'avoir une telle diversité que la vigne soit beaucoup mieux intégrée dans son environnement naturel.
0: Alors là, Bruno et Malika, on est au milieu
5: entre deux
0: lignes de vigne et le sol il est encore plein d'herbes. Et qu'est-ce qu'on voit ? Qu'est-ce que vous pouvez observer ?
5: Alors on voit plein de vie au pied des vignes.
3: Malika Manseur, ornithologue amateur.
5: Il y a eu la pluie et on voit donc les fourmis en train de remonter tous les petits grains qui ont bouché les entrées de la fourmilière. On voit une limace. Tout à l'heure, on a vu des criquets. C'est vivant. Encore une autre limace, une autre espèce de limace. Et plein de trous partout. Elles débouchent leurs entrées de galerie. Elles se baladent.
0: Et il y a un aspect sablonneux de la terre autour.
5: Et oui, ça s'est retourné. Voilà, en fait, elle jardine. Et si on remue un peu, peut-être qu'on peut trouver des vers de terre qui remontent à la surface. En fait, ils bêchent. En fait, elles font le travail des humains à notre place. Hein.

0: au printemps, en fait, surtout en juin, il y a des trous partout. Donc c'est impressionnant. En fait, ce sont les cigales qui sortent de terre. Et puisque leurs larves vivent dans la terre, elles sortent et il y a plein de trous. Et du coup, quand il pleut, ça pénètre tranquillement dans le sol. Voilà, elles participent aussi, les cigales, à la vie du sol. Du coup, l'intérêt sur le domaine de recréer des corridors écologiques de parcelle à parcelle, de planter des vergers, tout ça va amener à nouveau, on espère, des oiseaux. Les bonnes pratiques sur le domaine aussi vont faire que les insectes vont être là. Du coup, les oiseaux qui vont nicher les premières semaines vont nourrir leurs petits qu'avec des larves, des chenilles. Et donc, du coup, il va y avoir survie de la population d'oiseaux, surtout dans les milieux agricoles où c'est quand même l'effondrement. Et sur ce corridor, il y a les écureuils, il y a les oiseaux, il y aura les mammifères, ça va faire de l'ombre, notamment aussi à la vigne, enfin c'est tout un ensemble.
1: Plus la biodiversité est importante, mieux c'est aussi, parce que si on n'a qu'une monoculture, on revient toujours à la même chose, le prédateur ou l'insecte, il va se développer et du coup on ne pourra rien faire quoi. Et c'est pour ça que du coup, on a beaucoup de libellules cette année. On a implanté 60 nichoirs à mésanges et des abris à chauves-souris pour essayer de faire ramener ces oiseaux autour des vignes, en fait.
2: Il y en a un où ?
1: Là-bas. Ah oui, c'est nichoirs à l'abri à chauves-souris.
3: Françoise Le Breton.
1: Voilà, et on a des haies qu'on a plantées et on va essayer aussi de la remettre au milieu des haies ponctuellement, le temps que dans 50 ans, peut-être qu'il y aura des arbres avec des cavités et du coup, les mésanges pourront retrouver
2: des habitats naturels.
1: Voilà, en fait, ouais. C'est ça.
2: D'accord.
1: Vous en avez un ici aussi, là.
4: Et les mésanges, quand elles ont des nichoirs à côté, ou des habitats naturels, ce qu'il y a de bien, c'est que quand elles nourrissent les petits, elles ne vont pas loin. Enfin, elles restent autour de 100 mètres. Donc, s'il y en a autour des vignes, c'est vrai qu'encore une fois, elles viennent prendre ce qu'il y a sur les feuilles des vignes, quoi. Elles ne font pas des kilomètres entiers.

0: Alors, ça nous dit que déjà, le chemin qu'on prend est le bon, et qu'on on a bien rompu avec le chemin du passé, où on mettait beaucoup d'insecticides.
1: Bruno le Breton.
0: Où on a un problème, une solution, et on ne regardait pas les conséquences de la solution. Ça fait maintenant bien 15 ans qu'on a arrêté les insecticides. On a déjà vu le bienfait de ça. Donc, quand vous n'avez plus du tout d'insectes, vous avez créé l'arrivée de d'autres insectes. C'est simple. En fait, vous ne faites que sélectionner. Dès que vous sélectionnez, vous favorisez l'arrivée de ce que vous ne voulez pas. Quand vous laissez faire les choses entre elles, il y a une régulation qui se fait. Et en fait, quand vous créez un milieu favorable à la régulation naturelle, vous vous rendez compte que vous avez globalement beaucoup moins de maladies. Alors, on ne règle pas tout, hein, mais on a quand même beaucoup moins de maladies. Et donc l'interventionnisme crée l'interventionnisme. C'est évident. Et on se rend compte maintenant, en diminuant les doses, en étant de moins en moins... Finalement, on y arrive encore. Donc on s'y parle pas. C'est pourquoi on en mettait autant, quoi. Bon, c'était comme ça. C'était les règles de l'époque. Mais et donc du coup, on explore jusqu'où on peut aller pour laisser faire les choses qui créent un peu une facilité à s'autoréguler et puis à se protéger, quoi, pour la vigne et aussi pour toutes les cultures qu'on va implanter. Parce que pour l'instant, c'est de la vigne. Le climat, malgré tout, nous ici, autour de Montpellier, on a des cumuls annuels qui sont convenables d'eau. Donc la vigne, on peut encore continuer. Par contre, il est clair qu'il ne faut pas s'entêter. Et il y a des nouveaux cépages à trouver. Et puis, sans doute, des nouvelles cultures aussi, quoi. Et c'est aussi laisser la porte ouverte.

0: Alain Bougrain-Dubourg, une grande étape dans la LPO, ça a été le moment des grands naufrages des pétroliers sur les côtes atlantiques.
1: Oui, c'était effrayant. Ce poison noir qui a rongé le littoral et qui a emporté des milliers, des dizaines, des centaines de milliers de vies, singulièrement des oiseaux. On va dire que l'événement premier, c'est le Torrey Canyon, qui va déverser le poison noir et qui va alerter l'opinion publique et qui va toucher toutes les côtes Bretagne avec évidemment beaucoup de macaremoines, de guillemots de Troyes, de fous de bassin. Il y a cette image terrible, cette silhouette de guillemots sur les premières vagues lourdes de pétrole qui illustre tellement bien, tellement violemment, cette agression du pétrole sur la vie. Les naufrages des pétroliers, la Moco Cadiz, le Torrey Canyon, l'Olympic Brevery, et tant d'autres qui sont tristement restés célèbres dans l'histoire et qui ont affecté la biodiversité. Et puis, il y avait aussi le dégazage, le déballastage, la manière dont les pétroliers nettoyaient leurs cuves au large et tout simplement libéraient le fond des cuves de pétrole. Et tout ça arrivait sur les côtes et affectait évidemment les oiseaux.
0: Archives INA, 1999, le cri de la LPO, Yann Parentoen.
2: Début du mois de novembre, on a fait 4 prélèvements sur 2 oiseaux qui sont arrivés morts et sur 2 oiseaux vivants, comme ça pris au hasard, mais sur la côte sud, qu'on a envoyé à un laboratoire d'analyse. Ça représente bien quand même à peu près ce qui se passe depuis le début novembre. C'est que la moitié des échantillons montraient que c'était un pétrole qui correspondait au pétrole de l'Erika. Et les autres, c'était le même pétrole, mais provenant d'un dégazage, en fait.
3: Provenant de...
2: d'un dégazage. Donc ça montre un petit peu ce qui s'est passé cet hiver. C'est-à-dire qu'on a la moitié des oiseaux qu'on reçoit, c'est des oiseaux qui ont été mazoutés par des nappes du pétrole de l'Erika, des nappes qui étaient sous-marines et qui, avec les tempêtes, sont remontées en surface, qui ont retouché les oiseaux. Et l'autre moitié, c'est ce qui se passe tous les ans depuis des dizaines d'années, quoi. C'est-à-dire des dégazages en mer et qui touchent les oiseaux.
4: Un guillemot de Troyes, là.
5: C'est à 95% ce qu'on trouve là. Les oiseaux mazoutés en ce moment, c'est essentiellement du guillemot.
0: Gilles Benz, vous étiez directeur ici de la station de la LPO au moment du naufrage de l'Erika en 1999.
6: J'étais présent le dimanche 19 décembre 1999 et j'ai appris aux informations qu'il y avait un pétrolier qui venait de se casser en deux au large de la pointe bretonne. Et donc j'ai, dès le lendemain, lundi, contacté la direction de la LPO, dont le siège est à Rochefort, en Charente-Maritime, et le président, qui était déjà Alain Bougrain-Dubourg, et qui l'est toujours. Et donc on s'est mis d'accord pour se préparer au pire. Donc j'ai tout de suite, dès le lundi, activer notre réseau de bénévoles, des gens qui ont déjà participé au lavage des oiseaux mazoutés chez nous. Et j'ai commencé aussi à voir les stocks de poissons et à remplir les congélateurs à bloc, parce que c'est toujours un problème quand on a beaucoup d'oiseaux, il faut quand même les nourrir. Et donc, au fil des semaines, il en arrivait de plus en plus. Donc on a commencé à prévenir les centres de collecte et de transit qu'il fallait commencer à installer des centres de soins. Il y a des gens qui les gardaient chez eux parce qu'on ne pouvait plus les prendre nous. Et ça, c'est arrivé ensuite le 25 décembre qu'il y a eu une tempête, une grosse tempête, qui a projeté non seulement du pétrole, mais des milliers d'oiseaux sur le littoral. Et ce soir-là, j'ai comptabilisé 7800 oiseaux, c'est-à-dire deux fois plus que pendant toute la marée noire de la Moco Cadiz. Une marée noire qui a duré 3 mois, là c'est pendant une journée. Et la marée noire de la Moco, c'était quand même la référence jusque-là.
0: Les oiseaux mazoutés, quand ils vous arrivaient sur le rivage, comment ils se présentaient? Ils étaient dans quel état?
6: On n'avait pas des oiseaux avec quelques taches de mazout, on avait des oiseaux qui étaient bien englués dans le pétrole et dans ce pétrole très visqueux. Donc au lieu de mettre une demi-heure à trois quarts d'heure pour les laver, il fallait une heure et demie à deux heures. Et parfois les laver deux fois. On les met dans une bassine d'eau à 41 degrés qui correspond à leur température corporelle avec un détergent doux. Et ça, déjà, ça permet de dissoudre l'hydrocarbure. Après, il y a une autre phase qui est le rinçage, qui est aussi très délicate parce que sans cette phase de rinçage, l'oiseau ne reviendrait pas étanche et il ne pourrait pas retourner dans la nature parce que son plumage prendrait l'eau, tout simplement. Donc, ça, ce n'est pas ce qu'il y a de plus difficile. Le plus difficile, en tout cas, c'est que l'oiseau il arrive dans un tel état qu'il est dénutri, qu'il est anémié, qu'il est déshydraté et en hypothermie. Donc c'est ça qu'il faut soigner dans un premier temps. Ça peut prendre une semaine. Alors évidemment, il ne faut pas attendre trop longtemps non plus, parce que pendant ce temps, le pétrole continue à dégrader le plumage.
0: Combien d'oiseaux vous avez réussi à nettoyer, sauver ?
6: Il a été compté 74 000 oiseaux recueillis. Et là-dedans, il n'avait qu'été déjà mort. C'est 20 000 qui ont pu être soignés. Et il y en a 2000 qui ont été relâchés.
0: Il y avait quels oiseaux ?
6: Il y avait une soixantaine d'espèces recueillies, mais il y en a une espèce principalement, c'est le guillemot de Troil. Et ces oiseaux-là viennent passer l'hiver dans le golfe de Gascogne. Et donc il y a eu, comme je disais, cette tempête qui a rabattu la marée noire avec les oiseaux. C'était une sorte de grand coup de filet qui a ramené les oiseaux sur la côte, mais englués. Et c'est ce qui fait qu'il y a eu tous ces guillemots qui ont été récupérés. Avec les guillemots, il y avait aussi des pingouins tordas, qui sont de la même famille, mais en moins grand nombre. Des fouts-de-bassins, ça c'est les trois principales espèces. Quelques macareux aussi. Et puis après, quand la pollution est arrivée plus près de la côte, elle a pris des oiseaux qui vivent moins au large, comme les goélands, comme les cormorans. Et puis sur la côte, carrément, des oiseaux côtiers comme les bernaches et des petits échassiers.
1: Il a fallu vraiment la Mococadiz et surtout l'Erika pour qu'il y ait deux lois, Erika 1, 2 et même 3 au niveau européen, et qui ont conduit à faire une réglementation beaucoup plus rigoureuse. On peut dire aujourd'hui que cette réglementation a été extrêmement constructive. Cela dit, nous avions constaté à la LPO, quand il y a eu l'Erika, que, notamment pendant 10 ans de procédure contre Total, on ne prenait en compte que le vivant commercial. Les coquillages, les crustacés, le manque à pêcher, les poissons, mais le vivant non commercial, l'oiseau sauvage, la tortue, le phoque, tout ça a été laissé sur le bord du chemin. Et donc, j'ai demandé à mon avocat de la LPO, François-Xavier Kelly-Jean, je lui ai dit, il faut absolument qu'on se batte pour qu'il y ait une reconnaissance de ces animaux et ces oiseaux sauvages. Et c'est là qu'on a eu l'idée du mot préjudice écologique. Et qu'on a lancé le pari, on a été rejeté, ça a été compliqué, 10 ans de procédure, et en arrivant en cassation, eh bien le préjudice écologique a été reconnu. Donc c'est une victoire formidable de la LPO qui invite à prendre en compte aussi le sort des animaux et ces oiseaux sauvages.
0: Archipel des Sept Îles, Côte d'Armor.
3: Il y a un phoque qui quitte l'eau pour remonter sur le rocher.
7: C'est la curiosité, ça y est, il repart.
3: C'est grand, hein, un phoque.
7: Ça, c'est un gros mâle. Ouais, ça peut faire 2,50 m de long pour 250-300 kg.
0: Armel Denieux, garde technicien à la réserve naturelle des Sept Îles.
7: Et le phoque est présent sur l'archipel suivant ses besoins et ses envies. Hein, on a des effectifs qui oscillent entre 30-40 en plein été et on monte aux alentours des 200 l'hiver. Hein, C'est en augmentation, faible, mais c'est en augmentation.

0: C'est les femelles des phoques qui sont un peu blanches comme ça?
1: Souvent les femelles sont plus claires, mais c'est pas une règle, une règle qui marche à 100%. On a des femelles qui peuvent être très sombres et très très très noires unies.
0: Donc c'est la période où elles vont bientôt mettre bas?
1: À l'automne, ouais. À l'automne, et c'est la plus grosse maternité de Bretagne, les sept îles.

0: On se rend compte ces dernières années que la part des oiseaux mazoutés observés en mer est de moins en moins importante. Ça montre que finalement peut-être que la surveillance en mer, peut-être que l'absence aussi de ces navires poubelles, la raison l'emporte. Et donc pour le coup, une victoire. Et je pense qu'il faut additionner ces victoires et toujours rester en veille.
1: Pascal Provost.
0: L'année 2022 nous a montré qu'il y a une pression nouvelle qui est arrivée. La grippe aviaire hautement pathogène, on ne l'avait pas spécialement vu venir, en tout cas pour les comités d'oiseaux marins.
2: Depuis que la grippe aviaire est arrivée par les oiseaux d'élevage, elle a aussi contaminé des oiseaux sauvages. Et maintenant, ça touche plusieurs catégories d'oiseaux. Ça a touché les oiseaux marins, et en particulier le foudre bassan l'année dernière, avec une hécatombe aux 7 îles. Et il y a eu à peu près la moitié de la colonie

0: été décimé.
1: Gilles Benz, ancien directeur de la station LPO de la réserve naturelle des Sept Îles.
0: Et cette année, ce sont des mouettes rieuses, mélanocéphales et des sternes, cogèques en particulier, donc d'autres oiseaux marins qui ont été touchés sur d'autres colonies qu'ici. Donc ça fait de gros ravages dans la nature.
2: Eh oui. C'est un gros sujet de préoccupation en ce moment.
0: Ah oui, oui, il y a des colonies entières qui ont été dévastées. Et même les Sept Îles, on se demandait s'il allait en rester, tellement il y avait de cadavres qui étaient trouvés et on voyait de jour en jour la colonie qui s'éclaircissait. Là, on est à 15 km, on les voit à l'œil nu. Donc quand il en manque la moitié, ça se voit tout de suite.
2: Il y a quoi comme remède possible?
0: Il n'y a pas de remède. Même s'il y a un vaccin qui est trouvé pour les canards d'élevage, il est hors de question d'aller vacciner les footbassins. Ils sont sauvages, ils sont libres et on ne peut pas aller les attraper. Donc en fait, le seul espoir qu'on ait, c'est qu'ils résistent au virus. Apparemment, ça commence à être le cas, puisque l'an dernier, déjà, ils ne sont pas tous morts, alors qu'ils vivaient très proches les uns des autres. Donc, s'ils n'avaient pas pu résister, ils seraient déjà tous morts. Et donc, on s'est rendu compte qu'il y a des oiseaux qui étaient contaminés, mais qui survivaient. Et chose étrange, il y a un élément qui nous l'indique, c'est l'iris de leur œil. Normalement, ils ont l'iris gris clair, et là, l'iris est devenu noir. Donc on sait reconnaître les footbassins qui ont été contaminés et qui ont survécu. Alors on a l'impression qu'ils sont devenus aveugles, mais pas du tout. Sinon ils ne pourraient pas survivre, puisque c'est des eaux pêcheurs qui ont besoin d'une vue excellente pour pouvoir capturer leur proie.

0: tout de suite, on a été accueillis par la bergeronnette Grise, qui vient chasser sur les berges après un vol de héron magnifique.
1: Vincent de Victor, chercheur.
0: Et puis en discutant, d'un coup, le chant de la perdrix, à cette époque de l'année, c'est... Après la période de la... Enfin, en pleine période de chasse, c'est pas complètement étonnant. Sûrement des lâchers. Et puis, on a eu le faucon cresserelle qui est venu nous dire bonjour. Après, on a la pie qui est venue aussi dès qu'on s'est rapproché de la maison. La pie qu'on trouve plutôt à proximité, toujours, hein, des habitations. Son cri qui jacasse, là, très caractéristique. Le cri de pluie du pinson, un peu mélancolique. Qu'en fait, dès qu'on prête l'oreille, on s'aperçoit que on n'est jamais seul. Hein. Dès qu'on fait un peu d'ornithologie, on a toujours des compagnons. Toutes ces espèces qui nous accompagnent, qui signent un habitat, qui signent une période de la journée, une période de l'année. Donc c'est très vivant de s'intéresser aux oiseaux parce que ils nous indiquent toujours un petit brin de l'environnement.
1: Vincent, vous avez toujours vos jumelles autour du cou ?
0: Oui, de plus en plus. Ouais. Dès que je sors dehors, il faut les jumelles, parce qu'on ne sait jamais. Et puis même quand on sait, de revoir les espèces qu'on connaît déjà, c'est toujours un plaisir.
2: Dieu, que cette histoire finit mal. On s'imagine jamais très bien qu'une histoire puisse finir si mal. Quand elle a commencé si bien, on s'imagine pourtant très bien voir un jour les raisons d'aimer perdues quelque part dans le temps, mille tristesses résultent de l'instant. Si seulement nous avions le courage des oiseaux qui chantent dans le vent glacé. Seulement nous avions le courage des oiseaux qui chantent dans le vent glacé. Le courage.
1: Avec le macaremoine, les fous de Bassan, les grès de Garzette, le tadorne de Belon, la vaucette, l'hirondelle, le guillemot de Troil, la mouette mélanocéphale, la mouette rieuse, le goéland argenté, le sterne, la bergeronnette grise, la tourterelle, la mésange, la chauve-souris et le phoque. Et Alain Bougrain-Dubourg, président de la Ligue de protection des oiseaux, Gilles Benz, ancien directeur de la station de la LPO de l'île Grande, Armel Deniaud, garde technicien de la réserve naturelle des Sept-Îles, Pascal Provost, conservateur de la réserve des Sept-Îles pour la Ligue de protection des oiseaux, Vincent de Victor, directeur de recherche en écologie au CNRS au sein de l'Institut des sciences et de l'évolution de Montpellier, Françoise et Bruno Le Breton, viticulteurs au domaine de la Jasse près de Montpellier, Malika Manseur, ornithologue amateur à Combaillot. Prise de son, Michael Simon. Mixage, Jason Taous. Documentation, Annie Signoret et Véronique Le Faller. Archivina, Véronique Jolivet. Stagiaire, Adèle Isaac. Chargée de programme, Marie-Vonne Abolivier et Anaï Morales. Coordination, Johanna Bedeau. C'était La vie rêvée des oiseaux, 4e épisode, Protégé. Un documentaire de Élise Gruot pour LSD, réalisé par Thomas Duterre.
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1: Bonsoir. Au sommaire de cette nuit d'été sur France Culture, dans un instant, physique et métaphysique de la relativité, septième des 8 volets de la série Miloche ou le dépassement du poète, proposé par Raoul Auclert en 1964. À 1h20, Nina Berberova, invitée de Georges Léon dans Mémoire du siècle en août 1986. Vers 1h30, pour les nuits magnétiques, Catherine Soulard suivait trois chefs d'orchestre, Jean-Claude Casadesus, Georges Prêtre et Stéphane Deneuve, et tentait de découvrir de quoi était fait le bonheur de diriger. Sur le rostrum, face à l'orchestre, première diffusion en 1995. 3h-10, à Issoire, les Arts de la Table, 13e des 19 temps de la série, un mois en Auvergne, proposé par Claude Hudelot dans Les Matinées du mois d'août, le 21 août 1980. À 4h-5, pour l'émission La musique et les hommes, Rémy Stricker et Alain Ferron analysaient les liens complexes entre musique et pouvoir. Une causerie en deux parties, intitulée Musique et pouvoir, diffusée en 1980, dont nous écouterons la seconde cette nuit. Et enfin, vers 6h25, le

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0: L'être humain a pris des siècles pour se libérer des confins de la géométrie euclidienne. Il faut attendre le 19e siècle pour que les premières vraies tentatives soient formulées. Gauss en 1813, Lobachevsky en 1929, Bolyai en 1832 ou encore Riemann en 1854 explorent des façons de penser, des théories et des plans en dehors de ce que fut la norme de la pensée mathématique depuis l'Antiquité. Les conséquences de ces découvertes ne sont pas que scientifiques. Elles ouvrent aussi à des nouveaux horizons de la pensée, là où la science, perdant soudainement son aura de toute puissance, devient malléable, adaptable à des pensées dites plus irrationnelles. Un des hommes qui embrasse cette sortie du monde parfait d'Euclide est le poète Oscar Miloche, qui, dans son virage métaphysique puis mystique, épouse cette liberté nouvellement conquise par la pensée. Lui ne s'embarrasse pas de longs traités ou de preuves mathématiques. Ses idées fondamentales tiennent en quelques pages. C'est son verbe, devenu presque sacré, qui se charge de transcrire la conception illuminée d'une nouvelle cosmologie. C'est ce que met en scène ce 7e de 8 épisodes de la série « Miloche ou le dépassement du poète » de Raoul Auclair, avec des lectures de Michel Bouquet, René Farabé, Jean Taupart et Denise Bosque. Première diffusion le 16 décembre 1964 sur France Culture.
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0: C'était en 1917. 1917, qui fut une année jalon dans l'histoire des nations. On ne le sait pas encore. On ne le sait pas assez. Le recul manque. Et le fracas de la guerre étouffait le bruit de l'histoire. L'histoire, elle, un jour, se souviendra de 1917.
1: L'histoire banale, tout d'abord. L'histoire extérieure. C'était le temps où prenait essor en Russie la révolution universelle et où l'Amérique, à l'autre bout du monde, se levait sur l'horizon de la mer. La naissance, ou plutôt le bondissement, le rugissement soudain des deux colosses. Mais cela, ces grandes choses, c'est encore de la petite histoire, de l'histoire extérieure.

0: celle qui éclot en silence et qui, changeant les modes de pensée, change peu à peu la face du monde.
1: Or donc, en 1917, un homme de génie, l'un de ceux qui paraissent au croisement des siècles, ouvrait l'ère de la relativité généralisée. Il faut croire que le monde de demain s'appuiera sur Einstein comme le monde d'aujourd'hui sur Aristote.
2: Or, cette année-là, 1917, il y eut une autre publication. Ce qu'un savant venait de découvrir par les voies analytiques des mathématiques, un poète le pressentait dans l'éclair de l'intuition synthétique. Ce poète était Miloche.

0: Il faut bien dire que l'épître à Storge, merveille conjuguée de poésie, de mystique et de métaphysique, passa fort inaperçue. Car l'épître à Storge était dans le sens de l'histoire, la véritable, la silencieuse, celle qui n'est point faite de nos passions, de nos agitations et de nos querelles.
1: Quand, en 1924, Miloš publia Ars Magna, il plaça l'épître en tête du volume, précédé de cet avertissement.
2: L'épître à Storge, la première partie d'Ars Magna, a été composée en 1916 et publiée en janvier 1917 dans la Revue de Hollande. L'auteur ne connaissait à cette époque ni les théories de M. Einstein, ni même le nom du grand mathématicien. Cependant, par une coïncidence assez troublante pour mériter l'attention des hommes de science, l'épître, fruit de méditation essentiellement métaphysique sur le mouvement, renferme toutes les conclusions d'ordre général tirées de la théorie einsteinienne par ses commentateurs. L'espace identifié avec la matière y étant représenté comme un solide, le temps comme une quatrième dimension, et l'univers comme un corps illimité mais fini, dont les éléments ne se laissent situer que dans la relation qui les lie les uns aux autres. Dans les quatre poèmes suivants...
1: Et voyez que Miloš appelle poème ses proses métaphysiques.
2: Dans les quatre poèmes suivants, Memoria, Nombre, Turbamagna et Lumène, l'auteur développe sa thèse du point de vue de la biologie et de la mystique en la rattachant aux doctrines hermétiques ainsi qu'à la philosophie pythagoricienne.
1: Et voici.
2: Certains jours de l'été 1916, comme j'étais étendu à quelque distance de vous, Storge androgyne, sur le rivage éblouissant d'une mer moins vaste, moins perfide et moins multiforme que ma douleur, soudain, et tout au fond de moi, j'entendis votre voix qui m'interrogeait. Mais qu'est-ce donc enfin que tout cela? Mais que nous veut donc tout ceci? Alors je tombai dans une méditation profonde, et des vérités me furent révélées, et le sens intérieur de maintes visions anciennes s'offrit sans voile à l'omniscience de mon amour.
1: Il est assurément singulier qu'à l'heure même où prenait essor la physique nouvelle, un poète en dressait déjà toute la métaphysique.
3: Il va sans dire que l'on ne saurait en exposer aisément et surtout brièvement les profonds arcanes. Miloš lui-même a été d'une concision extrême. Sa métaphysique tient en quelques pages. Autre parenté avec la physique nouvelle formulée par Einstein en une mince brochure.
0: Ce ne sont pas les pesants traités qui font les peuples et qui changent les hommes, mais des paroles essentielles, sobres comme l'économie divine, drues comme des pierres et fécondes comme des semences. C'est ainsi que le minuscule évangile a rempli de livres toutes les bibliothèques de la terre.
1: Pour lors, allons-nous droit au message. La relativité. Ce sont de nouveaux cieux et une nouvelle terre.
0: Oui, un autre ciel sur une terre différente. Car la terre et le ciel sont ce que les voient les hommes.
1: Un ciel nouveau sur une terre nouvelle. C'est le signe du renouvellement de toutes choses.

c'est fait. Les hommes sont sortis de l'univers euclidien, ce vieux monde confortable et faux. Et pas seulement les astronomes, mais nous, tous les hommes. Car notre pensée, car notre logique était elles aussi à trois dimensions. Nous vivions dans un monde simplifié, dans un monde idéal et irréel, conçu par notre géométrie enfantine. Et voici, tout d'un coup, en 1917, que nous sommes projetés dans le réel du monde. Certes, nous respirons mal dans ce climat autre, et nous titubons un peu qui avions appris à marcher dans un univers fait de plans que nous dressions dans le vide de notre tête.

Et nous voilà incorporés dans un univers plein, coincés comme l'eau dans l'eau et la pierre dans le rocher. Mais rassurons-nous, les enfants de nos enfants auront, eux, des mouvements plus assurés. Ils naîtront, non pas comme nous, terriens, mais à la dimension du nouvel univers.

0: Une nouvelle physique, comme assise à une nouvelle métaphysique. Et qui, comme l'âme dans le corps, ont éclos simultanément.
1: Ce sera un jour la grandeur et la gloire de Miloche, d'avoir fait jaillir de ses lèvres le cri de naissance de l'homme nouveau. Mais il faudra encore de lentes années avant qu'il ne parvienne à l'oreille de ses frères. Sa vision va redresser notre vision.

0: C'était jadis. L'homme perdit Dieu de vue en cessant de voir la création dans son épaisseur.
1: À la source de l'antique souffrance se trouvent les conceptions physiques erronées. Vision cosmique de châtiment.
2: S'il y eut jamais conception physique et cosmique erronée, ce furent bien celles de l'espace infini. La relativité, enfin, a refermé ce que l'orgueil, tout d'abord, l'ignorance ensuite, avait illimité.
1: C'était là une vision de l'orgueil criminel. La domination universelle de l'homme et sa mémoire des origines s'évanouirent à l'instant même où le « moi », maudit soit-il, suggérait à l'ancêtre un rapprochement monstrueux entre l'idée d'espace et celle d'infini.

car l'univers total n'est pas un lieu. Comme dans le temps, la veille et le sommeil, ainsi, dans l'instantanéité, l'ensemble de l'univers n'est qu'un état, situé dans sa seule opposition spirituelle au rien. Au rien, d'où sont bannis le vide et le plein, le mouvement et le temps. Dans l'esprit du juste, l'espace total, univers non situé, l'espace total, pure vision de beauté et d'amour de Dieu, l'espace total était absolument étranger à toute intuition de l'infini. L'espace, étant matière, ne pouvait pas, dans la pensée du juste, être haussé jusqu'à ce plan archangélique où trône, dans l'insubstantielle lumière, l'idée immuable de l'infini.

0: De même que dans l'espace-temps mouvement de la relativité, tout est lié, depuis l'alpha de l'origine jusqu'à l'oméga de la consommation, que tout geste est un geste éternel, toute parole ineffaçable et tout soupir répercuté jusqu'aux confins des galaxies, de même, il n'y a qu'un homme, Adam, en qui sont contenus tous les hommes. Nous sommes tombés dans la chute d'Adam. Non pas les héritiers de sa faute, mais les participants à sa faute.
1: L'homme tombant, se renversant, renversa sa vision du monde. L'infini qui était en Dieu, il le mit dans la création. À partir de là, tout désormais fut faussé.

0: La maladie d'Hamlet, de Faust et de Manfred tirait origine d'une représentation du cosmos défigurée par la prévarication d'Adam. Dans cette représentation, l'idée d'espace, identifiée à celle du contenant, apparaissait comme un rideau immense de ténèbres suspendu dans une éternité de temps. Dans cette nuit d'épouvante, les mondes de la matière et du mouvement prenaient l'aspect d'inexplicables trouées de vie et de lumière.
1: Miloš retrouve ici la notion du grand Adam de la plus secrète théologie paulinienne.
0: Lorsque l'esprit de pureté et de soumission eut soufflé à Adam nouvellement né de se lever de terre pour bénir la beauté du monde, l'ancêtre se sentit univers.

Il se sentit univers. Mais l'univers n'était pas un lieu séparé, autonome, existant en soi, mais un état, mais une pure relation du Créateur à la création. Adam était la conscience et la mémoire de la création.

0: Dans cette réintégration de l'homme d'aujourd'hui, dans l'homme unique, c'est de nouveau la conscience et la mémoire individuelle qui lèvent et bientôt s'épanouiront dans la perception d'Adam immortel. Et Miloche déjà peut parler pour Adam comme Adam, dès l'origine, parlait pour Dieu et comme il parle à présent de nouveau dans le second Adam, qui n'est pas un autre homme, mais l'homme en état de résurrection, le Christ.
1: Je suis en celui qui est, car ce qui me sépare de l'être est le rien. La notion sainte du rien m'a été donnée afin que je sache que le seul rien me sépare de celui qui est en qui je suis. Le rien est le mot de reconnaissance des nobles voyageurs.

C'est l'entrée et c'est l'issue du labyrinthe. Cette notion du rien, d'où me vient-elle, à moi qui suis mouvement, partant, espace, temps, matière? Moi, la chose. Comment m'y suis-je donc pris pour arracher de mon idée du rien le grand sceau funèbre du vide noir et glacé? Mon lieu unique étant celui-là qui a soufflé dans le rien le mirage d'extase de la beauté du monde.

0: Non. Ce n'est pas la poésie de littérateur, mais poésie de voyant. Est-ce donc toutefois si nouveau ? Oui, nouveau en ceci, que ce soit cette fois un poète qui rapporte ces choses. Pour le reste, Miloche ne découvre rien là que n'aient déjà découvert tous ceux qui sont retournés dans l'endroit du monde. Il ne voit rien qu'il n'ait vu, eux aussi. Il ne dit rien que ce qu'ils ont dit de siècle en siècle.
1: Il y a, là où nous sommes, des vérités. Et chacun dispute sa vérité. Il n'y a plus, ici, de l'autre côté du renversement, qu'une vérité. Et qui la découvre, reconnaît et entend ses frères.

0: Pourtant, une différence subsiste entre les mystiques. À chacun sa manière personnelle d'exprimer l'inexprimable.
1: La plupart, d'ailleurs, ne s'y essaient point et se contentent d'adorer. Par bonheur, Miloche était aussi poète.
0: Ayant dit ce qui pouvait être dit, et qui était immense, et qui était très court, car le bavardage ici n'est plus de mise, il se tut. Et lui aussi adora.

0: Mais toi qui sais, comment pouvais-je savoir, moi qui étais comme le frémissement sacré du pan douloureux et beau de midi, que cela que j'attendais du dehors me viendrait de moi-même. Et, peu conscient de sa route pure, joyeux et puissant comme l'âme de l'or, soudain, s'arrêterait comme sur Josué, pour toucher d'un regard omniscient d'épouse la vue intérieure, là, entre les sourcils.
1: Oui, le décèlement, le dessillement entre les sourcils du troisième œil, l'œil qui regarde dedans. Les deux yeux de l'homme sont ouverts sur l'extérieur, le fugitif et le mirage. L'œil du milieu du front, fermé depuis la fermeture d'Éden, l'œil de Cyclope. L'œil unique est fait pour contempler l'être unique. Imagination que tout cela? Vue spéculative que tout cela? Non. Mais contemplation réelle, totale et si aiguë que son nom est évidence.
0: Et toute l'infinitude de ce que je voyais était d'une seule pièce. Et cette enfance du cyclope en moi répétait le nombre 1 et ne pouvait pas compter plus loin. Et alors tu m'élevas sur ton sein adoré, par l'espace scellé, intérieur, réel, jusqu'aux belles portes de plomb de l'humilité, ta patrie est Bethléem de l'or. Et de là, au pays où l'amour boit doucement, comme un cheval blanc aux sources de l'étendue et de la durée. Et toujours plus haut, jusqu'à cette voûte, enfin, où l'éternel instant est mesuré à la courbe de projection de l'œuf bruissant comme Raphaël. Et tout à coup, dans la rémission solaire, muet comme la seconde naissance.

0: Voici des jours prédestinés. Voilà une heure solennelle du temps. La découverte de la relativité par le poète, disons plutôt le mystique, dans l'instant même où la science en fondait les lois qui régissent l'univers physique, ramènera l'homme dans son état métaphysique de relation à Adam, l'homme unique. Ces lois qui unissent tous les organes du cosmos, de la poussière des électrons à la poussière des soleils, et qui en font une sorte de solide, ne sont que la manifestation sensible de la cohésion de l'univers spirituel, le corps mystique, désintégré par la prévarication d'Adam, réintégré par le sacrifice du Christ.
1: Comment n'être point frappé de ceci? Sur le plan surnaturel, c'est aujourd'hui, c'est maintenant que la conscience d'appartenir au corps mystique vient aux hommes de foi qui jadis ne l'entendaient qu'en mode de foi. Sur le plan naturel, c'est aujourd'hui, c'est maintenant que nous entrons par la relativité dans la sphère unique, dans la sphère fermée, quoiqu'illimitée, de l'univers cosmique. L'homme est redevenu universel.
0: Oh, ce ne sont encore que des pressentiments, ce ne sont encore que des prémices, mais il faut croire à l'épanouissement de ce qui germe. Et déjà, l'étape du salut individuel dépassé commence à poindre la perception et le dévorant désir du salut collectif.

Donc, un soir de décembre, c'était la guerre et les ténèbres sur la terre. Miloche, brusquement illuminé, comme autrefois Pascal, prit tout aussitôt une humble et fière assurance de sa mission.

0: Oui, c'est cela. Il se considéra comme la voix de celui qui crie dans le désert, parce qu'est proche désormais, non plus cette fois le roi, mais le royaume, c'est-à-dire le temps des hommes réintégrés.
1: Les silences des vieux maîtres se font parole dans ma bouche. Car l'heure de la relativité a sonné. Et les instruments fouilleurs sont dans nos mains. Le jour des symboles n'est plus. Tout est accompli.

Les veines de la crucifixion sont taries. Le grand œuvre d'expiation est accompli. Nous entrons dans la seconde innocence, dans la joie méritée, reconquise, consciente. La mathématique est sanctifiée.

0: La trinité matière, espace, temps, matrice de la multiplicité non située, nous l'avons saisie à la gorge dans l'unité vive du mouvement. Tout cela, même ceci sous ma plume folle, est encore reflet, cerveau, lune. Mais le moment éternel du soleil de mémoire, lavé dans le Jourdain d'humilité, nous va saisir. Et cette instantanéité divine nous conduira à la céleste Canaan, la seule terre située.
1: Il le sait bien, Miloche, lui qui a retrouvé la foi en retrouvant la lumière, que le véritable royaume, la céleste Canaan, n'est point ici-bas, qu'elle se situe par-delà l'oméga, mais ce sera un jour, dès ici-bas et dès maintenant, comme un reflet de cette Jérusalem divine, quand viendra le temps, et qui doit venir, où les hommes commenceront à se voir, s'aimer, et se sentir solidaires dans l'homme Christ.

0: Les veines de la crucifixion sont taries. Le grand œuvre d'expiation est accompli. À présent, les deux jours de ténèbres dans le tombeau, les deux nocturnes millénaires de guerre, de joug et de sang, vont se dissoudre dans l'aurore de la Pâque universelle.
1: Mais ce temps ne pouvait éclore qu'il n'y ait eu tout d'abord, et dès ici-bas, une terre nouvelle et des cieux nouveaux.

Cette terre autre est là. Ces cieux différents sont là. C'est le regard lavé et redressé que l'homme porte sur la création, la relativité.

Comme la montagne m'emportait dans son vol, tout à coup je vis s'ouvrir devant moi, sur l'autre espace, la porte d'or de la mémoire, l'issue du labyrinthe. Ce fut là l'origine de la doctrine que j'ai exposée dans le testament Ars Magna, narration fidèle et pieuse des événements qui m'ont conduit, 2 ans plus tard, dans l'été de l'année 1916, à la découverte et à la démonstration de la loi spirituelle et physique de la relativité universelle.

0: J'entre dans la 12e année de la suprême connaissance. Néanmoins, j'humilierai devant toi dans la poussière ce front qui a reçu la couronne. Je l'humilierai devant toi, mon fils Hiram, roi du monde unifié, architecte de l'Église catholique effective de demain. Cette régente universelle de la foi, de la science et de l'art. Car si la vérité qui parle ici m'avait été révélée par une créature, comme elle te sera dévoilée par l'organe de la créature que je suis, très certainement, je ne l'eusse pas reconnue.
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C'était « Physique et métaphysique de la relativité », le 7e de 8 épisodes de la série « Miloche ou le dépassement du poète » de Raoul Auclert. Première diffusion le 16 décembre 1964 sur France Culture. À suivre.

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L'écrivain et poétesse Nina Berberova, qui naquit et passa sa jeunesse à Saint-Pétersbourg, raconte dans son autobiographie parue chez Actes Sud, intitulée « C'est moi qui souligne », que, je cite, « entre 1912 et 1916, tout croulait, s'effilochait sous nos yeux comme un vieil habit usé. La contestation était l'air que nous respirions. » En 1923, elle a 22 ans, elle quitta la Russie pour rejoindre à Berlin le poète Vladislav Kodasevich. Ils partirent pour Prague, puis pour Sorrente, où ils retrouvèrent Gorki, avant de s'installer en 1925 à Paris, où leur vie devint extrêmement difficile. En 1939, elle s'installa avec le peintre Nikolai Makeyev près de Versailles, où elle passa les années de l'occupation, marquées par les répressions et la pénurie. Elle émigra en 1950 pour les États-Unis et enseigna le russe à Yale et à Princeton. Claude Miller a fait un film de son roman, L'accompagnatrice. De passage à Paris, en 1986, Nina Berberova accepta d'enregistrer pour France Culture une mémoire du siècle au micro de Georges Léon.

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C'est au mois de février qu'à la faveur de l'édition en France de sa nouvelle L'accompagnatrice, la romancière et poétesse aujourd'hui américaine d'origine russe, Nina Berberova, retrouvait Paris pour quelques jours. Durant ce séjour, elle rencontra un grand nombre de journalistes. J'étais le premier à pénétrer dans le hall de l'hôtel qu'elle avait choisi, à deux pas de la maison qu'habita jadis Wagner, à deux pas aussi de l'atelier de Delacroix, place Fürstenberg. Avec elle, le dialogue s'établit très vite, au fil des années, sans tellement être dirigé par la rigueur des faits. Cela se passait à l'heure du thé.

0: Elena Berberova, merci de votre accueil. Il s'agit d'un siècle, il commence pour vous en 1901, c'est-à-dire tout à fait exactement. Et vous m'avez dit, le premier vrai souvenir est daté de 1906.
1: Oui, oui, monsieur Léon, c'est 1906. Ouais, c'était un an après la première révolution qu'on a ratée en 1905. Et le premier parlement russe devait s'ouvrir. Et il y avait naturellement les élections. Et mon père me montrait la carte de Russie avec des différentes régions de toutes les couleurs, vert, gris et rouge. Et elle est là. Et il m'expliquait, j'avais 5 ans, il m'expliquait ce qui est bon et ce qui est mauvais. Et le lilas était le plus mauvais parce que c'était des archi-conservateurs qui étaient candidats dans cette région. Voilà mon premier souvenir, mon premier souvenir d'enfance.
0: Votre enfance, vos parents, dessinez-les un peu.
1: Je dois dire que mon père et ma mère étaient des gens probablement qu'on peut qualifier des membres de l'intelligentsia russe. Mais d'un autre côté, ils étaient des gens moyens. Ils lisaient la littérature contemporaine. Mon père était dans le ministère des Finances, faisait lentement, probablement, une carrière que rien vraiment de distingué des autres carrières. Il était arménien de naissance et ma mère était russe 100%. Et probablement mon grand-père, comme je comprends, était propriétaire des terres dans le gouvernement de Tver. Maintenant, Tver est baptisé Kalinine. Il y a un petit détail qui peut-être va vous amuser, monsieur Long. Ma mère avait plus ou moins une idée fixe. Le plus grand péché de quelqu'un était la paresse. Et pour cause, parce que son grand-père, mon arrière-grand-père, était cet homme de qui Gontcharov a écrit Oblomov, qui ne faisait rien, était couché sur un divan jour et nuit en critiquant ce qu'on faisait autour de lui. Alors, son grand-père, mon arrière-grand-père, c'était la bête noire de la famille. Et quand je ne faisais rien, à 3 ans, à 4 ans, on me demandait, qu'est-ce que tu fais? Et moi, je répondais, rien. Alors, on me disait, va quelque part et fais quelque chose.

0: Je ne sais pas ce que je faisais. Mais de toute façon, ma mère vraiment avait le complexe de la paresse. Parce que mon arrière-grand-père, à ce qui paraît, pesait quelque chose comme 400 kilos. Ça peut être
1: 400 kilos.
0: Bah, il y a des gens qui pèsent 300 kilos.
1: Ah, je n'en ai jamais rencontré.
0: Ah, oui. Non, oh, 300, non. 300 livres.
1: Ah, livres, ah, vous divisez par deux.
0: 300 livres, dame. Oui, je m'excuse. 400 livres, il pesait. Ça fait 200 kilos. 200 kilos.
1: Cette évocation-là se situe dans la province ou vous êtes déjà à Saint-Pétersbourg?
0: Non, ça, dans la province. À Saint-Pétersbourg, il n'y avait pas de gens de 400 livres.
1: Non. Mais vous-même, oh, vous êtes à Saint-Pétersbourg.
0: Absolument pas. Non, non, ça n'existe pas.
1: La révolution de 1917 réussit, celle-là. Vous la vivez?
0: Non seulement elle est réussie, mais je dois dire que tout le monde savait qu'elle viendra. C'est probablement seulement le tsar et ce qui était autour de lui ne se rendaient pas compte. Mais les gens autour de moi, à l'école, dans la classe, les amis de mes parents, tout le monde l'attendait d'un jour à l'autre. Et plus ça allait mal. On n'était pas du tout surpris quand la dernière semaine de février, des émeutes éclataient à Saint-Pétersbourg. Je me rappelle, c'était le lundi, le 27 de février, que ça a éclaté, mais déjà le 25 février, un samedi, il y avait une soirée chez nous. Alors il y a des gens qui ne pouvaient pas venir, parce que ce qu'on faisait sur la Neva, vous connaissez Leningrad, sur la Neva, on ouvrait les ponts quand il y avait des émeutes pour ne pas permettre aux gens de circuler. Et il y avait des amis qui n'étaient pas venus à cette soirée. Je me rappelle très bien que maman et mon père étaient... Ils s'inquiétaient qu'un tel, un autre ami ne peuvent pas passer et ne viendront pas, et ils ne sont pas venus. C'était déjà le samedi, le 25, quand on sentait quelque chose dans l'air, oui, de très précis.
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0: Que voulez-vous que je vous dise? En école, on attendait ça. Les émeutes, on restait à la maison. Mais quand on se rassemblait en classe, il y avait 30 fillettes, il y avait, en ce temps-là, il y avait des écoles mixtes, les garçons et filles, mais c'était très rare, peut-être deux ou trois à Saint-Pétersbourg. Et je me rappelle très bien que, sauf peut-être deux ou trois, au maximum quatre fillettes de 15 et de 16 ans, en ce moment-là, tous les autres pensaient qu'elle voudrait joindre un tel et tel parti, vous comprenez. C'était plus ou moins la mode, plus ou moins l'enthousiasme aussi, qui nous apprenait très tôt les nuances politiques.
1: Octobre 1917.
0: On n'avait pas l'école parce que c'était dangereux de sortir dans les rues. Je suis restée à la maison. Je me rappelle que vaguement que maman avait la grippe ou quelque chose. Elle était couchée au lit, ce qui lui arrivait très, très rarement, parce que tous les deux, mes parents, n'étaient jamais malades. Mais elle avait de la température, elle restait au lit, et moi, je traînais dans l'appartement parce qu'il n'y avait pas d'école. Et alors, le 25 octobre, c'est le vieux, ce qu'on appelle le vieux style du calendrier, naturellement. Et voilà. Et maintenant, c'est le 7 novembre, naturellement, qu'on fait ça. Oui.
1: Alors, le jeune pouvoir soviétique est installé. La jeune fille Nina voit sa vie complètement transformée.
0: Oh,
1: ou elle retourne à l'école?
0: Oh non, je retourne à l'école, je fais mes études. Et c'est la dernière année, naturellement, c'est fini. Il n'y avait pas de problème du tout. Non. Alors, j'allais au cirque pour entendre les orateurs. Je n'ai jamais vu et entendu Lénine, mais j'ai entendu et vu Trotsky. Et beaucoup d'années ont passé. quand dans les 1950, j'ai rencontré Natalia Ivanovna, la veuve de Trotsky.

0: C'était l'atmosphère que j'ai décrite dans l'accompagnatrice. On s'est lavé les pieds une fois par mois parce qu'il n'y avait pas de savon, il n'y avait pas d'eau chaude, il n'y avait rien. Alors, c'est à peu près dans cette misère qu'on persistait en 1918.
1: Écriviez-vous déjà à cette époque?
0: Ah oui, depuis 11 ans.
1: Sous quelle forme?
0: La poésie. La poésie. Pas de prose du tout, non. Et c'est, ça a continué comme ça jusqu'en probablement 1924-25. Quand j'ai commencé à écrire des choses, des récits, des contes, des nouvelles.
1: Vous publiez votre premier texte à quel moment?
0: J'ai publié le premier texte, c'était un poème, deux ou trois mois avant de partir en 22. Alors il y avait quelque chose qui est apparu de moi en Russie avant que je ne départe en Europe. Et j'ai aussi... En 23, je crois, oui, en 23, c'était l'initiative de Maxime Gorky qui m'a donné à traduire, c'était un livre, mais enfin il n'était pas trop grand, c'était comme un long article de Romain Rolland sur Gandhi. Autrement, je faisais des poèmes, oui, j'écrivais des poèmes.
1: Et la jeune femme que vous êtes à ce moment-là, pense-t-elle qu'elle va bientôt quitter l'Union soviétique?
0: Non, c'était une affaire de amour, si vous voulez. J'ai rencontré pour le poète Hodasevich qui pensait à ce que nous allons faire. Allons-nous rester là ou irons-nous pour un temps seulement, en Europe? Il était très maladif, il avait 16 ans plus que moi. Il était très bien connu. Nabokov parlait et écrivait à propos de lui des choses très élogieuses. Gorky aussi pensait que c'était dans la ligne de Baudelaire un peu sa poésie. Et il y avait un dilemme. Il fallait décider si nous allons quitter mes parents, naturellement, et aller en Europe. Lui pour se soigner, parce qu'il y avait, ça commençait seulement à ce moment-là, en 1921, les listes de ces personnes-là qui voudraient aller pour un temps en Europe. Les uns pour finir les éducations, les autres pour se soigner en Allemagne ou en Finlande, parce que la France n'avait pas reconnu la Russie soviétique. Alors, en France, on ne pouvait pas aller, naturellement, on ne donnait pas de visa en France. Et je me rappelle très bien que ces passeports soviétiques que nous avons obtenus avec la garantie de Lunacharsky, lui et moi...
1: Il faut préciser que c'était le commissaire,
0: le commissaire du peuple
1: aux affaires culturelles.
0: D'instruction. D'ailleurs, il est nommé dans l'accompagnatrice. Nous partions avec les numéros 15 et 16. Alors, vous voyez comme c'était tôt dans l'existence de la nouvelle République soviétique. Je ne sais pas qui a eu le premier numéro. J'aurais bien voulu savoir. Probablement Ehrenburg.
1: Vous êtes parti, dites-vous, en
0: 1922. Nous avons commencé nos démarches en 1921 et nous sommes partis à la fin de mai. Nous sommes arrivés à Berlin au début de juin. Et alors là, n'est-ce pas, nous sommes restés un an.
1: 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Berlin.
0: Eh bien, à Berlin, il y a une chose intéressante à dire à propos de ces deux ans, un an et demi qu'on a passé là. Je dois dire qu'il n'y avait pas de différenciation à ce temps-là. Des gens qui voulaient rentrer à Moscou, à Pétersbourg, à Petrograd, ou les gens qui pensaient que peut-être il faudra rester. Personne ne prenait encore de... décision finale, mais déjà on était perplexes à propos de de l'avenir, je dois dire franchement, oui.
1: Les rencontres, la vie au quotidien à Berlin entre immigrés.
0: D'un café à l'autre. On allait à Rimbourg, Pasternak qui venait de temps en temps de Paris, deux fois ou trois fois, je crois. Et puis les autres, et les peintres, et les professeurs de la littérature de l'Université de Moscou et de Petrograd, et les philosophes, et les historiens, et les membres du gouvernement provisoire, tout s'était mêlé. Il y avait énormément de petites maisons d'édition qui publiaient n'importe quoi, en commençant par les livres de cuisine et en finissant avec les prières orthodoxes pour les prêtres. Alors on avait de tout un peu. Et les écrivains étaient complètement isolés de parce qu'ils savaient qu'ils ne resteront pas à Berlin, qu'ils iront ou à Moscou, ou quelque part ailleurs, parce que l'Allemand Le Marc qui descendait tous les jours, et c'était clair pour tout le monde, n'est-ce pas, que quelque chose doit être décidé.
1: Vous restez combien de temps à Berlin?
0: Nous sommes restés un an et demi.
1: Mémoire du siècle, celle aujourd'hui de Nina Berberova. Berlin, lieu provisoire, et vous décidez à un moment de rejoindre Maxime Gorki en Italie.
0: Oui, il nous a fait savoir. Il est sorti de Pétersbourg en 1921, avant que nous arrivions. Nous l'avons vu plusieurs fois en Allemagne. Il était pas loin de Berlin, alors on allait là, on restait deux, trois jours, on revenait. Et puis il a décidé, parce que l'argent naturellement fondé de l'Allemagne disparaissait plus ou moins le marque, et puis aussi le climat, il décida de... lentement de descendre vers Sorrento. En 25, nous avons quitté Sorrento parce que nous n'avions pas assez d'argent pour vivre en Italie. Il fallait aller travailler à Paris. Tout le monde, entre guillemets, tout le monde, notre monde, était déjà à Paris. Il y avait le journal russe des émigrés qui paraissait déjà et était lu et apprécié. En 35 000 copies tous les jours, 7 jours de la semaine. Et on est parti en 25. Depuis, je n'ai pas vu Gorki. J'ai vu sa bru, j'ai vu sa première femme, Ekaterina Pavlovna, mais je n'ai jamais vu Gorki. Après ça, nous sommes venus à Paris et nous avons commencé notre vie à Paris des émigrés. Comme je disais récemment à quelqu'un, il y a des gens qui sont venus comme les héros de l'accompagnatrice dans le 16e. Et finalement, ils ont échoué dans le 13e. Nous sommes venus dans le 12e, près de la place de Ménil. Et quand je partais en Amérique, je vivais dans une garçonnière, rue Magdebourg. Alors ça vous donne un peu... Vous savez, Paris est un symbole de France, mais aussi les arrondissements sont le symbole de Paris. C'est une très bonne métaphore. Quand on vous disait que je connaissais un homme avec sa famille qui vivait dans le 9e. Alors je pensais que j'ai mal entendu. Je dis, pardon, où habitez-vous? Il a dit, rue Mathieu.

0: De ma bourse, de mon porte-monnaie plutôt. Alors, oui.
1: Arrêtons-nous, si vous le voulez, à Boulogne. Billancourt plutôt que Boulogne.
0: Nous avons trouvé un appartement, c'est-à-dire moi j'ai trouvé un appartement, dans un immeuble qui avait 4 étages et qu'on construisait le 5e et le 6e. Je l'ai vu récemment, on est allé le voir. C'est, la rue avait un nom très pittoresque qu'on n'a pas changé. C'est la rue des 4 cheminées. Et c'est là que nous avons commencé notre vie, après la place du Ménil, où ce n'était pas une vie, mais c'était, je vous dirais, assez lugubre existence. Mettons ça comme ça. Alors, dans cette rue des 4 cheminées, un jour, quelqu'un m'avait dit qu'il y a un sur des blocs de maisons, peut-être 2 rues qui se croisent, et qui étaient pleins de Russes. Qui étaient ces Russes? C'était l'armée blanche des généraux contre-révolutionnaires, les officiers et des soldats qui travaillaient chez Monsieur Renault.
1: Monsieur
0: Renault. Alors, en entendant ça, j'ai commencé à écrire des choses en prose, et moi de poésie, je me suis dit, voilà quelque chose que je dois voir. En travaillant dans ce quotidien, peut-être ça me donnera... Vous savez, un écrivain de prose, très souvent, pas toujours naturellement, je ne veux pas généraliser, mais très souvent, il cherche un décor, il cherche une espèce de plein endroit où il y a des gens qui peuvent vous... montrer une vie stable. Et alors, j'ai mis le complet de Khodasevich. J'avais déjà les cheveux courts, j'ai mis son chapeau, j'ai pris sa canne, et je me suis dirigée vers la rue qui n'avait que des enseignes russes. Elle s'appelait la rue nationale. Je trouvais ça formidable. C'était un début de mes impressions de Billancourt. La rue Traversière l'a traversée, et c'est ce carrefour qui m'a donné l'idée d'écrire une douzaine de petits récits à propos de ces gens-là qui étaient les lecteurs du journal où je imprimais ces comptes, mais qui n'avaient rien de commun avec moi. Sur leur mur était pendu le portrait du tsar. Ils se sont battus pour la vieille Sainte-Russie et moi, j'avais rien à faire avec ça. Mais je tâchais de me conduire décemment. Alors, le premier soir, j'ai échoué dans une boîte de nuit. Elle était pour les pauvres gens qui travaillaient chez M. Renault. Mais tout de même, elle tâchait de copier les boîtes à Montmartre. Il y avait une vieille dame qui chantait des romances tziganes. Il y avait un probablement arménien, un juif, qui dansait les cosaques, les danses sur un petit plateau. Il y avait un vieux monsieur qui accompagnait la cantatrice. Rien à faire avec la cantatrice. Et il y avait, n'est-ce pas, des jeunes filles, probablement des nièces ou des filles, des officiers, qui, pour l'instant, étaient les serveuses dans cet endroit.
1: Et pendant ce temps, non loin de Billancourt, les ballets suédois aux Champs-Élysées, le Salon des Arts Décoratifs, Joséphine Becker.
0: Tout ça intéressait nous, mais pas les lecteurs du journal.
1: Mais vous-même?
0: Naturellement, j'ai vu Becker, naturellement, j'ai vu les ballets suédois. Mais ce n'était pas intéressant pour le public.
1: Pour vous, c'est de vous dont il s'agit, Nina Berberova, aussi.
0: Alors là, vous comprenez, j'ai vraiment...
1: Tout ce mouvement
0: pris
1: de la belle époque.
0: Tout ce que j'ai pu de cette vie dans ce coin de Billancourt. Et quand je venais chez le coiffeur, parce que je fréquentais le coiffeur russe de la rue Nationale, il ne prenait pas pour boire. Il disait, oh non, madame, nous lisons chaque dimanche quelque chose que vous écrivez de nous et nous vous en remercions. C'est très gentil de votre part. Alors,

0: nounou. Alors il y avait une charcuterie russe qu'on me donnait un bonbon quand je venais. C'était très touchant.
1: De sorte que vous viviez à Billancourt comme vous aviez vécu à Berlin, entre vous, complètement...
0: Non,
1: ensemble.
0: Parce qu'à Berlin, je ne lisais rien d'allemand. Je ne lisais pas Thomas Mann à Berlin, mais ici, je ne lisais que du français. Je connaissais Proust, je connaissais Paul Valéry, je lisais André Gide. Non, ce n'était pas la même chose. Mmh. Un jour, j'ai échoué rue des Écoles. C'était, probablement, ça appartenait, ce building, à la Sorbonne. Et je suis entrée pour voir... Qu'est-ce qui se passe? Alors, il y avait le programme des conférences. J'ai regardé ma montre. Il y avait juste une conférence sur l'esthétique dans la littérature, dans les arts. Je suis entrée. Il y avait 200 étudiants. Personne ne m'a demandé qui je suis. Je me suis assise. Et j'ai écouté un professeur dont le nom je n'ai pas retenu, malheureusement. Et quand je suis venue à la maison, je me suis dit, mon Dieu, quel bonheur ce serait d'aller tous les jours écouter les conférences à la Sorbonne, mais je ne pouvais pas. Il fallait payer le terme, il fallait manger, il fallait payer le docteur, etc.

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1: Alors, l'accompagnatrice était la première longue nouvelle, plus ou moins longue nouvelle, que j'ai écrit. Elle avait une très bonne presse.
0: Très bonne presse, oui.
1: Après ça est venue une autre nouvelle et une autre nouvelle. C'est deux nouvelles. Une qui s'appelait Astachev à Paris et l'autre qui s'appelait Le Laquais et la Putain vont être publiées ensemble. Ça veut dire qu'il n'y aura pas 120 pages, mais probablement 200 pages. En octobre par Actes Sud.
0: Dont Actes semble dire à chaque instant mon interlocutrice, à propos de tous les actes précisément qu'elle accomplit, passant souvent avec désinvolture d'un sujet à l'autre, d'un lieu à l'autre aussi.

0: Une nuit, je suis allée dans la typographie pour probablement jouer le rôle de mettre en page. Parce que le maître en page qui travaillait la nuit était malade. Et des autres étaient partis en vacances, je ne sais pas. Mais on a trouvé que moi, on m'a téléphoné, on m'a demandé de venir, je suis venue. Et quand j'ai vu, j'aime les machines, j'aime beaucoup les machines. Toute ma vie, j'ai aimé les machines. Maintenant, j'ai un ordinateur à la maison. Quand je suis venue à la typographie, il était probablement 11 heures du soir, je regardais les linotypes qui, en ce temps-là, jouaient un grand rôle, n'est-ce pas, dans notre vie. Et je me suis dit, pourquoi est-ce que je ne change pas de métier? Peut-être il faudrait apprendre en linotype. C'est mieux que de faire des chapeaux, de tricoter. Et je serai en linotype, j'aurai un métier. Ça m'a beaucoup impressionné cette nuit. À 2h du matin, je suis revenue, je n'ai pas pensé à être un linotype le lendemain. Mais c'est linotypisme. Mais ça m'a impressionné. Je pensais, voilà, c'est une issue, c'est une réponse pour mes problèmes, peut-être. Problèmes d'argent, n'est-ce pas?
1: Les temps modernes.
0: Pardon?
1: C'est l'époque des temps modernes. De Chaplin, ça. C'est l'univers
0: si
1: des machines.
0: Voulez, si ouais, vous ouais. voulez. Mais je ne suis pas Chaplin et j'ai beaucoup aimé les machines. j'ai jamais été du côté de Chaplin dans cette histoire. Oui.
1: Ainsi sont nés les personnages de la compagnie.
0: En revenant à la compagnatrice, elle était publiée en 1935. J'ai publié les autres nouvelles avant la guerre. Puis en 1938, tout en écrivant les nouvelles, je pensais à écrire la biographie de Tchaïkovski parce qu'il y avait premièrement beaucoup de matériel publié en Russie soviétique, les lettres, la correspondance de Madame von Meck, les mémoires sur Tchaïkovski, tout ça venait tous les ans, en commençant probablement en 1934-1933, arriver ces choses. Et aussi parce qu'il y avait une autre raison, il y avait la belle-sœur qui vivait encore, la femme très belle dans son temps de Moscou, la femme du sénateur, du frère de Tchaïkovski, et aussi des gens qu'il connaissait, qui maintenant étaient des vieux gentlemen, très sympathiques et qui étaient très bons pour moi et qui m'ont dit, donné beaucoup de renseignements. Beaucoup de renseignements et aussi les deux petits-fils de Madame von Meck qui très amicalement m'ont parlé de la grand-mère, etc. Alors, j'ai écrit ce livre. Après la guerre, je l'ai traduit en français moi-même. Et j'ai su, après la guerre, qu'en Suède, il a été un best-seller. Ce qui m'a donné 2-3 ans de vie plus ou moins normale, parce qu'en 1947-1948-1949, les temps étaient difficiles pour moi. Il n'y avait pas de publication russe, il n'y avait pas d'éditeur russe. Tout le monde, comme je vous ai raconté, était des amis étaient en Amérique. Les vieux s'en allaient, plus ou moins à une vitesse assez momentée. Et alors, je pensais que peut-être il faudrait que j'aille outre-mer. Naturellement, les années de l'occupation en 40, tout s'est arrêté. Et non seulement je ne publiais rien, je n'écrivais rien, mais même à regarder ma table à écrire me détourner. À ce temps-là, nous vivions déjà dans la petite maison que nous avons achetée avec mon second mari, à Longchêne, près de Bonnel, sur la route de Dourdan, un endroit d'ailleurs charmant qu'on a vendu en 1948 à Madame Moni d'Almès.
1: De la Comédie française.
0: De la Comédie française, exactement. Qui maintenant, là, parce que sa mère est morte, elle voulait le vendre, mais le notaire a dit « Oh non !» Tâchez de le conserver, parce que c'est un des coins les plus

0: le plus agréable sur la route de Chartres.
1: Ça me fait penser, cette évocation de la vallée de Chevreuse, à des relations que vous avez dû avoir autrefois avec, par exemple, la belle-sœur de Mayakovsky, autrement dit Elsa Triolet.
0: C'était pas de relation, on s'est jamais vu. Mais en lisant mon autobiographie, qui a été publiée beaucoup plus tard, vous allez maintenant dans les 60, et a été lue en Russie, elle m'a envoyé un cadeau, elle m'a envoyé des lettres, et m'a dit qu'elle lisait et relisait la biographie parce que ça lui rappelait sa jeunesse. Mm-hmm. Sa jeunesse. Alors, vous allez maintenant dans les 60, et je dois dire qu'en 60, j'ai 3 ans écrit cette autobiographie de 600 pages avec un supplément de 60 pages qui est qui, who is who. Et maintenant, c'est non seulement un livre à lire, mais aussi un livre de référence pour les Américains, par exemple, parce que c'était publié en anglais aussi. Et Actes Sud pense de le publier en français.
1: J'aimerais revenir.
0: Ce que naturellement, oui, pour moi, ce serait vraiment un grand bonheur.
1: J'aimerais revenir un peu, même beaucoup, sur votre biographie de Tchaïkovski.
0: Alors, nous allons maintenant dans les années 30, 38, 39, oui.
1: Alors, indépendamment de ce que vous en avez déjà très rapidement dit, quelle est la motivation principale qui vous conduit à évoquer, vous, Nina Berberova, femme de lettres, immigrée en France dans les années 35, une biographie monumentale.
0: C'est très simple à expliquer. C'était pas en 35, c'était en 36 que j'ai pensé à ça. En 37, je l'ai écrit. En 38, elle est parue. Premièrement, il y a deux raisons. Et les deux raisons ne sont pas tellement, vous savez, sophistiquées. Elles sont assez simples. La première raison, c'est que la documentation était très grande en 30. Toutes ces lettres, comme je vous ai dit, les mémoires, etc. La deuxième, c'était la mode un peu. Après André Mauroy, tout le monde faisait des biographies, vous savez, à ses heures perdues. Alors j'ai écrit la biographie de Tchaïkovski, qui m'intéressait parce qu'il y avait des gens qu'il connaissait très bien, étant jeune, et la vieille dame, naturellement, qui m'a accueilli avec très gentiment, avec beaucoup de bonté. Et j'ai eu pas mal de conversations avec Rachmaninov, avec Glazounov, avec d'autres personnages. Et je dois dire, franchement, que après, j'ai parlé avec tout ce monde-là, qui était très vieux, naturellement. En ce moment-là, je pensais que c'était vraiment les dernières années qu'ils vivent. Et j'avais raison, parce que j'ai parlé avec eux en 37, mettons, 36-37, et en 39, quand le livre a paru, ils étaient tous morts.
1: Vous parlez de Tchaïkovski, Glazounov, Rachmaninov. Mais je ne peux m'empêcher d'imaginer que lorsque vous avez quitté, très jeune, l'Union soviétique, vous ayez pu rencontrer un autre immigré provisoire qui s'appelait Serge Prokofiev. Vous l'avez connu ?
0: Prokofiev, oui. C'était dans les années 20, assez tard, 28-29 probablement. Il est parti en 30, je crois, ou en 31, il est parti à Moscou. Je l'ai connu un temps très court, je dois dire. J'ai l'impression qu'il n'aimait pas beaucoup les gens autour de lui. En général, il n'était pas intéressé. Il était intéressé en musique et en ce qu'il faisait lui-même. Et je comprends ça très bien. Et il est revenu en ce temps-là, ou peut-être un peu plus tôt, de l'Amérique. Et un jour, il m'a dit qu'il probablement va retourner à Moscou. Quoique il sait que la situation est assez difficile pour un musicien, parce qu'il ne peut pas être un second compositeur, occuper une deuxième place après Rachmaninov. Et ça, naturellement, c'était à moi compréhensible qu'il a nommé Rachmaninov, parce qu'autrement, il aurait nommé Stravinsky, mais il ne l'a pas fait.

nommé Rachmaninov parce que Rachmaninov, non seulement le gênait en tant que glorieux, fameux compositeur, mais aussi parce que il, comment dirais-je ça, prenait la place d'un avant-garde, un compositeur d'avant-garde, un compositeur qui voulait changer quelque chose dans les goûts du grand public. Stravinsky ne gênait pas Prokofiev. Il, probablement, au contraire, il l'aidait parce qu'il était aussi un lutteur contre la vieille musique. Mais Rachmaninov, vous savez, ses concerts, la gloire qu'il avait en Amérique, dans tous les petits patelins, on connaissait son nom.

0: 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Vous avez dit tout à l'heure, au cours de notre entretien, qu'à partir du moment où les Allemands sont rentrés en vainqueurs en France et que la France est devenue un pays occupé, vous avez complètement cessé d'écrire et avec une telle détermination que c'en est arrivé au point même que, passant de votre machine à écrire, vous vous détourniez. C'est très important, cela, comme comportement. C'est cela, l'un des... un événement majeur aussi,
1: oui,
0: dans votre
1: siècle. Oui, mais vous vous trompez si vous pensez que c'était une décision. C'était une dépression terrible que je n'ai jamais subie, ni avant ni après. 4 ans dans ce patelin adorable, dans ce hameau d'une beauté. C'est le, vraiment un coin d'Île-de-France. Ça vaut la peine d'y aller, de regarder ce qui se passe maintenant. Ça a beaucoup changé, mais tout de même. C'était le pain quotidien qu'il fallait planter les pommes de terre. Nous avions des abeilles. C'est pas que je vous parle, vous me parlez par exemple des événements en Espagne ou en Abyssinie, et moi je vous parle des abeilles, des pommes de terre. Pas tout à fait, pas tout à fait. Mais tout de même, j'avais, moi-même, j'avais l'homme que j'aimais, mon deuxième mari, j'avais cette place pour vivre. C'était la première fois que j'avais un home. Depuis que j'ai quitté mes parents en 22, et je ne vois pas, ce serait anormal pour moi si je m'occupais de la guerre d'Espagne au lieu d'écrire mes livres et de lire des livres. Et à propos de l'Espagne, je dois vous dire une petite note ici. Et que dans la forêt qui appartenait, un petit bout nous appartenait, très peu, mais c'était une grande forêt qui appartenait à, apparemment, c'était gouvernemental, parce que c'était pas particulier.
0: Rambouillet,
1: la forêt d'Rambouillet. Probablement, oui. Et tout à coup, des Espagnols, dans une hutte, sont venus habiter. Ils ont construit une hutte, et dans cette hutte, presque sans vraiment une porte, ils habitaient l'hiver et l'été. Alors il y avait la mère, le père et les 5 enfants, dont Diego avait 15, et Ramona 10 probablement, et les tout petits. Eh bien, on était devenus des amis. Il était un Espagnol rouge, naturellement, il a fui. Et le gouvernement français, comme c'est l'habitude de la France, lui a donné asile. L'asile dans cette forêt. C'était étrange qu'il n'y avait pas d'autres Espagnols dans des huttes comme ça. C'était un homme probablement privilégié, mais il ne pouvait ni lire ni écrire. Absolument pas. Son métier était de couper du bois. En Espagne comme en France. Alors voilà.

0: Tout le monde était parti dans la zone libre, qui n'était libre vraiment très, un temps très court, et en Amérique, par Lisbonne. C'était un temps désastreux. Pour la France, naturellement, mais pour moi aussi. Pour
1: Paris est libéré, vous êtes encore
0: Paris
1: en France.
0: Paris est libéré, il n'y a rien à faire, il n'y a pas de travail pour moi, il n'y a pas de gens que j'aimais qui ont péri à Auschwitz ou parti en Amérique. Est-ce que je vous ai fait un peu de statistiques assez intéressantes? Les statistiques où l'émigration russe a vu sa fin en France. 50%, peut-être 45%, plus ou moins, je veux dire, sont partis en Amérique. Et ils sont morts de vieillesse, etc. Mais enfin, il y avait tout de même un nombre substantiel. Puis, il y avait peut-être 30% qui sont morts de leur propre mort en France, parce qu'ils étaient de la génération qui était née en 60, 70 et 80. Peut-être 10% sont entrés en Russie en disant que si l'armée rouge est entrée à Berlin, Staline va changer. Staline n'a pas changé. Ils sont partis, ils ont péri. Et puis il y avait peut-être 10 ou 15% qui ont travaillé avec les Allemands et, comme on dit en français, ils sont maintenant dans la plus belle de l'histoire. Alors voilà le résultat. Et après avoir eu succès avec Tchaïkovski en Suède, je suis de nouveau revenu dans cette situation assez précaire pour me dire qu'est-ce que je vais devenir, qu'est-ce que je vais faire. Et alors là, une pression a été faite d'Amérique. Kerensky, Nikolaïevski, le menchevique, il y avait des gens qui m'aimaient, qui pensaient à moi, qui voulaient m'envoyer de l'argent. J'ai horreur de dette, vous savez, horreur de dette. Alors je me suis dit, peut-être je vais essayer ça. Il y a probablement un petit peu une goutte d'aventurisme en moi. Quoique, n'est-ce pas, je suis allé en Amérique, je ne suis pas allé à l'île Tristan da Cunha, dans le Pacifique, dans l'océan Indien. Mais je me suis dit, je vais tâcher de faire quelque chose là.
1: Une deuxième immigration?
0: Non, pas deuxième. Premièrement, pas
1: immigration,
0: parce que dans
1: 5
0: ans, je suis
1: devenue
0: citoyenne américaine. Alors, je ne suis plus une immigrée, je ne m'occupe pas du tout de politique, je vote.
1: Non, je veux dire, madame, qu'à l'époque où vous décidez de gagner l'Amérique, que vous vous détachez de la France,
0: écoutez,
1: par obligation.
0: Immigration a quelque chose, une note politique en soi, le mot immigration.
1: Oui, de ce point de vue-là,
0: ici,
1: peut-être.
0: Ici,
1: pas
0: c'est
1: comme
0: un
1: ça.
0: déplacement, ah oui, n'est-ce pas? Je pensais, j'irais courageusement avec $60 dans ma poche, sans connaître la langue, je vais voir ce que je peux faire. Mm-hmm. Et j'ai fait. J'avais
1: c'est ça la goutte d'aventurisme dont vous
0: oui,
1: parliez.
0: Oui, j'avais 7 jobs en 6 ans. D'un, j'étais chassée parce que je ne comprenais pas ce qu'on voulait de moi. J'étais aussi un annonceur à la Voix d'Amérique parce que ma voix est assez, comment dirais-je,
1: bien posée.
0: Bon, bien posée, baryton.
1: Oui, elle est parfaitement bien posée. Elle est bonne.
0: Et finalement, j'ai rencontré un jeune professeur de Yale, de russe, qui donnait des leçons là, à des étudiants. Il n'y avait pas de jeunes filles à ce moment-là.

0: Elles sont venues 8 ans plus tard. Et elle m'a, probablement, elle n'a même pas retenu le nom, mais elle m'a dit, écoutez, venez, moi j'explique la grammaire et vous allez donner un peu de pratique dans la phonétique, n'est-ce pas? Parce que mon russe, il l'a trouvé très bien. Et... Alors j'ai dit, non, je suis habituée à Paris, à New York et à Saint-Pétersbourg, et je n'ai pas envie d'aller dans un village. Alors les New Haven n'est pas un village, il y a là une belle, belle bibliothèque, il y a 2 théâtres, des salles de concert, etc. Et j'ai tout de même résisté. Et 6 mois après, j'ai reçu une lettre du doyen qui me demandait pour venir pour une interview. J'étais immédiatement invitée pour... enseigner la prononciation. Et puis, naturellement, j'ai monté pour travailler avec les futurs agrégés. C'était la carrière que j'ai faite là.
1: Cette émission a été diffusée pour la première fois le 18 août 1986.
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Le public devrait fermer les yeux durant un concert et ne les ouvrir que de temps en temps. Conseil de chef d'orchestre. Le chef d'orchestre. On ne le voit que de dos, à part lorsqu'il arrive dans la salle et lorsqu'il salue. Ouvrons l'œil, au contraire, et observons les manières différentes, pourquoi différentes, de bouger les mains, d'agiter ou non la tête, ses cheveux. En principe, un bon chef d'orchestre devrait dessiner pour le public les contours de l'œuvre qu'il entend. Pas de gestes intempestifs. Oui, on le voit de dos, le chef d'orchestre, mais les musiciens, eux, voient son visage. Ils voient et ils suivent l'expression, ils voient son regard, ils suivent ses gestes avec lesquels il peut faire changer le son. Le 29 septembre 1995, pour les Nuits Magnétiques, Catherine Soulard suivait trois chefs d'orchestre et tentait de découvrir de quoi était fait le bonheur de diriger.

0: Nu Magnétique, bonsoir.
1: Avant le chiffre 19. 9 avant 19.
0: L'orchestre 19 avant 19. Est dans sa main. Et pas qu'on marche. Il en fait ce qu'il veut.
1: 9 avant 19, bien objectif. 1, 2, et... Ah, là, là, là, là. Non, c'est pas bien, je demande pardon. C'est de ma faute. C'est un peu de ma faute.
2: Moi, je suis jamais content. Si, après un concert, je suis content. Ou après une répétition, je suis content parce que c'est fini. Et que j'ai toujours peur avant une répétition.

0: En plus qu'avant un concert.
1: Un, deux,
2: c'est bien. Ça s'apprend, la direction d'orchestre ? Parce qu'on a l'impression que c'est comme d'apprendre la colère ou l'amour.
1: Bien objectif !
0: Les musiciens, quelquefois, ils se disent « Mais moi, je fais ce qui est écrit. » Ils peuvent se dire « Mais ils m'embêtent, ça fait quatre fois qu'on recommence la même chose. » S'ils n'ont pas compris ce que vous voulez obtenir, ben, c'est de votre faute. Et si c'est de votre faute, ben, vous êtes mortifié.
1: Grande maison, bravo.
2: 1. Tenez-vous droit, même si vous êtes grand. 2. Ne vous penchez jamais, même pour un pianissimo. L'effet par derrière est trop évident. 3. Soyez toujours digne, dès votre entrée sur scène. 4. Dirigez toujours avec une baguette, afin que les musiciens éloignés de vous perçoivent votre battue. 5. Connaissez parfaitement la partition. 6. Ne dirigez jamais pour le public. 7. Marquez toujours très nettement le premier temps de chaque mesure, afin que les musiciens qui ne jouent pas, et qui font que mesure, sachent exactement où vous en êtes.
3: Dernier de chaque orchestre, de quelle mesure de temps, battez
2: toujours le second plus haut que le premier.
3: Valise des fêtes refaites,
2: une mesure à quatre
3: applaudissements,
2: temps, battez toujours plus haut le quatrième.
1: Bien soupir, marchand, vous êtes des pèlerins heureux. C'est trop fort.
4: La main droite, en général, sert souvent la précision, hein, pour ce qui est une baguette, et la main gauche, c'est l'interprétation. Et même souvent, quand nous n'avons pas besoin, enfin comme moi, je n'ai pas besoin de trop de précision, je prends votre baguette. Pas pour faire un effet, mais parce que je serai plus libre de caresser la phrase.
0: Et puis surtout, quand je l'ai dans la main et que je suis seul pour certaines phrases difficiles, j'essaye de faire chanter ma baguette. J'essaye de faire en sorte que ma baguette exprime le chant de mon imaginaire.
1: La, la, la, rien du tout.
2: On se sent vraiment le cœur de sa propre musique, confessait Debussy, tandis que Saint-Saëns déclarait « Un grand chef est toujours un emmerdeur ». Georges Prêtre, Jean-Claude Casadesus, Stéphane Denève. Trois chefs, deux grands noms, un débutant. Tous trois venus du Nord, de Douai, de Lille, de Tourcoing. À 6 ans, Georges Prêtre bat la mesure avec une règle. Stéphane Denève aussi. Le premier apprend le piano et la trompette. Le second, le piston et le piano aussi. Jean-Claude Casadesus, lui, s'est assis sur les genoux de son grand-père, qu'il voit et entend jouer Pierre Monteux, Arthur Honegger, Maurice Ravel. C'est assis sur ces genoux-là qu'il est saisi du virus musical, étrange virus qui mêle dans sa mémoire le tango, la valse viennoise et Bach. Chef, ils le sont devenus plus tard, à 14, 20 ou 30 ans. Il a fallu des heures et des heures de travail, de répétition, des heures et des heures de concentration, d'enthousiasme, de patience, de lutte et d'amour. Et maintenant, la baguette en main, attentif et lointain, il soulève le monde, impose un rythme au temps, emporte les cœurs. Métiers et caractères, sur le rostrum face à l'orchestre, Catherine Soulard, Isabelle Jeanneret.
5: Mais c'est vous, là, Stéphane Denève, avec la baguette?
6: Ah, on dirait. Un peu plus jeune et un rien plus chevelu, je crois. Non?
5: Je sais pas. Vous avez toujours une chevelure léonine? C'était quand, ça?
6: C'était, je crois, il y a un an et demi. Au conservatoire. Je sais que c'était une très très bonne période pour moi parce que On revenait de Nancy, où on avait fait une collaboration avec l'orchestre de Nancy, qui s'était très bien passée. Et on avait vraiment beaucoup travaillé sur le son, l'aspect sonore, l'aspect densité. Et de continuer tout de suite au conservatoire. On est rentré, je crois, l'avant-veille des premières répétitions. Donc, on est tout frais et moulu de l'orchestre de Nancy. Et on a directement enchaîné sur Schumann. Et ça, c'était très, très, très agréable.
5: Vous vous rappelez de votre état d'esprit, votre état d'âme, quand vous dirigez ça?
6: Oh, c'est romantique, hein, c'est le moins qu'on puisse dire. Quand je vois ces images-là, surtout, je repense souvent à juste avant, parce qu'on a des loges au conservatoire qui sont au deuxième sous-sol, qui sont à côté du cimetière à piano. Il y a plein de pianos et c'est des loges vraiment pas très agréables. J'avoue qu'on a la chance d'avoir un conservatoire qui est superbe, qui est très, très très moderne, avec vraiment une architecture splendide, plein de choses. Mais alors les loges des sous-sols, vraiment, c'est pas tout à fait ça. Et c'est toujours très émouvant d'être seul, en fait, alors qu'on a la générale qui est juste avant, qui est en général vers 10h, 10h30. Et puis on se retrouve seul vers midi, et il n'y a plus qu'à attendre jusqu'à midi et demi pour rentrer dans l'arène. Et puis ça, c'est un moment, vraiment, qui est un petit peu ritualisé. Et c'est pour ça que je me rappelle assez précisément de ce moment-là.
5: Vous aviez peur ?
6: Peur non, parce que on peut pas vraiment parler d'un enjeu. J'ai rarement vraiment le trac, parce que c'est un travail d'équipe, donc à partir du moment où on n'est pas seul, il n'y a pas de raison d'avoir le trac, vraiment. Surtout qu'on peut se reposer sur les musiciens, leur faire confiance, ils sont souvent très bons au conservatoire. Non, j'ai eu beaucoup le trac quand j'ai joué des récitals seul au piano, où là vraiment, là on est très très seul. Mais non, là quand même on fait de la musique en groupe, donc en équipe, donc il n'y a pas trop de problèmes. C'est pas vraiment peur, c'est simplement l'attente.
5: Regardez vos mains là, comment elles font. Ça s'apprend, ça, ces petits gestes, ces modulés?
6: Non, c'est personnel. En fait, ce qu'il faut apprendre surtout, c'est la partie immergée de l'iceberg, je crois. C'est-à-dire, les gestes des gens, la façon de bouger des gens est toujours hautement personnelle. Et il faut prendre garde à ne pas imiter les gestes d'autrui, parce que c'est vraiment la partie, elle, émergée de l'iceberg, je trouve, les gestes. Donc ça, c'est pas quelque chose qui se travaille. Non, ce qui se travaille, c'est la clarté des idées, l'appréhension du texte musical, le travail préparatoire. Là, il y a des techniques, des méthodes pour optimiser, je sais plus, le travail préparatoire. Mais non, vraiment, il faut surtout pas copier gestiquement les chefs, parce qu'on n'en copie que l'apparence. Et faut se méfier des apparences, c'est bien connu.
7: Mon père est musicien, mon frère est musicien, ma mère est musicienne, elle joue de la harpe ancienne. Mon père joue du violon, mon frère du cymbalon, et moi, vous le savez bien, je ne joue de rien.

0: fête. Mon oncle est musicien, il joue du corps prussien. Ma tante Adélaïde connaît le ficléide. Mon jeune cousin Gaston tâte du bignou breton. Et même avec la bonne, un peu de trombone. Le samedi soir, il faut les voir à quelle merveille se réunir pour le plaisir de leurs oreilles. Au piano droit se tient parfois Monsieur l'abbé, qui réussit à jouer aussi du galoubet.
1: Comment ça vous est venu, vous, cet amour de la musique, d'abord?
2: Eh bien, vous savez, je suis né dans le Nord, et ma famille n'est pas... Il y avait un piano à la maison, ma mère joue un tout petit peu comme ça, en amateur. Il y avait un piano, ça, le piano y était. Mais personne n'était musicien dans ma famille. Mais il y avait les premiers postes à l'époque. Il y avait un orchestre à Lille, vous savez, Radio Lille, un des premiers orchestres de radio. Et il y avait un grand... Je me rappelle, je le vois encore, ce poste. C'était ce poste comme ça, avec je ne sais pas comment ça s'appelle maintenant. C'est un des premiers oui. postes. Et j'écoutais Radio Lille. Et je ne sais pas pourquoi, je prenais une règle. Je ne sais pas pourquoi. J'avais 6 ans.
1: Et vous battiez la mesure?
2: Oui. Là, à ce moment-là, je battais la mesure. Pourquoi? Pourquoi? Parce que j'aimais ça. Et voilà. Et alors, à 8 ans, j'ai dit, je voudrais apprendre la musique. Et j'ai eu la chance. Mon père aurait très bien pu me dire, bon, bah, très bien, avec toi à l'école, c'est déjà important, j'avais déjà beaucoup de cours, tu vas aller à l'harmonie municipale, il y a une fois par semaine, on peut apprendre le solfège, et puis... Non, il m'a dit, ah non, alors là, il faut le faire sérieusement. Et on m'a fait inscrire au conservatoire de Douai, qui était une succursale du conservatoire de Paris. Alors, dès le premier jour, je suis rentré en professionnel. Vous vous rendez compte, on avait à l'époque, ce conservatoire du Nord, qui était très sérieux. 3 cours de solfège par semaine de 2 heures, ça faisait 6 heures de solfège pendant 1 an. Et pas le droit de toucher un instrument, pas le droit, avant de connaître toutes ses clés, tout.
1: Et vous avez tenu?
2: Ah oui. Ah ben, c'est ça qui est bien. Ceux qui ne tenaient pas, c'est ceux qui n'avaient pas envie d'être musicien. Tandis que là, vous sentiez qu'à la fin de l'année, alors là, et puis alors quelle liberté, après vous rendez compte, j'avais à peine 9 ans, je connaissais toutes mes clés, je regardais, il n'y avait plus que l'instrument à travailler. Alors ça, c'était une bonne école. Et puis alors, j'ai continué, comme ça, au conservatoire de Douai. Et alors, au conservatoire de Douai, j'avais maître aussi, dès l'âge de 10 ans et demi, je suis rentré en ce qu'on appelle classe d'écriture, vous savez, parce que je pensais devenir compositeur. Et j'ai travaillé donc l'harmonie, la fugue, contrepoint et l'orchestration. Déjà, à 10 ans et demi, j'ai commencé le chemin. Et j'ai toujours pensé jusqu'à l'âge de... J'ai continué toutes mes études... Jusqu'à l'âge de 21 ans exactement, 20 ans et demi, que j'essaierai d'être... Là aussi on travaille, comme je vous ai dit tout à l'heure, on travaille les classes d'écriture. Mais si vous n'êtes pas ce don supplémentaire de compositeur, bah, vous ne serez pas un grand compositeur. Vous voyez, tout se regroupe.
1: Et à 21 ans?
2: 21 ans, je ne pensais pas du tout devenir chef d'orchestre. Et... J'aimais l'opéra. J'aime toujours l'opéra, d'ailleurs. Et j'allais dans l'orchestre de l'opéra, derrière les trombones, parce que j'avais pas assez d'argent pour avoir des places. Et j'ai une autorisation, le chef me voyait pas. Et moi, j'étais derrière les trombones, vous savez, tout à fait, contre la balustrade. Et j'entendais de la musique. Et je voyais les artistes, et j'entendais les artistes. Voilà. Et puis un jour, le déclic de chef, vous voulez savoir? Eh bien, un jour, il y a un grand musicien, prix de Rome, qui est venu diriger un opéra. Mais il n'avait pas le don de chef. Et j'écoutais, mais en écoutant, il y a quelque chose qui me troublait. Je dis comme... Et je le regarde, je dis, mais comment se fait-il? Pourquoi ne fait-il pas ceci? Pourquoi ne fait-il pas cela? Voyez-vous? Alors, excuse de la jeunesse, j'étais... Je dis quand même, imbécile, comment tu te permets de critiquer des... Mais j'avais le choc. Je sentais... Je sentais ce qu'il fallait faire. Et depuis ce jour-là, ce choc, j'ai voulu être chef d'orchestre.

0: le chef d'orchestre traduit la musique par une pantomime stricte de grand comédien, reçoit les coups dans le creux de l'estomac, cueille une note, fait chut, un doigt sur les lèvres, fonce, danse un pas, barre l'horizon avec son bâton piqué, laisse tomber ses bras, c'est fini.
1: Donnez-moi pour l'instant, s'il vous plaît, une petite fois ce que je vous demandais avant le chiffre 5. 1, 2, 3, 4, 5, 6, 7, 8, 9, 10 avant 5. Là aussi, on respecte bien dans le diminuendo la ligne. Et les premiers violons, s'il vous plaît, mettez encore un diminuendo sur la mesure avant 5. Ce
2: qui fait le chef, c'est un peu un investigateur, d'abord pour l'analyse de la partition, un peu comme on analyse un texte littéraire, un peu comme on nous apprenait à analyser le Lagarde et Michard, vous savez, à l'école, les textes poétiques. D'où va-t-on, par où passe-t-on et où arrive-t-on? Et ensuite, il faut régler les problèmes techniques, c'est-à-dire avoir des gestes suffisamment précis quand c'est nécessaire pour que les musiciens se repèrent, donner en effet à un musicien le coup d'œil ou le geste qui va le conforter dans l'idée qu'en effet, il attaque bien au bon moment, et indépendamment des problèmes purement techniques, de ne jamais sacrifier à l'unité du discours musical. C'est-à-dire que chaque musicien qui quitte son instrument doit savoir qu'il y a un autre qui va prendre le relais et faire en sorte d'expliquer qui joue quoi, pourquoi et qui a la réponse ou qui a la question.
0: Mais vous ne vous contentez pas d'un coup d'œil ou d'un geste de la main. Vous dirigez avec le corps entier, vous vous arc-boutez, vous vous agenouillez, vous vous élancez.
2: Alors en répétition, je crois qu'il faut beaucoup montrer. Parce que tout le travail de répétition consiste à essayer de tendre vers l'épuration. L'épuration, c'est une fois que tout le monde a compris ce que l'on demande. C'est-à-dire quand une nuance n'est pas assez piano, il faut insister. Et en effet, il faut se mettre quelquefois à quatre pattes pour montrer aux musiciens qu'ils jouent encore trop fort. Et c'est vrai que pour jouer très très fort, quand ils ont compris, il n'y a pas besoin de faire des gestes démesurés. Parce que c'est toujours plus facile de jouer forte que de jouer piano. Et c'est vrai qu'il faut, je crois, indiquer un grand nombre par des gestes très éloquents, ce qu'on veut obtenir, pour qu'une fois que c'est bien compris par l'ensemble, le jour du concert, on ait en effet à donner le minimum de moyens pour un maximum de résultats.
1: On est ensemble. Pim, pam, padam, padam. Pim, pam, pam, pim, padam.
2: Je pense vraiment qu'à la musique. Parfois, j'ai des gestes qui sont trop... que je ne maîtrise pas suffisamment. Alors là, je m'oblige, mais c'est le fruit d'une espèce d'impulsion intérieure, de passion qui sort malgré moi. C'est vrai qu'il faut tendre à l'économie de moyens, mais il ne faut pas non plus qu'une gestique, qui est un mot horrible, mais enfin, soit ennuyeuse et soit molle ou indifférente. C'est vrai qu'en principe, un bon chef d'orchestre devrait dessiner pour le public les contours de l'œuvre que le public entend. C'est-à-dire qu'il y a des gestes intempestifs qui ne devraient pas avoir lieu quand il y a des dynamiques sont au piano, mezzo forte. Il est certain qu'on ne va pas faire des très grands gestes dans tous les sens. Par contre, il est évident qu'il y a une sollicitation de l'ensemble qui correspond à des gestes plus vigoureux quand la dynamique l'exige. C'est vrai aussi que calmer l'orchestre impose de ne plus bouger. Et le moins vous bougez, plus vous captez l'attention des musiciens. Et plus ils sont tout d'un coup en insécurité. Trop de sécurité nuit, vous savez. Trop de précision nuit aussi. Il faut être précis au moment où il le faut. Mais il faut que le discours lui-même s'établisse. C'est tout ça qui est difficile. C'est-à-dire si vous battez la mesure très énergiquement, très précisément, tout au long d'une œuvre, ça va devenir monotone. Ça va devenir... la musique va être là, mais probablement un peu mécanique. Alors que si parfois vous arrivez à suspendre les yeux des gens à vos yeux à vous, et que vous bougez le moins possible, tout d'un coup vous créez une suspension du temps qui met vraiment une espèce de lévitation du son qui est formidable quand ça fonctionne. Alors quelquefois on va vers des catastrophes parce que les gens se perdent. Si tout d'un coup vous ne faites plus de gestes et qu'ils ont besoin de votre geste, alors c'est beaucoup beaucoup d'intuition du moment où il faut faire quelque chose. Mais si l'outil, la machine musicale, si tout d'un coup cette merveilleuse machine sonore roule toute seule, vous n'avez plus besoin d'exagérer par vos gestes, l'attention que vous voulez exiger des musiciens, ça joue tout seul. Et on atteint ce phénomène extraordinaire pour un grand orchestre, qui est le même que connaissent des musiciens de chambre. Ce qui est formidable avec un grand orchestre, c'est de tendre à l'idée d'une écoute collective telle que finalement le chef puisse faire la preuve de son inutilité.
1: Plus court l'accent. Restez là, piano. Écoutez l'alto. Toujours restez là. Et maintenant,

0: Vous dirigez de façon assez calme, non? Vous jouez pas assez avec vos cheveux. Vous pourriez jouer avec votre chevelure, comme tous les chefs qu'on a dans les images.
1: Mais je crois que là, qu'elle est un rien tenu. La chevelure.
0: Quand vous avez mis de la laque?
1: Il me semble, parce que j'ai très très peur d'avoir les cheveux dans les yeux, ça empêche le contact avec les musiciens. Or, il y a, je sais pas trop quel pourcentage, au moins 70-80% des intentions qui passent dans le regard et dans le contact visuel qu'on a avec eux.
0: La bouche, hein, vous jouez beaucoup de la bouche aussi, hein. Vous faites des signes.
1: Oui, j'ai l'air un peu dur là, a priori. Je me revois. J'ai pas regardé cette cassette évidemment depuis. Ah, ça, c'est un très beau passage que j'adore dans cette symphonie, qui est très. Espèce de chorale de cuivre. Voilà, et là, ce qui est fini.
0: Ah, mais les cheveux bougent plus là d'ailleurs, hein.
1: On est au final quand même là, donc. Oui, non, vraiment, il n'y a pas d'effet de veste, il n'y a pas d'effet de. Avec la chevelure, vraiment. C'est juste comme ça. A priori, j'ai laissé un jour pousser, puis comme ça frisait naturellement et que ça se passait bien, j'ai gardé ça. Mais ça n'a pas beaucoup d'importance pour la musique.
0: Vous savez que pour le public, ça indique quand même des choses. Quand on voit un chef d'orchestre de dos, on voit les boucles ou les cheveux qui s'agitent. C'est important. Ben, le mouvement, les bras qui se tendent, les sourcils qui se froncent.
1: C'est vrai que parfois, effectivement, on peut avoir le sentiment, mais il faut se méfier d'être un peu médiateur de la musique. C'est-à-dire, c'est vrai que, sans être sémaphorique, il y a des fois où on a un peu à se laisser porter par le sentiment et à exprimer des choses qui peuvent effectivement être en soi un spectacle pour le spectateur, pour l'auditeur, mais encore une fois, il faut se méfier de ça. Parce que là, après, on fait plus vraiment de la musique, on fait un peu, sans être trivial, on fait un peu plus d'onanisme que de musique. C'est un danger dans ce métier.
2: Neuf, souviens-toi que tu ne fais pas de la musique pour ton plaisir, mais pour celui de tes auditeurs. 10, dirige Salomé et Electra comme s'ils étaient de Mendelssohn, de la musique de fée. 11, n'encourage pas les cuivres du regard, mais donne-leur les entrées les plus importantes, sans y toucher, d'un clignement d'œil. 12, par contre, ne quitte pas des yeux les corps et les bois. Si tu les perçois, c'est qu'ils sont déjà trop forts. 13. Accompagne le chanteur, toujours, de telle sorte qu'il puisse chanter sans effort. 14. Lorsque tu penses avoir atteint le prestissimo le plus inouï, reprends le mouvement encore une fois aussi vite. 15. Si tu te souviens de tous ces conseils amicaux, tu seras toujours grâce à tes trop indéniables.
3: Et après ? Après, je suis allé au conservatoire de Paris. J'étais donc classe de piano. Et j'étais aussi en classe de trompette. Parce que, j'ai oublié de vous dire, dans le nord de la France, vers l'âge, quand on avait 2 ans, les pianistes, les violonistes, et puis altistes, violoncelles, étaient obligés d'apprendre un deuxième instrument. Obligés. Saviez-vous pourquoi ? Parce qu'il avait son harmonie municipale. Il lui fallait des bois et des cuivres. Alors, moi, ça ne me plaisait pas trop. Je voulais continuer un peu de violon. Il dit non, j'en ai trop des violons. Pas de... Je veux des hautbois, des cors ou de trompettes. Bon. Mon professeur de piano était aussi professeur de hautbois. Du hautbois. Bon, hautbois. Nous allons avec mes parents chez le luthier. Je me rappellerai toujours, parce que encore un choc, là. Je vois le prix de bois, je l'ai dans la tête. 7800 francs, avant la guerre. C'était le prix d'une très belle leur Citroën, vous savez. Oh, je dis, non, mes parents n'étaient pas assez riches. Non. Alors, j'ai dit, non, j'en veux pas.